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Le PQ est premier dans les intentions de vote depuis 2023 et selon le dernier sondage Léger, paru hier, Paul Saint-Pierre Plamondon récolterait 29 % d'appui et depuis quelques jours, l'élection a pris l'allure.

0: Aujourd'hui, c'est 29 %. C'est extraordinaire. Là, quand on se rappelle Lucien Bouchard contre Jean Charest, on était dans les 40 dans les deux cas.
1: Ouais.
0: Et là, on joue à 29 %. Former un gouvernement majoritaire à 29 %, j'imagine que ça ouvrirait tout un débat sur le système électoral. Parce que quand même, ce serait le plus bas score possible qu'on ait vu qui donnerait un gouvernement majoritaire. Alors oui, effectivement, moi, je peux pas expliquer. Vu que le changement, l'humeur de changement est restée forte, là,
1: ouais.
0: Je peux pas imaginer que ce soit d'autre chose que l'idée qu'on veut pas vraiment s'embarquer dans un ordre du jour référendaire qui fait que, malgré tout, ça avance pas.
2: Mais Chantal, si je comprends bien, on élirait un gouvernement minoritaire pour ne pas avoir de référendum. Mais les deux derniers gouvernements minoritaires ont duré à peu près 20 mois. Donc, on retournera en élection quand même probablement
0: plus bientôt. Oui, on peut déjà booker nos chaises.
2: Ouais. 18-20 mois.
0: La durée de vie d'un gouvernement minoritaire, en moyenne, c'est 18 à 24 mois, dans un bon scénario. Alors, oui, on recommencerait, mais les gens ne s'en vont pas voter en disant « je veux un gouvernement minoritaire pour voter dans un an et demi ouais. ». Ils s'en vont voter, en gros... C'est l'échec du Parti libéral et de la CAQ d'incarner suffisamment de changement pour que les gens disent « oui, ça représente le changement, je vais voter pour ça ». Donc, le vote s'éparpille dans toutes sortes de directions. La CAQ a coulé bas dans les sondages. Et là, moi, je compare toujours ça, c'est comme un poulet. Alors, le poulet, qui était gras au début de la campagne, est en train de se faire plumer. Et les plumes s'en vont chez les libéraux, ils s'en vont au Parti conservateur. Mais là où ils s'en vont pas, et c'est ça qui est frappant, c'est au Parti québécois.
1: Oui. Oui. Mathieu, il y a une vingtaine de comtés qui sont considérés comme pivots.
3: Oui.
1: Il y a même des luttes à trois. Mais malgré tous les sondages et les sites de prédiction, est-ce que le résultat de l'élection pourrait nous surprendre demain?
3: Moi, je pense que oui, parce qu'on a un système électoral qui est très particulier. Hein? Puis de comté en comté, ça va être très différent. C'est pas les mêmes partis qui se battent avec le même parti. On voit souvent les sondages nationaux. Mais il faudrait plutôt regarder régional. Tu sais, à Québec, c'est le PQ contre le Parti conservateur. Sur l'île de Montréal, c'est très les libéraux.
1: Ouais.
3: QS dans certains endroits, mais il y a un seul comté péquiste, c'est celui de M. Saint-Pierre Plamondon. Quand tu t'en vas en Estrie, c'est des luttes à trois. Donc, on regarde une élection provinciale, mais il faudrait quasiment être capable de faire quatre ou cinq cartes différentes. On va avoir, moi je le prédis, un Québec morcelé mardi matin.
1: Je crains que oui.
3: Ben, crainte, c'est-à-dire, c'est ce que les gens décident. Puis Chantal a raison, tu sais. Le PQ n'a pas été capable de consolider quoi que ce soit. Il a déjà été à 38-39 %, M. Plamondon. Et là, il est à 29, 30, ça vivote. Puis tout ce qui éclate à la CAQ s'égaille ailleurs.
1: Mais,
3: ou chez lui.
1: Mais si on a un Québec morcelé, là,
3: oui?
1: Est-ce que, et si le Québec devient un genre de Macédoine électorale, ça va être difficile à gérer, ça?
0: Ben, un gouvernement minoritaire, effectivement, ça demande plus de doigté. Il faut trouver des alliés au cas par cas. Il faut décider aussi qui a intérêt à faire durer le gouvernement, qui a intérêt à retourner en campagne électorale. Et les gouvernements minoritaires ne sont pas toujours élus. On l'a vu avec Pauline Marois, par exemple. Donc, oui, ça va être compliqué, mais ce serait compliqué aussi, même si le gouvernement était majoritaire et péquiste et veut faire un référendum, où est-ce qu'il va chercher ses électeurs? Est-ce qu'il s'en va à droite pour aller chercher les gens qui vont voter pour le Parti conservateur? Ou il s'en va à gauche pour aller chercher ceux qui vont voter pour QS? Déjà, ça, ce serait un défi. Mais de gérer un gouvernement minoritaire, c'est sûr que, oui, si vous voulez nous revoir, on va revenir 2028.
1: Si la tendance se maintient, le Parti libéral va conserver l'opposition officielle, pourrait même doubler son nombre de députés.
3: Le plus grand bonheur de Charles Milliard.
1: Oui, c'est un bon prix de consolation pour quelqu'un qui a jamais été élu.
3: Monsieur Milliard, là, le scénario, c'était pas ça. C'était Pablo Rodriguez à l'Espétafiole à sa place. Lui, après ça, il ramassait le Parti libéral puis il le mettait à sa main. Là, il a fait une campagne dans les habits d'un autre. D'autres candidats, une plateforme qui avait été élaborée,
1: avant lui.
3: Dans les circonstances, puis rappelez-vous, ça n'a pas été un très bon début de campagne pour M. Milliard. Vous rappelez-vous l'adresse à la Nation, là, quand on voyait ses yeux qui bougeaient, là, c'était le souffleur, c'était pas fait. À un certain moment, moi, je me disais, il va peut-être même passer troisième. Ce serait la troisième élection que les libéraux sont pas au pouvoir. Tu perds l'opposition officielle, comment est-ce qu'il peut rester? Mais qui est-ce qu'il y a derrière pour le remplacer? Quelle horreur! Et là, c'est pas ça qui va se passer. Il va garder l'opposition officielle, il va avoir du temps pour le mettre le parti à sa main. Mais là, bon, on va retomber dans les bonnes chicanes référendaires. Encore que si c'est un gouvernement minoritaire, c'est peut-être bon pour M. Plamondon. Il va prendre un peu de volume, un peu d'expérience. Jusqu'à maintenant, tout ce qu'il a fait, c'est gérer un troisième parti d'opposition.

0: position.
1: Ouais, mais ça fait des libéraux quand même les gagnants. C'est un beau prix de consolation. Oui. Parce que ça fait une plate. Eux, ils sont pas obligés d'appuyer le gouvernement. L'opposition officielle est pas. C'est pas sa job de faire vivre un gouvernement minoritaire. Mais ça lui donne le temps d'asseoir son équipe, de s'installer avec un gouvernement néophyte.
0: Mais si on oublie les partiels que le PQ a remporté en 2022, ils ont remporté trois sièges, c'est quand même une remontée.
1: Mario Dumont avait gagné toutes les partiels avant que Jean Charest gagne la campagne électorale. Et je me souviens parce que tout le monde regardait Mario Dumont, il avait gagné trois partiels. Jean Charest n'avait pas gagné, il allait nulle part. Alors, tout le monde courtisait Mario Dumont. Jean Charest a fait élire un gouvernement majoritaire. Alors, les partiels, c'est une chose. Puis, les élections générales, c'est bien de gagner des partiels. C'est moins. Pierre Poilievre en a gagné quelques-unes aussi, je crois.
2: À la dissolution de la Chambre, la CAQ avait 79 députés. Le parti pourrait être complètement rayé de la carte demain.
0: C'est pas exclu.
2: Est-ce que c'est la faute du bilan de François Legault ou est-ce que c'est la faute de la campagne de Christine Fréchette?
0: Madame Fréchette a suivi le plan. Dès que M. Legault a quitté, tout de suite, il y a des gens qui se sont mis au travail pour monter un bilan au successeur. Que ce soit M. Drainville, à un moment donné, il était question que ce soit Jolin Barrette ou Madame Fréchette, il y avait quelque chose à livrer. Tu sais, tu rencontres pas le président français Emmanuel Macron en appelant le vendredi pour le voir mort.
1: Ah non?
0: J'ai essayé, ça n'a pas marché. Mais toujours est-il qu'ils lui ont monté un bilan à elle. Tu sais, ouais. Churchill Falls, c'est bien. L'entente sur les infrastructures, 10 milliards, tu ramènes de quoi à la maison. Elle est rentrée dans la campagne électorale avec quelqu'un qui avait de quoi à dire pour elle. C'est pas le bilan de François Legault. Mais là, tu sais, ça a commencé par êtes-vous souverainiste ou fédéraliste? Ah, je vous le dis pas.
2: À part mal. Ça n'a pas aidé.
0: Après ça, c'est je ne suis pas François Legault. Après ça, c'est « je ne suis pas bon en débat ». Après ça, c'est « je n'ai pas assez parlé de référendum ». Tous les négatifs font pas un positif au bout du compte. Là.
1: Mais ça va être quand même un peu les deux. Là. Il y a le bagage de la CAQ qui était difficile à faire oublier.
0: Ouais, à Québec.
1: Ce qui s'est passé au premier débat, c'est que les gens se sont dit « finalement, il y a pas le renouveau qu'on pensait qu'on allait voir, ce n'est pas Mark Carney et Justin Trudeau ». Puis là, ça, après ça, ça commence à débouler. Est-ce que c'est Kim Campbell ou Brian Mulroney qui est responsable du fait qu'ils sont tombés à deux sièges? Madame Campbell, qui est partie en avance à l'époque, qui a fini à deux sièges. Est-ce que c'est de sa faute à elle ou du bilan de Brian Mulroney? C'est un peu des deux.
0: Je voudrais juste ajouter, à Québec, là, il y a des gens qui avaient hâte. Je vous le dis, là. Tu sais, PY, qui avaient hâte de donner un coup de pied dans l'arrière à CAQ. Parce que le psychodrame du troisième lien, là, il y a eu des revirements grotesques. Et là, les gens étaient comme, bon, là, ça suffit. Toi, je peux plus. J'écoute plus. Okay. Et c'est ce qu'ils disent les candidats, d'ailleurs, dans la région de Québec. Les gens ont le goût de voter conservateur en bonne partie pour se venger de la CAQ.
2: Mais à l'élection de 2022, la question du troisième lien était au cœur de la campagne dans la région de Québec. Mais le troisième lien, là, est-ce que c'est comme le retour des Nordiques? Ça arrivera jamais.
1: Je veux même pas aller là, moi.
0: Tu sais...
2: À Québec ou dans la question?
1: Non, dans la question pose sur un plateau montréalais.
0: La question du troisième lien, c'est parce que c'est facile de dire ça n'a pas d'allure en regardant les chiffres, mais je me souviens d'avoir couvert un événement de presse à la Davie, qui était à Lévis, d'avoir un fer à cheval à faire par les ponts pour revenir au centre-ville où se trouvait ma station de télé à l'époque. Ça m'a pris une heure et demie. Ça n'a pas de maudit bon sens. Fait que là, tu dis, OK, moi, je vais regarder ça de haut, je vais dire, voyons donc, le troisième lien n'a pas d'allure. Pogne-toi bumper à bumper, ça a 20 pendant une heure et demie, là.
3: C'est comme si t'habites à Pointe-Noire, puis t'es obligé d'aller poigner le tunnel pour après ça aller dans l'ouest.
2: Non, ça, je comprends, mais il est où véritablement le trafic? Est-ce qu'il est entre Lévis et Québec ou entre Lévis et Lévis?
0: Entre Lévis et Lévis, mais à des gens qui se sont fait dire ta solution, c'est un troisième lien, là, ça devient presque personnel.
2: Ah oui, je comprends.
0: Puis quand un gouvernement comme celui de la CAQ, qui dit, on va te l'amener, inquiète pas, je démissionne s'il n'y a pas une première pelletée de temps dans mon mandat. Ben, regarde le Bois-Éric Casse qui est arrivé aussi, tu sais. Mais c'est tout un gouvernement qui avait...
3: OK. Tu sais, ça fait depuis les années 60 qu'on parle de ça, là. Je veux dire, il y a eu des commissions, il y a eu des études. En 1965, là, on le voit sur les archives de Radio-Canada, ça parle d'un lien direct entre le centre-ville de Québec et le centre-ville de Lévis. On est en 2026, puis on en parle toujours. On parlait du troisième lien avant même le deuxième lien.
1: Mais là, le gouvernement du PQ, c'est pas le troisième lien qui va le livrer.
0: Oui. Ça a été une surprise aussi.
1: C'est quand même clair, ça.
2: Le Parti conservateur d'Éric Duhaime avait obtenu 13 % des appuis en 2022, mais aucun siège. Cette fois-ci, les sondages lui accordent autour de 20 % des votes, ce qui pourrait se traduire par une quinzaine de députés élus, peut-être même plus. Est-ce que la jeune machine conservatrice va réussir à faire sortir le vote?
1: Pas si jeune que ça, hein? Parce que même si les conservateurs fédéraux qui se font élire depuis Harper, exactement dans les endroits dont on parle, on tenait Éric Duhaime loin, mais cette fois-ci, on travaille avec lui. Et c'est pas Pierre Poilievre, quoique lui, on lui a demandé, semble-t-il, d'aller voir le Canada ailleurs. Mais il y a quand même une machine conservatrice qui existe.
2: Ils ont des coups de main.
1: Dans la région de Québec, dans les régions dont on parle, Victoriaville, Alain Raillet se faisait élire dans ce comté-là.
2: Alors, est-ce que le Parti libéral de Mark Carney ne fait pas avec le Parti libéral du Québec?
0: Ouais, mais là, Monsieur Carney, j'ai l'impression qu'il est très occupé là où il se trouve. Il se promène à gauche puis à droite, puis tu sais, il va s'entendre avec qui il va être là.
2: Ok, mais on a beaucoup parlé là des dérapages, des déclarations parfois douteuses de certains candidats du Parti conservateur du Québec dans les dernières semaines. On parle de vaccination, on parle d'avortement, de chemtrails. Est-ce que le Parti conservateur d'Éric Duhaime, c'est un one man show?
0: Tu sais, aujourd'hui, il essaierait de recruter des candidats là avec l'appui qu'il y a là. Ah, tu y aurait des cravates, mon vieux, qui se promèneraient puis qui viendraient. Ah, c'est mon vieil ami retrouvé. Ah, je veux me promener. Mais au moment où il recrutait, il prenait ce qu'il y avait, tu sais. Fait que, qu'est-ce que
2: ouais,
0: tu
2: mais
0: veux,
2: ce qu'il y avait va être élu aussi.
0: Oui, mais attention, les gens peuvent, tu sais, s'ils sont un peu disciplinés, c'est sûr que s'ils se garochent devant le premier Kodak, il va se mettre le pied dans la bouche, c'est sûr. Mais on a déjà vu ça. Monsieur Duhaime, le premier, il a été dans l'entourage de Mario Dumont en 2007. Il sait que ça a l'air quelqu'un qui se garoche sans être préparé. Mais
4: on
0: en
4: est
0: même temps,
4: pour avoir du fun.
1: Et ils vont se garocher devant le premier Kodak. Et le Kodak,
0: prendre,
1: il va apparaître dans leur circonscription, pas à l'Assemblée nationale. Et là...
2: C'est un beau sourire, ça, Chantal. On dirait que t'as hâte.
1: Non, mais c'est parce que j'ai couvert le Parti réformiste. Monsieur Duhaime a travaillé c'est pour Stockwaldé, la moto marine avec le jet d'eau qui sort.
0: Si on reste là assez longtemps, la route qui ramène les mêmes gens.
1: Oui. Non, mais c'est la place où aller les chercher pour qu'ils disent ce qu'ils ont le goût de dire. C'est pas à l'Assemblée nationale, c'est dans leur circonscription.
2: C'est dans leur château fort.
1: Oui.
2: Québec solidaire n'est pas arrivé à prendre son élan. La co-porte-parole Ruba Gazal a baissé ses attentes. Elle dit maintenant espérer faire élire 12 députés. Soit le nombre minimal pour avoir le statut de parti officiel.
0: Elle a fait une superbe campagne, Mme
2: Gazal.
0: Oui, Gazard.
2: Tout à fait.
0: Oui.
2: Là, Québec solidaire a 11 députés. Est-ce que vous êtes aussi optimiste qu'elle va tenir son ado?
0: Je ne penserai pas. Je pense qu'elle va quand même conserver une couple de circonscriptions, mais le vent n'est pas à QS 3.0, tu sais. QS 2.0 avec Gabriel puis Manon, ça a monté. Ruba et Sol, c'est pas le même volume. Madame Gazal s'est révélée, elle a été très bonne dans la campagne électorale, mais j'ai simplement l'impression que la fenêtre s'est un peu refermée pour la gauche. Qu'est-ce que t'en penses?
1: Non, je suis à peu près au même endroit, mais au début de la campagne, c'est de QS dont on pensait qu'on allait parler ce soir en disant ça a été une belle aventure. Puis là, on est en train de dire la CAQ, ça a été une longue aventure.
2: Oui.
1: Alors, il y a eu quand même... À bout de bras, je pense qu'on va réussir à garder une présence à l'Assemblée nationale. C'est déjà ça.
0: C'est déjà ça.
2: On va poursuivre avec quelques questions à rafale. On vous a préparé des petites pancartes parce qu'on a eu du fun la semaine passée.
0: Et pour ou contre, là?
2: Non, c'est pas pour ou contre. C'est des petites pancartes, des petites palettes de ping-pong avec.
1: Je ne demande pas les promesses.
2: Avec tous les chefs, vous pouvez les étendre devant vous.
0: OK, non, mais sérieux, ça va devenir mêlant. T'as peu de
2: temps. Non, mais regarde les faces. Non, placez-les.
0: Je les reconnais, ça, je peux te dire.
1: Attends, c'est qui ça? Regarde
2: donc chacun. OK. Alors, je vous pose une question, puis vous levez. Là où les pancartes, si ça donne qu'il y a plus qu'une personne.
1: Oh,
2: et pas devant votre visage parce que c'est pas télégénique. Qui a mené, selon vous, la meilleure campagne électorale? OK, vous entendez bien. Qui a mené la pire campagne? Oui. Quel chef?
0: Désolé, mais j'ai même pas besoin de regarder ça.
2: Non. Quel chef est plus prometteur que son parti?
0: Oh, ça, c'est... Attends un petit peu, là.
2: Oui. Est-ce que Chantal a lu?
1: Prometteur, il faut que ça arrive quelque part.
2: Ah, prometteur. Oui, OK.
0: Ça. Ouais, ça fait...
2: Qui a la meilleure équipe de candidats?
0: Chantal est pas sûr.
1: Je vais prendre les deux, mais...
2: OK, Millard et PSPP, OK.
1: Parce que le caucus libéral est quand même assez solide.
0: Oui, c'est vrai.
2: Qui a les meilleurs conseillers?
0: Oh my God.
1: Oh, mais qui les écoute?
0: Oh my God, oh my God, oh my God. Je peux-tu passer?
1: Lui, il écoute lui-même. Lui, il les a pas. Lui, il écoute lui-même.

0: même.
1: OK,
0: elle
1: bon,
0: en a pas.
1: Ça peut pas être ça.
0: On peut-tu passer?
2: Oui, on peut la passer.
3: Sérieusement, sérieusement.
2: Qui a la pire équipe?
1: Oh my God.
0: La pire équipe de candidats?
1: Oui. Oh, de candidats ou
2: oui,
1: de
2: candidats?
3: Ça les aide avec votre
1: cœur. Ah oui.
0: Ça vient tout seul.
2: Qui a fait le plus une campagne de peur?
0: Il n'y en a pas eu une grosse campagne de peur.
2: Non? Okay.
1: Madame Fréchette aujourd'hui disait, il aurait fallu que je parle plus de référendum. Ouais. Ce qui est plate, c'est que c'est ce qu'elle était supposée de faire avec une longue campagne.
0: Je ne la donnais à personne une grosse campagne
3: une
0: de peur.
3: Une histoire de l'ingérence, là, c'était pas de la peur, ça?
0: C'était tellement raté que c'est mieux de pas en parler.
2: C'était plus un pied dans la bouche.
1: Dans son cas, on rouvre la bouche pour changer de pied.
2: Qui a fait le plus de promesses impossibles à tenir?
1: bravo pour l'effet.
2: Je sais pas s'il y en a eu un, mais qui a le plus parlé de la crise climatique? Oui, ah ben oui.
0: Oui, mais quand même, un peu aussi.
1: C'est vrai.
0: Ouais, ouais.
2: Qui Mark Carney, selon vous, voudrait le plus voir comme premier ministre du Québec? Oui.
0: Mais il n'y a rien fait pour que ça arrive, alors.
2: Non, exact.
0: Non.
1: Parce qu'il
2: qui Donald Trump voudrait le plus voir comme premier ministre du Québec?
1: Oh my God!
0: Est-ce que ça a de l'importance?
1: Oui, c'est ça. Je sais que...
0: J'aime mieux pas répondre.
1: Regarde, on va dire ça. Très bien pourquoi tu poses ta question.
0: Mais c'est un peu une game de répondre Donald Trump aime PSPP.
1: Il va trouver une énormité d'une façon ou d'une autre. Là.
2: OK. Dans un scénario où le gouvernement serait minoritaire, qui détiendra la balance du pouvoir?
1: Ça dépend des chiffres.
0: De combien?
1: Oui, ça dépend des chiffres.
0: C'est une garde partagée, possiblement. Si QS a, je ne sais pas moi, 8, 9...
1: 7, 8, 9, oui.
0: Que lui en a, mais ça dépend de combien il manque au parti, au gouvernement. Tu sais, on parlait toujours du NPD qui appuyait Justin Trudeau, mais dans les faits, s'il n'y avait pas eu un deal, la balance du pouvoir, elle appartenait aussi au Bloc québécois.
1: J'ajoute quelque chose, c'est le fun pour le prochain premier ministre minoritaire, c'est ça qui arrive, d'avoir deux partis avec lesquels il peut s'entendre, un de gauche, un de droite au cas par cas. Toi, pif, tu passes dans le centre, puis tu prépares la prochaine.
2: À qui va aller le vote des jeunes?
1: Je vois beaucoup de jeunes qui vont chez les conservateurs, mais je suis de la région de Québec aussi. Il faut que
0: moi,
1: je mette cette précaution de langage-là.
0: J'en vois qui vont partout sauf.
1: Oui, c'est vrai. Il y en a aussi chez Milliard au début de la campagne. Oui, c'est ça.
0: Non, mais là où ils vont pas, c'est du statu quo actuel.
3: Là où ils vont pas, c'est voter aussi, peut-être.
1: C'est encore drôle, mais il ne fera pas très beau demain. Ça a l'air qu'il ne fera pas très beau. Ça pourrait être un...
3: 50% à peu près de taux de participation chez les 18-35.
1: Ouais, puis les jeunes familles aussi, s'il fait pas beau, ça sort moins, c'est moins facile.
2: Qui va le moins bien dormir cette nuit?
1: Oh, il y a personne qui va très bien dormir, mais Duhem, ça va bien aller. Duhem,
0: il va mal dormir pareil parce qu'il va s'inquiéter de sa sortie de vote. Ils vont tous mal dormir.
1: Comment veux-tu bien dormir la veille des élections anyway?
2: Je vais très bien dormir.
0: Celui qui va le mieux dormir, c'est...
1: Oui. C'est vrai. Monsieur Milliard,
0: il est quand même sur un front plus solide, même s'il gagne pas, là.
2: Lui, il sait qu'il va être deuxième. Lui,
1: ouais,
2: c'est réglé.
1: Ça. Oh, ouais. Mais, tu sais, quand t'en as déjà 25 dans ton sac en arrière, ça va.
2: En 2022, aux dernières élections provinciales, Chantal, tu étais en compagnie de Régis Labon. On vous avait demandé d'y aller d'une prédiction à Raphaël. Qui sera encore chef de son parti dans 4 ans?
4: Ah, Éric Duhem.
2: C'est tout?
4: Tu vois, quand même, je suis presque équilibré.
0: Chef, Gabriel Nadeau-Dubois, probablement. Probablement, Paul Saint-Pierre Plamondon. Quand même, 1/2.
2: Quand même. Alors, je vous pose la question, qui sera toujours chef de son parti à la prochaine élection?
1: Madame Fréchette ne le sera probablement pas.
0: Les autres?
1: Milliard, ça reste. Monsieur Plamondon, ça reste. Non, je pense que juste Madame Fréchette.
2: Je vois les pancartes.
1: Ah, bon. Attends, je suis son, Christine.
2: Oui, elle ne sera pas là, Mike. Oui. Ah, merci à vous deux. Chantal, on te lit dans le magazine L'Actualité. On peut t'entendre à l'émission Tout un matin sur Ici Première et dans plusieurs autres émissions de Radio-Canada. Mathieu, on écoute tes analyses et tes expressions savoureuses.
1: Ça fait partie du...
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0: Il fasse beau ou mauvais, allez voter, c'est votre devoir de citoyen. Après la pause, Annie et Yvon Deschamps.
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3: Bonsoir, ici Rebecca Kwan. Voici les informations. Les chefs de partis politiques au Québec ont réitéré leurs appels au vote à la veille du scrutin. Aucun parti n'a annoncé de nouvelles mesures, mais certains en ont profité pour faire un bilan de leur campagne. Le chef libéral Charles Milliard a soutenu que le PLQ pourrait causer la surprise, puisque ses appuis sont sous-estimés selon lui. Le PQ a pour sa part réclamé un mandat majoritaire pour mettre en œuvre son plan. La CAQ, elle, a continué de défendre la nécessité d'une voie autonomiste, tandis que Québec solidaire a invité les progressistes à se ranger derrière son parti. Le chef conservateur Éric Duhaime a pour sa part invité ses partisans à se rendre aux urnes dans l'espoir d'obtenir 20 % du vote et former un groupe parlementaire reconnu à l'Assemblée nationale. Depuis le début de la campagne électorale au Québec, des milliers de militants travaillent bénévolement pour convaincre les électeurs d'aller voter. Ils vont rester mobilisés jusqu'à la fermeture des bureaux demain. Avec plusieurs courses serrées, leur travail pourrait avoir un impact important. Sarah Derry a préparé ce qui suit.
4: Dans la circonscription de Chambly, c'est le branle-bas de combat chez les caquistes. Gérald Turgeon est bénévole depuis 2014 pour le ministre et député sortant Jean-François Roberge.
5: Les gens sont soit sympathisants, ils sont soit indécis.
4: Des indécis, il y en a encore beaucoup. À quelques heures du scrutin, rien n'est encore joué. Daniel Gagnon, bénévole pour la candidate péquiste Julie Guyot dans Chambly.
6: Suite au deuxième référendum de 95, j'ai toujours eu envie de militer.
4: Direction porte-à-porte pour s'assurer que les sympathisants se rendent aux urnes. Sur le terrain, les bénévoles ne comptent plus les heures données pour que leur parti l'emporte.
7: C'est vraiment une lutte à deux dans la circonscription.
4: Une lutte entre le solidaire Guillaume Clich-Rivard, qui a remporté la partielle en 2023 dans Saint-Henri-Sainte-Anne, et Benoît Clermont, du Parti libéral du Québec. La militante, Hilal Pilafché.
7: On informe le monde au passage aussi qui vote pour Guillaume ou Paul. C'est lundi, c'est là que vous pouvez aller voter.
4: Tous carburent à l'adrénaline et essaient de ne pas trop regarder les sondages. Carinessa Bérubé-Comtois est bénévole libérale.
8: Je viens ici puis je veux que les choses aillent mieux.
4: Pour les militants du candidat conservateur Marco Archambault dans Louis Hébert, tout est à gagner. Bernice Nadeau.
9: Cette année, je trouve qu'il faut vraiment y aller de l'avant.
4: Au-delà de l'allégeance, ces militants s'impliquent pour une raison.
10: C'est la passion. Pour être bénévole, il faut être passionné.
4: D'ici là, ils se croisent les doigts en attendant le résultat de lundi soir. Ici Sarah Derry, Radio-Canada, Montréal.
3: Au Québec, certains produits électroniques vont pouvoir être réparés gratuitement dès demain. La loi qui vise à lutter contre l'obsolescence programmée et à prolonger la durée de vie des appareils entre en vigueur. Mais l'industrie des électroménagers craint que les coûts soient finalement assumés par les consommateurs. Le reportage d'Andréane Williams.
11: Encore aujourd'hui, c'est garanti un an.
12: LG, Frigidaire, toutes les compagnies.
3: Dès lundi, les consommateurs qui achèteront certains électroménagers ou appareils électroniques neufs qui font défaut après un certain nombre d'années pourront se tourner vers le commerçant ou le fabricant pour exiger sa réparation. Contrairement à la garantie légale, cette garantie de bon fonctionnement imposera une durée fixe minimale. 6 ans pour les cuisinières ou encore 3 ans pour les ordinateurs portables. Alexandre Plourde est avocat et analyste chez Options Consommateurs.
13: Ce qu'on espère, c'est qu'en donnant une durée fixe à la garantie, ce soit moins litigieux pour les consommateurs.
14: C'est vraiment bien.
3: Anatole, un Montréalais qui magasine un lave-vaisselle, accueille la nouvelle favorablement.
14: Des fois, t'achètes une chose, puis ça brise, puis il faut que t'achètes des assurances additionnelles pour ça.
3: Le président de Bonprix électroménager, Mohamed Salem, explique toutefois que les fabricants vont devoir augmenter le prix de leurs produits pour absorber la hausse des frais liés aux réclamations.
15: On a reçu les lettres de tous les fabricants. Il n'y a aucun qui va garder les mêmes prix.
3: Selon la Coalition des associations de consommateurs du Québec, cette nouvelle garantie pourrait éviter aux consommateurs d'acheter une garantie prolongée coûteuse. Des pertes à prévoir pour les détaillants, dont une partie des revenus provient de la vente de ce type de garantie. Ici Andréane Williams, Radio-Canada, Montréal. En terminant, après près de 3 jours de recherche au large du Massachusetts, la garde côtière américaine a suspendu ses opérations pour retrouver l'avion ambulance ontarien porté disparu entre les Bermudes et Boston. 6 personnes étaient à bord de l'appareil, dont 4 Canadiens. La garde côtière américaine adresse ses condoléances aux familles et aux proches. Des débris de l'avion ambulance ont été retrouvés tard hier soir. Des recherches sous l'eau à l'aide de sonars ont également notamment été effectuées. C'est ce qui conclut les informations. Merci d'être à l'écoute et bonne soirée à notre antenne.

Avant de devenir le grand des champs, il a été le petit Yvon et c'est sa fille qui nous le raconte. Bonsoir Yvon et Annie Deschamps, bienvenue.

0: Je veux te dire
1: oui.
0: que je suis faux.
2: Non,
3: non,
2: je suis
3: pauvre.
1: T'es pauvre.
3: On sait pas quoi.
0: Je sais pas quoi. Oui, je suis pauvre le troisième lien.
1: Bon.
0: Entre l'île des Sœurs et Montréal.
1: Annie, tu viens de faire paraître Yvon avant Deschamps, une bande dessinée sur ton père, écrite avec la collaboration de Tristan Demers et du dessinateur Sam Parr. On y retrouve des histoires de l'enfance d'Yvon Deschamps. Ça nous plonge dans le Québec des années 30 et 40 et dans l'univers qui a nourri plusieurs des monologues de Yvon. Annie, ces souvenirs de ton père, là, est-ce que c'est des histoires que tu as entendues toute ta vie?
3: Non, ça fait juste à peu près 6-7 ans qu'il parle. Tu sais, il a l'air de quelqu'un qui parle beaucoup, là. Mais vraiment s'ouvrir, conter une histoire à mes enfants ou à d'autres mondes, un peu. Mais là, maintenant, ma cousine était venue en courant dans la cuisine. Uncle Yvon is talking, Uncle Yvon is talking, come on, come on. Puis elle voulait qu'on s'assoie.
0: C'est en anglaise.
1: Oh, merde, tu vois ça?
3: Non, mais c'est important de préciser. Oui, c'est pas le
4: grand. C'est du côté de Judy.
3: Mais, c'est du côté de Judy.
0: Elle vient de Toronto.
3: Oui. Ben oui, donc, il commençait vraiment à nous conter de plus en plus d'histoires. Puis je me suis dit, oh, je devrais les écrire pour mes enfants. Ça a juste commencé comme ça, en l'écoutant, en écrivant un peu sur le côté.
1: Mais pourquoi, Yvon, t'as commencé à parler comme ça? Est-ce que ça te rend nostalgique de raconter?
0: Oui. Oui, on vieillit, on devient nostalgique, c'est normal. Mais la nostalgie, c'est qui a écrit ça? Qui a dit, c'est le plaisir d'être triste.
1: Ah, c'est beau.
0: La nostalgie, oui. Je pense que c'est Victor Hugo, je pense qu'il...
1: Ah, lui, là?
0: Oui, oui. Il disait plein d'affaires.
1: Okay. Oui,
0: en fait, il y a un peu de nostalgie, mais aussi de plaisir. Parce que je travaille plus sur scène. Je parle plus, puis j'aime ça parler. Alors, je leur parle à eux autres.
1: Tu racontes
0: pendant
1: ta vie.
0: Pendant 25 ans, je leur reviens.
1: Tu leur as raconté toutes sortes d'histoires. Des histoires qui ont, des histoires qui étaient dures. Oui. Dans le livre, on a gardé que les histoires qui étaient plus cute. Alors, je vous le recommande, c'est super cute. Mais c'était quoi les histoires dures qui sont pas dedans? Qu'est-ce qui s'est passé dans ta vie? Qui n'ont pas mérité d'aller dans ce livre-là?
0: Je pense que je t'ai tout raconté. Parce que moi, écoute, là, je vais te dire un enfant, okay? Je ne l'ai jamais dit publiquement. Je suis fou. Moi, je suis tranquille, là. J'ai toujours été une personne qui ne veut pas déranger, puis obéissant. Mais tout à coup, il me pogne des affaires. Écoute, justement, une des affaires, je sais pas si tu l'as mis, celle-là, mais tu sais, j'avais 10-11 ans, je me promène dans la ruelle, là, le monsieur, il vient juste d'installer
1: c'est
0: il
1: vite.
0: A fermé sa galerie avec des petits carreaux.
1: C'est dans le livre.
3: Ah, okay. C'est dans le livre, hein?
0: Alors là, pourquoi, je ne sais pas, je prends des roches, là, je me dis, combien je peux casser de vite avant qu'il me pogne? Hey, faut être malade! j'ai lancé jusqu'à ce qu'il m'attrape.
1: Mais étais-tu un petit crise de bombe?
0: Hein?
1: Étais-tu un petit crise de bombe?
0: Non!
1: Non!
0: J'étais un ange!
3: Ben, sa mère disait, mais... il va faire un pape ou un pendu. Parce que c'était un ange. Et là, l'impulsivité le pognait
1: voilà.
3: Sa vie. Ça aurait pu virer mal. On est très chanceux.
1: Yvon, c'était pas facile, les années 40. Il y avait une crise du logement.
3: Oui.
1: Et il y en a encore une aujourd'hui. Est-ce que plus ça change, plus c'est pareil? Est-ce que c'est la même crise? Est-ce que c'est le même genre de crise?
0: Non, pas du tout. Parce qu'en fait, la crise du logement des années 40, c'est juste le fait qu'il y avait tout à coup eu la Première Guerre mondiale.
1: Ouais.
3: Après ça, la deuxième, l'industrialisation.
0: Le crash boursier, la grande misère des années 30, la guerre qui s'en commence. Alors, il s'était pas construit de logement depuis 25-30 ans. Mm. Alors, les gens... Ben, écoute, moi, j'avais une tante avec ses 9 enfants.
1: Yes.
0: Et tout ce que s'est trouvé, c'était un backstore de magasin, là, tu sais.
1: Puis elle restait
0: là. Une pièce... avec un lavabo dans un coin, puis la toilette dans l'autre coin.
3: Oui.
0: Alors, et tu vis là, et il y avait des campements, mais c'était pas des itinérants, là. C'était des familles, avec des cabanes en bois, puis avec le long des tracts. C'était terrible, là. Il y avait pas de place à rester.
3: En 1943, il manquait 50 000 logements.
0: Ouais.
3: Et là, aujourd'hui, il en manque 60 000, mais on en a 100 000. Pas la même, pas la même sorte de crise du logement.
1: Annie, il y a aussi un aspect historique dans ce livre-là, parce qu'il y a des textes et des photos d'archives. Pourquoi vous avez ajouté ça aux histoires de Yvon?
3: Ben moi, c'est en parlant à Tristan au début. Je me suis dit, si j'ai pas le droit de vraiment choisir qu'est-ce qui va aller dans le livre, hein? Moi, je produis, j'écoute les histoires, je l'envoie. Je veux la mise en contexte. Je veux qu'on se rappelle on était où, on était quand, qu'est-ce qu'il y avait autour. Puis je pensais à Astérix et Cléopâtre. T'sais, au début, on dirait qu'on voit Alexandrie en vrai. Et après ça, ça devient un dessin. C'était ça dans ma tête. C'était ça l'idée au début. Et Tristan commençait à faire beaucoup de livres de documentaires. Alors lui, il est parti là-dedans. Tristan, c'est vraiment la locomotive. Ouais. Lui, il était comme, oh, on le fait, on y va. Puis moi, j'étais comme... Faire parler papa, je l'assois pas pour l'obliger, là. Je lui parle quand il veut parler, moi je prends des notes, tu sais. Mais non, Tristan était là, il a amené l'idée à VLB. Let's go.
1: Ils ont aimé ça.
3: Oui.
1: Annie, ton père a grandi dans Saint-Henri, qui est un quartier ouvrier. Toi, grâce à son succès, t'as grandi à Westmount.
3: Oui.
1: Mais tu dis que t'as une sensibilité de Saint-Henri. Explique-moi ça.
3: OK. J'ai grandi à Westmount, donc j'ai vu les autres amis qui ont grandi à Westmount. Tu sais, j'ai été au public, au secondaire, tout ça. Mes amis, c'était toutes des gens qui vivent normalement. On avait le même genre d'allocation. Des fois, ils trouvaient que moi, j'en avais moins qu'eux. C'était quand même drôle, mais c'était...
0: J'ai toujours été cheap.
1: Ouais, c'est non. Ça.
3: Non, mais c'était par exprès. J'ai retrouvé un vieux magazine qui disait, tu sais, je ne veux pas élever des enfants de riches. Et c'est bon, parce que quand je suis partie de chez nous... Je n'avais pas assez d'argent pour habiter à Saint-Henri. Hein, je me suis tassée vers Verdun, ça a gentrifié, je me suis tassée encore un peu plus. Là, j'étais à La Salle. Et si deux de mes enfants ne pouvaient pas m'aider à payer le loyer, parce que je travaille, mais j'ai été maman solo parentale, on n'aurait pas cet appartement. Donc, et c'est, ça fait pas, je me sens pas mal. Je me sens quand même super chanceuse de qu'est-ce que j'ai d'avoir mon papa, ma famille, qu'on puisse aller à la campagne avec eux. Tu sais, ça change de notre milieu urbain puis de notre petit appartement. Mais on n'a vraiment pas la sensibilité de... Hey, nous, on a eu un auto quand on grandissait. Non! Non! Non.
1: Ça permet à Yvon d'aller au casino tous
0: mais
1: les jours.
0: Oui, d'aller jouer un peu.
1: Ah oui,
0: non, ça. Mais on est toujours resté, Jody puis moi, on dit ça. On ne peut pas être riche. On ne pourra jamais être riche. On n'est pas capable. Et si on a un peu d'argent, on est juste des pauvres avec l'argent. On a la mentalité
1: pauvre.
0: Ça te lâche pas, ça.
1: Yvon, ta famille était atypique. Ça, c'était l'époque des familles nombreuses. Il y avait 10-12 enfants. Vous autres, vous n'étiez que 3.
0: Oui.
1: Et ton père, c'était un dessinateur industriel, donc un col blanc, dans un milieu d'ouvriers.
0: Oui.
1: Est-ce que tu avais conscience de cette différence-là entre tes parents et les autres familles?
0: Oui, on avait, ben oui, beaucoup, parce que surtout mon père, s'il avait pu aller aux arts graphiques et devenir dessinateur, c'est parce que ses frères et sœurs ont payé pour qu'ils puissent aller à l'école. Mm-hmm. Eux ont pas pu, là. Sur les 8, mettons qu'il y en a les 5 premiers, ils ont commencé à travailler à 12, 13 ans, 14 ans.
1: Pour payer les études.
0: Les 3 derniers qui ont pu aller à l'école. Alors, et il y avait une grosse différence, surtout aussi. Mon père, il y a un côté que je tiens, je pense, de mon père. Mon père est un bon raconteur. Mon père, là, il est intéressant.
1: Je pense que tu tiens
0: et
1: ça
0: plus,
1: de quelqu'un.
0: Il lisait des revues de sciences, de mécanique, tout ça. Il était au courant de tout ce

0: passant, surtout que son travail, c'était de dessiner des brevets d'invention. Ben alors, oui. Il était toujours en avance. En 42, j'avais 7 ans, puis il dessinait des télévisions, mon père. Tu sais, alors, tu sais, quoi, ça, papa? Oh,
1: ben, tu sais. Ça existe pas encore, ça.
0: Tu sais, le monde t'entend en radio, là. Tu vas les voir. Ah oui? Waouh! Ça va être quelque chose.
2: Monsieur Deschamps? Moi, premièrement, je tiens à vous dire, je suis vraiment impressionné puis ému d'être dans la même pièce que vous. J'ai énormément d'admiration pour tout ce que vous avez amené.
0: Moi-même, tu peux pas que je passe devant un miroir sans.
2: Oh, oh, c'est ça, ce en apprenant un peu d'où vous venez puis en comprenant votre histoire. On dirait que je me suis mis à réécouter du matériel que vous faisiez à l'époque, que ce soit de l'hostie show ou de les unions que ça donne. Est-ce qu'il y avait de l'indignation déguisée en comédie dans ce que vous faisiez?
0: De l'indignation, oui, mais pas en rapport avec mon enfance. Moi, j'ai eu une enfance tellement heureuse. On n'était pas pauvres, nous. Hein? On avait un beau logement. Mes parents nous aimaient. Qu'est-ce que tu veux de plus?
2: Mais par rapport aux employeurs, aux employés, non. Par rapport à... aux gens exploités qui vivaient dans les heures.
0: Oui, ça a été plus tard. Ça a été plus tard, pas... Et en fait, les unions, c'est ça.
3: Les unions.
0: C'est juste que c'est... L'idée, là, c'est les générations. Moi, mon grand-père maternel travaillait en usine. Mais lui, il a travaillé de l'âge de 12 ans à l'âge de 65 ans, sans vacances. Les vacances, t'as pas inventé encore. Non. Alors, il travaillait 72 heures par semaine. Et à 65 ans, on lui a donné le monde. On dit, va-t'en chez vous. Ah, là, ils ont fait une fête. Mais là, lui, après, il dit à grand-maman, « Hey, qui c'est qui va payer le loyer le mois prochain? »
3: Mais oui.
0: On n'a plus d'argent, là. Alors là, on est obligé de se séparer. Et parce que c'était les années 30, en plus. Il n'y a pas un des enfants qui pouvait nourrir les deux. Alors, ils se séparaient, puis ils allaient 3 jours chez un, puis 3 jours chez l'autre. Puis mon grand-père a pleuré pendant 2 ans, puis il est mort. Pourtant, il était en forme à 65 ans. Mais là, il pleurait, il comprenait pas. Il disait, pourquoi? Comment se fait? Qu'est-ce que j'ai fait? J'ai tout fait ce que je peux. Je peux pas travailler plus fort que ça, là. Alors, c'est ça, là. Puis après ça, ben là, les années 40 ou 50, là, le côté... Les syndicats, ça commençait. Hein? Et je vais te dire qu'au début, là, rappel à Saint-Henri, là, quand il y avait des grosses manifestations syndicales, surtout à Stilco, des places comme ça, là, il arrivait des briseurs de grève. Ils passaient avec des camions, ils payaient 2 piastres. Ils donnaient un bat de baseball pour aller briser des grèves. Là. Mm-hmm. Alors, c'est beaucoup à emmagasiner quand t'es enfant. Pis, ouais. Mais c'est certain que ça paraît dans ce que j'ai écrit après.
3: Yvon, tu vas monter sur scène cette semaine.
0: Arrête donc, toi,
3: pour
0: là!
3: Pour le spectacle bénéfice de la Fondation Yvon Deschamps Centre-Sud.
0: Oui!
3: En 2023, tu avais participé à l'ultime gala Juste pour rire et tu t'étais mise à rêver de repartir la machine, de repartir en tournée.
0: Oui.
3: Mais tu t'es rendu compte que tu n'avais plus l'énergie pour ça et tu dis avoir frôlé la dépression.
0: Mmh. On n'a pas frôlé, je l'ai dit.
4: Les 2 pieds dedans, on a plongé.
0: Les 2 pieds dedans longtemps.
3: Mais qu'est-ce qui te manque le plus, l'écriture ou la scène?
0: C'est la scène. La scène, c'est une drogue.
3: Hein? Ah oui.
0: Tu le sais, être aimé comme ça, là, tu veux ça tous les jours, mais à un moment donné, ben, ça se peut plus. Alors, en fait, c'était drôle. Je vais vous dire ça. Vous savez peut-être pas ça. Quand j'ai fait l'ultime gala, ça fait 3 ans.
3: Ouais.
0: Il y a des trophées. Eh bien, j'ai gagné le trophée de la découverte du gala de Juste pour rire.
4: Révélation ici.
0: On a eu le trophée de la découverte.
3: Puis je pense que c'est mérité. Yvon, on t'a reçu.
0: Tata qui me décroche.
3: Tata,
0: là.
3: Yvon, on t'a reçu en 2007, alors qu'on était en pleine élection provinciale. Tu nous avais parlé de l'importance du vote.
0: Oui.
3: Selon les générations, Raphaël.
5: C'est aux plus jeunes à décider, ça ne nous regarde plus. Là. Moi, après 70 ans, je trouve que c'est immoral de vouloir imposer ces idées aux plus jeunes qui, eux, vont avoir à vivre, qui suivent. Moi, qui se passe n'importe quoi dans les années qui viennent, les changements ne seront pas assez grands là, d'ici 15 ou 20 ans pour que ça puisse me toucher individuellement. En tant qu'individu, on va encore parler français dans 15 ans.
3: Oui.
5: Je le crois.
3: Dans 50 ans, fini?
5: Je pense bien.
3: Tu as dit ça il y a 20 ans. Est-ce que ça veut dire qu'on ne parlera plus français dans 30 ans?
4: Ah non.
0: Oh, je sais pas quand, mais c'est nécessairement, ça va arriver. C'est normal. Tout disparaît un jour. Hein, mais ça peut être 100 ans, 200 ans. J'ai aucune idée. Et comme on va là, on est, veut pas, on est mélangé. On veut juste avoir les élections, là, puis pour qui tu votes, tu sais?
2: Oui, Guy.
0: Qui, là? C'est, ça se ressemble, c'est pas pareil.
3: Moi, c'est fait. Toi, est-ce que tu vas y aller voter?
0: Moi, je vote pas demain.
3: Pourquoi?
0: Parce que j'ai voté lundi passé.
4: Mais moi, je traîne mes enfants voter. Tu sais, je me dis que oui, si, aussitôt vous avez 18 absolument. Ans, si vous êtes pas sûr, boussole électorale, parlez à quelqu'un qui a les mêmes sensibilités que vous. Pour qui tu votes? Pourquoi? Prends ta place. Parce que quand on nous fait sentir qu'on n'est pas vraiment Québécois ou que ça nous concerne pas, ou « Ah, oh, on est jeune, c'est pas grave, tu le sais pas », c'est là que des gens qui décident pour nous, et c'est là que qu'on n'a pas, ben c'est ça, on n'a pas notre place. Il faut qu'on prenne notre place. Prenez
0: moi,
4: votre
0: je
4: place.
0: Dis que si on est mélangé et on ne sait pas pour qui voter, on vote vert. La terre, c'est positif.
4: Moi, ouais.
0: Tu fais quelque chose de, pour la terre, tu votes vert.
3: Ouais. Votons vert plutôt que voter brun. Merci, Yvon. Merci, Annie.
0: Merci, Annie.
3: Vous restez avec nous? Un petit bout?
0: Un petit bout.
3: Yvon,
0: petit...
3: t'as rien à faire. La BD Yvon avant des champs paraîtra mercredi.
2: Très
3: Yvon,
2: bon.
3: Tu participes au spectacle Bénéfice. Les grandes chansons pour les grands de demain, mercredi à la salle Pierre-Mercure à Montréal. Et il a décidé ça la semaine passée. Après la pause, Virginie Fortin et Jade Brin d'Amour.
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0: Bonjour, ici Denis Duchesne. J'anime votre samedi. C'est l'émission du samedi matin par excellence en Acadie. À l'Île-du-Prince-Édouard, tout le monde connaît Sœur Norma Galland, parce que depuis 26 ans, elle a été à la tête du groupe consultatif communautaire Évangéline. Le nom de l'organisme ne rend peut-être pas justice au travail qu'elle fait sur le terrain. Elle a conseillé les victimes de violences conjugales, lutté contre le harcèlement et la maltraitance des aînés, en plus de faire un travail énorme de sensibilisation.
1: Les gens se sont confiés beaucoup, beaucoup, beaucoup. Je suis là pour écouter. Je suis là pour aider les gens à essayer de trouver des réponses à ce qui se passe et aussi essayer d'améliorer leur vie.
0: Ancienne professeure de musique, la religieuse, membre de la congrégation de Notre-Dame, a passé des années à aborder des sujets difficiles, tout en recueillant des confidences et des secrets de partout dans la province. Elle nous raconte tout d'abord comment l'aventure a commencé.
2: En 97-98, là, il y a eu des nouveaux développements au niveau de la province et avec la GRC. Ils ont remarqué que peut-être que à cause de la situation qui se développait dans la société, il serait bon de mettre sur pied des services qui pourraient informer, éduquer les gens sur la situation.
0: Ce qui importe pour elle, c'est de rejoindre les gens, peu importe leur statut social et leur langue. Rejoindre des francophones et des anglophones qui font leur possible pour que nos communautés puissent vivre dans un environnement de sécurité et d'entraide, quel que soit leur âge ou encore leur statut social. Son travail a été reconnu à sa juste valeur. Elle a reçu de nombreuses distinctions, dont celle d'aînée de l'année à l'Île-du-Prince Édouard en 2013 et la médaille du jubilé de platine de la reine Élisabeth II en 2023. Sœur Norma demeure tout de même modeste face à la reconnaissance du public.
2: La plus importante, c'est de voir que les gens sont de plus en plus mieux dans eux-mêmes, qu'ils se sentent bien. Moi, mon but, c'est que j'essaie de moi me rendre heureuse, puis j'aimerais que les gens aussi le soient, comme j'ai été élevée à essayer de le devenir.
0: Après toutes ces années, elle a décidé, à 83 ans, de prendre une retraite bien méritée. Mais ça ne veut pas dire qu'elle ne fera plus rien.
2: Je vais continuer à être avec les gens. Je reste à Grand Village quand même. Et je vais faire du bénévolat dans tous les niveaux. J'ai déjà, il y a des groupes qui vont demander voir si je ferais partie avec eux autres pour développer telle affaire. J'aurais pas besoin de me lever à 5h30 le matin puis aller travailler pour 7h.
0: Reste à souhaiter à Sœur Norma Galland beaucoup de grâce matinée et une bonne retraite.

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0: Bonsoir, mesdames. Bienvenue à Tout le monde en parle. Merci. Vous êtes les têtes d'affiche du film Hanté, réalisé par Raphaël Ouellette, scénarisé par India Desjardins. On regarde un extrait de la bande-annonce, Manon.
1: J'aime tellement ça, les vieilles maisons. On dirait que ça a du vécu.
2: Personne reste longtemps là. Vous devriez partir pendant que vous êtes encore sain d'esprit.
3: T'as pas peur?
4: C'est limite sexiste de penser qu'une fille fait peur juste parce qu'elle est dépeignée.
3: Bon.
5: Tu te rappelles de rien de ta vie?
6: Juste des bribes.
5: Là-dedans, ça dit que c'est une criminelle.
7: OK, c'est peut-être des fake news parce que c'est du clickbait, mais...
6: C'est quoi ça? Ça fait longtemps que la maison est inhabitée, là. Je suis pas à jour sur toutes.
0: Disons que c'est un film de peur familiale. On peut appeler ça comme ça. Hanté, c'est l'histoire de Mathilde, une adolescente écorchée, forcée de déménager en région avec ses parents pour une raison que je ne veux divulgâcher.
3: Merci.
0: Le hic, c'est que sa nouvelle vieille maison est hantée par une femme du 19e siècle, au passé trouble. Quelle relation va s'établir entre vos deux personnages?
8: Mais je pense que ça va être une belle chimie qui va s'établir entre nous deux. Ça va être assez rigolo, mais touchant aussi.
3: Une relation similaire à la relation que Virginie et Jade ont dans la vraie vie.
0: Vous avez développé ça très rapidement.
3: Non, en plus, c'est plus Virginie se sent un petit peu comme un vieux fantôme de 150 ans vis-à-vis la Gen Z. Là, c'est ça, c'est plutôt ça. Et mais oui, ça va être une espèce de complicité. Puis ouais. Elles ont deux quêtes parallèles aussi. Mm-hmm. Puis je pense qu'elles vont s'entraider là-dedans. Fait que même si Mathilde est rébarbative un petit peu au fantôme au début, il va se développer quelque chose de beau puis de fun à suivre.
8: De magique.
0: Virginie, as-tu fait des recherches pour te préparer à ton rôle? As-tu passé quelques jours avec des fantômes?
3: Je passe toujours quelques jours avec des fantômes, Guy, mais j'aimerais ça te dire que j'ai fait des grosses recherches, mais j'ai eu la chance de me faire offrir ce rôle-là sur un plateau d'argent. Fait que la recherche, c'est India qui l'avait fait. Et puis elle s'est dit, je pense qu'elle a écrit le verbe d'Isabeau un peu avec ma musique en tête. Après ça, les seules recherches que j'aurais dû faire, c'est comment être moins raqué après avoir porté un corset pendant 12 heures.
0: Oui.
3: Mais c'est pas une recherche que j'ai faite, j'ai appris sur le temps.
0: Et dis-toi qu'il y a des femmes qui ont porté des corsets toute leur vie.
3: J'ai pensé à elles à tous les jours de tournage, sincèrement.
0: Jade, as-tu peur des fantômes dans la vraie vie?
8: Ben, oui et non. Je veux dire, l'idée qu'il y a un vrai fantôme, oui, mais je pense que je me garde une petite réserve puis je décide de ne pas y croire pour me protéger.
0: Jade, t'en es pas à tes débuts comme comédienne.
8: Non.
0: Mais c'est ton premier rôle au cinéma. T'es excellente.
8: Merci beaucoup.
0: Mais c'est aussi ta première entrevue de télé.
8: Oui.
0: En direct.
8: Oh my God!
0: La question qui tue.
8: Oui.
0: Ça va?
8: Ça va, on tient le coup. Tantôt, avant de rentrer, je disais à Virginie, oh mon Dieu, Virginie, je suis stressée, j'ai le cœur qui me pompe. C'est comme, faut juste que tu y ailles et que tu le fasses.
0: Ah oui, il n'y a rien qui l'énerve.
3: Ah non, j'étais un petit peu stressée. J'étais comme, c'est vrai, c'est stressant, mais dans le fond, c'est comme dans la vraie vie. C'est une conversation normale. C'est juste tout le monde nous écoute et il y a beaucoup de lumière.
0: Jade, quand tu as obtenu le rôle, là, est-ce que ça t'a donné le vertige de devoir porter une grande partie du film sur les épaules?
8: Ben, quand même, parce que comme tu l'as dit, c'est mon premier rôle et mon premier film. Donc, c'est sûr que c'est une pression. Puis après ça, tu découvres la brochette d'acteurs. Tu sais, je pense à Virginie, mais François Létourneau.
0: C'est toute une brochette.
8: Ouais, c'est ça. C'est comme assez impressionnant.
9: Claude Legault.
8: Ouais, Claude Legault. Mon Dieu, Évelyne Brochu, Kat Levac, Coco Béliveau. Bref, tout le monde.
0: Fait que... C'est une brochette de brochures.
8: Ah oh, ouais. Mais oui, après ça, c'est ça, je me suis sentie vraiment choyée. Kendia et Raphaël me fassent confiance. Et Guillaume, le producteur.
0: Mais bravo, en tout cas.
3: Ouais, mais vraiment bravo, parce que quand vous allez voir le film, vous allez vraiment découvrir Jade qui... Puis là, je m'excuse, je veux pas te gêner encore, je pense que je gêne avec les compliments, mais moi, je joue le fantôme dans cette affaire-là, donc je n'ai pas vu tout le film. J'ai pu le regarder en tant que spectatrice. Moi, je veux dire, j'ai travaillé avec Jade sur le plateau, je voyais qu'elle était bonne, on avait du fun, on avait une complicité. Mais quand j'ai vu le film au complet, Jade le porte sur ses épaules, puis on la suit, cet ado-là, puis c'est grâce à elle si cette quête-là devient complètement intéressante, puis elle joue de l'ado qui nous gosse un petit peu parce que on peut pas trop la comprendre, à Jean-Cille qui est enflammée par une quête, à son humour aussi quand elle rencontre le fantôme, fait que, bref, je voulais, elle allait pas dire ça elle-même sur elle, fait que je tenais à le faire.
0: Moi, je constate que c'est un bon pitch. Hein?
9: Ouais, on n'a pas des fleurs.
10: Ah, c'est un très bon film, honnêtement. Là, je suis pas critique de cinéma, mais ça m'a fait penser un peu à Opération Beurre de Peanut, à Dans le ventre du dragon, de Money Pit, avec Tom Hanks, la maison qui fonctionne pas. Le fait qu'il y ait des effets mécaniques, ça me faisait même penser un peu à Mary Poppins dans les années 60, là, tu sais, dans les effets spéciaux. Bref, je trouve que c'est un divertissement familial, puis c'est un film qui va rassembler les gens, puis le timing pour le sortir juste avant l'Halloween, je trouve que c'est du génie, c'est très bon.
9: Merci. Yes.
0: Virginie, tu viens de commencer le rodage de ton troisième spectacle solo, Destin fatal, mystère total.
3: Oui.
0: Où il est notamment question de voyage dans le temps et de réalité alternative.
3: Pourquoi pas?
0: Es-tu devenu ésotérique puis tu ne l'avais pas dit? Où est passé l'humoriste engagé?
3: Ah! Qui dit voyage dans le temps ne dit pas plus d'engagement. Au contraire, quand on veut voyager dans le temps, d'habitude, c'est pour comme changer les choses, changer un événement historique qui nous a fait prendre une mauvaise courbe, là, tu sais. Je pense que je me suis mis dans le pétrin là avec mes deux premiers spectacles parce que mon premier spectacle parlait longuement de l'espace puis mon deuxième spectacle parlait longuement du temps puis je faisais une blague dans mon dernier spectacle où je disais logiquement mon troisième spectacle va parler de réalités alternatives là, quand tu passes de l'espace puis du temps t'es comme wow, l'espace-temps je vais parler de ça puis j'ai pas été capable de décrocher de cette blague là et puis ça a été un peu la base pour l'écriture de mon troisième spectacle mais après ça il reste qu'il y a des blagues très ancrées dans le quotidien.
0: Ben oui, que je te vois. Jade, t'as 21 ans. Tu n'avais que 11 ans quand t'as commencé dans le métier, mais le public t'a vraiment découverte l'an dernier dans Alerte à TVA. Raphaël.
11: Pourquoi tu fais ça? Pourquoi tu t'es fait un gros dégueulasse de violeur comme lui?
12: Toi, tu le connais pas, moi je le connais, OK? Oui, il est rough, mais il est fin aussi.
11: Il m'a enlevé, enfermé, puis violé, puis là, il est en train de laisser mourir ce vie-là. Fait que non, il est pas fin!
12: C'est pas de sa faute, il y a des passions, puis il est pas capable de les contrôler.
11: C'est pas des passions. C'est une maladie.
10: Ouais.
0: Juste préciser qu'avant, elle faisait des séries jeunesse.
9: Oui.
0: La transition s'est faite naturellement.
9: J'essaie. J'ai des coachs de jeu, puis je suis des formations. Enfin, je pense qu'on dit merci à eux.
0: Ouais, je pense qu'on n'a pas fini de te voir.
9: Merci, Guy.
0: Virginie, tu seras de retour dans le Bébé.
3: Oui.
0: Où tu joues souvent des rôles de gars. Et on va regarder ton Éric Lapointe de l'an dernier.
3: Yes.
0: Ben non.
3: Mon meilleur moment.
13: Je m'appelle Éric Lapointe. Alcoolique. Dépendant affectif. Musicien. Poète.
14: Il fait ses gars. Un royaume.
13: Esclave du rock. Pa-pa-pa-pa-pa-pa-pa-pa-pa. Homme du peuple. Barista. Police! C'est bien chaud! Vive le cul! OK, c'est parti. Aïe, aïe! Je me suis pincé. Métal! Auto!
0: Quelqu'un qui a du lipsil! Wouhou! M'as-tu croisé, Éric Lapointe?
3: Je me suis vue dans le miroir, puis j'ai pris ça comme croisé, Éric Lapointe. Mais non, je l'ai pas croisé.
0: T'aimes ça jouer des gars, hein?
3: Oui, j'aime bien ça. Il y a quelque chose de libérateur. Ouais.
0: Pourquoi?
3: Ah, je sais pas. On dirait qu'on s'excuse pas d'exister. Je suis mon bonhomme, là. J'habite mon corps au complet sans me demander si c'est un bon angle, là. Tu sais, j'aime ça devenir ces bonhommes-là puis rire un peu d'eux autres.
0: Oui, je peux te comprendre.
3: Mais ça doit être le fun quand même, être un gars, des fois, là, tu sais.
0: Des fois?
10: Oui. Oui.
3: Je disais ça pour être poli.
0: C'est le fun pas mal tout le temps, ouais, surtout si t'as un bon comportement. Ça, sinon, t'es dans l'âme et je te méprise. Oui. En terminant, Jade, demain, tu vas voter pour la première fois dans une élection provinciale.
9: Ouais.
0: Dis-moi pas pour qui tu vas voter, là, mais est-ce que tu trouves ça important? Puis est-ce que vous en parlez entre amis de ton âge?
9: 100%. Je pense que les jeunes sont quand même impliqués plus.

0: Est-ce que vous en parlez entre amis de ton âge?
1: 100%. Je pense que les jeunes sont quand même impliqués plus que ce qu'on pense. Je te dirais, en ville, c'est quand même une opinion très différente dans la région. Tu sais, moi, je viens de la région, mais je suis pas mal souvent en ville. Fait que je vois comme deux idéologies complètement
2: région?
1: Séparées. Je suis à Sainte-Hyacinthe. Okay. Mm-hmm. Fait que Rive-Sud de Montréal.
0: C'est quoi la différence entre les deux?
1: Mais j'ai tendance à dire que c'est plus assez conservateur dans les régions. Puis dans la ville, c'est vraiment plus comme on pense aux droits des femmes et tout. Fait que c'est un peu plus de gauche que de ce que je remarque.
2: Oui.
0: Ou, ça rejoint ce que Mathieu disait.
2: Oui.
0: Ben
2: oui.
1: Puis qui aussi c'est beaucoup morcelé. Avec la... La montée, justement, de la. Tu sais, on veut les référendums, puis. Ouais.
0: Donc, je comprends bien, tu vas aller voter aux deux places.
1: Oui, je vais. j'allais voter à Sainte-Hyacinthe. J'habite à Sainte-Hyacinthe encore. Mais...
2: Tu sais, tu fais partie, Jade, d'un groupe d'à peu près 325 000 jeunes oui. qui vont avoir la chance de voter pour la première fois aux élections générales provinciales. Si on se fait à 2022, c'est à peu près 1 sur 2 qui va aller voter. As-tu espoir que ce taux-là soit plus.
1: J'espère vraiment, puis je pense que, justement, il y a aussi une sorte de désinformation qui se passe en ligne parce que les jeunes vont souvent regarder juste des extras en ligne puis ils vont pas vraiment aller s'informer réellement. Enfin, je pense que c'est vraiment super important de le faire puis d'aller voter. Mais, ouais.
0: Merci à vous deux.
3: Merci.
0: Le film Hanté sera à l'affiche à compter de vendredi et ça devrait continuer quelques semaines par la suite.
3: Oui.
0: Certainement. Virginie, tu es en rodage de ton spectacle Destin fatal, mystère total. La première aura lieu le 3 février au Jésus à Montréal, le 17 février à la salle Albert Rousseau de Québec. Merci à vous deux, mesdames. Après la pause, Michel Jean.
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6: Bonsoir, ici Rebecca Kwan. Voici les informations. Les chefs de partis politiques au Québec ont réitéré leurs appels au vote à la veille du scrutin. Aucun parti n'a annoncé de nouvelles mesures, mais certains en ont profité pour faire un bilan de leur campagne. Le chef libéral Charles Milliard a soutenu que le PLQ pourrait causer la surprise, puisque ses appuis sont sous-estimés, selon lui. Le PQ a pour sa part réclamé un mandat majoritaire pour mettre en œuvre son plan. La CAQ

0: militants travaillent bénévolement pour convaincre les électeurs d'aller voter. Ils vont rester mobilisés jusqu'à la fermeture des bureaux demain. Avec plusieurs courses serrées, leur travail pourrait avoir un impact important. Sarah Derry a préparé ce qui suit.
1: 11h02, fin de la réunion.
2: Dans la circonscription de Chambly, c'est le branle-bas de combat chez les caquistes. Gérald Turgeon est bénévole depuis 2014 pour le ministre et député sortant Jean-François Roberge.
3: Les gens sont soit sympathisants, ils sont soit indécis.
2: Des indécis, il y en a encore beaucoup. À quelques heures du scrutin, rien n'est encore joué. Daniel Gagnon, bénévole pour la candidate péquiste Julie Guyot dans Chambly.
4: Suite au deuxième référendum de 95, j'ai toujours eu envie de militer.
2: Direction porte-à-porte pour s'assurer que les sympathisants se rendent aux urnes. Sur le terrain, les bénévoles ne comptent plus les heures données pour que leur parti l'emporte.
5: C'est vraiment une lutte à deux dans la circonscription.
2: Une lutte entre le solidaire Guillaume Clich-Rivard, qui a remporté la partielle en 2023 dans Saint-Henri-Sainte-Anne, et Benoît Clermont, du Parti libéral du Québec. La militante, Hilal Pilavtché.
5: On informe le monde au passage aussi qui vote pour Guillaume ou pas. C'est lundi, c'est là que vous allez voter.
2: Tous carburent à l'adrénaline et essaient de ne pas trop regarder les sondages. Carinessa Bérubé-Comtois est bénévole libérale.
6: Je viens ici puis je veux que les choses aillent mieux.
2: Pour les militants du candidat conservateur Marco Archambault dans Louis Hébert, tout est à gagner. Bernice Nadeau.
7: Cette année, je trouve qu'il faut vraiment y aller de l'avant.
2: Au-delà de l'allégeance, ces militants s'impliquent pour une raison.
8: C'est la passion. Pour être bénévole, il faut être passionné.
2: D'ici là, ils se croisent les doigts en attendant le résultat de lundi soir. Ici Sarah Derry, Radio-Canada, Montréal.
0: Au Québec, certains produits électroniques vont pouvoir être réparés gratuitement dès demain. La loi qui vise à lutter contre l'obsolescence programmée et à prolonger la durée de vie des appareils entre en vigueur. Mais l'industrie des électroménagers craint que les coûts soient finalement assumés par les consommateurs. Le reportage d'Andriane Williams.
9: Encore aujourd'hui, c'est garanti un an.
10: LG, Frigidaire, toutes les compagnies.
11: Dès lundi, les consommateurs qui achèteront certains électroménagers ou appareils électroniques neufs qui font défaut après un certain nombre d'années pourront se tourner vers le commerçant ou le fabricant pour exiger sa réparation. Contrairement à la garantie légale, cette garantie de bon fonctionnement imposera une durée fixe minimale. 6 ans pour les cuisinières ou encore 3 ans pour les ordinateurs portables. Alexandre Plourde est avocat et analyste chez Options Consommateurs.
12: Ce qu'on espère, c'est qu'en donnant une durée fixe à la garantie, ce soit moins litigieux pour les consommateurs.
13: C'est vraiment bien.
11: Anatole, un Montréalais qui magasine un lave-vaisselle, accueille la nouvelle favorablement.
13: Des fois, t'achètes une chose, puis ça brise, puis il faut que t'achètes des assurances additionnelles pour ça.
11: Le président de Bonprix électroménager, Mohamed Salem, explique toutefois que les fabricants vont devoir augmenter le prix de leurs produits pour absorber la hausse des frais liés aux réclamations.
14: On a reçu les lettres de tous les fabricants. Il n'y a aucun qui va garder les mêmes prix.
11: Selon la Coalition des associations de consommateurs du Québec, cette nouvelle garantie pourrait éviter aux consommateurs d'acheter une garantie prolongée coûteuse. Des pertes à prévoir pour les détaillants, dont une partie des revenus provient de la vente de ce type de garantie. Ici Andréane Williams, Radio-Canada, Montréal.
0: En terminant, après près de 3 jours de recherche au large du Massachusetts, la garde côtière américaine a suspendu ses opérations pour retrouver l'avion ambulance ontarien porté disparu entre les Bermudes et Boston. 6 personnes étaient à bord de l'appareil, dont 4 Canadiens. La garde côtière américaine adresse ses condoléances aux familles et aux proches. Des débris de l'avion ambulance ont été retrouvés tard hier soir. Des recherches sous l'eau à l'aide de sonars ont également notamment été effectuées. C'est ce qui conclut les informations. Merci d'être à l'écoute et bonne soirée à notre antenne.
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0: Bonsoir Michel, bienvenue à Tout le monde en parle.
1: Salut Guy.
0: Tu as lancé cette semaine Nishim, qui signifie cousine en langue Innu. Ça raconte l'histoire de Claude, qui est ta mère, et de Jeannette, sa cousine, donc ta tante. Mm-hmm. Ce sont les petites filles d'Almanda, ton arrière-grand-mère qu'on a découverte dans ton roman succès, Coucoum. C'est quoi le destin de Claude et Jeannette, rapidement?
1: Ben, c'est deux cousines. Jeannette, qui est née en territoire, qui est allée au pensionnat, qui a connu la vie difficile en réserve après, alcool, tout ça. La rédemption avec la culture Innu. Et puis sa cousine, Claude, ma mère, qui, elle, est née à l'extérieur, donc en ville, comme la majorité des Autochtones aujourd'hui.
0: Parce qu'elle avait marié un Blanc.
1: Exactement, mais qui a vécu toutes sortes de choses difficiles, d'autres situations dont on ne parle pas souvent, qu'on n'imagine pas. Et moi, je vois les blessures. J'ai vu chez ma mère, j'ai vu dans ma famille. Et donc, à travers l'amitié de ces deux cousines-là, je voulais montrer les deux visages de la colonisation et des conséquences du racisme aussi qu'il y a eu dans ces situations-là.
0: Est-ce que ces blessures-là, là, qui sont des blessures identitaires, la colonisation, le racisme, etc., est-ce que ces blessures-là se transmettent de génération en génération?
1: Ben oui, au moins en partie. Parce que, tu sais, les aînés, ils disent qu'on a vécu 7 générations avec les pensionnats et que ça va prendre 7 générations pour en sortir. Et là, on a de 2-3 générations, donc. Il y a des situations qui sont améliorées, mais il y a des problèmes qui restent difficiles. Les gens qui ont des enfants dans des conditions difficiles, qu'eux-mêmes ont eu des vies difficiles, souvent, quand ils vont avoir des enfants, ils n'ont pas nécessairement des parents parfaits, et où les enfants grandissent dans un environnement où c'est pas idéal pour les jeunes. Donc, ça fait des pas qui puis ça se transmet comme ça. Mais il y a quand même, moi, je vois quand même des changements, des améliorations, et surtout une volonté, notamment chez les jeunes, de changer. Moi, tout le temps, on est passé de la honte, comme moi, j'ai vécu dans ma famille, à la fierté, aujourd'hui, que je vois beaucoup chez les jeunes.
0: Mais ça prend pas 7 générations. Ça va vite.
1: Ça va vite, mais il y a d'autres problèmes aussi, avant qu'on soit complètement sorti de tout ça. Mais il y a des choses qui sont positives, je trouve.
0: Toi, t'as fait le choix de pas être en colère face aux réalités qu'ont subies les Premières Nations. Toi, tu dis ça, mais faire ce choix-là, là, est-ce que ça implique de la refouler, ta colère?
1: De la gérer, en tout cas.
0: Ouais.
1: Mais un jour, des fois, j'ai des situations qui me frustraient. En plus, quand j'écris là-dessus, ma maman était dedans. Je vis les affaires. Là. Moi, je suis pas un comédien, mais quand j'écris, je sens un peu les choses comme j'imagine la méthode Stanislavski. C'est ça?
0: Non, on appelle ça un auteur.
2: Je pense que l'auteur le reste encore.
1: Ouais, tu sais, la raison, t'es là, tu vois. Puis un jour, j'ai parlé avec Joséphine Bacon. Puis j'ai dit, toi, Joséphine, tu souris tout le temps. Qu'est-ce que tu fais? T'es jamais fâché. Pourquoi t'es pas en colère? Là, elle me regardait avec ses yeux. Elle me dit, moi, Michel, là, j'ai pas envie de passer ma vie fâchée. Mm. Ah, j'ai dit, ça, c'est un bon principe. Donc, c'est essayer de pas tomber dans le panneau, de se laisser entraîner, de ruminer ces choses-là. Et c'est pour ça que quand j'écris ou quand je parle de ces choses-là, j'essaie de le faire, non pas en blâmant toi, méchant, en blanc, Guy, a pris terre, à moi, indien. J'essaie de le faire en exposant des choses, que les gens se fassent eux-mêmes leur idée. Parce que les Québécois, c'est un peuple extrêmement ouvert. Ils sont juste ignorants de leur propre histoire. C'est pas de leur faute, c'est parce qu'on leur a pas enseigné, on leur a pas montré ces choses-là. Et quand on le fait, moi, je trouve que ça marche.
0: Puis d'ailleurs, ce qui est intéressant, c'est que tu dis l'histoire du Québec a pas commencé il y a 400 ans. Je te laisse poursuivre.
1: Non, mais c'est parce que, tu sais, on voit 400 ans, excuse-moi, mais à Machteuillatz, ma communauté, là, il y a quelques années, ils ont trouvé des artefacts. Les archéologues débarquent là-bas, ils fouillent. Puis les travaux des archéologues ont permis de faire la preuve, je ne dis pas qu'il y a 1000 ans, il y avait quelqu'un qui vivait là. Ils ont scientifiquement prouvé la preuve d'une vie permanente sur le site de Machteuillard depuis 5000 ans. Mmh. Ça, c'est plus vieux que les pyramides, OK? Donc, l'histoire du Québec, elle a au moins 5000 ans au lac Saint-Jean, 7000 ans quand tu descends dans la région de Montréal. J'étais en Suède. Là, c'est les Suédois qui m'ont raconté les sagas qui racontent les voyages des Vikings ici. Ils ont écrit par la suite. On le sait qu'ils étaient au Québec sur la Basse-Côte-Nord parce que les paysages qu'ils décrivent, c'est exactement les grandes plages. Ça n'a pas rapport avec Terre-Neuve où c'est montagneux, des roches, les grandes plages de sable. Puis ils sont débarqués au Québec, puis ils sont restés pas longtemps parce que les Innus les ont foutus dehors parce qu'ils voulaient pas les voir. Et j'adore cette histoire-là parce qu'on a tous vu à Netflix les Vikings qui débarquent, les Anglais, ils sauvent, ils battent. Quand ils sont débarqués ici, c'est pas la même histoire, c'est pas ça, vous avez envoyé en
3: Québec. Quand on a fêté le 400e à Québec, il manquait un zéro, au moins.
1: Il manquait une coupe de zéro, quand même.
0: Depuis l'apparition de Coucoum en 2020, tu reçois régulièrement des

0: témoignages de lecteurs qui ont honte. Je parlais de honte tout à l'heure. Mais eux, ils ont honte du sort qui a été réservé aux Premières Nations, notamment avec les pensionnats. Qu'est-ce que tu leur réponds?
1: Moi, c'est fou. Je dirais, j'en sois tout le temps, là. OK? Puis, c'est toujours le même message. J'ai honte. Qu'est-ce que je peux faire?
0: C'est tes lecteurs blancs, ça, qui disent ça, ouais.
1: Puis moi, je leur dis toujours, d'abord, merci de me lire, surtout si vous avez acheté le livre. Je dis merci de me lire. Mais vous n'avez pas à avoir honte. Vous n'avez rien fait. Là. Ce que vous pouvez faire, ben, d'abord, faites pas comme si vous ne le savez pas maintenant que vous le savez. T'sais. Un. Deux, c'est ce que vous faites. S'ouvrez l'esprit. Aller à la rencontre. Puis moi, je vois une évolution. Depuis la barre de Joyce Echaquan, la première fois qu'on s'est vu ici, Guy, moi, je trouve que les Québécois ont beaucoup évolué ces questions-là. Ça ne paraît pas tant au plan politique. Non, mais dans le quotidien, vraiment. Tu sais, j'étais, moi, hier au Salon du livre du Saguenay-Lac-Saint-Jean, puis le stand le plus achalandé, là, toutes les auteurs, c'était la crème de la crème qui est là, on est au Lac-Saint-Jean, c'est sûr. Puis le stand le plus achalandé, c'est celui de jolis Québécois, jolis autochtones. Tu sais, ça intéresse les gens quand même.
0: Oui. Tu parlais de Joyce Echaquan. Oui. Aucun des chefs de parti n'a rencontré les chefs des Premières Nations pendant la campagne électorale. Et lundi, on commémorait la mémoire de Joyce, une femme atikamekw qui est décédée sous les insultes racistes à l'hôpital de Joliette, on s'en rappellera, où elle aurait pu être sauvée. Comment t'expliques ça? Est-ce que c'est un oubli ou un choix délibéré, selon toi, des chefs?
1: Un choix. Je pense que les chefs, ils sont assis. Ils ont des enjeux, puis ils pèsent sur les boutons qu'ils pensent qu'ils vont les faire avancer, augmenter dedans. Mais, tu sais, je veux dire, ils savent ces questions-là. Je pense qu'il y a encore, tu sais, je disais qu'on avait évolué au Québec, mais pas tant au plan politique. Tu sais, je veux dire, le Québec a quand même été la dernière province canadienne à donner le droit de vote aux Autochtones en 1969. En tout cas, puis moi, on est né, les Autochtones n'avaient pas le droit de voter au Québec. Donc, tu sais, au plan politique, puis c'est plus difficile encore au Québec parce qu'on a la question nationale.
0: Oui.
1: Puis aussitôt que les Autochtones disent territoire, on est pris entre les Français, les Anglais. Moi, je me suis déjà fait dire une fois, laissez-nous régler nos affaires d'abord. Ouais, mais ça fait 400 ans, on va pas attendre un autre 400 ans, tu sais.
0: Mathieu, est-ce que c'est un oubli ou un choix délibéré?
2: C'est très difficile à régler parce que les nations envoient pas toutes des signaux concordants non plus. Fait que t'essayes de faire un one size fits all, mais ça marche pas. Il y a des endroits où des communautés qui s'en sortent bien, qui ont signé des deals avec le gouvernement, d'autres où il y a une misère épouvantable.
1: Il y a pas tant de deals. Il y a jamais aucun deal sur le fond de la question qui est essayée par le gouvernement du Québec, sauf les cris et les Inuits. Et ça, c'est parce qu'ils voulaient faire la baie James, ils ont été obligés de le faire.
2: Effectivement.
1: Ce qu'il faut que les policiers réalisent, c'est qu'il n'y a pas une personne qui parle pour tout le monde. Il y a 10 nations, 9 Premières Nations, plus les Inuits. Chacun a sa langue, sa culture, son histoire.
0: Sa version.
1: Exactement. Ouais. Ben oui, c'est ça.
2: Il ne faut pas se presser non plus, parce que les cicatrices, ils prennent du temps à faire. C'est pas comme, bon, on peut-tu oublier ça, puis régler? C'est un peu plus compliqué.
1: Non, c'est pas comme ça que ça. Mais bon, tu sais, je pense que les politiques estiment que c'est pas rentable. C'est pas ça qui va avoir un impact déterminant demain, donc on se concentre sur ce qu'on pense qui va faire avancer. Mais le danger de tout ça, moi, je trouve, c'est qu'on nourrit la colère. Puis ça, la colère, elle commence à augmenter. Des fois, quand la colère est là, ça crée des situations qu'on n'aime pas, puis on se demande où ça a commencé. Pas de pelleter la neige par en avant, ça peut faire un gros banc de neige. Puis je pense qu'il commence à s'accumuler.
0: PSPP, le chef du Parti québécois, a dit cette semaine que les Premières Nations seraient consultées dans un éventuel processus référendaire, mais que leur appui ne serait pas indispensable pour l'adoption de la nouvelle constitution d'un Québec souverain. T'en penses quoi?
1: Consulter. Qu'est-ce que vous en pensez? On est d'accord? Non, on va faire ça. Je veux dire, c'est une réponse qui ne satisfait personne chez les Autochtones. Je veux dire, c'est unanime. Tant les chefs que les gens dans les communautés que j'ai vues, partout, les gens n'étaient pas... Et moi, je leur dis, bonne chance si vous pensez que vous allez arriver à faire des choses comme ça sans consulter, sans vous entendre avec les Premières Nations. Parce que moi, je vois beaucoup à l'étranger. Hein. Puis les gens regardent ça. Là. Tu sais, je veux dire, au Québec, on n'aime pas quand l'étranger nous juge. Moi, j'en entends beaucoup. Là. Et il y a des gens qui disent, comment ça se fait qu'au Québec... Puis ces questions-là résonnent à l'étranger, contrairement à ce qu'on pense. Le Québec ne pourra pas faire quelque chose comme la souveraineté si jamais il veut le faire sans qu'il y ait quelque chose avec les Autochtones, parce que ça va pas passer ici, ça va avoir des répercussions. Ben, les choses sont plus compliquées.
0: C'est pour ça aussi probablement que le gouvernement canadien ne veut pas rouvrir la Constitution pour faire entrer le Québec, parce qu'il sait qu'il y a 11 nations qui vont dire...

0: ça peut-être.
1: On est là. Mercredi, c'était la Journée nationale de la vérité et de la réconciliation. Tu avais émis 3 souhaits dans le cadre de cette journée. Mmh. Lesquels?
0: La bonne question, je m'en souviens même plus. J'avais dit d'abord que les gens se souviennent que leur histoire est longue et que l'histoire du Québec est plus que les 400 ans.
1: Oui.
0: Et c'est ce que je vous racontais tantôt. Moi, je pense que il faut que collectivement, on prenne cette histoire-là comme notre histoire. Parce que le territoire, on le partage. Les Français, eux autres, là, ils sont pas descendants des Gaulois, là, tu sais. Je veux dire, ils sont descendants des Francs qui sont arrivés à la fin de l'Antiquité, début du Moyen-Âge. Et les Français, l'histoire, c'est la préhistoire, les Romains, les Gaulois, les Celtes. Nous, c'est, faut qu'on prenne tout ça.
1: Oui, tu as parlé aussi de préserver les langues autochtones et...
0: Est-ce que c'est normal? L'Atikamekw, prenons l'Atikamekw, par exemple, est une langue qui n'est parlée qu'au Québec. OK? Il n'y a pas plus québécois que ça, là. C'est parlé sur le territoire du Québec uniquement. L'Innu, qu'au Québec, avec 2 réserves qui sont Labrador, proche de la frontière, OK? Ces langues-là sont considérées comme des langues étrangères. Si tu as une entreprise autochtone, tu n'as même pas le droit de parler ta langue autochtone parce que c'est le français. C'est une richesse collective, ces langues-là. L'Innu ne menace pas le français. C'est quoi ma troisième?
1: ta troisième, c'était l'histoire du Québec il y a 5000 ans.
0: Ouais.
1: Au début, c'était les autochtones et les allophones, nous vivons sur le même territoire,
0: ben voilà.
1: Faut apprendre à le partager.
0: Pour moi, c'est crucial parce qu'il n'y a aucun autochtone qui pense qu'on va renvoyer les Français dans leur bateau. Faut accepter qu'on était là, puis ils ont essayé de nous faire disparaître, mais ça ne marche pas, on est encore là.
1: Michel, tes romans abordent la réalité particulière des Premières Nations d'ici. Mais cette réalité-là résonne un peu partout dans le monde chez tes lecteurs, en France, en Suède, même au Maroc.
0: Ouais.
1: Comment tu expliques ça?
0: On sous-estime à quel point la question des premiers peuples partout dans le monde est une question d'actualité, notamment chez la jeune génération. Quand moi j'ai commencé à écrire, les gens qui me voyaient à TVA, puis mes lecteurs, maintenant la majorité, plus de la moitié ont 35 ans et moins. Ces questions-là résonnent chez les jeunes, ça va avec le réchauffement climatique, toutes ces préoccupations-là. Et des histoires comme celle des premiers peuples ici, je veux dire, au Maroc, les Berbères, là, quand ils lisent mon livre, là, mes livres, là, hey, c'est la même chose que nous.
1: Ils se reconnaissent, ben oui.
0: En Suède, là, j'étais en Suède là, il y a 2 semaines. Là.
1: Les Lapons, puis...
0: Ben oui, c'est ça qu'on appelle maintenant les Samis.
1: Ouais.
0: Eux, les Sams, je veux dire, c'est exact. Écoute, je suis allé à Göteborg l'année passée, il y a un an, juste, c'est le même salon que je suis allé cette année. Puis j'étais sur une scène avec une autrice Sami. Puis j'étais avec elle, puis elle explique son livre, puis il me pose la question après. J'ai dit, hey, on a écrit le même livre, je
1: pense.
0: Puis là, je raconte mon livre. Elle dit, on se connaît. C'est une histoire de territoire, de barrages qui inondent. C'était la même
1: histoire. C'était la même chose.
2: Il y en a qui appellent ça le quatrième monde, qui disent qu'en fait, c'est une communauté d'Autochtones partout dans le monde, qui peu importe le continent, mais partage un peu, en fait, une fraternité de destin.
0: Ouais.
2: D'assimilation, de langue menacée, de pensionnat, de...
0: Puis les thèmes quand même qu'on a, ils sont universels. J'étais au Liban, là, puis j'étais... Il y avait une directrice d'école où j'étais, là, puis elle me dit, moi, là, monsieur Jean, là, hein, comme femme du Liban, quand l'ennemi arrive, là, puis elle, c'est la compagnie de chemin de fer, là, elle dit, puis quand le mandat se met devant sa maison, sur le pas de sa maison, puis elle dit, vous toucherez pas à ma maison, elle dit, comme femme du Liban, ça me parle beaucoup.
1: Ben oui.
0: Tu sais, on écrit de l'ultra-local, mais c'est universel.
1: Michel, tu restes avec nous?
0: Avec grand plaisir.
1: Ton nouveau roman, Nishim, est en librairie. On peut aussi lire Mamou, qui est un recueil de nouvelles publiées sous ta direction, qui regroupe une 20aine d'auteurs autochtones. Après la pause, je pense que tu le connais, Édouard Louis. Oui.

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La violoniste Marina Dautremblay se passionne pour la musique baroque. Elle apprécie la liberté d'interprétation des compositions de cette période-là. Avec son album Obsession, elle arrive à captiver nos oreilles avec des thèmes qui reviennent en boucle. Il y a une qualité obsessive dans les compositions qu'elle a choisies, dans les basses répétées et dans les variations aussi. C'est un album instrumental avec viol de gambe, orgue, clavecin et luth. Et comme pour chacun de ses disques, Marina Dautremblay regroupe des compositeurs connus et d'autres vraiment moins. Voici un extrait de la seule pièce où il y a du chant. C'est La Jeune Fillette. Et c'est Kerry Bursey qui joue le luth sur le disque, qui a aussi accepté de prêter sa voix de ténor pour cet air populaire remanié par Marina Dautremblay.

On change complètement d'univers et d'humeur aussi avec le jazz très contemporain d'Andrew McAlvey, qui est un saxophoniste et compositeur de Halifax qui favorise beaucoup l'improvisation. Andrew McAlvey a été happé par une voiture il y a plusieurs années de ça, alors qu'il circulait à vélo, et c'est son saxophone qui lui a littéralement sauvé la vie parce qu'il avait son instrument dans un étui rigide, il traînait sur son dos et il a carrément atterri dessus. Et cet accident influence évidemment toute sa philosophie de vie depuis, que chaque action, chaque décision offre plusieurs possibilités, plus d'un choix. Et c'est ce qui émane de son excellent disque de 2026. Avec son octet Many Worlds, il propose un jazz qui groove et qui flirte un peu avec le psychédélique même. C'est un disque qui est tellement agréable à écouter d'un bout à l'autre. Des musiques instrumentales qui font du bien. Alors je vous laisse avec Realities Blossom en vous remerciant d'être à l'écoute d'Ici Première. Je m'appelle Ariane Cipriani. À bientôt.

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Le retour à Tout le monde en parle. Des fois, on rencontre des gens qui nous disent des choses qui nous font plaisir. Dans la salle, une dame qui s'appelle Katia. Elle est russe. Elle est arrivée au Québec il y a 20 ans et elle a appris à parler français en regardant Tout le monde en parle. Katia, vous faites ma journée. Les livres sont un plaisir pour s'affranchir de sa classe sociale et tout recommencer. Voici Édouard Louis.

0: Édouard Louis, bienvenue. À Tout le monde en parle. Vous êtes écrivain, vous vous êtes fait connaître avec le roman « En finir avec Eddie Bellegueule » paru en 2014, que j'ai lu en 2024. Vous n'aviez alors que 21 ans, vous êtes devenu l'une des voix incontournables du concept de transfuge de classe. Et je m'étais reconnu là-dedans parce que j'en suis là. Eddie Bellegueule est votre nom de naissance, votre enfance a été marquée par la violence, la pauvreté, l'homophobie dans une petite ville au nord de la France. Vous dites que c'est la force de l'humiliation qui vous a permis de vous sortir de votre milieu. De quelle façon?
1: Oui, c'est étrange. C'est ce qu'on pourrait appeler le paradoxe de la violence. C'est que pendant toute mon enfance, on m'a fait comprendre que j'étais différent. On m'a traité de pédé. À l'école, on me crachait dessus. On me disait que j'étais pas normal, que j'étais un monstre. Et étrangement, c'est cette violence que je recevais qui m'a poussé à partir, qui m'a poussé à remettre en cause le monde dans lequel je vivais. Et ce qui fait qu'aujourd'hui, je sais que j'ai détesté cette enfance, j'ai détesté cette souffrance. J'avais envie de mourir, comme beaucoup d'enfants gays, trans, lesbiennes. Mais je sais que si j'avais une machine à voyager dans le temps aujourd'hui et que je pouvais retourner dans mon enfance, j'arrêterais pas les garçons qui m'ont craché dessus et qui m'ont traité de pédé, parce que c'est cette injure qui m'a sauvé. C'est cette injure qui m'a poussé à partir.
0: Aller ailleurs.
1: Et je connais beaucoup de gens autour de moi dans mon enfance qui sont jamais partis, qui ont été dévorés par ce monde. Mon frère est mort de l'alcool à 38 ans. Mon cousin est mort en prison à 30 ans. Mon père a été ouvrier à l'usine, balayeur. À 60 ans, il pouvait plus marcher, en tout cas très difficilement à cause de ses conditions de travail. Et peut-être que rien les a poussés à partir autour d'eux et qu'ils ont été suffoqués par ça. Voilà. Et donc, moi, la violence m'a sauvé.
0: Je vous cite. À un peu plus de 20 ans, j'avais changé de nom devant un tribunal, changé de prénom, transformé mon visage, redessiné la structure de mon implantation capillaire, subi plusieurs opérations, réinventé ma manière de bouger, de marcher, de parler et fait disparaître l'accent du Nord de mon enfance. Est-ce que c'était nécessaire d'aller aussi loin pour vous faire accepter ou même de vous accepter vous-même?
1: J'avais le sentiment que j'avais pas le choix, qu'il fallait justement courir le plus loin possible, m'éloigner de mon enfance, m'éloigner du risque de reproduire le destin de mon père, de mon grand-père, de mon arrière-grand-père avant moi. Toute ma famille avait travaillé dans la même usine, du même petit village du nord de la France. Les gens mouraient extrêmement vite, les hommes buvaient de l'alcool. Et c'est vrai que je l'ai notamment raconté dans mon roman qui s'appelle « Changer méthode ». J'ai eu un moment de mon adolescence où je me suis dit « Il faut effacer toutes les traces de mon passé ». Parce que si j'efface pas toutes ces traces de mon passé, ce passé va me rattraper. Et donc j'ai changé mon nom, j'ai changé mon prénom, je suis allé au tribunal. Une nuit, j'ai pris tous les vêtements que j'avais, je les ai jetés dans une poubelle, et avec les quelques économies que j'avais, je travaillais dans une boulangerie la nuit, je beurrais des moules dans une boulangerie. J'ai racheté des vêtements pour avoir un autre corps, être une autre personne. Et tout ça, c'était comme des manières de faire en sorte que mon passé puisse pas me rattraper. Et il y avait une forme de folie là-dedans, parce que j'avais l'impression que j'étais jamais assez loin, qu'il fallait toujours aller plus loin.
0: Dans une de ses chansons, Céline Dion nous dit « On ne change pas, on met juste les costumes d'autres sur soi ». Êtes-vous d'accord? 12 ans plus tard, en avez-vous vraiment fini avec Eddie Bellegueule?
1: Bien, plus le temps passe, plus je me rends compte à quel point Céline a raison.

0: Elle a toujours
1: raison. Non, non, c'est... Oui, c'est vrai. Ouais. C'est vrai. Et c'est vrai que, en tout cas, même quand on change, il reste des traces en nous de ce qu'on a été. Et puis, on les traduit dans nos nouvelles vies. On a d'autres manières de les exprimer. Mais c'est vrai aussi que, je sais pas si je pense par exemple à la colère qui était la nôtre dans mon enfance. On était en colère. On était toujours en colère. On voyait les femmes et les hommes politiques à la télévision. On avait l'impression que tout ce qu'ils faisaient était contre nous, qu'ils feraient jamais rien pour nous, que nos vies avaient jamais changé malgré toutes leurs promesses, tous leurs grands discours. Et puis je me souviens de mes parents qui hurlaient devant la télé en disant c'est des menteurs, ils nous mentent, ils nous manipulent. On était dans cet état de colère en permanence. Et au fond, cette colère, elle m'a jamais quitté. Sauf qu'aujourd'hui, j'essaie de la transmettre à la littérature et de me demander comment je peux utiliser la littérature pour exprimer cette colère. Et pour essayer de changer un tout petit peu le monde autour de moi.
0: Êtes-vous un transfuge de classe radical? Êtes-vous retourné dans votre passé, à l'endroit où vous êtes né, où c'est terminé?
1: Vous voulez dire dans le village dans lequel je suis né? Non, j'y suis pas retourné parce que j'ai peur physiquement. Je pense qu'il y a des gens qui essaieraient de me tuer pour avoir écrit ce que j'ai écrit.
0: Ah oui, carrément.
1: Je pense vraiment, oui. Donc j'ai une peur physique, une impossibilité qui est physique. Et puis je suis plus la personne que j'ai été dans mon enfance, et donc même si j'essayais de retourner, ce serait plus le moi qui a grandi dans ce village dans lequel j'ai grandi qui retournerait. Ce serait un autre moi, ce serait un ennemi de classe. Vous savez, quand je raconte dans mon livre qui s'appelle Combat et métamorphose d'une femme sur ma mère, que lorsque j'étais enfant, une des seules personnes qui venait d'un milieu social différent qu'on voyait, puisqu'on vivait dans un tout petit village ouvrier où la plupart des gens avaient le même métier que nous, les mêmes conditions de vie que nous, un des seuls plus ou moins bourgeois qu'on voyait, c'était le médecin du village. Quand un enfant était malade, le médecin du village venait à la maison. Et moi, je me souviens que dès que le médecin entrait dans la maison, immédiatement, parce que c'était quelqu'un qui avait fait des études pour devenir médecin, qui s'habillait autrement, qui avait lu des livres, qui avait une belle maison, qui gagnait de l'argent, immédiatement, quand il apparaissait, nous, on se sentait par rapport à lui des gens qui savaient pas parler. On se sentait comme des paysans qui se comportaient mal. On avait l'impression de pas bien se tenir. Ma mère me disait attention à comment vous parlez. Le médecin va venir. Et donc, il suffisait que le médecin apparaisse, alors que pourtant il était un homme très gentil, très généreux, très doux. Il suffisait qu'il apparaisse pour qu'on soit humilié et pour qu'on se dise notre corps à nous n'est pas légitime. Et on avait honte de nos corps, de nos manières de nous exprimer, de s'asseoir. Et donc, moi, je me dis, si je reviens dans le village dans lequel je suis né aujourd'hui, maintenant c'est moi ce corps. Maintenant c'est moi cette violence. Ouais. Quand je suis face à ma mère, le corps violent du médecin de mon enfance, violent malgré lui, c'est ce que je suis devenu aujourd'hui. Et tout ça empêche de retourner, je pense.
2: Vous avez changé, Eddie, mais est-ce que vous diriez qu'on est la plupart d'entre nous, à partir du moment où on est, qu'on est élevé dans un endroit, qu'on est condamné à être prisonnier de notre existence?
1: Condamné, non, mais les forces sociales sont telles qu'elles ont tendance à vous laisser là où vous êtes né. On sait que statistiquement, si vous êtes né dans les classes populaires, vous avez de très fortes chances de rester dans les classes populaires, de pas avoir accès aux études, au système d'éducation, aux professions les plus privilégiées. Et en fait, c'est vrai que les personnes qui s'en sortent, ce qu'on appelle les transfuges de classe, sont des miraculés qui témoignent de ce système de la violence. Au fond, parfois des gens me disent « vous vous en êtes sorti et donc vous êtes la preuve qu'on peut s'en sortir », mais au fond, je pourrais presque dire le contraire. Je pourrais dire que c'est parce que je m'en suis sorti que je sais qu'on peut pas s'en sortir. Parce que j'ai vu dans mon enfance des gens qui avaient tellement de rêves, qui étaient tellement intelligents, qui étaient tellement talentueux, qui avaient tellement d'envie et qui ont jamais pu s'en sortir parce qu'ils étaient dans la mauvaise classe sociale, parce qu'ils n'étaient pas à leur place à l'école, parce que quand ils sont noirs ou arabes, la police française les arrête dans la rue, les humilie, leur fait subir des contrôles de papier. La société s'organise pour les laisser à leur place en permanence et les empêcher de devenir autre chose. Et donc, quand on est transfuge de classe, on est conscient du fait qu'on ne peut pas s'en sortir. On n'est pas la preuve qu'on peut s'en sortir. Et donc, on est conscient du fait que la seule chose qui pourrait transformer cette société, c'est une révolution forte, puissante, radicale, qui transformerait les structures. Parce que moi, j'ai été entouré dans ma vie, dans mon enfance, dans les classes ouvrières du Nord, de gens qui voulaient partir. Personne n'était content d'être pauvre. Personne n'était content de vivre dans HLM pourri. Personne n'était content de faire ses courses dans les supermarchés hard discount où on mangeait de la viande bon marché.

0: bourré d'antibiotiques qui vous filaient le cancer. Personne n'était content de jamais voyager. Personne n'était content. Mon père a jamais quitté la France, a jamais traversé une frontière, a jamais vu autre chose que son pays, a jamais été à l'opéra, a jamais été au théâtre. On n'était pas content de tout ça. On voulait partir, mais le monde était tel que on ne pouvait pas.
1: Ce qui est fascinant, c'est que Edouard, vous êtes jeune. On parle pas des années. Quelqu'un qui aurait 80 ans qui nous dit « Dans mon temps, c'était comme ça. » On parle de quelqu'un qui est tout jeune encore. Donc.
2: Début trentaine.
1: Mais oui.
0: Ben, ce qui est, en plus, ce qui est, voilà, ce qui est, on le sait aujourd'hui, hein, beaucoup de sociologues le montrent, c'est que ce qui est terrifiant, c'est que ce genre d'inégalités ont tendance à s'amplifier aujourd'hui. Hein, il était dans plein d'endroits un tout petit peu plus facile de s'en sortir socialement il y a 20 ans que ça l'est maintenant. Les riches sont de toujours plus riches, les pauvres sont toujours plus pauvres, les inégalités se creusent. Et je ne sais pas si dans 10 ans, quelqu'un pourrait avoir la trajectoire qui a été miraculeusement la mienne.
2: Après avoir raconté votre histoire avec Eddie Bellegueule, vous vous êtes penché sur celle de votre famille. D'abord, vous avez commencé avec « Qui a tué mon père ?» et la raison pour laquelle je vous en parle, c'est que vous serez sur scène cette semaine pour présenter « Qui a tué mon père ?» à l'usine C. Vous parlez de ce père violent qui a travaillé toute sa vie, qui a été quand même assez difficile avec vous, qui vous a beaucoup jugé, même s'il vous aimait. Qu'est-ce que ça fait de raconter au théâtre une histoire de classe ouvrière à un public qui n'est pas nécessairement dans ce milieu-là? Avez-vous l'impression que les gens peuvent comprendre et ressentir ce que vous avez ressenti?
0: C'est ce que j'essaie de faire passer à travers cette pièce qui a été mise en scène par Thomas Ostermayer. Parce qu'au fond, très souvent, quand je parle d'art, de théâtre ou de littérature en général, je parle de la confrontation. Et qu'est-ce que ce serait d'utiliser l'art pour confronter les individus, les spectateurs, les spectatrices, les lecteurs, les lectrices, à des choses qu'ils ou qu'elles n'ont pas très envie de voir, n'ont pas nécessairement envie de connaître. Je pense que pendant très longtemps, l'art a eu une mission d'information sur le monde. Hein. Quand Balzac ou Zola, ou même plus tard Jean-Paul Sartre ou Simone de Beauvoir, écrivaient sur la pauvreté, sur les mineurs dans les mines de charbon, sur les ouvriers à l'usine, il y avait une volonté qui était de dire voilà le monde, voilà à quoi ressemble le monde. Je pense que moi, en 2020, 2024, 2026, au moment où je publie un livre, j'apprends à personne le fait qu'il existe de la pauvreté. J'apprends à personne le fait que des gens travaillent à l'usine dans des conditions très fortes. J'apprends à personne le fait qu'il y a de l'homophobie, de la violence sociale au quotidien. Mon but pour moi comme artiste, ça va être de confronter les gens autour de moi à des choses qu'ils n'ont pas envie de savoir et qu'ils savent déjà. Un peu comme parfois vous marchez dans la rue, vous voyez un SDF et vous tournez la tête parce que vous n'avez pas envie d'être confronté à la violence du monde. Eh bien pour moi, le théâtre, c'est la même chose. Et jouer cette pièce de théâtre, c'est une manière de dire aux gens regardez ce qui se passe autour de vous, regardez la violence sociale, et qu'est-ce que vous faites? Et surtout, qu'est-ce que vous ne faites pas contre cette violence sociale? Je sais qu'il y a des élections qui approchent au Canada, et j'aimerais que les gens se posent cette question. C'est demain, c'est ça. Ouais. Et j'espère que beaucoup de gens voteront pour des candidats comme ceux de Québec solidaire qui se battent pour un Québec meilleur, plus juste, plus égalitaire.
3: Et
2: pour l'ingérence étrangère. Edouard, on vous a accusé de mépriser votre classe sociale d'origine. Chez nous, l'auteur Jean-Philippe Plot a subi les mêmes critiques quand il a fait paraître son livre « Rue Duplessis ». Qu'est-ce que vous répondez à ces gens qui vous disent que vous méprisez votre classe sociale?
0: Vous savez, c'est étonnant, c'est que j'ai voulu à la fois dans mes livres parler de la violence qu'on subissait à cause de la pauvreté, à cause des conditions à l'usine et tout ce qu'on vient juste d'évoquer, et aussi de la violence qui se reproduisait à l'intérieur de notre monde lui-même à travers la question du racisme dans le monde social populaire de mon enfance, de l'homophobie permanente où le mot PD faisait partie du langage permanent. Tu fais quelque chose de pas bien, t'es un PD. Tu es pas fort au foot, t'es un PD. Tu te construis de manière pas assez masculine, t'es un PD, etc. J'ai voulu raconter ça, et on m'a dit que faire ça, c'était une forme de mépris social, ce que j'ai pas du tout compris en fait. C'était dire ça, c'était faire comme si il n'existait pas d'homosexuels dans les classes populaires, comme s'il n'existait pas de femmes dans les classes populaires, comme s'il n'existait pas de personnes non blanches dans les classes populaires, comme si parler de la violence qui s'abat dans les classes populaires sur d'autres personnes des classes populaires était une manière de stigmatiser les classes populaires. Mais non, c'est une manière de parler de la diversité des gens dans ce monde qui a été le mieux.

0: bien dans mon enfance, dans ce monde pour lequel je me bats.
1: Et le mépris et la violence est partout, même dans le milieu de la critique littéraire aussi.
0: Exactement. Oui. Et puis.
2: Surtout.
0: Absolument. Et aussi dire du bien des gens, c'est pas une manière de se battre pour eux. Moi, en décrivant le milieu de mon enfance, j'avais pas envie de dire du bien de mon milieu. Je voulais aussi parler de ses problèmes, de sa cruauté, de sa brutalité. Vous savez, c'est un petit peu comme à l'époque du colonialisme, les peuples colonisés étaient toujours, vous en parliez tout à l'heure, c'était très, très, très beau, plein de choses que vous avez dites. On parlait des peuples colonisés soit comme des sauvages, c'est-à-dire des personnes brutales, violentes, cannibales, etc., ou soit comme des bons sauvages, des personnes authentiques avec un secret sur la vie, qui connaissaient, eux, le vrai sens de l'existence. Et au fond, aujourd'hui, cette dichotomie colonialiste sauvage, bon sauvage, elle est très souvent reproduite dans le discours public vis-à-vis des classes populaires, dans le classisme avec les classes populaires qui sont soit vues comme, entre guillemets, des sauvages, c'est-à-dire des gens violents, qui travaillent pas assez, qui font pas assez d'efforts, qui sont brutaux, ou soit comme des gens gentils, qui savent vivre, qui sont authentiques, qui sont solidaires. Ouais. Et au fond, je trouve que sauvage, bon sauvage, c'est une forme de dichotomie colonialiste et classiste qui invisibilise les gens, qui les fait disparaître sous deux formes de caricatures. Et si vous échappez à ces caricatures, on vous accuse de stigmatiser, et c'est évidemment totalement faux, je crois.
1: En terminant, puisqu'on a deux auteurs avec nous, l'affaire Télisson Aurélien a secoué le monde de l'édition, a mis à l'avant-plan des défis que pose l'utilisation de l'intelligence artificielle dans la création littéraire. Je vous pose la question à vous deux, comme auteur, à quel point ça vous préoccupe et qu'est-ce qu'on peut y faire?
3: Vous voulez quoi? Je pense que ça nous préoccupe tous, clairement.
2: Vous utilisez Claude ou Chat?
3: Ni un ni l'autre. Je n'ai même pas ça dans mon ordinateur. Okay. Mais non, ça nous préoccupe parce que c'est quelque chose qui est présent. Mais moi, je ne suis pas sûr qu'ils pensent que ça va détruire la littérature, que la littérature va disparaître parce que c'est ce que vous racontez, Edouard. Ça vient, on peut inventer, réécrire, mais ça vient quand même de vous. Il y a quelque chose dans ça. Puis ça, c'est ça la littérature, c'est que ça part de l'âme humaine qui raconte des choses, que ce soit des, tu sais, belles ou la colère, mais c'est ça. Et ça, c'est pas menacé. Ce qui est plate dans tout ça, à un moment donné, c'est que ça discrédite aussi d'une certaine mesure. Mm-hmm. Les gens doutent. Puis ça, c'est dommage quand même.
1: Edouard?
0: Non, moi, j'ai été aussi extrêmement angoissé par toute cette histoire et par toutes ces questions, mais j'ai tendance à me dire la même chose que vous, que la vraie littérature, elle continuera d'exister, et qu'au fond, sans citer le nom, il y a déjà plein d'auteurs et d'autrices qui écrivent déjà comme des machines automatiques, des romans qui...
1: Qui sont toujours la même histoire.
0: Qui sont toujours la même chose. Ouais. Il y avait déjà beaucoup d'algorithmes déguisés en humains avant l'existence même des algorithmes.
4: Mais ça ne vous fait pas peur? Là, moi, demain matin, je peux gober votre pensée, je peux prendre toutes les entrevues que vous avez données, les verbatims, tous vos livres, rentrer ça dans la machine à saucisses, et pondre un mélange, un hybride de Michel Jean et d'Édouard Louis.
3: Ça serait intéressant, là.
4: C'est très efficace.
3: Mais en fait, l'IA plagie les auteurs parce qu'elle prend tout ce que les auteurs dans le monde ont écrit, puis quand tu lui donnes une commande, quelque chose, elle va piger dans tout ça pour créer quelque chose. Donc, les personnes qui utilisent l'IA plagient leurs propres collègues écrivains parce que l'IA ne l'invente pas. Elle va le prendre quelque part, puis elle l'interprète. Moi, personnellement, c'est ce qui me choque dans tout ça.
0: Oui, et non, bon, alors, on ne sait pas comment tout ça va évoluer, même si, effectivement, ça pose ces questions qui sont terrifiantes. Pour l'instant, en vérité, moi, je trouve ça extrêmement mauvais. Ça m'est arrivé de le faire pour m'amuser, d'aller dire à l'intelligence artificielle, écris-moi un paragraphe comme Marguerite Duras ou Marcel Proust, et j'ai trouvé ça vraiment ridicule. Alors, comment ça va évoluer dans les années à venir je sais pas. J'espère qu'elle deviendra pas aussi vraie ou intelligente que les auteurs.
3: Moi, j'ai demandé une chronique, là, parce que j'écris des chroniques dans la presse, juste pour rire. Fais-moi une chronique sur tel livre dans le style de Michel Jean. C'était mauvais. Et à la fin, il me posait la question, voulez-vous que j'ajoute un élément personnel comme Michel Jean le fait souvent? Hey, c'est vrai que je fais ça, mais moi, j'y ai jamais pensé. L'homme connaît mieux que je me connais moi-même. Super.
1: Merci, Edouard.
0: Merci beaucoup.
1: C'est un plaisir de vous rencontrer. Je rappelle que Qui a tué mon père sera présenté à l'usine C à Montréal du 6 au 11 octobre. Donc, vous restez ici, évidemment.

0: Les livres d'Édouard Louis sont disponibles en librairie, je les recommande. Et après la pause, Tibéliveau.
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3: Bonsoir, ici Rebecca Kwan. Voici les informations. Les chefs de partis politiques au Québec ont réitéré leurs appels au vote à la veille du scrutin. Aucun parti n'a annoncé de nouvelles mesures, mais certains en ont profité pour faire un bilan de leur campagne. Le chef libéral Charles Milliard a soutenu que le PLQ pourrait causer la surprise, puisque ses appuis sont sous-estimés selon lui. Le PQ a pour sa part réclamé un mandat majoritaire pour mettre en œuvre son plan. La CAQ, elle, a continué de défendre la nécessité d'une voix autonomiste, tandis que Québec solidaire a invité les progressistes à se ranger derrière son parti. Le chef conservateur Éric Duhaime a pour sa part invité ses partisans à se rendre aux urnes dans l'espoir d'obtenir 20 % du vote et former un groupe parlementaire reconnu à l'Assemblée nationale. Depuis le début de la campagne électorale au Québec, des milliers de militants travaillent bénévolement pour convaincre les électeurs d'aller voter. Ils vont rester mobilisés jusqu'à la fermeture des bureaux demain. Avec plusieurs courses serrées, leur travail pourrait avoir un impact important. Sarah Derry a préparé ce qui suit.
4: Dans la circonscription de Chambly, c'est le branle-bas de combat chez les caquistes. Gérald Turgeon est bénévole depuis 2014 pour le ministre et député sortant Jean-François Roberge.
5: Les gens sont soit sympathisants, ils sont soit indécis.
4: Des indécis, il y en a encore beaucoup. À quelques heures du scrutin, rien n'est encore joué. Daniel Gagnon, bénévole pour la candidate péquiste Julie Guyot dans Chambly.
6: Suite au deuxième référendum de 95, j'ai toujours eu envie de militer.
4: Direction porte-à-porte pour s'assurer que les sympathisants se rendent aux urnes. Sur le terrain, les bénévoles ne comptent plus les heures données pour que leur parti l'emporte.
7: C'est vraiment une lutte à deux dans la circonscription.
4: Une lutte entre le solidaire Guillaume Clich-Rivard, qui a remporté la partielle en 2023 dans Saint-Henri-Sainte-Anne, et Benoît Clermont, du Parti libéral du Québec. La militante, Hilal Pilavtché.
7: On informe le monde au passage aussi qui vote pour Guillaume ou Paul. C'est lundi, c'est là que vous allez voter.
4: Tous carburent à l'adrénaline et essaient de ne pas trop regarder les sondages. Carinessa Bérubé-Comtois est bénévole libérale.
8: Je viens ici puis je veux que les choses aillent mieux.
4: Pour les militants du candidat conservateur Marco Archambault dans Louis Hébert, tout est à gagner. Bernice Nadeau.
9: Cette année, je trouve qu'il faut vraiment y aller de l'avant.
4: Au-delà de l'allégeance, ces militants s'impliquent pour une raison.
10: C'est la passion. Pour être bénévole, il faut être passionné.
4: D'ici là, ils se croisent les doigts en attendant le résultat de lundi soir. Ici Sarah Derry, Radio-Canada, Montréal.
3: Au Québec, certains produits électroniques vont pouvoir être réparés gratuitement dès demain. La loi qui vise à lutter contre l'obsolescence programmée et à prolonger la durée de vie des appareils entre en vigueur. Mais l'industrie des électroménagers craint que les coûts soient finalement assumés par les consommateurs. Le reportage d'Andriane Williams.
11: Encore aujourd'hui, c'est garanti un an.
12: LG, Frigidaire, toutes les compagnies.
13: Dès lundi, les consommateurs qui achèteront certains électroménagers ou appareils électroniques neufs qui font défaut après un certain nombre d'années pourront se tourner vers le commerçant ou le fabricant pour exiger sa réparation. Contrairement à la garantie légale, cette garantie de bon fonctionnement imposera une durée fixe minimale. 6 ans pour les cuisinières ou encore 3 ans pour les ordinateurs portables. Alexandre Plourde est avocat et analyste chez Options Consommateurs.
14: Ce qu'on espère, c'est qu'en donnant une durée fixe à la garantie, ce soit moins litigieux pour les consommateurs.
15: C'est vraiment bien.
13: Anatole, un Montréalais qui magasine un lave-vaisselle, accueille la nouvelle favorablement.
16: Des fois, t'achètes une chose, puis ça brise, puis il faut que t'achètes des assurances additionnelles pour ça.
13: Le président de Bonprix électroménager, Mohamed Salem, explique toutefois que les fabricants vont devoir augmenter le prix de leurs produits pour absorber la hausse des frais liés aux réclamations.
17: On a reçu là, les lettres de tous les fabricants. Il n'y a aucun qui va garder les mêmes
15: les mêmes prix.
13: Selon la Coalition des associations de consommateurs du Québec, cette nouvelle garantie pourrait éviter aux consommateurs d'acheter une garantie prolongée coûteuse. Des pertes à prévoir pour les détaillants, dont une partie des revenus provient de la vente de ce type de garantie. Isandrine Williams, Radio-Canada, Montréal.
3: En terminant, après près de 3 jours de recherche au large du Massachusetts, la garde côtière américaine a suspendu ses opérations pour retrouver l'avion ambulance ontarien porté disparu entre les Bermudes et Boston. 6 personnes étaient à bord de l'appareil, dont 4 Canadiens. La garde côtière américaine adresse ses condoléances aux familles et aux proches. Des débris de l'avion ambulance ont été retrouvés tard hier soir. Des recherches sous l'eau à l'aide de sonars ont également notamment été effectuées. C'est ce qui conclut les informations. Merci d'être à l'écoute et bonne soirée à notre antenne.
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0: Bonsoir et bienvenue à Tout le monde en parle. Thibault Liveau, aussi connu comme Jonah Richard Guimond, aussi connu comme le fils à Suzanne à Baie-Sainte-Marie, en Nouvelle-Écosse, d'où tu arrives. Pour venir ici, tu as fait 3 heures de route entre Baie-Sainte-Marie et Halifax. Tu as dormi à l'hôtel hier soir. Tu as fait 1 heure d'avion entre Halifax et Montréal. Et ce midi, et 4 heures de taxi poignées dans le trafic entre l'aéroport de Montréal et Radio-Canada. C'est pour ça qu'on te reçoit en dernier.
1: Pourquoi tu le façonnais comme une grosse accomplissement, là, mais normalement, on drive toute la way, tu sais.
0: Ça prend combien?
1: Moi, c'est un luxe, ben, ça prend comme 2 jours.
0: OK.
1: Normalement, la première journée, on se rend à Lévis. Ouais. Et puis, on arrive à comme 11 heures du soir. Puis on fait le reste le lendemain,
0: tu sais. Puis là, à Lévis, tu te dis, ça serait le fun qu'il y ait un troisième lien.
2: T'es pas supposé d'avoir besoin, mais...
0: Qu'est-ce que tu fais avec un drapeau des États-Unis dans ce milieu hostile?
1: C'est plus les flammes que Hema. J'ai pas même capté ce détail-là. T'es plus rusé que moi.
0: Tu présentes ces jours-ci ton 4e album intitulé tout simplement Thibault Liveau. On va écouter quelques extraits en primeur.

0: Sur cet album, tu joues de la guitare, du banjo, de la mandoline, de la flûte, de la basse, du piano, de la batterie et des claviers, la question qui tue.
1: Pas ça que ça veut dire.
0: Es-tu une pieuvre?
2: Ben, tu sais, tu dis qu'un hoopoe d'instrument, ça ne veut pas dire que les hoopoe bonnes. Ça ne veut pas dire que les joue bien.
0: Ça, c'est vrai.
2: L'affaire à comprendre, c'est que... Tu sais, à Montréal, dans plein de façons, vous êtes gâtés, tu sais. So, un musicien à Montréal, si tu veux de l'accordéon ou whatever, si ta chanson, de la banjo, t'appelles Chuck John, il est venu au studio, c'est fini, tu sais.
0: Ouais.
2: Moi, je reste dans les bois. Il n'y a pas un tas de ces luxe-là, tu sais. So, si moi, je veux de l'accordéon, je suis qu'à faire, c'est ma chanson. Ça va être moi qui le joue, tu sais. Pas des phrases qui vont être broquées, tu sais. C'est avec quoi le choix, tu sais.
0: En plus de chanter, d'écrire les paroles, tu fais aussi la réalisation, les arrangements, le

0: mixage et le graphisme. Et tu fais aussi ton propre booking pour les spectacles. Es-tu control freak ou c'est juste qu'il n'y a personne qui veut travailler avec toi?
1: C'est une bonne question. Je veux dire, je suis vrai que c'est le fun de le faire moi-même. Même que le faire des fois mal, on dirait que c'est plus le fun d'en vouloir à soi-même que tu le donnes d'autres.
0: C'est ce que je veux dire. Ouais, ça, c'est vrai.
1: Parce que moi, faire une mauvaise job, c'est facile de dormir le soir.
0: Ouais, je comprends.
2: On t'a déjà dit que la musique, c'était pour les musiciens?
1: Qu'est-ce que tu veux dire?
2: Ben, ouais. J'ai vu dans un documentaire d'Urbania où tu dis, hey, on m'a déjà dit que la musique, c'était faite pour être faite par des musiciens.
1: OK, ben, je croyais que c'était toi qui disais ça. Je suis comme, non, moi, je... Puis ouais, moi, je croyais qu'on était des amis, là. Je suis comme, la musique, c'est certainement pas... C'est pour les musiciens, mais c'est pour tout le monde.
2: Exact, c'est ça. La musique. Tu dis que tu fais le contraire de ça.
1: Ben, elle veut dire, à la fin, la journée, je sais pas comment elle veut dire, je prends pas les longs termes, mais pour moi, la musique, c'est rien. C'est une façon de communiquer avec quelqu'un que tu pourrais jamais faire en parler, tu sais. Mm. C'est que je suis pas incapable de l'expliquer. Tu me fais bégayer, je peux pas me l'expliquer, tu sais. But, je suis si tant passionné de ça, je voudrais partager ça. Puis, de gatekeeper ça, avec pour les musiciens, c'est comme, ça c'est des affaires de demain, ça c'est des affaires du job, tu sais. Moi, je veux partager avec la bonheur avec tout le monde.
0: Quand t'es entré sur le plateau, c'était Income Tax qui jouait un de tes plus grands succès. La version originale de cette chanson-là cumule 1,7 million d'écoutes sur Spotify. Mais là, t'as fait une version Frog. La version Frog, on écoute ça? C'est bizarre. C'est pas fait pour tout le monde.

0: Tu aimes beaucoup les grenouilles, paraît-il. Dis-moi plus sur ces batraciens que tu affectionnes.
1: Il joue tout.
2: Excuse.
0: Il joue de tout. Mais pourquoi tu tripes ces grenouilles?
2: Ben, étant chez nous, puis j'aime beaucoup boire les grenouilles.
1: Ben voilà.
2: Le monde me demande souvent des questions comme quasiment en espérant qu'il y ait des deuxièmes puis des troisièmes degrés dans Sucker Fact. Il y a pas même un degré, il y a comme la moitié d'un degré dans Sucker Fact. On va beaucoup avec rien que la première affaire qui pense, tu sais. Alors, ouais, des grenouilles, puis je les aime, puis je chante about ça, tu sais.
0: Il y a beaucoup d'artistes qui dénoncent Spotify en raison des faibles revenus que ça leur procure. Toi, tu vas ailleurs, tu dis ceci. Raphaël.
3: La vraie alternative à Spotify, c'est du pirating. Si tu me donnes le choix entre les deux, c'est sûr que je choisis Spotify. Que Spotify me paye encore un peu, puis après ça, mes fans qui connaissent déjà ma musique ont un accès immense à ma musique, ils sont capables de l'écouter tout ce qu'ils veulent. Il y a personne qui va découvrir Petit Béliveau à Montréal avec un CD quand j'ai jamais joué le show, quand je travaille en construction, quand je suis fucking pauvre puis je mange des Mr. Noodles.
0: Ça, c'est tiré d'un mini-documentaire d'Urbania qui t'est dédié et que PY a regardé. Au final, as-tu l'impression que l'industrie est bonne pour le consommateur, mais peut-être moins bonne pour l'artiste?
2: Ben, je veux dire, c'est un gros sujet, puis c'est sensible. Tu sais, on aime beaucoup de se plaindre sur les choses qui sont mal dans la réalité à cette heure, mais tu sais, on n'a jamais envie de highlighter les choses qui sont bien. Tu sais, comme dans beaucoup de sens, même pour les artistes, la musique a jamais été plus démocratisée, tu sais, à cause, je sais pas pour parler, tu sais, c'est encore mal que Spotify paye pas assez, toutes ces affaires-là, mais tu sais, il y a une époque où que déjà, produire un disque, ça coûtait 100 000 pièces.
0: Oui, j'étais
2: tu sais, comme, fallait que tu sois un short thing, puis fallait que la maison disque sache que tu vas faire une grosse hit pour eux. Et puis, so, imagine quelqu'un comme moi, comme on vient juste d'écouter une chanson, qu'est-ce que je fais? So, qui est-ce qui va investir 100 000 pièces dans ça? Puis de me laisser faire ce que moi je veux faire.
1: Bonne question.
2: Là, je suis capable de faire ça chez nous, rien que sur mon ordinateur. N'importe qui peut faire de la musique, pourtant qu'ils ont un ordinateur. Même sur ton téléphone, tu peux faire de la musique, tu sais. Puis là, en plus de faire la musique, tu peux le distribuer à tout le monde, YouTube, tu sais. Avant, il fallait distribuer un CD, un vinyle physique dans des magasins. Il fallait avoir un gros deal avec ça, tu sais. So, c'est point pour dire que le système est parfait à cette heure, but en même temps, ça donne beaucoup plus de place à des affaires car ils n'ont jamais eu une chance dans la vieille époque. So, c'est important d'admettre les choses qui sont... C'est le fun de se plaindre, tu sais. Moi, je crois que c'est encore plus le fun de comme célébrer les affaires qui se passent bien.
4: Tu sais, on est rempli de contradictions. Levez la main ceux qui ont Spotify sur leur téléphone ou sur un appareil. Tu sais, il y a beaucoup de gens qui l'ont, puis on sait qu'il faut les artistes. Mais en même temps, je veux dire, combien de choses je suis allé voir à cause de Spotify qui m'a fait découvrir les artistes.
0: Combien?
4: Beaucoup, puis en même temps, c'est comme un...

0: des shows à une perte pour vendre des vinyles. À ce stade, on vend la musique à perte pour vendre des billets de show, pour faire de l'argent. Tu sais, ça, on a ajusté. Puis, je crois qu'à un certain point, il faut une manière de faire la paix. Comme on peut quand même demander pour des meilleures conditions. Ouais. On ne va jamais retourner à 1994, tu sais.
1: Je sais, mais on était chanceux à l'époque.
0: Oui, puis on aurait aimé d'être là avec toi, tu sais.
1: Moi, avec mon band, on vendait des disques, puis on vendait des shows.
2: Non, mais vous faisiez combien par album? Vous faisiez genre... Combien par album vous faisiez?
3: 2, 3, 4 piastres. Mais c'est quand même ça, par album. Mais c'est... Puis on vendait... Ben oui, c'était énorme.
2: Kim, t'en vends 100 000, je veux dire.
3: Oui, bravo.
0: Puis,
3: on, puis après ça, on faisait des spectacles, puis on vendait des billets. C'était l'époque bénie, yeah.
0: c'est pas pour dire qu'il n'y a pas des efforts à améliorer aujourd'hui, mais tu sais, on vit dans, la vie, dans le monde qu'on vit. Je crois qu'il faudrait maximiser le mieux qu'on peut. Ça ne veut pas dire qu'on n'aura pas de lutter pour des meilleures conditions, mais on ne va jamais retourner à cette époque-là. Tu sais, ça, à un certain point, il faudrait qu'avancer.
3: Avec le rappeur Kinji, vous proposez un nouvel hymne à la souveraineté. Raphaël.

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1: OK. Kenji, c'est un rappeur québécois qui est souverainiste. Il est venu ici sur le plateau. Toi, tu viens de la Nouvelle-Écosse. En tant qu'Acadien, là, qu'est-ce que ça te fait de penser que le Québec pourrait se séparer du Canada?
2: Okay, tu demandes des grosses questions. Moi, j'ai pas même de diversité, moi. Là. Moi,
1: ben ouais, mais c'est ta chanson.
2: Oui, mais c'est une chanson, c'est une affaire. Ben, tu sais, c'est sûr que de ma perspective selfish de la Nouvelle-Écosse, si que le Québec se séparait, ça ferait mauvais pour moi. Oui. C'est premièrement, le taux de le français au Canada, parti. Puis, il y aurait un pays qui me divise moi, puis le reste. Mais, à la fin de la journée, le Québec me doit rien à moi. Tu sais ce que je veux dire? Si que le Québec décide que ça, c'est mieux pour eux, je les supporte, tu sais. Puis Kenji, je les supporte. Puis à la fin de la journée, je supporte n'importe qui font ce que je pense que c'est bon pour eux. Après ça, ils tout comme moi, comme un Acadien, tu sais, nous autres, on est dans une situation vraiment minoritaire, ouais. D'une façon que les Québécois ne pourront pas même vraiment comprendre. Mm-hmm. Au Canada, vous êtes minoritaire, mais au Québec, vous êtes partout. Mm-hmm. Tu sais ce que je veux dire?
1: Ouais.
2: Nous autres, on est... So, c'est quasiment le fun de comme, utiliser l'excuse de la chanson de Kenji comme véhicule pour comme imaginer quelque chose de fantastique. Et même pour vous autres, même qu'il y a eu un vote puis ça peut passer, comme, au moins vous pouvez rêver, vous pouvez considérer la possibilité peut-être un jour. Nous autres, c'est comme, oublie ça.
1: Oublie ça.
2: Puis il n'y a personne qui veut ça. Il y a peut-être rien que moi qui veut ça. Puis on dirait que ça me donne la chance de comme... c'est quasiment comme Lord of the Rings, quasiment. Ah ouais. Ça me donnerait la chance de
1: penser
2: c'est fantastique, ah ouais. Une miette, tu sais.
1: Pour rapprocher tes auditeurs de tes textes, tu as déjà préparé un glossaire Acadien pour accompagner ta musique. On va donner des exemples. Je te dis des mots. Tu me dis ce que ça veut dire. N'hésite pas à me corriger sur la prononciation.
2: Oui, oui. Ouais.
1: Baranqué.
2: Baranqué, ça veut dire comme vous autres, vous diriez jaser.
1: OK.
2: Discuter, jaser. Baranqué,
1: oui. Wellement.
2: Wellement. Ça veut dire juste beaucoup. Je crois que c'est probablement un anglicisme, comme le mot well. W, je ne suis pas exactement
1: wellment,
2: sûr, mais les autres disent comme wellment, beaucoup, wellment.
1: Comme tellement,
2: ouais. Ouais, ouais, ouais.
1: Lège.
2: Lège, c'est,
1: ouais,
2: c'est comme un var de terre, un ver de terre. Une petite lège, là.
1: OK, puis ça, OK, c'est un mot courant, ça. On parle souvent de ver de terre.
2: Ben,
1: lège.
2: Hey, on est dans le village de pêcheurs, ça prend des lèges.
1: C'est vrai. OK, lège, c'est bon. Fronde.
2: Oh, fronde. Ça veut dire les vagues dans la mer.
1: OK.
2: Les vagues dans la mer, ouais.
1: Vêter donné,
2: puis vêter guéré, c'en est une autre version. Comme nous autres, quand on sacre, premièrement, le mot sacre, pour nous autres, on utilise le mot gadelle. So, sacré, c'est gadelé.
1: Gadelé.
2: So, pour nous autres, quand on gadelle, on utilise surtout les mots anglais. Les mots, je ne sais pas si on a le droit de le dire, mais les mots que vous autres, vous utilisez pour des sacs,
1: ouais.
2: Ça ne veut rien dire pour nous autres.
1: OK, mais toi,
2: les mots d'église, c'est que je dis ça en avant de ma grand-mère, who cares? C'est pas même une gadelle, tu
1: okay.
2: sais. Mais les mots en anglais, ça l'est des gadelles. La seule vraie manière de gadelle à Acadien, c'est vêter donné et vêter guéré. Mais même ça, c'est comme, c'est pas vraiment grave, c'est des petits gadelles, tu sais.
1: Bon, ben, dis-nous-en des vrais.
2: Ben, c'est tout en anglais, ça, c'est
1: pas grave.

0: Ben, je ne viens pas d'arrêter les dires. Ma grand-mère va watcher ça.
1: Ah, parce que ta grand-mère regarde là, ce soir.
0: Ben, elle va le regarder. Ouais, elle va sûrement. Ouais, ouais. Ça, ma, so, Vater Donné, c'est comme une version mangée de je veux être Donné. Vater Donné.
1: OK.
0: Je veux être. Puis là, l'autre, c'est Vater Getty. Je veux être Getty. So, c'est comme essentiellement dire comme je veux qu'on me donne. Je veux comme. C'est comme. C'est ça ce que je veux dire? C'est juste comme dire ah. Damn me, tu sais ce que je veux dire? C'est juste comme donne-moi, tu sais.
1: Ouais. Là, si je comprends bien, tu es parti de Baie-Sainte-Marie pour venir à Montréal pour quand même avoir peur de ta grand-mère. Ça,
0: hey, moi, je sais pas comment ça se passe au Québec, but. Ouais. Tout à la peur et tout.
2: Don't mess with Kukum.
1: Yeah. C'est un plaisir de t'avoir reçu sur ce plateau. Tu repars pas demain, là.
0: Oui.
1: Tu repars demain.
0: Ben, moi, maintenant qu'elle m'a donné 17 comme hier ou avant hier, tu sais, je veux dire, hey.
1: Ah, ben oui.
0: C'est pas pour vous blanc, mais je suis fier d'être 17, but, ouais, je veux dire.
1: Ben, c'est un plaisir de baranquer avec toi. Je te souhaite wellement du succès avec ton album. L'album Tibéliveau sera disponible le 16 octobre. Tu seras en tournée partout au Québec. Tes deux lancements affichent déjà complet à Montréal, mais une supplémentaire vient d'être annoncée à l'occasion des Franco à Montréal. Merci, petit Béliveau. On vous revient tout de suite après la pause avec un moment d'archive de Virginie Fortin.
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Si vous aimez le style big band, vous serez charmé par le premier album du Vancouver Jazz Orchestra. C'est un ensemble récent et le disque a été fait en collaboration avec Brian Charette, qui est un virtuose de l'orgue Hammond. Le concept de ce disque-là, c'est que chaque morceau est composé ou arrangé par un artiste local. Et vraiment, les arrangements sont remarquables. C'est le dynamisme et l'amplitude du big band avec des rythmes soutenus. Mais il y a quelque chose de souple dans ce jazz libre. Peut-être le fait d'être proche de l'océan Pacifique, hein? Il y a peut-être quelque chose de la côte ouest qui influence le son. On file à travers les pièces avec beaucoup de plaisir et elles sont toutes très différentes.

Dannefer, qui est le directeur artistique de l'orchestre, mais qui a aussi un parcours solo. C'est un formidable clarinettiste et saxophoniste, compositeur de musique de film aussi. La pièce s'intitule « The Same Old You with the Same Old Blues ». En classique, on écoute le réputé trio Hochelaga, formé du pianiste D'Antonio Pisano, du violoncelliste Dominique Beauséjour-Ostigui et de la violoniste Anne Robert, qui est l'ancien premier violon de l'Orchestre symphonique de Montréal. Le trio Hochelaga a une douzaine d'albums dans sa discographie, tous très appréciés pour la limpidité du son et la finesse de ses interprétations.

Souvent, le trio Hochelaga combine des classiques du répertoire de chambre avec des compositions plus contemporaines. Et c'est encore le cas avec l'album Triade, qui propose des œuvres d'Anton Arensky, de Claude Debussy et une composition originale, Triade, justement, de Dominique Beauséjour-Ostigui. C'est ce que vous entendez. C'est le deuxième mouvement de sa triade pour violon, violoncelle et piano, intitulé « Émotion ». Remarquez comme c'est soyeux, des courbes comme des vagues, c'est beau comme tout. Ici Ariane Cipriani, merci d'être à l'écoute d'Ici Première. Portez-vous bien.

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0: Virginie Fortin. En 2014, c'était ton premier passage à notre émission. Tu étais en compagnie de Léane Labrèche-Dor et de Kat Levac. Vous étiez venue nous parler de la série SNL Québec.
1: Oui.
0: On ne vous connaissait pas. On t'avait demandé de te présenter.
1: Oh Raphaël. Non, ça devait être lourd.
2: Ben, en fait, moi, je suis humoriste. Je m'appelle Virginie Fortin. J'ai faisais beaucoup d'improvisation. J'ai joué à la Eleni. Mon rêve était d'être sur Saturday Night Live avant même que ça vienne au Québec. Et un jour, on m'a invitée à participer à l'audition. Je l'ai faite. J'ai stressé ma vie. Et je l'ai eue. C'est à peu près ça, moi. Quoi d'autre à dire sur moi, Léane? T'es meilleure pour parler de moi.
3: T'es vraiment belle.
2: aussi. Merci.
3: Oh my God.
0: Ça, c'était avant d'avoir des enfants.
1: Vous m'avez réinvité.
0: Quand même. Ouais.
1: C'est quand même... Elle était dans le tapis, hein, la petite Virginie. Elle était aplatie le toupette sur un moyen temps.
0: Merci d'avoir été là. Merci à mes invités. Merci. Puis ouais, ça a l'air que tu fais un show.
4: Oui, le 29 octobre au Grizzly Fuzz à Québec, les apéros pleine lune sont de retour. C'est une grande nouvelle, Guy.
0: Malade, j'ai assez hâte d'aller là. Restez à l'écoute. Dans quelques instants, c'est le Téléjournal avec Claudine Bourbonnais. Moi, je donne rendez-vous la semaine prochaine pour une autre émission de Tout le monde en parle. Et n'oubliez pas, demain, allez voter.
4: Oui.

0: 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Dans un instant, lève-toi.
1: De concerts ou de spectacles, c'est éphémère, c'est impossible à recréer. Vous savez, on est entré dans l'ère du

0: Écoute, maintenant, quand on voit une image, on se demande si c'est une vraie image ou si elle a été générée artificiellement. Les vidéos, par la suite, on a vu qu'il y a quelques années, les images étaient imparfaites, hein? Il y avait 6 doigts, les cheveux étaient bizarres, tandis qu'aujourd'hui, c'est bluffant de réalisme. Même les personnes qu'on voit sur Internet maintenant, on a un doute quant à leur originalité. Est-ce que ce sont des personnes réelles ou des pantins numériques? Et maintenant, depuis une semaine, ce sont même les textes littéraires qui nous bluffent, dont on se demande s'il y a effectivement un humain derrière ou une machine. Qu'est-ce qui nous reste? Ben, il nous reste l'art vivant, mes chers. Je pense que l'art vivant va devenir un refuge et est promis même à un bel avenir parce qu'on a la certitude, en tout cas pour le moment, on n'a pas les robots humanoïdes encore, mais on a la certitude de leur authenticité, des conteurs, des acteurs, des musiciens. Les machines n'ont pas encore instillé un doute quant à leur présence insidieuse. Vive les rassemblements, vraiment, en personne, en gang, comme au rendez-vous des Grandes Gueules qui débute aujourd'hui à Trois-Pistoles. C'est un festival de contes et de récits de la francophonie. Ça se déroule dans plusieurs lieux, à Trois-Pistoles, comme la Forge à Bérubé. Il y a des cabarets, des lancements. Joséphine Bacon fait partie de la programmation également cette année. C'est vraiment devenu un incontournable pour les conteurs. Il y a l'émission Info Réveil au Bas-Saint-Laurent. Gabrielle Ayotte-Garneau, la directrice générale de l'événement, est allée expliquer la popularité du rendez-vous des Grandes Gueules, qui est très, très couru depuis 30 ans.
1: Bien, ça prouve que c'est vraiment un patrimoine bien vivant. C'est le nom de notre organisme, mais je pense que, justement, le fait qu'il y ait un renouvellement dans les artistes de conte prouve que c'est une forme d'art qui ne vieillit pas, pratiquement. Puis je pense même que, moi, je trouve qu'il y a un petit retour en force du conte, donc un renouveau du conte 2.0.
2: Et pourquoi?
1: 2.0.
2: On a besoin d'imaginaire? On a besoin...
1: Bien, peut-être qu'on a besoin de se reconnecter à quelque chose de plus vrai que le numérique, qui prend beaucoup de place dans nos vies.
2: C'est vrai. Peut-être que le succès du rendez-vous des Grandes Gueules, on se demande toujours pourquoi c'est si populaire. Puis je me disais, le premier contact que j'ai eu avec une conteuse, c'est ma maman qui me racontait des histoires. Quand on va au lit, là, quand on est tout petit,
3: ah, c'est vrai.
2: Nos parents nous racontent des histoires. Oui. Est-ce que ça va chercher cette fibre-là? Est-ce que c'est pour ça qu'on aime se faire raconter des histoires?
1: Ça va chercher cette fibre-là. Il y a quelque chose de très humain, puis le contact, il doit être là. Tu peux pas faire du conte sans avoir un contact avec le public. Le conte ne vit pas seul. C'est pas une forme d'art solo. Même si on a des spectacles qui s'appellent les solos, c'est toujours avec un contact avec le public. Et il doit y avoir un aller-retour. Donc, c'est vraiment quelque chose qui est de base convivial.
2: Ça reste fascinant. Puis, il est difficile à classer, le conte. C'est à la fois du théâtre, c'est de la tradition orale, c'est des fois, c'est de la musicalité.
1: Des fois, c'est de l'impro.
2: Des fois, c'est de l'impro. Il n'est pas facile à classer, le conte. Hein?
1: Non, effectivement. C'est pour ça qu'on l'appelle hors de la parole. Des fois, on rentre dans la catégorie hors littéraire, mais c'est pas écrit. Généralement, les artistes de conte n'écrivent pas leurs textes d'avance. Donc, il y a vraiment... C'est effectivement un peu partout et nulle part à la fois.
2: C'est très rassurant d'entendre ça. Mais quand même, du 3 au 11 octobre, il y a au moins 3 volets. Je sais que ça se passe à Trois-Pistoles, le rendez-vous c'est Pivard et il y a le volet scolaire.
1: Oui.
2: Est-ce qu'aller chercher les jeunes, c'est aussi une belle façon de les amener dans l'oralité, dans quelque chose de concret, de ne pas se faire raconter des histoires par une machine ou par Internet ou par des vidéos sur les plateformes? D'avoir un vrai contact? Est-ce que c'est ça d'aller chercher les jeunes, d'aller chercher le public?
1: Oui, il y a ça. Il y a vraiment d'aller chercher ça. Puis à chaque année, les artistes de conte qui rencontrent les jeunes, il y en a qui viennent de partout dans le monde. Donc ça permet aussi de faire voyager, d'ouvrir sur le monde, sur des différentes cultures, différentes expériences. Donc je pense que ça ouvre beaucoup les horizons.
2: D'ailleurs, j'ai rêvé où il y a les petites gueules qui sont de retour également cette année.
3: Avec grand plaisir.
1: Vous allez en parler. Oui, le retour des petites gueules, donc pour les 30 ans, c'est une activité qui avait lieu à partir de 2001 pour sûr, pendant plusieurs années. C'est donc, on fait des ateliers de conte avec des enfants qui vont faire une prestation devant le public. Et là, les petites gueules seront en prestation cachées parmi notre soirée de clôture. Donc, c'est vraiment une belle surprise parmi les grands crus. Il y aura des petits raisins jeunes.
3: Des jeunes pousses.
1: Des jeunes pousses de
2: vigne. Mais à entendre votre réaction, ça fait partie des moments cute du festival. C'est un peu familial en fin de semaine?
1: Oui, on commence avec un spectacle familial dès le samedi matin à la bibliothèque à Trois-Pistoles avec Ariane.

0: sa bonté et son spectacle Drôle d'oiseau. Donc, un moment pour faire vivre le conte aux enfants qui n'iraient pas avec les écoles ou pour en faire un petit peu plus.
1: Ouais, on sent que ce volet-là, les petites gueules, c'est une fierté pour la directrice générale Gabrielle Ayotte-Garnaut au rendez-vous des grandes gueules. C'est vrai que les contes sont souvent associés à l'enfance, la musique aussi. D'ailleurs, il y a toutes sortes de créateurs qui façonnent un grand répertoire pour les enfants. Je pense à Henri Dès à une autre époque, à Carmen Campagne aussi pour les gens de ma génération, mais plus récemment, il y a Harry Cuicui au Québec que vous connaissez peut-être. Dans l'Ouest canadien, j'ai découvert le travail de O Clémentine à l'émission Far West. Elle, c'est le projet musical de Jessica Schellenberg. C'est une auteure, compositeur, interprète folk établie à Vancouver et elle propose une musique familiale bilingue. Bon, pas trop simple pour devenir abrutissante. Pensez à Baby Shark, disons, et juste assez accessible pour plaire aux tout-petits. O Clémentine a reçu d'ailleurs le prix de l'album pour enfants au dernier prix de la musique folk canadienne. Ça témoigne de la qualité de son œuvre. L'animatrice Dominique Arnoldi a discuté avec Jessica Schellenberg à l'occasion du lancement de Heartstrings, le deuxième album de O Clémentine.
2: Qu'est-ce qui m'inspire, c'est de se mettre dans le point de vue des enfants déjà. Ça fait tellement longtemps qu'on est enfant. Mm-hmm. Alors, on fait des choses, on fait des rigoles. Des fois, on se dit que c'est trop enfantin. Mais moi, j'aime faire de créer de l'art qui est effectivement une pastiche de mots, de sujets intimes qui va affecter, qui va peut-être même nous faire pleurer, peut-être nous faire vraiment vibrer les adultes, les parents, mais mm-hmm. aussi les enfants. C'est holistique, c'est pour tout le monde.
3: Alors, ben c'est ça, parce qu'on appelle ça family folk.
2: Oui.
3: En fait, c'est un style.
2: Oui, c'est un genre. Puis, il y a moyen, seulement une couple au Canada qui essaie de vraiment charger, de se faire réaliser comme folk pour la famille.

0: Oui, je fais de la musique pour la jeunesse, mais c'est vraiment spécial, oui.
1: Oui. Comment vous choisissez les thèmes et les textes de vos chansons?
0: Je me prends trop sérieux des fois. Hein? C'est parce que j'ai tellement de passion, j'ai tellement d'expérience à travailler avec des familles que les chansons, donc j'écris les mots, il faut que ça commence du début, que ça fasse avec quelque chose que notre cerveau peut connecter avec. Mm-hmm. Même si c'est une personne. Oui, je parle des thèmes vraiment sérieux à travers de, c'est l'âge, digital age maintenant, mm-hmm. que toutes les mamans qui viennent d'avoir un bébé, il faut qu'on se regarde alentour au lieu de le téléphone. Mm-hmm. Alors, j'essaie de connecter avec l'analogue, de connecter. Alors, c'est à travers une des chansons que j'ai pigé ce thème-là. J'ai dit, oui, ça impacte le monde. Alors, c'est à travers de penser qu'est-ce qui me touche et qu'est-ce que j'aimerais essayer de connecter avec les autres. Dans le moment, qu'est-ce qu'on veut parler de? C'est que si on n'a pas dormi, si on vient juste d'avoir un moment vraiment difficile, une fausse couche, on parle de ça. Mm-hmm. Et je pense que c'est important de bien gérer ça dans le moment, mais aussi de mettre ça dans mon art, dans mm-hmm. mes chansons.
2: Mettre la vie dans les chansons, c'est tout simple au fond. Jessica Schellenberg et son projet musical de folk familial, ça s'appelle « Oh Clémentine ». Elle chante autant en français qu'en anglais sur ce deuxième album intitulé « Heartstrings ». 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J'espère que vous passez un bon moment en notre

0: C'est joli, n'est-ce pas? Ce qu'on vient d'entendre, c'est un intermède qu'on trouve sur le disque « Après, on va où » de Michel Rivard. Vous savez, c'est le spectacle musical qui est en tournée actuellement. Il s'arrête toute la fin de semaine, ce soir et demain, à Sainte-Thérèse. Il a plusieurs dates au Québec jusqu'au printemps. Ça me semble loin d'ailleurs, le printemps vient juste de poser le pied dans l'automne. D'ailleurs, je vous remercie pour les photos des feuillages colorés que vous nous avez envoyés. C'est vraiment fabuleux dans chacune des régions. Les forêts sont sublimes actuellement. Une qui envoie du paysage et du paysage coloré, c'est la pilote d'hydravion Sarah Prenne. Elle survole les régions éloignées du Québec en transportant à bord des passagers humains et parfois animaliers. Je lui ai parlé entre deux vols. Sarah Prenne, bonjour.
1: Bonjour.
0: Parlez-moi un peu d'où vous êtes en ce moment sur la Côte-Nord. Quel travail vous faites dans cette région-là?
1: Là, ça fait quelques jours que je suis à Natashquan. Puis avant ça, je suis allée faire un petit tour à Haute-Saint-Pierre. Je suis ici pour piloter un Beaver, qui est un hydravion qui peut transporter 1200 livres de passagers et bagages. Puis je suis ici, en fait, pour la période de la chasse. Mmh. En fait, je travaille pour une compagnie, mais là, en ce moment, je fais de la sous-traitance. Là, dans le fond, on est venu aider une autre compagnie qui opère là, à la base de Natashquan puis au Haut-Saint-Pierre. Puis, on est venu faire des vols pour eux pour la période de la chasse.
0: Alors, ce sont surtout des chasseurs. Vous travaillez dans quelle région du Québec?
1: En ce moment, c'est ça, c'est tous des gens qui ont leur camp de chasse à eux autres, dans le fond. Généralement, c'est pas mal des montagnes au nord de Natashquan, sur des lacs, sur des rivières, sur la rivière Natashquan, par exemple. Puis c'est majoritairement des gens de la communauté Innu de Natashquan qu'on défère ici à la base.
0: Ah, ça c'est sur la côte nord, mais vous êtes aussi en Haute-Mauricie, si je me trompe pas.
1: Ouais, en fait, on est un peu partout. Je dirais qu'il n'y a pas des tonnes de compagnies de services de transport en hydravion au Québec. Fait qu'on est un peu, on se promène pas mal. Nous, on a une base, la compagnie en tant que telle, on a une base, nous autres, à La Tuque. Puis, on a une autre base d'opération à Falardeau, au Saguenay. Puis, on peut opérer des fois à partir du lac Saint-Augustin à Québec. Mais on a des contrats pas mal partout au Québec.
0: Ça ressemble à quoi le travail d'une pilote d'hydravion? Comment ça se compare, par exemple, à celui des pilotes de ligne?
1: Premièrement, pour l'hydravion, ici, c'est saisonnier. Donc, la période, généralement, ça commence début ou mi-mai, quand les lacs calent, finalement, jusqu'à ce que ça gèle. Donc, fin octobre, début novembre, si on peut étirer. Ça dépend, on est où au Québec. Généralement, ça commence avec la pêche, puis ça finit avec la chasse.
0: Sarah, parmi les différences entre les pilotes qu'on peut voir dans les aéroports et votre travail de pilote d'hydravion, c'est le lieu d'atterrissage ou d'amérissage qui diffère. Parce que, bon, on imagine, là, quand il y a des aéroports, il y a des pistes d'atterrissage qui sont bien définies, on les connaît très, très bien, il y a des cahiers même qui détaillent tout ça. Dans votre cas, comment vous vous préparez pour déposer vos passagers de façon sécuritaire sur des cours d'eau?
1: Ouais, une bonne différence aussi, c'est que nous, on doit tout le temps voler à vue. C'est pas possible de voler avec les instruments, là. Donc, il faut qu'on soit capable de voir le lieu d'atterrissage là, avant d'atterrir. Puis, c'est ça, il n'y a personne, il n'y a pas de contrôleur, il n'y a personne qui est là pour nous guider, pour nous aider, il n'y a pas de plaque d'approche. Fait qu'on y va à l'œil. Hein. Puis, on essaie de se préparer d'avance là avec les cartes ou avec les images satellites. Sinon, on demande aux clients qu'on va porter, « Ah, c'est quoi ton setup? T'as-tu un quai? Est-ce qu'il faut qu'on se mette sur la plage? Est-ce que ça a l'air de quoi? Ça a l'air de quoi ton temps? » Puis, c'est ça. Fait que le reste, c'est vraiment le fun. Dans le fond, l'environnement est tout le temps différent à chaque amérissage. Donc, c'est ça qui rend ça le fun, finalement.

0: Ça prend beaucoup de confiance et de spontanéité et aussi probablement oui. de refuser d'atterrir certaines fois. Ça vous arrive, ça?
1: Oui. Ben oui, c'est sûr. Là. C'est sûr que ça arrive. Ça m'est arrivé la semaine passée. Là. Il y a une place que je devais atterrir, puis j'étais jamais allée à cet endroit-là. Puis il s'est mis à avoir un. Il ventait même trop. Là. Il y avait un super. Super vent du nord-ouest, puis eux autres, il y avait une grosse falaise. En fond, c'était une espèce de vallée. Le vent s'engouffrait là-dedans, puis c'était impossible de contrôler l'avion. Donc, ça, c'est un cas extrême, là, mais je veux dire, des fois, ça arrive aussi que le lac est un peu petit, ça nous prend un bon vent pour décoller. Donc, il y a des lacs à condition. Si on est à l'aise, si on n'a pas une grosse charge en avion, on est capable de les faire. Il fait trop chaud, par exemple, il fait 30 degrés, puis il n'y a pas de vent, mais ça se peut que ça soit un petit peu plus compliqué.
0: Et qu'est-ce que vous faites dans ce cas-là? Vous retournez à votre point de départ?
1: Bien, généralement, on essaie de prévoir la chute. Là. Fait que, on sait que ça ressemble un peu à quoi le lac où on s'en va. Puis, on regarde un peu les conditions de la journée. Puis, si on peut, tu sais, si c'est pas possible de le faire à cause des conditions, on peut essayer de le décaler. Peut-être en fin de journée, le vent va tomber ou peut-être le lendemain, la météo va être plus clémente.
0: Donc, ce que je comprends, c'est que vous devez constamment prendre des décisions, vous analysez le territoire, les vents, l'endroit où vous allez déposer vos passagers de façon sécuritaire. Décrivez-moi ce qui se passe dans votre tête quand vous volez en hydravion, Sarah?
1: c'est contemplatif quand même. Là. Des fois, des longs legs, quand j'ai pas de clients à bord, j'écoute... J'écoute moteur de recherche.
0: Ah oui!
1: Ah ouais.
0: Je vais leur dire!
1: C'est ça. C'est assez contemplatif. Dépendamment de la météo, là, s'il fait moins beau, les nuages sont bas, c'est assez. Faut être vraiment focus. Mais c'est comme, j'imagine, ça doit ressembler à chauffer un truck, là.
0: Sauf que les paysages sont pas les mêmes vus des airs. Vous volez à basse altitude, ouais. Généralement. Parlez-moi de ce que vous voyez. Ça doit être pas mal beau.
1: Ben oui, on est chanceux. T'sais, c'est principalement pour ça que je fais ça. Il n'y a pas grand-chose qui peut battre ce sentiment de liberté-là. Là. Si je vois une belle chute, je peux faire un virage, puis descendre un petit peu, puis aller la voir. Là. Dans le fond, c'est moi qui pilote l'avion, c'est moi qui le contrôle. Puis ça, c'est vraiment le fun. Là. Fait que on essaie d'en profiter. Ce qu'on voit là au Québec, c'est aussi ça nous permet d'accéder au territoire. Il y a plein d'endroits qui n'y a pas de route qui se rendent là, mais en hydravion, j'ai accès à ça, tu sais.
0: Ouais, ça fait partie des avantages du métier d'aller découvrir des territoires, des forêts. Puis en ce moment, en plus, il doit y avoir un peu de couleur qui se mettent la partie avec les érables qui commencent à jaunir, à rougir. Parlez-moi de vos clients. Vous disiez tout à l'heure que ce sont pour le moment des pêcheurs, des chasseurs, surtout à ce temps-ci de l'année. Ils sont en vacances. Vous leur montrez donc le paysage en plus de les amener à destination. Mais je me disais, des pêcheurs, des chasseurs, ils ne veulent pas revenir les mains vides généralement. Ils veulent revenir avec des prises. Est-ce que vous avez du gibier des fois à bord de votre hydravion?
1: Ben oui, c'est sûr. Principalement ici, c'est la chasse à l'orignal. Donc,
0: c'est
1: pas quelques-uns. Ouais, c'est ça. Mon prochain vol, c'est ça. En fait, tantôt, je m'en vais chercher une cliente puis un orignal.
0: Oh wow.
1: On installe une bâche sur le plancher, on enlève les sièges. Puis, eux autres sont quand même habitués. Là. Les gens qui vont là, ça fait des années qu'ils font ça. Puis généralement, ils nous coupent ça en quartier, enveloppent ça dans du coton fromage, puis ça se fait quand même bien, là.
0: Wow! Est-ce que ça sent quelque chose dans votre hydravion, les fenêtres ouvertes?
1: Dépendamment de ça fait combien de temps qu'ils l'ont tué, l'odeur varie. Mais oui, ça sent quand même, là.
0: Quelle vie!
1: Comme odeur.
0: Ça veut dire que vous vous déplacez partout. Vous êtes allé au Labrador, au Québec. Vous restez combien de temps, généralement, dans une région, Sarah?
1: C'est vraiment variable. Ça va dépendre des contrats, tu sais. C'est sûr que vu que nous, on est saisonniers, on en profite pour travailler, là. Fait que, tu sais, des fois, je suis partie trois, quatre semaines, puis j'ai pas vraiment comme de congé en tant que tel. Tu sais, on n'est pas une grosse compagnie avec des rotations deux semaines. Comme on roule pas à l'année, on peut pas se permettre ça. Moi, je suis partie cet été sur un contrat avec une pourvoirie, dans le fond, c'est un fishing lodge. Ils font de la pêche à la mouche. C'est au Labrador. Puis je suis partie 3 mois. J'ai fait la saison au complet là-bas. Fait que c'était la plus longue période

0: que je suis partie. Sinon, on a des contrats, des fois, avec des travailleurs avec Hydro-Québec, où on part 2 semaines, mettons, à LG2. Puis là, on est là avec eux autres. Puis ouais. C'est vraiment varié.
1: Qu'est-ce qui vous attire le plus dans cette vie de nomade, Sarah?
0: Ben, j'aime ça, le fait que j'ai jamais vraiment l'impression de travailler. Là, on dirait que c'est tellement pas routinier que je m'ennuie pas. Puis, je m'attends pas.
1: Sarah, merci de nous avoir ouvert un peu l'esprit sur les grands territoires, votre travail au quotidien. Ça fait rêver. Je sais pas pour nos auditeurs, mais moi, en tout cas, ça me fait rêver. Pilote d'hydravion, donc, pour Aviation Latuc. Bonne fin de saison de chasse. Et j'espère que vous passerez un bel hiver quelque part sous un soleil un peu plus. Merci, Sarah.
0: Merci. Bonne journée.
1: Son travail tourne autour de la chasse en ce moment parce que c'est en cours dans plusieurs régions, au Nouveau-Brunswick, sur la côte nord, bien sûr, en Estrie, mais également dans l'Ouest canadien, en Alberta. C'est la période de la chasse. En Haute-Mauricie, la chasse à l'orignal tient les chasseurs en haleine. Nos collègues de Toujours le matin ont joint le propriétaire d'un magasin de fusils à Latuc. Il s'appelle M. Jean-Guy Gauvin. C'est un vétéran octogénaire, toujours passionné par le bois et la nature. Il remarque que cette année, les chasseurs sont très, très nombreux.
2: Je vous dirais, depuis lundi, là, avec l'ouverture des zones pour la chasse à l'arbalète, qui est commencée déjà dans les zones 14 et la zone 28. Donc, déjà, on enregistre des orignaux.
3: Et justement, ce qui est particulier pour votre magasin ProNature de Latuc, vous êtes un peu le dernier endroit pour se procurer le matériel avant de s'éloigner dans les terres éloignées de la forêt. On a besoin de quoi aujourd'hui si on veut justement peut-être soit commencer la chasse ou devenir un chasseur aguerri, là, le matériel qui est nécessaire pour chasser?
2: Il y a beaucoup de jeunes qui ont suivi le cours de maniement d'armes à feu. Et dans les jeunes, il y a beaucoup de dames également qui ont suivi le cours. Et on vend, à date, là, je dirais qu'on vend au moins 1 ou 2 fusils ou carabines à tous les jours.
3: Ah oui?
2: Les jeunes achètent des carabines pour la grosse chasse. Et ce qui est populaire, c'est la chasse au petit gibier également. Parce que le petit gibier, il y a beaucoup de jeunes qui vont là, accompagnés de leurs parents, parce qu'il faut qu'ils soient accompagnés s'ils sont en bas de 16 ans.
3: Puis, qu'est-ce que vous remarquez? Est-ce que c'est régulier ou c'est vraiment une relève puis un nouveau comportement ou un nouvel intérêt d'une nouvelle clientèle pour la chasse? Ou c'est, ça s'inscrit depuis quelques années?
2: Ben, je pense que cette année, là, il y a beaucoup plus de jeunes qui ont suivi le cours. Pourquoi? La raison, je ne sais pas. Mais d'après moi, l'attrait du bois avec les jeunes... D'ailleurs, la chasse aujourd'hui, c'est familial. Là. On voit beaucoup plus de familles qu'auparavant. Avant ça, on voyait des hommes aller à la chasse, des groupes d'hommes. Mais maintenant, c'est des familles où c'est le parent qui amène son enfant ou ses enfants avec lui.
3: Puis vous me parlez de la chasse au petit gibier. On parle de quel genre de petit gibier précisément?
2: Ben, c'est la perdrix, la gélina tupée, la perdrix savane. Il y a le lièvre qui va commencer également. Le lièvre, on n'a pas besoin de cours pour aller là. On est en décollet et on peut acheter un permis sans avoir suivi un cours.
3: Est-ce qu'il y a même des facteurs qui déterminent si la chasse va être bonne ou pas?
2: Il y a des endroits où il y en a moins. Parce qu'on s'aperçoit que cette année, dans les zones d'aménagement contrôlées, les ZEC, autrement dit, ça prend 3 chasseurs pour chasser l'orignal. Et en plus, on a le tirage au sort pour les femelles. Il fallait appliquer. Ça s'applique dans les ZEC et à l'extérieur des ZEC. Par contre, il y a des ZEC qui n'ont pas le droit parce qu'il y avait des zones permissives l'an passé pour tuer des femelles. Et cette année, ils n'ont pas le droit d'avoir d'abattre des femelles sur les ZEC, sur certaines ZEC.
3: Donc, c'est très contrôlé, là, la chasse. Là.
2: Énormément. C'est contrôlé. C'est sûr que... Puis, il faut le contrôler parce qu'il y a des endroits où on a envoyé des compagnies forestières pour prendre le bois. Donc, il y a moins d'orignaux. Ça s'éloigne un petit peu. Donc, il y a des endroits où il y en a moins.
3: Et dites-moi, vous, ça fait 65 ans que vous travaillez au magasin. Vous avez...
2: Ça fait 67 ans exactement.
3: 67 ans exactement que vous travaillez au magasin. Donc là, en ce moment, j'ai au bout du fil un homme d'expérience, et c'est le cas de le dire. Est-ce que vous chassez également ou vous n'avez pas le temps d'aller en forêt?
2: J'ai chassé avec mes frères. J'ai beaucoup été dans le bois. J'y vais encore, mais aujourd'hui, j'y vais avec ma conjointe assise dans le Suburban, puis j'attends que si l'orignal vient à mon bloc de sel. Je couche plus dans le bois, là.

0: descends à 5h30, je redescends ici en ville.
1: Donc, il y a un confort maintenant, là, ce que je comprends.
0: Oui, maintenant, c'est le confort. Mais écoutez, à 83 ans, là, on fait moins de folie comme on faisait avant. Là.
1: Mais ce que je comprends aussi, c'est que la retraite, pour vous, c'est pas tout de suite, là.
0: Ben, écoute bien, actuellement, j'ai de la relève un petit peu avec mon petit-fils et ma fille qui sont en train de prendre la relève du magasin. Et ça va très bien.
2: Jean-Guy Gauvin, propriétaire de la boutique Pro Nature à La Tuque. On sent que la boutique est promise à une belle vie puisqu'il a une relève derrière lui. Dans ses propos dans l'entretien complet que vous pourrez réécouter sur audio, il soulignait le désir de renouveler avec les grands espaces, de retourner à la nature. Il sent un besoin de reconnexion chez les gens. Et ça viendrait expliquer en partie la popularité de la chasse, mais aussi la hausse de la fréquentation des parcs nationaux. C'est vrai pour la CEPAC, la Société des établissements de plein air du Québec, mais c'est vrai aussi pour les parcs provinciaux du Nouveau-Brunswick. À l'émission La Matinale à Moncton, on en parlait cette semaine. Éric Morneau était l'invité de l'émission La Matinale. Il est gestionnaire au ministère du Tourisme, du Patrimoine et de la Culture au Nouveau-Brunswick. Il est aussi gestionnaire du parc provincial du Mont-Carleton. Il a dressé le bilan de la saison estivale dans les parcs et campings provinciaux.
3: Vous savez, tu sais, dans le système des parcs, on invite la grande population, on invite plein de monde, on invite les gens du Québec, Ontario, et ça a répondu. Puis, je vais te dire, si on veut parler statistiques, tu sais, on a une augmentation d'à peu près 4 à 5 % du côté du parc provincial de la République. C'est comprenable, c'est que c'est toujours, c'est le premier parc à l'entrée des Maritimes, évidemment. C'est un parc qui est très, très, très primé, courtisé, parce que il y a des gens qui vont faire un arrêt d'un soir ou deux pour continuer la route, disons, vers une destination qui est plus dans le sud du Nouveau-Brunswick. Vice-versa aussi. Puis du côté du Mont-Carleton, cette année, c'est excessivement surprenant. C'est une augmentation de 38 % au niveau de l'achalandage.
4: Wow.
3: Alors, on est relativement très surpris, mais pas surpris non plus. Dans le sens que on commence à rechercher un petit peu plus la nature, les sentiers, prendre l'air, sortir à l'extérieur, faire du camping, revenir à la base, à la source.
4: Laisser
3: du camping,
4: faire les écrans.
3: Absolument, puis ouais. Évidemment qu'au Mont-Carleton, on s'entend là-dessus, là, il y a zéro service en termes cellulaires et électricité. Alors, faut le faire. C'est une clientèle qui est un peu différente de celle du Parc de la République. République, je vous dirais que c'est un petit peu plus côté familial, mais on recherche beaucoup plus l'aventure du côté du Mont-Carleton. Et les statistiques le prouvent qu'on s'enligne vers là, puis on est vraiment content des résultats de cette année. Mais c'est pas terminé, hein, au Mont-Carleton. On est ouvert jusqu'à... Bon, on est ouvert à l'année, là, soit dit en passant,
4: oui.
3: Mais le camping jusqu'au 31 octobre, évidemment.
4: Est-ce qu'on a remarqué des tendances à la hausse ou à la baisse cette année?
3: Les tendances, je vous dirais que, tu sais, on en a parlé beaucoup, puis on entend parler dans les médias et tout ça, là, du fait que peut-être que nos touristes canadiens vont moins du côté des États-Unis.
4: Oui.
3: Ben, tu sais, on en a des preuves assez significatives que c'est le cas. On jase avec les gens. Vous savez, on prend les codes postaux. On veut savoir d'où viennent les gens. C'est quoi leurs habitudes de vie? Qu'est-ce qu'ils aiment dans ce domaine-là? Alors, nous, ce qu'on a remarqué, c'est une forte hausse d'achalandage des gens de l'Ontario. Puis, on a remarqué aussi beaucoup d'Américains qui choisissent de venir séjourner au Canada, puis surtout au Nouveau-Brunswick, puis au Mont-Carleton. Fait que je vous dirais que... C'est ce qu'on a remarqué. Mais on remarque aussi, moi, ce que j'aime, c'est que là, les gens commencent à comprendre que monter le Mont-Carleton, là, c'est pas... ça se fait, là. C'est pas... Faut pas penser... Souvent, les gens vont dire, wow, 820 mètres, faut que je monte ce mont-là, c'est absolument... Je veux dire, oui, c'est un défi en soi, mais je pense que ce que j'ai remarqué cette année, c'est que les gens commencent à comprendre que, bon, on n'est pas obligé d'aller monter le Mont-Carleton pour aller au Mont-Carleton. Il y a plus de 75 kilomètres de sentier à l'intérieur, de 42 800 arcs de territoire. Alors, il y a tellement de choses à découvrir. Puis c'est ce que j'ai remarqué en jasant avec les clients. C'est, je savais pas qu'il y avait ça, je savais pas qu'il y avait ça. Il faut pas oublier que le Mont-Carleton est là depuis les années 70. Fait qu'encore une fois, ça grandit, ça. Puis le 38% d'achalandage le prouve. Fait que je pense que là, les gens commencent beaucoup à parler, de dire, bon, ben, puis en plus, on a commencé des locations de vélos, des locations de kayak et de canots. On a mis beaucoup d'emphase sur la pêche récréative pour amener les enfants à découvrir la pêche, des choses comme ça sur nos lacs. Fait que Tout ça ensemble fait, donne le résultat ou un peu le pourquoi.

0: l'augmentation puis tout ce qui est nouveau, mon Carlos.
1: Ça marche bien, la pêche?
0: Ça marche bien. Puis on a déjà même commencé à avoir des discussions avec le ministère des Ressources naturelles pour continuer d'ensemencer le lac, en fait, pour avoir davantage de spécimens pour cette belle pêche récréative. Puis pêcher au Mont-Carleton, c'est la même réglementation que de pêcher dans n'importe quel cours d'eau dont tu es capable d'aller pêcher. Alors, nous, on remarquait que la moyenne d'âge des pêcheurs est assez élevée. Puis on se dit, ben, tu sais, les jeunes, les enfants, doivent comprendre d'où vient, tu sais, comme, tu sais, les anciennes traditions de la pêche et tout. Fait que, tu sais, nous, on encourage ça. Puis même l'hiver aussi, on le fait, la pêche sur glace. Puis ça commence à être de plus en plus populaire. Fait qu'on continue de promouvoir ces activités naturelles extérieures dans un endroit, tu sais, grandiose, puis en plein air.
2: C'est vrai que l'offre des parcs provinciaux et nationaux s'est beaucoup bonifiée au fil du temps. Ce sont des destinations parfaites autant pour les familles, pour les couples, pour les amateurs de plein air, mais aussi pour des groupes d'amis. Vous savez ce que j'ai moins aimé de cette entrevue-là avec Éric Morneau du ministère du Tourisme au Nouveau-Brunswick? C'est qu'il met le point final à l'été et aux vacances estivales avec ce bilan des parcs provinciaux au Nouveau-Brunswick. C'est la fin des pieds nus dans le gazon. Des glaçons qui fondent trop vite dans nos boissons, des mollets à l'air aussi. Ben oui, c'est la fin des vacances estivales. Quel genre de vacances avez-vous passé, vous, cette année? Reposantes? Effrénées? Sportives, peut-être? On a envie de le savoir. Écrivez-nous via l'application audio. C'est la bulle de conversation sur laquelle vous cliquez. Ça vous mènera directement à notre émission Lève tôt. Vous pouvez aussi nous écrire par un bon vieux courriel. On lit tous vos messages. L'adresse Lève tôt, en un seul mot, @radio-canada.ca. Vous voulez savoir quel genre de vacances j'ai passé, moi? Trop courtes! C'était trop courte, les miennes. J'espère que les vôtres étaient plus satisfaisantes. D'ailleurs, vous, comment vous choisissez vos vacances? Est-ce que c'est le budget qui dicte vos destinations, vos activités, vos capacités physiques peut-être? Votre niveau d'énergie ou peut-être la garantie de journées ensoleillées? Bien, pour un couple de Rimouski, le choix des vacances est fait en fonction d'une passion dévorante pour le baseball. Oui, Jeannick Thériault et son épouse Geneviève Fortin ont visité tous les 30 stades de baseball majeur en Amérique du Nord pendant leurs vacances annuelles. Évidemment, ça a pris plusieurs années. Pas pour comparer les hot dogs moutardes, ni pour classer le confort des sièges, quoi qu'ils auraient pu le faire, mais simplement par amour du sport. Jeannick Thériault s'est confié au chroniqueur sportif Patrick Lavoie. L'émission L'après-midi est à nous, animée par Fabienne Tercef.
3: Je prépare un an à l'avance, fait qu'aussitôt que le calendrier du baseball majeur, sort à l'automne, ben moi, ma conjointe, on regarde le calendrier pour faire à donner, là, bien évidemment. Bon, exemple, en 2022, on est allé en Californie, on a visité 5 stades. En août, là, les équipes étaient tous locales. Ce qui est beau du baseball majeur, c'est que, bon, c'est des séries de 3-4 parties. Donc, c'est ça qui fait qu'on puisse coordonner, là, un plus grand nombre d'équipes là, lorsqu'on fait un voyage là.
4: Ça, c'est un objectif que vous vous étiez donné en couple ou
3: Ben moi, depuis que je suis tout jeune là, c'est un rêve de jeunesse. Puis en 2019, on a fait notre premier voyage là. Les stades s'enclenchaient, donc on s'est dit, garde. Pourquoi pas? Puis bon, on a eu la chance que tous nos projets là, d'été en été, ils se sont réalisés. Puis cette année, là, on a pu compléter les deux derniers stades manquants, soit Seattle et Arizona.
4: Ils sont pas les destinations les plus près, mais bien important de mentionner, Fabienne, ils ont pas juste visité les stades, mais ils ont assisté à des parties de baseball. Mmh. Ce qui est quand même bien important de mentionner, parce que j'ai déjà visité celui des Red Sox à Boston, mais il y avait pas de partie. Là. J'ai juste la chance de me faufiler, d'aller voir. Mais c'est plus facile à faire au baseball, Fabienne, qu'au soccer, par exemple, ou au hockey, où lorsqu'on affronte une équipe, c'est une fois puis on la revoit pas après plusieurs mois, tandis qu'au baseball, c'est des groupes, des portions de 3 ou 4 parties consécutives dans le même domicile. Alors, ça facilite, disons, l'organisation d'un voyage. Et il est conscient qu'il a une blonde en or, Fabienne, car tu disais un peu plus tôt, ça pourrait être un cas de divorce, hein, lorsqu'on...
5: Oui. Moi, je vais te dire un truc. Si on m'oblige à aller visiter les 30 stades du baseball majeur, oui, on se sépare avant même d'être parti.
4: Bon, ben, c'est le cas pour plusieurs, probablement, mais pas dans ce cas-ci. Geneviève embarque dans la passion de son conjoint.

0: Alors, qu'est-ce qui lui plaît à lui et à elle, d'ailleurs, dans le baseball, dans le fait d'aller visiter tous ces stades?
1: Ah, ben tous et chacun ont souvent leur raison. Hein. Il y en a que c'est la stratégie, l'ambiance. C'est d'être à l'extérieur aussi pour y assister des fois au stade du complexe Guillaume-Leblanc lorsqu'il y a des parties de baseball senior. C'est toujours, je sais pas, un peu plus... désinvolte, relax, c'est l'été, il fait chaud, il fait beau. C'est pas la même chose que lorsqu'on est dans un amphithéâtre au hockey où il fait froid l'hiver. Alors, on écoute à nouveau Yannick Thériault sur son amour du baseball.
2: Ben moi, je suis vraiment passionné de sport d'entrée de jeu. J'adore le baseball, le hockey. Particulièrement le baseball, ce qui est beau, je trouve, c'est bon. Moi, j'adore la stratégie. Donc, j'adore la stratégie, les lanceurs. J'étais un lanceur quand j'étais plus jeune. J'ai joué senior également. Puis, ce qui est beau aussi, c'est l'été. Mais l'ambiance au baseball, c'est fou raide. Puis aussi, peut-être le côté monétaire. C'est un peu moins cher en moyenne. À 75-100 $, on peut avoir un très bon billet, contrairement peut-être au hockey. Tout ce côté-là fait que bon, le baseball, à mon avis, est un très, très beau sport. Plus pour le jouer que le regarder.
1: Ton stade, tu t'as le plus marqué, celui que tu as le plus aimé?
2: Je dirais le PNC Park à Pittsburgh. Le pont de Roberto Clemente, le pont jaune à l'arrière avec la rivière Allegheny. On a eu également une bonne partie de baseball, donc peut-être tout ça a fait que bon, ça a été notre coup de cœur, mais ouais, Pittsburgh.
3: Yannick Thériault est un amateur de sport qui a visité tous les stades du baseball majeur avec son épouse. 30 stades, ça a pris à peu près 6 ans de vacances. Toutes les vacances y ont passé. Comme quoi, la passion peut vous mener loin. Il est presque 7 heures. J'ai envie de vous faire entendre une chanson qui a joué en boucle dans mes oreilles ces derniers jours. C'est une nouveauté d'Elis Sapi. Elle a repris la chanson Dreams des Cranberries, un groupe phare des années 90. Ici, c'est une version plus rythmée, enregistrée pour l'émission North of North sur CBC, dans laquelle elle fait une apparition. Et encore une fois, la version en inuptitude nous transporte complètement ailleurs.

Merci d'avoir été des nôtres, chers Lève-tôt. Cette émission est préparée par Isabelle Routier, Caroline Roy-Blais. À la technique, on a Imad Arakat et Alex Leclerc. Moi, c'est Evelyne Charruet. Le bulletin de nouvelles s'en vient dans quelques instants. Ensuite, vos émissions régionales prennent le relais. Passez une belle journée. À bientôt.

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4: Rebecca Kwan, voici les informations. Lundi est jour d'élection au Québec. Après 39 jours de campagne, près de 5 millions d'électeurs sont appelés aux urnes dans 127 circonscriptions. Les bureaux de vote vont ouvrir à 9h30 et fermer à 20h, heure de l'Est. Plus d'un million et demi de Québécois ont déjà voté par anticipation, soit près du quart des électeurs. Le dépouillement va commencer en soirée avec les premiers résultats attendus après la fermeture des bureaux. Il sera possible de suivre la soirée électorale sur toutes les plateformes de Radio-Canada, à la radio, à la télévision et sur le web. Au Brésil, les partisans du sénateur conservateur Flavio Bolsonaro, fils de l'ancien président Jair Bolsonaro, célèbrent sa première place au premier tour de l'élection présidentielle avec 47 % des voix. Flavio Bolsonaro se dit très satisfait et optimiste pour la suite. Le président sortant de gauche, Lula, arrive deuxième avec 45 % des voix. Il reconnaît un résultat inattendu, mais affirme qu'il va gagner, dit-il, dans les prolongations. Les deux hommes vont s'affronter au second tour, prévu dans 3 semaines. Aux États-Unis, une enquête indépendante a été déclenchée sur le viol collectif présumé d'une étudiante par 7 membres d'une fraternité de l'Université Cornell en 2024. L'enquête doit notamment examiner la façon dont l'université a géré l'affaire. Élie Jeté fait le point.
5: Le président de Cornell, Michael Kotlikoff, reconnaît que son université a manqué de transparence. Il appuie maintenant l'enquête indépendante. Il dit avoir le cœur serré en pensant à ce qu'aurait vécu la victime. Le New York Times a révélé que Cornell avait sanctionné les 7 étudiants impliqués en 2024, mais à différents degrés. Seulement 2 d'entre eux ont été expulsés. Et selon plusieurs médias, la police du campus aurait expurgé une partie de la déposition où la jeune femme disait clairement avoir été violée. Aucune accusation criminelle n'avait été portée par le procureur au dossier en 2024. Maître Olivier Piton est avocat en droit américain.
6: Son grand tort, c'est de ne pas avoir enquêté, de ne pas avoir cherché à savoir exactement si c'était consentant.
5: 2 versions s'opposent toujours. La jeune femme affirme avoir été droguée et violée. Les étudiants disent qu'elle était consentante. L'enquête criminelle est maintenant confiée à la procureure générale de l'État, Laetitia James. Et l'affaire pourrait mener à une clarification de la loi sur le consentement lorsqu'il y a consommation d'alcool. De nouveau, maître Olivier Piton.
6: C'est pas parce que vous consommez de l'alcool que vous êtes forcément dans une situation de viol. Et ça n'est pas parce que vous consommez de l'alcool que vous êtes forcément dans une situation de non-viol.
5: Sur le campus, la colère demeure très vive. Plusieurs étudiants réclament des gestes concrets et la semaine s'annonce mouvementée sur le campus. Elle doit commencer par une manifestation intitulée Justice for Survivors. Ici Élise Jeté, Radio-Canada, Montréal.
4: Après près de 3 jours de recherche au large du Massachusetts, la garde côtière américaine a suspendu ses opérations pour retrouver l'avion ambulance ontarien porté disparu entre les Bermudes et Boston. 6 personnes étaient à bord de l'appareil, dont 4 Canadiens. Des débris de l'avion ambulance ont été retrouvés tard samedi soir. De nouvelles questions se posent sur les failles de sécurité entourant le vol de Fly Dubai détourné mercredi. Les Émirats arabes unis avaient transmis à Israël la liste des passagers et des membres d'équipage avant le décollage, sans qu'aucun signalement ne soit fait. Le copilote, pourtant interdit de vol à Oman pour des raisons de sécurité, a ensuite attaqué le commandant de bord et tenté de prendre le contrôle de l'appareil. Le premier ministre israélien Benjamin Netanyahou demande maintenant une enquête sur l'ensemble des procédures de sécurité liées au vol étranger vers Israël. En terminant, au Québec, certains produits électroniques vont pouvoir être réparés gratuitement dès lundi. La loi qui vise à lutter contre l'obsolescence programmée et à prolonger la durée de vie des appareils entre en vigueur. Mais l'industrie des électroménagers craint que les coûts soient finalement assumés par les consommateurs. Le reportage d'Andriane Williams.
7: Encore aujourd'hui, c'est garanti un an.
8: LG, Frigidaire, toutes les compagnies.
9: Dès lundi, les consommateurs qui achèteront certains électroménagers ou appareils électroniques neufs qui font défaut après un certain nombre d'années pourront se tourner vers le commerçant ou le fabricant pour exiger sa réparation. Contrairement à la garantie légale, cette garantie de bon fonctionnement imposera une durée fixe minimale. 6 ans pour les cuisinières ou encore 3 ans pour les ordinateurs portables. Alexandre Plourde est avocat et analyste chez Option Consommateur.
10: Ce qu'on espère, c'est qu'en donnant une durée fixe à la garantie, ce soit moins litigieux pour les consommateurs.
11: C'est vraiment bien.
9: Anatole, un Montréalais qui magasine un lave-vaisselle, accueille la nouvelle favorablement.
11: Des fois, tu achètes une chose, puis ça brise, puis il faut que tu achètes des assurances additionnelles pour ça.

Le président de Bonprix électroménager, Mohamed Salem, explique toutefois que les fabricants vont devoir augmenter le prix de leurs produits pour absorber la hausse des frais liés aux réclamations.

0: presque en direct de la brasserie artisanale Boswell à Montréal, c'est le beau dimanche de Jeannot. Et voici votre animateur, celui qui vit l'attachement à sa mère aussi intensément qu'un bébé kangourou et nous rend jalouses, nous, les autres mères, Jean-Sébastien Girard.
1: Et toi, mon ami, es-tu toujours là?
2: 3, 4...

0: Ah, bonsoir tout le monde! Qu'on est chanceux, la voix maison ce soir. Vous savez qu'on a une voix maison différente. C'est des gens du public, parfois de grandes stars. Et ce soir, c'est une grande star. C'est la psychologue vedette Rose-Marie Charest, mesdames et messieurs! Qu'on entend à la radio, à la télévision depuis des temps immémoriaux, qui a été pendant 17 ans présidente de l'Ordre des psychologues du Québec. J'aimerais un jour la consulter. Est-ce que vous faites encore de la consultation? Non! Même pas pour les célébrités. Oh non! C'est terminé!
1: Pas pour les idéaux!
0: Ah, merci beaucoup d'être là. Bonsoir, Suzy Bouchard et Marie-Ève Montgomery. Très contente. Marie-Ève Morancy.
2: Bon, alors,
0: on est très content de vous avoir. On a un petit jeannot, c'est le drink. C'est maintenant offert à la brasserie artisanale Baswell à Montréal. C'est offert en format shooter ou en format régulier. Donc ça, c'est le format shooter. Il y a trois ingrédients, c'est gin, apérol et un petit ingrédient secret. Ça goûte le petit jeannot. Alors,
2: Vous, avez-vous accepté que vous avez dépassé un âge pour boire un shooter d'une shot? Avez-vous accepté votre quarantaine, cinquantaine, puis faire,
0: moi, je prends un shooter par deux ans maintenant. Là. On peut y aller.
3: On y va. T'es capable, Marie.
0: Santé à tout le monde. Pour
3: santé.
0: Mais pour vrai, c'est
3: C'est très doux, ça.
0: J'en ai pris trois la semaine passée. Puis j'ai été.
3: Il dit qu'il y en a un ou deux ans, mais trois la semaine passée. Je veux pas t'exposer à tes contradictions.
0: Bonsoir tout le monde. Très heureux de vous retrouver ici. Vous êtes nombreux. C'est plein au Baswell. On est très contents. J'espère que vous avez passé une belle semaine. Moi, magnifique semaine. Avant-hier, je suis allé voir le spectacle de Céline Dion à Paris.
2: Je suis jalouse, Jean-Sébastien.
0: J'ai eu cette grande chance-là avec ces belles robes.
3: T'as dû être émue.
0: J'ai été émue jusqu'aux larmes, comme on dit dans les belles-sœurs.
2: T'as pleuré comme Charlotte Cardin?
0: Mais j'ai pas pleuré parce que c'est pas encore arrivé. On est pas enregistré, là, fait que là, j'essaye de tricher.
2: Ah, OK, je comprends.
0: Mais
2: excuse-moi.
0: Je pars... au moment de la diffusion... J'aurais vu Céline il y a deux jours.
2: Et t'auras pleuré comme Charlotte Cardin.
0: Et j'aurais pleuré, bien sûr.
3: Ben oui. Sur quelle chanson tu penses pleurer?
0: Ah ben je pense que je vais pleurer tout le long. Je vais pleurer là, quand on entend les violons au début là, sur On ne change pas, puis que je vais l'avoir arrivé avec cette
2: voix. Violons sur To Love You More aussi sont encore plus puissants.
3: Sont très, présents. Ah oui.
0: Oui, oui.
3: Ah,
0: oui. Et mon Dieu surtout. J'aurais aimé qu'elle chante Terre, par exemple.
3: Elle ne la chante pas. C'est non. Pas, ça ne fait pas partie. Ah,
0: et
3: moi
0: c'est
3: aussi,
0: ma
3: j'aime
0: chanson.
3: Beaucoup cette chanson.
0: Pour vrai, j'ai jamais connu quelqu'un qui aimait Terre.
2: Non, moi je trippe pas sur Terre.
3: J'aime pas Terre.
0: Non.
2: Pourquoi j'aime pas les grands mots? Je trippe pas.
3: Moi, quand on était jeunes, on avait l'album 2 comme avec mes sœurs, comme beaucoup de gens, puis on faisait du lip-sync, on faisait des spectacles complets. Oui. Et étant la plus jeune, je n'avais pas le premier choix des chansons.
2: Ma chanson
3: était « Cherche encore ». C'est encore ma préférée, mais personne la connaît. Mais c'est juste parce qu'évidemment, mes sœurs avaient « Pour que tu m'aimes encore » puis « Destin ». Et moi, j'avais « Cherche encore ». Excellente chanson de Céline. C'est ma chanson.
0: J'aurais pu te retrouver avec « Prière païenne ».
3: Ma sœur et nous, on avait pris deux. Le fait que moi, j'avais genre le ballet, là, qui est extrêmement sexuel.
2: Le ballet, ben oui, ma sœur a fait une chorégraphie là-dessus, puis toutes les tantes étaient mal à l'aise.
0: Bon, on va dire que je suis allée à Paris. C'était bien beau, là, Paris, là, hein, la Tour Eiffel, tout ça. Mais il n'y a pas de femme libérée là-bas. Grande Marie-Ève Morancy, mesdames et messieurs, officiellement.
4: Bonsoir.
0: Très content. On l'a déjà présentée, mais on va la présenter officiellement à la suite de mes présentations de nos invités extraordinaires ce soir. C'est parti. Sur notre plateau, pendant une heure, le légendaire Michel Rivard sera sur notre barbecue avec sa guitare. Incroyable, qu'est-ce qu'on a fait pour mériter ça? T'es fait prêt, toi, quand même?

0: il faut que je fasse un bien cuit à Michel Rivard, excuse-moi.
1: Que tu n'as jamais rencontré par ailleurs.
0: Je ne l'ai jamais rencontré, sauf dans mes rêves.
1: Oh, c'est une soie. Au cabaret, la jeune autrice, compositrice, interprète Sandra Contour. La ponctue, Sandra Contour.
0: Ah oui, comme mon lit.
1: Mais voilà, c'est pas un jeu de mots. À Genoux veut savoir, on va parler avec un croque-mort. Est-ce que vous savez faire de la mort?
2: Oui, énormément.
0: Moi, je suis dans le déni total, ça n'existe pas.
1: Ah ben, c'est,
0: nous serons éternels, tout le monde sait.
1: C'est un rapport très sain, je pense, entretenir avec la mort. Donc, on va avoir avec nous le thanatologue vedette Louis-Simon Lamontagne, que vous avez peut-être entendu, entre autres, au podcast Tu vas mourir, animé par Étienne Marcoux. Et notre star ce soir, c'est quelqu'un, Marie-Ève, que toi et moi, on aime plus que nos propres vies. C'est une amie à nous, vous travaillez ensemble.
0: Oui.
1: Ça a été la première femme libérée de l'histoire du Beau Dimanche de Genoux. C'est une autrice, une scénariste, une humoriste, une actrice, une animatrice. Et c'est surtout la membre la plus rigolote du barreau du Québec. Ce n'est pas Anne-France Goldwater, c'est Suzy Bouchard, mesdames et messieurs. Ah, mon petit Susanier. Quel
2: mon
1: plaisir.
2: Mon surnom préféré, à tout jamais. C'est vrai.
1: Suzy Bouchard, ça fait un petit bout qu'on ne s'est pas vu que t'as moins le temps de venir ici à l'émission.
2: Un peu moins.
1: Contrairement à Justine Philly, t'obtiens beaucoup de succès dans ta carrière.
0: C'est vrai, Justine, tout le temps rendu ça.
1: Ben oui, on est content parce qu'elle est drôle comme un singe. Mais il y a plusieurs personnalités de Suzy qui se sont déployées depuis un an, depuis deux ans, depuis qu'on se voit moins. Des Suzy que je connaissais pas, des Suzy qui m'étonnent.
2: Ah oui?
1: J'ai appris ça par le formidable recherchiste Marc-Antoine Bazinet, je savais pas ça, de mon ami. Bon, d'abord, il y a la Suzy Bouchard, la campeuse, qui existe maintenant.
0: T'as campé?
2: Oui, j'ai campé. Votre recherchiste est sur les réseaux sociaux. J'ai partagé ça sur Instagram. Mais oui, j'ai campé. Ça, c'est une nouvelle personnalité que j'essaie.
1: Mais pourquoi camper? On n'est pas des animaux?
2: Non, je sais. Puis c'est très loin de moi là-bas. Oui, pourquoi dormir au frais? Mais le contact avec la nature, je voulais essayer ça. Mais c'est aussi pour faire plaisir à un homme, là, comme toujours.
0: C'était sûr qu'il y avait un gars derrière.
2: Les gens savent, les gens voient à travers moi, je peux pas faire semblant. Mais j'ai beaucoup aimé l'expérience, pour vrai. Il y a pas plus. Mais
0: c'est pour ça que t'as aimé ça.
2: Oui, c'est pour ça. Camping, non, toi?
0: Quand même correct, mais toi?
2: Moi, c'est bizarre. Moi, c'est étonnant. Bizarre, ouais. Oui. Mais je fais rien, je fais pas les manipulations, je monte pas la tente.
1: Les manipulations. Ah oui, ok.
2: Je fais pas
0: la tente, le feu. Non, la tente, le feu, la bouilloire.
2: Je fais rien de ça. Ok.
1: C'est pas du camping sauvage. Tu pars pas avec ton rouleau de papier toilette dans le bois la nuit, là.
2: Non, non, mais il y a des toilettes. Il y a des toilettes. C'est des terrains de camping où ça existe, là. Tu peux aller aux toilettes. Il y a des douches.
0: Mais la nuit, tu pisses quand même à côté de ta tente.
2: Mais la nuit, oui. Puis c'est un peu humide. Puis non, je te le conseille pas. Puis je vais pas en faire tant que ça.
1: J'espère. Suzy Bouchard, la joggeuse maintenant. C'est nouveau, ça aussi?
2: Ça, c'est nouveau depuis un an et demi. Pas pour un homme, pouvez-vous croire. mais ça a changé mon rapport au sport parce que je suis pas sportive, moi. Et là, j'ai commencé à courir très lentement au début, très pas longtemps au début. Mais là, ça va mieux. J'ai fait des courses organisées. J'essaie de pas trop en parler parce que je veux pas devenir détestable.
1: Mais Michel Desrochers nous parle toujours de ses courses bénévoles ici au micro.
0: Souvent, les gens qui courent
2: en parlent énormément. Oui. Mais je veux pas trop en parler. Mais en même temps, je veux en parler parce que j'étais tellement pas sportive. On se rappelle que je boite, là. J'étais partais de loin pour courir quand même. Ouais. Et ça m'a vraiment donné confiance en moi. Il y a même pas de blague, là.
0: Je suis donc bien contente.
2: Êtes-vous fière de moi?
0: Vraiment.
2: Parce que c'est ça que j'essaie d'aller
0: chercher. T'étais pas une coureuse, t'étais pas une campeuse, t'étais pas une joggeuse.
2: Non.
0: Tu changes, Suzanne.
2: Ma mère est une coureuse élite, on se rappelle, hein.
1: Ben oui!
2: Oui.
1: C'est intéressant. Ah ouais. Elle était coureuse de haies.
2: Ouais.
1: Pourquoi on fait ça? Bon, déjà, c'est un enjeu dans la vie, courir. Pourquoi on met des haies en plein milieu de notre...
2: Moi, je ne comprends rien de ça. C'est le sport que je comprends le moins. Quand on le faisait en éducation physique, c'est de la science-fiction pour moi, le sauter par-dessus. Elle est haute, la haie.
0: Elle est super haute.
2: Puis, il faut en sauter 10 en 100 mètres. Fait que je comprends pas trop le but, mais ma mère, elle faisait ça.
0: On appelle ça le tape-fourche, oui, personnellement.
1: Est-ce qu'elle était professionnelle ou elle faisait juste comme ça?
2: Non, pas professionnelle, mais elle a été athlète de l'année de l'Université Laval.
1: Quand même!
2: 1979, je sais plus, mais elle a fait des championnats et tout, elle était très bonne. Mais
1: quelle relation sacrée avec la performance, avoir une maman athlète, ma petite Suzanne?
2: Quelle bonne question j'en parle beaucoup avec ma psy. Non, mais c'est parce que les athlètes, ils ont un rapport à la performance qui, je pense pas que ma mère m'a transmis ça, mais je le vois, je l'ai vu quand même que c'était ça, elle, son rapport à la performance, à la compétition. Fait que ça doit être dur pour tous les athlètes de pas transférer ça dans toutes les sphères de ta vie. Moi, j'étais quand même la plus relaxe dans les enfants, la moins dans la compétition en sport, du moins, mais je pense que je l'ai amené ailleurs, là, tu sais, à l'improvisation.

0: où j'ai essayé de visser Marie-Ève en mix, mais j'ai jamais réussi parce que c'est la meilleure. Mais c'est dur de se défaire de ça, oui. Ben,
1: parmi les nouvelles, Suzy Bouchard, l'excellente animatrice, c'est nouveau dans ta vie. Bon, oui. T'as pris place dans le carrousel qui remplaçait Jean-Philippe Gautier pendant qu'il y a eu son petit coup de barre. Tout le monde t'a trouvé excellente, la direction en premier lieu.
0: Oui.
1: Ils t'ont offert une émission cet été qui s'appelait La Cour de récré, où tu parlais de droit. Parce que tu veux nous rappeler, bien sûr, comme toujours, que t'es avocate.
0: Je laisserai personne l'oublier, jamais. Ouais.
1: Mais t'as quand même hésité, parce que tu veux tenir ça un petit peu loin de toi.
0: Ben, veux-tu être la Pierre-Yves McSween? C'est rien contre Pierre-Yves, mais tu sais, je me disais, est-ce qu'à un moment donné, c'est neutre. C'est un commentaire neutre que je fais. Non, mais je me disais, est-ce que je décroche du tout? Tu sais, je veux pas être juste associée à ça. J'avais l'impression que j'ai tiré un peu l'élastique de l'ancienne avocate. Donc, quand la direction a proposé ça, j'ai hésité. Mais en même temps, je suis ravie d'avoir suivi la suggestion. Parce que c'est vrai que ça nous a permis d'offrir un contenu qu'il n'y avait pas vraiment dans la grille. Puis les gens s'intéressent au droit quand même.
2: Ben, tu le fais de façon amusante.
0: Oui.
2: Moi, parce que je dois te le dire, là, avec des mots polis, là, le droit, je m'en super torche. Mais ta façon d'en parler, t'es tellement brillante, t'es ludique, t'es une des seules personnes qui réussit à me faire trouver ça intéressant.
0: Ah oui, c'est super.
1: C'est important parce qu'on va être tous confrontés. En fait, on lit sur une base quotidienne, confrontés au droit. Là, on s'imagine que
0: même quand on n'a pas de. Puis on associe le droit au procès et tribunaux, mais en fait, on est encadré par des lois constamment. Ouais, le droit est partout. Là, c'est ça qu'il faut retenir.
1: Tu payes encore ta cotisation au barreau?
0: Absolument.
1: Est-ce que tu vas le faire toute ta vie au cas?
0: Je sais pas si à un moment donné, ils vont m'empêcher de le faire. Moi, ça me dérangerait pas, mais je paye plus l'assurance responsabilité professionnelle. Donc, je ne peux pas donner d'avis juridique. Donc, vous avez des vices cachés, sacrez-moi patience, je peux plus rien faire. Mais je paye quand même juste pour être sur le tableau de l'ordre, parce que c'était vraiment chiant le barreau. Fait que je me dis, mais à un moment donné, je pense qu'il y a un maximum d'années, là. Tu sais, je pense que c'est 15 ans. Ça fait quand même 7 ans que je pratique plus, puis je paye ça.
2: C'est-tu super cher?
0: Non, c'est l'assurance qui coûte cher. C'est pas si pire.
2: OK. Bon, non, reste là.
1: Ouais. Mais c'est intéressant. Est-ce que tu gagnes aussi bien ta vie maintenant? En tant qu'avocate?
0: Maintenant, oui. Ouais. Après, je sais pas, parce que mettons qu'on imagine que dans la vie parallèle d'avocate, mettons que je suis rendue associée.
2: Ouais, c'est ça.
0: Mettons là, que je suis managing partner d'une grande firme, ça serait pas arrivé, je t'ai pas
1: dit. Ça, c'est combien? Mais... C'est 700 000, mettons?
0: Oh! C'est une excellente question, mais ça doit être ça. J'ai l'impression que ça doit. Mais t'essaies-tu de savoir? Combien moi,
1: non, tu as gagné 700 000 l'année dernière?
0: Mais non, voyons, t'es malade.
1: Je sais pas, je pose la question.
0: Non, je pense que là, je gagne ma vie comme je la gagnais comme avocate qui commençait. Après, est-ce que ça serait mieux? Oui, non, mais c'est très bien.
2: Si t'étais associée, t'aurais une chambre de plus dans ton condo actuel.
0: Probablement, oui.
2: J'ai visité ton condo, il est magnifique.
0: Mais il manque une chambre.
2: Il manque une chambre d'associée.
1: Parlons d'actrice aussi, Suzy Bouchard, qui est plurielle. Troisième saison de Gratté pourri, la meilleure, s'il en est une, selon moi.
0: La deuxième, non. T'as-tu dit deuxième ou troisième?
1: Troisième?
2: Deuxième.
0: C'était la deuxième. On va faire la troisième.
1: Ah, mon Dieu!
0: Je sais pas si j'ai le droit de le dire. J'ai peut-être pas le droit de le dire.
2: OK, ben...
1: Il y aura une troisième saison.
2: Non, non.
1: Ah, ben oui, on est en direct. On est en direct, je suis à Paris.
0: En direct
1: du Moulin Rouge.
0: On se le souhaite. Mais là, c'était la deuxième, oui. C'est parce que je t'ai parlé de la troisième.
1: Oui, c'est ça. Pascal Renaud-Hébert, Anne-Élisabeth Bossé. Bon, évidemment, vous interprétez des personnages inspirés de vous, exagérés. Bon, les enjeux de ton personnage, c'est intéressant, Suzy, l'affirmation de soi, sa capacité à se mettre des limites, son émancipation professionnelle, romantique et même sexuelle. On va écouter un extrait qui met tout ça en lumière. C'est Gab Côté qui est très drôle là-dedans. Oh, elle joue une représentante à la maison de produits érotiques. Et toi, t'as fait un objet. On écoute l'extrait.
3: Alors, j'ai un premier dildo ici qui est assez de base, mais très performant. Je vous présente le Femister, qui va sous l'eau, sur lequel on peut mettre du lubrifiant et qui a 11 vitesses d'action. Mais voir d'un peu plus près?
4: Ah, c'est vous. Bon, oui. C'est sûr que c'est un beau... c'est une belle innovation en matière de
3: dildo.
4: Faut vraiment que j'aille faire pipi, moi. C'est où les toilettes chez vous? Ben voyons, juste t'es venu ici,
1: Alors, je pose la question qu'on pose tout le temps à Sylvie Léonard, par exemple, dans Un gars, fille. Qu'est-ce qui t'appartient vraiment là-dedans? En fait, la question, c'est comment va ton émancipation sexuelle, Suzy Bouchard?
0: ça va très bien à ce niveau-là. Non, mais c'est intéressant parce que, évidemment que c'est exagéré, puis je suis pas Justine au niveau de... Tu sais, le personnage dans Gâté pourri, elle a pas fait l'amour depuis longtemps, mais moi, ce que je tenais, parce que des fois, c'est pas tant ce qu'on est, mais ce qu'on a envie de partager à travers le personnage qu'on incarne. Puis moi, je voulais que Justine soit

0: celle qui ne se définit pas par sa vie amoureuse et sexuelle, puis qu'à un moment donné, ça devient angoissant à un certain âge. Puis je pense que ça, c'est vrai. En tout cas, moi,
1: il faut pas se définir par sa vie sexuelle. Je tends à le répéter constamment.
2: Les gens, c'est important de le dire pour soi.
1: C'est important de le dire.
0: Et qu'à un moment donné, ça devient plus tu vieillis, ben ouais. Là, ça peut devenir un stress. Fait que moi, j'avais envie que le personnage porte ça. Évidemment, on l'a exagéré et c'est comique. Ouais. Mais il y a quand même des choses qui sont, moi, dans Justine. C'est-à-dire,
1: oui, son côté très... Un petit peu, là.
0: Oui, côté un peu tapis, côté manque d'affirmation. Tu le reconnais.
1: Oui.
0: Mais le côté émancipation... Mais après, c'est vrai que je suis la plus prude, je pense, des trois. Là,
1: oui, je crois que oui.
0: Mais ça, c'est beaucoup. Moi, j'en parle un peu en stand-up, mais dès que je fais des jokes un peu sexuels en stand-up, là, ma pudeur est quand même dans ma tête, là. Puis après, je suis comme, mon Dieu, mes parents vont voir ça. Ils vont savoir que j'ai une sexualité. Mais
1: est-ce qu'on est plus libre comme humoriste quand nos parents sont morts?
2: Oh, wow.
1: Ben, c'est une vraie question, dirait Marie-Louise Arsenault.
0: C'est une excellente question. Puis non, on parlait de notre rapport à la mort. Mais moi, je pense... Moi, je dirais que oui, parce que... Mais je souhaite pas, j'aime mieux plus faire de stand-up, là, je veux pas que mes parents, mais je pense que c'est pas de leur faute, c'est ce qu'ils représentent. Moi, je considère qu'en stand-up, je suis toujours inhibée par plein de choses, que ce soit ce que mes parents, mes frères et sœurs savent de moi, ce que mes ex, mettons, si je parle de relations, vont-tu penser que je parle d'eux? Moi, ça m'obsède beaucoup, ça, fait que j'envie la liberté des humoristes qui font, ben, j'ai une licence créative, je dis ce que je veux, personne se reconnaît. Ouais. Moi, je vais toujours penser à est-ce que quelqu'un se reconnaît, que ce soit vrai ou non. Fait que je pense que si tout le monde autour de nous est mort, on est libre, mais
2: il va toujours rester une ma tante.
0: C'est
2: pas qui me gêne.
0: Oui, c'est ça.
2: Rester une ma tante.
0: Il te reste une personne vivante à chaque fois.
1: Je peux pas répondre pour toutes les filles, mais est-ce que tu as l'impression que c'est un peu plus féminin d'avoir ces considérations là?
0: Absolument.
1: Que les humoristes gars qui s'en sacrent peut-être.
0: Mais puis là, je peux pas. Je suis sûre qu'il y a des gars qui pensent à ça, mais moi, je me disais à chaque fois que je regarde des shows d'humour, puis je vois certains collègues masculins qui font des jokes de maman, c'est une conne, tu sais, puis je suis comme ça doit être beau libre de même. Et que c'est libre quand même là, quand tu dis ces choses-là. Puis que
1: C'est libre, un homme. On parlait de gâté pourri. Évidemment, c'est pas ta première série. Les producteurs s'arrachent. Suzy Bouchard, quand on regarde ton CV, la moitié de ce que vous regardez à la télé, c'est écrit par Suzy Bouchard. T'as co-écrit, bien sûr, Le temps des framboises avec Gaby Gravel. T'as écrit sur Bellefleur, L'œil du cyclone, Haute démolition. Patrick Huard est allé te chercher pour Bon Cop, Bad Cop. Vous êtes en train de travailler sur la deuxième saison?
0: Non.
1: Non, OK.
0: Mais à moi, mais peut-être sans moi, là, je sais pas.
1: Ah oui, je sais pas.
0: Moi, je travaille pas sur la deuxième saison.
1: Guy est allé te chercher pour Un gars, une fille, le bye-bye pour une deuxième année. En fait, deuxième année, comment on appelle ça?
0: Script éditrice.
1: Mais bon, t'étais là quand même avant. Ouais. Pourquoi on va chercher Suzy Bouchard? Pourquoi tout le monde va avoir Suzy Bouchard? C'est quoi la particularité de ton écriture qu'on veut avoir dans son émission?
0: Je suis beaucoup appelée à dans de la coécriture, hein. Puis tu sais, on a autonomie plein de projets où c'est des bye bye chambre d'auteur. Bon, Cop Bad Cop, c'était aussi une chambre d'auteur. Moi, je pense que je travaille bien en équipe. Je sais pas si c'est pour ça qu'on vient me chercher, mais je pense que c'est pour ça que ça marche bien dans mon parcours. Puis je pense aussi que j'ai commencé à écrire à un moment où il y avait tout à coup une ouverture de les femmes en comédie, c'est le fun finalement. Tu sais, ça aurait pu arriver avant, mais bon. Mais fait que moi, je pense qu'il y a eu un timing quand même favorable dans ma carrière où je suis arrivée vraiment comme moi, ce que je fais, c'est de la comédie. J'arrive de l'impro, j'arrive du stand-up. Je pense qu'on vient me chercher beaucoup pour les blagues. Je dis pas que c'est la seule chose que j'ai envie de faire. Au contraire, tu sais, j'aimerais pas le diversifier, mais j'ai l'impression que ça arrive qu'on vient me chercher spécifiquement pour comme repuncher des choses. Ouais. Que je pense que ça a été ça ma carte de visite. Après, c'est à nous d'élargir.
1: Si je te dis que quand je regarde ces émissions-là, je me dis « Ah, ça, c'est un punch de Suzy », est-ce que c'est un compliment ou pas que je te fais? Est-ce que ça veut dire que tu as ta singularité ou ça veut dire que...
0: Ben, venant de toi, je le prends comme un compliment parce que je sais que ça veut dire que tu te ris, que tu aimes ça.
1: Oui.
0: Mais non, je pense que c'est un compliment, mais après, il y a des gens qui pourraient l'utiliser et des gens qui n'aiment pas ce que je fais. Ça
1: qui
0: pourrait...
1: ça?
0: Ben, ça se peut. Oui, il y en a. Mais c'est pas grave, c'est parfait. Là. Ouais. Non, je pense que je le vois quand même comme un compliment parce qu'en plus, des fois, les gens se trompent. Les gens me disent « Ah, ça c'était toi, c'est sûr. » Puis je fais « Ah non, vraiment pas. » Mais ça veut dire que je suis comme le fait qu'on me l'attribue parce que ça avait certains certaine qualité, c'est flatteur. Là,
1: ouais. Parlons en plus donc de l'humoriste de scène. Deuxième spectacle s'appelle Répétitive, oui. Que j'ai pas eu encore le bonheur de voir. J'ai vu le premier. Ouais. Charles-Alexandre Théoret, qui est recherchiste ici. Recherchiste aussi à ton émission sur le droit, l'a vu. Il en revient pas. Il trouve ça extraordinaire. Il est question de maternité, de séparation, de ton chum actuel, comme dans le premier show. c'est des sujets. C'est pour ça que ça s'appelle Répétitive. Voilà. Et ce qu'a trouvé Charles-Alexandre très drôle, c'est que tu parles de ton chum qui est très beau. Bon, ça, c'est une chose. Oui. Mais beaucoup plus beau que toi, selon ce que tu dis. C'est quand même un discours qu'on n'est pas habitué d'entendre de la bouche d'une fille. On entend souvent les gars dire « je suis pas tout à fait dans la ligue, ma blonde est même trop belle, machin. Ouais. » C'est assez rare qu'on entend une fille dire ça « mon chum est bien plus beau que moi ». D'abord, est-ce que c'est vrai? Il doit être beau en tabarnouche.
0: Ah, oui, c'est vrai. Mais c'est vrai parce que... mais là, après, c'est subjectif, évidemment. Mais c'est ça que je trouve intéressant, moi, parce que je ferais pas comme... Tu sais, c'est pas le thème le plus profond qui soit, mais je trouvais ça drôle de parler de ça parce que je trouve que les gars disent souvent ça.
1: Oui.
0: C'est très normalisé que la femme est plus belle, puis le gars, il est comme, ben moi, je suis laid comme un cul, mais je suis drôle, tu sais. Puis mais c'est pas vrai, c'est vrai. Mais puis là, moi, je me retrouve dans la situation inverse où je sens que les gens sont comme, ah ouais, c'est lui. Tu sais, comme je le vois des fois dans leur mais c'est correct, moi j'aime ça avoir un trophée, mais mais je trouvais qu'il y avait quelque chose de plus rare puis de drôle là. Mais tu sais, évidemment c'est subjectif, puis des fois je sens que quand je fais le numéro c'est drôle, mais des fois les gens ils aiment pas ça parce qu'ils sont comme, oh ben là elle se trouve pas belle, alors que c'est pas ça, c'est juste que ça me fait rire cette situation là. Mais
1: les gens sentent-tu le besoin de dire, ben non c'est pas vrai, t'es belle?
0: Ben ils me le disent pas, mais j'étais quand même rendue à considérer si j'enlevais ce bout là, mais si j'ai aimé ça je le laisse, mais non, mais c'est parce que je sens que les gens sont comme, ils aiment pas ça que je dis ça, ils ont l'impression que je me trouve pas belle alors que c'est pas ça.
1: Puis on est à l'époque, la bienveillance, on peut pas avoir un discours.
0: On peut plus, alors que c'est juste, moi, au contraire, je suis comme, on peut-tu parler de ça comme pour ce que c'est? C'est juste, il y a la beauté physique, il y a des standards de beauté, ça veut pas dire, mais
2: c'est vu que c'est subjectif, moi, j'ai comme l'impression que c'est une des forces de Suzy dans le sens que, même tantôt quand tu disais pourquoi on veut travailler avec Suzy Bouchard, tu sais, Suzy, elle sait pas à quel point qu'elle est drôle. Puis ça a tout le temps fait que le monde veut travailler avec elle. Suzy, ben là, tu dois commencer à le savoir, là. T'as acheté un condo avec tes jokes. Mais, Suzy, elle sait pas à quel point qu'elle est belle. Puis c'est ça qui faisait qu'à l'époque, les gars d'impro étaient fous amoureux de Suzy Bouchard. Tout le monde était comme, ah, moi, je tripe sur Suzy. Puis on était comme, ben, c'est sûr. Parce que elle est magnifique. Puis elle sait pas tant. Fait qu'il y a de quoi d'intéressant dans ce numéro-là.
0: Qui c'est qui?
1: Ben, mais oui. Là,
2: Suzanne, pars-moi pas. J'ai bu juste un shooter.
1: Ben, ouais. Tu me disais que c'était juste les homosexuels qui s'intéressaient à toi.
0: D'habitude, c'était
1: l'époque.
0: Ça. Ouais. Oui, j'étais vraiment la beard.
1: Comment on appelle ça? Fat girl?
0: Non,
1: ça, c'est les femmes plus frondes.
0: Non, en anglais, on dit une beard, là, le prétexte, c'est comme les homosexuels pas encore out, ils utilisaient un prétexte, genre, ils disaient « je suis amoureux de telle fille »,« je sors avec telle fille ». Je sais pas s'il y a un mot en français pour ça.
1: Écrivez-nous, si vous connaissez le...
2: Écrivez-nous, on est live.
0: On est live de la Tour Eiffel.
1: Bon, en terminant, il y avait plein de questions qu'on voulait te poser, puis on savait pas où placer ça dans le plan d'entrevue. Alors, on a créé un questionnaire intitulé « Mes recherchistes avaient des questions pour toi, mais ils ne savaient pas où les placer dans le plan d'entrevue ». Suzy Bouchard, on commence avec une petite archive. En 2023, tu étais de passage au concept courrier recommandé d'Urbania. Oui. À la fin de l'épisode, les invités, en l'occurrence Catherine Etier et toi, devaient laisser une question pour le prochain couple qui participera à l'émission. Et tu avais choisi cette question-là, toi. C'est intéressant ce que ça dit de toi.
3: Crois-tu que la famille est une prison?
4: Je veux toujours demander ça aux gens.
3: Ça m'intéresse. Mais c'est la question la plus importante. Je veux savoir tous les détails de la famille des deux personnes qui m'ont parlé.
4: C'est ma question.
3: Moi, j'adore ça.
4: On met ça dans l'enveloppe. Ta tâche, ça va être bien.
1: Alors, j'ai envie de te poser la question. Bien évidemment, est-ce que la famille, c'est une prison, Suzy Bouchard?
0: Non, mais on parlait de la liberté qu'on a. Moi, c'est parce que ce qui me fascine, là, je m'étalerai pas trop, mais je suis comme, j'ai vécu, quoi, 17 ans avec mes frères et soeurs, mes parents, puis je vais avoir 80, puis ça va être encore les relations les plus importantes de ma vie, parce que dans la psyché et tout. Donc, pour moi, c'est pas une prison. Au contraire, ça donne des ailes, mais il y a quelque chose qui me fascine dans l'impact que ça a, parce que c'est une cellule. Voilà.
1: Moi, les années que j'ai vécues avec ma mère, c'est encore très présent. Pourtant,
0: mais pourtant, elle est tellement loin.
1: Est-ce que c'est une prison, Marie-Ève Morancy?
2: La famille de l'enfance?
0: Oui, c'est ça, ton autre famille.
2: C'est que moi, je m'en suis fabriqué une autre.
0: C'est ça.
1: Oui, bien sûr. Oui.
0: Mais c'est là, c'est une prison que t'as choisi, la deuxième.
2: Oui, c'est ça. Je me suis imposé ça. Non, mais pour moi, non. C'est vraiment. Puis moi, je suis une nostalgique comme toi. Tu sais, Sébastien, j'en parle souvent.
1: Oui.
2: Mais pour moi, là, les années 90, c'est comme ça va rester le plus beau moment de ma vie. Puis je me dis, ben, je peux pas nommer ça une prison parce que c'était donc les plus beaux moments de ma vie. Là, c'est ce qui m'a forgé tout, là. Tu sais, fait que, non, pour moi. Puis c'est ça aussi, par exemple, la pression que je me mets aujourd'hui en élevant une petite fille. Je fais, je veux que son enfance soit mémorable comme la mienne. Sauf que moi, on m'aimait pas Walt Disney à chaque semaine. Hey,
0: non, c'est pas ça qui crie.
2: C'était de m'asseoir devant le cadeau de rêve de Sears puis de découper Barbie. Ben, c'était, ça, c'était le plus beau moment de ma fin de semaine.
1: Moi, je suis nostalgique d'un enfant. On me disait, va jouer avec le chat du voisin. Ça coûte
2: oui,
1: la
2: oui.
1: On n'avait pas besoin que ça soit magique.
2: Non,
1: là.
2: Non, c'est
1: on
2: ça.
1: L'a rendu magique. Ta relation avec la Sainte Vierge, Suzy Bouchard.
2: Oh.
1: Tu voulais être la Sainte Vierge quand tu étais gosse.
0: Oui, quand j'étais gosse.
1: Tu avais peur des apparitions moniales. Ça, c'est dans le premier spectacle.
0: Oui, absolument. Les mariophonies, je pense. Oui, j'avais peur, mais je voulais être choisie. J'étais dans les brebis de Jésus. J'étais très obsédée par... je pense que c'est l'imagerie catholique qui était venue chercher. Là, on avait des beaux livres, des images pastel. Je voulais être choisie. Donc, dans le fond, ça revient à mon rapport à la compétition. Je voulais être la meilleure. Là.
1: Ah,
0: fait
1: ben
0: que,
1: oui.
0: Je voulais que Dieu me choisisse pour porter le prochain
1: T'aurais
0: sauveur.
1: T'aurais aimé porter un nouveau Messie.
0: Ouais, ouais, ouais. Ah, mais je comprenais pas trop l'affaire de l'Immaculée Conception. Je voulais juste que l'archange vienne et me dise « C'est toi la meilleure! » Fait que, peut-être un petit trouble.
1: Ça.
0: Un petit trouble, ouais.
1: Ta mère court les haies, toi tu veux porter
0: moi je veux porter Jésus. Hey,
2: c'est pas bizarre.
0: Moi je veux me rendre à Bethléem. Et toutes les haies avant Bethléem.
1: Rosemary Charest prend des notes depuis tantôt.
0: Oh
1: tôt,
0: mon Dieu, je veux un diagnostic.
1: Il y a rien de banal dans ce que tu dis. une autre chose intéressante, t'es allée adopter un chien lait au Mexique. Pourquoi? Ça, tu trouves ça dur quand on dit que ton chien est laid? Je pense que la seule fois qu'on a presque eu un enjeu ensemble, c'est quand, durant une soirée, je disais que ton chien était laid.
0: Je t'ai dit, ça suffit.
1: Ça suffit. La question, pourquoi t'es allé chercher un chien laid au Mexique? Il y en a plein de chiens laid ici, Suzy.
0: Ben, il y en a tout le temps. Ben oui, c'est vrai. Il y en a, mais ça a l'air bien intense à la SPCA. Il faut que tu fasses, faut que tu te garoches quand il y en a un. Mais en fait, on aurait vraiment pu faire ça, mais on voulait adopter, un chien et non en prendre un chien éleveur. Et donc, c'est un chien mexicain qui nous a été shippé. Puis, finalement, il y a peur de tout. Fait que,
1: Il reste très craintif.
0: Il est très craintif. Il a dû se faire tapocher.
1: C'est quelle race? C'est quelle race?
0: Oh, c'est un bâtard, évidemment.
1: Ah, ouais?
0: Oui, mais il est bien cute. Mais non, en fait, je dis bien cute. Toi, tu le trouves laid, mais c'est pas de sa faute. Mais je pense qu'il y a des petits traumas. Fait que, il fait son possible. Ouais.
1: C'est un beau chum. Ça compense.
0: Mais ça, c'était avec l'ex, par contre.
2: C'était avec l'ex, le chien. Ouais.
1: Avec le chum lait.
0: Ben, voyons.
1: Plus je l'ai jamais vu, Suzy. Sois pas inquiète, là.
0: Je n'ai eu que des beaux chums.
1: Mon Dieu! Quel beau moment c'était, Suzy Bouchard. Tu restes avec nous?
0: Oui, bien sûr.
1: Merci, Suzy.
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1: Oh, Rosemary Charest, voix maison de l'émission aujourd'hui. C'est le moment de la chronique de la femme libérée de la semaine. Quand je suis avec elle... J'ai écrit ça tantôt, je trouve ça drôle. Quand je suis avec elle...
0: Quand on crie, c'est qu'on a confiance en la blague. Vas-y.
1: Mais quand on crie, c'est que c'est righty d'habitude, c'est que je sors vraiment du naturel.
0: Okay, vas-y.
1: Quand je suis avec elle, j'ai l'impression d'être dans un verger de Rougemont en septembre, tellement elle est fraîche, éclatante, appétissante et croquable. Voici Marie-Ève Morancy, mesdames et messieurs.
2: Là là. Ah, oh, Jean-Sébastien, je dois t'avouer quelque chose ce soir, ainsi qu'à tous les auditeurs à travers le pays. Je vis sur une défaite électorale, moi, depuis 2002.
1: 2002, c'était...
2: C'était sombre, Jean-Sébastien. Okay. Alors voilà, je vous en parle aujourd'hui parce que, bien sûr, c'est les élections demain. Et cette fièvre électorale ne peut faire autrement que de me replonger dans mon obscur passé de politique. Et demain soir, à la même heure, plusieurs candidats vont malheureusement se retrouver dans la même situation que moi, c'est-à-dire humiliés et défaits. Alors, je vous amène avec moi à l'automne 2002 à l'Académie Sainte-Thérèse. Je m'étais présentée aux élections pour être présidente de l'école.
1: De l'école.
2: J'étais une élève motivée, travaillante, drôle, artistique, une candidate parfaite pour le poste, me direz-vous. Moi, j'avais déjà été présidente de classe. passe. Mais là, je trouvais que j'étais rendue à un niveau supérieur de politique. Hier, la classe. Aujourd'hui, l'école. Demain, le monde. J'avais mené une campagne sans faute, pleine de promesses intelligentes qui parlent aux élèves, comme baisser le prix des chips dans ma chaîne distributrice du salon étudiant, hein? Organiser des sorties glissades d'eau pour les finissants. C'est une campagne rassembleuse, là. Une campagne qui parle à tout le monde de secondaire 1 à 5. Ma campagne était parfaite, mais moi, non. Ah. Et je ne m'en suis jamais cachée, Suzy Bouchard. J'ai jamais menti à mes électeurs. J'étais une élève très tannante, moi.
1: Pour vrai?
2: Moi, j'allais en retenue, là, 2-3 fois par mois.
1: Ouais.
2: Moi, je parlais trop en classe, je niaisais, je faisais des jokes, des mauvais coups. Mais hey, c'est pas ça qu'on veut pour nous représenter. Quelqu'un comme nous, quelqu'un d'imparfait, tu sais? Mais là, je me présentais à la présidence de l'école contre Stéphanie Christine. Oh là là là là, Stéphanie Christine, l'élève modèle irréprochable qui avait une moyenne de 99,8%, des dents blanches parfaites, des cheveux blonds parfaits, un cardigan de chez Jacob Junior, puis un lipsil pomme verte de chez Dans un jardin dans son pupitre. Et je le sentais, Jean-Sébastien, je le sentais à l'odeur de la pomme verte que cette différence-là entre l'ange et le clown allait nuire à ma campagne. Stéphanie Christine était au-devant de son temps. Nous autres, la plèbe, là, on se couchait sur la planche à repasser le vendredi soir pour s'étirer des mèches. Là. Elle, elle était au futur. Elle était demain. Elle avait un fer plat, un vrai. Et elle arrivait lundi avec un brushing list qui aurait fait bouillir Barbie de jalousie. Mais surtout, surtout, elle avait un page. Elle était pas pusher. Elle était bas médecin. Mais elle avait une pagette, puis personne ne savait pourquoi.
1: Pour appeler sa mère?
2: Genre, ou pour faire riche, puis elle te la clippait sur sa jupe.
1: Est-ce qu'elle gardait des enfants?
2: Ben voyons donc, est-ce qu'elle avait des enfants?
1: Non, est-ce qu'elle gardait des enfants?
2: Oh non, ben non.
1: Parce que ma gardienne avait un page, moi.
2: Non, elle avait ben trop d'argent pour garder des enfants. Jean-Sébastien, pas besoin de ça, là. C'était nous, la plèbe, qui allait garder après l'école. Elle était le futur, et plein de monde à qui je demandais, hey, toi, pour qui tu vas voter? Ben, plein de monde me disait, ben, je vote pour toi, Marie-Ève. Mais plein d'autres aussi me répondaient très ouvertement, ben, tu sais, Marie-Ève, toi, t'es plus mon amie. T'es plus comme moi, mais je vais voter pour Stéphanie Christine parce que toi, t'es comme trop drôle. J'étais une joke, Jean-Sébastien. Oh. Mes électeurs avaient peur que je prenne mon mandat à la légère, mais la lutte était quand même chaude, et là. À une semaine des élections, un scandale éclate. On me ressort le scandale des bobettes.
1: Encore
2: il était minuit moins une et pow, le scandale sort, un peu comme aux élections municipales de 2021 quand on a pogné Denis Covert en train de texter une lumière rouge. Pareil. Le scandale des bobettes, c'est une histoire assez troublante. Je vous la raconte. Elle était pourtant derrière moi. C'était arrivé 2 ans auparavant. J'étais en secondaire 2, OK? Puis j'avais fait une joke. Pendant le cours de mathématiques, j'avais caché une grosse paire de bobettes extra large, beige, dans le bureau de la prof pour que quand elle sorte la craie du tiroir, ben elle sorte une grosse bobette puis que ça fasse rire toute la cavalerie.
1: C'est okay? Tellement de base comme blague.
2: Pour une fille de secondaire 2, je trouve que ça aussi, c'est le futur, mais bon.
1: Tu l'as pris où, cette bobette-là?
2: Ouais, on avait été chez Walmart, pour ne pas le nommer, moi puis mon amie Valérie, et on avait mis ensemble nos 10 $ pour acheter la plus grande bobette.
0: Des moyens avaient été déployés.
2: Oh oui, oui, hey, on avait un budget. Alors, et ça avait marché. La classe avait hurlé de rire, et même la prof avait rigolé devant le démesuré caleçon. Tout le monde avait adoré ce mauvais coup. Mais là, 2 ans plus tard, je me lançais en politique, et ça, c'est le genre de scandale qui éclabousse. Et c'est le scandale des bobettes qui a fait en sorte que j'ai perdu mes élections le 5 octobre 2002.
0: Non.
2: J'ai retrouvé mon agenda. Tu sais que je garde tout. Tu sais que je garde mes journaux intimes. Tu sais que je garde mes agendas du secondaire. Fait que moi, demain, quand je vais aller voter, je vais y aller avec mon cœur. Je vais y aller en pardonnant. Puis je vous invite à faire pareil. N'allez pas voter pour un parti politique parfait. Premièrement, il n'en existe pas.
1: Non.
2: Allons voter avec nos valeurs. Parce que si les gens avaient été votés avec leurs valeurs, j'aurais été la présidente de l'école de l'Académie Sainte-Thérèse en 2002. Bref, cherchez-moi pas dans les prochains jours. Je ne serai pas là pour fêter le ou la gagnante. Je serai là pour supporter les perdants. Parce que moi, ça va faire 24 ans de ma défaite électorale, Jean-Sébastien, et j'y repense tous les jours.
1: Oh, Marie-Ève Morency, qu'est-ce qu'elle devient, madame Christine?
2: Stéphanie Christine, je pense qu'elle est dentiste.
1: OK.
2: Oui, oh, mais elle est encore magnifique. On a fait des retrouvailles.
1: Pour vrai?
2: On a une photo, elle et moi, ensemble. J'ai l'air du chien Suzy à côté de Suzy. Ça n'a pas de bon sens.
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1: C'est une autrice, compositrice, interprète, une violoniste, mais aussi une ergothérapeute. Voici celle qui a comme nom d'artiste le meilleur jeu de mots du bottin, Sandra Contour, mesdames et messieurs! Oh mon Dieu, tu baisserais-tu juste un petit peu ta lumière? Oui, toi, parce que je vois pas du tout Sandra. Moi, encore un peu plus bas. Ah, bonjour Sandra. Ah,
2: moi aussi, je suis bien mieux.
1: Oui,
2: c'était quoi cette affaire-là?
1: C'était aveuglant. Très content de faire ta connaissance. Bon, évidemment, c'est pas ton vrai nom. Sandra Contour, c'est Sandra Bélanger. Ça Boulanger. Vient d'où? Boulanger. Pourquoi Sandra Contour? Ça vient comment?
2: Mais d'abord, c'est Sandra. J'aime mieux dire Sandra parce que comme ça, c'est moins évident. T'sais, des fois, il y en a qui m'arrivent un an plus tard. Ah, ils catchent le jeu de mots. Fait que j'essaie que ça soit le moins évident possible. Mais Sandra Contour, à un moment donné, c'est juste un de mes amis qui m'a appelé mon petit drap contour. Puis j'étais en quête d'identité artistique.
1: C'est mignon ça. Alors, on va apprendre à te connaître un peu. Sandra, t'es née à Alma. Au lac Saint-Jean. Et contrairement à la plupart des musiciens, tu as fait des vraies études, toi, oui. Je le disais tantôt. Bon, science pure, une vraie job, science pure, mure, mais une vraie job. Comme Suzy, c'est intéressant, ça, vous avez ça en commun. Bon, l'ergothérapie.

0: puis c'est pas tout à fait le droit, mais quand même, à l'Université Laval, on va y revenir à cette job-là. Après ta maîtrise, tu pars en road trip en Australie pendant 6 mois, où tu joues du violon dans la rue pour gagner ta vie, pour payer les factures. Est-ce que c'est payant? Jouer du violon en Australie.
1: En Australie, c'était vraiment plus payant qu'à Québec, puis à, ben, plus qu'à Alma au centre-ville, en tout cas.
0: Aussi, oui. Pourquoi l'Australie?
1: Parce que ben, on avait le droit, tu sais, en bas de 30 ans, 35 ans, tu sais, t'as le droit d'avoir un permis vacances-travail.
2: Ouais.
0: Ah oui.
1: Puis là, tous mes collègues, ergo, eux autres, ils se coupaient les cheveux pour être sérieuses puis rentrer sur le marché du travail. Puis moi, je me laissais pousser le poil puis je m'en allais. En Australie, c'était ça, mon mindset. Ouais.
0: Là, tu reviens au Québec et tu pratiques l'ergothérapie et tu trouves ça tellement plate que tu claques un burn-out après un an et demi.
1: Eh oui,
0: c'est si plate que... Mais d'abord, je vais te poser la vraie question là, de façon un peu naïve. C'est quoi être ergothérapeute? Moi, dans ma tête, c'est quelqu'un qui nous dit comment placer notre ordinateur pour pas avoir des maux de dos. Mais c'est sûrement beaucoup plus que ça. Et c'est peut-être même pas ça du tout, en fait.
1: C'est une partie, c'est ça. Okay. Donc, une partie, c'est ça. Faut pas se mêler avec ergonome non plus. C'est un autre travail. Mais dans l'ergothérapie, il y a de l'adaptation de poste de travail. Tu peux aller aussi... Moi, j'ai travaillé en CLS. Fait que j'allais adapter les salles de bain, mettons, avec les personnes âgées qui avaient.
0: Ouais.
1: Ça, exact. Mais pourquoi c'était plate? Ben, je pense que c'est le 9 à 5 qui me plaisait pas. Mm-hmm. Fait que je pense que c'est plus ça qui me plaisait pas que la job en tant que telle.
0: Ouais.
1: Parce que c'est un beau travail. Moi, je valorise l'ergothérapie puis j'ai envie de promouvoir ce travail.
0: Suzy Bouchard.
2: Moi, je vais pas ramener ça en moi, mais je vais le faire. Non, mais j'ai eu une ergothérapeute pendant des années, moi, quand j'étais jeune, parce que j'ai une hémiparésie, fait que j'allais voir une ergothérapeute toutes les semaines que j'adorais, puis elle jouait à des jeux de société avec moi pour ma motricité fine.
0: Ah!
2: Oui, je l'aimais beaucoup. Alors, c'est ça.
1: C'est plein d'affaires.
2: Oui, c'est plein d'affaires.
0: Ouais. Après, parce que t'as des problèmes d'ordre à la maison, il paraît. J'ai eu dans mon dossier je suis jamais allée chez toi, Suzy. Il paraît que c'est en désordre, que c'est sale.
2: C'est vraiment, on dit condo depuis tantôt, mais c'est une litière, en fait. Non, mais ça, c'est pas la faute de mon handicap, là, c'est vraiment pas, je suis paresseuse. Mais oui, non, j'ai eu une ergo, c'est beaucoup de choses, l'ergothérapie.
0: Mm-hmm. Ouais. Alors, bon, après, c'est intéressant, le burn-out, tu décides d'aller t'inscrire, t'as 27 ans, en violon jazz, au cégep. Est-ce que c'est au fond ce que tu rêvais de faire depuis le début?
1: Je savais pas.
0: Je savais pas encore.
1: Non, c'est ça, moi, les premiers sous que j'ai vus, que j'ai gagnés grâce à la musique, c'est en Australie, là. Fait que je savais pas que c'était possible d'avoir du cash avec ça, puis je le sais toujours pas maintenant. Encore un mythe.
0: Oui. 2024, Sandra, tu sors ton premier album. J'ai pas de visite, hein, le contraire de Linda Lemay. Tu remportes le concours Ma première place des arts. La même année, tu remportes le prix Mouf en 2025. Pourquoi? Qu'est-ce que ces gens-là ont aimé chez toi, dans ta proposition?
1: Écoute, il paraît que c'est les mots, la poésie du quotidien.
0: Ouais. L'humour aussi.
1: Quand même.
0: Qu'est-ce que ça te permet d'exprimer l'humour que le sérieux ne permet pas? Parce que tu maries vraiment les deux là, dans une même chanson. C'est très habile d'ailleurs, la ligne est fine, mais ça fonctionne très bien.
1: Merci. Moi, c'est comme ça que c'est un mécanisme de défense à quelque part, l'humour.
0: Ouais,
1: là, mais tu sais, je veux pas me cacher en arrière de ça. Fait que c'est pour ça que c'est ça, le mélange me permet d'aller toucher à quelque chose de plus deep. Puis après ça, quand je sens que c'est trop deep, ben là, je sors une petite joke.
0: Ouais. c'est comme la blague, c'est comme une soupape à la tension dramatique.
1: Ça.
0: Voilà. Tu décris ton mélange intéressant comme folk and drôle ou du folk and triste. tu dis que ta musique fait pleurer, comme disait Jean Lapointe. Vous vous souvenez de ça?
2: Non.
0: Non, ben il y avait un album qui s'appelait Pleurir, puis il faisait la baboune et un visage de clown sur le même album. T'es présentement en tournée, Sandra Contour, avec ton spectacle. Paraît que le jaune, ça fait du bien. Et t'as fait la première partie, c'est intéressant, ça, cet été, de Julien Clerc à Montréal. Est-ce que c'est un public réceptif?
1: Hey, c'était capoté.
0: Pour vrai?
1: Tout le monde est assis à la Place des Arts, salle Wilfrid Pelletier.
0: Ouais, c'est sérieux, là.
1: Ben, c'est sérieux. Tout le monde écoute, tu sais. Puis moi, j'ai rien à perdre, là. Moi, personne me connaît.
0: Fait que
1: je lâche mes jokes, puis je joue mes tunes, puis ça écoutait en tabarouette. Fait que non, vraiment, c'était un sacré moment.
0: Ouais. C'est un moment important. Patrick Lagacé aime pas ça, les premières parties. C'est important pour un artiste, les premières parties.
1: Sandra Contour. Mais j'imagine. En tout cas, moi, j'ai bien aimé ça. Ouais. Que lui, non.
0: Là, t'as-tu gagné des cœurs de rockeurs dans la foule?
1: Oui. J'ai dansé très fort.
0: Tu vas nous chanter ce soir, on est chanceux, une nouvelle chanson qui va se retrouver sur ton prochain album qui va sortir au printemps, au mois de mars. La chanson s'appelle 5 à 7 à Richard. Oui. C'est qui ce Richard, Sandra?
1: 5 à 7 à Richard, on sait pas trop si c'est Richard ou on sait pas si c'est vraiment ça son nom. En tout cas, je vous laisse là-dessus, là, c'est l'histoire, en tout cas, de quelqu'un qui invite des gens en 5 à 7 chez eux. Une personne qui est plutôt maladroite socialement et qui essaye par tous les moyens du bord que ça se passe bien, mais vous verrez comment ça va.
0: On va écouter ça avec grand plaisir. Merci beaucoup, c'est un plaisir de faire ta rencontre. Tu peux aller t'installer tout doucement à l'espace Perfo. Je viens de...
2: Oh! On a un branding.
0: Je viens de brander le micro devant nos tables de travail. Elle nous chante donc le 5 à 7 à Richard. On sait pas trop ce que c'est, on va apprendre à le découvrir. Je le disais, ça va être disponible sur son prochain album qui va sortir en mars 2027. On est très heureux d'accueillir au cabaret Sandra Contour.
1: Ambiance ambiguë dans la cuisine.

Richard, je suis ton frère. J'aurais dû écouter le docteur quand il a dit « Sorry, c'est la

0: racontons. Quelle belle découverte. C'est un grand plaisir. La pompe, elle est obligée de chanter devant Michel Rivard, qui est déjà arrivé. Il est juste devant... Tu l'as vu?
1: Je l'ai vu une couple de fois.
0: Une petite pression de rien du tout. Merci beaucoup d'être avec nous.
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0: C'est le premier Jeannot veut savoir de la saison. Et je veux m'intéresser à un sujet qui me fascine depuis toujours, le métier de ce qu'on appelait les croque-morts à l'époque. Vous savez, moi, j'ai reçu la semaine passée, je pense, un agriculteur de cinquième génération. On reçoit aujourd'hui le thanatopracteur de quatrième génération, le croque-mort le plus cool de la Nosière. On est très heureux d'accueillir M. Louis-Simon Lamontagne, mesdames et messieurs.
3: Merci beaucoup. C'est un plaisir d'être là.
0: Bonsoir, Simon. Bon, d'abord, vous n'avez pas l'archétype qu'on peut imaginer parce qu'on est à la radio. Décrivons-vous un peu. Vous ne ressemblez pas à Oscar Belmar dans « C'est rien ». Vous avez des lunettes vertes, très colorées. Est-ce qu'on s'attend à un certain style, généralement, quand on est... Est-ce que vous faites un peu bande à part?
3: Oui.
0: Plein de... Oui, quand même.
3: Ah oui, oui.
0: Ah oui, il y a encore un style assez rigoureux, là.
3: Tout à fait. Puis même quand je parle des fois avec des confrères qui ont le même âge que moi,
0: ouais.
3: Vous même avez des fois plus jeunes. Moi, j'ai 43.
0: OK.
3: Et je lui dis que je rencontre des familles en jeans, t-shirt avec un veston.
0: Ouais.
3: Ils me disent, mais mon Dieu, ça se fait pas.
0: Intéressant. Est-ce que ça se fait?
3: Moi, je le fais.
0: Ouais.
3: Et depuis que j'ai commencé ça, c'est que faut se dire que les personnes qui arrivent dans mon bureau, des fois, ça fait quelques nuits qu'ils n'ont pas dormi.
0: Ouais.
3: Ils ont veillé la personne.
0: Ouais.
3: Sont pas à leur meilleur. Et les commentaires que j'ai eus les fois que je l'ai fait, les premières fois, c'était... Hey, on a l'impression, on sent pas de pression.
0: Mm-hmm.
3: On a l'impression d'être avec quelqu'un qu'on connaît,
0: ouais.
3: Et non voir arriver un genre de avocat ou banquier guindé avec la cravate.
0: Ouais.
3: Là. Donc, suite à ça, j'ai commencé à m'habiller comme ça pour travailler. On s'entend, j'arrive pas avec un t-shirt avec des têtes de mort ou de Metallica.
4: Ça serait quasiment approprié. Ça serait
3: On est dans le thème, mais j'irai pas jusque-là. Mais t-shirt uni, veston, jeans...
0: Bon, je le disais, thanatopracteur de plusieurs générations, c'est très intéressant. Votre arrière-grand-père
3: oui.
0: a ouvert le salon funéraire il y a presque 100 ans. Donc, vous faites ce métier-là de génération en génération.
3: Oui.
0: Est-ce que vous avez été un peu obligé de le faire ou ça vous tentait vraiment?
3: Je n'ai pas été obligé.
0: Il y a une pression quand même qui est induite un peu, j'imagine, après.
3: Ma mère m'a toujours dit, parce que l'entreprise vient du côté de ma mère,
0: ouais.
3: Donc elle m'a toujours dit, puis mon père aussi, parce qu'il travaille dans l'entreprise, tu feras ce que tu voudras pour être heureux.
0: Mm-hmm.
3: Moi, je n'ai jamais senti de pression. Je suis fils unique et petit-fils unique. Donc, c'est sûr que si moi, je reprenais pas l'entreprise, ben ça s'arrêtait
0: là.
3: C'est
0: la fin.
3: Ouais. Et j'adore ce que je fais.
0: Pourquoi vous aimez ça?
3: Moi, ce que j'aime le plus, c'est... Puis en même temps, il faut dire une chose, c'est que moi, justement, j'ai grandi là-dedans.
0: Ouais.
3: Donc, il m'a été inculqué le respect des défunts, le respect de la mémoire des défunts,
0: ouais.
3: très, très jeune. Et moi, ce que j'aime le plus, c'est quand que je rencontre une famille, puis ça a l'air bizarre à dire, mais plus leur deuil est difficile, plus je me sens utile.
0: Ouais.
3: Parce que c'est vraiment de les accompagner et de trouver, puis un ami dans le domaine m'a dit une phrase une fois que j'ai bien aimé, ça disait, on est là pour rendre, donner un sens à quelque chose qui en a pas.
0: Ouais.
3: Parce que les gens arrivent dans notre bureau puis ils nous disent quoi? Ça a pas de sens, ça a pas de sens. Moi, de pouvoir, et des fois c'est d'improviser et d'arriver avec des choses qui sont complètement, justement, non traditionnel. Par exemple, à Joliette, j'ai déjà loué le musée d'art de Joliette pour faire des funérailles sur place. J'ai déjà rentré une motoneige dans un salon. J'ai déjà fait une funéraille à motoneige l'hiver à Saint-Michel-des-Fins.
4: Ah.
3: Y a rien que je fais que je ferais pas.
0: Ouais.
3: J'ai déjà transformé un salon en discothèque pour un jeune homme.
0: Mais est-ce que une règle d'éthique, il y a quand même une éthique de base, il y a des choses que vous refuseriez, j'imagine. Si quelqu'un va avoir des danseuses nues pendant ses funérailles, notamment, tout le monde du pote, je dis pas, je dis n'importe quoi, mais il y a quand même, il y a sûrement des demandes qui semblent un peu incomprises.
3: Moi, j'ai jamais eu de demandes qui sont plus loin que mes limites.
0: Okay.
3: Qui dépassent mes limites d'éthique.
0: Ouais.
3: Mais c'est sûr que si un jour j'en ai, je vais avoir à mettre un frein. Mais, le but, c'est que ce moment-là que les gens viennent vivre chez nous, premièrement, c'est un moment qu'ils vont se souvenir toute leur vie.
0: Ouais.
3: Malheureusement, parce
0: on
3: que c'est
0: souvient.
3: Pas un bon souvenir.
0: Non.
3: Mais ce qu'on veut, ce que je veux, c'est que les gens l'adoucir le plus possible.
0: Mm-hmm.
3: Et quand ils vont y repenser, c'est au lieu d'en pleurer, ben c'est peut-être d'avoir un petit sourire en coin sur comment ils l'ont vécu.
0: Ouais. Là, on voit votre humanité, c'est beau tout ça, mais c'est payant, on imagine, faire ça. Il y a certains reproches qui vous sont adressés. On dit souvent, bon, les entrepreneurs de pompes funèbres, vous vous en mettez plein sur les poches, dans des moments de grande vulnérabilité. Est-ce que c'est fondé? Est-ce qu'il y a des exagérations? Est-ce que vous êtes riche?
3: Est-ce que ça a déjà été fondé, ces choses-là? Est-ce qu'il y en a qui en profitent, ouais, qui abusent? Comme dans tous les domaines, il y a, on dirait des pommes pourries.
0: Ouais.
3: On pourrait le dire comme ça. Moi, c'est sûr, comme je dis tout le temps, on n'aurait pas, l'entreprise n'aurait pas 97 ans cette année si on avait agi comme ça. Mm. D'un autre côté, c'est sûr qu'on mixe toujours deux tabous, la mort et l'argent. Mais qu'on le veuille ou non, on est des entreprises privées, on n'est pas des entreprises subventionnées. Et oui, il y a un coût relié à ça. Mais peu importe le coût, ça va toujours être trop cher. Parce que les gens viennent pas chez nous parce qu'ils veulent, ils viennent pas chez nous puis ils s'achètent pas un plaisir.
0: Ouais.
3: Comparons le prix d'une funéraille moyenne, environ 6 500, à un méchant beau voyage dans le sud en famille. Là,
0: ouais.
3: Ouais. Bon, quand on s'achète un voyage dans le sud pour 4 personnes, deux parents, 2 enfants... Ben là, un petit extra, on va être assis bien assis dans l'avion. Un petit extra, on va être assis, on va avoir une chambre sur le bord de la mer. C'est un plaisir. On se dit, je le mérite bien.
0: Ouais.
3: Les gens se disent pas ça quand ils viennent chez nous. Mm. Fait que peu importe le montant, ça serait 500 $, ça serait quand même trop cher.
0: Bon, on va magasiner un peu. C'est quoi les tendances? On voit que depuis plusieurs années, ça a beaucoup changé. Moi, j'ai grandi en allant voir mes oncles, mes tantes, dans des semi-grands-parents, dans des services. 3 jours, le cercueil ouvert, les mains. Maintenant, il reste plus rien de ça. J'ai l'impression que là, maintenant, il y a un petit pot de cendre. Quand ça donne, 6 mois après la mort, parce qu'il faut pas déranger, j'ai l'impression que c'est comme moi un moment où il faut s'arrêter. Moi, on dirait que je suis un peu réactionnaire de la fuite. Là, je descends dans le cou, j'ai un petit peu de misère. C'est quoi les tendances actuelles?
3: Il y a plein de tendances.
0: Ouais.
3: Ce qu'il faut dire, c'est que la pandémie a quand même changé beaucoup la donne sur les délais.
0: Ouais.
3: Parce qu'on s'entend, pendant presque 2 ans, on ne pouvait pas faire de cérémonie, plus que 25-50 personnes. Donc, les gens repoussaient beaucoup. À cette époque-là, j'ai fait des funérailles au bout d'un an et demi pour une personne.
0: Ouais.
3: Et on s'entend, ça n'a pas le même impact que quand ça se fait dans les, on va dire, 10 jours.
0: Est-ce que c'est moins triste?
3: En fait, c'est pire pour la famille.
0: Ah ouais?
3: Parce que pendant ce temps-là, le deuil se fait, veut pas, ils commencent à tourner la page, à reprendre leur vie.
0: On rouvre la plaie.
3: Exactement.
0: Ouais.
3: Donc, c'est sûr que c'est loin d'être conseillé. À cette époque-là, on était obligés. Mais maintenant, la norme, c'est 2-3 semaines, des fois 1 mois. Fait que effectivement, c'est beaucoup trop long.
0: Ouais.
3: Je pense, puis on s'est partagé, même l'ordre des psychologues nous disent que c'est souvent trop long, puis le fait de la crémation, c'est un peu la même chose. Et tout ça est lié au coût, là, parce que veut pas, oui, c'est moins dispendieux, par exemple, pour avoir faire une crémation qu'un embaumement. Une urne, moins dispendieux qu'un cercueil. Et si on prend des endroits comme à Montréal, les coûts d'inhumation, donc d'enterrement au cimetière, sont exorbitants dans les grands cimetières de la métropole, parce que veut pas, l'espace, les coûts d'opération sont pas les mêmes qu'en région. Là. Et moi, je suis Joliette, Lanaudière, donc je suis pas pantoute à la même place. Mm-hmm. Puis l'autre point aussi, c'est que si on regarde par exemple, en 97, quand Régie des rentes, aujourd'hui Retraite Québec, ont établi le 2 500 de rente de remboursement pour frais funéraires. Ça fait 29 ans, ils l'ont jamais indexé.
0: Ouais.
3: Donc à l'époque, ça payait la moitié d'une funéraire traditionnelle, avec cercueil, corbillard, voiture à fleurs, 6 porteurs.
0: Là, ça appelle le tiers probablement.
3: Et
0: ou
3: là,
0: encore
3: ça paye même pas un minimum.
0: Ouais.
3: À l'époque, ça payait un minimum en masse, mais
0: vous reviendrez, Louis-Simon, je vous ai pas posé le tiers des questions que j'avais envie de vous poser. Mais oui, vous reviendrez.
3: Pas de problème.
0: Vous reviendrez. Oui, mais dans le temps des fêtes. Non, venez au mois de novembre, c'est le mois des morts. Louis-Simon, merci beaucoup d'avoir été avec nous. On invite les gens à aller mourir chez vous, résidence funéraire F-Terrio, dans la Nadière. Après la pause, le grand Michel Rivard sur notre barbecue. Restez là.
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8: Ici Rebecca Kwan, voici les informations. Lundi est jour d'élection au Québec. Après 39 jours de campagne, près de 5 millions d'électeurs sont appelés aux urnes dans 127 circonscriptions. Les bureaux de vote vont ouvrir à 9h30 et fermer à 20h, heure de l'Est. Plus d'un million et demi de Québécois ont déjà voté par anticipation, soit près du quart des électeurs. Le dépouillement va commencer en soirée avec les premiers résultats attendus après la fermeture des bureaux. Il sera possible de suivre la soirée électorale sur toutes les plateformes de Radio-Canada, à la radio, à la télévision et sur le web. Au Brésil, les partisans du sénateur conservateur Flavio Bolsonaro, fils de l'ancien président Jair Bolsonaro, célèbrent sa première place au premier tour de l'élection présidentielle avec 47% des voix. Flavio Bolsonaro se dit très satisfait et optimiste pour la suite. Le président sortant de gauche, Lula, arrive deuxième avec 45% des voix. Il reconnaît un résultat inattendu, mais affirme qu'il va gagner, dit-il, dans les prolongations. Les deux hommes vont s'affronter au second tour, prévu dans 3 semaines. Aux États-Unis, une enquête indépendante a été déclenchée sur le viol collectif présumé d'une étudiante par 7 membres d'une fraternité de l'Université Cornell en 2024. L'enquête doit notamment examiner la façon dont l'université a géré l'affaire. Élie Jeté fait le point.
9: Le président de Cornell, Michael Kotlikoff, reconnaît que son université a manqué de transparence. Il appuie maintenant l'enquête indépendante. Il dit avoir le cœur serré en pensant à ce qu'aurait vécu la victime. Le New York Times a révélé que Cornell avait sanctionné les 7 étudiants impliqués en 2024, mais à différents degrés. Seulement 2 d'entre eux ont été expulsés. Et selon plusieurs médias, la police du campus aurait expurgé une partie de la déposition où la jeune femme disait clairement avoir été violée. Aucune accusation criminelle n'avait été portée par le procureur au dossier en 2024. Maître Olivier Piton est avocat en droit américain.
10: Son grand tort, c'est de ne pas avoir enquêté, de ne pas avoir cherché à savoir exactement si c'était consentant.
9: 2 versions s'opposent toujours. La jeune femme affirme avoir été droguée et violée. Les étudiants disent qu'elle était consentante. L'enquête criminelle est maintenant confiée à la procureure générale de l'État, Laetitia James. Et l'affaire pourrait mener à une clarification de la loi sur le consentement lorsqu'il y a consommation d'alcool. De nouveau, maître Olivier Piton.
10: C'est pas parce que vous consommez de l'alcool que vous êtes forcément dans une situation de viol. Et ça n'est pas parce que vous consommer de l'alcool que vous êtes forcément dans une situation de non-viol.
9: Sur le campus, la colère demeure très vive. Plusieurs étudiants réclament des gestes concrets et la semaine s'annonce mouvementée sur le campus. Elle doit commencer par une manifestation intitulée Justice for Survivors. Ici Élise Jeté, Radio-Canada, Montréal.
8: Après près de 3 jours de recherche au large du Massachusetts, la garde côtière américaine a suspendu ses opérations pour retrouver l'avion ambulance ontarien porté disparu entre les Bermudes et Boston. 6 personnes étaient à bord de l'appareil, dont 4 Canadiens. Des débris de l'avion ambulance ont été retrouvés tard samedi soir. De nouvelles questions se posent sur les failles de sécurité entourant le vol de Fly Dubai détourné mercredi. Les Émirats arabes unis avaient transmis à Israël la liste des passagers et des membres d'équipage avant le décollage sans qu'aucun signalement ne soit fait. Le copilote, pourtant interdit de vol à Oman pour des raisons de sécurité, ensuite attaqué le commandant de bord et tenté de prendre le contrôle de l'appareil. Le premier ministre israélien Benjamin Netanyahou demande maintenant une enquête sur l'ensemble des procédures de sécurité liées aux vols étrangers vers Israël. En terminant, au Québec, certains produits électroniques vont pouvoir être réparés gratuitement dès lundi. La loi qui vise à lutter contre l'obsolescence programmée et à prolonger la durée de vie des appareils entre en vigueur. Mais l'industrie des électroménagers craint que les coûts soient finalement assumés par les consommateurs. Le reportage d'Andriane Williams.
11: Encore aujourd'hui, c'est garanti un an.
12: LG, Frigidaire, toutes les compagnies.
13: Dès lundi, les consommateurs qui achèteront certains électroménagers ou appareils électroniques neufs qui font défaut après un certain nombre d'années pourront se tourner vers le commerçant ou le fabricant pour exiger sa réparation. Contrairement à la garantie légale, cette garantie de bon fonctionnement imposera une durée fixe minimale. 6 ans pour les cuisinières ou encore 3 ans pour les ordinateurs portables. Alexandre Plourde est avocat et analyste chez Options Consommateurs.
14: Ce qu'on espère, c'est qu'en donnant une durée fixe à la garantie, ce soit moins litigieux pour les consommateurs.
15: C'est vraiment bien.
13: Anatole, un Montréalais qui magasine un lave-vaisselle, accueille la nouvelle favorablement.
16: Des fois, tu achètes une chose, puis ça brise, puis il faut que tu achètes des assurances additionnelles pour ça.
13: Le président de Bonprix électroménager, Mohamed Salem, explique toutefois que les fabricants vont devoir augmenter le prix de leurs produits pour absorber la hausse des frais liés aux réclamations.
17: On a reçu les lettres de tous les fabricants. Il n'y a aucun qui va garder les mêmes prix.
13: Selon la Coalition des associations de consommateurs du Québec, cette nouvelle garantie pourrait éviter aux consommateurs d'acheter une garantie prolongée coûteuse. Des pertes à prévoir pour les détaillants, dont une partie des revenus provient de la vente de ce type de garantie. Ici Andréane Williams, Radio-Canada, Montréal.
8: C'était les informations.

0: commentaires sont très positifs. Et il y a des gens qui n'arrêtent pas d'écrire depuis tantôt, mais où on peut voir le spectacle de Suzy Bouchard? Bon, je l'ai noté sur un papier.
1: C'est le 13 et le 14 octobre au bordel!
0: 13 et 14. Il reste quelques places et c'est la dernière fois qu'elle fera le spectacle à Montréal avant un bon bout. Alors, garochez-vous pour voir ce spectacle d'humour si fin, raffiné, intelligent, de la grande Suzy Bouchard. La semaine prochaine, à l'émission, ma femme libérée sera Coco Béliveau. Une grande première pour elle au cabaret La Formation. Comment de bord en trio, parce qu'ils sont sept. Hein, ça serait beaucoup ici au Boswell. Ils vont chanter pour nous. La lumineuse comédienne Shelby Jean-Baptiste sera notre star ce soir. On va recevoir également le docteur Samuel Séguin, jeune médecin influenceur que vous avez sûrement vu en faisant défiler sur TikTok, sur Instagram. Il se spécialise en proctologie dans les maladies du derrière. Hein, c'est les maladies anorectales.
1: Ah.
0: C'est sûrement une sur-spécialisation, j'imagine. Alors, on va parler de cette tendance...
1: Ou une sous-spécialisation, Jean-Sébastien.
0: On va parler de cette tendance des médecins TikTok. Ils sont de plus en plus nombreux à le faire. C'est très intéressant. Et on va roaster, écoutez ça, la légendaire Edith Butler.
2: Non!
0: Qui, elle aussi, va arriver avec sa guitare et qui va chanter des chansons pour nous. Voir que je suis payé pour faire cette job-là, ça n'a aucun sens. Et ce soir, c'est un autre grand barbecue avec une autre légende. C'est parti!

0: Waouh, cette chanson.
1: Mon invité ce soir est tellement big. Et quand j'ai dit à l'équipe que je souhaitais le recevoir au barbecue, faire une heure avec, ils ont ri de moi. Ils se sont moqués de moi. Ils ont même pointé le ciel en riant aux éclats. Mais pourtant... Il a dit oui, j'avais raison. Il a fait ses premières armes comme comédien à la télévision, dans Rue de Lens, dans Rue des Pignons et au théâtre avec bien sûr la mythique Quenouille Bleue avant de cofonder Beau Dommage en 1974. 3 ans plus tard, il entreprend une carrière solo qui nous donnera des classiques comme Méfiez-vous du grand amour, Intro dans les nuages, Le goût de l'eau et Maudit bonheur. En 2023, il célèbre ses 50 ans de carrière avec le très beau spectacle Le Tour du Bloc. Son plus récent spectacle, aussi extraordinaire, s'appelle Après, on va où? C'est exactement la question que j'ai posée à mes recherchistes quand il faudra trouver un autre invité aussi hot que lui. Mesdames et messieurs, c'est un maudit gros bonheur de recevoir Monsieur Michel Rivard à l'émission.
2: Bonsoir.
1: Bonsoir Michel, quel plaisir.
2: Bonsoir Jean-Sébastien.
1: De t'avoir. Comment ça se fait que tu...
2: Bonsoir femme libérée.
1: Femme libérée. Michel. Une femme libérée, fragilisée ce soir.
0: Absolument.
1: Et je très impressionnée d'être...
0: Oui, je rencontre une idole, Michel.
2: Oh, come on.
0: Absolument. Puis là, tu sais, tout le monde, toute l'équipe est comme... nous autres, on a la belle job de l'accueillir. Puis toi, ben, tu le roast.
1: Tu le roast.
0: Tu le descends. Donc, je suis à mon 3e verre de blanc en espérant avoir du courage d'ici une demi-heure.
1: Ça a été le barbecue le plus difficile à préparer. Je pense que j'avais 70 pages. J'ai passé la semaine à élaguer.
2: Je ne vous ai pas aidé avec le questionnaire. Je pense que j'ai répondu n'importe quoi la moitié du temps.
1: Pourquoi? Mais je me disais,
2: j'espère
1: faire
2: que vous
1: n'êtes
2: pas basé là-dessus.
1: Ben, essentiellement quand même. Ça va être difficile. C'est quoi ton lien, à part d'être une idole pour toi, Michel Rivard?
0: Ben, mon lien avec toi, Michel, il se fait à travers la LNI.
1: Oh mon Dieu, elle tutoie. Oh.
0: La Ligue. Oh oui, moi, je suis direct dans le
2: allons-y,
0: dessus.
2: Allons-y.
0: Il est tellement jeune. À travers la LNI, donc la Ligue nationale d'impro, où je joue depuis 10 ans et où toi, tu as joué pendant 12 saisons. Tu as été intronisé au temple de la renommée. Tu as gagné le trophée de recrue de l'année, tout comme moi. Et ça me fait bien plaisir de le bloguer à la radio. Un jour, Michel, t'as d'ailleurs fait une grande déclaration qui est restée très célèbre. Après la finale de la première saison télévisée de la LNI en 1982, t'as dit « Les jeunes, lâchez la drogue et improvisez. » Je vais pas te faire de peine, mais la plupart du monde que je connais ont fait les deux. Même que pendant un tournoi d'impro à Lionel Groulx, il y en a qui faisaient les deux en même temps. C'est quand même un peu ironique, d'ailleurs, comme citation venant de la part d'un gars de Beau Dommage. Aux yeux de ma génération, c'est vous qui avez inventé la drogue
2: au Québec. Non, c'est pas nous autres, c'est Harmonium.
1: Ben oui,
0: C'est ça. À vrai dire, l'image que je me fais, là, moi, là, de la drogue des années 70, c'est Robert Charlevoix, il a acheté le 1er juin. Vous autres, vous l'avez roulé, puis Serge Fiori l'a fumé. Okay? Mais ton cri du cœur a quand même fonctionné parce qu'aujourd'hui, il y a des ligues d'impro dans à peu près tous les cégeps et les écoles secondaires au Québec. Et c'est ces ligues-là qui m'ont moi-même mené à la LNI et qui ont fait qu'aujourd'hui,

0: aujourd'hui, je croise ton chemin. Alors pour ça, je te dis merci.
1: Ah, ben je te dis bienvenue.
2: Merci Marie-Ève, c'est le moment de partir le barbecue de Michel Rivard.
1: Yeah.
2: Michel Rivard, ces informations sont bonnes dans le questionnaire. T'es né le 27 septembre 1951.
1: Tout à fait.
2: Si mes calculs sont bons, dimanche dernier, t'as eu 75 ans.
1: Sonner. Viens sonner.
2: Quand même. Bon, wow. D'une part, sans flagornerie, tu les fais pas du tout. Physiquement, intellectuellement aussi. Bon, je sais pas qu'à 75 ans.
1: Je les fais pas là, mais je les ai faites. Je les ai toutes faites.
2: Oui,
1: une après l'autre.
2: Oui. Comment tu trouves ça, avoir 75 ans?
1: Écoute, pas tellement différent d'avoir 74, je dois
2: non.
1: dire.
2: Ouais.
1: Ça, j'ai commencé à péricliter il y a quelques années, donc non, ça va très bien. Je fais ce que j'aime.
2: Ouais.
1: Et je continue à le faire régulièrement, puis je continue à créer, puis à créer des liens avec les gens, à m'inventer des spectacles, à faire des choses, et ça garde vivant.
2: C'est intéressant.
1: Mon corps suit pas toujours, mais
2: ouais,
1: bon,
2: ben ça,
1: je donne des petites poussées.
2: Là, oui. C'est intéressant, tu dis créer parce que c'est vraiment ce que tu fais. Tu pourrais te contenter de chanter tes grands succès sur scène, alors que tu es tout le temps en train d'arriver avec des propositions théâtrales très poussées, très intéressantes. C'est intéressant, la création reste là. T'as pas envie, toi, juste de faire du millage sur ce que t'as fait avant.
1: Non, j'ai pas le goût.
2: Tu pourrais très,
1: mais
2: très
1: je l'ai fait, tu sais, à un moment donné, je l'ai fait consciemment. Il y a 2-3 ans, j'ai fait le tour du bloc.
2: Ouais,
1: ça
2: ouais.
1: disait ce que ça disait. Je faisais le tour de mon bloc.
2: Ouais.
1: On les chantait toutes, OK? Ça durait 2h30,
2: ouais.
1: On était 12 sur scène. Les gens étaient ravis parce qu'ils réécoutaient ces chansons-là qu'ils ont suivies depuis longtemps.
2: Ouais.
1: Mais une fois que ça s'est fait, je dois revenir à cette espèce d'élan que j'ai de faire des choses qui n'existaient pas avant,
2: ouais.
1: Ni dans mon répertoire, ni autour de moi.
2: Ouais.
1: Alors donc, je me suis trouvé ce petit créneau-là de faire des solos théâtraux et musicaux, accompagnés naturellement d'une belle équipe technique
2: ouais.
1: et de musiciens.
2: Marie-Thérèse Fortin, la mise en scène
1: Marie-Thérèse,
2: du plus récent.
1: Écoute.
2: C'est formidable. Pourquoi être allé chercher Marie-Thérèse Fortin?
1: Parce qu'elle est extraordinaire.
2: Ouais, ouais.
1: Elle est extraordinaire. Et j'avais vu un ou deux de spectacles montés par elle, qui était magnifique. Mais je me disais, quand quelqu'un est une grande comédienne comme ça, avec cette sensibilité-là,
2: ouais.
1: ne peut que m'aider à m'améliorer.
2: Mmh.
1: Je veux dire, j'ai pas fait d'école, j'ai étudié nulle part ce que je sais. Le sais-je d'ailleurs. Je ne sais pas. Mais de rencontrer à un moment donné des gens comme Marie-Thérèse qui nous insufflent leur savoir sur le terrain, là, avec mon texte puis tout ça. Texte d'ailleurs qui avec la collaboration incroyable en dramaturgie d'Alexia Burgère. Donc, deux
2: ouais,
1: femmes extraordinaires.
2: Ouais, absolument.
1: En plus de ma blonde à la maison. Fait que ouais. ça fait un trio extraordinaire.
2: La formidable Eve Désiel, avec qui j'ai la chance de travailler sur Je t'attendais, notamment. Michel, t'es né à Montréal dans une famille normale, dans le quartier populaire de Pointe-Saint-Charles. Mais l'enfance marquante, tu l'as passée, bien sûr, sur la rue Marquette,
1: ouais.
2: dans le quartier Villeray,
1: ouais.
2: À Montréal, à côté du boulevard métropolitain, la fameuse 40. Tu parles justement de cette enfance dans la chanson La Lune d'automne. Tu dis que c'est une de tes chansons préférée.
1: Oui.
2: Pourquoi?
1: Parce que je l'aime. Non, parce qu'elle est... Elle est je sais pas, elle résume bien... Je suis vraiment un gars d'automne. T'sais. Bon, je suis né la semaine dernière.
2: Ouais.
1: et l'automne a pour moi... C'est même pas une signification. C'est un sens, c'est intérieur.
2: Ouais.
1: Quand l'automne arrive, je me sens propulsé. C'est ma saison. J'aime même quand il pleut. J'aime la lumière, j'aime l'odeur, j'aime les couleurs, comme tout le monde. Mais il y a quelque chose dans... Ça a toujours été le début de l'année pour moi.
2: Mmh.
1: Le janvier veut rien dire. Pour
2: ouais.
1: Moi, c'est le quand septembre arrive, l'année commence.
2: Bon, Michel Rivard, je t'ai vu entrer dans le bar tantôt, le Baswell, avec ta guitare. Fait que, mettons... Je te demandais de nous faire un petit extrait de Lune d'automne. C'est une chanson que tu as
1: juste
2: chanté.
1: Juste un petit extrait.
2: Ah ben tu peux tout faire, mon Dieu.
1: On va en faire un bon.
2: Un bon bout de Lune d'automne. Qu'on est chanceux. Michel Rivard. Que t'as chanté, Marie-Ève?
0: Hier soir à ta fille Juliette, pour l'endormir. Moi, je chante pas des berceuses pour enfants à mon enfant. Je chante des tunes que j'aime puis que je connais les paroles. J'essaie tout le temps de pas chanter du gros rap qui dit yo-yo fuck. Et puis, c'est mon seul barème. Et moi, j'aime beaucoup la chanson francophone et j'aime beaucoup Michel Rivard. J'ai chanté Lune d'automne hier soir à Juliette. Donc, ce soir, c'est très, très émouvant
2: et
0: pour moi.
2: Et ce soir, c'est Michel Rivard qui la chante pour toi.
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0: Merci Michel. On est chanceux.
1: Merci, vous n'êtes pas endormi.
0: Ben voyons. Ça ressemble à quoi, Michel Rivard, ton enfance? On a lu plusieurs portraits ben, cette
1: écoute,
0: semaine.
1: Je prends la balle au bon ouais. parce que tu as cité la chanson « Tout va bien » qui commence par « Né à Montréal d'une famille normale ouais. ». C'est la pire mensonge que j'ai jamais mis au jeu dans une chanson.
0: Ta famille n'est pas normale.
1: Était toute sauf normale.
0: Ben oui.
1: Toutes sont normales, d'ailleurs.
0: Pourquoi elle est pas normale, ta famille?
1: Ben, écoute, garde, je veux pas refaire mon show, l'origine de mes espèces au complet devant vous ce soir.
0: Mais il y a beaucoup de choses intéressantes là-dedans.
1: Je suis né d'un mariage obligé. Ouais. Comme ça arrivait souvent dans les années 50. Mon père était dans le milieu théâtral.
0: Robert Rivard, bien connu.
1: Les débuts de la télévision et tout ça. Et la rencontre de mes parents a été une espèce de hasard non protégé, j'imagine, parce que je suis arrivé très tôt et pas nécessairement dans leur plan.
0: Ouais.
1: Fait qu'à partir de ça, il y a eu toutes sortes de péripéties. Et mon père, que j'adore, dont je vénère la mémoire régulièrement, a eu des sérieux problèmes d'alcool. Donc, ça a été une enfance où je me réfugiais déjà beaucoup dans mon moi-même.
0: Ouais. Et dans le spectacle que t'évoques, tu nommes le fait qu'on n'est pas certain que ton père était ton père, en fait. Parce que ta mère avait une aventure, disons, au tout début de cette aventure-là, ou juste un petit peu avant.
1: Ouais, c'est ça. Il y a une confusion, ce qui m'a donné un beau spectacle. Et j'ai une réponse, mais je la donne pas.
0: C'est vrai?
1: Oui, j'en ai une, que même sous l'effet de 3 ou 4 Jeannot, là.
0: Oui! C'est vrai parce que on vient de t'offrir un petit Jeannot. Oui. J'ai laissé le petit shooter du petit Jeannot.
1: Je sais pas ce qu'il y a là-dedans.
0: C'est de l'apérole et du gin. Un petit shooter.
1: Je bois jamais un shooter d'un coup.
0: Non,
2: je te l'avais dit tantôt. Il y a un âge pour arrêter de faire ça.
1: Il y a un âge où on veut profiter de chaque gorgée.
0: Il y avait une petite gorgée. C'est qui ton père? Michel Rivard. Mais parlons donc de Robert Rivard, comédien qui incarne notamment Beaublanc, l'idiot du village dans Le Survenant, série très populaire à l'époque de Geneviève Guèvremont. C'est les débuts de la télé et on est encore à l'époque où c'est pas trop clair la perception de ce qui est réel, de ce qu'on voit à la télé. Donc
1: j'étais aux premières loges pour ça. Moi.
0: C'est fou. Donc t'es perçu

0: comme étant le fils de l'idiot du village pour plusieurs personnes.
1: Ben, tu sais, on parle d'une époque où, oui, c'est ça, il n'y avait pas de... Ça avait beau être d'époque ou avec des costumes d'époque, ouais, ou ça, les gens pensaient que ça se passait là. Et puis, naturellement, bon, peut-être que les parents, mes ticus, mes chums à l'école, savaient que mon père était un éminent monsieur comédien.
0: Ouais, ouais.
1: Mais mes amis, les ticus, pensaient que mon père fermait pas juste, tu sais.
0: Ça fait longtemps que j'ai pas entendu cette expression-là.
1: compte sur moi pour te ramener des expressions du 20e siècle.
0: Grâce donc à ton père qui est comédien, Robert Rivard, tu découvres le monde de la télévision. Tu vas jouer dans la série Rue de Lens de Jovette Bernier et Guy Fournier. Ouais. T'es tout petit, t'as 9 ans. À l'époque, on a trouvé un extrait de la série.
1: Ben oui.
0: T'incarnes Alain, qui avec son ami Yves, qui est interprété par le jeune Daniel Gadois, fils de Robert, observe les marins, vous les soupçonnez d'être des contrebandiers. On écoute ça, c'est charmant d'avoir des enfants qui roulent leur air comme des gens aujourd'hui de 75 ans.
2: Savais-tu?
3: Quoi?
2: Ton père sera là après-midi.
3: J'ai chaud au bras, mais ça allait faire du cabotage, les mousquis.
2: Pourquoi la barque qui s'approche pas de la gentille, hein?
3: Hey, c'est pas le bedeau, ça, fait là-bas?
0: Le bedeau?
1: Ça, c'est Daniel.
2: C'est mignon.
0: Est-ce que c'est des beaux souvenirs? Est-ce que tu aimais ça jouer à la télévision?
1: J'adorais ça. Ouais. J'adorais ça. Rue de Lens, j'aimais ça parce que ça a été très, très, je dirais, immersif.
0: Ouais.
1: Parce qu'on a passé un été, une moitié dans les cantons de l'Est, puis une moitié au Méchin, en Gaspésie. Mmh. J'étais bien chum avec Daniel. Il y avait Michel Desautels qui faisait partie de la gang,
0: qui était comédien.
1: Et puis on travaillait avec des gens comme Gilles Pelletier puis tout ça. Et ma mère m'accompagnait. Ma mère était ma chaperonne.
0: Ouais.
1: Alors donc, j'ai passé un été extraordinaire, suivi d'une grande déception parce que la réalisation, ça c'était la première saison de Rue de Lens. Et le réalisateur, que je nommerai pas, qui était un Français, à l'époque, on accueillait beaucoup de Français dans le milieu de la télévision et dans le milieu du théâtre, qui s'imposaient comme
0: des autorités.
1: Des autorités, parce qu'il y avait un accent. On se rend bien compte de là. Alors, le réalisateur en question, la série était tellement mal faite qu'ils l'ont pas diffusé tout de suite. Alors, ils en ont retourné d'autres. Puis là, mes parents voulaient pas, parce que là, l'école et tout. Alors, Daniel lui a continué. Alors, ils en ont tourné plusieurs. Et la mienne, ma série, alors que j'avais 15 ans, beaucoup plus tard, est sortie l'été à 4 heures, pour être bien sûr que personne ne la voit. Et c'est ça. Donc, mais c'est quand même une super belle...
0: Ouais.
1: Belle expérience.
0: Il y a eu des pignons après de Mieridès et Louis Morissette.
1: Ça, j'étais moins hot.
0: Ouais?
1: Ouais.
0: On n'a pas d'extrait de ça, malheureusement.
1: Non, c'est bien, je suis content.
0: Bon. Tu t'amuses beaucoup, Michel Rivard, mais évidemment, la musique ne laisse pas indifférent. Tes parents écoutent beaucoup de musique à la maison, ta mère en particulier.
1: Oui.
0: Un album que t'aimes beaucoup, c'est un 78 tours de Félix Leclerc. À 15 ans, t'achètes ta première guitare au Miracle Mart.
1: Oui.
0: Je me souviens des Miracle Mart. C'était formidable, ça.
1: Oui.
0: T'es tellement fier, en fait, que tu déambules dans les allées du magasin avec ta guitare sur l'épaule.
1: Il manquait juste le vent dans les cheveux.
0: Ben, c'est ça, parce que sur l'album de Félix Leclerc, il se promenait exactement comme ça.
1: Comme ça.
0: Et là, un certain nombre d'années plus tard, le dit Félix Leclerc va chanter le phoque en Alaska.
1: Grand moment.
0: C'est un des plus grands moments de ta vie, j'imagine.
1: Ouais.
0: Quand une idée, c'est comme si Bad Bunny, moi, se mettait à chanter Jeune au barbecue. Ça serait extraordinaire. On va écouter Félix chanter le phoque en Alaska, Michel Rivard. Oh,

0: C'est bon.
1: C'est bon, hein, Titi.
0: C'est vraiment bon, les arrangements. Sont
1: les arrangements de François Dompierre.
0: Oui.
1: Écoute, que dire que j'ai pas déjà dit, mais je vais essayer d'être original.
0: Ouais.
1: Ce qui m'a frappé le plus, une fois passé le choc de se faire dire que Félix Leclerc reprend une de tes chansons, une fois passé le choc de le rencontrer,
0: ouais,
1: parce que c'est un homme qui avait une stature incroyable, il dégageait une espèce d'autorité bienveillante qui était extraordinaire. Mais quand j'ai entendu, quand j'étais avec mes copains de Beau Dommage, quand on a entendu la version, il avait jazzé. Nous autres, on la faisait d'une manière très, très sobre.
0: Ouais,
1: et, tout ça.
0: Ouais.
1: Et lui, il a donné un swing. Et là, on voit qu'il avait appris à jouer de la guitare avec Django Reinhardt.
0: Ouais, ouais,
1: il avait été imbibé de ça. Et ce qui m'a frappé le plus, c'est que je crois que Félix a reconnu dans cette chanson-là son influence.
0: Mmh.
1: Parce que moi, j'ai écouté Félix beaucoup, beaucoup, beaucoup quand j'étais tout petit. Et les fables animalières, il y en a plusieurs dans l'œuvre de Félix. Il y a des colombes qui se parlent, il y a des ours qui parlent à des loups, puis tu sais. Alors de transposer une histoire, une peine d'amour chez un animal en lui prêtant des sentiments humains, il l'a fait déjà. Alors je pense qu'il a reconnu
0: qu'elle était faite un peu pour elle.
1: Ah ben pourquoi pas. Non mais il a reconnu qu'il y avait un peu de lui là-dedans.
0: Ouais.
1: Surtout.
0: Collège Sainte-Marie, tu fais tes études là. C'est intéressant, c'est important ça, parce que tu vas développer des numéros hein, de style cabaret, dans lequel tu vas incarner le chanteur Silver Golden, accompagné des Mercenaires de minuit. Il faut que tu nous expliques.
1: Ça, c'est mon grand moment.
0: C'est qui ça? C'est qui eux autres, les Mercenaires
1: après
0: de minuit?
1: Après ça, la côte descend.
0: À cause...
1: It's downhill from there.
0: C'est qui ça, Silver Golden?
1: C'est moi.
0: C'est toi?
1: Alors, OK, vite, le Collège Sainte-Marie, les spectacles de fin d'année s'appelaient les Parascos. C'est une tradition qui avait été commencée à l'époque avec les membres des Cyniques qui avaient étudié là,
0: ouais.
1: François Cousineau qui avait étudié là, plein de gens qui ont ouvert la route. Et nous autres, avec Gabriel Arcan, nommément Serge Thériault, Jean-Pierre Plante, on avait hérité de ce mandat-là de faire le show de fin d'année. Et c'était des shows d'humour. Tendance absurde. On commençait à découvrir Monty Python puis l'humour anglais absurde. Et moi, je m'étais créé un personnage qui s'appelait Silver Golden. C'était en fait une façon à moi de rendre hommage à la chansonnette. Parce que moi, j'ai été élevé par une mère qui écoutait CKC.
0: C'est quoi la chansonnette pour les plus jeunes, Michel?
1: Ben, la chansonnette, c'est de la chanson française, mais mettons pas Brel, Ferré, Brassens. On pourrait dire Trenet, que j'admire énormément, mais Trenet faisait de la chanson légère.
0: Mm-hmm, mm-hmm.
1: Et on entendait ça à la radio. Et Silver Golden prenait son répertoire dans ses chansons-là. Silver Golden a chanté trois soirs dans sa vie. Les trois soirs des Parascos.
0: Ouais.
1: Je descendais un escalier, comme dans un bon cabaret. J'avais un veston peinturé jaune, mais couvert de paillettes. Naturellement, je m'étais gominé les cheveux. Puis j'avais mes quatre chums, mes quatre mercenaires de minuit, eux autres en blazer, très, très strict, qui me suivaient et me faisaient des petits pas et m'accompagnaient. Et là, tu veux un extrait?
0: J'aimerais ça, parce qu'il y a eu deux succès. Il y a eu Oh là là, c'est magnifique, et Cerisier rose et Pommier blanc.
1: Ça, c'était ma pré. Bon, Oh là là, ça, c'est plus léger. C'est la vie est là, qui vous pend par le bras. Oh là là là, mais c'est magnifique. Et là, je pouvais crooner. J'avais, je sais pas, 2 ans. Non, j'étais jeune, j'avais 16 ans. Mais Cerisier rose et Pommier blanc, alors là, ça, c'était le moment émouvant du spectacle. Même si c'est un tcha-tcha, là.
0: Ouais.
1: Quand nous jouions à la marelle, cerisier rose et pommier blanc, j'ai cru mourir d'amour pour elle en l'embrassant avec ses ailes. Deux demoiselles, cerisier rose et pommier blanc. Elle avec son cœur de son, j'ai dit son cœur de demoiselle, l'avait attiré vers elle, mon cœur d'enfant. La branche d'un cerisier de son jardin caressait la branche d'un vieux pommier qui dans le mien fleurissait. De voir leurs fleurs enlacées comme un bouquet de printemps, nous vint alors la pensée d'en faire autant. Et c'est ainsi qu'aux fleurs nouvelles, cerisiers roses et pommiers blancs, on fait un soir la courte échelle à nos 15 ans.
0: Mais c'est donc bien beau. Moi, j'aime ça au premier degré.
1: Moi aussi.
0: J'aime la mélodie, j'aime les mots. Je trouve que c'est une magnifique chanson.
1: T'as mis le doigt sur quelque chose.
0: Mais oui.
1: Le premier degré, moi, j'adore ces chansons-là.
0: C'est une belle chanson.
1: J'ai été nourri à ça. Je trouve que c'est des belles chansons. Je te chanterai pas dans la forêt ou je te chanterai pas Donnez-moi des roses que chantait Fernand Gignac.
0: C'est magnifique.
1: L'histoire
0: ça.
1: Est extraordinaire.
0: Ah, mais ça t'a brisé le cœur.
1: Ça t'a broyé.
0: Mais oui. Quand elle apprend que c'était pour elle, que lui, puis qu'il achète ses fleurs. C'était pour vous, mademoiselle.
1: Attends.
0: C'est à la toute. Donc là, c'est intéressant parce que ce collège-là devient l'UQAM. Oui. À l'époque, c'est les premières années de l'UQAM. Et là, tu fais des rencontres importantes. Pierre Huet, François Bouvier. Et c'est là que vous fondez la Quenouille Bleue. Oui. C'est un groupe mythique. On en parle souvent quand on parle de ta carrière. Il y a des très jeunes personnes ici. C'est quoi la Quenouille Bleue?
1: Alors, je vais commencer par une frustration. C'est que si on avait été 15 ans plus tard, ou 20 ans plus tard, on aurait peut-être eu une carrière comme RBO ou Les Appendices.
0: Ouais, tout à fait.
1: Mais ça existait pas.
0: Vous étiez trop en avance.
1: On était surtout, il y avait aucun débouché télévisuel pour cette folie-là.
0: Ouais.
1: Ça n'existait pas. Mm. Nous autres, on était des émules, comme je disais, de Monty Python.
0: Ouais.
1: Et on faisait dans un humour décapant. Alors, tout ce qu'on peut dire, c'est vous avez manqué quelque chose.
0: mais qu'est-ce qu'on a manqué? Parce que là, je lisais des articles partout où on parlait du spectacle qui s'appelle Le show de votre vie.
1: Ouais, il y a eu Le show de votre vie. Il y a eu Le show de la mort. Il y a eu Le show avec un nom absolument incompréhensible. C'était ni professeur ni gorille. Ça nous définissait d'une certaine façon par l'absurde.
0: Ouais.
1: Alors, ben écoute, c'était des numéros. Il y avait Serge Thériault qui avait créé un numéro extraordinaire et qui faisait un animateur de télé de province qui doit toute la nuit occuper les ondes tant qu'il y a des spectateurs. Et il y a un compteur avec le nombre de spectateurs. Et à un moment donné, il en reste 3-4, mais il lâche pas. Puis là, il sait plus quoi faire. Il fait des conneries. Et à la toute fin, il est rendu qu'il ouvre ses tripes, ça, parce qu'il y a un spectateur qui veut pas aller se coucher. À un moment donné, il ferme son moniteur et le spectateur disparaît. Alors, tout ce temps-là, c'était à lui qui parlait.
0: Ah.
1: Fait que tu vois, on riait, mais en même temps, on faisait « Oh! »
0: Wow.
1: Il y avait des numéros qui étaient complètement ridicules, comme on avait créé un personnage qui s'appelait Lord Moscou. Lord Moscou, lui, réalisait devant vous des expressions du langage qui impliquaient de la nourriture. Voyez-le, mesdames, messieurs, voyez la moutarde lui monter au nez. Et là, il prenait de la moutarde. Il se plaçait ça dans la face. Voyez-le s'asseoir sur son steak. Il s'assoyait sur un steak.
0: Ah, c'est vrai que c'était
1: Voyez-le se mêler dans ses oignons. Il se mêlait dans ses oignons. T'sais, écoute, ça a été, on donnait libre cours à tout ça. Et là, je fais un plaidoyer pour la culture. À cette époque-là, il y avait des programmes qui s'appelaient Perspective Jeunesse.
0: Ouais.
1: T'arrivais avec un projet, que ça soit un spectacle, que ça soit ouvrir un café pour l'été ou faire aller planter des arbres quelque part. Le gouvernement te payait un salaire. Alors nous autres, on a présenté deux étés de suite, la Quenouille, avec 15 personnes, salaire de 90 $ par semaine, ce qui était parfait pour les étudiants à l'époque. Et on sillonnait la province avec un autobus scolaire, avec nos décors, nos instruments de musique et tout ça. Et on a vraiment... Moi, j'ai eu la piqûre, là, ces deux étés-là. J'ai appris, premièrement, qu'il y avait de la vie en dehors de Montréal et de la belle vie à part de ça. Je suis devenu un amoureux de mon pays, amoureux de toutes ces régions. Et ça a pas pris de temps après la Quenouille, quand on a parti Beau-Dommage, qu'on a voulu tout de suite se remettre à faire de la tournée, que je fais encore aujourd'hui.
0: C'est
1: avec
0: fou, hein?
1: Grand plaisir.
0: Ouais. 1974, c'est les débuts, justement, de Beau-Dommage. Tout a été dit sur Beau-Dommage, mais je vais laisser Marie-Ève nous en parler. Probablement. Ah oui? Ben oui. Parce qu'après ça, moi, je vais faire un saut là, sur la carrière solo. Parce que on a dit beaucoup de choses sur vos dommages.
2: Oui, c'est vrai. T'as raison.
0: T'as raison. T'étais pas prête, hein?
2: Ben non, mais c'est parce que d'habitude, tu me dis, là, c'est l'heure que Marie-Ève va faire le bien cuit. Puis là, genre, ouais. Tu sais, il y a tout...
0: Et c'est le moment bon. Du bien cuit de Marie-Ève Morin. Ah!
2: Là, c'est clair. Michel Rivard, je t'ai d'abord découvert, ben oui, comme Jean-Sébastien le dit, comme plusieurs, à travers Beau Dommage. Pour moi, vous êtes l'image même d'une époque que j'ai pas vécue, mais dont je m'ennuie pareil. Comprends-tu? Le flower power, l'amour libre. En même temps, je regarde le look que t'avais au début des années 70, puis je me dis, crème, l'amour libre pour toi, c'était pratique quand même. C'était un choix stratégique, tu sais. Tu t'es dit, je serais peut-être pas le premier choix d'une fille, mais le choix numéro 4 peut-être. Fait que let's go les communes. Je fais des farces, là, j'espère que tu le sais, parce que pour moi, comme pour beaucoup de monde, t'es un des hommes les plus sexy du Québec.
1: Oh, oh.
2: Et ça, ça nous montre l'immense pouvoir de la musique. Hein? La musique, t'as clairement plus le casting pour être vendeur dans un magasin de tapis, mais suffit d'une guite et hop, le crapaud se transforme en prince. C'est une expression, hein? J'espère que je suis pas insultante, c'est un compliment. Je réalise que 50 ans plus tard, vos chansons et les valeurs qu'elles véhiculent font encore tellement, tellement de bien, puis elles sont encore d'actualité, même que j'aime croire qu'un petit retour, moi, vers cet esprit-là que vous aviez. Pour vrai, j'ai une petite émotion quand je vois des milliers de personnes avec des robes en jute puis des fleurs dans les cheveux à Oceaga, complètement péter ses microdoses au parc Jean-Drapeau. Pas que j'y suis moi-même, Michel. Non, non, sache que moi, je suis une vieille madame qui se couche après son indéfendable. Mais je les vois, là, les jeunes sur mon Internet. Je dis que c'est encore d'actualité, mais il faut faire attention, hein. Il y aurait quand même certaines paroles qu'il faudrait que tu mettes à jour pour les réalités et les sensibilités de notre époque, Michel. Mettons dimanche au soir à Châteauguay, au lieu d'avoir les pieds dans l'eau au bout du quai, ta blonde aurait les pieds dans l'eau dans son sous-sol, inondé pour la troisième année de suite à cause des changements climatiques.
0: C'est vrai.
2: 23 décembre. Faudrait juste remplacer Joyeux Noël par Joyeuse Fête du Sapin, Monsieur Côté. Histoire d'être inclusif. La blonde du phoque irait pu faire tourner des ballons sur son nez dans un cirque aux États-Unis parce qu'on boycotte. Alors, je propose plutôt qu'elle ait dans Charlevoix ou aux îles de la Madeleine. C'est loin, mais ça reste local. Hein? Ginette, juste assurer qu'elle est consentante avant de sauter dans son cirque. Et pour ce qui est du 67-60 Saint-Vallier-Montréal, bon, là, c'est sûr qu'il n'y a plus un Christine musicien qui aurait les moyens d'habiter là, dans un 5,5 sur la ligne orange, même en vous mettant à 7 pour payer le loyer. Alors, pour garder la rime, je te suggère 67-60 Boulevard Industriel à Laval. Et on y arrive. Sinon, moi, je dois te dire que je vous ai découvert sur un vinyle à mes parents en 1993. Et là?
0: Tu l'as porté.
2: Je l'ai apporté, puis je réalise que j'aurais dû te le faire autographier avant de te roaster, parce que là, tu vas tellement maïr après que tu vas sacrer ton
1: cas. Et qu'elle va coûter cher, cette autographie-là.
2: Oh là là! Alors que vous étiez même plus ensemble, hein? En 1993, Beau Dommage était plus ensemble, et moi...
1: Non, on était ensemble en 93. C'est notre retour.
2: Vous êtes pas revenu en 94?
1: Ben, OK.
2: OK.
0: Échappée belle, c'est 94,
2: ben oui, c'est 94,
1: ouais. OK, arrêtez.
2: Excuse-nous, Michel.
1: En 93, on était à préfère.
0: Ah, c'est ça.
2: C'est ça. Ben, moi, je le savais pas. Fait que moi, je fouille des affaires à mes parents, comprends-tu? Et je trouve ce vinyle-là, puis je fais, ben, ils ont bien l'air le fun, cette gang-là, avec des jeans serrés. Et je me mets à l'écouter.
0: C'est l'album éponyme Beau Dommage qu'on
2: et
0: voit.
2: Et je l'écoute, et je fais, maman, papa, c'est écœurant, ça, c'est donc, mais bon, pis c'est drôle. Tous les palmiers, tous les bananiers, c'est crampant. Et je me mets à triper comme une folle sur Beau Dommage. Et quelques mois plus tard, pow, en 94, vous faites un comeback. Et moi, j'ai 9 ans. Je capote ma vie. J'ai mon premier radiocassette. Et là, pour ma fête, mes parents m'avaient offert de m'acheter une cassette de mon choix. Écoute, j'avais du choix, là, en 80... Mais toi, 93, 94, on avait du choix. Marie-Carmen, Céline Dion, Rock Voisine, la trame sonore du Roi Lion. Ben moi... J'ai choisi votre album.
1: Oh.
2: Et moi, vous le dire, une enfant de 9 ans qui chante « Échappée belle » dans le cours de récré, c'est super malaisant. Échappée dans le noir à une fausse Madonna qui sous un collier de cuir cache sa pomme d'Adam. Échappée aux revues que l'on tient d'une seule main. Moi, je chante ça. en jouant au ballon poire. OK?
0: C'est pas c'est quoi une revue qu'on tient d'une
2: j'ai
0: seule main.
2: J'ai aucune idée, mais mes professeurs c'est... sont comme...
1: On c'est doit... Robert Léger qui a écrit ça, c'est pas moi.
2: Ouais, c'est sûr. Surtout à l'autre qui écrit les jokes. Mais moi, bien entendu, mes parents se sont fait rencontrer par la directrice. Et sur cet album-là, il y a aussi la chanson Rive-Sud. Et je réalise que c'est un peu central dans ton œuvre, Michel, la Rive-Sud, parce que pour ceux qui l'ignorent, Michel publie des portraits de banlieue maintenant sur ses réseaux sociaux.
1: Okay? Scène de la vie de banlieue.
2: Oui, exactement. En gros, il fait des stories où il marche dans la rue, il pose un lampadaire, une bouche d'égout, un stop, un bungalow. Manier, reviens-en, Christy, c'est toujours bien rien que Longueuil. Il appelle ça...
1: Saint-Lambert.
2: Saint-Lambert, pardon Michel, Saint-Lambert. Beauté dans la laideur. Poésie du quotidien, container sous la lune. Je veux bien, mais je suis obligée de voir sur quel poteau de téléphone ton chien vient de pisser. Mais là, j'ai beaucoup parlé de Beaux Dommages depuis tantôt, mais bien sûr, Michel, t'es beaucoup plus que ça. T'as une carrière solo, t'as écrit des chansons majeures. Le cœur de ma vie, une des plus belles chansons sur la langue française. Ouais. Je voudrais voir la mer, une poésie désarmante sur la quête d'immensité. Et t'as aussi, bien sûr... écrit « Libérer le trésor », chanson pour laquelle je comprends même pas que Métamucil t'ait jamais offert $1 million pour leur campagne publicitaire.
1: J'attends toujours.
2: T'es peut-être pas au courant, Michel, mais 30% de la population fredonne ça comme code secret pour se dire qu'ils s'en vont ça à bord, OK? Vrai, oh, les tannants sont comment? Oh, elle le sait, je le fais. Ceci dit, Michel, t'as eu et tu as encore une carrière incroyable. Je me sens un peu coupable de finir ça. C'est une joke de toilette. Mais sache que t'es une légende, que je t'aime et que si t'as besoin de prendre des photos de craques de trottoir pour t'inspirer, ben continue, Michel, c'est ben correct.
0: Oh, Marie-Ève Morency. Oh. Et là, se superpose à la fin de Beaux Dommages cette carrière solo qui donne énormément de grands albums. Méfiez-vous du grand amour en 1977. Il va y avoir aussi des bye-bye. Tu vas être chroniqueur littéraire à la revue Crow. Donc, on est toujours dans l'humour, dans l'absurde. Ça reste tout le temps présent. Tu l'as mentionné tantôt, joueur régulier à la LNI. Et en 87, tu vas lancer l'album probablement le plus marquant de ta carrière, Un trou dans les nuages. C'est le disque de la fin des années 80, ici au Québec. 150 000 exemplaires vendus. L'album reste numéro un des ventes au Québec pendant un an. C'est incroyable. 9 reprises nommées à la disque. Tu remportes entre autres le Félix de l'interprète masculin de l'année. On a un petit medley juste pour se faire plaisir de quelques-unes de ces chansons-là. On écoute.

0: C'est juste des chansons marquantes. Michel Rivard, qu'est-ce qui se passe dans ta vie à ce moment-là? C'est ça, être touché par la grâce, j'imagine?
1: Ben, j'ai une belle vie. Ouais. J'ai une belle vie. Ouais. J'ai un fils qui est tout jeune. Je m'occupe aussi d'une belle fille. Ça va bien avec ma blonde. Et je me mets à écrire d'abord des textes. J'ai beaucoup commencé la plupart de ces chansons-là par les textes. Mmh. Et après ça, je tombe sur un duo incroyable de réalisateurs, compositrices, Marie Bernard et Paul Paget.
0: Ouais, ouais.
1: Et là, j'entre de plein pied, moi qui avais été troubadour à la guitare acoustique, qui le suis encore, j'entre de plein pied dans l'univers des synthétiseurs.
0: Il y en a des synthétiseurs sur cet album-là.
1: Il y en a beaucoup, puis il y a de la batterie électronique, puis tout ça. J'étais très, très influencé par Peter Gabriel, par des gens comme ça. Et j'ai dit, oui, je le fais. J'ai décidé de le faire. Alors, j'étais totalement en confiance avec l'équipe de réalisation. Et on a fait cet album-là qui... Bon, je suis très fier des textes, je suis très fier des mélodies, mais l'enrobage...
0: A mal vieilli?
1: Non.
0: Non, mon Dieu! Non, je pensais que tu parlais des synthétiseurs, mon Dieu!
1: Non.
0: Quelle boulette! Non, je pensais que tu parlais de...
1: Non. Mais ça, moi, je pensais... Non, ce que je voulais dire, c'est que l'enrobage était totalement au goût du jour.
0: Oui, okay? Tout à fait,
1: bon,
0: oui.
1: Ceci dit, à la question, est-ce que ça a bien vieilli ou non? Moi, personnellement, à un moment donné, je l'ai réécouté, puis j'ai fait, bon, oui, ça sonne bien, mais je suis tellement plus là.
0: Ouais.
1: Mais j'ai plein de monde, de jeunes, qui viennent me dire... Waouh, vos sons de synth sont écœurants, puis t'as, comment vous faisiez ça?
0: Parce
1: ça.
0: Que c'est revenu.
1: Là, je suis obligé de leur nommer des chiffres, là, des X5, BZX. je suis très heureux à chaque fois que je fais du coq à l'âne, mais je suis très heureux à chaque fois qu'une autre génération s'intéresse à ce qu'on a fait.
0: Ouais.
1: Pour les bonnes ou les mauvaises raisons.
0: Michel Rivard, c'est le moment du questionnaire crémeuse ou traditionnel.
1: Oh.
0: Michel Rivard, frenché, marié, tué. Tu connais ce jeu-là?
1: Non.
0: Non? Je nomme trois noms. Il y en a un que tu frenches, un que tu tues, l'autre que tu maries. C'est un jeu qu'on fait à chaque semaine. Okay. Ginette, le géant Beaupré, Eve Désiel, ta formidable conjointe du moment.
1: Les trois, c'est le choix, c'est...
0: Ginette,
1: les trois verbes.
0: Frenché, marié, tué.
1: OK, je vais frencher ma blonde. Je vais tuer le géant Beaupré.
0: Tu vas marier Ginette?
1: Ouais, qu'on en finisse.
0: Entre le Bye Bye 90, être coach à la voix, et tes passages à Saint-Pierre-et-Miquelon, qui a été le pire moment de ta carrière?
1: Mes passages à Saint-Pierre-et-Miquelon.
0: Qu'est-ce qui s'est passé?
1: Écoute, je pense que c'est la déception, parce que moi, une tournée m'amène à Saint-Pierre-et-Miquelon, puis là, je m'informe un peu, puis c'est la France. On s'en va en France. On a l'impression qu'on s'en va dans un petit village français, charmant, et qu'on va manger des fromages hallucinants et boire des nectars.
0: Ouais.
1: Pas pantoute. c'est comme Terre-Neuve avec un accent, tu sais. On a mal mangé, on était mal logés, les gens, le spectacle les intéressait pas, ça a été épouvantable.
0: Coach à la voix, c'est un beau souvenir?
1: Non.
0: Ou... Non plus?
1: Non, attends, j'ai pas été coach à la voix, c'est ça l'affaire.
0: T'étais comme celui
1: mentor.
0: Oui, c'est ça.
1: Et c'est un rôle qui n'existait pas.
0: T'étais pas assis sur les chaises, t'étais celui qui entraînait.
1: Celui en arrière, ouais, c'est ça. Et puis, je ne servais à rien.
0: Ouais.
1: Tu sais, j'ai pas honte d'avoir été prof à l'académie, même si je l'avais conspué avant.
0: Ben oui, la première année de Star Academy, tu disais que c'était de la cochonnerie.
1: Ah non, mais j'avais écrit un papier dans la presse,
0: ben
1: mais
0: oui.
1: Il fallait que je sois contre. Fait que j'en mettais, je beurrais épais, tu sais.
0: Ouais, Nathalie Petrovski qui était pour, je me souviens de la première page, vous étiez fâchés les deux.
1: Exactement, mais j'ai eu du fun comme professeur.
0: Ouais, ouais.
1: J'ai rencontré des gens extraordinaires, puis on m'écoutait, puis je leur faisais découvrir des chansons, puis tout ça. Mais mentor à la voix, ça n'a absolument rien donné. J'ai perdu mon temps.
0: Bye Bye 90, je fais allusion au fait où on a ri de toi beaucoup pour l'animation de ton gala de la disque.
1: Oui, deuxième gala de la disque.
0: Le premier se passe très bien.
1: Oui.
0: Le deuxième, on trouve que t'es un petit peu moralisateur. Louis Cousineau trouve que t'es mal habillé, que oui. T'as pas de répondant. C'est l'année où Céline Dion dit, je peux pas accepter ce trophée-là.
1: Oui.
0: Et être proche de pas avoir rebondi là-dessus.
1: Exactement.
0: Notamment.
1: Ah non, ouais. C'était un échec total. Mais cet échec-là, je croyais que ça s'arrêtait là. Mais le lendemain, pour me changer les idées, je m'envoie m'acheter des disques et j'achète Richard Desjardins, Tu m'aimes-tu? Et j'écoute la chanson Tu m'aimes-tu? Et je trouve ça absolument génial.
0: Ouais.
1: Et la deuxième chanson, c'est Le Bon Gars, où il dit cette phrase. Je vais m'acheter des records de Michel Rivard et je vais faire à semblant que c'est intéressant.
2: Oh, shit.
1: Coup de masse.
0: Et ça te fait pas sourire du tout, ça te blesse.
1: Ah, ça
0: beaucoup.
1: Me blesse profondément. Ouais, même dire, ça me fait de quoi aujourd'hui, là,
0: c'est vrai?
1: Ben, je sais pas.
0: T'en as parlé avec lui?
1: Oui,
0: après?
1: Oui, on en a parlé, ouais. On en a parlé. Il voulait symboliser d'une certaine façon que le bon gars va acheter le disque que tout le monde achète cette année-là.
0: Ouais.
1: Tu comprends?
0: Ouais, ouais.
1: En référence au trou dans les nuages. Mais pour mettre quand même cette image-là dans une chanson, il y a un fond qui doit peut-être pas me trouver le plus intéressant. Mais bon, ça, c'est son problème.
0: Ouais. On parlait tantôt de ton spectacle. Après, on va où que j'ai vu au Théâtre d'aujourd'hui un spectacle magnifique. T'es rendu à combien de billets vendus à peu près?
1: Oh,
0: c'est
1: écoute,
0: énorme, là,
1: ce que
0: même.
1: Je sais, c'est que c'est plein, mais il reste encore quelques billets. Vous pouvez aller voir le site. Mais on en a jusqu'à la fin juin. Nos salles sont pleines, les gens adorent ça, même si c'est un show qui a des propositions un petit peu... On parle quand même. Je suis content d'avoir parlé à monsieur qui était Thanato Tracteur.
0: Oui,
1: ça, oui que ça.
0: Parce que la mort est présente dans ce spectacle.
1: La mort est très présente de ce spectacle-là, ouais. Je l'assume. Et donc, c'est clair dans la question. Après, on va où? Je parle pas de où est-ce qu'on va après le show, dans quel bar on s'en va après le show.
0: Ouais.
1: Pas de ça que je parle. Je parlais de ça des années 70, mais plus maintenant.
0: Ouais. Et c'est drôle parce que depuis que je suis petit, je regarde des talk shows de variété et je vois ça et je rêve de le faire. Je t'ai demandé il y a combien de billets vendus jusqu'à maintenant. Eh bien, c'est moi qui va te remettre ce soir une plaque de 25 000 billets vendus. Donc, 25 000 billets, le billet de la disque. Ce qui est énorme, 25 000 billets. Quand la tarte est si grande, on a tant d'options. Bravo, Michel.
1: Hey, je suis vraiment... Wow!
0: Avec, tu me dis, une proposition audacieuse, théâtrale, exigeante, et les gens sont encore au rendez-vous. C'est quand même formidable, ça.
1: Je suis comblé.
0: Ouais.
1: Je suis comblé. Je suis surtout content de voir que, et je le dis d'ailleurs au public à la fin du spectacle, quand je fais un petit aparté pour les remercier, parce que si je peux me permettre ça aujourd'hui et depuis quelques années, c'est parce qu'ils sont là depuis très longtemps.
0: Ouais, ouais.
1: Et je le sais à la couleur des cheveux que je vois dans la salle ou à l'absence de cheveux. Mais je suis tellement content, et je dis ça sans aucune... Je dis ça avec beaucoup, beaucoup d'amour. Je suis content de voir que mes propositions rejoignent les gens de mon âge. Je suis content qu'il y ait des spectacles pour eux, ouais. Qu'ils soient pas juste du ramaché.
0: Et pas que j'ai 50 ans et ça m'a interpellé ce spectacle-là, mais je comprends ce que tu veux dire.
1: Oui,
0: que
1: c'est ça. Il y a des jeunes comme toi.
0: Mais,
1: non, mais ce que je veux dire, tu sais, c'est que je suis content qu'une proposition nouvelle, avec des chansons nouvelles, rejoigne des gens qui ont acheté le premier album aussi, tu sais, qui ont continué à me suivre. J'en suis extrêmement reconnaissant.
0: C'est un grand plaisir. Merci pour cette carrière. Merci pour ta générosité ce soir. Il nous reste 2 minutes 51 secondes. Si je te les donnais pour nous chanter après, on va où?
1: Oh mon Dieu, oui.
0: T'accepterais-tu? Ah! C'est le titre de la chanson et de ce fabuleux album disponible, même en 33 tours. On pourrait terminer là-dessus. Ça sera un grand plaisir. Et pendant que tu accordes ta guitare, je remercie tout le monde. Marie-Ève Morançon, on se revoit très bientôt.
2: Très bientôt, Jean-Sébastien.
0: Merci, cher public. Allez voir ce spectacle-là pour qu'il se rende à 50 000 billets. C'est un grand spectacle. On écoute après, on va où? Par Michel Rivard.
1: On suit.

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1: Bonjour, ici Marc-Antoine Leblanc. J'anime le Café Chaud, la matinale en Alberta et à Yellowknife. Et ici, beaucoup de Franco-Albertains connaissent l'histoire de Léo Piquette, un ancien député du Nouveau Parti démocratique de la circonscription d'Athabasca-Lac-Labiche, né à Plamondon en 1946. Et on le connaît particulièrement en raison d'une journée d'il y a près de 40 ans.
2: Les Franco-Albertains attendent patiemment depuis 1982.
3: Order, honorable member. Order, please, honorable member. En anglais, s'il vous plaît.
1: C'était le 7 avril 1987 à l'Assemblée législative de l'Alberta. Le député Léo Piquette s'est élevé pour poser une question en français à la ministre de l'Éducation de la province. Et ce que voulait faire Léo Piquette, c'était de pousser le gouvernement conservateur de Don Getty à être beaucoup plus ambitieux sur la question des droits des francophones dans la province, dans un contexte fédéral qui est d'ailleurs bouillonnant, avec en arrière-fond les tractations de l'accord du lac Meech. Et donc, il veut s'attaquer à l'historique peu reluisant de l'Alberta sur l'application de la Charte des droits et libertés, notamment l'article 23, qui assure des droits francophones de l'ensemble du pays, dont le droit à l'éducation dans une des deux langues officielles de son choix. Le problème, c'est que cette journée, le printemps 1987, le président de la Chambre, David Carter, lui demande de la formuler en anglais.
4: Moi, j'étais surpris. Quand j'ai arrêté la première fois, moi, je pensais qu'il faisait des farces parce qu'il dit « en anglais, s'il vous plaît ».
1: Et par la suite, les réactions de certains anglophones ont été virulentes. Et l'affaire a pris des proportions nationales. Le premier ministre de l'époque, Brian Mulroney, le soutient.
5: Le premier ministre ne pouvait quand même mettre les pieds à Edmonton sans être invité à réaffirmer ce qu'il a dit au sujet de l'affaire Léo Piquette, ce député qu'on a sommé de s'excuser d'avoir parlé français au Parlement de l'Alberta.
6: C'est tout à fait inacceptable que l'on demande à un Canadien anglais ou un Canadien français de s'excuser pour avoir utilisé sa langue.
1: Les francophones albertains, eux, sont piqués au vif. Et quelques mois après l'intervention de M. Piquette, en décembre 1987, des centaines de franco-albertains organisent une manifestation devant la législature albertaine. Mais l'affaire va prendre des proportions que Léo Piquette lui-même n'avait pas anticipées, parce que certaines personnes vont le harceler avec des commentaires parfois assez violents.
4: J'ai commencé à avoir des appels d'abus, de dire que je vais te tuer, Léo, si tu viens jamais me voir.
1: Léo Piquette, lui, refuse de s'excuser auprès du président de l'Assemblée. Il tient son bout. À son avis, un député doit pouvoir poser des questions en français dans un pays bilingue et avoir le droit de s'exprimer dans la langue de la minorité selon la Constitution. Et l'utilisation de la langue française sera finalement permise à l'Assemblée législative albertaine. La province demeure malgré tout unilingue. La victoire est donc en demi-teinte, mais l'éveil chez les franco-albertains de l'époque a été bien réel et a donné lieu à un élan de défense des droits des francophones de l'Alberta.

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5: Rebecca Kwan, voici les informations. Lundi est jour d'élection au Québec. Après 39 jours de campagne, près de 5 millions d'électeurs sont appelés aux urnes dans 127 circonscriptions. Les bureaux de vote vont ouvrir à 9h30 et fermer à 20h, heure de l'Est. Plus d'un million et demi de Québécois ont déjà voté par anticipation, soit près du quart des électeurs. Le dépouillement va commencer en soirée avec les premiers résultats attendus après la fermeture des bureaux. Il sera possible de suivre la soirée électorale sur toutes les plateformes de Radio-Canada, à la radio, à la télévision et sur le web. Au Brésil. Les partisans du sénateur conservateur Flavio Bolsonaro, fils de l'ancien président Jair Bolsonaro, célèbrent sa première place au premier tour de l'élection présidentielle avec 47% des voix. Flavio Bolsonaro se dit très satisfait et optimiste pour la suite. Le président sortant de gauche, Lula, arrive deuxième avec 45% des voix. Il reconnaît un résultat inattendu, mais affirme qu'il va gagner, dit-il, dans les prolongations. Les deux hommes vont s'affronter au second tour, prévu dans 3 semaines. Aux États-Unis, une enquête indépendante a été déclenchée sur le viol collectif présumé d'une étudiante par 7 membres d'une fraternité de l'Université Cornell en 2024. L'enquête doit notamment examiner la façon dont l'université a géré l'affaire. Élie Jeté fait le point.
6: Le président de Cornell, Michael Kotlikoff, reconnaît que son université a manqué de transparence. Il appuie maintenant l'enquête indépendante. Il dit avoir le cœur serré en pensant à ce qu'aurait vécu la victime. Le New York Times a révélé que Cornell avait sanctionné les 7 étudiants impliqués en 2024, mais à différents degrés. Seulement 2 d'entre eux ont été expulsés. Et selon plusieurs médias, la police du campus aurait expurgé une partie de la déposition où la jeune femme disait clairement avoir été violée. Aucune accusation criminelle n'avait été portée par le procureur au dossier en 2024. Maître Olivier Piton est avocat en droit américain.
7: Son grand tort, c'est de ne pas avoir enquêté, de ne pas avoir cherché à savoir exactement si c'était consentant.
6: 2 versions s'opposent toujours. La jeune femme affirme avoir été droguée et violée. Les étudiants disent qu'elle était consentante. L'enquête criminelle est maintenant confiée à la procureure générale de l'État, Laetitia James. Et l'affaire pourrait mener à une clarification de la loi sur le consentement lorsqu'il y a consommation d'alcool. De nouveau, maître Olivier Piton.
7: C'est pas parce que vous consommez de l'alcool que vous êtes forcément dans une situation de viol. Et ça n'est pas parce que vous consommer de l'alcool que vous êtes forcément dans une situation de non-viol.
6: Sur le campus, la colère demeure très vive. Plusieurs étudiants réclament des gestes concrets et la semaine s'annonce mouvementée sur le campus. Elle doit commencer par une manifestation intitulée Justice for Survivors. Ici Élise Jeté, Radio-Canada, Montréal.
5: Après près de 3 jours de recherche au large du Massachusetts, la garde côtière américaine a suspendu ses opérations pour retrouver l'avion ambulance ontarien porté disparu entre les Bermudes et Boston. 6 personnes étaient à bord de l'appareil, dont 4 Canadiens. Des débris de l'avion ambulance ont été retrouvés tard samedi soir. De nouvelles questions se posent sur les failles de sécurité entourant le vol de Fly Dubai détourné mercredi. Les Émirats arabes unis avaient transmis à Israël la liste des passagers et des membres d'équipage avant le décollage sans qu'aucun signalement ne soit fait. Le copilote, pourtant interdit de vol à Oman pour des raisons de sécurité, ensuite attaqué le commandant de bord et tenté de prendre le contrôle de l'appareil. Le premier ministre israélien Benjamin Netanyahou demande maintenant une enquête sur l'ensemble des procédures de sécurité liées aux vols étrangers vers Israël. En terminant, au Québec, certains produits électroniques vont pouvoir être réparés gratuitement dès lundi. La loi qui vise à lutter contre l'obsolescence programmée et à prolonger la durée de vie des appareils entre en vigueur. Mais l'industrie des électroménagers craint que les coûts soient finalement assumés par les consommateurs. Le reportage d'Andriane Williams.
8: Encore aujourd'hui, c'est garanti un an.
9: LG, Frigidaire, toutes les compagnies.
10: Dès lundi, les consommateurs qui achèteront certains électroménagers ou appareils électroniques neufs qui font défaut après un certain nombre d'années pourront se tourner vers le commerçant ou le fabricant pour exiger sa réparation. Contrairement à la garantie légale, cette garantie de bon fonctionnement imposera une durée fixe minimale. 6 ans pour les cuisinières ou encore 3 ans pour les ordinateurs portables. Alexandre Plourde est avocat et analyste chez Options Consommateurs.
11: Ce qu'on espère, c'est qu'en donnant une durée fixe à la garantie, ce soit moins litigieux pour les consommateurs.
12: C'est vraiment bien.
10: Anatole, un Montréalais qui magasine un lave-vaisselle, accueille la nouvelle favorablement.
13: Des fois, t'achètes une chose, puis ça brise, puis il faut que t'achètes des assurances additionnelles pour ça.
10: Le président de Bonprix électroménager, Mohamed Salem, explique toutefois que les fabricants vont devoir augmenter le prix de leurs produits pour absorber la hausse des frais liés aux réclamations.
14: On a reçu là, les lettres de tous les fabricants. Il n'y a aucun qui va garder les mêmes prix.
10: Selon la Coalition des associations de consommateurs du Québec, cette nouvelle garantie pourrait éviter aux consommateurs d'acheter une garantie prolongée coûteuse. Des pertes à prévoir pour les détaillants, dont une partie des revenus provient de la vente de ce type de garantie. Ici Andréane Williams, Radio-Canada, Montréal.
5: C'était les informations.
15: Alors, il est 19h06, c'est le temps de retrouver Micheline Lanctot chez elle. Salut Micheline.
16: Salut Jean-Philippe.
15: J'ai une question un peu bizarre pour commencer. En fait, c'est que tu me racontes souvent que tu passes plusieurs heures sur ta terre à travailler. Ma question de réalisateur bienveillant, mets-tu de la crème solaire, cher?
16: Ben non. Je suis resté accroché à l'idée que la crème solaire pouvait être cancérigène. Fait que je m'habille, je mets un grand chapeau, je mets toujours des...

0: la peau, c'est d'abord un organe, puis un organe sensoriel, puis c'est l'apanage de l'être humain. Tu sais, il n'y a pas grands animaux qui sont nus, à part le rotaupe, puis l'espèce de chat weird qui vient de je sais pas où, le sphinx.
1: Oui, oui, oui.
0: Il n'y en a pas d'animaux nus, ils ont tout quelque chose. Il y a juste nous autres qu'on est nus. Je trouve que la peau, pour moi, c'est une somme d'informations. Mm. C'est vraiment quelque chose qui donne énormément d'informations quand on la voit.
1: Puis quand on prend le temps de la regarder.
0: Quand on prend le temps de la regarder, puis la peau parle. Puis on parle pas juste des tatouages qu'il faut lire, là, mais la peau parle beaucoup, très fort. Fait que j'aime mieux vraiment l'idée que c'est un organe sensoriel qui nous appartient à nous, qui est vraiment un apanage humain.
1: T'sais. Ben Serge Bouchard serait fier de toi qui préfère l'angle anthropologique. Je te le dis comme ça. Maintenant, comme première archive, j'ai choisi de nous faire entendre une pub qui date de 1969. D'après moi, c'est ce produit-là qui explique pourquoi t'as toujours eu une peau qui reflète aussi bien la lumière au grand écran. On écoute.
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1: Bon, je faisais une blague en disant que c'est ce savon-là qui fait que ta peau réfléchit beaucoup la lumière. Cela dit, ce qui est vrai, c'est que ta peau a un petit je ne sais quoi, dirait Jean Kelevitch, qui effectivement fait qu'elle réfléchit beaucoup la lumière. C'est quoi le secret, en quelques mots?
0: C'est le grain de la peau. Plus la peau a un grain qui est serré, plus elle réfléchit, plus elle fait effet de réflecteur, en fait. Plus la lumière rebondit sur la peau.
1: C'est ce qu'on appelle la photogénie de la peau, c'est ça?
0: Exactement, oui, oui. Mm. C'est très, très important dans le métier. C'est ce qui fait qu'on est vu.
1: Ouais.
0: Parce qu'une peau qui n'est pas photogénique, la personne comme disparaît à l'écran. Il n'y a, a pas de lumière qui l'entoure ou qui la définit. Fait que c'est très, très important, la photogénie.
1: Donc, on aura appris que ce n'est pas à cause de ce savon-là, mais à cause de la photogénie.
0: Les gens de ma génération se rappelleront de vous tremper dedans.
1: Oui, c'est ça. Avant de faire l'intro et donc de changer de peau, vous allez comprendre dans un instant pourquoi je dis ça. Je dépose les mots d'Arthur Schopenhauer. Chacun est enfermé dans sa conscience comme dans sa peau. Ça me semble assez juste, ça. Allez, c'est reparti. Merci d'être là, camarade.
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1: Salut. Dimanche 4 octobre avec Micheline Langteau, on se demande qu'est-ce que notre peau révèle de nous. Et en deuxième portion d'émission, pour en parler, on reçoit la docteur Marie-Hélène Marchand. Puis, vous rêvez pas, oui, c'est un nouveau thème musical.

je vous explique un peu la chose quand même. Il y a quelques jours, on a appris qu'on n'avait plus les droits pour utiliser notre musique thème. En fait, je vous épargne les détails, mais la chanson en question ne fait plus partie du catalogue dans lequel Radio-Canada puise pour plusieurs de ses émissions. Résultat, si on voulait la garder, ben, ça allait coûter pas mal cher, mettons. En revanche, je trouve que le timing est excellent, ou plutôt que ça tombe bien. Je dis ça parce qu'il fallait qu'on change le thème avant le 30 septembre. Et comme on a choisi de parler de la peau, ben c'est un peu comme changer de peau, finalement. Dans tous les cas, j'espère que vous allez l'aimer. Ah, puis tiens, autre lien avec notre sujet de ce soir. Quand on y pense, le thème musical d'une émission, c'est un peu comme la peau d'une personne. Hein? C'est-à-dire que c'est souvent l'un des premiers contacts qu'on a avec elle. Cela dit, ce soir, de quoi est-ce qu'on va parler avec un thème aussi vaste? Eh bien, on va réfléchir à ce que Maurice Merleau-Ponty pensait et qu'on a tendance trop souvent à oublier, soit le fait que notre premier rapport au monde est sensible, hein, avant d'être intellectuel, et que la peau joue un grand rôle dans ça. Autre chose, si la peau est l'organe le plus grand et le plus lourd du corps humain, oui, ben c'est pas juste une grande enveloppe corporelle, non, c'est aussi une frontière entre l'extérieur et l'intérieur, et qui dit frontière dit identité. D'ailleurs, certaines personnes, comme l'essayiste française Margot Cassan, pensent même que la peau, ben c'est notre autobiographie involontaire, autobiographie que plusieurs veulent réécrire, notamment avec le tatouage. Et puis la peau, c'est aussi la porte d'entrée pour prendre soin de l'autre, hein, pour le caresser, c'est vrai, pour le cajoler également. Mais

0: place occupe la peau dans l'éthique du soin médical de nos jours? Est-ce qu'on a tendance à sous-estimer son importance? On va réfléchir à ça avec notre invitée, la médecin Marie-Hélène Marchand, dans le dernier tiers de l'émission. Quant à mon texte de la soirée, il s'intitule « Ne pas vendre la peau de plot avant de l'avoir massée ». Sur ce, voici le gynécologue obstétricien Frédéric Leboyer au micro de Radio-Canada en 1980.
1: Ce qui est important, c'est de découvrir qu'au fond, l'être humain a des langages successifs. C'est un peu comme une ville. Si vous fouillez dans une ville, vous allez découvrir qu'une ville a des âges et des époques différentes. Eh bien, dans l'être humain, c'est la même chose. Et au fond, on découvre que la peau et le toucher, c'est le premier langage de l'être humain. Et que chez l'enfant, le petit enfant, et surtout chez le bébé, cette richesse du contact corps à corps, peau à peau, est essentielle pour son développement, non seulement pour le développement de sa sensibilité, mais aussi de son intelligence.
2: Mais justement, on apprend, Frédéric Leboyer, non seulement que les stimulations cutanées sont nécessaires à la survie de l'organisme, vous le dites, mais encore qu'elles doivent commencer dès la naissance.
0: Celui qu'on entendait, c'est un personnage important en ce qui concerne notre sujet de ce soir. Il s'agit de Frédéric Leboyer. En fait, c'est lui qui a popularisé l'importance du peau à peau avec les bébés à la naissance. D'ailleurs, peut-être que tu te souviens de son livre « Pour une naissance sans violence » paru en 1964.
3: Oui, absolument.
0: Toi, Micheline, est-ce que tu as pratiqué ce premier langage-là avec tes enfants, c'est-à-dire le peau à peau, puis en fait, surtout, qu'est-ce qui te passait par la tête en entendant M. Leboyer?
4: Plusieurs choses, mais en fait, oui, j'ai allaité mes enfants, puis j'avais pas de plus grande volupté pour moi que de sentir la peau de mon bébé contre la mienne. C'est un sentiment inexprimable.
0: Oui, c'est ça, on le ressent. Hein, il se passe quelque chose, une espèce de communication métaphysique, j'aurais envie de dire.
4: C'est un contact d'abord extrêmement intime et qui crée un lien qui se défera jamais. Là, tu sais, c'est comme... Puis moi, mais quand mes enfants étaient tout petits, j'adorais les tripoter, mettons, les toucher, les prendre. Ouais, ouais. Le contact de leur peau toute neuve, toute belle, toute fraîche, pas du tout ternie par le temps ou pas du tout attaquée par quoi que ce soit, ça me transportait de bonheur. C'était très sensuel.
0: Je faisais référence à Serge Bouchard pendant l'ouverture de l'émission. S'il était autour de la table, je pense qu'il insisterait pour dire que ce que M. Leboyer a fait, c'est chouette, c'est vrai, mais il n'y a rien inventé pour le dire comme ça. C'est que le pot à pot, ça existait déjà dans plusieurs sociétés traditionnelles. En fait, ce que M. Leboyer a fait, c'est d'institutionnaliser, mettons, une pratique ancestrale. Cela dit...
4: Ben aussi, de la remettre en vigueur dans notre société qui s'est tellement éloignée de ses premières racines.
0: Il l'a remis sur la map, comme on dit. Toi, tu m'as raconté à quel point la peau joue un rôle important pour toi quand tu croises les gens. Tu m'as dit que tu scannes leur peau pour mieux comprendre qui ils sont puis comment ils vont. Là, je reviens à tes enfants. Quand tu les as eus dans tes bras pour la première fois, qu'est-ce que t'as décodé de leur peau? Qu'est-ce que ça t'a dit d'eux? As-tu eu l'impression de dire « Ah oui, celui-là, il va être de même, mettons.
4: » Non, pas vraiment, parce que, bon, d'abord, avec le bébé, le contact est très intuitif. L'information qu'on reçoit est de nature intuitive aussi, c'est-à-dire qu'elle n'est pas manifeste, elle est enfouie sous la sensation. Mm-hmm.
0: Elle n'est pas donnée, c'est pas objectif, là, c'est comme
4: ça. Non, c'est pas intellectuel du tout, donc on ne peut pas dire « Je touche cet enfant et il me dit telle chose. » C'est vraiment quelque chose de non-verbal et... Et bon, on peut... Une peau d'enfant, ça n'a pas encore d'histoire. Fait que c'est difficile de lui donner un sens ou une direction. C'est vraiment une peau neuve. C'est une peau qui n'a pas de plis, qui n'a pas de boutons, qui n'a pas qui a rien, là, tu sais.
0: Tout est à faire.
4: Fait que c'est ça que ça dit beaucoup quand on tient un bébé dans ses bras. C'est le devenir de cet être-là qui va éventuellement s'exprimer par sa peau, bien sûr.
0: Une des citations sans doute les plus connues, les plus célèbres sur ce sujet-là, sur la peau, citation qu'on attribue au philosophe Paul Valéry, qui me l'avait mise dans le dossier, puis elle est tirée de son livre « L'idée fixe ou deux hommes à la mer ». Valéry, donc, a écrit « Ce qu'il y a de plus profond en l'humain, c'est la peau ». C'est tiré donc de ce livre-là, paru en 1932. C'est un beau paradoxe parce qu'on associe souvent la peau non pas à la profondeur, hein, mais à la surface. Mais la peau, comme l'a montré le psychanalyste Didier Anzieux, je me suis replongé dans ses ouvrages cette semaine, c'est aussi l'enveloppe de tout notre appareil psychique. C'est son fameux concept, je trouve que le nom est très beau, de moi-peau. Moi, trait d'union, peau. Mmh. Donc la peau, c'est un lien entre l'extérieur et l'intérieur, dit autrement.
4: C'est une interface, dirions-nous, dans cette société moderne.
0: Tiens, oui, on pourrait ajuster sa théorie à Anzieux. Mais dit autrement, c'est une façon de nommer que la peau dit beaucoup de choses sur nous. Je vais te la poser, notre question de ce soir. Qu'est-ce que ta peau a à dire de toi, Micheline Langteau? On convient que c'est une question délicate, mais tu m'as dit que je pouvais aller là en onde, alors on t'écoute. Qu'est-ce qu'elle dit, ta peau, de toi?
4: Elle dit énormément de choses. D'abord que je suis vieille. Sans autre expression, je suis vieille. J'ai une peau qui a vieilli, mais j'ai aussi une peau qui a vécu, donc qui a beaucoup ressenti de choses.
0: Ouais.
4: Et c'est écrit sur mon visage. Je peux absolument pas rien y faire. Les nombreuses fois où j'ai pleuré, les fois où j'ai été heureuse, les fois où j'ai été anxieuse, tout ça s'est inscrit sur mon visage et dans mon corps aussi. Fait que c'est ça qu'a dit de moi. C'est vraiment, j'aime beaucoup le terme, une autobiographie
0: involontaire
4: parce que c'est vraiment ce que ça fait, la peau. Ça raconte notre histoire personnelle.
0: J'étais plongé dans Lévinas cette semaine, puis il s'intéresse justement aux rides puis au visage qui tombe. Moi, tu vois, je commence à avoir des rides. Il y a une joue, la joue gauche qui commence à tomber un peu.
4: Pauvre toi, Jean-Philippe.
0: Je le sais bien, je suis à plaindre. Non, mais ça commence à me gosser quand même un peu. Puis je me demandais qu'est-ce qui m'énerve dans ça. Puis Lévinas se dit, quand les rides apparaissent puis que le visage tombe, c'est pas tant la peur de la mort qui nous habite que notre peur d'exposer notre vulnérabilité à l'autre. C'est-à-dire que ça montre à l'autre que le temps a passé sur notre visage. Moi, je suis quelqu'un qui aime exposer ma vulnérabilité, donc je me dis peut-être que je pourrais essayer d'honorer ça puis de me dire, bon, à partir de maintenant, ça me dérange plus pantoute, mais bon, j'ai encore...
4: Laisse prendre ta joue gauche.
0: C'est ça, j'ai encore un peu de travail à faire là-dessus, mais c'est quoi ton rapport, entre guillemets, philosophique avec tes rides? T'es-tu, comment dire, en tires-tu une fierté, mettons?
4: Oui, ben comme tu dis, j'ai beaucoup de travail à faire encore,
0: okay.
4: Parce que il y a un paradoxe dans t'sais, moi surtout comme actrice, j'ai laissé des traces de ma fraîcheur de 26 ans. Fait que il y a quelque chose d'assez brutal quand on compare les deux, mais je persiste et signe, je ne veux pas absolument pas enlever quoi que ce soit de ce que la vie m'a écrit sur le visage. Je trouve ça trop important. Puis comme actrice, c'est mon outil de travail, donc je suis pas pour le trafiquer là, c'est super important et je ne regrette absolument aucune des rides qui se sont installées.
0: Donc, pourquoi?
4: Ce que j'aurais pas voulu, c'est vieillir avec des rides d'amertume. J'ai fait très attention à ça, d'essayer de me préserver de ça, parce que j'ai quand même eu quelques coups du sort un peu vaches, pour ne pas avoir ces espèces de plis qui descendent de chaque côté de la bouche. Quand tu regardes le visage, tu fais, oh là là, cette personne-là est aigrie, la vie a été difficile, puis elle n'a pas réussi à s'en sortir.
0: Je t'écoute parler, Micheline, puis je me rappelle que dans le dossier, il y avait une entrevue avec la philosophe Claire Marin qui a publié le livre « Nos vies écorchées ». C'est un livre qui porte sur la peau et le toucher. Puis dans cette entrevue-là, Marin dit que la peau, elle peut être politique. Puis là, je fais un lien avec notre question de ce soir. D'ailleurs, je la rappelle, qu'est-ce que notre peau révèle de nous? C'est que toi, au cours des dernières années, puis tu l'as effleuré là, on t'a souvent entendu dire dans l'espace public que comme actrice, tu refuses de te faire retoucher la peau du visage. Si Claire Marin dit que la peau peut être politique, puis que toi, t'es, disons, assez bien connu pour avoir une âme militante, est-ce que tu dirais que de ce point de vue-là, ta peau est politique aussi? Et puis, entre toi et moi, est-ce que tu as déjà été tenté malgré tout par une chirurgie esthétique?
4: Écoute, la peau est politique, oui. De ce point de vue-là, oui. Les gens font ce qu'ils veulent, tu sais, c'est leur idée d'eux-mêmes qui est en jeu.
0: Une liberté de choix, là, ouais.
4: Une liberté de choix, mais moi, je tiens à garder ce que la vie m'a écrit sur le visage. Et j'ai perdu mon fil parce que tu avais ajouté quelque chose à ta question.
0: En fait, la peau est-elle politique? Puis en fait, je te demandais, entre toi et moi, est-ce que tu as déjà été tenté par une chirurgie?
4: Oui, oui, c'est ça. Oui, une fois. Je ne me rappelle plus pour quel rôle. Je m'étais dit, je vais essayer d'effacer la ride du lion entre les deux sourcils. Puis je suis allé voir un dermatologue, je ne me rappelle plus où, à Brossard. Puis j'ai bien insisté. J'ai dit, écoutez, il ne faut pas que ça change absolument rien à mon visage.
0: Ouais, c'est
4: je veux juste. Alors, il m'a fait des injections d'acide hyaluronique.
0: C'est pas facile à dire. On te le dit.
4: Et au lieu d'avoir une ride, j'en avais trois. Parce que la peau, veut pas, j'étais anxieuse, veut pas, mon anxiété se traduisait dans ma ride du lion, puis veut pas, la
0: ça
4: peau
0: a réagi, c'est ça.
4: Comme elle a toujours réagi depuis que je suis née, c'est-à-dire qu'elle s'est pissée.
0: Ça, c'est la ride du lion, qu'on appelle aussi la ride de l'anxiété. Là. Fait que là, toi, t'en as eu trois après ça.
4: C'est ça, exactement. Fait que j'ai abandonné l'idée complètement, j'ai dit, voyons, là, on va laisser faire. C'est pas nécessaire.
0: T'es actrice, mais t'es aussi réalisatrice, donc t'as dirigé des acteurs et des actrices. Là, on dirait que j'ai envie de savoir ce que la peau transmet au grand écran comme information aux gens qui regardent les films. D'autrement, c'est que j'ai l'impression que comme réalisatrice, on peut peut-être vouloir se servir de la peau comme d'un matériau, disons, pour faire passer une émotion. À l'inverse, il y a sûrement des limites, c'est-à-dire que si une scène implique que le personnage doit rougir de honte, ce que moi, je suis pas capable de faire là, comme ça, c'est sûrement pas le genre de truc qui se commande sur le champ. Bref, comme réalisatrice, quelle importance accordes-tu à la peau des acteurs et des actrices quand tu tournes? Est-ce que, t'as connaissance, tu dois être très, très sensible à ça.
4: Ah oui, parce que, écoute, une peau, un visage sur grand écran, c'est complètement à nu. Tu peux pas rien cacher, rien dissimuler. Et ce qui est très difficile quand on tourne comme actrice, c'est que on est entouré de gens qui font un paquet d'affaires alentour de soi.
0: Ben oui, puis ça peut nous faire réagir, ça.
4: Oui, forcément, la peau a envie de réagir. Ouais. Elle a l'instinct de réagir. Mm-hmm. Et il ne faut pas.
0: Ouais.
4: Et tu parlais du rougissement, c'est une chose qu'on ne peut pas feindre, rougissement.
0: Hein? Ouais.
4: C'est un mécanisme, je sais pas exactement quel est le mécanisme derrière soi, mais quand j'avais mes étudiants à Concordia, je spottais toujours les personnes qui je savais qui étaient rougissantes. Puis la façon de les faire rougir, c'était de les regarder puis de dire « Ah, toi, tu rougis. » Et ça n'arrêtait pas. Choum! La couleur montait automatiquement. Et j'ai essayé une fois de reproduire ce phénomène-là, puis c'était impossible.
0: Ouais, c'est impossible. Ça, hein, ça se fait pas
4: sur commande. J'ai retenu ma respiration, j'ai forcé, j'ai essayé. Le sang n'est pas venu aux joues.
0: Ouais.
4: Et il y a une scène dans un film de Bergman où comment est-ce qu'elle s'appelle, sa grande actrice. Je me rappelle plus de son nom.
0: Passons, mais là, c'est une scène donc où ça s'est reproduit.
4: Elle rougit.
0: Oui, c'est
4: elle
0: ça.
4: Elle rougit et c'est tellement gros sur un écran.
0: Ouais.
4: C'est énorme, là, tu sais, la place que ça prend sur un écran. Le spectateur est presque terrassé par l'information qu'il reçoit.
0: Et toi, t'es jalouse, t'aurais voulu tourner ça, là.
4: Ah, mon Dieu, oui. Voyons, je vois-tu à trouver cette scène de mariage. Liv Ullmann.
0: Voilà. Je peux pas t'aider, d'ailleurs, je me sentais mal pris un peu, là.
4: Elle a une peau rougissante, et c'est effrayant, toute l'information que ça transmet sur un écran. Et le moindre frémissement de la peau, la moindre petite réaction, le moindre petit tic nerveux.
0: Ça paraît.
4: Sur un grand écran, c'est énorme. Le poids d'information que ça charrie.
0: Tu vois, moi, je suis un bon candidat quand je regarde un film d'horreur, les poids me lève sur le bras. J'ai revu Backrooms hier et puis ça me le faisait. Je montrais ça à mon garçon. Je me disais, tu vois, je pourrais être un bon candidat là, pour qu'on tourne la peur sur la peau, l'effet de la peur sur la peau.
4: Absolument. Puis c'est pas, ça se commande pas. Hein.
0: Non, c'est ça.
4: C'est une réaction d'instinct.
0: Je reviens à Claire Marin par son livre Nos vies écorchées. Elle évoque dans cet ouvrage-là une très belle idée. Je trouve, elle dit que la peau, c'est un organe total. C'est-à-dire que pour elle, la peau, un, ça relie l'intérieur et l'extérieur. Deux, la peau nous permet de percevoir le monde. Dit autrement, elle permet de toucher, mais aussi d'être touché physiquement et psychologiquement. Trois, elle dit, la peau nous permet d'entrer en relation avec l'autre. Puis quatre, ça, je trouve ça très fort, la peau est une mémoire. Évidemment, on pense aux cicatrices, on pense aux taches sur la peau, mais ce qui me parle beaucoup, c'est quand elle dit que la peau est une archive sensible. Donc, le gars, moi, qui aime les archives, là, est interpellé. Puis comme, par exemple, elle donne le fait que notre peau, puis c'est le cas de ma peau, elle se souvient du toucher que me faisait ma grand-mère. C'est quand même capoté. Là, quand je me ferme les yeux, je repense à sa main un peu vieille, usée, les doigts un peu croches qui touchaient ma peau. Puis c'est comme si ma peau gardait le souvenir de ça. Te reconnais-tu dans ça, toi?
4: Absolument. Moi, j'ai le crâne de Marshall, de mon amoureux, dans la paume de ma main.
0: Oh là là.
4: Parce que j'adorais, il y avait une tête un peu conique, et j'adorais le flatter sur le crâne. Il était pas complètement chauve, mais enfin presque. Mm. Et c'est resté dans ma main. Je la sens encore, cette sensation-là.
0: Wow.
4: Et je voulais te faire remarquer que Hélène Keller, quand Hélène Keller a appris à parler, ça a été à travers ce que la faiseuse de miracles inscrivait dans sa main, dans la paume de sa main. C'était la seule information qu'elle pouvait recevoir pour faire l'apprentissage de qu'elle était sourde, muette et aveugle. Et c'est à travers le toucher qu'elle a réussi à faire tout son apprentissage. C'est quand même, ça n'en dit long sur notre peau, ça.
0: Oui, puis sur le fait qu'elle est une archive sensible, comme elle le dit.
4: Absolument.
0: Micheline, de 2020 à 2023, j'en prends rien à personne, hein, la pandémie de COVID-19, on l'a subi. Ça a fait qu'un peu partout dans le monde, ça a créé une espèce de transformation importante du rapport au toucher puis à la peau. C'est ce qu'on a appelé la distanciation physique, on s'en rappelle, hein?
4: Oui.
0: Ça a engendré momentanément ce que des sociologues ont appelé une culture du non-touché. Mais là, j'aurais envie qu'on parle de cette culture-là, du non-touché, mais surtout en lien avec les nouvelles technologies qui prennent de plus en plus de place dans nos vies. J'apprends rien à personne. Mais histoire de mettre la table, je nous propose d'écouter une archive du début des années 90.
5: Au philosophe du trottoir, cette semaine, une question revient. Est-ce que le toucher est en voie de disparition? Est-il devenu tabou? Bonjour, monsieur.
6: Bonjour.
5: Je veux dire, c'est tellement beau de vous voir avec vos deux petits-enfants, vous leur donnez la main, vous les touchez.
6: Certainement, absolument. Il faut les toucher, il faut avoir du contact humain avec nos enfants, hein, c'est très important.
5: Oui,
6: oui.
5: Par exemple, le taux d'hormones du stress est réduit lorsqu'on touche à quelqu'un, il semblerait, selon les psychologues.
6: Ah oui, ça me surprend pas. C'est tout simplement le naturel. Je pense qu'aujourd'hui, il y a beaucoup trop d'emphase sur l'électronique, la télévision, ces choses-là. On est porté à se détacher sans même s'en rendre compte. Fermer la télé de temps en temps, puis juste avoir le contact avec nos enfants ou avec les autres personnes, c'est très important. On est stimulé constamment par l'électronique, par toutes sortes de choses. Puis, oui.
5: On touche à des claviers, à des téléphones, à toutes sortes de...
0: Bon, aujourd'hui, l'électronique, comme le disait dans l'archive, le monsieur, c'est plus juste la télévision, mais c'est aussi les ordinateurs, hein, les cellulaires, puis les réseaux sociaux. D'ailleurs, en lisant Claire Marin, j'ai compris qu'une des choses qui l'intéresse beaucoup, c'est l'effet qu'ont les écrans sur le toucher. Tu sais, c'est que nos rapports sont de plus en plus médiatisés par un écran. D'ailleurs, Marin fait l'hypothèse que plusieurs de nos gestes humains ont été remplacés par un signe, voire par un emoji. Puis ça, je pense qu'on s'en rend tous compte. Hein, de ça à tous les jours. Puis ultimement, elle pense qu'on pourrait passer du toucher à la représentation du toucher. Ça, c'est quand même pas rien. Je te pose la même question que dans l'archive. Puis d'ailleurs, j'attire ton attention sur le fait que le Vox Pop, dans ce cas-ci, on l'avait renommé philosophe du trottoir. Je trouve ça très, très beau. Et la question donc que l'homme posait à son invité, puis je te la refile, le toucher est-il en voie de disparition, selon toi?
4: J'espère que non.
0: Ouais.
4: Mais je pense qu'on a sous-estimé l'effet de la pandémie sur l'intimité des gens. Ça a vraiment créé une espèce de phobie, pas de phobie, mais d'appréhension envers le toucher. C'est-à-dire que toucher l'autre, c'est comme l'avènement du sida. Faire l'amour, c'était automatiquement contracter une maladie.
0: Ouais.
4: Mais là, comme toucher l'autre, c'est devenu un peu synonyme, à partir de la pandémie, synonyme d'attraper quelque chose. Et moi, je le vois encore sur les gens. Je regarde les gens se parler, puis ils sont à 5 pieds de distance.
0: Ben, tu vois quoi? Là-dessus, ben justement, j'ai envie de faire un lien avec Claire Marin. Est-ce que tu as l'impression que, sans le savoir, de manière inconsciente, notre peau, qui est une archive sensible, selon Marin, a gardé une trace de ça? Puis aujourd'hui, c'est comme si on maintenait cette distance-là, en tout cas une plus grande distance avec les gens qu'avant.
4: Ben oui, parce que la peur que le COVID a inoculé à tout le monde, c'est que si tu touchais quelqu'un, tu pouvais devenir malade. Ça peut pas être plus aberrant comme manipulation. Je veux dire, on a tellement besoin du toucher, c'est tellement essentiel à l'être humain que le fait de plus avoir... Moi, je sais que mes deux neveux ont fait des dépressions parce qu'ils avaient plus l'occasion ni de voir leurs camarades d'école, ni de les toucher, ni d'avoir un contact avec... eux, quels qu'ils soient. Et ça a non seulement créé une distance, mais ça a créé cette espèce de peur sourde d'attraper quelque chose. C'est effrayant, là, tu sais, de dire « je touche plus personne » parce que... Puis ça a été évidemment centuplé par les appareils électroniques, c'est-à-dire que... Le mot présentiel que j'aborde, que j'haïs, le mot présentiel dit ce qui est bien, on est en présence de l'autre, alors que c'est pratiquement pas disparu, mais bon, c'est, tu vois, nous autres, on se parle par micro interposé.
0: C'est ça, mais...
4: on ne peut pas se toucher, cher.
0: Mais tu vois, les auditeurs et les auditrices l'ont compris, là, je pense que Claire Marin est un peu l'ami de l'émission ce soir, puis sur le sujet des écrans, justement, ça l'inquiète particulièrement, c'est-à-dire que on a tendance à oublier, selon elle, que la connaissance tactile et charnelle, c'est souvent le premier contact qu'on a avec la réalité. On peut penser à Maurice Merleau-Ponty aussi, qui avait identifié ça bien avant elle, puis je la cite rapidement, Claire Marin. Elle dit, en limitant le contact avec des corps présents, avec leur densité, leur épaisseur, on se prive d'éléments de compréhension de l'autre. Et le risque, c'est que ça devienne difficile d'être en présence, justement, de l'autre. Et la question qu'elle se pose, elle dit, qu'est-ce qui va se passer si on cesse d'être en contact avec ces intelligences sensibles que sont les humains qui nous entourent? Moi, je comprends ce qu'elle veut dire, puis je suis préoccupé de la même façon qu'elle, mais je me demande, en regardant mes enfants, si parfois, c'est pas simplement une nouvelle manière d'être avec l'autre qui est en train de se développer, puis que je regarde en jugeant un peu du haut de mes 49 ans. Qu'est-ce que t'en penses, toi?
4: Non, je pense que c'est impossible. Ça ne peut pas être cette façon de ne pas toucher les gens. Ça peut pas devenir la norme. Moi, ça va libérer beaucoup de l'agressivité de l'homme. Parce que le toucher, c'est un lien, c'est un créateur de lien, c'est un créateur de proximité, d'intimité, puis de complicité.
0: Ouais. Ça baisse le taux de cortisol, comme on l'entendait tantôt aussi.
4: Exactement. Puis il y a les expériences que la BBC a faites dans leurs émissions sur le corps humain, là, sur le toucher, qui révèle tellement de choses.
0: Ouais, vas-y donc, quelques secondes, ouais.
4: Ça facilite, je peux pas raconter toute l'expérience parce que c'est trop long, mais ça crée automatiquement un lien. Mmh. Et si on n'a pas ce lien-là, il y a beaucoup de dangers que nos instincts les plus vils se mettent à ressortir, c'est-à-dire d'agresser l'autre, ouais. de prendre sa place, d'empiéter sur son espace, de ne pas voir les messages qu'il envoie, ça rompt la communication. Quand les premiers magasins électroniques sont sortis, ça me frappait que quand on allait voir un commis qui avait baigné dans l'électronique.
0: Oui, oui, oui, oui, oui.
4: Non seulement il saluait pas, il regardait pas ses clients. Et il gardait une distance physique très grande, tu sais. Puis je me disais, bon, ben ça, c'est un nerd, parce que comme nerd, il est pas habitué à ce que l'humain communique. Il communique avec des machines.
0: Ben, il va falloir peut-être faire un autre épisode dans quelques années sur le même sujet avec toi, Micheline, pour voir si ça a évolué.
4: Oui.
0: J'invite les auditeurs et les auditrices maintenant à tapoter leur téléphone du bout des doigts pour nous écrire par la bulle de conversation ou par courriel réfléchir@radio-canada.ca. Cela dit, dans quelques instants, on va accueillir la médecin Marie-Hélène Marchand. On va parler avec elle de l'importance qu'on accorde ou pas à la peau dans l'univers des soins médicaux. Et puis, la musique qu'on entend, c'est une reprise d'une pièce de Cole Porter. Ça s'intitule « I've got you under my skin ». Et là, en annonçant une toune de jazz, j'ai une pensée pour l'ami Stanley Péan qu'on salue. 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
7: Pour François Dagonier, médecin et philosophe, auteur de « La peau découverte », les hommes sont définitivement injustes envers leur peau.
8: Je ne peux pas vous dire le contraire. En effet, ils l'ont négligé depuis longtemps, les médecins, les psychologues, les philosophes, et parfois même, ce qui est paradoxal, les dermatologues. De nombreuses raisons les y ont poussés. D'abord, l'obsession selon laquelle c'est dans la profondeur que se trouve le secret. D'où, par exemple, chez les médecins, un petit délaissement de ce qui est offert pour aller à ce qui est le fruit des radiographies, des analyses, des biopsies. D'autre part, c'est une loi fondamentale, je pense, de la civilisation qu'elle méprise et néglige le phénomène, la surface, ce qui est offert. En plus, la peau est un tel miroir qu'on avait intérêt à le cacher. Elle est la sexualité à ciel ouvert. Et naturellement, elle appelle le refoulement. Pour toutes ces raisons, on comprend que la peau n'ait pas retenu suffisamment l'attention du biologiste et aussi de la culture qu'il a.
0: On était ici à l'émission de Radio Sans Frontières, produite par la radio suisse romande et diffusée à Radio-Canada le 25 janvier 1999. Puis je trouvais que l'extrait était parfait vraiment pour recevoir notre invité de la soirée, la médecin de famille Marie-Hélène Marchand. Salut Marie-Hélène, bienvenue
9: Allô.
0: À l'émission.
9: C'est un excellent extrait. Ça l'a pas du tout changé.
0: Non, c'est ça. T'es la fondatrice du projet Maison Mobile, qui est un projet novateur qui souhaite améliorer l'accès aux soins palliatifs pour les personnes en situation d'itinérance. On va en parler dans quelques instants. Avant, je te présente Micheline Langteau, qui est chez elle à Frelichburg. Micheline, Marie-Hélène.
4: Enchanté. Bonjour Marie-Hélène.
9: Merci de me recevoir, hein. C'est très précieux pour moi aussi.
0: Tu disais que ça n'a pas changé. Qu'est-ce qui te passait par la tête et le cœur en entendant le médecin et philosophe François Dagonia? As-tu l'impression qu'il mettait sur le doigt sur quelque chose de très important, c'est-à-dire qu'on sous-estime l'importance de la peau dans l'univers du soin?
9: Il a dit plusieurs choses que je trouve vraies, qui me rappelaient à des connaissances que j'ai lues par-ci par-là, mais jamais dans mon cours de médecine, où ce qu'on ne nous apprend pas vraiment à utiliser... La peau, évidemment, on nous apprend à diagnostiquer des choses, mais c'est, moi, je dirais même superficiel, en fait, comme approche. Mais on nous apprend pas à utiliser la peau comme vecteur de connaissances profondes sur l'individu qui est devant nous. Puis, il a parlé de mémoire.
0: Ouais.
9: Moi, ça me fait tout de suite penser aux neurones mémoire. Je sais pas si ça vous dit quelque chose. C'est fascinant. Je lisais que, dans le fond...
0: Peut-être juste pour que les gens à l'antenne, à l'écoute, voient un peu de quoi il s'agit. C'est, par exemple, quand on nourrit son enfant, t'as parlé des neurones miroirs, c'est ça?
9: Oui.
0: Les neurones miroirs. Donc, si on donne à manger à son enfant et qu'on lui donne une cuillerée, puis là, ça, l'enfant ouvre la bouche, souvent, on va être porté à ouvrir nous-mêmes la bouche.
9: Oui, je me dis toujours neurones mémoire parce que, pour moi, c'est lié, mais t'as raison, c'est neurone miroir. Mais en fait, ça fait partie de notre mémoire. Puis ce que je voulais dire, c'est que même ça va, en tout cas, à mes yeux, ce que j'en comprends, si quelqu'un caresse la main d'une autre personne ou prend son enfant dans ses bras, puis nous, on est témoin de ça, on va ressentir cette caresse-là et ce câlin. Mmh. De la même façon que quand on voit quelqu'un tomber en vélo, on a une espèce de frisson. C'est comme si ça nous arrivait à nous. C'est, tu sais, on est fait des autres beaucoup plus que qu'est-ce qu'on pense. Puis quand on touche quelqu'un, c'est à tout ça en fait qu'on a accès à son univers. Puis si on va encore un petit peu plus loin dans la biologie, puis je pourrais pas l'expliquer de manière précise, mais il y a tout le concept de les cellules qu'on porte. T'sais, moi, je porte les cellules de ma mère, je porte les cellules de mes enfants. Donc si quelqu'un me serre la main, ben, il serre la main à tous ces gens-là qui m'habitent.
0: Toute cette lignée-là,
9: absolument,
0: pour le dire comme ça, et la mémoire qui vient avec. Mais il y a quelques instants, t'as dit, dans l'univers du soin, on nous apprend pas à accorder cette valeur-là à la peau. J'aurais pas une très longue question. Pourquoi?
9: Je sais pas si... Là, je réfléchis à voix haute.
0: C'est le cas de me dire, mais oui, t'es à bonne place.
9: Je suis à bonne place. Je me demande s'il n'y a pas une question de grande peur du fait que c'est pas des choses qu'on comprend. Puis, tu sais, nous, en médecine, on aime beaucoup avoir du pouvoir au sens, espérons-le, positif, là, tu sais, régler quelque chose, avoir des problèmes, avoir des solutions. Moi, souvent, il faut que je me retienne pour pas aller dans le mode solution, puis me rester dans le mode je t'entends, je t'écoute, je te reçois. Pour moi, c'est de cet ordre-là. Ça nous dépasse. Mais la littérature nous montre que le toucher, non seulement est thérapeutique pour la personne qui le reçoit, donc améliore son système immunitaire, diminue toutes les hormones de stress, donc et toutes les conséquences qui vont avec quand c'est élevé la haute pression, les maladies cardiaques, etc. Mais pour la personne aussi qui le donne, on sait que c'est aussi thérapeutique.
0: Il y a quelque chose de...
9: C'est quasiment magique.
0: Ben en fait, tu dis que c'est magique. Moi, je suis sociologue, j'aurais le goût de te dire que c'est relationnel.
9: Absolument.
0: Je veux dire, une espèce d'un canal, c'est un canal qui fonctionne dans les deux sens. En même temps, je devine que c'est du cas par cas, mais comment est-ce qu'on fait pour se dire en tant que médecin, OK, avec cette personne-là, je peux utiliser le contact physique dans mon approche de soins, puis contrairement à la personne que j'ai vue tantôt, est-ce qu'on se fie à son intuition? Est-ce que j'imagine, tu sais, surtout en 2026 avec la question du consentement, tout ça doit habiter?
9: C'est une bonne question. Pour moi, c'est bon dans toutes les situations. C'est juste qu'on va adapter le genre de contact. Puis, tu sais, moi, je crois qu'un regard, c'est une forme de contact.
0: Ah, oui.
9: Fait que des fois, c'est comme ça que ça va se passer. Puis, on le sent avec l'autre qui a compris qu'on allait vers lui, qu'on le touchait. Évidemment, avec mes patients que je suis dans la rue, il y a tout un concept de... Probablement que les gens sont au courant, mais tu sais, c'est des gens qui ont vécu tellement de traumas.
0: Ouais.
9: Donc, ils sont un peu sur le qui-vive en mode survivance. Donc, moi, je dois m'insérer dans tu sais, qui me perçoit assez rapidement comme je vais pas venir réveiller. Mm-hmm. En tout cas, c'est ça que j'essaie, de pas réveiller ce trauma-là, mais de plus être, moi, je suis ici, je suis ton allié, tu peux te déposer.
0: Mm.
9: Généralement, ça se fait beaucoup dans le non-verbal. En fait, il y a pas tant de paroles. Mais des fois, ça va être un geste. Puis quand je sens qu'on est là, on est comme dans ce carré de sable qu'on a créé ensemble, moi, je vais même me faire un devoir de toucher la personne. Il y a un symbole là-dedans. Là.
0: Quand tu touches la personne, là, tu viens de très bien nous le décrire, tu as l'impression qu'il se passe quoi dans son âme, dans sa tête, dans son cœur, quand ce toucher-là se fait? Es-tu capable de mettre ça en mots ou ça relève peut-être encore une fois de l'intuition, mais mettons que tu essayes, là, tu as l'impression que se passe quoi chez l'autre?
9: Moi, je dirais un relâchement. Un relâchement.
0: L'armure tombe, il baisse sa garde.
9: Oui, puis une espèce de... C'est pas un mot, là, mais je dirais on est fait de la même matière. C'est je te rencontre non seulement sur ton terrain, mais je suis ici avec toi. T'sais, j'ai la chance d'avoir un toit, etc. Mais t'sais, on est humain. Toi et moi, puis il y a beaucoup plus de choses qui nous réunissent, qui nous divisent. Fait que c'est un peu ça, c'est de ramener, tu sais, la personne est en marge, on est tous en marge de quelque chose, mais eux sont encore plus. Il y a quelque chose qui dit, moi je te mets au centre, je me mets au centre, puis ensemble, on va bâtir quelque chose, tu sais, un noyau. Mm-hmm. Ça sera plus en périphérie à oublier, à cacher.
0: Là, ce que tu nous dis depuis quelques instants, c'est que ce toucher-là que tu offres, on s'entend, là, ça te permet d'entrer en relation avec la personne, ça nourrit une forme d'empathie. Mais d'un point de vue médical, je lisais cette semaine que la peau nous donne beaucoup d'informations aussi. Quand tu touches la peau, on se donnera la main sûrement en sortant d'ici. Quel genre d'informations rapidement tu vas pouvoir décoder en touchant ma peau, disons?
9: J'imagine que, tu sais, comme d'autres médecines, il y aurait des meilleures réponses que moi. Moi, ce qu'on m'a transmis, malheureusement, au niveau médical, c'est pas tant que ça. Tu sais, je peux parler le clubbing ou, tu sais, des choses qu'on voit sur la peau, des craquelures, de l'eczéma, tu sais. Mais pour moi, c'est pas quelque chose que je vais me servir, sauf si tu sais, je vais le noter parce que c'est ma profession. Mais ça va pas aller plus loin que ça. Pour moi, c'est ça peut être un sujet de discussion si c'est ça que la personne veut.
0: C'est ça.
9: Mais je le mets. C'est comme si mon cerveau, c'est pas dans la même place de mon cerveau.
0: OK.
9: Fait que quand on va serrer la main, je vais pas te diagnostiquer.
0: OK, bon, je vais me relâcher, je serai déstressé alors. Drôle de question peut-être, mais te sens-tu toute seule de ta gang à avoir une approche comme ça du toucher? Puis quelles sont les réactions de tes collègues quand ils te voient avoir une approche comme ça?
9: Je pense pas que je suis tout seul, loin de là. C'est ce qui est en fait vraiment beau. C'est pas toujours des gens qui sont verbales ou visibles, mais moi je le vois souvent parce que j'ai soif de ça.
0: Ouais.
9: Donc je pense que tu sais, j'aime nous imaginer plein de petites abeilles qui tu sais, une petite armée de bienveillance qui fait ces choses. Ce que j'ai remarqué, puis c'est pas nécessairement mon intention, mais ça me touche beaucoup, c'est du moins quand on arrive avec le projet Maison Mobile, souvent on va continuer à suivre les patients même s'ils sont hospitalisés ou en unité de soins palliatifs. Puis notre approche, tu sais, ça sort du toucher, mais il y a beaucoup de ça quand même. Mais on va avoir une approche, je dirais, très humanisante. Tu sais, moi, je peux te dire, telle personne aime le Pepsi, l'autre aime le Coke. Tu sais, je le sais parce que c'est super important.
0: Mais tu dis que ça a pas rapport avec le toucher, mais tu la touches psychologiquement
9: absolument.
0: D'une certaine façon.
9: Oui. Puis ça, tu sais, j'ai remarqué, parce que là, on commence à en avoir un petit peu plus derrière la cravate, je vois un impact sur les gens autour. Puis là, ça revient aux cellules miroirs.
0: Ah oui.
9: Je pense que, ben là, parce qu'on s'amuse à le mettre au niveau scientifique, mais je pense que ça a comme un peu par ricochet beaucoup plus d'impact que ce qu'on pense.
0: En terminant, disons que dans un gouvernement de l'imaginaire et de la sensibilité, tu deviens ministre de la Santé. D'abord, wow, c'est tout un accomplissement, cher. Bravo. Puis ensuite,
9: j'en veux, par exemple.
0: Ce serait quoi votre priorité, Madame la Ministre, pour réhabiliter le toucher puis redonner une importance considérable à la peau dans l'univers des soins médicaux? Une courte réponse, si possible, une clip de politicien, disons.
9: Le temps. Je pense qu'on a tellement rendu les soins efficaces qu'ils sont plus efficaces. On met beaucoup de pression sur les gens, mais c'est impossible de soigner rapidement. On peut prescrire rapidement. Ouais. Moi, je peux écouter rapidement, mais
0: et prendre soin.
9: Prendre soin, c'est lent.
0: J'entends Jean Désy chez lui dire bravo, quelle bonne idée. Oui, oui, oui.
9: Yes.
0: Marie-Hélène Marchand, médecin de famille spécialisée en soins palliatifs, fondatrice du projet Maison Mobile. Merci d'avoir accepté notre invitation. Et je vais le dire, dans une autre vie à Québec, on a été de bons amis.
9: Absolument.
0: Là, je te regarde. Bon, on dit que c'est beau de te voir faire œuvre utile. C'est en parfaite cohérence avec celle que j'ai connue.
9: Oh,
0: vraiment.
9: Merci, ça me touche beaucoup.
0: Ben, moi aussi, je suis ému de te voir là dans mon studio. Merci à toi, puis je te souhaite une belle soirée.
9: Merci.
0: Pour réagir à cette entrevue-là, envoyez-nous un message par la bulle de conversation ou encore un courriel à réfléchir@radio-canada.ca.
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0: Ne pas vendre la peau de plot avant de l'avoir massée. Une salle de massothérapie n'est pas un lieu menaçant. Quiconque a eu l'opportunité de se faire masser dans un de ces endroits remarque assez rapidement que tous les efforts sont déployés pour offrir à la clientèle une ambiance de sérénité. Les lumières sont tamisées, le paysage sonore est composé de musique relaxante, les odeurs diffusées dans la pièce invitent au calme, des chandelles sont disposées ici et là, une serviette soigneusement pliée attend le client pour éponger le surplus d'huile sur sa peau après le massage. Puis, lorsque la personne entre pour amorcer le traitement, elle parle à voix basse. Imaginons qu'un autre salon, par méconnaissance ou par arrogance, accueille les clients dans un local blasté au néon, que la salle de massage sente mauvais, que la musique jouée soit celle d'un poste de radio criarde, qu'une serviette semi-propre soit déposée en tas à côté de la table et que l'employé qui vous donne le massage entre en bardassant puis en hurlant. Aucun salon de massothérapie n'a sans doute jamais choisi cette stratégie d'affaires. N'empêche que j'ai déjà réagi en me faisant masser comme si les conditions d'accueil avaient été toutes celles-ci réunies. On est en 2008. À cette époque-là, mon niveau d'anxiété est à son plus haut niveau et le trouble panique avec agoraphobie rôde dans ma vie. Mon entourage commence à s'inquiéter et me recommande diverses stratégies pour tenter de diminuer les symptômes qui m'envahissent. La suggestion d'aller me faire masser, elle revient souvent. Un matin, après avoir fait une grosse crise de panique dans le métro, je décide de prendre un rendez-vous au salon de massothérapie dans le quartier près de chez moi, rue de Jumonville. À mon arrivée sur place, une chose me surprend. La personne à l'accueil se lève, quitte l'arrière du comptoir et vient me serrer la main. Ce premier toucher, qui se voulait accueillant et bienveillant, me déstabilise pourtant. À ma défense, c'est pas tous les jours qu'une personne d'un commerce s'avance pour vous saluer et vous prendre la main. Au Canadian Tire, en tout cas, ils font pas ça. Puis, la dame m'invite à entrer dans la salle numéro 2, à enlever mes vêtements et à prendre place confortablement, à plat ventre, insiste-t-elle, sur la table de massage en attendant l'arrivée de la massothérapeute. Je m'installe. Oh, La table est chauffante. Je suis pas une personne qui aime avoir chaud et dès que ma peau entre en contact avec la surface du mobilier, ben, mon rythme cardiaque s'accélère. Une certaine peur s'installe. Comme je me suis jamais fait masser, j'ignore ce qui va se passer et puisque j'ai grandi dans une famille qui appréhendait tout ce qu'elle ne connaissait pas, ben, mon corps se braque. Couché à plat ventre, tel qu'on me l'a demandé, je sens mon cœur qui bat vite et fort, à tel point que j'ai l'impression que la peau qui recouvre ma cage thoracique s'est transformée en peau de tambour. Je pense tout bas, ben voyons, c'est clair que la massothérapeute va l'entendre. Ça cogne à la porte, tout doucement, mais je fais le saut. Mon rythme cardiaque s'accélère encore. Je peux entrer? Je réponds oui. La dame s'approche. Elle parle à voix basse, les lumières sont tamisées et mettent en valeur les chandelles qu'elle vient d'allumer. Elle ajuste la musique au volume idéal pour un maximum de sérénité. Malgré tout, dans ma tête, ça va vite, très vite. Elle pose ses mains sur mon dos, par-dessus la couverture, pour établir le contact avec moi. Elle parcourt ma colonne vertébrale, puis amorce son massage par ma jambe droite. Dès que le premier contact de sa peau contre la mienne est effectué, mon corps se raidit, comme si un ours venait d'entrer dans la pièce. Résultat, 5 minutes après, mon cœur bat si fort qu'elle me fait remarquer qu'elle l'entend, et surtout me demande si ça va. Pas tellement que je lui réponds. Je lui explique que me faire toucher par une personne inconnue, ben, c'est une source d'anxiété et aussi que je me suis jamais fait masser. La dame se montre compréhensive et me propose de poursuivre son massage par intervalle, le tout inspiré d'une technique de course. Quelques minutes de massage, puis quelques minutes sans contact sur ma peau. Au fil des séances, on constate que ma peau s'habitue et que mon cerveau se calme. Ma psychologue de l'époque m'a expliqué que l'enjeu, c'était ce que le psychanalyste Didier Anzieux appelle le « moi-peau ». En gros, il s'agit de l'enveloppe psychique qui donne au sujet le sentiment d'être un individu distinct, contenu et protégé, tout en lui permettant d'entrer en relation avec le monde extérieur. Le mien, mon « moi-peau », n'était pas arrivé à maturité. Depuis, grâce à la psychothérapie notamment, je me sens, excusez-moi pour le cliché, bien mieux dans ma peau. Je me fais masser quelques fois par année et ça arrive même que des massothérapeutes me disent « Hey, c'est fantastique, on peut jouer avec ton corps comme on joue d'un instrument de musique. » Ou encore, après un massage, on m'a déjà lancé « Je pense qu'il faudrait une grue pour vous lever d'ici, monsieur. » Qui l'eût cru en 2008? Ben, pas moi. Non, il faut pas vendre la peau de plot avant de l'avoir massée. Micheline, avant de te laisser réagir, je dépose une autre citation de la philosophe Claire Marin. Elle a écrit « La peau sent, la peau sait, la finesse de notre pensée est liée à l'étendue de notre sensibilité. » Aristote, dit Marin, suggérait que le gradient très large de nos sensations rend possible la subtilité de notre intelligence. La palette du toucher dit quelque chose de notre capacité à réfléchir. Bon, j'oserais pas dire que je réfléchis mieux maintenant que je suis capable de me faire masser sans capoter. N'empêche qu'après un massage, moi, j'ai les idées très claires. Toi, puis surtout, es-tu quelqu'un qui apprécie les massages?
4: Eh, mon Dieu, oui, ben que trop.
0: Ah ouais?
4: J'y vais pas trop. Parce que, d'une part, quand ça s'arrête, je vis comme un deuil affreux.
0: Uh-huh.
4: Je resterai sur la table toute la journée, 5 jours par semaine.
0: Et tu vois, c'est ça qui se passe moi aussi. Comme je disais dans le texte,
4: ouais, ça prend une grue pour te lever.
0: As-tu l'impression d'avoir les idées claires, plus claires, quand tu sors de là?
4: C'est pas au niveau des idées que ça se passe pour
0: moi. Okay.
4: C'est vraiment au niveau de la plénitude corporelle, l'espèce c'est pas un laisser aller, c'est un comme réintégrer sa peau, réintégrer son corps.
0: Une présence pleine au monde, probablement.
4: Oui, c'est exactement. Ça a absolument rien d'intellectuel pour moi.
0: Okay.
4: Et quand j'étais en Californie, j'avais un danseur de ballet qui s'appelait Ricardo, qui était masseur et qui venait à la maison avec les massages. C'est bon, je voulais jamais le laisser partir.
0: Ah, mais ça, c'est parce que tu le trouvais beau.
4: Et oui, il était beau, puis en plus, il était bon. Il faisait des massages extraordinaires. Et c'est très addictif.
0: Ouais, ouais, ouais. Ben écoute, je suis dans ton équipe là-dessus aussi, ça c'est clair. Micheline, on voulait effleurer le sujet du tatouage aussi, qui est une pratique qui est en forte hausse au Canada. Ben c'est en terminant, là, il reste quelques minutes, puis je veux passer par là. À titre d'exemple, 51% des milléniaux, ce sont les gens qui sont nés entre 1980 et 96, sont tatoués contre seulement 17% des baby boomers. C'est un pas bien écart. Puis je lisais que les raisons pour se faire tatouer ont pas mal changé au fil du temps. Hein. Dans les sociétés dites prémodernes, on le faisait pour appartenir à un groupe. Aujourd'hui, les raisons sont plus individualistes. Les gens se font tatouer des trucs souvent très personnels qui leur parlent à eux. Par ailleurs, fait étonnant, dans les archives, j'ai appris que dans les années 70, le tatouage était une pratique presque en voie d'extinction à Montréal. Je te propose d'écouter.
11: Enfin, comment expliquez-vous que vous êtes le dernier studio de tatouage à Montréal?
12: Non, je crois que la ville de Montréal, ici, qu'est-ce que c'est qui n'est pas trop bon pour le tatouage? C'est parce que le port, il ferme en hiver. Donc, il y a moins de matelots. Le plus grand pourcentage, c'est du matelot qui vient ici. Ça vient de tous les pays en été. Et puis, donc, le port est enfermé l'hiver. Il y a moins de clientèle.
11: Chez les matelots, justement, quel est le tatou le plus populaire?
12: Surtout des ancres ou des bateaux, ces affaires-là. Les femmes. Tradition pour eux autres, un tatou dans chaque port, une femme en chaque port aussi. Ouais.
11: Est-ce qu'il y a un gros pourcentage de vos clients qui reviennent se faire enlever des tatouages?
12: Il y en a, oui, qui se font enlever des tatouages. Pas un grand pourcentage, mais surtout ceux qui travaillent dans les offices. Ça peut les empêcher de monter.
0: Ah, celui qu'on entendait, c'est Clément Demers, qu'on appelait à l'époque le dernier tatoueur de Montréal, quand même. Hein. Et pour la petite histoire, il a pris sa retraite après plus de 35 ans de service et surtout après avoir effectué 100 000 tatouages. Je sais pas ce que tu penses de ce qu'on vient d'entendre, Micheline, mais toi, t'as jamais eu envie de te faire tatouer, je sais pas, le symbole de l'anarchie. Il me semble que ça aurait été cohérent.
4: Ah, mon Dieu, je me le fais tatouer dans le front, que tout le monde le voit. Non, c'est pas une pratique qui me... Ça m'étonne tellement, cette espèce d'épidémie de tatouage-là, parce que c'est rendu que quand les gens se font tatouer, maintenant, ils appartiennent au club des tatoués. Ouais. C'est pas comme, c'est plus comme pour se distinguer de la société, c'est pour appartenir à un
0: micro-groupe.
4: Un micro-groupe de gens qui veulent, qui sont tatoués et qui considèrent que c'est du body art ou, je lisais que les Français, par exemple, ont une attitude plus esthétique. Ici, de notre côté, c'est plus pour dire des choses sur soi.
0: Oui, j'ai vu ça.
4: Ou pour immortaliser des moments, oui. Fait que c'est très, très étonnant. Sur les plateaux de cinéma, il n'y a que ça, des gens tatoués. Fait que moi, je passe mon temps à leur lire les bras, leur lire les jambes, leur lire le cou, le dos.
0: Mais tu vois, toi, avec ton symbole de l'anarchie dans le front, ça aurait été difficile de te présenter à l'office, comme on dit.
4: À l'office, oui, non, j'aurais pas passé à l'office du tout.
0: merci à Kim Leblanc, à la recherche, à Jacinthe Payotte, au choix d'archives, co-animation, Micheline Langteau. Pour nous écrire cette semaine passée par la bulle de conversation, sinon écrivez-nous un bon vieux courriel réfléchir@radio-canada.ca. Prochain rendez-vous dimanche prochain à 19h. D'ici là, prenez soin de vous et des autres. C'est très important. Je m'appelle Jean-Philippe Plot. C'est moi qui réalise cette émission-là. Merci encore, camarade. Bonne semaine à toi et à très vite.
4: Bonne semaine.
0: Salut.
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17: Ici Rebecca Kwan, voici les informations. Lundi est jour d'élection au Québec. Après 39 jours de campagne, près de 5 millions d'électeurs sont appelés aux urnes dans 127 circonscriptions. Les bureaux de vote vont ouvrir à 9h30 et fermer à 20h, heure de l'Est. Plus de 2,5 millions de Québécois ont déjà voté par anticipation, soit près du quart des électeurs. Le dépouillement va commencer en soirée avec les premiers résultats attendus après la fermeture des bureaux. Il sera possible de suivre la soirée électorale sur toutes les plateformes de Radio-Canada, à la radio, à la télévision et sur le web. Au Brésil. Les partisans du sénateur conservateur Flavio Bolsonaro, fils de l'ancien président Jair Bolsonaro, célèbrent sa première place au premier tour de l'élection présidentielle avec 47 % des voix. Flavio Bolsonaro se dit très satisfait et optimiste pour la suite. Le président sortant de gauche, Lula, arrive deuxième avec 45 % des voix. Il reconnaît un résultat inattendu, mais affirme qu'il va gagner, dit-il, dans les prolongations. Les deux hommes vont s'affronter au second tour, prévu dans 3 semaines. Aux États-Unis, une enquête indépendante a été déclenchée sur le viol collectif présumé d'une étudiante par 7 membres d'une fraternité de l'Université Cornell en 2024. L'enquête doit notamment examiner la façon dont l'université a géré l'affaire. Élie Jeté fait le point.
18: What happened to Jane Doe in 2024 is deeply disturbing.
19: Le président de Cornell, Michael Kotlikoff, reconnaît que son université a manqué de transparence. Il appuie maintenant l'enquête indépendante.
18: My heart aches when I think of what she experienced.
19: Il dit avoir le cœur serré en pensant à ce qu'aurait vécu la victime. Le New York Times a révélé que Cornell avait sanctionné les 7 étudiants impliqués en 2024, mais à différents degrés. Seulement 2 d'entre eux ont été expulsés. Et selon plusieurs médias, la police du campus aurait expurgé une partie de la déposition où la jeune femme disait clairement avoir été violée. Aucune accusation criminelle n'avait été portée par le procureur au dossier en 2024. Maître Olivier Piton est avocat en droit américain.
20: Son grand tort, c'est de ne pas avoir enquêté, de ne pas avoir cherché à savoir exactement si c'était consentant.
19: 2 versions s'opposent toujours. La jeune femme affirme avoir été droguée et violée. Les étudiants disent qu'elle était consentante. L'enquête criminelle est maintenant confiée à la procureure générale de l'État, Laetitia James. Et l'affaire pourrait mener à une clarification de la loi sur le consentement lorsqu'il y a consommation d'alcool. De nouveau, maître Olivier Piton.
20: C'est pas parce que vous consommez de l'alcool que vous êtes forcément dans une situation de viol. Et ça n'est pas parce que vous consommez de l'alcool que vous êtes forcément dans une situation de non-viol.
19: Sur le campus, la colère demeure très vive. Plusieurs étudiants réclament des gestes concrets et la semaine s'annonce mouvementée sur le campus. Elle doit commencer par une manifestation intitulée Justice for Survivors. Ici Élise Jeté, Radio-Canada, Montréal.
17: Après près de 3 jours de recherche au large du Massachusetts, la garde côtière américaine a suspendu ses opérations pour retrouver l'avion ambulance ontarien porté disparu entre les Bermudes et Boston. 6 personnes étaient à bord de l'appareil, dont 4 Canadiens. Des débris de l'avion ambulance ont été retrouvés tard samedi soir. De nouvelles questions se posent sur les failles de sécurité entourant le vol de Fly Dubai détourné mercredi. Les Émirats arabes unis avaient transmis à Israël la liste des passagers et des membres d'équipage avant le décollage sans qu'aucun signalement ne soit fait. Le copilote, pourtant interdit de vol à Oman pour des raisons de sécurité, a ensuite attaqué le commandant de bord et tenté de prendre le contrôle de l'appareil. Le premier ministre israélien Benjamin Netanyahou demande maintenant une enquête sur l'ensemble des procédures de sécurité liées au vol étranger vers Israël. En terminant, au Québec, certains produits électroniques vont pouvoir être réparés gratuitement dès lundi. La loi qui vise à lutter contre l'obsolescence programmée et à prolonger la durée de vie des appareils entre en vigueur. Mais l'industrie des électroménagers craint que les coûts soient finalement assumés par les consommateurs. Le reportage d'Andriane Williams.
21: Encore aujourd'hui, c'est garanti 1 an.
22: LG, Frigidaire, toutes les compagnies.
19: Dès lundi, les consommateurs qui achèteront certains électroménagers ou appareils électroniques neufs qui font défaut après un certain nombre d'années pourront se tourner vers le commerçant ou le fabricant pour exiger sa réparation. Contrairement à la garantie légale, cette garantie de bon fonctionnement imposera une durée fixe minimale. 6 ans pour les cuisinières ou encore 3 ans pour les ordinateurs portables. Alexandre Plourde est avocat et analyste chez Options Consommateurs.
23: Ce qu'on espère, c'est qu'en donnant une durée fixe
1: à la garantie, ce soit moins litigieux pour les consommateurs.
2: C'est vraiment bien.
3: Anatole, un Montréalais qui magasine un lave-vaisselle, accueille la nouvelle favorablement.
2: Des fois, tu achètes une chose, puis ça brise, puis il faut que tu achètes des assurances additionnelles pour ça.
3: Le président de Bonprix électroménager, Mohamed Salem, explique toutefois que les fabricants vont devoir augmenter le prix de leurs produits pour absorber la hausse des frais liés aux réclamations.
23: On a reçu là, les lettres de tous les fabricants. Il n'y a aucun qui va garder les mêmes prix.
3: Selon la Coalition des associations de consommateurs du Québec, cette nouvelle garantie pourrait éviter aux consommateurs d'acheter une garantie prolongée coûteuse. Des pertes à prévoir pour les détaillants, dont une partie des revenus provient de la vente de ce type de garantie. Ici Andréane Williams, Radio-Canada, Montréal.
17: C'était les informations.
24: Ici Mélissa Mollen-Dupuis qui vous souhaite la bienvenue à l'émission Coué-Coué.

semaine, on était plusieurs à souligner la 11e année qui a suivi la Commission Vérité et Réconciliation. Le flot d'informations, d'événements, de discussions autour des élections, du négationnisme des pensionnats, de la présence cette semaine d'un groupe suprémaciste blanc dans une communauté et un ancien site de pensionnat, tout ça mélangé aux réalités du quotidien. Je suis pas une survivante des pensionnats, mais je suis ce qu'on appelle une survivante des écoles de jour. Et pendant longtemps, j'osais pas dire que j'avais survécu à quoi que ce soit. Parce que si on compare mon histoire à celle de ma mère, ma famille, les survivants de ma nation et des autres communautés à travers l'île

mais assez pour des fois ne pas être paralysée par elle. Je prends aujourd'hui beaucoup plus de temps pour prendre soin de moi, de ma famille, de mes relations, de la communauté, parce que la vérité, c'est que la réconciliation, ben, c'est difficile. On se réconcilie pas seulement avec ceux qui nous ont fait du tort, ceux qui nous ont ignorés, ceux qui nous font encore aujourd'hui mal parce que c'est comme ça qu'on leur a enseigné. Mais la réconciliation la plus difficile, c'est celle qu'on a avec ceux qu'on aime, ceux avec qui on a partagé cette réalité-là, et avec nous-mêmes, parce que des fois, on se demande trop souvent quelle aurait été ma vie sans ces pensionnats-là. Alors, je veux remercier à l'avance ceux qui sont là d'être à l'écoute, parce que parler des fois, c'est difficile, mais écouter parfois peut l'être encore plus. Mais pour nous, ben de se sentir entendu, c'est ce qui aide vraiment à la guérison. Alors, ce soir à l'émission, le Cercle des geeks s'intéresse à des robots pour apprendre des langues autochtones. À l'avant-veille des élections, l'avocate Marie-Ève Bordelot vient nous parler du vote autochtone. Mais tout d'abord, en parlant de quelqu'un qui écoute, Mary Wilson vient nous présenter la traduction française de son livre « Au nord de nulle part, le chant d'une commissaire à la vérité et à la réconciliation ».

0: Vous êtes toujours à l'écoute de Kwekwe. Nous sommes quelques jours après la Journée nationale de la vérité et de la réconciliation. Et qui de mieux pour souligner cette date si importante que de recevoir l'une des trois commissaires de vérité et réconciliation du Canada, Mary Wilson. Kwekwe, Mary.
1: Kwekwe.
0: Ou devrais-je dire coucou, Mary. Je suis très heureuse de te recevoir aujourd'hui. Je voulais savoir quel sens est-ce que tu donnes aujourd'hui, en 2026, à la Journée nationale de la vérité et de la réconciliation qui a été créée selon les recommandations de la commission à laquelle tu as participé? Est-ce que tu trouves qu'elle a eu l'impact que tu espérais?
1: Franchement, le fait qu'on soit là puis qu'on en parle encore, ça m'encourage. Mais le fait qu'on entend aussi de plus en plus les gens qui veulent détourner ça en négatif, qui veulent nier de ça ou bien de la sévérité de ça ou bien qui vont prétendre que les gens ont exagérer, même inventer les morts. Ça, c'est affreux. Et ça indique pour moi à quel point on a du travail encore à faire. On a aussi une urgence du fait que d'ici un an, ils vont commencer à détruire les records que les survivants ont donné dans le processus qui était parallèle au nôtre, qui était le processus de Independent Assessment Process, où il y avait des abus, des sévices sévères qui étaient documentés. Et on veut pas que ça devienne comme quelque chose qui disparaisse de notre conscience et connaissance canadienne.
0: On te reçoit aujourd'hui parce que tu es aussi l'autrice du livre North of Nowhere, sorti en 2024. Il vient tout juste de paraître en français sous le titre Au nord de nulle part, le chant d'une commissaire à la vérité et à la réconciliation aux presses de l'Université de Montréal. Dans ce livre, tu nous amènes avec toi pendant les 6 ans que tu vas être commissaire, que va durer la commission Vérité et Réconciliation. Tu vas recueillir des milliers de témoignages de survivants des pensionnats. Qu'est-ce qui représente pour toi ce livre? Parce que moi, je vais te dire après, qu'est-ce qui représente pour moi?
1: Ça représente que moi, comme commissaire, je vieillis. On a déjà perdu notre président chéri, le Justice Murray Sinclair. Et puis, Wilton Littlechild, il était l'aîné de nous trois. Donc, on ne peut pas prétendre qu'on va pouvoir continuer à toujours à raconter qu'est-ce qui s'est passé, mais on est les seuls trois qui peuvent dire de première main qu'est-ce qu'on a fait comme commission, pourquoi on a fait des choses de la manière on les a fait, pourquoi on a fait des décisions qu'on a fait

0: qu'est-ce qu'on avait entendu de premièrement et pourquoi on a conclu, on a géré tout ça de la manière qu'on l'a fait. Et alors, c'est pour ça que j'ai utilisé, j'espère bien, mes outils de journalisme à longue date parce que c'était ma profession à moi et de créer un record qui va durer pour que l'histoire et les survivants puissent continuer à parler même au-delà de notre disparition de la Terre. Oui, la tragédie, mais aussi la résilience et la beauté de tout ce processus-là, que ça puisse durer à longtemps pour les générations à venir.
1: Parce que tu as nommé Murray Sinclair, tu as nommé aussi Wilton Little Child, c'était les deux commissaires. Et une des choses que tu dis dans ton livre, puis que je pense que tout le monde sait, c'est que tu n'es pas autochtone, mais tu es mariée avec une personne qui est autochtone, qui a été un survivant des pensionnats. Fait que tu as vécu avec nous cette réalité-là, même si tu n'avais pas été obligée. Puis, comme je te disais, qu'est-ce que ça représente pour moi? J'ai dit, ben, ça représente justement quand on dit que les femmes sont porteuses des histoires, de la langue, de la culture. Si cette histoire-là sort pas, on perd quelque chose qui montre ce qui a nourri la commission. Puis moi, j'ai été touchée justement par comment vous avez expliqué tellement de choses de ce qui s'est passé pendant la commission. Puis ça a fait beaucoup de sens quand je le voyais. Mais je dois t'avouer, Mary, je l'ai pas encore terminé, le livre, parce que c'est tellement personnel à tous les survivants que je dois prendre le temps. J'ai braillé. Ça m'a rappelé vraiment quand je travaillais à la commission Vérité et Réconciliation, où est-ce que j'écoutais les témoignages des aînés, puis j'étais toute seule dans mon salon, des fois, en ligne, puis je pleurais. J'imagine que je suis pas la seule qui a été émue à ce point-là en lisant ton livre, là. Ça se peut pas.
0: Ben oui, puis moi aussi en l'écrivant, il faut dire.
1: J'imagine ça.
0: Souvent, j'étais devant l'écran à écrire. Oui, en pleurant, mais en me rappelant, et aussi dans un contexte où j'avais plus les soutiens de santé qui étaient là pendant la commission. J'avais pas mes deux commissaires à côté de moi. J'avais pas les employés, tout ça. J'étais tout seul avec tous mes bouquins et tous ces souvenirs et tous les témoignages écrit à la main par moi-même, et je revivais tout ça. Et je me rappelais aussi de ça, qui est très important, tout ce qu'il y avait de beau dans ça. J'ai essayé de créer ça dans le livre aussi, tout ce qu'il y avait de l'espoir, tout ce qu'il y avait de détermination, et aussi tout ce qu'il y avait de comique aussi. J'espère que je t'ai fait rire aussi.
1: Oui,
0: parce que
1: j'avoue que quand tu parles du cercle de partage des femmes puis que le tipi s'est envolé, c'est comme c'est tellement le genre de choses qui arrivent dans des moments spirituels très forts, parce que l'humour, c'est un outil de survie. J'y disais en début d'intro de notre émission, je dis ce qui est difficile pour nous, c'est d'accepter aussi qu'on a le droit d'être triste, qu'on a le droit d'avoir mal. Puis ça a été quelque chose qui, dans les dernières 10 ans, je me suis rendu compte, j'en ai fait le processus moi-même. Tu sais, moi, je suis pas une survivante des pensionnats. J'ai passé par les écoles de jour. Puis j'ai dit, tu sais, des fois, je me sentais mal de dire que j'étais une survivante des écoles de jour. Mais nos parents, nos grands-parents ont eu quelque chose de beaucoup plus difficile que nous. Mais je me suis rendu compte, non, j'ai le droit aussi de vivre cette guérison-là, puis de pleurer, puis d'être triste, puis c'est la commission qui m'a appris ça. J'ai dit, c'est fou, ça nous a appris à prendre soin de nous. Puis tu le dis si bien dans le livre, là, vous parlez de comment vous avez pris soin de vous. Les 6 premiers mois de la commission, vous avez commencé à bâtir une relation entre les commissaires.
0: Oui. Oui, parce que des relations, c'est très important. Puis à travers le monde, il y a beaucoup d'exemples de commission de vérité et réconciliation, de guérison, de toutes sortes de commissions qui tiennent pas le bout. Et souvent, c'est des chicanes ou des problèmes entre les commissaires. Alors, on a vraiment, et puis,
1: oui, je pense que c'est ça le succès de votre commission, parce que
0: c'était très important qu'on prenne soin les uns des autres aussi. Et, mais pour faire ça aussi, il fallait qu'on donne comme d'exemple qu'est-ce que ça peut être que d'être des gens très différents, des gens de style et d'expérience et d'attitude et de connaissance, des gens très différents. Qu'est-ce qu'il faut faire? Comment on peut faire pour travailler ensemble de sorte que le mieux de ce qu'on a à offrir est là pour le bénéfice de tout le monde? Et c'est ça qu'on essaie de faire.
1: Mais ça paraissait, parce que quand je vous voyais circuler pendant la commission, tu sais, je disais, Murray, c'était le grand-papa, il faisait des jokes, il était partout, mais je dis, Mary, elle se promenait, puis elle écoutait, puis j'ai dit, ça faisait du bien de voir ça, tu sais, de vous voir très humain, mais très connecté. J'ai dit, ça devait être tellement épuisant émotionnellement aussi, ça devait vous drainer, puis t'en parles dans le livre. Des fois, quand t'arrivais à la chambre d'hôtel, t'avais besoin d'atterrir.
0: Ouais. J'avais besoin aussi de danser. On a fait ça
1: Oui.
0: beaucoup.

0: Ou, et puis d'être en cercle et de faire le tour, puis de s'occuper les uns des autres. Là, je parle pas des commissaires, strictement, je parle, parce qu'on était souvent pas ensemble aussi. Au Québec, j'étais presque toujours tout seul comme commissaire, parce que j'étais la seule vraiment qui parlait assez bien le français pour le faire. Puis ça m'a fait tellement du bien que d'être avec des gens. Puis à la fin, il y avait toujours un événement qui se levait. Tout le monde qui surmontait le difficile de la journée, qui nous remettait au calme et au possible que des choses peuvent changer et qui doivent changer.
1: C'est le bout qui m'a fait le plus pleurer. C'est quand tu partages le témoignage d'un de tes amis. Ton ami s'est tourné vers sa femme et lui, il s'est excusé des violences qu'il avait fait subir à sa femme à cause qu'il savait pas d'où ça venait. C'était tellement beau de voir ça, mais parce que on doit se réconcilier avec nous-mêmes aussi à travers tout ce processus-là.
0: Oui, il y a beaucoup de gens qui ont parlé de ça justement pour dire que pour eux, la réconciliation, ça commence avec soi-même.
1: C'est ça que je pense qui est le plus beau, c'est d'avoir le plaisir puis l'honneur d'être encore en vie pour vivre ces émotions-là, puis de pouvoir se sentir écouté. Vous avez eu des appels à l'action à donner. Puis 11 ans plus tard, le gouvernement fédéral n'a suivi que 15 de ces 94 recommandations-là. Qu'est-ce que ça te fait, toi, de voir ça? De la part du gouvernement. Parce que je sens que les citoyens canadiens, eux, ont fait un travail énorme de réconciliation, mais on a beaucoup de travail encore, on dirait, avec le gouvernement ou les gouvernements, parce que ça change à chaque élection.
0: Mais ça, c'est une des choses clés. Hein? Ça change avec chaque élection. Et il faut absolument pas qu'on accepte que ça soit une question partisane. Ça appartient à nous tous, à chaque parti politique, n'importe lequel qui est en pouvoir. Et il y a eu des promesses faites par les leaders de tous ces partis-là impliquant le parti pour les années à venir. Il faut que nous, on leur rappelle de ces promesses-là qui étaient faites à leur nom et à notre nom. Et puis, il faut aussi reconnaître quand même que tous les appels à l'action ne sont pas visés vers les gouvernements. Il y a beaucoup, beaucoup qui, justement, appartiennent à la société plus large, le commerce, l'éducation, oui, effectivement, les médias, mais aussi la médecine. Tu sais, on sait très bien l'histoire de Joyce Echaquan ici. Quel changement est-ce qu'on a vu dans le système de santé? Est-ce qu'on veille à ça? Est-ce qu'on insiste que ça continue? Et l'éducation, qu'est-ce qu'on nourrit à nos enfants comme information les uns des autres? Est-ce que c'est meilleur? Est-ce que c'est digne de la société qu'on se veut? C'est pas un projet. C'est un processus qui aboutit à un normal qui devrait être beaucoup plus positif, je dirais, et beaucoup plus inclusif, qui donne au nom du Canada la réputation qu'elle veut d'elle-même. Je pense qu'il faut continuer ça.
1: Ben, je vais commencer moi par vous dire merci, parce que moi, je considère que Kwekwe, l'émission, si on est ici aujourd'hui, c'est grâce aux recommandations et les résultats de la commission Vérité et Réconciliation, puis ça me permet, moi, ensuite de faire entendre plein de voix, puis c'est très différent d'il y a 15 ans, là, quand on a commencé les processus de la commission.
0: Et toi-même, je te connaissais pas avant la commission. On s'est rencontrés au cours de la commission. Et si je peux oser dire une chose qui n'est pas une réponse à une question, mais juste pour dire que j'aimerais tellement dire un très bon bonjour de mon cœur à tous ceux que j'ai rencontrés au cours de la commission ici au Québec, parce qu'il y avait des hommes magnifiques qui sont venus partager de leur cœur et ça m'a touchée à tous.
1: Je vais vous dire un énorme thank you dans votre langue. Tinashe Kometnow, Mary Olson, parce que d'être passée nous voir en studio, on se sent vraiment choyé de vous avoir encore avec nous. Puis merci d'avoir fait traduire le livre en français, parce que comme vous le dites, au Québec, on a une réalité en tant qu'Autochtone qui est différente du reste du Canada. Puis ça, on n'a pas choisi nos colonisateurs.
0: Oui, ça fait partie de ma promesse que j'entendais, j'ai écouté et je voulais que ça soit aussi en évidence avec ce livre-là.
1: Alors, ton livre, Au nord de nulle part, le chant d'une commissaire à la vérité et à la réconciliation, est maintenant disponible en français aux éditions Presse de l'Université de Montréal. Et je le recommande à la puissance 15, c'est-à-dire très fortement. Puis je vais finir de le lire parce que j'ai vraiment, à chaque chapitre, j'ai un plaisir énorme à voir ça, à en être témoin. Merci de le partage.
0: Nous, on dit merci, tcho.
1: Merci, tcho. Et on se laisse en musique avec Nité Poitouawat de Maten featuring Black Bear.

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0: Vous êtes toujours à l'écoute de Quick Way et maintenant, je dois vous dire que j'avais très hâte à ce segment. C'est l'heure du Cercle des geeks. Quick Way, oui, dit à la rivière. Quick Way, Bérénice Morlune-Dupuis.
1: Quick.
0: J'avais vraiment hâte de vous retrouver les filles parce que ça fait un bout. Vous avez été occupées cet été, ça n'a pas de sens. Je vous ai vu dans à peu près toutes les Comic-Con, les rencontres, les cercles. Je sais pas, est-ce que vous passez déjà du temps à la maison de temps en temps?
1: Pas tant. Puis en plus, on a encore d'autres événements prochainement, dans les prochaines semaines
2: L'automne est bien rempli. Ouais.
0: Vous avez assisté à une conférence cet été qui avait vraiment l'air d'avoir été le fun au mois d'août.
1: Oui, on est allé à la conférence « Sept générations qui parlent ensemble », conférence sur les langues autochtones. C'est une conférence qui a été mise sur pied par Montréal Autochtone, qui fait partie du regroupement des centres d'amitié autochtones. Et on est allé là pour voir un peu justement tout ce qui se donnait comme conférence, mais on

0: On a vraiment visé une, celle de Danielle Boyer, qui est Anishinaabe de la Sault Tribe, une jeune femme qu'on trouve déjà extraordinaire. Puis on s'était dit, ah ben là, c'est vraiment le moment d'aller la rencontrer. Elle a 25 ans, elle est conceptrice en robotique et elle est aussi militante en technologie éthique.
1: Oh, c'est le sujet de l'heure, ça.
0: C'est une jeune Anishinaabe qui a débuté très jeune à travailler dans la robotique à 19 ans. Elle a fondé Steam Connection, qui est un organisme sans but lucratif dirigé par elle, par des jeunes. Puis c'est pour développer l'amour de la robotique avec les jeunes. Mais surtout, elle est surtout connue pour avoir créé les Scobots, qui sont des
1: Oui.
0: robots pour enseigner la langue Anishinaabe. Elle, son but, c'est vraiment d'offrir ces robots-là aux jeunes pour qu'ils puissent apprendre la langue.
1: Peux-tu expliquer un peu le Scobot, c'est issu de quoi?
0: Mais Scobot, c'est Skoden,
1: Skoden?
0: puis Robot.
1: Skoden, qui est un peu un mime qui a été très populaire,
0: Ouais.
1: Parce qu'on dit tant Skoden, puis do this.
0: Do this,
1: oh, allez, on y va, on le fait, et bot, ben ça, je pense que c'est un mot anglais. Fait que Skobot,
0: Ouais.
1: est-ce qu'il est allé de l'avant?
0: Ben oui, beaucoup. C'est un projet qui fonctionne super bien. Son robot, ce qui l'a inspiré, c'est Tickle Me Elmo ou Chatouille-moi Elmo, qui était une peluche interactive qui a été lancée dans les années 90
1: De Sesame
0: de
1: Street.
0: Sesame Street. Puis elle, ça l'a inspiré parce qu'elle se disait, ah, tu sais, avoir de l'interaction avec ce robot-là pour apprendre la langue Anishinaabe, c'était parfait. Puis elle voit vraiment la robotique comme étant quelque chose qui peut être positif. Elle voit pas, tu sais, nous on voit souvent des films du type Terminator.
1: Oh, ouais. On dit merci aux robots pour nous, en espérant qu'ils nous assimileront pas plus tard.
0: Merci d'avoir fait mon courriel, ChatGPT. Elle voit en la robotique quelque chose de hyper positif. Puis, tu sais, juste pour te dire, là, elle est sur la liste de Time 100 AI 2026.
1: Oh.
0: C'est les 100 personnalités les plus influentes dans le domaine de l'intelligence artificielle pour 2026.
1: C'est quand même différent de ceux qu'on entend, parce que présentement, ce qu'on entend sur l'intelligence artificielle, sur la robotique, sur tout ce qui va trop vite, ça a l'air vraiment détourné de la communauté, ça a l'air d'être plus au profit de
0: Ouais.
1: grands conglomérats, mais elle veut le mettre au profit de nos langues, dans le fond, redécoloniser par justement cette technologie-là, le réapprentissage des langues. Et est-ce que c'est-tu la face de Tickle Me Elmo ou ben ça un autre visage?
0: Non, ça a un autre visage. C'est un très beau robot. En fait, il ressemble un peu à une forme d'obus, là, parce que c'est
1: pas.
0: Non, mais en fait, c'est vu que c'est en 3D, elle, c'était la forme la plus simple pour faire, mais elle les personnalise. Donc,
1: okay.
0: Il peut avoir des fleurs. Il y en a un qui avait un cucum scarf.
1: Oh.
0: Non, tu peux personnaliser ton
1: Scobot.
0: Puis elle veut vraiment, comme je disais, elle veut que ça soit le fun, elle veut que ça soit axé pour les jeunes, elle veut que ça soit accessible, justement, que ce soit gratuit, puis que c'est surtout que ça soit éthique.
1: Ben là, moi, je vais me tourner vers Widia, parce que Widia, toi, est-ce que le Scobot, tu dis Studis, Skoden?
2: Oui, Skoden à fond. Mais ce qui est intéressant de sa conférence, c'est que justement, elle voulait montrer qu'on peut utiliser les technologies modernes au service de la transmission intergénérationnelle, puis des langues, notamment la robotique, puis l'intelligence artificielle dans ce cas-ci. Elle utilise des enregistrements de sa grand-mère qui parle en Anishinaabe.
1: Oh!
2: C'est, oui, le robot qui parle, mais c'est la voix de sa grand-mère. Le fait qu'elle voit vraiment ça comme la technologie, comme outil pour soutenir la transmission, puis pas pour remplacer nécessairement les locuteurs et les locutrices dans les communautés.
1: Ben ça commence déjà avec une bonne question éthique, parce que dépendant de quelle nation tu viens, il y a des nations, eux, où ce qu'ils peuvent pas écouter la voix de personnes qui sont passées dans le monde des esprits. Il y en a pour qui aussi, c'est est-ce qu'on a l'autorisation de la personne qui a été enregistrée d'être enregistrée? Est-ce que ces questions-là, elle les a déjà mis de l'avant?
2: Je pense qu'elle se fait quand même souvent interpeller, justement, parce qu'elle utilise l'intelligence artificielle. Puis elle, tout d'abord, tu sais, comme a fait la différence entre l'intelligence artificielle en général et l'intelligence artificielle générative, là, comme avec les outils conversationnels comme ChatGPT, etc. Fait que ça, elle, pour elle, le volet génératif, elle ne veut pas l'utiliser parce que pour elle, c'est pas les mêmes enjeux. Mais elle emmène aussi une réflexion assez importante justement sur la propriété puis la responsabilité collective sur nos langues, les savoirs, nos récits.
1: Ben oui, parce qu'on a vu beaucoup de choses se passer dernièrement, comme l'histoire de livres qui ont été scannés et détruits pour nourrir l'intelligence artificielle. Et ça, je sais que ça a fait réagir beaucoup de gens.
2: Ouais.
1: Fait que là, là, je me demandais, est-ce que quand on utilise les données, les enregistrements, est-ce que ça peut être appelé à disparaître ou est-ce qu'il y a une manière de conserver ces enregistrements-là ou ce qui va avoir été généré?
2: Non, c'est ça. Il y a

0: rien généré. C'est vraiment, okay. Ça reste les enregistrements de sa grand-mère, puis il va réagir là, justement. Okay. Tu sais, si on lui pose une question, puis fait que c'est ça qu'il volait comme intelligence artificielle, mais ça, c'est pas génératif. Il va pas comme s'approprier les données puis créer, mettons, des nouvelles données ou essayer d'apprendre la langue. Notamment aussi, tu sais, qu'est-ce qu'il demande vraiment que c'est important pour elle, c'est qu'elle a refusé carrément des propositions de grosses compagnies d'intelligence artificielle qui ont fait des propositions de plusieurs milliers de dollars. Puis peut-être qu'on peut justement terminer justement sur une anecdote parce que là, tu parlais, tu sais, justement, que si on partageait la langue à l'intelligence artificielle générative, qu'est-ce qui se passerait? Puis il y a Stéphane Nepton, là, qu'on avait vu passer un statut sur Facebook, qui avait demandé à ChatGPT d'essayer de traduire des mots dans sa langue inoue, puis que puis là finalement, tu sais, joyeux anniversaire, ChatGPT l'a traduit par il urine au lit, tu sais, il invente n'importe quoi, fait que
1: c'est un party pareil là.
0: Fait que, tu sais, je pense que ça démontre aussi là, qu'elle-même veut pas utiliser ChatGPT, c'est ça, l'intelligence artificielle générative pour transmettre les langues. Elle garde vraiment le côté éthique de son côté. Puis je pense que ce qu'on retient beaucoup de son intervention, justement, c'est, oui, la technologie peut être un outil vraiment amusant, puissant pour faire vivre, transmettre les langues autochtones, mais il faut que les communautés et les peuples autochtones restent au centre et qu'ils puissent décider comment leur langue, leur voix et leur savoir sont utilisés.
1: Savez-vous si il y aurait peut-être des rencontres qui se feraient autour de communautés sur ce qui peut être, comment je pourrais dire, un plan de match pour les communautés autochtones avec justement les technologies telles que l'IA?
2: Daniel, quand elle parlait, là, Daniel, comme si c'était mon ami. Je l'adore. Là. Daniel, quand elle parlait justement de l'utilisation du Scobot pour l'enseignement de la langue, elle disait, c'est pas un outil d'enseignement de la langue, c'est un outil pour intéresser les jeunes à la langue, pour aller voir après ça les aînés, pour que ça reste vivant, mm-hmm. mais de façon humaine. Parce que la meilleure façon, en fait, d'apprendre une langue, une des langues autochtones, c'est vraiment de le faire avec les personnes qui ont encore ce savoir-là, puis son but, c'est pas que les jeunes apprennent la langue nécessairement juste avec le Scobot. C'est qu'ils soient intéressés puis qu'ils aillent un peu plus loin. Moi, je trouve ça peut-être un peu dangereux. Tu sais, justement, comme, tu sais, des fois, il y en a qui m'écrivent et disent, ah, ils m'écrivent quelque chose, puis tu sais, des fois, je me dis, mais ça me c'est pas comme ça, je le dirais, mais ils me disent, ah, c'est l'intelligence artificielle qui m'a dit ça, mais je pense pas que c'est par là qu'on va, on va continuer les enseignements.
1: Ça peut arriver aussi même sans la technologie. Je donne un exemple du Chinashkometin. Pendant longtemps, quelqu'un avait dit, ah, ça veut dire tiens, voilà une outarde. Puis on s'est grâce justement aux aînés, grâce aux linguistes autochtones, dit non, c'est je te remercie, je vois ce que tu viens d'échanger avec moi. Tu sais, c'était plus complexe que ça, mais c'est comme perdu des fois dans ce qui est enregistré en ligne. Puis ça a longtemps traîné aussi. Le merci pour l'outarde. Fait que, si est-ce qu'il y a un comité d'aînés qui vérifie pour être sûr que ce qui est dit dans le Scobot est exact?
2: Ça, je pourrais pas te le dire. Ce qui a été mis dans les Scobots, ce que je comprends, c'est vraiment l'enseignement de sa grand-mère. Donc ça devient sa référence aînée. Mais après, je me souviens pas trop là, si elle avait été jusque là.
1: Ben, c'est tellement nouveau comme discussion. Ouais. On va l'avoir sûrement dans le futur.
0: Probablement qu'elle a quand même un soutien de sa communauté, parce que c'est un modèle qui a été répété dans d'autres communautés puis chez d'autres peuples autochtones, tu sais, qui ont trouvé ça intéressant comme concept. Fait que je pense que quand même une réflexion là-dessus, tu sais, même à rencontré au Mexique, des peuples autochtones au Mexique, là, pour lui présenter son projet.
1: Alors, il y a eu retour de communauté.
0: Fait que, t'sais, mais je pense que elle, de son côté, ça avait vraiment l'air des réflexions qui lui tenaient à cœur. Je pense pas qu'elle veut.
1: Non, c'est ça, ça a l'air. Mais c'est intéressant comme conversation. Je pense qu'on va vouloir l'avoir pendant très longtemps. Mais là, je vais aller dans un autre sujet un petit peu différent. Vous en parlez dans votre récente chronique de Territoire Geek qu'on peut retrouver sur le site d'Espace Autochtone de Radio-Canada. C'est ces vidéos qui deviennent virales sur les réseaux sociaux et les artistes autochtones qui en font une œuvre de perlage.
0: Ben en fait, justement, on voulait parler du fan art. Tout d'abord, expliquer c'est quoi justement le fait de reprendre, par exemple, des personnages, des univers, des références, des nouvelles œuvres à sa façon. Puis chez plusieurs artistes autochtones, ça se passe notamment par le perlage. Donc, on voit apparaître en perlage des personnages de films, de séries, des célébrités, mais aussi des mèmes, des images virales et aussi des moments d'actualité qui deviennent instantanément des références de culture Internet. C'est sûr qu'au niveau de la culture populaire, on en a vu là, plein de personnages, Grogu, Star Wars,
1: Wednesday. Oui, ça a participé à ça activement.
0: Puis, ça montre notamment aussi que le perlage, c'est pas quelque chose qui est figé dans le passé. Donc, c'est comme vraiment une forme artistique vivante, qui évolue, qui peut être drôle, geek, politique, puis réagir vraiment.

0: directement à ce qui se passe aujourd'hui aussi dans l'actualité. Puis je pense que Bérénice, elle a des exemples à partager d'événements, justement.
1: C'est plus vite que l'actualité qu'elle a, parce que pour perler, ça prend du temps.
2: Mais oui, ça prend quand même un certain temps. Moi, étant une perleuse, mais depuis quand même maintenant 5 ans, je peux dire que j'ai un rythme quand même qui me va quand même assez vite, mais pas aussi vite que les experts et expertes de perlage, d'événements geeks. Dans les premiers, je me souviens d'événements, c'est, je sais pas si vous vous rappelez, Bernie Sanders, lorsqu'il y a eu l'inauguration ou l'investigation, pas l'investigation, l'inauguration de Joe Biden.
1: Avec les mitaines.
2: Avec les mitaines. Le lendemain, on voyait déjà sur les réseaux sociaux, avec ses deux petites mitaines en croix.
1: Oui.
2: C'est dans les premiers, je me souviens, là, quand même.
1: Mais le problème avec les perlages d'actualité, c'est que tout le monde les veut.
2: Ouais,
1: mais c'est pas évident à faire, ça prend du temps à perler. Mais une des manières qu'on a de partager justement ces mimes-là, tu sais, c'est aussi à travers les collants, les stickers que les gens peuvent en avoir. Ouais. Parce que moi, je l'ai Bernie Sanders avec les mitaines en perlage, en autocollant que j'ai mis sur ma bouteille de café. Mais ça va vite là, parce que on parle pas juste des événements politiques là.
2: Non, ça peut être des événements comme celui de Bernie Sanders, là, si je me souviens bien, c'est Heather Stewart, qui est aussi connue sous le nom de Sweetgrass.
1: Oui.
2: Elle est très productive, elle est vraiment productive. Elle
1: avait beaucoup de ses collants d'ailleurs.
2: Elle avait fait Lily Gladstone quand elle a gagné un Oscar, un magnifique perlage, je pense que ça aussi c'était 2 jours plus tard. Elle a perlé, en tout cas
1: le Something Else aussi. CNN avait mis aux élections qui votaient. Et pour parler des Autochtones, c'était « something else ». Fait que là, nous, on est partis avec ça aux États-Unis, au Canada, puis on s'est surnommé « something else ». Nous, on est « something else ». On est quelque chose d'autre, nous autres.
0: Ouais. Le « indigenous creature ».
1: Ah oui, « indigenous creature ». Aussi, ouais. Les créatures autochtones.
2: Ouais. Mais quand Skoden puis Skoden est sorti, on a eu plein de versions.
1: Fait que toutes ces interprétations-là de moments culturels, mais qui sont sur les internets. Il y en a aussi, c'est de l'actualité, parce que dernièrement, il y a un monsieur qui a fini en médaillon. Médaillon, c'est un collier avec quand même une grosse plaque perlée. Mais celui-là, il était un petit peu quelque chose d'autre, là.
2: Ouais.
1: Peux-tu me le décrire?
2: Mais en fait, l'événement, c'était le monsieur barbu avec des bretelles qui s'est fait charger. Ben, ouais, chargé par un bison. Et il a quand même, il a volé, là, quand même.
1: Il y a deux, trois mètres
2: dans les airs. Mais il y avait l'air un peu d'un hélicoptère. En tout cas, mais les gens, il y a une femme qui a fait une paire de boucles d'oreilles, dont le bison, et l'autre oreille, c'est le monsieur. Mais là, le médaillon, lui, est assez spécial parce que c'est un médaillon qui bouge. Donc, quand tu peux faire spinner, tu peux faire tourner le monsieur dans le médaillon. Donc, ça, c'est une autre technique. Ça, tu fais pas ça en 2 jours.
1: Non, mais parce qu'il tourne quasiment comme sur des bearings, là. Ça tourne tout le temps.
2: Oui.
1: Mais ce qui est important de comprendre, c'est que chaque année, il y a un touriste qui se fait encorner par un bison parce qu'ils approchent trop proche des bisons, même si les communautés disent arrêtez d'approcher les bisons, c'est des êtres vivants dangereux. T'as aussi fait un poisson stie?
2: Ah oui, moi j'ai fait un poisson stie l'année dernière parce que je voulais avoir l'air bien cool devant mes enfants.
1: La chanson c'est quoi?
2: Le
1: poisson stie.
2: Oh my god.
3: Il est orange.
1: C'est des moments viraux, beaucoup pour les enfants, que ça se trouve en ligne, mais en les perlant, en prenant le temps, c'est comme on dirait si on les fixait dans le temps. Mais pour conclure, je veux juste dire aussi, le perlage, ça sert à des moments importants, parce que je pense beaucoup, toi, un des travaux que tu fais le plus, c'est les gilets oranges.
2: Oui.
1: On a aussi les robes rouges pour les femmes assassinées disparues. On a aussi les petits pavots qui sont perlés pour les soldats qui sont tombés pendant la Première, Deuxième Guerre mondiale. Fait que autant on peut avoir du plaisir, mais on prend ça aussi sérieusement, comme les moments de perlage. Mais ça devient des objets précieux qui ne sont pas jetés nécessairement à la fin.
2: Je vois beaucoup de gens qui veulent avoir des perlages, puis ils voient que c'est précieux, le temps qu'on a mis dedans, puis on est plusieurs artistes justement à faire ça. Puis, tu sais, on espère que ces perlages-là, justement, parlent encore pendant plusieurs années pour nous, là.
1: Ah, écoute, je vais dire un gros tchinesh pour maintenant, Bérénice et Widia Larivière, Miigwech.
0: Miigwech.
1: Bérénice Marlène Dupuis, Widia Larivière, les deux geekettes, vos chroniques, vous continuez de les faire Espace autochtone?
0: Oui. À chaque 2 semaines.
1: Ouais. Chinano, jusqu'à maintenant, les filles.
2: Merci,
0: Miigwech.
1: Et on se laisse sur un grand classique, Chinano de Cashton.

0: vous aviez la chance d'être dans le Nutchimit dans le mois dernier, eh bien, vous le saviez peut-être pas, on est en campagne électorale au Québec. Le vote est dans 2 jours, donc le 5 octobre dans la province. Et on avait envie de parler du vote chez les Autochtones. Et pour ça, on reçoit Marie-Ève Bordelot, avocate, membre de la nation de Waspouanipi, une crie. Wachie, Marie-Ève!
1: Quoi, Mélissa?
0: Je suis très contente que tu sois là parce que c'est vraiment quelqu'un avec qui je sais que je vais avoir une conversation extrêmement intéressante. Puis c'est un sujet que beaucoup de gens, dans le fond, ils nous posent des questions sur ce sujet-là, ignorent beaucoup des enjeux. Fait que je vais te poser quelques questions parce qu'on se fait souvent demander pourquoi les Autochtones votent peu pour les élections provinciales. Une analyse d'Élections Québec sur les élections provinciales de 2007 à 2020 montre que le taux de participation moyen est de 18,94% dans les communautés autochtones, contre 67,88% pour l'ensemble du Québec. Comment est-ce que tu expliques ça, un écart de 50%?
1: Wow! Oui, effectivement, un écart de 50%, c'est majeur. Les peuples autochtones, premièrement, hein, comme tu le sais, Mélissa, les peuples autochtones, on est très différents l'un de l'autre. Chacune des nations est différente. Chacune des nations a sa propre culture, sa propre histoire. On partage beaucoup de cette histoire et de cette culture, mais nous sommes très différents. Et en plus, là, on parle d'individus qui vont voter. On vient pas interpeller les Autochtones nécessairement. Quand on le fait, des fois, on le fait maladroitement ou seulement comme à la dernière minute. Là, on va nommer. On va nommer l'orignal rose dans la salle. Alors, premièrement, les Premières Nations, nous sommes des nations à part entière. Mm-hmm. Nous avons notre histoire et nos liens avec le territoire. On est des gens très politiques. Mm. Les Autochtones, les Premières Nations, nous sommes des gens très politiques. On débute avec la politique dans nos communautés. Donc, nous, on va voter pour notre chef, pour les conseillers. Mm-hmm. La politique autochtone, c'est la politique, justement, pour nos nations. Ouais. Après ça, au niveau des élections provinciales, on parle d'indépendance, on parle de souveraineté du Québec, mais toujours sans inclure ou sans même prendre en considération le fait que les Premières Nations, nous sommes des nations et que nous aussi, nous avons droit à notre autodétermination et nous avons droit également à toute cette reconnaissance-là, comme la nation québécoise se le revendique.
0: Notre abstentionnisme, ce serait une posture politique pour les communautés?
1: Tout à fait. Alors, c'est vraiment une prise de position politique consciente de dire, alors moi, je ne vais pas aller voter aux élections provinciales parce que c'est des élections pour un gouvernement, pour une nation qui est autre de la mienne, dont je ne fais pas partie. Puis en ne votant pas, dans le fond, on nie justement l'autorité que cette nation coloniale a sur notre Première Nation. Mmh. Moi, comme plusieurs autres autochtones, je vis en milieu urbain, je vis à Montréal, je travaille pour ma nation, je suis très, très proche de ma nation, mais moi, je prends la position politique contraire de m'impliquer, justement, et d'aller voter aux élections municipales, provinciales. Mais pour certains, c'est vraiment une prise de position politique consciente. C'est une manière de dire que le choix proposé par les partis ne répond pas à la question fondamentale de la relation de nation à nation.
0: Marie-Ève, tu as souligné un super bon point aussi parce qu'on est des nations. Toi puis moi, t'es moi, je suis Inou, t'es Cree, on est cousins, mais on est différents, là.
1: Exact.
0: Et là, selon l'analyse d'Élections Québec, parce que c'est ce que les gouvernements aussi utilisent pour nous comprendre, en 2022, le taux de participation à Wendake était de 59,85%. C'est le plus haut. Mais à Kalawagé, le taux était de 0,86%. Ça, c'était le plus bas. Ces deux communautés-là sont les plus proches de nos plus gros milieux urbains. Comment est-ce que tu analyses ça, toi?
1: Moi, j'analyse comme de fait que peut-être qu'il y a un de ces groupes-là qui préfère s'impliquer, se joindre dans cette table politique qui dit on est une nation et on va travailler avec la nation sur laquelle on est des voisins, qu'on va travailler ensemble, qu'on va essayer de développer ensemble, qu'eux peut-être qu'ils voient une opportunité justement pour le développement de leur nation puis la croissance de leur nation. Et puis l'autre communauté, je voudrais pas parler en leur nom, mais je dirais que c'est vraiment eux c'est très fort. Le signal, le message qu'ils veulent envoyer au gouvernement du Québec, à la nation québécoise, c'est de dire nous ne faisons pas partie de la nation québécoise. Nous sommes nous-mêmes une nation et on ne va pas reconnaître l'autorité d'une nation coloniale sur notre territoire.
0: Qui font partie d'ailleurs d'une confédération d'autres nations.
1: Exactement.
0: Ils avaient déjà un système politique très fort en place. Fait que c'est des choix aussi de relations historiques. Mais il y a quand même aussi la réalité qu'il y a une différence entre les Autochtones qui sont en communauté et ceux qui sont dans les milieux urbains. Ça, c'est deux exemples de milieux urbains. Qu'est-ce que tu dirais justement du taux de participation, mais dans les milieux des communautés éloignées?
1: Mais justement, quand on voit dans les communautés éloignées, on regarde un peu les données statistiques justement de cette étude-là de Élections Québec, et puis on voit vraiment que c'est très très partagé. Il y a des communautés qu'on voit qui sont très très qui participent, qui ont un haut taux de participation aux élections provinciales dans le passé, puis d'autres communautés vraiment pas. Moi, je dirais que c'est vraiment une question de se sentir interpellé par les programmes politiques qui nous sont présentés. Si puis également quel candidat se présente sur le territoire où on réside, d'avoir des candidats des Premières Nations dans la circonscription où on vote, je veux dire, waouh, c'est extraordinaire de se dire, ben peut-être que la personne qui me ressemble sur la pancarte électorale, je vais aller voter pour elle parce qu'elle me ressemble, parce qu'elle comprend la réalité, les réalités que je vis en tant que personne autochtone vivant en communauté.
0: Ouais, parce que personnellement, moi, je salue l'engagement des personnes des communautés autochtones qui se lancent en politique, que ce soit dans les communautés ou justement les partis provinciaux, fédéraux. Mais est-ce que tu as l'impression que ces personnes-là sont bien accueillies par les personnes des Premières Nations, des premiers peuples?
1: Ouh,
0: question piège.
1: Question piège. Effectivement, je pense que pour certaines personnes qui se présentent pour des partis politiques, qui se présentent aux élections, premièrement, ces personnes-là ont un grand courage. Parce que certaines personnes vont saluer, comme tu viens de le faire, Mélissa, vont saluer leur courage et leur implication pour le bien-être, l'amélioration de nos conditions de vie. Parce qu'on peut croire, on peut penser que en ayant le plus d'Autochtones possible à l'Assemblée nationale, on va avoir un poids beaucoup plus lourd, et puis que finalement les choses vont peut-être pouvoir changer positivement pour nous. Mais par contre, je pense que ces mêmes personnes-là peut-être se font peut-être un peu rejeter ou critiquer ou mettre en doute de par certains membres de leur communauté. Parce que justement, alors ça crée une distance, crée une distance avec leur communauté et aussi avec les membres de ces communautés-là. Je pense que donc c'est vraiment un couteau à deux tranchants pour les gens qui ont le courage de se présenter aux élections provinciales.
0: Écoute, je vais te rajouter même un troisième tranchant parce que tu parlais de la tokenisation des Autochtones dans les partis politiques. D'abord, expliquons un peu c'est quoi un token autochtone. Est-ce que tu te risques ou j'y vais?
1: Je vais commencer et tu complèteras. Donc, dans le fond, quand on parle de token autochtone en politique, c'est malheureusement, trop souvent, on l'a vu dans le passé, des organisations politiques qui demandent ou qui invitent une personne autochtone à se présenter pour eux, à représenter. Puis finalement, c'est vraiment un symbolisme seulement. C'est un symbolisme. La personne se fait utiliser d'une certaine façon. On ne lui donne pas les ressources nécessaires pour assurer le succès de cette personne-là. Donc, trop souvent, on a pu le voir dans le passé. Puis ça, c'est pas juste au niveau de la politique. Ça peut être aussi au sein de nos organisations et de nos institutions. Trop souvent, des personnes autochtones se font engager, se font mettre de l'avant.
0: Par des compagnies aussi.
1: Par des compagnies, exactement. Se font mettre de l'avant, finalement, pour dire, hey, nous, on est bon, on a un autochtone qui est candidat pour nous. Ouais, mais après ça, la vraie question, c'est, est-ce que c'est un candidat qu'on va remettre toutes les mêmes ressources que si c'était un candidat vedette? Est-ce que cette personne-là a une réelle chance de réussir les élections? Ou est-ce qu'on fait juste l'utiliser pour avoir une meilleure cote?
0: C'est ça. On va-tu continuer la relation après que les élections soient passées? Ça, c'est notre. Puis je pense qu'en 2026, le monde sera plus au courant de cette réalité-là. Parce qu'il n'y a pas si longtemps, il n'y en avait pas d'Autochtones, tu sais, sur la scène politique au Québec. Mais maintenant, on voit, mais ils gèrent pas juste les dossiers autochtones maintenant. Puis ça, qu'est-ce que ça représente pour les citoyens, habituels, ceux qui votent? pour toi? Parce que moi, je trouve que c'est quelque chose qui est nouveau pour leur propre paysage politique, là.
1: Oui, exactement. Parce qu'on pourrait, croire que si un élu autochtone est élu, puis que finalement, c'est automatiquement c'est cette personne-là qui va être gérée, qui va être responsable des dossiers autochtones. Mais en fait, moi, je salue le fait quand ce n'est pas le cas. Mmh. Quand on confie justement à ces individus-là des dossiers tout aussi importants, mais différents. Moi, je pense que c'est une façon de dire, ben, c'est une personne autochtone. On valorise son point de vue, on valorise son bagage, on la valorise en tant que personne, en tant que personne autochtone. Et puis, on lui fait confiance pour, mettons, être en charge du dossier de la justice ou de d'autres dossiers. Donc, je pense que c'est à ce moment-là qu'on voit vraiment que on n'est pas en train de tokeniser notre candidat autochtone.
0: C'est pas parce qu'il y a quelqu'un qui a été élu qui est autochtone que c'est nécessairement un token. Il faut faire attention vraiment à la distinction parce qu'on en a des très bons aussi qui sont faits élire dans les derniers temps.
1: Absolument.
0: Là, on va voir qu'est-ce que ça va donner dans le futur. On va peut-être se reparler aux prochaines élections encore une fois. Avant qu'on se quitte, Marie-Ève, je voudrais te demander, les prochaines élections, ce serait peut-être dans 18 mois selon toi, comment se préparer pour faire sortir notre vote, le vote autochtone?
1: Alors, je pense que les partis politiques ont quand même du chemin à faire. Donc, dans le fond, moi, je pense que la première chose, OK, très importante, les partis politiques doivent considérer nos nations comme les nations autochtones, les Premières Nations, comme des réelles nations. Mmh. Donc, doivent engager un discours réel de nation à nation et développer un programme ensemble, les nations autochtones et la nation québécoise. On doit développer un programme ensemble du début à la fin pour la co-gestion peut-être pas la co-gestion, mais pour la bonne gestion de nos membres, de nos gens, du territoire. Hein, on s'entend que le Québec, c'est pas seulement, le Québec, c'est la province de Québec, mais sur cette province-là, il y a nos Premières Nations, il y a nos territoires ancestraux, puis nous, moi, je revendique le droit à l'autodétermination de nos propres institutions autochtones.
0: Écoute, je me risque même à dire, peut-être que nous parler, même si on vote pas pour vous, c'est la preuve qu'on compte vraiment pour vous. Ça changerait vraiment le paysage politique si on voyait ça arriver.
1: Exact.
0: Écoute, Marie-Ève, je te parlerai pendant des heures. On va sûrement se reparler aux prochaines élections. Je vais te dire un gros miigwech, Marie-Ève Bordelot.
1: Miigwech.
0: Mon invité, Marie-Ève Bordelot, avocate et membre de la Nation Cree de Waswanipi. Et c'est ainsi que se termine l'émission de cette semaine. C'est tout pour Kwekwe ce soir. L'émission d'aujourd'hui a été préparée par Alice Chiche et Caroline Roy-Blais à la recherche, Pierre Dulon à technique. Kwekwe est réalisé par Philippe Desrosiers et c'est Mélissa Molin-Dupuis qui vous dit au revoir, yamé et à la semaine prochaine!

0: Ici Jean-Philippe Vautier, lundi, jour du vote au Québec. Et comme on n'a pas le droit de parler d'élection, on retrouve le divertissant Dominique Tardif.
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4: Rebecca Kwan, voici les informations. Lundi est jour d'élection au Québec. Après 39 jours de campagne, près de 5 millions d'électeurs sont appelés aux urnes dans 127 circonscriptions. Les bureaux de vote vont ouvrir à 9h30 et fermer à 20h, heure de l'Est. Plus de 2,5 millions de Québécois ont déjà voté par anticipation, soit près du quart des électeurs. Le dépouillement va commencer en soirée avec les premiers résultats attendus après la fermeture des bureaux. Il sera possible de suivre la soirée électorale sur toutes les plateformes de Radio-Canada, à la radio, à la télévision et sur le web. Au Brésil. Les partisans du sénateur conservateur Flavio Bolsonaro, fils de l'ancien président Jair Bolsonaro, célèbrent sa première place au premier tour de l'élection présidentielle avec 47 % des voix. Flavio Bolsonaro se dit très satisfait et optimiste pour la suite. Le président sortant de gauche, Lula, arrive deuxième avec 45 % des voix. Il reconnaît un résultat inattendu, mais affirme qu'il va gagner, dit-il, dans les prolongations. Les deux hommes vont s'affronter au second tour, prévu dans 3 semaines. Aux États-Unis, une enquête indépendante a été déclenchée sur le viol collectif présumé d'une étudiante par 7 membres d'une fraternité de l'Université Cornell en 2024. L'enquête doit notamment examiner la façon dont l'université a géré l'affaire. Élie Jeté fait le point.
5: Le président de Cornell, Michael Kotlikoff, reconnaît que son université a manqué de transparence. Il appuie maintenant l'enquête indépendante. Il dit avoir le cœur serré en pensant à ce qu'aurait vécu la victime. Le New York Times a révélé que Cornell avait sanctionné les 7 étudiants impliqués en 2024, mais à différents degrés. Seulement 2 d'entre eux ont été expulsés. Et selon plusieurs médias, la police du campus aurait expurgé une partie de la déposition où la jeune femme disait clairement avoir été violée. Aucune accusation criminelle n'avait été portée par le procureur au dossier en 2024. Maître Olivier Piton est avocat en droit américain.
6: Son grand tort, c'est de ne pas avoir enquêté, de ne pas avoir cherché à savoir exactement si c'était consentant.
5: 2 versions s'opposent toujours. La jeune femme affirme avoir été droguée et violée. Les étudiants disent qu'elle était consentante. L'enquête criminelle est maintenant confiée à la procureure générale de l'État, Laetitia James. Et l'affaire pourrait mener à une clarification de la loi sur le consentement lorsqu'il y a consommation d'alcool. De nouveau, maître Olivier Piton.
6: C'est pas parce que vous consommez de l'alcool que vous êtes forcément dans une situation de viol. Et ça n'est pas parce que vous consommez de l'alcool que vous êtes forcément dans une situation de non-viol.
5: Sur le campus, la colère demeure très vive. Plusieurs étudiants réclament des gestes concrets et la semaine s'annonce mouvementée sur le campus. Elle doit commencer par une manifestation intitulée Justice for Survivors. Ici Élise Jeté, Radio-Canada, Montréal.
4: Après près de 3 jours de recherche au large du Massachusetts, la garde côtière américaine a suspendu ses opérations pour retrouver l'avion ambulance ontarien porté disparu entre les Bermudes et Boston. 6 personnes étaient à bord de l'appareil, dont 4 Canadiens. Des débris de l'avion ambulance ont été retrouvés tard samedi soir. De nouvelles questions se posent sur les failles de sécurité entourant le vol de Fly Dubai détourné mercredi. Les Émirats arabes unis avaient transmis à Israël la liste des passagers et des membres d'équipage avant le décollage sans qu'aucun signalement ne soit fait. Le copilote, pourtant interdit de vol à Oman pour des raisons de sécurité, a ensuite attaqué le commandant de bord et tenté de prendre le contrôle de l'appareil. Le premier ministre israélien Benjamin Netanyahou demande maintenant une enquête sur l'ensemble des procédures de sécurité liées aux vols étrangers vers Israël. En terminant, au Québec, certains produits électroniques vont pouvoir être réparés gratuitement dès lundi. La loi qui vise à lutter contre l'obsolescence programmée et à prolonger la durée de vie des appareils entre en vigueur. Mais l'industrie des électroménagers craint que les coûts soient finalement assumés par les consommateurs. Le reportage d'Andriane Williams.
7: Encore aujourd'hui, c'est garanti un an.
8: LG, Frigidaire, toutes les compagnies.
9: Dès lundi, les consommateurs qui achèteront certains électroménagers ou appareils électroniques neufs qui font défaut après un certain nombre d'années pourront se tourner vers le commerçant ou le fabricant pour exiger sa réparation. Contrairement à la garantie légale, cette garantie de bon fonctionnement imposera une durée fixe minimale. 6 ans pour les cuisinières ou encore 3 ans pour les ordinateurs portables. Alexandre Plourde est avocat et analyste chez Options Consommateurs.
10: Ce qu'on espère, c'est qu'en donnant une durée fixe à la garantie, ce soit moins litigieux pour les consommateurs.
11: C'est vraiment bien.
9: Anatole, un Montréalais qui magasine un lave-vaisselle, accueille la nouvelle favorablement.
11: Des fois, tu achètes une chose, puis ça brise, puis il faut que tu achètes des assurances additionnelles pour ça.
9: Le président de Bonprix électroménager, Mohamed Salem, explique toutefois que les fabricants vont devoir augmenter le prix de leurs produits pour absorber la hausse des frais liés aux réclamations.
12: On a reçu les lettres de tous les fabricants. Il n'y a aucun qui va garder les mêmes prix.
9: Selon la Coalition des associations de consommateurs du Québec, cette nouvelle garantie pourrait éviter aux consommateurs d'acheter une garantie prolongée coûteuse. Des pertes à prévoir pour les détaillants, dont une partie des revenus provient de la vente de ce type de garantie. Ici Andréane Williams, Radio-Canada, Montréal.
4: C'était les informations.
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Le référendum sur la souveraineté en Alberta arrive à grands pas. Les séparatistes font du tapage, mais la majorité silencieuse a un tout autre point de vue. La cause n'est pas entendue pour autant, parce qu'il faudra voir qui votera au bout du compte. Et parlant de vote, les Québécois, eux, vont élire leur prochain gouvernement demain. Le bilan, on va le laisser aux autres. Mais on revient sur les mots de la campagne. L'air de rien, sans dire long sur les priorités de chacun des partis et le message qu'ils veulent faire passer. Enfin, dans quelques jours, cela fera 3 ans que le monde a basculé au Proche-Orient. Je parle bien sûr de l'attaque terroriste du Hamas dans le sud d'Israël et de la terrible riposte de l'État hébreu à Gaza, sans oublier les exactions des colons contre des Arabes palestiniens en Cisjordanie. Conséquence, certains Juifs, autrefois alliés indéfectibles d'Israël, sont en train de réviser les liens qui les unissent à l'État juif. Tout terrain, ça commence maintenant.

0: compagnie de son homologue Daniel Smith pour désigner le projet d'oléoduc vers la Colombie-Britannique comme premier projet d'intérêt national. Même si la campagne référendaire va bon train, il faut savoir que ça peut avoir avec le référendum de 1995 au Québec pour ceux qui étaient, qui s'en rappellent, ou ceux qui ont lu sur le sujet. On joint mon collègue Francis Plourde qui revient de Calgary. Bonjour Francis.
1: Oui, bonjour Jannick.
0: De l'extérieur, on imagine souvent l'Alberta comme un bloc conservateur, plutôt monolithique, très virulent envers Ottawa. Mais est-ce que ça correspond à la réalité?
1: Ben, de moins en moins, quand on pense à l'Alberta, en fait, on pense au stampede, là, au stéréotype de l'homme blanc avec un chapeau et des bottes de cow-boy. Mais ça ne représente plus l'Alberta d'aujourd'hui. En fait, c'est la province avec la croissance de la population la plus rapide. Au cours des 10 dernières années, elle a accueilli plus d'un million de nouveaux résidents. Donc, de plus en plus, c'est une province qui est jeune, urbaine, multiculturelle. Plus du quart des Albertains appartiennent aujourd'hui à une minorité visible. Et cette évolution, on la voit, on la sent lorsqu'on est sur place. Si bien que selon la sondeuse Janet Brown, qu'on va entendre dans le reportage, le cliché de cet Albertain moyen, rural, conservateur, il représente surtout les séparatistes, entre 20 et 23% des électeurs, là, selon les sondages récents. Et c'est pour satisfaire cette base séparatiste là, qui représente plus de la moitié des membres du Parti conservateur uni de Daniel Smith, que la première ministre a décidé de tenir ce référendum. C'est un exercice qui est délicat pour elle, parce que peu importe l'allégeance politique, la démarche fait des mécontents. Si bien que la figure politique la plus populaire en Alberta en ce moment, c'est le premier ministre Mark Carney.
0: Lors du référendum de 1995, la complexité de la question référendaire alimentait bien des discussions. Est-ce que les Albertains se sont, eux, simplifié la vie?
1: Je vous dirais que c'est encore plus complexe parce que les électeurs vont devoir répondre non pas à une, mais à 10 questions référendaires. Donc d'abord, 9 questions sur des sujets qui touchent au pouvoir en matière d'immigration et à la Constitution canadienne. Par exemple, souhaitez-vous instaurer des frais pour les résidents non permanents qui utilisent des services de santé ou d'éducation? Souhaitez-vous que les résidents temporaires doivent vivre dans la province pendant au moins 12 mois avant de bénéficier de programmes sociaux? On compte une question pour abolir le Sénat, une autre pour modifier la Constitution afin que la province puisse nommer ses juges. Et il y a cette 10e question, cette fameuse question référendaire où les électeurs vont avoir 2 options, rester une province canadienne ou entamer des négociations avec Ottawa pour un meilleur accord qui pourrait mener à un référendum, donc un 2e référendum qui serait contraignant, celui-là. Donc si vous êtes confus, vous n'êtes pas le seul. On écoute le politologue Jean-Christophe Boucher de l'Université de Calgary.
2: Ces questions-là sont divisées en 9 bulletins de vote. Ça veut dire que les gens doivent déposer 9 bulletins de vote au lieu d'un seul. Elles sont très nébuleuses, elles sont alambiquées. Et donc, c'est excessivement difficile pour les gens de savoir exactement ce pour quoi ils votent. L'effet, c'est que soit que les gens vont voter sans savoir ce pour quoi ils votent, ou bien les gens vont pas voter pantoute. Ce qui aura un avantage pour le camp séparatiste qui, lui, va voter de toute façon.
1: Donc, comme au Québec, là, la question elle-même, elle n'est pas simple, mais les comparaisons s'arrêtent là. Il n'y a pas de camp du oui ou de camp du non officiel en Alberta. La campagne, elle est menée par de petites organisations sur le terrain. On écoute ce que je vous ai préparé. Dans un stationnement près d'une intersection achalandée de Calgary, Chris Scott et son groupe agitent des pancartes au Bureau Royal pour faire la promotion d'une Alberta indépendante.
3: Vous voyez, le conducteur qui vient de klaxonner est philippin. Et les gens disent qu'on est juste une gang de blancs en colère et racistes. Ce n'est pas racial. Les personnes nouvellement arrivées au Canada, je pense qu'elles en ont marre, elles aussi.
1: En pleine heure de pointe, ils sont plusieurs, surtout des camionneurs, à faire résonner l'appui pour la cause.
4: Pour la liberté, pour la foi et pour la famille. C'est les 3 piliers qui nous soutiennent et c'est le but. Je suis sur l'autobus, on va tout partout. J'ai pas été chez nous depuis le mois d'août.
1: Sandy Duguay, 72 ans, parcourt la province aux côtés de Chris à bord de la caravane de Let's Talk Alberta, un groupe séparatiste, depuis le début de la campagne. Une campagne pour inciter les gens à voter non pas pour l'indépendance, mais pour se doter d'un outil de négociation auprès d'Ottawa.
4: Le lendemain, il n'y a rien qui va changer, mais ça devrait faire écouter Ottawa. Ça serait merveilleux.
1: En Alberta, déplore le groupe, l'indépendance demeure un sujet tabou. Près d'un an après la pétition qui a mené à la question référendaire du 19 octobre.
5: In Alberta, it's almost like a taboo subject. So we have municipalities that actually
3: des municipalités nous ont

0: interdit de tenir des assemblées publiques chez elle. Et rien qu'aujourd'hui, un conducteur nous a crié « Bonne chance avec la vente de votre pétrole sur les marchés » en nous traitant d'ignorants.
1: Il y a beaucoup de gens qui vont dire oh, « Ils reçoivent de l'argent de la Russie, de Poutine, ils reçoivent de l'argent de Trump. » C'est nous qui payons. On paye tous nos reports quand on arrête. On n'est pas payé du tout. Les présentateurs sont pas payés. S'il y a assez d'argent, on va leur donner l'argent pour le gaz. Mais c'est tout nous autres.
2: Dans une résidence pour personnes âgées de Calgary, le stratège politique Stephen Carter, lui, tente de faire sortir le vote fédéraliste.
3: Les aînés sont beaucoup plus enclins à voter et on installe des bureaux de vote mobiles dans les centres pour personnes âgées, tandis que les jeunes de 18 à 34 ans ne votent pas. C'est pourquoi on met nos efforts ici, où 90 % des gens votent.
2: Son groupe, Alberta's Voice, est un des nombreux tiers-partis à faire campagne pour que l'Alberta demeure une province canadienne, ce qu'on appelle ici l'option 1. Dans son cas, un engagement motivé par l'idée que l'Alberta des séparatistes ne reflète pas l'Alberta d'aujourd'hui. On ne veut pas renforcer l'idée que les Albertains sont racistes, dit-il. Sa campagne, No to the Nine, vise aussi à ce que les électeurs votent non à 9 questions référendaires soumises à la population par le gouvernement de Daniel Smith.
3: Notre groupe travaille principalement avec les minorités visibles à Calgary. D'autres groupes le font à Edmonton, mais la loi nous interdit de collaborer. C'est particulier parce que ce n'est pas comme au Québec où il y avait un camp du oui et un camp du non.
2: En raison des règles provinciales qui limitent les dépenses des tiers partis à un peu plus de 600 000 $, une campagne à petit budget. Ici, l'objectif n'est pas de convaincre les indécis, mais d'identifier les électeurs et stimuler leur participation. Mais sans accès aux listes électorales, sans argent pour une campagne télévisée, son groupe navigue à l'aveugle, misant sur des pancartes, des dépliants, ainsi que le bouche à oreille.
4: Albertans come together when it matters.
5: And the October 19th referendum matters a lot.
2: Le gouvernement albertain, de son côté, a investi 130 millions de dollars pour le référendum et 4 millions supplémentaires en publicité.
4: So, on October 19th,
6: stand up for change. Stand up for a strong and sovereign Alberta.
4: Within a united Canada.
7: Here we're having this referendum and we have no precedent.
2: Pour la sondeuse Janet Brown, c'est sans précédent. Nous avons eu des référendums en Alberta, dit-elle, mais jamais 10 questions et jamais au cours d'un seul scrutin.
8: Cette idée que les Albertains se rendront aux urnes, recevront 10 bulletins de vote, les déposeront dans 10 boîtes différentes, c'est complètement nouveau. Et comme sondeuse, ça rend les prédictions difficiles.
2: Si les séparatistes albertains se font entendre sur toutes les tribunes, le portrait qu'en dressent les sondages est tout autre. En réalité, les souverainistes ne représenteraient qu'entre 20 et 23 % de la population. Ce serait pour la majorité des hommes âgés entre 35 et 55 ans, vivant surtout en région rurale.
8: Il y a beaucoup plus d'énergie du côté séparatiste. Ils sont beaucoup plus bruyants que leur nombre ne le suggère. Ils sont organisés et ils amassent davantage d'argent que les non-séparatistes.
9: Durant la COVID, ces groupes-là anti-vaccins ont réussi à créer des écosystèmes et des liens entre eux. Ce mouvement-là a bougé avec, après ça, le Convoi de la liberté. Et aujourd'hui, maintenant, on se transfère au séparatisme albertain. Et dans les faits, c'est les mêmes gens.
2: C'est aussi l'analyse du politologue Jean-Christophe Boucher de l'Université de Calgary.
9: Quand on fait des études, là, généralement, le mouvement séparatiste, c'est 30 à 40 % des activités en ligne, quand ça correspond juste à 20 %. Et donc, c'est eux qui génèrent beaucoup, beaucoup, beaucoup d'activités. Mais dans les faits, ça représente pas la réalité sur le terrain. Ce qui est intéressant, par contre, c'est que ce mouvement-là est quand même financé par des milliardaires albertains. Donc, il y a un écosystème financier qui aide ce groupe-là.
2: C'est pour satisfaire la base de son parti, majoritairement en faveur de la séparation, que Daniel Smith a conçu un exercice avec des questions qui touchent au pouvoir de la province en matière d'immigration, des questions constitutionnelle, ainsi qu'une question sur le futur de la province avec deux options. L'option 2 demandant au gouvernement albertain d'entamer des négociations avec Ottawa en vue de la tenue d'un référendum contraignant pour déterminer si l'Alberta devrait ou non se séparer du Canada.
10: Good evening, everyone. My name is Reverend Kim Holmes Younger.
2: Face à cet exercice démocratique complexe, des établissements comme l'Église unie de Parkdale à Calgary préparent des assemblées citoyennes. En ce mercredi soir, 200 paroissiens se sont déplacés pour tenter d'obtenir réponse à leurs questions.
11: Oh yeah, definitely I'm going to vote because every separatist is going to vote.
2: Cette paroissienne ira voter, dit-elle, car tous les séparatistes se rendront aux urnes.
11: Period. Yes.
12: I'm on the fence, to be honest, after...
2: Je ne sais pas si je vais voter. C'est une grosse perte de temps. C'est un référendum non contraignant, dit l'homme à côté d'elle. C'est une mascarade ridicule, ajoute-t-il. Mais au sein de l'Assemblée, ce sont les questions sur l'immigration et non sur l'indépendance qui suscitent le plus d'inquiétude. Sur ces enjeux, près de la moitié des Albertains demeurent indécis.
13: The questions on immigration on the ballot has been extremely divisive. It has been extremely hard.
2: Des questions clivantes et blessantes pour toutes les minorités, pas seulement les immigrants, estime Selma Jamal, la Société d'aide aux immigrants de Calgary.
13: A huge part of the separatists are pushing this Alberta separatism just based on immigration.
14: Tout ce qu'ils mettent de l'avant, c'est cette peur que l'immigrant vole votre travail et vos soins de santé. Une grande partie des séparatistes poussent l'indépendance uniquement sur la base de l'immigration. Ils ont commencé en parlant de pétrole, de gaz, de péréquation, mais on n'entend plus parler de ça. Tout ce qu'ils véhiculent, c'est la peur. Cette démonisation des immigrants a créé tellement de haine et de division. En 30 ans en Alberta, je n'ai jamais vu un tel niveau de racisme.
13: In my 30 years of living in Alberta, have seen this level of racism like I'm seeing right now.
15: This is Don't Tread on Me. There is a snake.
2: Au sein du mouvement séparatiste, les minorités visibles se font rares. Bara, originaire de Bosnie-Herzégovine, albertaine depuis plus de 27 ans, est une des rares personnes issues de l'immigration à militer pour la cause.
15: That's from Rebel News, Sheila Gandrid.
16: Yeah. Yeah, what does it say?
15: It says Quebec got to vote, why can't we?
2: À son kiosque, avant une présentation du groupe Let's Talk Alberta, elle vend des affiches, des T-shirts et des casquettes conçues par la chaîne Rebel News.
15: Well, my name is Bahra. I just want to help my... Albertans to get to the independence.
2: Si elle milite pour l'indépendance, c'est pour des baisses d'impôts. Mes enfants envoient 43% de leur paye au gouvernement, dit-elle. C'est trop. Je veux une vie meilleure pour mes enfants et mes petits-enfants.
15: That's what I am here for.
16: Merci beaucoup.
17: I lost the French.
2: Avec son T-shirt bleu où il est inscrit Alberta Republic, Mahmoud Moura, Canadien né au Liban, n'hésite pas à critiquer son camp en matière de visibilité.
18: All the people who speak on behalf of the movement are from the Caucasian community. They're not given a chance to minority to speak.
2: Tous les leaders sont caucasiens, ils ne donnent pas la parole aux minorités, dit-il. À ce point-ci de la campagne, je n'entends pas de message pour les rassurer. Il faut les engager dans ce projet.
18: Please engage and participate and be part of the change.
16: Regarde ici, là, c'est intéressant. Je veux dire, on a un gros côté bleu, en fait, une maison bleue. Puis on a du rouge. C'est un quartier rouge. Ça me surprend pas. Je veux dire,
2: Martin Bélanger vit à plus de 30 minutes de Calgary. Nous nous rencontrons dans le quartier Kensington, où les pancartes pro-Canada sont partout.
16: En tout cas.
2: Connu sur le web sous le nom de Marty Up North, l'ingénieur à la retraite, est un pur et dur de la séparation.
16: Fait qu'on aime les petits gouvernements. On aime choisir comment on dépense notre argent. On est indépendant. On est beaucoup, beaucoup plus entrepreneurs.
2: Il l'admet lui-même, la question migratoire est devenue une épine dans le pied de son mouvement.
16: J'aurais aimé mieux que la question sur l'immigration soit pas sur le référendum. Parce que même moi, on me dit, je viens pas de l'Alberta, donc je suis accusé d'être un immigrant. Mais c'est un sujet très sensible, l'immigration, parce que ça devient souvent vite là, du racisme. C'est ça le problème. Ça complique.
2: Néanmoins, ajoute-t-il, L'immigration est un facteur important associé au mouvement séparatiste.
16: Je suis d'accord qu'il y a un problème qui a été causé par l'immigration. C'est la population d'immigrants a augmenté trop rapidement puis ils n'ont pas eu le temps de s'intégrer. Puis ça, on peut le mettre de côté. Mais il y a honnêtement un problème économique avec l'immigration. Surtout en Alberta, je veux dire, on a augmenté notre population de presque 4 % dans les dernières années. Je reçois ma facture pour mes taxes municipales. Ça augmente de 9 % depuis l'année passée. Là, j'appelle mon conseiller puis j'y demande. Il dit, écoute, on est obligé de bâtir 100 écoles additionnelles parce qu'on a tellement d'immigrants qui sont venus. Là, moi, je dis, écoute, ça fait 30 ans que je suis ici. Fait que tu me dis que d'amener des immigrants, ça me coûte. J'ai un problème avec ça.
2: Dans chaque camp, une priorité, convaincre les électeurs d'aller voter. Chez les séparatistes, un grand rassemblement est prévu à Edmonton en fin de campagne.
16: Je suis pragmatique, là. Je pense pas que ça va être un 51. Je vais être content avec un 40. De ce que je peux voir, je m'attends à ce que ça soit un 30. Mais ce qui m'inquiète, c'est le vote lui-même. Il y a un côté qui est bien meilleur à aller chercher le vote. C'est le côté au Canada. From far and wide, oh
2: Canada. À Calgary, où un grand concert pour l'unité canadienne a déjà eu lieu, le stratège Stephen Carter anticipe déjà le lendemain du scrutin.
17: Are you concerned for October 19 about the results?
19: I'm concerned about the nine questions.
3: Je suis inquiet pour les 9 questions. Je ne suis pas du tout inquiet pour la question sur le maintien au Canada, mais je crains la perception que les règles ont été enfreintes ou que le combat était inéquitable. Je crains que ça force la tenue d'un autre référendum. Parce qu'au fond, pour Daniel Smith, l'important, ce n'est pas le référendum. C'est de garder ses séparatistes au pas, dans son caucus et dans son parti. C'est ça, la grande inquiétude.
19: Her separatists in line that are part of her caucus, part of her membership and part of her party.
2: Pour plusieurs, le sentiment que ce référendum ne sera pas la fin de la conversation, mais un nouveau tournant dans la politique albertaine.
20: C'était un reportage de Francis Plourde en Alberta.

0: Chers électeurs du Québec, si vous n'avez pas voté par anticipation, il vous reste encore quelques heures pour faire votre choix. Vous êtes confus? Vous n'êtes pas seul. La surabondance d'informations, les déclarations en continu sur les réseaux sociaux et la multiplication des plateformes peuvent rendre les choses difficiles à suivre. Des chercheurs ont trouvé un moyen ludique pour vous aider à y voir plus clair. Une entité virtuelle à qui vous pouvez poser toutes vos questions. Il s'appelle Datagotchi. Ça rappelle, oui, un célèbre animal virtuel des années 90. Bonjour Yannick Dufresne.
1: Bonjour.
0: Vous êtes titulaire de la chaire de leadership en enseignement des sciences sociales numériques et professeur au département de sciences politiques de l'Université Laval. C'est vous qui êtes le professeur en chair et en os derrière le professeur Datagotchi. Il y a un volet qui est très intéressant d'intelligence artificielle derrière votre projet. Parlez-en davantage.
1: Oui, c'est certain. Quand on parle de la technologie d'intelligence artificielle, on peut le voir de différentes façons. Hein. Puis on en a entendu parler beaucoup dans les dernières semaines, les dernières années. Mais je pense qu'il faut faire attention pour pas jeter le bébé avec l'eau du bain. Nous, on se pose la question, est-ce que certains de ces outils-là issus de l'intelligence artificielle peuvent nous aider en fait pour renforcer la démocratie, mais au moins aider les lecteurs. Donc, on s'est lancé ça comme défi. Puis on s'est dit, ben on va utiliser l'intelligence artificielle pour pouvoir aider les gens à naviguer dans l'océan d'informations, d'informations d'une campagne électorale, mais aussi l'éclatement de l'espace médiatique aussi. Hein. Les chefs sont allés dans différents podcasts, sont allés à différents endroits. Les partis politiques s'expriment sur différentes plateformes de médias sociaux. Donc, on s'est dit, mais si on collecte ces données-là, on peut peut-être utiliser l'intelligence artificielle pour aider les gens à aller rechercher l'information qui leur est pertinente à eux.
0: Ce que j'ai constaté par ailleurs, et à vous de m'expliquer, c'est au niveau de la compréhension contextuelle, après avoir posé quelques questions, je suis revenu sur, moi j'ai demandé quels étaient les projets phares de chacun des partis. Ça a fonctionné, mais je vous dirais qu'en ce qui concerne le Parti québécois, votre intelligence artificielle ne m'a pas du tout parlé de la souveraineté.
1: Mais c'est pas parfait, ça dépend. Si on pose la question, c'est vrai qu'il y a un petit élément qui change d'une variable à l'autre. Avec l'intelligence artificielle, c'est jamais parfait. Hein. Puis c'est vrai que c'est pour le voir comme c'est une version bêta. On commence, mais en même temps, on le fait un petit peu plus rigide pour la première version, parce que justement, on voulait s'assurer qu'il y ait pas trop d'hallucinations. Donc quand les gens l'utilisent, mais de toujours vérifier les sources. T'sais, c'est comme ça qu'il faut le voir. T'sais, on peut dialoguer avec professeur Datagotchi, mais à la fin, faut aller voir la source elle-même qui est donnée. Puis c'est justement, l'idée, c'est de pouvoir cliquer sur ces sources-là puis d'aller les voir directement. Donc, il est pas parfait, il fait parfois des erreurs, tout ça est sur le site, mais en même temps, quand quelqu'un clique sur un extrait vidéo, on arrive à la seconde près où est-ce que le chef mentionne son élément.
0: Oui, de ce point de vue-là, ça fonctionne vraiment très bien, mais vous savez comme moi que de plus en plus, les gens vont s'en remettre à ces intelligences artificielles sans même aller cliquer au-delà des sources, donc on va avoir intérêt à être aussi, passez-moi l'expression, mais exhaustif que possible, non?
1: Oui, c'est ça, puis c'est pour ça que nous, c'est comme ça qu'on se distingue par exemple des autres intelligences artificielles comme que Claude ou ChatGPT normal que les gens utilisent, parce que nous on fait une sélection des sources. Comment qu'il faut le voir, c'est vraiment que l'outil d'intelligence artificielle nous aide à diriger, à indexer ces sources-là. Donc s'il y a une erreur, ça sera pas dans la source elle-même. S'il y a une erreur, ça va peut-être dans l'indexation vers la source. Puis ça, on invite d'ailleurs les auditeurs quand ils trouvent une information qui est non juste, ça va être la bonne source, mais disons que la source n'est pas liée à l'enjeu qu'on a mentionné, mais de nous écrire, parce que nous, on est capable d'aller corriger ça pour que les prochains auditeurs, mais que l'indexation soit bien faite.
0: Quelque chose que j'ai trouvé vraiment intéressant, c'est que vous avez trouvé les mots de la campagne, en quelque sorte. Pour le Parti québécois, c'est immigration. Pour le Parti conservateur, les taxes. Québec solidaire, le mot femme. La CAQ, c'est entreprise. Et pour le Parti libéral, santé. C'est en écumant tout, c'est ça la méthode? Et il y a une telle chose, c'est ce qu'on comprend, que le martèlement, c'est pas seulement une impression?
1: Non, c'est ça qui est intéressant, c'est que on travaille avec un différent type de d'informations, hein. On a des vidéos qu'on transcrit, on collecte tout ça. C'est vrai que l'outil lui-même, c'était vraiment pour aider les lecteurs, puis nous on collecte pas de données individuelles chez les utilisateurs qui utilisent notre intelligence artificielle, mais quand on a accès à ces données-là, on a accès à toutes les données. Donc après ça, c'est après la fin de la campagne, c'est vrai que nous on va retourner dans nos laboratoires pour aller étudier ça un peu plus approfondi, mais on s'est quand même posé des questions de se dire, mais c'est quoi les mots que les les chefs utilisent qui les distingue le plus des autres partis, tu sais, avec certaines méthodes comme un rapport de fréquence relative, par exemple. Puis justement, on sort avec les mots que vous venez de mentionner, puis on a aussi la fréquence. Donc c'est un mot qu'ils disent beaucoup, mais qu'ils disent plus par rapport à quand on les compare relativement aux autres.
0: Mais il va falloir aussi savoir si ça a fonctionné, savoir donc l'autre côté de la médaille. Est-ce que quand on pose la question aux électeurs, ce sont ces mots-là qui reviennent?
1: Ouais, c'est ça que ça serait vraiment intéressant. C'est vrai que nous, c'est le tout début de cet outil-là. Avec ces, on l'a fait avec l'Institut d'intelligence et données. On voulait être sûr que la première version soit le plus appropriée possible. Puis on le fait vraiment de manière la plus simple possible. Mais quand on va développer cet outil-là, mais justement, on va pouvoir peut-être aller chercher un certificat éthique pour voir si les gens qui acceptent de donner leurs données, mais qu'on puisse comparer puis de voir est-ce que l'outil est vraiment adéquat ou non. Puis quel enjeu est-ce que les gens posent le plus, quel type de questions que les gens posent le plus pour pouvoir adapter l'outil pour que ça se devienne encore plus simple encore pour plus tard pour trouver les formations qui est pertinente.
0: Et parlant d'outils, vous en avez un autre, le défi Datagotchi, qui est un outil de prédiction qui est pas nouveau. Je crois qu'il existait la dernière fois aussi. J'imagine qu'il s'est affiné à partir de nos habitudes de vie. J'ai fait l'exercice et je vous dirai pas ce que le logiciel a trouvé, mais il a effectivement ciblé les deux parties entre lesquelles j'hésite.
1: Ouais, c'est ça. Le défi de Datagotchi, c'est pour ça que dans mon laboratoire de recherche, le Datagotchi, c'est un peu notre mascotte. C'est une mascotte qui est à la base de nos projets, qui explore un peu le lien entre technologie et démocratie. Puis le Datagotchi, comme vous venez de le mentionner, ça fait quelques années que ça existe. Puis l'idée, c'était vraiment tout simple. C'est-à-dire, est-ce qu'on est capable de prédire votre vote sans vous poser aucune question politique? Parce que, dans le fond, le vote est très sociologique. Moi, je faisais partie de l'équipe qui a développé la boussole électorale. C'était des questions très rationnelles. On posait des questions sur les enjeux, puis les gens me posaient souvent la question, mais Yannick, la boussole m'a mal prédit. Mais moi,
0: oui,
1: je répondais souvent, mais...
0: Et ça va être des questions du genre, les artistes que vous écoutez, ce que vous consommez, de la viande, oui ou non, est-ce que vous fréquentez des cafés indépendants? Et ça pose ultimement la question de notre propre déterminisme.
1: Mais exactement. Si on est prévisible, et puis de prendre conscience que notre vote est aussi, c'est pas juste notre raison, c'est aussi la façon qu'on a été socialisé. Puis justement, non seulement on fait la prédiction du vote, puis on demande aux gens est-ce qu'on vous a eu ou on vous a pas eu, c'est ça le défi. Donc à quel point est-ce que vous êtes prévisible, mais ensuite vous pouvez même rentrer dans un simulateur où est-ce que vous pouvez, en science on dit souvent toute chose étant égale par ailleurs, mais cette fois-ci on peut dire toute chose étant égale à moi, mais si je me mets comme femme ou si je me mets comme plus vieux ou plus jeune, c'est quoi l'impact que ça a sur la prédiction du vote. Donc ça permet à la fois d'explorer un peu les différents types de votes qui existent, puis peut-être d'ouvrir un peu nos esprits en se disant, mais regardez, si moi-même, Yannick Dufresne, était né dans telle région ou que ma langue maternelle était pas le français, mais ça fait réfléchir de voir que notre vote changerait.
0: Ah, pour réfléchir, ça a eu cet effet, c'est un peu vertigineux, mais on va se quitter là-dessus, Yannick Dufresne. Je rappelle que vous êtes titulaire de la chaire de leadership en enseignement des sciences sociales numériques et professeur au département de sciences politiques de l'Université Laval. Merci beaucoup d'avoir été avec nous aujourd'hui.
1: Merci pour l'invitation.
0: Un peu plus tard à l'émission, le tourisme au Salvador connaît une forte augmentation, tellement que le plus petit pays d'Amérique centrale accueille désormais plus de visiteurs que le Costa Rica. Ce succès est attribuable aux politiques de sécurité nationale du président Nayib Bukele, qui ont aussi fait glisser le pays vers un régime autoritaire.
2: On se disait qu'ici, c'était en train d'améliorer un peu le tourisme et tout ça. Et c'est pour ça qu'on se dit, OK, c'est l'opportunité. On part au Salvador, on va essayer là-bas pour voir comment ça se passe et tout ça.
0: Reportage sur place de Yannick Dumont-Baron en deuxième heure d'émission.

0: Trois ans après le 7 octobre, Israël aborde un tournant décisif de son histoire. Les élections législatives qui auront lieu à la fin du mois, le 27 plus précisément, se tiendront dans un contexte inédit entre un gouvernement de plus en plus autoritaire, un repli identitaire ancré dans un nationalisme dur, une pression diplomatique grandissante, la guerre à Gaza, l'accélération de la colonisation en Cisjordanie. Les urnes peuvent-elles vraiment résoudre la crise existentielle et identitaire que traverse le pays? Où vont-elles creuser le fossé démographique et idéologique? Comment la diaspora, elle, vit cette situation où se joue, certains le disent, le destin moral et sécuritaire du monde juif? Bonjour Sylvaine Bull.
1: Bonjour.
0: Vous êtes professeur de sociologie à l'École des hautes études en sciences sociales. Je rappelle votre livre, Israël après le 7 octobre. C'est paru aux presses universitaires de France, PUF pour les intimes. Vous rentrez tout juste d'Israël. Il y a trois ans, après les attentats du Hamas, on ne donnait pas cher de la peau de Benjamin Netanyahou. Combien de fois, il faut que je le dise, j'ai entendu qu'il était politiquement fini, qu'il vivait sur du temps emprunté. Or, à trois semaines des premières élections israéliennes depuis le 7 octobre, selon les sondages, il est en bonne posture, je ne fais pas ici d'affirmation, mais il pourrait encore sortir vainqueur grâce à ses alliés religieux et ultranationalistes. Pouvez-vous, s'il vous plaît, vous qui avait arpenté le terrain, nous aider à comprendre ce qui se passe là-bas.
1: Oui, en effet, les sondages donnent désormais le bloc de la coalition de Bibi, appelons le Bibi, et ses alliés ultranationalistes et suprémacistes, sans doute favoris. Et puis, en effet, sur le terrain, moi, je suis surprise parce que je travaille en Israël depuis très longtemps, de la grande confiance de ce bloc en face d'un bloc d'opposition que j'appelle le bloc Tout sauf Bibi, qui est très hétéroclite. Ce qui relie le bloc contre Bibi, c'est en fait le fait de voir les religieux enrôlés dans l'armée. Mais en dehors de ça, ce sont quand même des forces qui sont très très différentes, mais elles ne parviennent pas à s'imposer. Elles font une mauvaise campagne aussi, ces forces d'opposition. Elles ne parviennent pas à s'imposer justement par rapport à cette confiance qu'a repris énormément Bibi, avec aussi l'histoire de l'avion, comme vous le savez cette semaine, mais aussi avec d'autres phénomènes. Et en effet, on peut penser que le bloc que moi j'appelle radical sécuritaire est très porté. Et c'est pour cela, pour reprendre vos mots, la crise d'Israël, c'est pas une crise identitaire, c'est une crise existentielle. Il y a une identité très très forte en Israël contre celle de la diaspora, mais les Israéliens revendiquent très haut et très fort un judaïsme de moins en moins ouvert.
0: Oui, mais j'aimerais que vous me disiez cependant comment Benjamin Netanyahou parvient, lui, à contourner sa responsabilité dans cet immense échec sécuritaire que représentent les attentats du 7 octobre. Parce qu'on l'a appris au cours des derniers jours, il avait reçu des mises en garde de la part des Émirats arabes unis et aussi de l'Égypte. Il n'en aurait parlé à personne. Comment peut-il encore être perçu comme une figure protectrice?
1: Alors, en effet, sur le dossier sécuritaire, il y a une controverse, y compris chez ses alliés. Mais au fond, Israël veut surtout un responsable. On verra si c'est Bibi ou pas, mais aussi, au fur et à mesure que la campagne passe, ces histoires de dossiers passent également. Et en Israël, il y a un problème d'incarnation en politique. Il n'y a pas de figure autre. Notamment, on cherche un Israélien de la force. L'Israélien de la force, c'est Bibi et ses alliés. Donc, de ce point de vue-là, je ne suis pas sûre du tout que les dossiers sécuritaires, mais également son dossier judiciaire, puisqu'il a un procès en cours, soit aussi important que ça et un enjeu. En Israël, on n'en parle pas énormément de ce dossier. On veut savoir s'il y a une responsabilité. Mais comme l'armée est très centrale en Israël, on peut aussi dire, ou on dira, que Bibi était responsable, mais qu'il y avait également des grands chefs militaires qui sont responsables et une cascade de responsabilités. Donc, je ne suis pas du tout sûre, et c'est un peu vraiment l'avis de l'opinion publique, que ça joue en sa défaveur. Et du reste, il n'est pas du tout complexé vis-à-vis de ça sur le terrain.
0: Bon, va pour la question pour le volet israélien, mais il n'en demeure pas moins qu'il y a des procédures contre lui devant les juridictions internationales. On pense à la CPI, où Benjamin Netanyahou est accusé de crimes de guerre, de crimes contre l'humanité. Il y a la reconnaissance de l'État palestinien qui est survenue par des alliés européens. Il y a des menaces de sanctions, même aux États-Unis. Le soutien envers les Palestiniens est en ce moment plus élevé que pour les Israéliens chez les démocrates, les jeunes et les indépendants. Ça, c'est du jamais vu. Est-ce qu'on est en train d'assister en direct à l'isolement d'Israël?
1: Alors, en effet, bon, c'est un peu complexe. Ceux qui jouent énormément, ce sont les États-Unis. Le reste est une histoire de perception. Les Israéliens, justement, se renferment sur eux-mêmes, ceux que j'appelle les Israéliens de la force, qui sont dominants, parce que pour eux, c'est Israël qui a raison, et ce sont, bon, en particulier, l'Europe et les autres continents, qui sont antisémites et qui, tout simplement, veulent voir disparaître Israël et les Juifs. Donc, l'isolement, en tout cas, est une histoire de perception, notamment pour les Israéliens vis-à-vis de l'Europe. Pour les États-Unis, c'est là où il y a une très très grande différence. Alors, vous avez d'abord parlé de la condamnation internationale. Là aussi, il faudra attendre le résultat des élections et on n'est pas sûr du tout que, par exemple, en ce qui concerne l'Europe et les États-Unis, les sanctions seront appliquées. Par contre, la grande nouveauté, c'est le fait que les jeunes américains de gauche, intellectuelle, mais pas que, en effet, commence à soutenir, en tout cas à ne plus soutenir Israël. Et Israël peut perdre dans la décennie qui vient, ce sera sans doute pas immédiat, un allié indéfectible. Et là, ça a une conséquence, contrairement à l'Europe, ou encore une fois, ça a très peu d'impact parce que c'est symbolique. C'est sur la question financière, puisque comme vous le savez, le budget israélien, il fonctionne, notamment le budget militaire, il fonctionne avec l'aide américaine. Donc ça, c'est pour le coup le vrai enjeu. Mais il n'est pas immédiat, hein, cet enjeu-là. Il est peut-être à l'aube des futures élections américaines. Mais l'isolement d'Israël sur la scène internationale est avant tout une question symbolique et de perception. Les Israéliens ne sont pas émus parce qu'ils ont toujours dit que l'Europe n'était jamais un soutien d'Israël et au contraire que l'Europe fabriquait de l'antisémitisme et de la haine d'Israël. Donc au fond, Israël construit ce que Bibi a appelé la Sparte, hein, se défendre soi-même envers et contre tout.
0: Oui, ben c'est ce qu'il disait encore récemment devant l'Assemblée générale de l'ONU et alors que les gens sortaient lorsqu'il s'est présenté, il les a accusés d'être des lâches de la moralité. Je traduis à peu près grosso modo là. Bref, il en ajoute, mais ça pose toute la question aussi on vient de l'évoquer, mais de la diaspora juive et d'un certain malaise existentiel. Oui, c'est le cas en Europe, en France, on l'a vu avec des grandes voix qui ont pris la parole. Je pense à Anne Sinclair, je pense à Delphine Horviller aussi, qui ont évoqué la faillite morale ou le fait que ça ne pouvait plus continuer, la honte aussi. On peut parler d'une rupture donc entre la diaspora majoritairement libérale et le gouvernement israélien, mais cela dit, est-ce que la diaspora a un portrait juste de ce qui se passe sur le terrain en Israël?
1: Oui, vous avez raison, c'est une très bonne question. On peut parler de cassures évidentes, et des deux côtés, hein, évidemment. Israël ne se reconnaît pas là dans la diaspora ne se reconnaît pas en Israël. Mais vous avez tout à fait raison de dire qu'il y a aussi des postures, il y a des postures morales, en effet, de juifs de la diaspora qui sont extrêmement émus, indignés par la question de la violence, et des deux côtés. Et puis, il y a et souvent c'est sans connaissance du réel, avec peut-être des risque non pas de dérapage, mais de glissement dans l'indignation. On va reconnaître qu'une forme de violence, celle qui a été commise le 7 octobre, et peut-être sans regarder ce qui se passe en face. Et c'est là où, en effet, il faut une connaissance très réelle du pays. Et à cette posture un peu morale, peut-être qu'il y a une deuxième posture qui est plus raisonnable et responsable. C'est ce que j'appelle, moi, la posture politique et critique, c'est-à-dire des juifs de la diaspora qui critiquent le sionisme, mais en restant raisonnable, c'est-à-dire en n'étant pas totalement antisioniste, c'est-à-dire révoquer l'État d'Israël, en n'étant pas absolument nécessairement des jusqu'au boutistes dans le soutien d'Israël, mais en appelant vraiment à une force mesurée, un maintien de la coexistence, un maintien de la discussion. Et il faut bien dire que c'est la voie la plus étroite, c'est une tête d'épingle, et que c'est la voie la plus difficile à tenir. Et puis il y a aussi une autre position, c'est celle de ce qu'on appelle l'établissement, c'est-à-dire les institutions religieuses, le CRIF en France, hein, le consistoire, qui eux représentent l'identité juive, et donc qui en effet sont de toute façon des soutiens du gouvernement d'Israël. Voilà, on navigue entre ces positions, mais en effet le rapport à Israël est rompu, est cassé, et Israël ne veut pas que la diaspora se mêle de ses affaires. Elle ne veut plus, alors qu'Israël est l'État des Juifs.
0: Oui, mais Sylvain Bull, historiquement, Israël, ça devait être l'assurance-vie du peuple juif face à l'antisémitisme. Aujourd'hui, avec ce qui s'est passé à Gaza, avec ce qui a cours en Cisjordanie, on voit une résurgence mondiale de ces actes antisémites et on peut avoir l'impression que les Juifs de partout sur la planète en ce moment sont en quelque sorte pris en otage par les politiques du gouvernement de Benjamin Netanyahou.
1: Bien sûr, et c'est là où c'est excessivement compliqué dans les amalgames, c'est-à-dire reconnaître qu'il y a des massacres à Gaza en tant que juif, reconnaître qu'il y a une politique du gouvernement israélien qui ne va pas, et en même temps reconnaître l'antisémitisme. C'est cette position-là qu'il faut tenir. Mais en Israël, on vous dira toujours que c'est l'Europe qui ne protège plus ses juifs et qui fait développer l'antisémitisme en prétextant la politique israélienne. Donc ce sont des positions qui sont très compliquées à tenir. Et toutes, encore aujourd'hui, nous avons une pétition de juifs de la diaspora très à gauche qui demande à se séparer définitivement d'Israël. Mais c'est aussi compliqué, parce que comment peut-on dire en tant que juif, je veux me séparer de l'État d'Israël? Vous voyez, c'est assez compliqué. On est soit un peu juif, soit un peu israélien, soit beaucoup israélien, soit un peu juif. Et c'est une position, il faut bien dire, en Europe, qui devient de plus en plus compliquée de pouvoir être critique. Sans être accusé de faire monter l'antisémitisme ou d'avoir une voix sans être une voix modérée ou peut-être rester dans le silence en tant que juif sans être accusé aussi de faire monter l'antisémitisme comme l'a fait Ségolène Royal lors de la primaire. Donc je crois qu'il faut appeler à un dégonflement de ces questions-là et peut-être que les élections vont nous aider.
0: Vous avez aussi ouvert la porte vers une discussion qu'on pourra avoir à un autre moment, mais sur la façon de réinventer qui c'est le sionisme aujourd'hui. Sylvain Bull, on va se quitter là-dessus. Je rappelle que vous êtes professeur de sociologie à l'École des hautes études en sciences sociales. Merci beaucoup et bon dimanche.
1: Merci beaucoup.

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1: La saison des fraises, malheureusement, tire à sa fin au pays. Sur les tablettes des supermarchés, on en trouvera encore, mais elles viendront principalement de la Californie, faut bien le dire. Là-bas, comme ici, le recrutement de la main-d'œuvre agricole est difficile. Les producteurs redoublent donc d'efforts pour automatiser les tâches manuelles les plus ingrates lors de la cueillette des fraises. Écoutez bien le reportage de ma collègue Catherine Mercier de La Semaine Verte.
2: Il est 9 heures du matin dans un champ de fraises.

0: Oxnard, une ville côtière au nord-ouest de Los Angeles. Nous avons rendez-vous avec Juan Bravo.
1: So what do we have today?
0: Qu'est-ce qui se passe aujourd'hui?
2: Today I think there are 105 people picking.
3: Aujourd'hui, il y a 105 cueilleurs environ et une quinzaine de travailleurs attitrés à d'autres tâches. Certains désherbent, d'autres déplacent les remorques, chargent les palettes. En tout, il y a à peu près 120 personnes.
2: So about 120 people here.
0: Juan est un ingénieur d'origine espagnole. Il nous montre quelques-unes des machines à l'œuvre au champ.
2: Right here we have a crew.
3: Ici, on a une équipe en train de cueillir. Et il y a 5 plateformes qui aident à la récolte.
0: Coiffés de grands chapeaux, courbés au-dessus des plants de fraises, les cueilleurs remplissent les barquettes à une vitesse vertigineuse. Derrière eux, une grande plateforme les suit en enjambant les rangées de culture.
3: La plateforme aide les cueilleurs. Quand ils ont fini de remplir une boîte, ils n'ont pas à marcher jusqu'au bout du champ. Ils la déposent sur la machine, prennent une boîte vide et continuent de cueillir. Comme ça, ils ne perdent pas de temps. Ça améliore la productivité de 30%.
0: La plateforme améliore la productivité et aussi le revenu des travailleurs. Ils sont payés au salaire minimum, près de 17 $ de l'heure en Californie, mais avec un bonus à la barquette. Les meilleurs cueilleurs peuvent gagner jusqu'à 50 $ de l'heure. Depuis une dizaine d'années, le terrain d'expérimentation de Juan, c'est la ferme de Matt Conroy, un producteur de fraises de deuxième génération, très ouvert aux nouvelles technologies agricoles.
4: Hi, Matt.
5: How's it going? We're in a moment in time where within the strawberry industry.
6: On est à un moment dans l'industrie de la fraise où on stagne depuis 20 ans. Je fais les choses comme mon père les faisait et lui-même faisait comme ses prédécesseurs.
5: And he did the same thing as his predecessors did. We have to move forward as.
6: Il faut se moderniser si on veut garder une longueur d'avance sur le marché mondial.
5: Within the world market.
0: Au bord des chemins qui délimitent les champs, des travailleurs empilent les boîtes remplies de fraises sur des palettes. Une fois étiquetées, les boîtes sont prêtes à partir vers les supermarchés. La Californie produit plus de 90 % des fraises aux États-Unis. 12 mois par année, ces fruits sont exportés partout en Amérique du Nord. Avec la Chine et l'Espagne, cet État américain est l'une des 3 plus grandes régions de production de fraises dans le monde. À l'autre extrémité de la ferme de Matt Conroy, une drôle de machine, sans conducteur, démarre.
3: J'ai programmé le robot avec le téléphone et je peux indiquer le nombre de rangs à parcourir.
0: Ce vrombissement, c'est le bruit d'un aspirateur à insectes. Deux gros cylindres contenant de puissants ventilateurs sont juchés sur un véhicule qui se déplace de façon autonome. C'est la machine préférée de Matt Conroy parce qu'elle permet, entre autres, de réduire l'usage des pesticides.
6: Ligus espirus, c'est une punaise qu'on a ici et on a trouvé un moyen mécanique de retirer ce ravageur de nos champs en l'aspirant.
3: Plusieurs personnes me demandent si ça tue les abeilles, qui sont des insectes bénéfiques, mais les abeilles s'envolent, tandis que les punaises ne bougent pas.
0: L'aspirateur, contrôlé à distance, peut même être programmé pour travailler toute la nuit au champ. Autrefois monté sur un tracteur, il permet d'éliminer une des tâches les plus abrutissantes à la ferme. Si vous n'aviez pas l'aspirateur, il faudrait un employé sur le tracteur, c'est ça?
6: On aurait une personne assise sur le tracteur 8 à 10 heures par jour, c'est vraiment ennuyant. En plus, c'est bruyant, même avec des bouchons dans les oreilles. Il faut porter un masque, il fait chaud. Alors, si cette tâche désagréable peut être accomplie par une machine, c'est une application idéale pour les robots.
0: Surtout que la Californie, le jardin potager des États-Unis, vit une pénurie de main-d'œuvre chronique en agriculture. Selon l'Association des producteurs de fraises de l'État, chaque année, de 20 à 30 % des fruits ne sont pas récoltés faute de travailleurs.
5: We're having issues with people.
6: On a des enjeux de main-d'œuvre, soit pour des raisons politiques ou simplement à cause du vieillissement de la population.

0: génération de travailleurs.
1: The new generations are being educated in schools, which is awesome. But that leaves a vacuum.
0: Les jeunes générations sont éduquées, et ça, c'est génial, mais ça fait qu'il manque de gens au champ. Alors, il faut utiliser la technologie non pas pour éliminer des emplois, mais pour être plus performant.
2: Mais en agriculture, le secteur des fruits et légumes reste le parent pauvre de la mécanisation. Alors qu'on récolte depuis longtemps des céréales avec des moissonneuses-batteuses, la cueillette de nombreux fruits et légumes ne se laisse pas facilement automatiser. Et ici, la machine dont tout le monde rêve, c'est d'un robot récolteur de fraises.
0: Les fermiers ont une liste de souhaits, comme des enfants à Noël. Je m'imagine demander au Père Noël, s'il te plaît, donne-moi ça. Une machine capable de récolter, c'est comme le Saint Graal.
2: Juan Bravo lui-même a commencé sa carrière en rêvant d'automatiser cette récolte. Mais après 10 ans de travail, il a abandonné l'idée pour se consacrer, entre autres, à l'aspirateur à insectes.
3: Je connais plus de 50 compagnies et chercheurs dans des universités qui fabriquent des robots, mais aucun n'est capable d'atteindre le stade de la commercialisation.
2: Malgré tout le battage médiatique entourant l'intelligence artificielle et la menace qu'elle fait peser sur les emplois, les humains ne sont pas si faciles à remplacer. Là où la récolte est un peu plus facile à automatiser, c'est en serre. Les fraises qui poussent en hauteur sont souvent plus accessibles, le terrain est plat et la lumière moins changeante pour les capteurs optiques d'un robot. Mais en plein champ, c'est une autre histoire.
0: L'année dernière, à un certain moment, on a accueilli 15 robots différents dans les champs. C'était comme une guerre de robots.
2: Et aucun n'était assez bon.
0: Vous avez passé la journée ici. À quelle vitesse vont les équipes?
2: Tellement vite.
0: C'est ça le problème. Les machines n'arrivent pas à suivre. Est-ce qu'il y a des robots capables de récolter des fraises? Oui, il y en a.
1: Machines and robots, yes, there are. And they're really good. They're really good.
0: Ils sont très bons, mais on a mis la barre tellement haut.
2: L'ingénieur Juan Bravo insiste, même si ça peut sembler simple en apparence, ce que les cueilleurs font sur le terrain est très complexe et donc très difficile à reproduire. Surtout qu'ils ont recours à plusieurs sens, comme la vue, le toucher, l'odorat.
3: Ils déplacent les feuilles avec leurs mains. Ils cherchent les fruits qui se cachent en dessous. En ce moment, les plants sont encore petits, mais à mesure que la saison avance, il y aura plus de fruits couverts par des feuilles. Les cueilleurs enlèvent aussi les fraises gâtées. Si un fruit est mou au toucher, il peut être déjà en train de pourrir, alors ils le rejettent. Ils sont délicats. Ils n'écrasent pas les fraises. Il faut savoir que plus le fruit est gros, plus la tige est coriace. Si on essaie de le cueillir avec un bras robotisé, c'est facile d'abîmer le fruit.
2: Les cueilleurs placent aussi directement les fraises dans les barquettes de plastique qu'on trouve au supermarché. Pour éviter que les fruits ne se déplacent trop dans le transport, ils doivent être juste assez serrés. Les travailleurs choisissent donc les fraises en fonction de leur taille pour remplir les espaces vides dans les barquettes, un peu comme s'ils faisaient un casse-tête.
3: So when we have the harvester, quand on a une récolteuse robotisée, elle ne va pas cueillir 100% des fruits. Au mieux, ce sera 80%. Donc, il faut des travailleurs qui passent derrière. Et il en faut d'autres pour placer les fruits récoltés dans les barquettes. Alors, s'il faut embaucher autant de gens en plus de la machine, ça revient presque au même d'avoir les employés qui font tout le travail au champ.
2: Ce jour-là, ils étaient une centaine à cueillir des fraises dans les champs de Matt Conroy. Des gens comme cette femme d'origine mexicaine qui travaille depuis 10 ans en Californie. Quand on lui demande ce qu'elle aimerait dire aux gens du Canada qui mangeront ces fraises, cueillies à la main, une par une, elle n'a qu'un message.
4: Ça vous brûle, car elles sont très difficiles à cueillir. C'est fatigant d'être toujours accroupi dans le champ.
5: C'est difficile de cortarla. Muy cansado.

On va se quitter quelques minutes, le temps d'aller aux nouvelles. Oui, et au retour, le boom touristique au Salvador. Un reportage sur place de Yannick Dumont-Baron. Un livre sur les ravages de la guerre sur les hommes. Qu'est-ce que ça nous fait? Mais aussi, qu'est-ce que ça fait aux journalistes qui la couvrent? Grand entretien avec Claude Guibal, la reporter de France Inter. Et une discussion sur la science-fiction philosophique. Oui, celle qui nous fait réfléchir. 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
3: Ici Rebecca Kwan, voici les informations. Lundi est jour d'élection au Québec. Après 39 jours de campagne, près de 5 millions d'électeurs sont appelés aux urnes dans 127 circonscriptions. Les bureaux de vote vont ouvrir à 9h30 et fermer à 20h, heure de l'Est. Plus de 2,5 millions de Québécois ont déjà voté par anticipation, soit près du quart des électeurs. Le dépouillement va commencer en soirée, avec les premiers résultats attendus après la fermeture des bureaux. Il sera possible de suivre la soirée électorale sur toutes les plateformes de Radio-Canada, à la radio, à la télévision et sur le web. Au Brésil. Les partisans du sénateur conservateur Flavio Bolsonaro, fils de l'ancien président Jair Bolsonaro, célèbrent sa première place au premier tour de l'élection présidentielle avec 47% des voix. Flavio Bolsonaro se dit très satisfait et optimiste pour la suite. Le président sortant de gauche, Lula, arrive deuxième avec 45% des voix. Il reconnaît un résultat inattendu, mais affirme qu'il va gagner, dit-il, dans les prolongations. Les deux hommes vont s'affronter au second tour, prévu dans 3 semaines. Aux États-Unis, une enquête indépendante a été déclenchée sur le viol collectif présumé d'une étudiante par 7 membres d'une fraternité de l'Université Cornell en 2024. L'enquête doit notamment examiner la façon dont l'université a géré l'affaire. Élie Jeté fait le point.
4: Le président de Cornell, Michael Kotlikoff, reconnaît que son université a manqué de transparence. Il appuie maintenant l'enquête indépendante. Il dit avoir le cœur serré en pensant à ce qu'aurait vécu la victime. Le New York Times a révélé que Cornell avait sanctionné les 7 étudiants impliqués en 2024, mais à différents degrés. Seulement 2 d'entre eux ont été expulsés. Et selon plusieurs médias, la police du campus aurait expurgé une partie de la déposition où la jeune femme disait clairement avoir été violée. Aucune accusation criminelle n'avait été portée par le procureur au dossier en 2024. Maître Olivier Piton est avocat en droit américain.
5: Son grand tort, c'est de ne pas avoir enquêté, de ne pas avoir cherché à savoir exactement si c'était consentant.
4: 2 versions s'opposent toujours. La jeune femme affirme avoir été droguée et violée. Les étudiants disent qu'elle était consentante. L'enquête criminelle est maintenant confiée à la procureure générale de l'État, Laetitia James. Et l'affaire pourrait mener à une clarification de la loi sur le consentement lorsqu'il y a consommation d'alcool. De nouveau, maître Olivier Piton.
5: C'est pas parce que vous consommez de l'alcool que vous êtes forcément dans une situation de viol. Et ça n'est pas parce que vous consommez de l'alcool que vous êtes forcément dans une situation de non-viol.
4: Sur le campus, la colère demeure très vive. Plusieurs étudiants réclament des gestes concrets et la semaine s'annonce mouvementée sur le campus. Elle doit commencer par une manifestation intitulée Justice for Survivors. Ici Élise Jeté, Radio-Canada, Montréal.
3: Après près de 3 jours de recherche au large du Massachusetts, la garde côtière américaine

0: a suspendu ses opérations pour retrouver l'avion ambulance ontarien porté disparu entre les Bermudes et Boston. 6 personnes étaient à bord de l'appareil, dont 4 Canadiens. Des débris de l'avion ambulance ont été retrouvés tard samedi soir. De nouvelles questions se posent sur les failles de sécurité entourant le vol de Fly Dubai détourné mercredi. Les Émirats arabes unis avaient transmis à Israël la liste des passagers et des membres d'équipage avant le décollage sans qu'aucun signalement ne soit fait. Le copilote, pourtant interdit de vol à Oman pour des raisons de sécurité, a ensuite attaqué le commandant de bord et tenté de prendre le contrôle de l'appareil. Le premier ministre israélien Benjamin Netanyahou demande maintenant une enquête sur l'ensemble des procédures de sécurité liées au vol étranger vers Israël. En terminant, au Québec, certains produits électroniques vont pouvoir être réparés gratuitement dès lundi. La loi qui vise à lutter contre l'obsolescence programmée et à prolonger la durée de vie des appareils entre en vigueur. Mais l'industrie des électroménagers craint que les coûts soient finalement assumés par les consommateurs. Le reportage d'Andriane Williams.
1: Encore aujourd'hui, c'est garanti un an.
2: LG, Frigidaire, toutes les compagnies.
3: Dès lundi, les consommateurs qui achèteront certains électroménagers ou appareils électroniques neufs qui font défaut après un certain nombre d'années pourront se tourner vers le commerçant ou le fabricant pour exiger sa réparation. Contrairement à la garantie légale, cette garantie de bon fonctionnement imposera une durée fixe minimale, 6 ans pour les cuisinières ou encore 3 ans pour les ordinateurs portables. Alexandre Plourde est avocat et analyste chez Options Consommateurs.
4: Ce qu'on espère, c'est qu'en donnant une durée fixe à la garantie, ce soit moins litigieux pour les consommateurs.
5: C'est vraiment bien.
3: Anatole, un Montréalais qui magasine un lave-vaisselle, accueille la nouvelle favorablement.
5: Des fois, tu achètes une chose, puis ça brise, puis il faut que tu achètes des assurances additionnelles pour ça.
3: Le président de Bonprix électroménager, Mohamed Salem, explique toutefois que les fabricants vont devoir augmenter le prix de leurs produits pour absorber la hausse des frais liés aux réclamations.
6: On a reçu les lettres de tous les fabricants. Il n'y a aucun qui va garder les mêmes prix.
3: Selon la Coalition des associations de consommateurs du Québec, cette nouvelle garantie pourrait éviter aux consommateurs d'acheter une garantie prolongée coûteuse. Des pertes à prévoir pour les détaillants, dont une partie des revenus provient de la vente de ce type de garantie. Ici Andréane Williams, Radio-Canada, Montréal.
0: C'était les informations.
7: Bonjour, ici Yannick Tremblay. Bienvenue à la deuxième heure de Tout Terrain.

Le saviez-vous, le Salvador accueille maintenant plus de touristes que le Costa Rica. Il faut dire que le pays est devenu beaucoup plus sécuritaire au cours des dernières années. C'est grâce aux initiatives du président Nayib Bukele. Ces méthodes inspirent d'ailleurs plusieurs dirigeants en Amérique latine. Mais sont-elles celles d'un État démocratique? Aussi, depuis des années, la journaliste de France Inter, Claude Guibal, a écumé les zones de conflit de la planète. Elle a multiplié les reportages, notamment en Égypte, au Congo, en République centrafricaine, à Gaza et en Ukraine. Elle se raconte dans un livre coup de poing ce que la guerre fait aux hommes. On lui parle dans quelques minutes pour savoir aussi ce qu'elle fait aux journalistes. Enfin, l'approche de la réalisatrice franco-américaine Sophie Barthès est passionnante. Ses récents films posent des questions importantes sur le devenir de l'humanité compte tenu de l'évolution de la technologie. Si on pouvait se délester d'une partie sombre de notre âme, ou encore si on inventait des utérus artificiels, que perdrions-nous? Quand la science-fiction rencontre la philosophie, un grand entretien, en fin d'heure. Allez, c'est reparti!

Rebienvenue parmi nous. Je vous rappelle que vous pouvez nous écrire en tout temps, à tout terrain, en un mot, à radio-canada.ca ou via la bulle de conversation de l'application audio. Je vous le disais, depuis quelques mois, le Salvador vit tout un boom touristique, au point d'accueillir plus de visiteurs étrangers que le Costa Rica, longtemps considéré comme la perle du tourisme de l'Amérique centrale. Cet engouement est lié aux importants progrès sécuritaires mis en place dans

0: Cuando llueve, cae. Cae un montón de agua, entonces van como que van a hacer el techo.
1: C'est pour mieux protéger les clients lorsqu'il pleut, nous explique ici la fille des propriétaires. Elle est née dans ce village au bord du Pacifique, un lieu maintenant sur la liste des destinations les plus prisées au Salvador.
0: Mucho cambio. Hoy sí puede venir al Salvador, al Zonte es más tranquilo, más seguro.
1: Tout le pays est plus sûr et plus tranquille. Les visiteurs l'ont compris, ils ont été plus de 4 millions à venir l'an dernier, dont près de la moitié sont des Salvadoriens de la diaspora qui viennent visiter leur pays de naissance. C'est un bruit qu'on entend beaucoup le long des plages au Salvador, de la construction, dans ce cas-ci de la démolition. Probablement que les propriétaires veulent construire quelque chose de plus moderne, peut-être de plus grand aussi.
2: Au
1: moins 3 hôtels ont été construits récemment, explique une passante, elle-même employée dans un autre hôtel du village. Les choses vont assez bien, explique-t-elle. Il y a davantage d'emplois pour les gens ici. Devant moi, il y a une quinzaine de personnes qui sont sur des planches de surf dans l'eau, des gens qui attendent le bon moment, la bonne vague. Le surf, c'est bien sûr l'attraction principale dans ce coin-ci du pays.
3: Bonjour, bienvenue à la plage El Sonte. Moi, je suis David, je m'appelle David.
1: C'est le surf qui a fait revenir David Molina à la maison. Marié à une Française, il a convaincu toute la famille de s'installer dans ce coin du Salvador il y a quelques années.
3: On se disait qu'ici, c'était en train d'améliorer un peu le tourisme et tout ça. Et c'est pour ça qu'on se dit, OK, c'est l'opportunité. On part au Salvador, on va essayer là-bas pour voir comment ça se passe et tout ça.
4: Allez les gars, on y va. Zachary, c'est bon?
1: Sa conjointe et leurs 3 enfants se sont adaptés au rythme de la vie à la plage. David, lui, a retrouvé un village natal transformé par le tourisme.
3: Avant tout ça, tous les nouveaux hôtels et tout ça, on ne les voyait pas du tout. À l'autre côté, c'était de la montagne aussi, et tout ça, c'est venu de plus en plus de maisons, et tout s'est transformé. C'est transformé d'une manière qu'il y a beaucoup de millionnaires qui viennent, qui achètent. Maintenant, avec la sécurité et des choses comme ça, ils viennent acheter, ils font plein de choses, c'est bien.
1: Ces autobus blancs sont vieux, usés, parfois accidentés, mais ils sont très appréciés des résidents de ce quartier du sud de San Salvador. On se trouve dans un quartier qui était, il y a une dizaine d'années à peine, très dangereux, très violent, n'entrait pas n'importe qui. Les habitants étaient surveillés, menacés, extorqués également par l'un des gangs qui faisait la loi dans ce coin-ci du pays. Ils sont 4 jeunes en haut d'un escalier, le long d'un passage étroit. À peindre, assez rapidement, il y a une femme qui offre une boisson, un jus. C'est sur le long mur de la maison de cette femme que des jeunes peignent une fresque très colorée, inspirée des paysages du Salvador. Un projet subventionné par la municipalité pour balayer les souvenirs des récentes violences qui ont marqué le pays.
5: Sí, realmente sí, porque como usted sabe antes, pues era alusivo a cosas, números y letras, y ahora es alusivo.
1: Elma Noemi est bien heureuse de voir disparaître les symboles d'appartenance à ce violent gang criminalisé qui faisait la loi dans son quartier. Il y a quelques années à peine, certains membres se tenaient même à quelques pas de sa porte.
5: Et realmente era duro. Cada vez que uno pasaba por eso, por abajo, pues uno pasaba nada más así calladito.
1: C'était bien difficile, se rappelle-t-elle. On passait devant eux rapidement, en silence.
6: Muy bonito, ya es otro panorama.
1: Une femme arrive, enchantée de voir les teintes de vert, de bleu et de rouge s'étendre sur le mur. Josefina Avedaño habite tout près avec son mari et ses enfants. La famille a vécu de difficiles années, toujours sur ses gardes, à craindre que les enfants ne deviennent victimes des gangs criminels.
7: Porque les soy honesta, no fue fácil. No fue fácil y ahora nosotros le rogamos a Dios.
8: Sincèrement, ça n'a pas été facile. Pas du tout. Maintenant, nous prions Dieu pour que ça ne se reproduise plus jamais. Combien de jeunes filles, d'adolescents ont perdu la vie parce qu'ils ne voulaient pas rentrer dans le gang? Ils n'avaient pas le choix. Beaucoup ont dû s'enrôler de force.
7: Y no tenían opción. Muchos jóvenes no tuvieron opción. Muchos jóvenes tuvieron que meterse a la fuerza.
1: Elle explique qu'une de ses nièces a été tuée par un truand. L'une de leurs filles a aussi été menacée de viol et de mort par ceux qui contrôlaient le secteur. Pour la garder en

0: En vie, il a fallu envoyer l'adolescente vivre à l'étranger, chez la parenté.
1: Je ne sais pas comment je l'ai pedido al Señor. Sin él, no es posible.
0: Des années d'épreuves traversées grâce à une foi catholique bien solide. Dans ses prières, Josefina Avendaño se montre aussi reconnaissante envers le président, Nayib Bukele.
2: De toute ma vie, je n'ai jamais connu un président qui se souciait des plus démunis. Nous n'avions jamais eu de président qui croyait en notre capacité à vivre autrement, à mener une vie digne. Mais lui, il l'a fait, et Dieu le bénisse. Depuis son arrivée au pouvoir, je prie le Seigneur d'accorder sagesse et amour à notre président pour qu'il continue à protéger les plus vulnérables.
0: Dans ses communications, la présidence Bukele met beaucoup l'accent sur les questions sécuritaires. Prenez cette vidéo, au montage très dynamique. Elle souligne la construction d'une route et d'une école primaire et se termine par un slogan qui évoque la liberté retrouvée partout dans le pays. Nayib Bukele est présenté comme près des gens, réfléchi, admiré. Et lorsqu'il est question d'économie, l'accent est mis sur le tourisme et la construction.
3: Et ça va attirer, évidemment, beaucoup d'investissements, d'emplois.
0: Deux secteurs économiques en croissance, mais qui n'emploient qu'une petite partie de la population. L'heure du midi approche, mais les sandwichs au poulet frit de Doña Zulma ne trouvent pas preneur. Pourtant, il y a plusieurs travailleurs en pause dans son coin de la capitale, dont les artistes qui peignent une murale non loin.
4: La gente mejor prefiere comerse una soda, una galleta o pan y ya con eso se queda.
0: Ces temps-ci, Doña Zulma vend surtout des liqueurs et des chips. Ce n'est pas un repas, bien sûr, mais plusieurs semblent s'en contenter. Probablement parce que le prix des aliments a fortement augmenté depuis quelques années, mais que les salaires, eux, sont loin d'avoir suivi.
4: La carne, antes se compraba, bueno, yo en el mercado antes la compraba 4 dólares. Hoy la estoy comprando a 5.25.
0: Tout en cuisinant ses morceaux de viande, elle fait l'inventaire des prix qui ont grimpé à l'épicerie. Tout coûte plus cher, mais elle refuse de hausser le prix de ses sandwichs.
4: Non, ahorita lo mismo. Lo único que se está dando menos cantidad.
0: Plutôt y mettre un peu moins de viande. Dans les dernières années, l'administration Bukele a bien instauré quelques subventions aux familles, ce qui n'empêche pas environ 2/3 de la population de vivre dans la précarité.
5: Il faut dire que le gouvernement fait bien les choses, mais il y en a aussi beaucoup d'autres qui font mal. Prenez la sécurité. Oui, la sécurité s'est considérablement améliorée. Mais pour les pauvres, ce n'est pas aussi rose. On n'a aucune perspective d'emploi, de travail ou de création d'entreprise.
6: La fontaine sur la place devant le Palais national et la basilique au cœur de San Salvador, elle attire les enfants et les chiens. Il fait très, très chaud. Toutes les rues autour de cette grande place sont piétonnes. Les gens déambulent lentement. Cette fin d'après-midi, il y a une bibliothèque qui est toute neuve. Il y a tout plein de restaurants, de commerces avec des façades qui semblent fraîchement repeintes. Ce qu'on ne voit pas ici, contrairement à beaucoup d'autres capitales d'Amérique latine, ce sont des vendeurs ambulants.
7: Agua helada. Lleve agua, mi amor, lleve agua. Agüita helada, agua.
0: En fait, il y a quand même quelques vendeurs à la sauvette. Carmen Ramirez offre discrètement quelques bouteilles d'eau fraîche, tout en gardant un œil sur les policiers à vélo qui posent pour les touristes. Nous sommes dans l'un des lieux emblématiques de la capitale que le pouvoir a transformé en une vitrine d'ordre et de propreté. Le commerce informel est désormais interdit dans ce secteur de la ville. Les vendeurs sont regroupés dans des marchés couverts où ils doivent louer un espace. Comme beaucoup de Salvadoriens, Carmen Ramirez a travaillé au noir toute sa vie. Elle compte sur ce qu'elle peut vendre au quotidien pour nourrir sa famille de 5 enfants.
8: Il faut voir la réalité de ses propres yeux. L'image qu'envoie notre pays à l'étranger est bien belle. Le surf, les bitcoins, de belles façades et un pays super moderne. Mais quittez cette place et c'est une autre histoire. Vous verrez la pauvreté, des rues toutes détruites. En d'autres termes, les autorités ne donnent la priorité qu'aux endroits où vont les touristes.

0: À sa réélection en 2024, le président Nayib Bukele a promis de guérir l'économie du Salvador après avoir éradiqué le cancer de la violence. Si l'économie était guérie, je ne serais pas ici à vendre de l'eau, lâche Carmen Ramirez, avant de s'éloigner, par crainte de se faire repérer. Le long de la côte Pacifique aussi, certains déchantent. Le boom des visiteurs est bien réel, mais le surfeur David Molina note qu'une bonne partie des profits du tourisme ne reste pas dans les poches de ses compatriotes.
1: Si vous voyez beaucoup, beaucoup de tout ça, ce n'est pas des Salvadoriens les propriétaires. C'est des Canadiens, c'est des Australiens, c'est des Allemands, donc, des Estadounidens et tout.
2: Des étrangers qui font de l'argent avec les terres au Salvador,
1: c'est ça. Des étrangers qui achètent et qui croient maintenant qu'ils sont les propriétaires de tout.
3: C'était un reportage de Yannick Dumont-Baron que je retrouve en studio. Bonjour Yannick.
4: Bonjour Yannick.
3: Il y a un autre aspect de la présidence de Nayib Bukele dont il faut parler,
4: ouais.
3: Et ce sont les méthodes employées pour ramener la paix dans le pays.
4: Oui, il faut en parler parce que cette paix retrouvée, elle a un coût, vous allez comprendre. Dès l'élection de Nayib Bukele en 2019, on a négocié une trêve avec certains gangs criminels. L'administration le nie. C'est documenté quand même par des journalistes salvadoriens indépendants avec diverses sources. Ça veut dire que le gouvernement tolérait certaines activités criminelles. Donc, il y a un coût là peut-être, mais ça valait le prix aux yeux du gouvernement Bukele. Ça a fait diminuer les violences. Ce pacte-là, il a été rompu dans le sang au printemps 2022. Des dizaines de personnes assassinées en une seule fin de semaine. Le dimanche soir, Nayib Bukele déclare l'état d'exception. Là, les choses changent. Une sorte de loi martiale qui donne plein de pouvoirs aux autorités, qui suspend bien des droits, des libertés, et qui est toujours en vigueur 4 ans et demi plus tard. Et c'est à ce moment-là que les arrestations de masse commencent, qu'on a construit la fameuse prison CECOT, ce centre de confinement du terrorisme. Vous les avez vus, ces images des détenus tatoués, le crâne rasé, torse nu, forcé de marcher,
3: oui.
4: La tête baissée. Elle vient de là, cette réputation de fermeté de Nayib Bukele, et il est aussi là le véritable prix de cette liberté retrouvée, c'est-à-dire en perte d'autres libertés, notamment celui de pouvoir critiquer dans la population.
3: On lit à gauche et à droite que les succès de Nayib Bukele inspirent beaucoup des leaders de droite en Amérique latine.
4: Oui.
3: Est-ce pour autant une méthode exportable?
4: Ben, les dirigeants, comme au Pérou ou en Équateur, le voudraient bien, au Chili aussi par exemple, mais il y a beaucoup d'experts qui en doutent, entre autres parce que le Salvador, c'est un tout petit pays avec une criminalité qui était concentrée dans des quartiers, dans des zones urbaines. Donc, c'était une autre façon de faire. Imaginez avec la jungle au Brésil, les forêts en Colombie, avec les montagnes aussi. Donc là, ça serait toute une autre dynamique de répression policière. Mais je vous dirais qu'il y a un autre aspect à considérer pour les chefs d'État qui veulent s'inspirer de Bukele au-delà de leur campagne électorale. Et c'est justement cette facture, ce prix-là que Nayib Bukele a imposé aux Salvadoriens. Parce que sa méthode, ça veut dire suspendre pendant longtemps des droits fondamentaux. Aujourd'hui, au Salvador, arrestation arbitraire, détention prolongée, processus judiciaire opaque, on tient des méga procès où tout le monde est jugé en même temps par dizaines et dizaines de détenus à la fois, sans égard aux faits et gestes, avec peu de possibilités d'appel ou même de défense. Il y a des dizaines de milliers de détenus toujours en prison, sans accusation. Quand j'étais là-bas, j'ai parlé avec des militants d'un petit organisme de défense des droits des détenus. Il y en a environ 90 000 personnes. Eux disent, le tiers sont peut-être innocents. 30 000 personnes en prison depuis des années, sans procès. Quand j'étais là, j'ai entendu peu de critiques du gouvernement. Il flotte dans l'air une espèce de crainte d'être peut-être arrêté, peut-être emprisonné, sans véritable motif, accusé d'association avec des criminels, sans pouvoir vraiment s'en défendre. C'est pas pour rien qu'il y a beaucoup de journalistes, de dirigeants d'ONG critiques qui ont quitté El Salvador, qui sont ailleurs en Amérique centrale pour beaucoup. C'est le véritable prix de cette méthode dure qui offre la sécurité aux citoyens. Un confrère latino-américain qui écrivait, c'est pas assez de bâtir la fameuse prison. Pour que ça marche, il faut suspendre les droits et libertés. Donc, c'est la question pour les autres dirigeants. Est-ce qu'on veut aller jusque-là? Parce qu'en fait, on va s'éloigner de la démocratie.
3: Effectivement, que reste-t-il de la démocratie après? Et, par exemple, de la présomption d'innocence. Merci beaucoup, Yannick Dumont-Baron.
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1: Une minute, 15 secondes, c'est le temps que nous avons pour un reportage à la radio. C'est très peu. Et ça force à tout comprimer, à tout résumer, à recourir à des mots simples et courts, parce que deux ou trois syllabes de moins, c'est une seconde de plus. C'est du temps qu'on peut récupérer pour mieux faire vivre les histoires à travers les témoignages et les ambiances, à créer aussi des images mentales pour les auditeurs. Mais notre cueillette, il faut le dire, nous permettrait souvent de dire tellement plus. Notre prochaine invitée est grand reporter à France Inter. Elle a été déployée dans plusieurs zones de conflit. Elle a fait des rencontres marquantes, vécu des événements bouleversants. Elle n'avait pas pu tout raconter. Elle s'est dit que ça méritait bien un livre. Bonjour Claude Guibal.
2: Bonjour.
1: Ce livre, ça s'intitule « Ce que la guerre fait aux hommes » et ça paraît aux éditions Albin Michel en partenariat avec Radio France. C'est un livre qui, moi, m'a bouleversé. J'aimerais tout d'abord qu'on commence cet entretien, Claude Guibal, avec ce que j'évoquais un peu, la nécessaire concision de l'écriture radio qui peut, en tout cas, on le sent, peser à la longue quand on vous lit tellement elle impose des contraintes parce que forcément, il y a des choses qui vont se perdre.
2: Oui, vous l'avez évoqué, Jannick, et c'est quelque chose que vous connaissez. C'est vrai que les auditeurs n'ont pas conscience quand ils entendent les informations à la radio que cela dure tellement peu de temps un sujet que vous allez entendre, mettons, en Ukraine, vous allez entendre la voix du journaliste, et puis vous allez entendre, eh bien, je sais pas moi, la voix d'une femme sur le qui habiterait dans un village près du front, et puis peut-être un combattant, et vous allez les entendre sur peut-être 10 secondes, 15 secondes maximum. Ça, c'est l'exercice contraint de l'exercice radio, mais pour cette minute 15 que vous allez entendre à l'antenne, en fait, le journaliste sera allé sur place, aura fait des centaines de kilomètres, aura pris du temps à ces gens, 45 minutes, 50, une heure de peut-être de d'interview pour en retirer cette infime information que les auditeurs vont entendre quand ils sont dans leur voiture ou leur cuisine. Et pourtant, tellement de choses se disent, se passent, se font en arrière de cette minute 15. Des choses qui ne sont pas de l'ordre du spectaculaire ou du saillant, mais qui pourtant disent tant. Et puis, vous savez, quand on recueille une parole sur un terrain difficile comme un terrain de guerre, cette parole, elle n'est pas simplement illustrative, on ne parle pas pour faire plaisir à un journaliste, c'est une parole qui souvent est désespérée, on parle parce que l'information doit absolument sortir. Et le journaliste qui tend le micro a bien conscience des limites amères de son rôle, de savoir qu'il ne sera jamais à la hauteur de sa mission qui est de rapporter au plus vrai, au plus fidèle, au plus exact ce à quoi il vient d'assister.
1: Cela dit, c'est un métier que vous faites très bien. On comprend, quand on écoute vos reportages, on saisit ce à quoi vous avez pu être exposé. Mais si je prends le cas de l'Ukraine, parce que ce livre porte beaucoup sur cette partie du monde, mais pas que, est-ce qu'il y a des choses, dès le moment où vous avez commencé la rédaction, où vous vous êtes dit, ben ça, je ne l'ai pas raconté. Il y a une densité, en quelque sorte, qui a pu se perdre.
2: La densité qui a pu se perdre, et je l'ai compris d'emblée, c'est que il se trouve que la première fois que je suis allée en Ukraine, je suis partie relativement longtemps, c'est-à-dire que je suis partie plus de deux mois d'affilée. Et c'est très différent quand on est envoyé spécial sur une zone où on part une semaine ou 10 jours. Deux mois, vous commencez à vous installer, vous pénétrez dans toutes les choses non dites, et donc comment, en fait, ce dont je me suis rendu compte, c'est que je ne disais jamais, en fait, vraiment, comment est-ce qu'on vit dans la guerre? Parce que quand je rentre de reportage, évidemment, tout le monde me dit, alors, comment c'était, comment ils font, mais comment, on a du mal à imaginer dans nos sociétés qui sont préservées, et tant mieux, jusqu'à présent, d'une guerre sur notre sol, on a du mal à imaginer que la vie puisse continuer, que des gens aillent au travail, que des enfants s'instruisent. Et dans un conflit qui a duré depuis déjà plus de 4 ans, dans une société dans laquelle même lointaine comme le Canada, on a quand même énormément de référents et de points communs, de repères identiques, on a du mal à imaginer, quand on est Canadien ou comme moi français, comment est-ce qu'on peut vivre dans... Comment font les gens comme nous quand tout s'abat, quand tout s'effondre en fait, quand tous vos repères explosent autour de vous. Et en fait, je me suis rendu compte que c'est ça, je l'avais jamais raconté.
1: Oui, et il y a des passages intéressants sur en lien avec ce que vous venez de dire sur l'une des protagonistes qui dit il y a tout un vocabulaire qui vient avec la guerre, des mots que je n'aurais jamais imaginé prononcer moi-même. La question, vous allez la poser, ce que ça fait la guerre à un gradé ukrainien, et vous décrivez qu'il va vraiment verrouiller son regard sur vous au point de vous faire trembler la colonne vertébrale. Et c'est un entretien qui est percutant parce qu'il vous explique froidement ce que c'est et vous comprenez bien qu'on en a, nous, journalistes, qu'une infime idée. Hein. Et je me suis demandé, parce qu'effectivement, il va très loin dans sa description, si après, quand on parle à quelqu'un comme ça, si on peut éprouver un profond sentiment de futilité quant à ce qu'on fait là, compte tenu de ce à quoi ils sont exposés, et que nous, après, on va retourner dans notre petit confort.
2: Tout à fait, et quelque part dans cet entretien où effectivement je pose cette question qui peut sembler idiote, je dis mais mais comment vous faites, qu'est-ce que ça fait de vivre dans la guerre, et puis il me regarde mais comme si j'étais la dernière des imbéciles, et il me répond effectivement avec une froideur sans nom et un descriptif glaçant, presque de médecin légiste, qu'est-ce que ça fait la guerre, je vais te raconter. Et moi je me sens idiote, je me sens nul, futile, effectivement. Je sais que moi, la guerre, ben, je viens la voir, mais je repars. Vous savez, quand on est reporter aussi, on a très souvent, quand on a envie d'être journaliste, et souvent c'est une vocation qui naît très jeune, on a ce syndrome du sauveur. On voudrait aussi, face à toute la détresse qu'on peut voir, les injustices, on a un syndrome du sauveur. Et ce syndrome du sauveur, il se sent encore plus dans des terres de guerre où on voudrait sauver tout le monde. Et finalement, à chaque fois, je me dis, bon, pour pas rentrer là-dedans, pour pas devenir folle avec ça, avec cette futilité d'être renvoyée en fait à cette mission de juste de journaliste, eh ben, je me dis, il faudrait déjà que j'arrive à bien la faire, cette mission. Et cette mission, comme je le disais tout à l'heure, ça serait d'être au plus juste, vraiment, de ce que j'ai vu. Et je sens bien que dans le temps contraint de la radio, je changerai pas le monde et c'est normal. Enfin, c'est un exercice de style, mais à chaque fois j'ai le sentiment presque de jouer, pas forcément de jouer ma vie, mais quand même de quelque chose qui se joue d'essentiel à chaque sujet qu'on fait, de se dire eh mince, même ça, je suis pas à cette hauteur-là, parce que c'est vrai que le fossé dont vous parliez, la futilité finalement de ce qu'on est, juste des porte-micros, etc., par rapport à ce que vivent les gens. Là, on parle de terrain de guerre, mais on n'a pas besoin d'aller aussi loin ou aussi dramatique des fois pour ne pas se sentir à la hauteur de tout ce qui a été dit. Eh ben oui, ça nous renvoie à une forme de un petit peu d'impuissance face à ce qu'on fait. C'est pour ça que je cite à un moment dans le livre cette phrase de Joseph Kessel, du grand écrivain Kessel, mais qui était aussi Joseph Kessel en reporter à l'origine. Et Joseph Kessel, en exergue de l'Armée des Ombres, ce livre où il parle de la résistance française, dit, vraiment c'est dans les premières lignes du livre, il dit voilà, j'ai passé du temps avec ces hommes et ces femmes extraordinaires, et puis il parle de leur sacrifice et il finit par ces mots en disant je voulais tellement dire et j'ai dit si peu. Et moi, en lisant ces mots il y a des années, je me suis dit mais c'est exactement ça le journalisme, on voudrait tellement dire et on dit si peu. Et c'est une détresse quelque part hein, à laquelle on se cogne à peu près tout le temps.
1: Oui, mais cela dit, dans ce livre, vous en dites beaucoup, vous nous faites vivre le terrain avec vous, et ça pose, parce que je reviens au titre, ce que la guerre fait aux hommes, et ça pose la question des séquelles. À quoi peut ressembler l'avenir quand on a été percuté de plein fouet par la guerre, autant pour les hommes que pour les adolescents? Il y a des phrases terribles, des jeunes qui disent « je ne sais pas ce que c'est que d'avoir un père et je ne sais pas plus ce que c'est que d'avoir été un enfant ». Et donc, avec vous, on réfléchit sur « mais qu'est-ce qui les attend ces gens-là après ?»
2: Exactement. Qu'est-ce qui attend les victimes de la guerre? Qu'est-ce qui attend les hommes qui ont fait la guerre, les hommes, les femmes qui ont fait la guerre? Qu'est-ce qu'on devient quand on a passé des années, pensez aux Ukrainiens là par exemple, qui ne font pas depuis 4 ans une nuit complète. C'est impossible. Vous êtes réveillé sans arrêt par les alertes antiaériennes, vous dormez dans le métro, vous dormez des fois chez vous, par terre, entre deux murs qui vous protégeraient d'une explosion. Qu'est-ce que ça fait? Comment est-ce qu'on ressort de tout ça? Comment est-ce qu'on refait société? Vous savez, même déjà la guerre en Ukraine, là maintenant comme elle dure, on a du mal à renouveler l'intérêt des sujets qui nous sont proposés donc dans les médias. On a du mal à continuer à trouver les moyens d'en parler. Et pourtant, elle continue. Et quand elle se sera arrêtée, qu'est-ce qu'on va raconter? Comment on va raconter ces sociétés qui se... Qu'est-ce qu'on devient quand on a tué? Qu'est-ce qu'on devient quand on a été, voilà, témoin de tant d'horreur ou de souffrance, tout simplement?
1: Mais ça pose la question en ce qui vous concerne, vous, parce que dans l'épigraphe de votre livre, vous citez Murakami, dans Kafka sur le rivage, qui dit « Une fois que la tempête sera passée, tu ne seras plus le même ». Et j'ai pensé à vous, Claude Guibal, évidemment, parce que vous avez été, vous le racontez, exposé même à un meurtre en direct qu'on... Et désolé pour les oreilles sensibles, mais qu'on décapite devant vous après, qu'on démembre. Comment vous vivez avec ce possible syndrome de stress post-traumatique, compte tenu, vous aussi, de ces guerres que vous avez vécues par procuration?
2: Alors, le syndrome, le stress post-traumatique, c'est évident, c'est vraiment une question qui touche les journalistes, mais qui touche au-delà des journalistes, hein, toutes les personnes qui sont en contact, voilà, d'événements terribles. Et là encore, il n'y a pas besoin d'aller sur des terrains de guerre pour se demander aussi si du personnel soignant, des pompiers, des, voilà, sont aussi exposés à ça.
1: Ouais.
2: Les journalistes, pendant très longtemps, se sont c'était un tabou et qui a été brisé quand même il y a maintenant plus d'une dizaine d'années. Nous, par exemple, à Radio France, on a la possibilité d'avoir du suivi. On est débriefé aussi après nos missions. Désormais, on nous demande comment ça va, etc. Moi, c'est quelque chose à laquelle je pense, à quoi je pense souvent. J'ai tendance à, je pense que ça va plutôt pas mal, mais je sais. L'avoir vu ailleurs, et que ça vient, que quand ça frappe sans prévenir et des années plus tard. Moi, il y a eu des moments où je suis rentrée de reportage. Vous avez cité ce reportage en Centrafrique, qui était extrêmement dur, où j'étais claquemurée dans mon cerveau. En fait, j'étais un peu prostrée intérieurement. C'était très dur pour mon entourage et pour moi. Et maintenant, je décide de, j'ai adopté une forme de rituel de retour à la vie, j'allais dire à la vie civile, à la vie normale. Et surtout, je sais que ce qui nous sauve, parce que je l'ai vu sur des gens, je l'ai vu à l'œuvre, je le vois avec moi, c'est le souvenir des choses belles qui vous permettent aussi de vous projeter, y compris dans les moments durs.
1: Je suis content que vous alliez là, parce qu'il y a beaucoup de musique dans ce livre-là. Vous parlez de Daft Punk, de George Michael, de Pierre Bachelet, de Patricia Cass, ce qui me confirme que les reporters radio entendent le monde un peu différemment. Mais il y a un passage avec Michel Polnareff où on entend la musique quand vous la décrivez, quand vous l'écrivez. On ira tous au paradis parce que vous trouvez malgré tout le moyen de rire au milieu du désespoir. On va se quitter là-dessus, Claude Guibal. Chers collègues, merci beaucoup d'avoir été là ce matin.
2: Merci infiniment de m'avoir invité. Merci beaucoup.
1: Au revoir.

0: Et oui, c'est une scène que j'entends là, mais qui me revient parce que j'ai lu le livre et c'est comme ça que je l'imagine dans une voiture en Ukraine en chantant à tue-tête Polnareff. On change tout à fait complètement de registre. Et si projeter l'humanité dans le futur était la nouvelle manière d'enfin comprendre notre présent? C'est un des leitmotifs de la réalisatrice Sophie Barthès qui aime recourir à la science-fiction pour illustrer des dilemmes contemporains. À travers sa filmographie, parfois qualifiée de satire humaniste, elle questionne la frénésie du capitalisme américain, la Silicon Valley, la marchandisation de l'existence. L'œuvre de la cinéaste qui a été formée à l'Université Columbia a quelque chose de profondément philosophique, notamment avec les films Cold Soul, avec Paul Giamatti et The Pod Generation avec Emilia Clarke. J'ai profité de mon récent passage à New York pour aller discuter avec elle dans un parc de sa ville d'adoption. Vous, dans votre œuvre, les films que j'ai vus, je pense à Cold Souls, Arm en Stock et The Pod Generation, il y a beaucoup de questions, je trouve, de la modernité.
1: Oui, j'aime bien, en fait, jouer un peu avec des thèmes philosophiques qui parlent aussi de science-fiction. Et de la fibre humaine, en fait. Qu'est-ce qui nous rend humains? Qu'est-ce qui fait que, à quoi on peut encore s'accrocher dans l'être humain? Et c'est des thèmes qui m'ont toujours, auxquels je tourne autour de ces thèmes. Je sais que j'avais été très influencée par Brave New World, Le meilleur des mondes, quand j'étais ado.
2: Aldous Huxley.
1: Voilà. Et toute la littérature de science-fiction. J'adorais Barjavel aussi.
2: Ravage.
1: Voilà. Ravage. Et j'adorais aussi le surréalisme. Donc André Breton, enfin toute la mouvance surréaliste, Boris Vian énormément, et puis après le théâtre de l'absurde. J'ai toujours aimé Anouilh, Beckett, donc c'est peut-être une fusion de tout ça qui m'a inspirée à faire ces films.
0: Mais vos personnages, ce que je remarque, c'est qu'ils sont, ils se frottent à cette modernité-là qui leur propose une drôle de réalité, mais qu'ils ne semblent pas tant questionner, qu'ils acceptent en quelque sorte. Parce que dans le cas de Arm en Stock, c'est le comédien Paul Giamatti qui trouve que son âme est trop lourde. Il essaie d'interpréter Oncle Vania, il n'y parvient pas. Il dit « c'est mon âme qui m'empêche de le faire » et il la met en entreposage pendant quelques temps. Et de l'autre côté, du côté de Pod Generation, ben, ce sont des utérus artificiels. Et ce qui est surprenant, c'est que il n'y a pas de question vraiment qui se pose pour ces gens-là. Ils se disent, oui, c'est notre réalité. Et je trouve qu'on touche ici à quelque chose de notre monde.
1: En fait, moi, c'était mon expérience vraiment personnelle d'arriver aux États-Unis. J'ai trouvé, dès que je suis arrivée, que j'étais un peu dans la science-fiction et qu'en fait, il y avait une espèce de propensité ici à commodifier tout. Donc là, quand j'étais... au début, quand j'ai écrit Cold Soul, c'était les années Bush. Et il y avait une sorte de commodification, je trouvais, de l'être humain. Et puis, 20 ans plus tard, j'ai écrit Pod Generation. Alors souvent, mes films sont inspirés de rêves. Cold Soul, c'était un rêve. J'ai fait un rêve dans lequel Woody Allen avait son âme extraite. Son âme était un petit pois chiche. Et donc après, à partir du rêve, j'ai écrit un court-métrage. Et du court-métrage, j'ai fait le long-métrage. Mais donc, si ça vient de rêve, ça veut dire que c'est l'inconscient qui travaille ses thèmes. Donc, ça touche à mon expérience dans cette société, en fait.
0: Et c'est ça, votre inconscient s'est mis à travailler de cette façon-là en arrivant ici, en sol américain.
1: Ah oui, je pense pas que j'aurais fait ce rêve en France ou autre part. Et c'est vrai que c'est une société, en fait, où on a l'impression que tout est à vendre, sans vouloir être complètement dystopique. Mais là, avec l'IA, on se rend compte, en fait, tout est à vendre. C'est-à-dire que même toute la littérature a été pillée pour profiter à 5 personnes qui sont des oligarques et qui vont profiter d'un bénéfice extraordinaire, pendant qu'énormément de gens vont perdre leur travail, leur créativité. Donc il y a une espèce de frénésie du capitalisme à laquelle on n'est pas tellement habitué en venant de France. Enfin, moi, j'ai grandi surtout en Amérique latine. Et ici, c'est éhonté, en fait. C'est-à-dire que on peut s'enrichir, comme notre président actuel qui s'est enrichi de 2 milliards en étant président des États-Unis. Il n'y a pas de tabou autour de ça. Le rapport à l'argent ici est complètement... Il n'y a pas de honte à s'enrichir. En fait, c'est même une preuve d'intelligence, apparemment.
0: Mais ce que ces groupes-là nous proposent, c'est aussi une forme de délestage, à la fois de nos responsabilités, mais aussi des tâches qu'on peut confier aux nuages informatiques, à l'intelligence artificielle. Et et ça peut avoir quelque chose de séduisant au premier abord.
1: Eh ben oui, bien sûr, c'est pour ça le monde de Pod Generation, tout est rose, tout est lisse, tout est séduisant. La nouvelle technologie, c'est pas un fascisme qui fait peur, c'est une forme de technofascisme. C'est très séduisant, en fait, tout est lisse, tout est beau, il y a un sourire, on vous vend constamment des produits, on n'a même pas l'impression qu'on les achète, en fait, parce que tout est gratuit. Et en fait, petit à petit, on tombe dans un engrenage où il y a une dépendance qui se crée. Et moi, j'ai toujours dit, depuis longtemps, parce que je fais des recherches sur l'IA depuis assez longtemps, c'est cette vente effrénée d'une forme de dopamine qu'on crée, c'est une drogue. Donc en fait, ce sont des drug lords.
2: So, when's your tour?
3: We don't know yet. Think about it, Alvy. It is the first time in history that, as women, we are not victims of our biology. Right? Why would any of us want to feel nauseous and gain 35 pounds? Get stretch marks, swollen ankles, varicose veins? Like, progress has made all this unnecessary.
2: It's the solution, really.
3: Yeah, are you kidding? It is the ultra solution.
2: Ultra solution.
0: Vous avez commencé à le dire tout à l'heure, mais pour ceux qui n'auraient pas vu le film dans The Pod Generation sur ces utérus artificiels, la technologie, elle est justement la forme que vous avez adoptée, l'esthétique qui a été celle de ce film, elle est séduisante.
1: Oui, bien sûr, parce qu'il faut que ça soit séduisant. On veut faire partie de ce monde, c'est un faire-valoir. Quand l'utérus artificiel existera, et je suis sûre qu'il va exister, ça sera, le marketing va s'en emparer et ils en feront un objet fétiche.
4: Did you feel that?
5: What? Yeah. Yeah.
6: Oh. I'm actually pregnant too.
7: You're not showing at all. How many weeks?
6: Well, so I'm not physically pregnant, but we are doing the womb center.
7: Oh, the pod. You're so lucky. We couldn't get a spot. Maybe for the next one.
0: Dans votre film, encore une fois, j'y reviens à The Pod Generation, mais c'est présenté aussi, et c'est possible de le voir de cette façon, comme une libération pour la femme, comme la possibilité pour elle de rivaliser avec les hommes au moment où elles sont productives, au moment où elles sont jeunes, de ne pas avoir à, vous me passerez l'expression, vous comprenez à quelle fin je l'utilise, mais de s'encombrer d'une grossesse et d'enfants.
1: Oui, bien sûr. D'ailleurs, les termes sont assez intéressants. En français, on dit grossesse. C'est vraiment différent de pregnancy, en fait. Grossesse, c'est l'encombrement, c'est quelque chose qui gêne. Mais c'est là, je pense, toute l'erreur philosophique. C'est que, comme disait Spinoza, que j'adore, qui est un philosophe que je cite beaucoup, plus on a pensé qu'on pouvait contrôler la nature, plus la nature nous rappelle qu'elle nous contrôle. En fait, si on peut donner naissance, c'est qu'on a cette capacité qui est aussi une force pour la femme, qui est une force de création. Bien sûr, c'est un peu encombrant pendant 9 mois, mais c'est une expérience extraordinaire. Donc, se détacher de ça pour se dire qu'on peut, comme disait Descartes, être maître de la nature et la contrôler, c'est aussi oublier qui on est, puisqu'on est capable de faire ça, pourquoi ne pas le faire ? Et après, c'est très ambivalent parce que je trouve que les films intéressants sont des films dialectiques où, évidemment, qu'on peut prendre l'autre point de vue en disant ça sert à rien, autant le faire par une machine. Mais la question, c'est qu'est-ce qu'on perd dans le processus ? Qu'est-ce qui est perdu de l'être humain en ayant recours à une machine pour faire quelque chose qu'on peut faire nous-mêmes ?
0: Et c'est ça qui, en tout cas, que je perçois, qui est au cœur de votre œuvre, c'est-à-dire quand on se déleste de ce qui nous rend profondément humains, qu'est-ce qu'on perd?
1: C'est ça la question. J'ai pas la réponse parce qu'évidemment, on peut pas. Il y a la technologie. Il y aura toujours les pros, les positivistes et les pro-technologie qui diront on va pas revenir à l'âge de pierre. Mais c'est pas ça la question. C'est un faux débat. La question, c'est qu'on est quand même des mammifères. On s'inscrit dans une lignée animale. Donc plus on se départit de notre part animale et plus on la rejette, plus on est rappelé à la nature, à l'ordre. Et on le voit avec le changement de climat. On est rappelé à notre condition. En fait, on est quand même des mammifères avec un cerveau un peu développé, mais on est quand même très, très limité parce qu'on a quand même inventé des technologies qui se retournent contre nous. Donc, il y a peut-être une forme de sagesse à trouver qui est un équilibre, qui est accepter ce qui on est avec humilité, accepter qu'on est des mammifères pensants. Mais
0: Mais c'est difficile quand même de s'opposer ou d'aller à contre-courant parce que, il me semble, on est dans une grande accélération de l'histoire. Et dans un moment où le dicton, c'est « qui peut, veut ». Autrement dit, si on a la possibilité de faire quelque chose, ben, il faut forcément le faire. Et ce n'est pas la réglementation qui va venir nous arrêter de toute façon. Vous savez ce qu'est le dicton, la devise de la Silicon Valley, d'aller vite et de briser ce qui existait auparavant.
1: Ah ben bravo, après on voit le résultat avec ce qu'a fait Mark Zuckerberg. Si à la fin de sa vie il se retourne et il trouve que ce qu'il a créé pour l'humanité était un plus, tant mieux pour lui, mais je trouve que c'est exactement le même débat qu'Oppenheimer. Donc si on peut construire la bombe atomique, on va le faire, parce que si on le fait pas, c'est les nazis qui vont le faire. Il y a toujours une excuse. Mais en fait, l'éthique, ça serait de dire... Pourquoi on crée cette boîte de Pandore? En fait, les Grecs, ils ont tout dit dans toute la mythologie grecque qui a été écrite il y a plus de 2000 ans. Ils ont plus compris la nature humaine que les gens aujourd'hui à la Silicon Valley, qui en fait, en cassant tout, en voulant aller vite, c'est une hypocrisie totale, parce que ça va bénéficier à 5-6 personnes qui se construisent des bunkers à Hawaï, qui achètent des châteaux en Irlande. Ça va pas bénéficier à l'humanité globalement. Pourquoi l'Europe est à la traîne? Parce que l'Europe a décidé de réguler. Et l'Europe régule toujours, par exemple, même pour protéger le cinéma, pour protéger... Et les États-Unis, ils vont de l'avant en prenant toujours la même excuse. Si on le fait pas, la Chine va le faire. Mais en attendant, la Chine, elle régule beaucoup plus l'usage des réseaux sociaux pour ses adolescents que ne le font les pays occidentaux.
0: Par exemple?
1: Par exemple, à 9h du soir, ça s'arrête pour tout le monde, à tous leurs réseaux sociaux. Ça s'arrête de 9h à 6h du matin pour que les gens arrêtent d'être sur leur... Ici, ça serait impensable.
0: Ben, on ne voudrait pas vivre non plus sous cette forme de gouvernement ou de dictature.
1: Non, bien sûr, mais je dis en séparant les choses, même si on pointe toujours du doigt de la Chine, qui a énormément de problèmes et qui est une dictature, il y a quand même des choses de leur rapport à la technologie est peut-être plus réglementé et peut-être meilleur pour le cerveau des enfants chinois que pour les enfants américains qui sont complètement addicts. Est-ce que c'est normal d'avoir une société qui constamment addicte sa population au sucre, à la graisse, aux réseaux sociaux, à la télévision? Les Américains, en moyenne, je crois, regardent 4 heures de séries télé par jour. 4 heures. Ça, c'est sans les écrans. Maintenant, Netflix, ils ont demandé de faire du contenu qui soit du second viewing. Donc les gens peuvent être sur leur téléphone tout en regardant la série sans perdre le sens de ce qui se passe plus ou moins à l'écran. C'est complètement dingo.
0: Et pour une cinéaste, scénariste comme vous, quel message cela vous envoie?
1: Il faut résister, il faut faire ses petits films, essayer de résister et trouver encore du sens, parce que la création, de toute façon, ne s'arrêtera jamais. Après, qu'il y ait des grands groupes américains qui essaient de toujours maximiser le profit en faisant des catégories marketing et en essayant de tout commodifier. Moi, c'est le propos de mes films, c'est ce dont je parle.
0: Vous parliez des plateformes de diffusion, notamment Netflix, mais pas que. Elles tiennent toutes des statistiques sur ce qui fait qu'un auditoire, que des téléspectateurs vont être engagés ou pas, qui vont vouloir voir un film, qui vont maintenir l'écoute. Et il peut découler de ça une recette, en quelque sorte, que les algorithmes vont déceler, vont détecter beaucoup plus que nous-mêmes. Mais si on applique la recette, qu'est-ce que la création devient?
1: Quand l'algorithme va commencer à comprendre que tout ce que l'être humain veut, c'est plus de dopamine, ils vont créer que du contenu qui crée de la dopamine. Mais après, il y a un phénomène de lassitude aussi. Donc après, je pense que c'est aussi comme ça que ressurgit l'art vraiment créé par les êtres humains. Moi, je suis pas trop inquiète sur la création artistique, parce que je pense que l'être humain retombe toujours sur ses pieds et arrive toujours à créer. Mais c'est vrai que c'est un tsunami de contenu. Et on a vu, en fait, aux États-Unis, il y avait 600 séries qui étaient produites par an pendant l'âge d'or des séries, il y a 4-5 ans. Et là, maintenant, on est repassé, je pense, à 300 séries par an, parce qu'il y avait trop de contenu. Les gens ne peuvent pas absorber autant de contenu.
0: Et de contenu, j'ai envie de dire confortable. Quand on regarde vos films, on peut ressentir un certain inconfort. Mais il me semble que c'est la fonction de l'art aussi.
1: Oui, justement. C'est ça que, moi, c'était ma grande déception avec les gens de l'IA quand je suis allée interviewer des gens à San Francisco. C'est que pour eux, l'art, ils me disaient, mais on s'en moque de Dostoevsky, qu'ils ont d'ailleurs pillé, puisqu'ils ont pillé toutes les œuvres de tous les grands artistes. On s'en moque complètement parce que chacun va créer son propre art. C'est ça en fait la fonction ultime de l'IA. C'est que chacun va générer son livre ou chacun va générer son film en fonction de ce que l'algorithme lui dit qu'il aime. Ou l'algorithme va le générer tout seul. Mais en fait, l'art, c'est quoi sa fonction? C'est que c'est un endroit de rencontre où on est inconfortable parce qu'on rencontre le point de vue d'un autre être humain qui a une autre vision de l'humanité et à laquelle on se confronte. Et donc, du coup, on met en cause un peu nos certitudes. C'est pour ça que voir un film de Bergman, c'est pas la même chose que de voir un Marvel. Parce qu'un film de Bergman, ça va vous faire réfléchir à la condition humaine. Ça va vous présenter en plus une société qui est différente, une langue qui est différente et un point de vue sur l'âme humaine qui est complètement différent du sien.
0: Sophie Barthès, vous avez commencé cette tirade en évoquant le fait que vous avez interviewé des gens dans la Silicon Valley au sujet de l'intelligence artificielle. Dans quel contexte?
1: Mais parce que je voulais faire une série, en fait, sur l'IA. Je voulais commencer une série documentaire il y a 4-5 ans sur l'IA. Et donc, j'ai commencé à interviewer pas mal de gens, à me documenter, à écouter tout ce qu'il y avait, à lire, parce que ça changeait tous les jours. Mais il y a 4-5 ans, c'était pas encore au point. Donc, on n'y croyait pas tellement. Certains y croyaient, certains n'y croyaient pas. Mais rien que de parler... En fait, c'est une espèce de... C'est une prostitution éthique, en fait. Ils sont là à se dire qui va être le prochain Zuckerberg. Et Zuckerberg, quand on écoute ses dépositions au Congrès, quand il dit « Moi, je suis là pour faire plaisir à mes shareholders », et c'est tout ce qu'il répète en boucle, il n'a pas d'autre argument éthique. C'est pathétique. Pour quelqu'un qui est allé à Harvard, pour quelqu'un qui a fait des études, il n'a pas d'excuse, en fait. C'est un cynisme. Et en fait, c'est ça qui m'a marqué beaucoup en allant à San Francisco, en parlant à quelques gens de ce monde-là. C'est le cynisme.
0: Moi, j'aime beaucoup la science-fiction pour réfléchir. Je pourrais vous faire la liste de tous les films qui m'ont marqué, de Gattaca en passant par Her, que ce soit Arrival aussi de Denis Villeneuve. Il y en a plein. Et je pense que vous vous inscrivez dans cette lignée-là aussi, Sophie Barthès. Est-ce que vous pensez que ce genre-là est suffisamment exploité pour réfléchir, pour philosopher?
1: Ben justement, je pense que le secteur de la science-fiction a aussi été commodifié parce qu'on s'est rendu compte quelles sont les formules qui marchent en science-fiction, donc on répète les mêmes formules. Moi, j'adore la science-fiction qui faisait réfléchir, donc des écrivains russes, de Aldous Huxley, de George Orwell. C'était une sorte de science-fiction philosophique. Et pour moi, c'est celle qui est la plus intéressante. Celle qui est juste sensorielle et qui est un peu comme Marvel, où en fait, c'est une sorte de science-fiction pulp. Pour les effets spéciaux, pour tout ce qui est visuellement extraordinaire. Oui, ça peut être du divertissement, mais moi, je préfère la science-fiction, personnellement, qui fait plus réfléchir.
0: Et vos prochains projets, ce sera quoi, hein? Sur quoi vous travaillez?
1: Alors, ça n'a rien à voir, c'est pas du tout la science-fiction, mais c'est assez surréaliste. Je suis en train de préparer un film sur Edward Hopper et sa femme, Jo Hopper, dans lequel, en fait, Edward Hopper rentre dans ses tableaux et est confronté à sa muse. Et la muse était sa femme. Donc, c'est la même actrice qui va jouer la muse et la femme. Et en fait, c'est un petit peu dans la mouvance de La Rose Pourpre du Caire ou Barton Fink. C'est un peu surréaliste. C'est pas un biopic, mais c'est vraiment ancré sur tout ce qui s'est passé dans le mariage de Joe Hopper et d'Edward Hopper.
0: Ça va être une esthétique intéressante, là aussi, mais complètement différente de vos autres films.
1: Oui, complètement différente. J'avais déjà fait le court-métrage, en fait, pour le Grand Palais, pour la rétrospective de Hopper au Grand Palais en 2015, je crois. Oui, mais ça touche encore à des sujets assez surréalistes.
0: Sophie Barthès, merci beaucoup d'être venue à notre rencontre ici, à New York, et de nous avoir consacré ces quelques minutes.
1: Merci à vous.

0: Bonjour Catherine Perret.
1: Bonjour Jeannick.
0: À feu vert aujourd'hui. Oh, cette air décidée, j'aime ça. Vous allez nous parler de pesticides.
1: Oui, de pesticides et bon, à feu vert, on essaie toujours d'être en mode solution, sans avoir des lunettes roses, comme je le dis souvent. Des solutions pour réduire l'usage des pesticides. C'est qu'en ce moment, ils sont en augmentation au Canada. Et là, on va avoir le directeur général de vigilance OGM, Thibault Rennes, qui surveille de près ce dossier depuis une quinzaine d'années. Et on lui a demandé, c'est un défi qu'on lui a lancé, trouvez-nous trois modèles qui semblent fonctionner ici et ailleurs pour réduire l'usage des pesticides. On aura avec lui Guillaume Grégoire qui, lui, est un professeur du département de phytologie de l'Université Laval. Il forme des agronomes. Alors, on va rebondir ces idées-là du côté de la formation des agronomes. Sont-ils bien équipés pour mettre en œuvre les solutions proposées? La réponse, c'est oui. Reste plus qu'à le faire. Et ces solutions-là, ben, il y en a qui sont déjà... Ici, on commence déjà à utiliser ce qu'on appelle la prescription agronomique. C'est-à-dire que pour certains pesticides particulièrement dangereux, maintenant, il faut qu'un fermier, un agriculteur aille chercher l'accord d'un agronome, l'autorisation d'un agronome. Et c'est extrêmement efficace. Pourquoi pas étendre ça? On va voir jusqu'à quel point on pourrait le faire. Puis deux autres idées, une qui vient de New York, puis l'autre qui vient du Danemark.
0: On vous écoute tout à l'heure. Merci beaucoup.
1: Merci.

Cette voix si unique, c'est celle de la rockeuse canadienne Sass Jordan, qui est décédée vendredi à l'âge de 63 ans. Elle était née en Angleterre, mais avait grandi à Montréal. Sa voix a marqué les années 80 et 90. Elle avait été choriste dans le groupe de rock The Box, avant de lancer un premier album solo, Tell Somebody, qui lui avait valu, vous rappelez peut-être, le Juno de la révélation de l'année, interprète féminine en 1989. Elle avait aussi collaboré avec certains des plus grands groupes de rock, dont Aerosmith, AC/DC, Van Halen. Et voilà, une de moins. Je m'appelle Jeannick Tremblay. Merci beaucoup à toute l'équipe de cette formidable émission de nous avoir prêté main forte pour la préparer. On se retrouve la semaine prochaine et on se laisse avec I Want to Believe.

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4: Bonjour, ici Nathan Lelièvre. C'est jour d'élection au Québec. Après 39 jours de campagne, près de 5 millions d'électeurs sont appelés aux urnes dans 127 circonscriptions. Les bureaux de vote ouvriront à 9h30 et fermeront à 20h. Plus d'un million et demi de Québécois ont déjà voté par anticipation, soit près du quart des électeurs. Il sera possible de suivre la soirée électorale sur toutes les plateformes de Radio-Canada, à la radio, à la télévision et sur le web. Toujours au Québec, certains produits électroniques vont pouvoir être réparés gratuitement dès aujourd'hui. La loi qui vise à lutter contre l'obsolescence programmée et à prolonger la durée de vie des appareils entre en vigueur. Mais l'industrie des électroménagers craint que les coûts soient tout de même assumés par les consommateurs. Le reportage d'Andréane Williams.
5: Encore aujourd'hui, c'est garanti un an.
6: LG, Frigidaire, toutes les compagnies.
7: Dès lundi, les consommateurs qui achèteront certains électroménagers ou appareils électroniques neufs qui font défaut après un certain nombre d'années pourront se tourner vers le commerçant ou le fabricant pour exiger sa réparation. Contrairement à la garantie légale, cette garantie de bon fonctionnement imposera une durée fixe minimale, 6 ans pour les cuisinières ou encore 3 ans pour les ordinateurs portables. Alexandre Plourde est avocat et analyste chez Options Consommateurs.
8: Ce qu'on espère, c'est qu'en donnant une durée fixe à la garantie, ce soit moins litigieux pour les consommateurs.
9: C'est vraiment bien.
7: Anatole, un Montréalais qui magasine un lave-vaisselle, accueille la nouvelle favorablement.
9: Des fois, t'achètes une chose puis ça brise, puis il faut que t'achètes des assurances additionnelles pour ça.
7: Le président de Bonprix électroménager, Mohamed Salem, explique toutefois que les fabricants vont devoir augmenter le prix de leurs produits pour absorber la hausse des frais liés aux réclamations.
10: On a reçu là, les lettres de tous les fabricants. Il n'y a aucun qui va garder les mêmes prix.
7: Selon la Coalition des associations de consommateurs du Québec, cette nouvelle garantie pourrait éviter aux consommateurs d'acheter une garantie prolongée coûteuse. Des pertes à prévoir pour les détaillants, dont une partie des revenus provient de la vente de ce type de garantie. Ici Andréane Williams, Radio-Canada, Montréal.
4: Après avoir été fermé pendant un an en raison d'un manque de personnel, le service d'obstétrique de Lac-Mégantic sera de nouveau accessible à compter d'aujourd'hui. Les femmes pourront y accoucher en semaine seulement, par contre. En dehors des heures d'ouverture du service, elles seront redirigées vers d'autres centres hospitaliers. Le reportage de Jean Harel.
11: L'obstétrique de l'hôpital de Lac-Mégantic rouvre lundi matin 8h jusqu'à vendredi 16h. Mais en pénurie d'infirmières, il sera difficile de maintenir ce service, croit la docteure Anne Gauvin.
12: Il faut être réaliste. L'ouverture qui est annoncée au niveau de l'hôpital de Lac-Mégantic, elle est extrêmement précaire. Il n'y a pas plus de ressources infirmières qu'il y en avait au mois de mars. Donc, notre impression que c'est une annonce qui est électoraliste, qui est politique, mais qui n'est pas nécessairement basée sur des solutions concrètes. Donc, on va continuer le combat. Puis on a hâte de parler avec le prochain gouvernement.
11: Parmi les solutions, il faudrait pouvoir recruter au privé ou permettre aux infirmières auxiliaires d'effectuer le travail, comme c'est le cas dans d'autres régions au Québec. Selon elle, il faudra que le prochain gouvernement décentralise Santé Québec Estrichus ou considérer la région de Mégantic comme une région éloignée.
12: On aimerait ça avoir une dérogation, effectivement, pour être considéré un peu comme les autres régions éloignées. Par exemple, Sept-Îles, Baie-Comeau, où les agences privées d'infirmières sont permises. Donc, on demande une dérogation pour avoir droit à ces agences-là aussi. À date, ça nous avait été refusé, donc on continue nos demandes.
11: Le comité des citoyens s'inquiète aussi de la fermeture des soins intensifs depuis le mois de juin, en raison, là aussi, d'un manque de personnel. Ici Jean Harel, Radio-Canada, Lac-Mégantic.
4: Au Brésil. Les partisans du sénateur conservateur Flavio Bolsonaro, fils de l'ancien président Jair Bolsonaro, célèbrent sa première place au premier tour de l'élection présidentielle avec 47% des voix. Flavio Bolsonaro se dit très satisfait et confiant pour la suite. Le président sortant de gauche, Luis Ignacio Lula da Silva, arrive deuxième avec 45% des voix. Les deux hommes vont s'affronter au second tour, prévu dans 3 semaines. Le premier ministre espagnol, Pedro Sanchez, convoque des élections législatives anticipées après le rejet vendredi des mesures que son gouvernement minoritaire avait présentées pour tenter de sortir l'Espagne de la crise du logement. Le scrutin aura lieu le 29 novembre. Pedro Sanchez est au pouvoir depuis 8 ans. Les sondages les plus récents placent le principal parti conservateur d'opposition devant les socialistes. Aux États-Unis, le viol collectif présumé d'une étudiante par 7 membres d'une fraternité de l'Université Cornell en 2024 continue de secouer la communauté étudiante. Une enquête indépendante sera chargée de faire la lumière sur la gestion de l'université dans cette affaire, au moment où de nombreux étudiants disent espérer des gestes concrets. Les allégations relancent aussi un débat beaucoup plus large sur la façon dont l'État de New York traite les agressions sexuelles. Le professeur et chercheur à l'Université de Montréal, David Grondin, explique la loi actuelle.
13: Plusieurs États, dont l'État de New York, ont une disposition qui fait en sorte que lorsque la victime est intoxiquée volontairement, il y a cette espèce de petit jeu qui permet au procureur de pas décider d'aller de l'avant avec des accusations. Évidemment, les avocats aussi de la défense vont chercher à utiliser ça.
4: Des étudiants ont prévu manifester aujourd'hui sur le campus de Cornell. Et en terminant au Yémen, le gouvernement soutenu par l'Arabie Saoudite lance une vaste offensive contre les rebelles Houthis, appuyés par l'Iran. Les Houthis ont gagné du terrain ces dernières semaines et progressent maintenant autour de Taïz, une ville stratégique dans le sud-ouest du pays. Les tensions des dernières semaines ravivent la guerre civile après plusieurs années de cessez-le-feu. Voilà, c'était les informations. Bonne journée.
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0: Bon début de journée, bon lundi. J'espère que vous avez passé une excellente fin de semaine. Marie-Michèle Bordua au micro, bien heureuse d'être avec vous ce matin. Parce que, nous y sommes. Après 39 jours de campagne, la parole est maintenant à vous. La parole est maintenant aux électeurs québécois. Quelques 6 400 000 électeurs, personnes inscrites sur la liste électorale, sont appelés aux urnes aujourd'hui pour élire leur prochain gouvernement à l'Assemblée générale. Un Québécois sur quatre, a déjà fait son choix par anticipation. Peut-être que c'est votre cas. Si vous n'avez pas fait votre choix ou si même vous êtes encore indécis, sachez que vous avez quand même quelques heures. Les bureaux de vote ne sont pas encore ouverts, vont ouvrir à 9h, heure de l'Est, partout au Québec. Vous pouvez d'ailleurs consulter notre guide de l'électeur au radio, tradeunioncanada.ca, à sujet pour tout savoir ce qu'il faut pour exercer ce droit de vote. Et c'est d'ailleurs pourquoi Mathieu Bellumeur n'est pas avec vous ce matin, parce que lui vous donne rendez-vous avec toute son équipe ce soir dès 19h sur ICI Première et sur Radio-Canada Audio pour cette soirée électorale. D'ailleurs, ce sera possible de suivre les résultats un petit peu partout sur nos différentes plateformes, à la télévision également avec Patrice Roy. On va y revenir là sur cette journée d'élection, sur cette journée de vote un peu plus tard au cours de l'émission avec Jean-Philippe Robillard. Mais sinon, tout d'abord, autour de la table, Julie, Jasmine, Olivier, bonjour à vous deux.
1: Bonjour.
0: Bon, il nous manque Véronique Miran, que vous êtes habituée de voir tous les matins. Elle sera probablement de retour au cours de la semaine, mais pour l'instant, donc pas de météo ce matin. Ça fait que des fois, on est un peu déstabilisé comme moi. On sait pas trop le temps qu'il fait. Mon truc, c'est de me préparer, puis d'aller de l'avant, de sortir dehors. C'est pas toujours gagnant, mais ce sera ça ce matin. Sinon, évidemment, toujours le site d'Environnement Canada qui est à votre portée. Julie, Jasmine, rare sortie. Quand ça arrive, on est d'autant plus aux aguets. À l'écoute. Oui. Yvon Deschamps qui était à Tout le monde en parle hier soir.
2: 91 ans, Yvon Deschamps, dont les sorties, évidemment, se font de plus en plus rares, qui avait quand même annoncé sa retraite il y a déjà quelques années. Parfois, il sort pour, notamment pour sa fondation ou faire un spectacle à l'occasion, mais là, sur le plateau, tout le monde en parle. Il était là pour présenter, en compagnie de sa fille aînée, une bande dessinée qui raconte son enfance. Alors, j'ai hâte de vous parler de ça, parce que vous allez comprendre que l'enfance est intrinsèquement liée avec ces célèbres monologues qu'on connaît si bien. Alors, ce sont vraiment les bandes.

0: pour elle lors de la course en ligne. Elle a chuté lors de cette épreuve, ce qui l'a forcé à l'abandon durant cette épreuve. Et là, on attendait le verdict dans le cas de Magdalene Valliere-Mills. On se doutait peut-être qu'une commotion cérébrale avait probablement été subie lors de cette chute. Et là, ça semble confirmer la fin de cette saison où Magdalene Valliere-Mills dit qu'elle souhaite prendre le reste de la saison pour se remettre, pour se réhabiliter donc de cet accident subi à Montréal et surtout des répercussions de cette course. C'est malheureux parce que, bon, ça s'est passé à la maison. Elle n'a pas réussi à vivre son rêve comme elle le souhaitait. Mais elle semble donc dans de bonnes dispositions pour se remettre d'attaque, pour demeurer menaçante avec son équipe professionnelle lors de son retour, son équipe professionnelle EF Education. Et donc, oui, triste dénouement quand même pour cette course qui devait être exceptionnelle à Montréal et qui malheureusement se termine un peu en queue de poisson. Ceci dit, il y a deux médaillés des mondiaux de cyclisme sur route à Montréal qui ont ajouté un titre à leur palmarès. Demi Vollering, la Néerlandaise, qui avait remporté le titre de la course en ligne à Montréal, a décroché le titre européen parce que c'était les championnats européens de cyclisme sur route. Elle a décroché le titre chez les femmes. D'ailleurs, elle est devenue la première femme de l'histoire à réussir un doublé en une même année. Donc, le doublé mondiaux et championnat d'Europe, ce qui est quand même assez exceptionnel et ce qui couronne une année exceptionnelle aussi pour cette cycliste qui l'est tout autant. Et Remco Evenepoel, qui avait remporté le contre-la-montre à Montréal. Il avait des ambitions de faire le doublé à Montréal et malheureusement, il avait connu une mauvaise journée de travail, avait-il dit, pour la course en ligne. Ben, le voilà champion d'Europe sur la course en ligne. Donc, des noms qu'on a appris à connaître au cours des semaines d'activité ou de la semaine d'activité à Montréal et qui se sont illustrés à la maison en Europe pour devenir champion d'Europe.
1: Sinon, au tennis, mauvaise déception probablement du côté de l'Ontarien, Denis Shapovalov, qui a dû déclarer forfait devant Carlos Alcaraz.
0: Ouais, ça c'est triste parce qu'il avait quand même un bon match dans la raquette. Il était en quart de finale du tournoi à Tokyo contre Carlos Alcaraz, un adversaire qu'il n'avait jamais battu. Il s'était affronté deux fois et malheureusement, il n'avait jamais réussi à remporter de match contre Carlos Alcaraz. Et donc, il a été battu lors de la première manche 7-6 par l'Espagnol Carlos Alcaraz, mais dans une première manche, comme je le disais, qui était assez accrochée pour le Canadien. Et malheureusement, douleur à la hanche qui l'a forcé en deuxième manche à déclarer forfait pour ce match. Il était absent lors du duel entre le Canada et la France à la Coupe Davis. On laissait entendre qu'il y avait peut-être une blessure qui expliquait son absence. Ça semble un peu se confirmer avec cette blessure subie à Tokyo, mais quand même, ce sera un joueur qui sera important et dont le Canada aimerait avoir dans ses rangs lors de son quart de finale de la Coupe Davis qui approche à grands pas. Il manquait Denis Shapovalov, il manquait Gabriel Diallo. Donc, on souhaite retrouver ces joueurs pour être d'attaque dans cette phase finale de la Coupe Davis où là, on sera contre les meilleures nations au monde. Et Félix Auger-Aliassime, oui, est très bon. C'est le Canadien le mieux classé chez les hommes au classement mondial chez les pros. Mais quand même, il va falloir un peu de relève.
1: Seul, oui.
0: Non, effectivement, il va falloir un peu de relève pour espérer pouvoir aller décrocher peut-être les honneurs, ce qu'avait fait le Canada déjà dans le passé à la Coupe Davis. Et sinon, je terminerai avec du baseball parce qu'on est engagé dans ce deuxième tour des séries éliminatoires au baseball majeur. Hier, les Brewers de Milwaukee ont pris les devants 2-0 dans leur série face aux Padres de San Diego grâce à une victoire de 4-3. Les Braves, eux, ont nivelé leur série face aux champions en titre, les Dodgers de Los Angeles, avec une victoire de 3-2. Donc, les Dodgers et les Braves sont à égalité 1-1. Et ce soir, deux matchs, les White Sox de Chicago qui, eux, affronteront les Guardians de Cleveland, match prévu à 17h. Les White Sox ont les devants dans cette série 1-0. Et les Yankees, eux, vont tenter d'aller chercher une première victoire contre les Rays de Tampa Bay. Ce deuxième match de cette série aura lieu à 20h ce soir.
1: Et vous serez là demain pour donner les résultats parce que beaucoup d'électeurs vont suivre la soirée électorale.
0: Mes résultats risquent d'être beaucoup plus faciles à expliquer demain matin, je vous rassure.
1: Merci Olivier.
0: Au revoir.

Regardons maintenant ce qui retient l'attention à la une des différents quotidiens. Évidemment, pour ce qui est des quotidiens québécois, il est question de ces élections, de cette journée de vote. D'ailleurs, on nous a fait remarquer, les bureaux de vote vont ouvrir à 9h30 ce matin. Je voulais vraiment être un peu trop rapide. Merci d'avoir remarqué. Vous pouvez toujours nous écrire, ça nous fait plaisir de vous lire comme ça, chaque jour tout au long de l'émission, de vous savoir présent avec nous. Sinon, ben outre les élections, à la une de la presse, en français, s'il vous plaît, le quotidien qui a

assister aux cours de français que suivent les Alouettes de Montréal et cette équipe sportive de football de la Ligue canadienne de football, qui donc les joueurs majoritairement anglophones apprennent donc le français, suivent leurs cours au sous-sol du stade olympique à la veille de chaque match. Cette année, c'est la responsable des réseaux sociaux de l'équipe qui enseigne le français aux joueurs et donc lors du passage de la presse, les Moineaux ont appris les notions du temps, les saisons aussi. Les joueurs devaient répéter des mots comme heure, minute, seconde. Probablement qu'ils ont appris à dire 9h30. Faut pas oublier cette demi-heure. Tout ça dans une atmosphère bon enfant. Évidemment, ce sont une équipe sportive qui aime rire, mais qui apprenait aussi, qui était intéressée. Un des joueurs qui essayait de comprendre la différence entre moi comme janvier, février, mars, et moi comme moi, la personne. Une lettre de différence qui change le sens du mot. La presse qui s'est rendue donc à ce cours de français. Le Journal de Montréal s'intéresse à des dizaines de dépôts illégaux qui contiennent à des déchets contaminés dans des villes de la Rive-Nord, Blainville, Mascouche, entre autres. En fait, il y a des centaines de sites préoccupants qui ont été cartographiés dans une vingtaine de municipalités par des chercheurs de l'Université McGill et des chercheurs de l'Université du Vermont. Et le bureau d'enquête du Journal de Montréal en a visité quelques-uns, a constaté que certains sites sont situés tout près de quartiers résidentiels. Par exemple, là, un immense dépôt sauvage à Mascouche où des produits chimiques s'infiltrent dans le sol, eh bien ce site-là est à quelques mètres d'habitations de condominiums. Le ministère de l'Environnement, qui reconnaît que la situation est problématique dans les bassins versants de la rivière des Mille-Îles, c'est à lire ce matin dans le Journal de Montréal. Le Journal de Québec, lui, fait sa une avec les travaux du tramway, surtout sur le chantier du boulevard Laurier, qui contrecarre les habitudes des usagers. Le journal constate l'accès plus compliqué, entre autres, au centre hospitalier de l'Université Laval. Il y a le directeur du service de transport à la Ville de Québec qui, de son côté, estime que les automobilistes se sont, dans l'ensemble, adaptés à la multiplication des travaux qui vont durer plusieurs années encore sur le boulevard Laurier. Là, par exemple, ce sont des travaux préparatoires qui sont en cours, d'ailleurs mise en service du tramway prévue en 2033. Le Globe and Mail, lui, revient ce matin sur le syndrome de la Havane subi par des diplomates canadiens il y a près de 10 ans. Ça fait quelques articles à ce sujet du Globe and Mail dans les dernières semaines. Ces diplomates affirment maintenant que leurs enfants ressentent encore des symptômes de santé inexpliqués. Ce genre de symptômes, donc, rattachés à de possibles attaques d'armes soniques de la part des services de renseignement russes. Et le Globe and Mail en a discuté avec 4 diplomates canadiens qui étaient à la Havane de 2016 à 2018. Au moment là, de ces présumées attaques. Et ils se sont ouverts sur les conditions médicales de leur enfant. Pour ce qui est des symptômes, là, on parle entre autres de saignement du nez, troubles de la vision, nausées, maux de tête. Donc, faut rappeler également qu'il y a un groupe de 10 diplomates qui poursuivent le gouvernement fédéral et ils allèguent en fait que le gouvernement aurait minimisé leurs symptômes, aurait également refusé des soins de santé de pointe. C'est à lire ce matin dans le Globe and Mail. En une de Radio-Canada, on s'intéresse au centre de données pour alimenter l'intelligence artificielle. On s'intéresse à ça du côté de la demande en électricité, parce que cette croissance fulgurante des projets, ben ça se reflète sur les bureaux du gouvernement. En fait, la moitié des demandes d'allocation de mégawatts proviennent de cette industrie-là, de centres de données. C'est ce qu'a appris Radio-Canada et a appris ça au moment où des promoteurs de ces centres-là, par exemple Google, Keel, vont prendre la parole ce matin, aujourd'hui en fait, devant la Régie de l'énergie du Québec pour s'opposer à l'imposition d'un tarif d'électricité spécial pour leur industrie. C'est à lire sur le site de Radio-Canada.

0: On le disait un petit peu plus tôt, 39 jours de campagne électorale au Québec, c'est fait. De nombreux partis, de nombreux candidats, de nombreuses promesses, vous les avez entendues au cours des dernières semaines. C'est maintenant au tour des électeurs de faire leur choix. Jean-Philippe Robillard, donc, vote qui a lieu aujourd'hui.
1: Oui, et que donc les gens devront faire leur choix, les électeurs et les électrices aujourd'hui, parmi tous les candidats qui se présentent dans les 127 circonscriptions. Marie-Michel, 127 circonscription, c'est deux de plus qu'aux dernières élections, que celle de 2022. Les cinq principaux partis ont des candidats dans les 127 circonscriptions. On pense au Parti libéral, au Parti québécois, au Parti conservateur, à Québec solidaire également. Il y a 15 autres partis qui se présentent, qui présentent des candidats dans les différents comtés. Il y a 19 candidats indépendants qui sont en liste. Au total, selon Élections Québec, il y a 908 candidats, pardon, qui se présentent. Et parmi tous ces candidats, il y a 43% de femmes. Donc, les électeurs, les électrices devront faire leur choix. Les bureaux de vote, ils seront ouverts de 9h30 ce matin jusqu'à 20h ce soir. J'ai rencontré quelques électeurs, quelques électrices qui m'ont parlé de l'importance pour eux d'aller voter.
2: J'y vais depuis mes 18 ans, donc oui, très important de choisir notre parti avec lequel on veut, et qui nous représente dans le fond, là. Ça reste notre pays, ça reste notre chez nous, donc oui, très important d'aller voter.
3: Dans la majorité des cas, c'est la seule vraie voix qu'on a, même si on a toujours l'impression que ça change pas grand-chose parce que c'est juste un vote, mais c'est la démocratie étant ce qu'elle est, c'est à peu près notre meilleure option. Là.
4: C'est un privilège, dans le fond. Ben des places qui n'ont pas le droit de voter. Fait que je pense qu'il faut étudier notre droit.
5: Puis au moins, il faut avoir fait entendre sa voix et avoir fait son droit de citoyen pour pouvoir, après ça, chialer en positif ou en négatif sur un gouvernement.
6: C'est notre devoir, mais en même temps, ça permet d'avoir ce qu'on veut pour notre futur puis pas juste d'espérer.
1: Alors donc, comme je disais tantôt, les cinq principaux partis, ce sont vraiment eux, Marie-Michel, là, qui ont des candidats dans chacune des 127 circonscriptions. On parle du PQ, du Parti libéral du Québec, de Québec solidaire, des conservateurs et de la CAQ, là, l'équipe de Christine de Fréchette.
0: Et Jean-Philippe, bon, les partis ont terminé leur campagne, mais n'ont pas vraiment terminé le travail, là, parce qu'aujourd'hui, ils vont tenter de faire sortir le vote, de convaincre les électeurs.
1: Oui, effectivement. Donc, les machines là, des différents partis vont s'activer toute la journée pour inciter les électeurs, les électrices à exercer leur droit de vote, comme vous l'avez dit, pour faire sortir le vote. Si vous travaillez aujourd'hui, votre employeur doit vous accorder, selon la loi électorale, au moins 4 heures consécutives pour aller voter, et ce, sans diminution de salaire ni aucune sanction. Et pour savoir où vous pouvez aller voter, ben ça, c'est indiqué, Marie-Michel, sur la carte jaune que les gens, que les électeurs, que les électrices ont reçue par la poste. Et pour pouvoir voter, ben vous devez avoir avec vous en main là certaines pièces d'identité, que ce soit par exemple le permis de conduire, la carte d'assurance maladie, ça peut être également le passeport canadien, le certificat de statut d'Indien ou encore la carte d'identité des Forces armées canadiennes. Et si jamais vous n'avez aucun de ces documents-là avec vous, ben c'est possible de voter, mais sous certaines conditions. Alors donc, je vous rappelle que les bureaux de vote ouvrent à 9h30 ce matin. Le vote par anticipation cette année a atteint un record. Il y a près d'un électeur sur 4 donc qui a déjà voté par anticipation. Et aux dernières élections générales, celle de 2022, le taux de participation globale a été de 66%. Alors, il faudra voir cette année là.
0: Ce que ça donnera, oui. Et pour ceux qui n'auraient pas reçu la carte jaune, sachez que c'est possible d'aller voir sur le site d'Élections Québec, de voir, vérifier si vous êtes inscrit sur la liste. Et à ce moment-là, après, donc, possible de retrouver toutes les informations. Je passe le mot, ça m'est arrivé, j'avais pas la carte jaune. Mais je suis bel et bien inscrite sur la liste et ça m'a donné là, à quel bureau de vote me rendre. Donc, c'est toujours possible d'y arriver en cas d'absence de carte jaune. Merci Jean-Philippe.
1: Merci beaucoup. Au revoir.

0: On vieillit, on devient nostalgique, c'est normal. En fait, il y a un peu de nostalgie, mais aussi de plaisir. Parce que je travaille plus sur scène. Je parle plus, puis j'aime ça parler. Alors, je leur parle à eux autres.
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0: Pendant 25 ans, je leur reviens, j'enfange.
2: Le plaisir de parler, cette voix, plusieurs l'auront reconnue, celle d'Yvon Deschamps, Jasmine, qui était à Tout le monde en parle hier soir avec sa fille pour présenter une bande dessinée sur son enfance.
3: Yvon avant Deschamps. Alors, donc, c'est le jeune Yvon, le petit Yvon. Et c'est un travail qui a été fait à trois paires de mains. On parlait de sa fille notamment, qui, elle, a fait tout le travail de recherche, colliger les histoires que papa n'a pas raconté pendant de nombreuses années, sauf depuis les 25 dernières années de sa retraite. Tristan Demers, que vous connaissez peut-être, agit à titre de directeur littéraire. Et Sam Parr, qui est derrière la série populaire à titre d'illustrateur de Billy Stuart et Capitaine Static, signe aussi les dessins. Alors, on est dans le quartier Saint-Henri, quartier ouvrier, dans les années 40. Yvon Deschamps a 9 ans. Il partage un lit avec ses deux autres frères. Alors, c'est vraiment un format hybride d'une BD. C'est-à-dire, oui, il y a les vignettes avec les dessins, les bulles et tout. Mais aussi, on est dans un volet documentaire. L'idée, c'était justement de transmettre ce qui se passait dans ces années-là. On parle de photos de famille, d'images d'archives, contexte historique. Puis là, on y va à fond quand même. Société marquée par la pauvreté, le poids de l'Église, aussi le rôle des femmes à la maison, mais également la crise du logement. Tiens, autre sujet contemporain. Mm-hmm. Mais Yvon Deschamps a précisé hier en entrevue que c'était une autre réalité dans les années 40, bien sûr. Et surtout, son enfance trempée dans l'espièglerie. Et hier, il était très espiègle aussi. A pas perdu, bien sûr, de son aplomb pour faire rire l'assistance. Et donc, je dirais que ce sont vraiment les assises de ses réflexions qui ont signé ses célèbres monologues avec les années. Alors, c'est une BD qui sera disponible dès mercredi si ça vous intéresse. C'est une centaine de pages chez VLB Éditeur et ça s'appelle Yvon avant Deschamps.
2: Intéressant. Sinon, il y a le chanteur country américain Zach Bryan qui, lui, a battu un record d'assistance en fin de semaine.
3: Oui, pas n'importe où, avec pas n'importe quoi sur le dos.

0: Alors, Zach Bryan, c'est un chanteur country très, très en vogue. Vous l'entendez ici. Puis, tu rappelles, il est déjà passé par le Festival d'été de Québec il y a 3 ans. Cette fin de semaine, il se produisait au Gillette Stadium. On est dans le Massachusetts. Il a battu un record d'affluence samedi. En fait, il était et vendredi et samedi, mais samedi, on dit qu'il a battu un record de 73 000 spectateurs. Donc, évidemment, il y avait beaucoup de gens dans la foule. On dit que c'est la plus grande foule jamais enregistrée dans cette arène-là. Et il portait, et ça, c'est là où ça devient intéressant, un T-shirt sur lequel il est écrit « Free Palestine », libérer la Palestine. Et souvenez-vous, il y a à peine 2 semaines, cette controverse avec le rappeur Macklemore, qui était en première partie d'Ed Sheeran, qui a littéralement été extirpé de la tournée parce qu'il y a le promoteur de cette salle de spectacle, Robert Kraft, qui avait dit « Je n'aime pas ses positions en fait pro-palestiniennes » et avait finalement évincé Macklemore de la tournée. Alors finalement, ben là, on a un chanteur country qui se pointe avec ce chant au même endroit dans sa propre maison. Et d'ailleurs, ce qui est intéressant, c'est que dimanche matin, sur le compte X du stade, on a dit, ben, on a battu un record d'assistance, on est très, très fiers, mais il y avait cette photo-là d'un stade tout plein, mais très, très loin. Donc, on ne voyait pas le chandail du chanteur country. Et c'est rare que les chanteurs country sont politiques. Et là, Zach Bryan l'a été, donc, cette fin de semaine. Alors, c'est sûr que ça va faire couler encore beaucoup d'encre.
1: Oui, il faudra voir comment ce débat-là sera relancé avec tout ça. Il y en a un pour qui ça a été plus difficile cette fin de semaine. Lui, il n'a pas du tout battu de record d'assistance. Pauvre Tom Cruise. Week-end difficile au box-office.
2: Un gigantesque mouvement d'eau qui a déclenché un tsunami.
3: Nos estimations tablent sur des centaines de milliers de victimes. C'est Tiger qui nous a collés dans ce pétrin. C'est Tiger qui nous en sortira.
0: Ça s'annonce pour être un des plus grands échecs au box-office. Box-office nord-américain, seulement 8 millions de dollars américains. On s'attendait à peu près à 18-20 millions. Un film qui a coûté autour de 180 millions. Alors, c'est bien, bien peu. Et les critiques ont été assassines. Alors, ça n'a pas donné le goût aux gens d'aller le voir.
1: Dégueu, si jamais. Vous pouvez vous y aventurer. Merci, Julie Jasmine.
0: J'en prie.
1: Voilà, c'était tout pour À la Une. Votre équipe du matin vous retrouve dans les prochaines secondes. Et puis ce soir, des soirées électorales à la radio, à la télévision également. Soyez des nôtres.
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Bon, ben c'est jour d'élection au Québec, élection générale. On y est après une longue campagne de 39 jours. J'espère que vous allez aller voter. Vous savez que c'est important. C'est une des façons qu'on a, nous, citoyens, pour faire entendre notre voix. Certains diront une des rares façons qu'on a de faire entendre notre voix. En fait, Gérard Larcher disait, oui, une élection est le plus beau visage de la démocratie. Alors, profitons-en.

0: Salut, ici Patrick Masbourian sur Ici Première, sur le 95.1 et Radio-Canada Audio. Nous sommes le lundi 5 octobre et oui, c'est jour d'élection générale au Québec. Il est 5h30 et sans surprise, on va mettre l'accent là-dessus, mais évidemment, on aura une couverture modeste aujourd'hui, comme l'impose la loi électorale. Ça ne nous empêchera pas d'avoir avec nous nos collaborateurs spécialisés, Véronique Prince, Paul Journet, Paul qui va nous parler des enjeux liés justement au taux de participation. Je vous ai invité à voter, mais il y a des gens qui ne vote pas. On verra dans l'histoire comment a évolué la participation électorale et on verra aussi, on ramènera cette idée. En fait, à chaque élection, la question se pose, est-ce qu'on ne devrait pas instaurer au Québec le vote obligatoire? Ce sont des questions qu'on abordera avec Paul Journet. Ce sera en toute fin d'émission au moment de sa chronique quotidienne, c'est-à-dire à 8h40. Et nous aurons également avec nous Julie Saint-Arnaud-Drolet. Elle est porte-parole d'Élections Québec. On reviendra, comme on le fait toujours, dans un contexte électoral sur l'ABC du déroulement du vote. Il y a quand même toujours là des petites questions pratico-pratiques qui se posent. On tentera d'y répondre. Nous allons aussi parler de Montréal, qui accueille un congrès international de l'économie sociale, une forme d'économie dont on parle peut-être pas assez souvent aux yeux de certains. Justement, Manon Massé, qui va tirer sa révérence, donc va quitter l'Assemblée nationale, nous a, au fil des années, beaucoup parlé de toute cette industrie, j'oserais dire, de l'économie sociale, notamment le milieu communautaire. Ben, effectivement, en campagne électorale, on a peu entendu parler là de cette forme d'économie. Un congrès, donc, international consacré à ça, ce sera après 8h. On va parler de l'entrée en vigueur de la garantie légale de bon fonctionnement. Qu'est-ce que ça va changer concrètement pour nous consommateurs, et on va faire un retour aussi sur le premier tour de l'élection présidentielle au Brésil. Bolsonaro, fils, qui est en avance là après ce premier tour. En sport, ben, c'est les séries au baseball qui nous occupent, entre autres choses. Pareil qu'il y a eu des bons matchs hier. Claudia va nous faire des comptes rendus de lecture, de bandes dessinées, la grande cueillette et les fantômes du forum, et du côté des réseaux sociaux, Julien Poirier-Malo va nous parler de Valérie Plante, là, qui a réagi à son passage émotif à Tout peut arriver. Je ne sais pas si vous avez entendu ça samedi. Elle a fait face à la critique en direct, critique de son roman. Et ça a été assez difficile, ou disons émouvant pour elle, puisqu'elle a, elle a été piquée. Touché, en fait, très touché par un des commentaires, celui de Sophie Lorrain qui disait que son roman manquait de cœur. Évidemment, on a tenté de nuancer le propos par la suite, mais bref, ça a été trop pour Madame Plante qui a pleuré et qui a réagi par la suite sur Instagram. On vous racontera cette histoire tout à l'heure. Salutations à toute l'équipe.
1: Bonjour.
0: On accueille Monsieur François Joly à la circulation météo. Monsieur Joly, merci d'être avec nous.
2: Ça fait plaisir.
0: En remplacement de Véronique Mirand.
2: C'est ça.
0: Vous renvoyez le service.
2: Ben, Véronique qui m'a remplacé la semaine dernière. Je suis content d'être là avec vous aujourd'hui, Patrick, pour une journée d'élection. Somme toute assez confortable, je vous dirais, dans le Grand Montréal. On a 13 degrés, on aura 13 degrés. C'est à peu près déjà le maximum qu'on a atteint. On en perdra peut-être un ou deux en cours de journée avec voilà des températures stables, ciel variable, un 60% de probabilité d'averse. Il y a une petite bande de précipitation très parsemée là, qui passe dans le Grand Montréal en ce moment. Ça pourrait être un petit peu plus dense, Laurentides-Lanaudière, Montérégie, Estrie, au cours de l'avant-midi.
3: Je vais vous dire avec Véronique, on perdait pas de degrés par contre. Ce n'est pas une critique, c'est un constat.
2: Je vais tenter d'améliorer les choses. Je vais essayer de tenir le mercure, Olivier, à bout de bras autant que possible.
0: La critique en direct.
2: C'est impitoyable. Puis deux petits points rapides de circulation pour vous. L'avenue du Parc qui est rouverte finalement après mois de fermeture. Donc ça, c'est fait. Et ceux qui veulent aller voter en vélo, Bixi, gratuit aujourd'hui. Il y a un titre spécial donc qui vous permet de déverrouiller un vélo et de rouler 25 minutes ou 15 minutes en Bixi électrique gratuitement aujourd'hui donc pour les élections.
0: Ah, quand même, belle initiative. Merci de le souligner. Et merci encore de votre présence aujourd'hui, François. Beau retour d'ascenseur, comme vous l'avez dit. Oui, j'allais dire 8h35, ben non, 5h35, on commence l'émission. Faisons le tour de l'actualité des dernières heures avec Hugo Lavoie, la revue de presse. Hugo, donc ça y est, on vote, c'est aujourd'hui que ça se passe.
4: Ce sera chaud, titre La Presse Plus, Le Québec aux urnes, Le Devoir, l'heure du choix pour le Journal de Montréal. Ben oui, c'est aujourd'hui, finalement, qu'on va se prononcer. Ou quand, comment voter, ben là, vous le disiez, vous allez avoir votre invité pour donner les détails, mais vous pouvez aller voir sur le site de Radio-Canada, il y en a dans les autres médias également, sur la manière de trouver son endroit pour voter. Le site du directeur général des élections, évidemment, c'est là le rendez-vous là pour les informations de base. C'est entre 9h30 et 20h. Il faut avoir une pièce d'identité, ça peut être un permis de conduire, carte d'assurance maladie, passeport canadien, par exemple. Et hier, les chefs des principaux partis ont lancé un dernier appel aux indécis. C'est dans les médias ce matin. Voici quelques extraits dans l'ordre. Paul Saint-Pierre Plamondon, Christine Fréchette, Charles Milliard, Éric Duhaime et Ruba Gazal.
1: La durée de vie et la stabilité des gouvernements minoritaires est bien moindre, donc on se retrouve le plus souvent rapidement à nouveau en élection. Et pendant la période entre ces deux élections-là, ben il y a pas de choses qui bougent autant. Et c'est pour ça qu'on demande d'avoir notre chance, notre vraie chance.
5: C'est les Québécois qui auront le dernier mot, puis je vais respecter ce que les Québécois poseront comme décision. Mais je pense qu'on est rendu là. On a fait 39 jours ensemble. Et on a mis de l'avant toutes nos propositions.
6: Encore une fois, je le dis respectueusement pour ceux qui font ce métier-là, mais je suis convaincu que le vote libéral est sous-évalué dans plusieurs régions et qu'il y a demain des gens qui vont avoir des petits sourires en coin et je vais en faire partie.
7: Votre vote compte parce que c'est peut-être lui qui va nous donner le statut de groupe parlementaire reconnu à l'Assemblée nationale. Donc, tous les votes vont être importants, tous les votes comptent.
8: Je veux aussi m'adresser aux Montréalais et aux Montréalaises qui ont été pris pour acquis depuis toujours par le Parti libéral du Québec.
4: C'est un extrait là, des appels qui ont été lancés hier. Il y aura aujourd'hui les petites mises en scène traditionnelles des chefs qui votent, chacun dans leur circonscription. Bien entendu, Éric Duhaime.
0: Ah oui, puis ça prend toujours du temps avant de mettre le papier dans la boîte.
4: Le temps que les photographes prennent des photos. Exactement. Éric Duhaime, c'est dans Bellechasse à 9h30. Puis je regardais l'horaire. Tout le monde s'est coordonné pour pas que ça soit en même temps. On est un après l'autre pendant la journée. 9h30 pour Éric Duhaime dans Bellechasse avec une soirée électorale au Centre des congrès de Lévis. Paul Saint-Pierre Plamondon dans sa circonscription de Camille Lorrain à 9h45, 15 minutes plus tard, soirée à l'espace Saint-Denis. Charles Milliard à 10h, lui, rassemblement dans une microbrasserie de Magog. Christine Fréchette, 10h15, rassemblement dans son comté de Trois-Rivières, mais c'est celle qui donne le moins de détails sur cette soirée électorale, en tout cas dans le communiqué qui a été envoyé par les équipes. Et Ruba Gazal vote dans Mercier à 11h ce matin, soirée électorale prévue au Club Soda. Par ailleurs, les résultats ce soir seront connus évidemment après la fin du vote, mais il y aura des émissions à partir de 17h55 sur Ici RDI, Ici Tout.TV avec Patrice Roy à la radio. C'est notre collègue Mathieu Bellumeur qui va avoir une petite nuit lui aussi.
0: Oui, parce qu'il va être des nôtres demain.
4: Exactement, et il sera à la radio à 19h ce soir avec toute l'équipe de l'information pour donner les résultats.
0: Ouais, évidemment, deux belles grosses couvertures. Là.
4: Tout à fait, puis évidemment, c'est toujours intéressant d'écouter la radio, regarder la télé, puis d'avoir le site de Radio-Canada ouvert où on peut faire ses choix de circonscription qu'on suit, etc., etc. Alors ça peut être le cas. Puis évidemment, je parle de Radio-Canada, mais les autres grands médias ont leur site d'information, Québécois, la presse. On peut suivre évidemment les soirées électorales sur les autres sites.
0: Oui, c'est ça. Tous les grands médias généralistes auront leur soirée électorale, que ce soit du côté de TVA ou même de Nouveau.
4: Sinon, dans l'actualité, ce matin, je note que la garantie de bon fonctionnement entre en vigueur aujourd'hui. Il y a un texte sur le site de Radio-Canada de Simon Bérubé. C'est pour l'achat de matériel électronique ou d'électroménager. Quand ça arrête de fonctionner complètement ou correctement, dit-on, malgré un usage normal, vous pouvez voir les détails de cette garantie qui entre en vigueur sur le site de Radio-Canada. Et je pense qu'il va avoir une entrevue également là-dessus.
0: On va en parler puisque c'est ça, effectivement, c'est une façon de contrer l'obsolescence programmée. Et donc, nous aurons avec nous le directeur général chez Caisse d'économie solidaire des Jardins. Non, en fait, c'est M. Alexandre Plourde, plutôt, avocat chez Options consommateurs, justement, qui sera avec nous pour nous parler de l'entrée en vigueur de cette garantie et surtout voir comment ça fonctionne. Et est-ce que, par exemple, une des questions qu'on se pose, est-ce que c'est encore pertinent de considérer les garanties prolongées qu'on nous vend, souvent, quand vient le temps d'acheter un appareil coûteux comme un électroménager?
4: Et les centres de données sont derrière la moitié des demandes de mégawatts au Québec. Texte de Thomas Gerbet sur les audiences de la Régie de l'énergie qui se déroule là aujourd'hui notamment. Donc, il va y avoir des représentations de promoteurs de centres de données. On a fait la compilation pour se rendre compte que la moitié des demandes d'énergie viennent de ces centres de données qui font, on le sait, la controverse aux États-Unis.
0: Oui, puis ça s'en vient chez nous. Je me demande si ce ne sera pas le prochain gros combat qui va ressembler à ce qu'on a connu à l'époque avec les gaz de schiste. Là.
4: Exactement.
0: C'est peut-être pas comparable, mais on est dans les mêmes eaux.
4: C'est sur le site de Radio-Canada. Sur la scène internationale, élection anticipée en Espagne. Patrick, c'est une des nouvelles du jour. C'est donc Pedro Sanchez, le premier ministre, qui a annoncé ce déclenchement d'élections anticipées qui vont se tenir le 29 novembre sur fond de crise du logement en Espagne. Il a dit qu'il fallait une majorité beaucoup plus forte pour s'attaquer aux injustices que traverse le pays, non seulement sur la crise du logement, mais d'autres crises qui touchent le social également. Parti de gauche, évidemment, qui va avoir une plus grande majorité.
0: A tenté de faire passer un moratoire sur les évictions, là, toutes les formes d'éviction, puis ça n'a pas passé. Non.
4: Au Brésil, on a les résultats du premier tour des élections également, où le fils de Jair Bolsonaro, qui s'appelle, mon Dieu, j'ai oublié son
0: Flavio.
4: Nom. C'est Flavio, effectivement.
0: Oui, c'est bien ça. Oui, c'est ça. C'est,
4: Flavio excusez-moi, Bolsonaro. Je l'ai mal noté
0: ben, je vous
4: ici.
0: En prie.
4: Et qui a devancé Lula da Silva au premier tour de l'élection. 47% des votes contre 45,1% pour le président actuel. Et donc, ça va forcer un deuxième tour dans 3 semaines des élections au Brésil. C'est un peu une surprise, là, selon ce qui a été annoncé dans les médias brésiliens. Et par ailleurs, ben, aux États-Unis, Patrick, branle-bas de combat, en fait, de l'armée américaine pour déplacer les avions militaires américains qui se trouvaient au Royaume-Uni. Vous savez qu'il y a eu une attaque, en fait, une tentative d'attaque, une crainte d'attaque sur une base militaire où il y a des avions américains qui étaient postés. Et là, il y a des nouvelles informations dans les dernières heures, pendant la fin de semaine, qui ont été, qui sont arrivées aux oreilles des dirigeants militaires américains et qui les ont incités à faire ce déplacement d'avions militaires américains à la dernière minute et très rapidement. Ben ça, ça fait la une de plusieurs médias américains, dont le New York Times ce matin.
0: Voilà ce qui fait l'actualité maintenant. 5h42, Madame Claudia, on va écouter quoi? Pour lancer la semaine.
9: Une artiste qui s'appelle Mathilde Jonca, qui est chanteuse, claviériste, autrice et compositrice du groupe Oui Merci, mais qui vient de lancer un projet solo sous le nom d'artiste Jonquille. Alors Jonquille, ce premier album solo qu'elle vient de lancer s'appelle Si on est la somme des gens qu'on aime et s'est inspiré par 4 années à vivre dans un cadre polyamoureux. Et la chanson que je vais vous faire entendre, Tu prendras des détours, lui a été inspirée par un moment de sa vie où elle prenait souvent la route de la Gaspésie où se trouvait une idylle.

0: Jonquille sur ici première de son vrai nom, Mathilde Jonca. Une pièce ici tirée de son album « Si on est la somme des gens qu'on aime ». La pièce s'intitule « Tu prendras des détours ».
1: C'est tout nouveau.
0: Et là, ben, on reviendra à vous, mais on va faire un détour par les autres membres de la tablée, notamment Julien Poirier-Malo qui est à la Revue du Web. Faisons le tour de ce qui fait réagir sur les réseaux sociaux. Julien, parmi les sujets, ben, le passage de l'humoriste Yvon Deschamps, tout le monde en parle hier.
2: Ouais, ça fait partie des sujets de recherche les plus populaires sur Google ce matin. Pas très surprenant, j'ai envie de dire, considérant la rareté des apparitions publiques d'Yvon Deschamps, 91 ans dans les dernières années. Il était sur le plateau de Guy Lepage hier soir parce que sa fille, Annie Deschamps, qui était à ses côtés d'ailleurs, publie ces jours-ci donc une bande dessinée sur sa vie. On a eu droit notamment à quelques anecdotes de jeunesse.
3: J'avais 10-11 ans, je me promène dans la ruelle. Là, le monsieur, il vient juste d'installer des
4: c'est
3: il
4: vite.
3: A fermé sa galerie avec des petits carreaux.
4: C'est dans le livre.
5: Ah, okay. C'est dans le livre, hein?
3: Alors là, pourquoi? Je ne sais pas. Je prends des roches. Là, je me dis, combien je peux casser de vite avant qu'il me peigne? Hey! Faut être malade! J'ai lancé jusqu'à ce qu'il m'attrape.
4: Étais-tu un petit Christ de bombe?
3: Non!
4: Non!
3: J'étais un ange!
2: Comme quoi, Patrick, les jeunes n'avaient pas besoin de TikTok pour faire des défis discutables, même à l'époque. Il y a aussi, il y a aussi été question dans l'entrevue de politique, de l'importance de voter aussi. On a ressorti des archives du Yvon Deschamps. À tout le monde en parle, il y a 20 ans d'ailleurs. On a eu droit aussi à certains commentaires sur comment certains pans de l'histoire familiale d'Yvon Deschamps ont nourri son indignation, son écriture à travers les années.
3: Moi, mon grand-père maternel travaillait en usine. Mais lui, il a travaillé de l'âge de 12 ans à l'âge de 65 ans, sans vacances. Les vacances, t'as pas inventé encore. Alors, il travaillait 72 heures par semaine. Et à 65 ans, on lui a donné une montre. On dit, va-t'en chez vous. Ah, là, ils ont fait une fête. Mais là, lui, après, il dit à grand-maman, « Hey, qui va payer le loyer le mois prochain? »
4: Mais oui.
3: On n'a plus d'argent, là.
0: Wow.
2: Alors, rappelons qu'Yvon Deschamps va remonter sur scène mercredi pour un spectacle au profit de sa fondation. L'entrevue d'hier soir est disponible sur le site d'ici télé. Et pour les intéressés, la BD Yvon avant Deschamps, écrite par Annie Deschamps en collaboration avec Tristan Demers, illustrée par Sam Parr et publiée chez VLB.
1: Et on va certainement en parler ensemble demain, Julien.
2: Probablement, ben Claudia, oui, merci.
1: Je me suis plongée là-dedans, l'enfance d'Yvon Deschamps dans Saint-Henri. J'ai lu ça avec bonheur.
2: Autre sujet qui fait réagir ce matin à l'international, Patrick, un décès possiblement causé par la peste. En Russie, je vois que ça monte beaucoup dans les tendances de recherche ici comme ailleurs. Comme le rapportent plusieurs médias internationaux, dont CNN, il y a une technicienne de laboratoire de 28 ans qui travaillait dans un institut de recherche sur les maladies infectieuses en Sibérie qui est décédée dans la nuit de jeudi à vendredi. Hier, l'agence russe de santé publique a confirmé la nouvelle, en fait a évoqué une pneumonie de cause inconnue. Mais vendredi, ça c'est ce qui a provoqué l'emballement sur les réseaux sociaux. Il y a un élu de la région voisine qui a déclaré sur les réseaux sociaux que la femme en question avait possiblement succombé à la peste. Il y a des médias russes indépendants cités notamment par TV5 Monde qui parlent d'un cas de peste pulmonaire. Des mesures de confinement ont

0: ont été mises en place sur le lieu de travail de la victime. 200 personnes seraient sous observation, mais aucun autre cas de cette maladie n'aurait été détecté jusqu'à maintenant. Il faut savoir que la peste pulmonaire dont il serait question ici se transmet par gouttelettes. Elle est très contagieuse, mais très rare aussi. En Europe, on dit qu'il n'y a pas eu aucun cas en fait recensé depuis plus de 50 ans. Et selon Santé Canada, le dernier cas de peste recensé au pays, tout type confondu, remonte à 1939. Donc, on parle d'une maladie très, très rare, mais évidemment, ça suscite beaucoup de curiosité sur le web ce matin.
1: Ben oui, moi, j'étais très surpris. Je pensais naïvement que ça avait été éradiqué, la peste, à travers le monde.
0: Donc?
1: Et non, l'OMS rapporte 1000 à 2000 cas par année. Mais effectivement, là, dans des zones...
2: J'allais dire, on peut-tu laisser faire? Je pense qu'on en a pas.
3: À ouais. Choisir, hein?
1: Ça a été la réaction d'ailleurs de Claudia plus tôt ce matin, là, avant que l'émission commence. Bon, une autre affaire, comme si on en avait besoin.
3: La peste, le choléra.
1: Ben oui. Ben tiens, justement, ça me fait penser que c'est pas la semaine, vous l'avez pas souligné, Hugo, c'est la semaine des Nobel.
4: Eh bien, le Nobel de médecine vient d'être attribué à l'Américain Karl Deisseroth et aux Allemands Peter Eggmann et Georg Nagel pour leurs travaux, Patrick, sur les canaux ioniques. Bien sûr, je vous laisse, si vous voulez, élaborer sur les canaux ioniques. On parle de découvertes concernant les canaux ioniques activés par la lumière et l'optogénétique, une méthode, bien entendu, qui permet de démontrer comment les cellules nerveuses façonnent les souvenirs, les émotions et le comportement dans le cerveau.
1: Ben oui,
4: ça semble absolument...
1: Ben oui, j'allais le dire.
0: Oui, dans l'évidence.
4: Oui, je sais pas, on n'élaborera pas tellement, c'est évident pour tout le monde. Les autres prix Nobel vont être décernés cette semaine. Jusqu'au prix Nobel de la paix vendredi.
1: On a bien hâte de vous entendre résumer tout ça.
3: En passant par la littérature jeudi, moi aussi, là, j'aurais peut-être des noms difficiles à prononcer. Laszlo Krasznahorkai l'an dernier, auteur hongrois.
4: Bravo.
3: Ça avait été un petit défi. Là.
1: Hey, vous êtes bon avec les noms. Julien nous parlait de l'entrevue d'hier soir. Nous, on a des chiffres qui datent d'hier soir concernant le film Digger. Ça a été quoi la première fin de semaine?
3: Ça a été dur, ça a été douloureux. Déjà que les critiques ne sont pas tendres pour ce film de Alejandro González Iñárritu. Et là, on a des chiffres de 8 millions au box-office en Amérique du Nord, 20 millions de par le monde. On parle d'un film qui a coûté autour de 150 millions à produire, rajouter un 100 millions de publicité. Alors, les pertes annoncées sont déjà énormes. Dans le monde du cinéma, la première fin de semaine est vraiment annonciatrice du reste de la carrière du film. C'est assez rare là qu'on remonte la pente ensuite. C'est le pire lancement de film de la carrière de Tom Cruise, lui qui a été le sauveur des cinémas avec Top Gun Maverick et autres films d'action. S'il y a bien un acteur qui attire les gens dans les salles obscures, c'est lui. Et là, il n'a pas réussi l'exploit avec cette farce sur les changements climatiques. Il est derrière, là, il est comme quelque chose comme sixième là, au box-office au Canada, derrière de beaucoup plus petits films. Alors bon, le public ne s'est pas rué au cinéma pour Digger, qui est critiqué assez durement de par le monde, mais la critique est dure, mais juste. Ailleurs dans l'actualité, on a appris cette fin de semaine le décès de la chanteuse Sass Jordan.

0: Sarah Jordan, mieux connue sous le nom de Sass Jordan, artiste canadienne d'origine britannique. Elle a grandi à Montréal. On entend Tell Somebody. Certains auront peut-être plutôt en tête Make You a Believer. Elle est décédée vendredi à l'âge de 65 ans. On a appris son décès au cours de la fin de semaine. Sass Jordan, qui a été une des voix féminines du groupe québécois The Box. Mm-hmm. Elle a lancé sa carrière solo à la fin des années 80 avec son premier album Tell Somebody, qui lui a permis de remporter le Juno de la révélation de l'année, interprète féminine en 89. Deuxième album Racine en 92, qui contenait Make You a Believer. Elle a collaboré avec beaucoup de groupes rock et même avec Paul Piché. Elle a été choriste pour Paul Piché à une époque, pour une chanson. Et elle a été juge à Canadian Idol à partir de 2003. Elle était la femme de Derek Sharp, membre du groupe canadien de Guess Who. Décès donc de Sass Jordan.
1: Merci, Claudia. Et Olivier, ben on a appris que c'est terminé pour Magdalene Vallière-Mille. Elle tire un trait sur la fin de saison. Ça doit être en lien avec la chute lors de ces championnats du monde.
2: Assurément. Cette chute qui est venue clore un peu de manière un peu précoce sa course en ligne à Montréal lors des mondiaux. Souvenez-vous, la Québécoise venait défendre son titre mondial et malheureusement, elle a chuté. Elle a été prise dans un énorme carambolage, a chuté, a tenté de poursuivre et malheureusement a dû mettre fin à sa course de manière prématurée. Elle avait parlé de risque de commotion cérébrale et là, elle a confirmé hier que ce sera la fin de la saison pour elle. Elle préfère prendre du temps pour se remettre de cette chute à Montréal. Donc, on semble comprendre que les effets sont un peu plus grands que prévu au lieu d'aller se lancer là, sur le vélo et de se remettre en selle très rapidement. Mais pourquoi pas se remettre à temps? Et on est en fin de saison aussi, il faut le dire. Le championnat est passé. Donc là, on est peut-être dans la prévention plus qu'autre chose. Elle a d'ailleurs publié sur les réseaux sociaux un message. Elle a quand même rappelé que cette expérience à Montréal aurait été une des plus belles expériences qu'elle aura vécues en carrière. Et c'est elle d'ailleurs qui est allée d'un long message pour parler de cette réhabilitation, qui sera pas si longue quand même. Elle aura pas tant de temps pour se remettre parce que la prochaine saison, la saison 2017, débutera en janvier prochain. Reste à voir quel sera le choix de course pour elle et son équipe professionnelle IF Education. Mais c'est vrai que ça a été une des têtes d'affiche, sinon la tête d'affiche qui aura certainement mobilisé tous ces amateurs qui sont venus au cours de la semaine suivre cet événement, ces mondiaux cyclistes à Montréal qui ont été une réussite totale et ça a été la tête d'affiche. Malheureusement, ce samedi, cette course en ligne, ce sera pas terminé comme prévu, mais tout de même, on la suivra et on suivra surtout son retour en selle, en fait, sur son vélo et on pourra voir aussi ce qu'elle pourra faire la saison prochaine. Mais donc, voilà une nouvelle qui a été confirmée hier. Sinon, ben cette fin de semaine, plusieurs choses ont retenu notre attention. Chez le Canadien de Montréal, ben il y a eu ce match samedi complètement fou. Cette défaite, oui, en prolongation 6-5, mais cette remontée incroyable du Canadien de Montréal samedi. Mais surtout, cette nouvelle qui est tombée au cours du week-end, le décès de Lyle Oudline, ce défenseur du Canadien de Montréal qui est décédé à l'âge de 58 ans. Ça fait deux anciens champions de la Coupe Stanley de 1993 qui nous ont quittés dans les derniers mois. Il y a eu Claude Lemieux de manière très abrupte, puis Lyle Oudline cette fin de semaine. Semble que ce soit une crise cardiaque. Il y a eu raison de l'ancien défenseur, un défenseur robuste qui avait roulé sa bosse, oui, avec le Canadien de Montréal cette saison, avec le Canadien de Montréal, mais avec 8 équipes au total dans la Ligue nationale de hockey. Plusieurs hommages au cours du week-end. Le Canadien était de ces équipes qui ont rendu hommage à Lyle Oudline. Ce sera pas surprenant de voir demain probablement un petit hommage, une petite vidéo justement pour souligner la carrière de ce défenseur qui était, je le rappelle, de cette dernière équipe du tricolore à avoir soulevé la Coupe Stanley en 1993. Et au cours du week-end, on a eu droit à plusieurs commentaires là, par rapport à ses pronostics qu'il aura battus quand même depuis la fin de sa carrière. Il a eu quelques pépins, en fait des sérieux pépins de santé et à chaque fois, elle avait réussi à se relever et d'anciens coéquipiers se sont dit attristés là, d'apprendre cette nouvelle. Donc, ça marquera les débuts à Montréal du Canadien de Montréal. Ça aura lieu demain au Centre Bell. On s'y prépare d'ailleurs. Le Canadien qui est allé chercher 3 points sur une possibilité de 4 sur la route. Donc là, ce sera la rentrée demain contre les Hurricanes de la Caroline. Les champions
1: de la Coupe Stanley.
2: Mais surtout ceux qui ont éliminé le Canadien de Montréal.
1: Donc en 5 petits matchs.
2: Ouais, on voudra peut-être venger cette défaite lors des séries éliminatoires l'an dernier. Puis je vous aurais parlé de soccer peut-être pour vous rappeler cette victoire du Canada contre le Pérou. Mais il semble qu'un hymne national puisse gâcher peut-être tout résultat du sportif, tout ça a précédé le match. Et pourtant, c'est ce dont on parle encore aujourd'hui. Il en sera question avec Julien un peu plus tard durant l'émission. Et j'ai très hâte à ce segment parce que ça a fait le tour de la toile.
3: Encore ce matin, oui.
2: Voilà,
3: effectivement.
2: Cette fameuse hymne national canadien qui a été réinterprétée.
3: Oui.
2: avec beaucoup de liberté.
0: chaque écoute me fait mal.
2: Ah oui, hein?
0: Douloureux. Oui, c'est
1: je ne l'ai pas entendu, moi, encore. J'ai hâte d'entendre ça.
0: Oui,
1: il n'y a rien comme un bon balèze pour lancer la semaine. François?
3: Ça réveille, Patrick, oui. Je vous le dis. Appel d'un auditeur. Donc, il y a intervention policière sur la 40 Est avant l'échangeur Anjou. Un ralentissement depuis l'Angelier. Je vous dirais à peu près à ce moment-ci. Sinon, ça va bien. On a 20 minutes pour atteindre le pont-tunnel. Et on a 13 degrés. On aura une température assez stable aujourd'hui. 60% de probabilité d'averse pour cette journée d'élection.
1: On se retrouve tout à l'heure, bien sûr, c'est-à-dire tout de suite après le Radio-Journal. On vous souhaite une bonne journée et envisagez d'aller voter.
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8: Après 39 jours de campagne électorale au Québec, la parole est aux électeurs.
9: C'est un privilège, dans le fond. Ben, des places qui n'ont pas le droit de voter. Fait que je pense qu'il faut étudier notre droit.
8: Près de 5 millions de personnes sont appelées aux urnes dans 127 circonscriptions. Aux États-Unis, le viol collectif présumé d'une étudiante de l'Université Cornell en 2024 continue de secouer la communauté étudiante. Et inquiétude au sein de la communauté LGBTQ+ à Vancouver à la suite d'une série d'agressions.
10: I'm sad and I'm really mad. Really mad.
8: Bonjour, ici Marie-Michèle Bordua. Bienvenue à ce Radio-Journal. Les Québécois sont appelés aux urnes. Les cinq chefs des principaux partis ont multiplié les promesses au cours de la campagne qui aura duré 39 jours. Jean-Philippe Robillard est avec nous. Jean-Philippe, cette campagne, elle est maintenant terminée. Aux électeurs de faire leur choix.
11: Oui, et il y a près de 5 millions de personnes qui sont appelées aux urnes aujourd'hui, qui devront choisir parmi tous les candidats, Marie-Michel, qui se présentent dans les 127 circonscriptions. C'est deux de plus qu'aux dernières élections, celle de 2022. Il y a déjà près d'un électeur sur quatre qui a voté par anticipation. Ça, c'est un record. Les bureaux de vote, donc, seront ouverts de 9h30 ce matin jusqu'à 20h. J'ai rencontré quelques électeurs qui m'ont parlé de l'importance pour eux d'aller voter.
12: J'y vais depuis mes 18 ans. Donc, oui, très important. De choisir notre parti avec lequel on veut et qui nous représente dans le fond là.
13: Dans la majorité des cas, c'est la seule vraie voix qu'on a.
9: C'est un privilège dans le fond. Ben des places qui n'ont pas le droit de voter, fait que je pense qu'il faut étudier notre droit.
14: C'est oui, c'est notre devoir, mais en même temps, tu sais, ça permet de d'avoir ce qu'on veut pour notre futur, puis pas juste d'espérer.
8: Et puis Jean-Philippe, les partis, eux, vont tenter aujourd'hui de convaincre les électeurs d'aller voter.
11: Oui, les machines des différents partis qui vont s'activer pour inciter les électeurs et les électrices à exercer leur droit de vote. Si vous travaillez aujourd'hui, votre employeur doit vous accorder, selon la loi électorale, au moins 4 heures consécutives pour aller voter. Et pour pouvoir voter, vous devez avoir avec vous, avoir en main une pièce d'identité, que ce soit le permis de conduire, la carte d'assurance maladie ou encore le passeport canadien. Et si vous n'avez pas ces documents-là, c'est possible de voter, Marie-Michel, mais sous certaines conditions. J'ai rencontré quelques électeurs pour qui ça va être difficile de voter aujourd'hui. Pourquoi? Parce qu'ils sont encore indécis.
15: Nous sommes encore indécis, oui, mon mari et moi. Ah, moi gênez-vous.
13: Ça va vraiment être, c'est pas dans les urnes que je pense que je vais juste y aller avec... Vraiment, ça va être dernière seconde, je pense. Je vais aller avec mon gut feeling.
9: Aujourd'hui, je dirais que mon choix est fait, mais ça a été... j'ai hésité.
16: Et aujourd'hui, il me reste quelques questionnements. Je me retrouve pas forcément entièrement dans l'un ou dans l'autre, donc ce sera un choix de dernière minute très certainement.
11: Donc vous allez choisir au moment du vote.
16: Il est possible que ça arrive un peu avant, mais ça risque de finir comme ça effectivement.
11: Et je vous rappelle donc en terminant que les bureaux de vote ouvrent à 9h30 ce matin.
17: Merci Jean-Philippe.
11: Merci, au revoir.
17: Un guide de l'électeur est d'ailleurs disponible sur notre site web. Et puis il y a une émission spéciale qui va être diffusée à la radio, la soirée électorale à compter de 19h heure de l'Est avec Mathieu Bellumeur à la barre, sur Ici Première, sur Radio-Canada Audio également. À la télé, Patrice Roy va animer la soirée électorale. Et sur le web, un module de résultats en direct va présenter en un coup d'œil les données pour chaque parti. Au Brésil, le président sortant Lula da Silva va affronter le sénateur Flavio Bolsonaro lors d'un second tour le 25 octobre. Après dépouillement de presque toutes les urnes, le fils de l'ex-chef de l'État d'extrême droite obtient 47 % des suffrages contre près de 45 % pour le vétéran de gauche Lula da Silva. Flavio Bolsonaro, soutenu par Donald Trump, prédit la fin de l'ère Lula dans 3 semaines.
18: C'est la fin du Parti des travailleurs, la fin du PT, le signe du changement pour notre pays. Lula court après le pouvoir, c'est sa 7e élection présidentielle. Moi, je n'ai besoin que d'un seul mandat.
17: Lula da Silva affirme qu'il n'a pas dit son dernier mot et qu'il entame une nouvelle campagne dès aujourd'hui pour décrocher un nouveau mandat. Aux États-Unis, maintenant, une vingtaine d'organisations étudiantes vont manifester aujourd'hui pour exprimer leur soutien à une enquête indépendante sur le viol collectif présumé d'une étudiante à l'université Cornell. Un cabinet d'avocats externe va se pencher sur la gestion de cette affaire qui soulève une vague d'indignation dans tout le pays. La victime présumée a porté plainte contre l'université et 7 anciens étudiants. Élise Jeté a préparé ce qui suit.
19: What happened to Jane Doe in 2024 is deeply disturbing.
20: Le président de Cornell, Michael Kotlikoff, reconnaît que son université a manqué de transparence. Il appuie maintenant l'enquête indépendante.
19: My heart aches when I think of what she experienced.
20: Il dit avoir le cœur serré en pensant à ce qu'aurait vécu la victime. Le New York Times a révélé que Cornell avait sanctionné les 7 étudiants impliqués en 2024, mais à différents degrés. Seulement 2 d'entre eux ont été expulsés. Et selon plusieurs médias, la police du campus aurait expurgé une partie de la déposition où la jeune femme disait clairement avoir été violée. Aucune accusation criminelle n'avait été portée par le procureur au dossier en 2024. Maître Olivier Piton est avocat en droit américain.
21: Son grand tort, c'est de ne pas avoir enquêté, de ne pas avoir cherché à savoir exactement si c'était consentant.
20: 2 versions s'opposent toujours. La jeune femme affirme avoir été droguée et violée. Les étudiants disent qu'elle était consentante. L'enquête criminelle est maintenant confiée à la procureure générale de l'État, Laetitia James. Et l'affaire pourrait mener à une clarification de la loi sur le consentement lorsqu'il y a consommation d'alcool. De nouveau, maître Olivier Piton.
21: C'est pas parce que vous consommez de l'alcool que vous êtes forcément dans une situation de viol, et ça n'est pas parce que vous consommer de l'alcool que vous êtes forcément dans une situation de non-viol.
20: Sur le campus, la colère demeure très vive. Plusieurs étudiants réclament des gestes concrets et la semaine s'annonce mouvementée sur le campus. Elle doit commencer par une manifestation intitulée Justice for Survivors. Ici Élise Jeté, Radio-Canada, Montréal.
17: La garde côtière américaine suspend les recherches pour retrouver 6 passagers, dont 4 Canadiens, qui se trouvaient à bord d'un avion ambulance disparu au large du Massachusetts samedi. Les autorités ont ratissé plus de 7000 km afin de tenter de retrouver l'appareil. L'avion de la compagnie ontarienne Latitude Air était parti des Bermudes et devait atterrir à Boston. 6 députés du Nouveau-Brunswick, dont 2 ministres, ont passé une semaine à Taïwan du 20 au 26 juillet à l'invitation du gouvernement de l'île. L'objectif était de mieux faire connaître Taïwan et de développer des liens entre les 2 régions. Nicolas Steinbach.
22: À titre de vice-président de l'Assemblée législative, Benoît Bourque a reçu l'invitation du Bureau économique et culturel de Taipei à Montréal et l'a transmise à ses collègues. Les ministres Gilles Lepage et Luke Randall, le leader parlementaire du gouvernement Marco Leblanc, Sam Johnston et la progressiste conservatrice Tammy Scott Wallace ont accepté l'invitation.
23: On comprend que c'est une question délicate. Et
22: Benoît Bourque affirme que le groupe s'est donné comme consigne de ne rien publier pour éviter les polémiques non nécessaires sur le statut de Taïwan.
23: Il valait mieux d'être un peu plus discret par rapport à toute la question de cette mission.
22: Les parlementaires n'ont aucune idée du coût du voyage, étant donné que Taïwan a payé la facture. Leurs billets d'avion, hébergement, repas et le transport sur place.
24: J'en suis sûr que ça va dépasser la limite de 250.
22: Alors, les parlementaires doivent signaler au commissaire à l'intégrité tous les dons supérieurs à 250 $ et obtenir l'autorisation avant de l'accepter. Ce qui a été fait, indique le commissaire Charles Murray.
24: Comme c'est pas contre les règles qu'on a présentement dans la province du Nouveau-Brunswick.
22: Ce genre de voyage peut aussi représenter un risque.
25: La Chine pourrait exprimer son désaccord, puis ça pourrait
0: aller jusqu'à, comme je disais, à interdire de séjour ces parlementaires néo-brunswickois.
22: L'ancien ambassadeur du Canada en Chine, Guy Saint-Jacques, ne pense pas par ailleurs que le pays pourrait boycotter des produits. La Chine, rappelons-le, est un important acheteur de fruits de mer. Ceci dit, Guy Saint-Jacques croit que les députés ont bien fait d'accepter l'offre de Taipei.
0: Moi, je vois ça comme un geste d'appui envers la démocratie de Taïwan.
22: Ici Nicolas Stenbach, Radio-Canada, à Moncton.
17: Enfin, en Colombie-Britannique, la communauté LGBTQ+ de North Vancouver s'inquiète d'une série d'agressions perpétrées par l'entremise d'une application de rencontre. Les autorités policières enquêtent sur 3 guet-apens tendus l'été dernier. Explication, Julien Latraverse.
1: La communauté LGBTQ+ de North Vancouver a été alertée jeudi au sujet d'une vague d'attaques possiblement reliée.
2: And those young people then subsequently assaulted them, threatened them, and caused damage to their vehicles.
1: Les individus ont été agressés, menacés, en plus de voir leur véhicule endommagé par des jeunes assaillants, raconte Paul Reese de la GRC. Ils auraient utilisé Grindr, une application de rencontre destinée aux personnes queer, pour tendre au moins 3 guet-apens violents à proximité de parcs et d'écoles primaires.
3: And what I find most concerning is that it's youth that are doing this.
1: Le cofondateur de l'Alliance de la fierté de North Vancouver, Chris Bolton, est consterné de l'âge présumé des suspects entre 16 à 20 ans. La montée de l'intolérance en ligne causée par des influenceurs masculinistes comme Andrew Tate est possiblement en cause, estime ce dernier.
3: It's propelling people who don't have a place to belong to react like this because other people are living their true authentic lives.
1: Cela pousse

0: 6h10 en ce lundi 5 octobre, journée d'élection générale au Québec. N'oubliez pas d'aller voter. On va parler des élections présidentielles. Tiens, évidemment, il y aura demain une émission presque spéciale puisqu'on fera un compte-rendu complet de la soirée électorale, bien sûr. Mais là, on va s'attarder à ce qui s'est passé hier. Donc, premier tour de l'élection présidentielle au Brésil. Et c'est le fils de l'autre, le fils Bolsonaro, qui est en avance. Flavio Bolsonaro, voilà son nom. Jair Bolsonaro, son père, est toujours en prison. Et donc, Flavio Bolsonaro, qui est en avance, ça augure plutôt bien pour le deuxième tour. Parce que si on ajoute le vote d'extrême droite, ben on le donne gagnant là, face à Lula da Silva. On va revenir là-dessus et surtout voir là comment font réagir ces déclarations à ce Bolsonaro fils qui a dit que moi, ça m'intéresse pas le pouvoir, ce qui m'intéresse c'est de régler tous les problèmes du Brésil, puis je suis capable de faire ça en un mandat. Alors donnez-moi un mandat puis vous allez voir, je vais tout vous régler, notamment la taille de l'État et la lutte à la criminalité, évidemment des motos là du côté de la droite. Ulysse Bergeron pour la chronique économique à 6h50. Et on va aussi parler de la nouvelle intelligence artificielle de Meta. Il y a des experts qui craignent le chaos sur Internet. C'est François Joly qui est avec nous à la circulation et à la météo. François, ça commence comment cette journée?
1: Alors, avec un 13 degrés, Patrick, qui sera à peu près notre maximum aujourd'hui. Donc, on aura des températures assez stables en cours de journée dans le Grand Montréal. Un ciel variable. On va conserver une petite probabilité, à peu près 60% probabilité d'averse jusqu'en fin d'après-midi. Mais je vous dirais que ça va surtout toucher en ce moment là pour la première moitié de la journée là. La Montérégie, l'Estrie, c'est là où les nuages sont les plus présents en ce moment, peut-être certains coins dans les Hautes-Laurentides, mais sinon, ce sont de toutes petites quantités d'eau qui pourraient tomber par moment. Sinon, si on regarde là, du côté Laurentides-Lanaudière, on a des températures assez semblables, peut-être légèrement plus bas en terrain montagneux, même chose du côté de la Montérégie et de l'Estrie. Avant de passer une très belle journée demain, on sera ensoleillé à Montréal, tendance au dégagement dans les autres régions, avec des températures, cela dit, assez similaires, autour de 10 à 13 degrés. Et pour ce qui est de la circulation, ben ça s'installe tranquillement, notamment avec un véhicule en panne sur la 10 Ouest à la hauteur du boulevard Milan et un bouchon en train de se former Pont-Jacques-Cartier en direction de Montréal à la mi-traversée.
0: Sport. Faisons le tour des bons matchs de baseball qu'il y a eu hier. En tout cas, il paraît que les amateurs ont été servis. Je parle bien sûr là, des séries qui sont en cours et notamment ce qui retient l'attention, c'est cette victoire in extremis là, des Brewers hier à Milwaukee.
2: Exact, ben des matchs assez serrés pour ce deuxième tour qui est bien entamé maintenant. Hier, il fallait surveiller ce match des Brewers de Milwaukee contre les Padres de San Diego. On était à Milwaukee. Les Brewers avaient remporté le premier match après avoir comblé un retard de 0-2 pour remporter le match 3-2 grâce à deux coups de circuit tardifs. Et hier, ben ça a été à peu près la même situation parce que Jackson Chourio qui avait marqué un de ces deux coups de circuit tardifs lors du premier match pour permettre la victoire des Brewers a récidivé hier en neuvième manche avec un simple au centre qui a permis deux points et donc cette victoire de 4-3 des Brewers de Milwaukee qui ont pris les commandes de cette série 2-0. On va se transporter à San Diego pour les deux prochains matchs mais ce sont deux matchs en levant, deux matchs très serrés et surtout l'opportunisme des Brewers qui a permis donc ce résultat et surtout cette position assez enviable avec ces deux victoires déjà en poche lors des deux premiers matchs. D'ailleurs, les Brewers avaient perdu l'an dernier contre les Dodgers de Los Angeles en finale. Donc, on veut probablement récidiver, se repointer le bout du nez peut-être à cette étape et peut-être en faire un pas de plus vers les séries mondiales. Et sinon, il y avait autre match hier, les Braves d'Atlanta contre les Dodgers de Los Angeles. On en parle justement, ces champions des séries mondiales, les Dodgers. Eh ben hier, ils ont perdu contre les Braves, une défaite de 3-2. Et comme ça, la série est à égalité 1-1. C'est Michael Harris qui a été une vedette et qui est une vedette depuis le début des séries éliminatoires, entre autres pour éliminer les Phillies de Philadelphie lors du premier tour, lors de ce match ultime où il avait frappé un coup de circuit qui avait permis aux Braves de se mettre en selle dans ce match et de garder à distance les Phillies de Philadelphie. Hier, il a été encore très bon avec un double en septième pour un point d'assurance, mais surtout, il a marqué sur un

0: mauvais relais qui l'a poussé au marbre en cinquième. Il a été un joueur important dans ce deuxième match des Braves d'Atlanta. Et comme ça, la série est à égalité 1-1. Donc voilà, même chose de ce côté. On va se transporter à Los Angeles pour les deux prochains matchs de cette série. Donc bien sûr, les Dodgers auraient aimé peut-être avoir cette avance de 2-0 sur la route, mais quand même, d'aller chercher une victoire, c'est une victoire importante. Et donc cette série sera à surveiller. Ce soir, il y aura match pour ces deux autres affrontements des séries éliminatoires dans les ligues majeures de baseball. À 17h ce soir, les White Sox de Chicago, qui ont les devants 1-0 dans leur série, affronteront les Guardians de Cleveland. Et à 20h, ce sont les Yankees qui vont tenter d'aller chercher une première victoire, eux qui ont perdu leur première rencontre face aux Rays de Tampa Bay. Ce match-là est prévu à 20h.
1: Voilà pour le baseball.
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1: On fait maintenant le tour des unes de ce lundi 5 octobre, il est 6h16. Bien sûr, on fait ça avec Hugo Lavoie. Bon, ben, ce qui est en une, c'est cette journée électorale, puisque c'est le jour du vote. Ça y est, c'est terminé, cette campagne.
5: Ce sera chaud, titre La Presse Plus. On fait la liste de circonscriptions à surveiller ce soir dans la soirée électorale. Région de Québec, comme Jean Lesage, où se présente Sol Zanetti de Québec solidaire, ou Lévis, où Bernard Drainville retente sa chance. Dans le centre du Québec, Arthabaska, l'érable, où Alex Boissonneau veut se faire réélire, possiblement chauffé par le Parti conservateur. À Sherbrooke, Christine Labrie de Québec solidaire n'est pas candidate à nouveau. À Montréal, on surveille Verdun notamment, où la députée sortante Alejandra Sacamendes se présente, et le Parti libéral est plutôt fort dans le secteur. Et les couronnes de Montréal, où des ministres actuels sont possiblement menacés, comme Jean-François Roberge et Éric Girard. C'est donc une liste qu'on fait dans La Presse Plus. On fait des analyses un peu semblables dans différents médias. La une du Devoir ce matin, le Québec aux urnes, avec une photo de chacun des chefs qui ont lancé un dernier appel hier à aller voter. Le Journal de Montréal, l'heure des choix. Il y a d'autres sujets à la une de nos journaux ce matin, à la une du Journal de Montréal, déchets contaminés près de chez vous. Ce sont des chercheurs de McGill et de l'Université du Vermont qui ont cartographié des sites de dépôts sauvages de matières possiblement contaminées. On parle de 400 sites dans une vingtaine de municipalités, dont 34 à Mascouche seulement. Le maire de Mascouche, d'ailleurs, déplore le manque de conséquences pour les entreprises responsables. Là, on parle souvent de déchets de construction. La photo à l'une du journal ce matin, ce sont des pneus, un amoncellement de pneus.
1: C'est épouvantable de voir tout ça. Puis, oui. Moi, je pensais pas que ça avait, qu'il y en avait autant.
5: Et tout ça proche de résidence et dans le bassin versant, évidemment, de cours d'eau importants comme la rivière des Mille-Îles. Dans ce cas-là, l'équipe de chercheurs s'appelle Leadership for Ecozoic. Et à la une du site de Radio-Canada, ben, ce sont les centres de données qui sont derrière la moitié des demandes de mégawatts au Québec. Texte de Thomas Gerbet au sujet des audiences de la Régie de l'énergie du Québec, où on a pu comprendre ces chiffres-là. À la une de La Presse Plus, il y a aussi ce titre en français, s'il vous plaît. Les joueurs des Alouettes qui prennent des cours de français. Le titre est un clin d'œil, évidemment, à la phrase qu'avait prononcée le propriétaire des Alouettes, Pierre-Carl Péladeau, dans un concert il y a quelques années. À la une du Devoir maintenant, le vélo est-il un loisir de riches? En fait, on se pose la question, non pas le déplacement quotidien en vélo, mais le sport, quand on veut s'y adonner de manière sportive. Mais c'est Annabelle Caillou qui donne une idée des prix des vélos de course haut de gamme aujourd'hui.
1: Ça,
5: on est
1: bon
5: dans
1: sens.
5: Les 20 à 30 000 $ pour certains
1: incroyable.
5: Vélos. Évidemment, c'est sans compter l'équipement, parce que il faut avoir les
1: la bonne
5: cuissardes.
1: Culotte, oui, ouais, c'est ça, le bon cuissard, la bonne chaussure, la bonne chaussette.
6: Cela dit, c'est possible d'en faire sans avoir tout cet équipement-là.
1: Bien
6: mais
1: sûr.
6: Oui, le vélo, ça, vous savez où vous commencez à dépenser, mais le plafond, il est presque infini.
1: Non, mais ça a comme pas de bon sens.
5: Oui, c'est très très cher. C'est la une du Devoir ce matin. On parle également de l'empathie. Est morte, vive l'empathie. Entrevue avec Maïka Sundarji, professeure à l'Université d'Ottawa, autrice de l'essai intitulé « Ce que le monde méprise », s'intéresse à cette notion d'empathie vilipendée par une certaine droite américaine qu'elle veut réhabiliter dans son livre. Et je termine avec, tiens, La Presse internationale, Patrick, à la une de certains médias,

0: notamment en Espagne. On parle de ces élections anticipées déclenchées par le premier ministre espagnol. J'y reviendrai à 6h40. Et dans les médias brésiliens en particulier, on parle des élections au Brésil. Au Globo, par exemple, médias brésiliens, grâce à ses gains dans le nord-est et le vote contre Lula, Flavio Bolsonaro dépasse le nombre de voix de Jair Bolsonaro, son père, qu'il avait obtenu en 2018 et 2022.
1: Ben tiens, justement, écoutons le principal intéressé, Flavio Bolsonaro. C'est lui qui a remporté le premier tour de l'élection présidentielle hier soir.
2: Eu quero oportunidade de cuidar do Brasil, eu quero oportunidade de cuidar do povo brasileiro, eu quero oportunidade de cuidar de você que está me assistindo. E é assim que eu vou fazer com muita energia, com muita alegria e com muita esperança, porque o Brasil vai vencer.
1: Flavio Bolsonaro, la voix certainement fatiguée à cause de sa campagne électorale. Alors, qu'est-ce qu'il a dit? C'était hier soir, donc, après le premier tour. Je veux l'opportunité de prendre soin du Brésil. Je veux l'opportunité de prendre soin du peuple brésilien. Je veux l'opportunité de prendre soin de vous qui me regardez à la maison. Et c'est comme ça que je vais y arriver avec beaucoup d'énergie, de joie et d'espoir. Le Brésil va gagner. Go le Brésil! Alors, il a un peu causé la surprise. C'est-à-dire qu'il a fait mentir les sondages, puisqu'on donnait Lula gagnant. On le donnait en tête, en fait, de ces sondages et donc gagnant de ce premier tour. Et finalement, il a obtenu Jair, c'est son père, 47,3% des voix contre 45,16% pour Lula da Silva. Ça augure plutôt bien, donc, pour le deuxième tour, parce que certainement que le vote d'extrême droite va se rabattre sur lui. Pour nous en parler, on joint à Rio de Janeiro Jean-Mathieu Albertini, les correspondants pour France Inter et Mediapart au Brésil. Jean-Mathieu, bonjour.
3: Bonjour.
1: Alors, que disent les analyses là, ce matin? Comment on explique les résultats d'hier, étant donné que, je le disais, ils n'étaient pas favoris par les sondages?
3: Alors, il y a des tas d'explications qui vont être approfondies durant les jours à venir. Par contre, au niveau des sondages sur les derniers jours, c'est vrai que c'était vraiment compliqué pour Lula, en fait, parce qu'il y avait une dynamique positive pour Flavio Bolsonaro qui venait d'assez loin. Et il s'est même dit un moment, vu qu'il n'y avait pas de troisième candidat fort qui émergeait, il a même été cogité l'idée que tout soit réglé dès le premier tour. Et ça, c'est vraiment un sentiment qu'on a retrouvé dans la population. Hier, j'étais par exemple sur une place où se réunissent les militants de Lula, généralement les soirs de scrutin. Et il y avait vraiment un abattement profond avec une vraie crainte de perdre dès le premier tour. Et au final, quand il y a eu la certitude qu'il allait avoir un deuxième tour, voilà, il y a une sorte de joie, mais une joie qui était vraiment... faiblarde, il y avait une difficulté de vraiment être heureux d'arriver au deuxième tour dans ces conditions, parce que effectivement Lula devait normalement être en tête ou du moins essayer d'être au coude à coude, et là il y a quand même 2 millions de voix d'écart. Alors 2 millions de voix d'écart, c'est pas énorme, enfin en tout cas c'est la plus petite différence qu'il y a eu entre deux candidats qui disputent le deuxième tour. Mais ça reste très difficile à remonter, même si Lula peut quand même compter sur le fait qu'il soit au gouvernement, ce qui généralement aide dans une campagne de l'entre-deux tours.
1: Ouais. En fait, c'est que d'autres partis associés à la droite ont récolté 2 ou 3% lors de ce premier tour, et donc effectivement, tout indique que Flavio Bolsonaro a d'excellentes chances là, de remporter ce deuxième tour. Ce sera le 25 octobre prochain. Il s'est engagé à ne faire qu'un seul mandat. En fait, lui dit je me présenterai pas pour un deuxième mandat si je suis élu président. Il prétend qu'il sera capable de tout régler tous les problèmes du Brésil en l'espace de 4 ans seulement. Quels sont ces problèmes en question? Quels sont ses principaux engagements?
3: Alors c'est un peu ça le problème, c'est que bon, alors tout le monde fait de grandes promesses qui ne vont jamais se faire réélire, qui n'ont jamais tenté une réélection. Là où lui, on peut peut-être le croire, c'est que son but principal, c'est de faire libérer son père. Donc, si son père est libéré, il est probable qu'il laisse effectivement la place à son père. Mais bon, on n'est pas non plus à l'abri d'une surprise sur ce point-là, parce que la famille Bolsonaro est particulièrement dysfonctionnelle, on va dire. C'est une famille qui est marquée par de nombreux conflits en interne. Bon, alors effectivement, si Jair Bolsonaro revient sur le devant de la scène, il est quand même très probable que son fils lui laisse la place. Par contre, au niveau donc des propositions, il y a vraiment eu très très peu de propositions durant cette campagne. C'est une campagne qui a été marquée par des scandales, que ce soit au niveau de la Cour suprême, ce qui a jeté le discrédit sur les institutions et qui a favorisé Flavio Bolsonaro. Et après, c'est beaucoup d'attaques, beaucoup de révélations sur les scandales qui touchent justement Flavio Bolsonaro. Donc il y a eu à la fois un audio de WhatsApp où on l'entend demander des millions de dollars à un banquier véreux. Il y a eu des révélations sur des orgies avec des prostituées, des révélations sur ses liens avec le monde du crime. Tout ça n'a pas eu d'impact sur sa popularité, mais l'impact que ça a eu, c'est qu'il n'y a pas eu de débat sur les projets de société, les projets, les programmes qui vont être lancés. Alors du côté de Lula, il n'y en a pas eu beaucoup plus. Vraiment, sur la dernière ligne droite de la campagne avant le premier tour, il y a eu la promesse d'interdire les sites de paris en ligne, qui sont un véritable fléau ici. Mais globalement, il y a eu très peu de discussions autour des projets de gouvernement des deux candidats, et ce genre d'ambiance un peu chaotique, ce genre de relation de tension a tendance à favoriser l'extrême droite.
1: Et à l'inverse, du côté de Lula, on n'a pas pu profiter là d'un vent économique qui semble favorable, en tout cas si on l'attaque là sous l'angle du coût de la vie, parce que vous savez que c'est un des sujets là qui s'est imposé un peu partout en Occident. On est en élection d'ailleurs aujourd'hui au Québec, et ça a été un des sujets principaux là de la campagne électorale qui se termine. Au Brésil, on a plutôt un taux de chômage historiquement bas, une inflation qui a diminué depuis les années Bolsonaro, et ça n'a pas profité à Lula. On l'explique comment, ça?
3: Non, tout à fait. C'est vraiment un des mystères de cette élection. C'est vraiment Lula n'a pas réussi à profiter de des bons résultats. Enfin, c'est des résultats assez décents. C'est pas des résultats extraordinaires comme il avait pu avoir lors de ses deux précédents mandats dans les années 2000. Mais c'est des bons résultats, notamment après le mandat de Jair Bolsonaro. Alors, pour ce qui est de l'inflation, clairement, les Brésiliens trouvent que tout est trop cher. Et ce qui est en partie vrai, parce qu'il y a eu justement une crise inflationniste dans les dernières années de Jair Bolsonaro, et les prix n'ont pas vraiment redescendu. Ne sont pas vraiment descendus, et ça touche, et cette inflation aussi, enfin ces prix hauts touchent aussi des prix de première nécessité comme les haricots noirs, qui sont très très consommés au Brésil et qui ont vraiment augmenté largement. Mais en fait, ça va au-delà de ça, c'est aussi une perception de la société qui trouve que l'économie va mal, en fait. Alors il y a eu par exemple, l'extrême droite qui a beaucoup insisté sur le nombre d'entreprises qui font faillite. Alors bon, ils ont colporté des fausses nouvelles en disant qu'il n'y avait jamais eu autant de fausses entreprises, d'entreprises qui avaient fait faillite. Mais c'est faux sur le record. Par contre, il y a eu de grandes entreprises très connues qui ont fait faillite. Donc ça a marqué les esprits. Mais plus que ça, en fait, le vrai problème, c'est l'endettement, voire même le surendettement des ménages, qui a largement augmenté au Brésil. Et donc ça, c'est un phénomène qui vient de loin, qui a plusieurs raisons. Mais il y a notamment des offres de crédit sur Internet très très agressives qui ont empiré la situation. Et puis il y a aussi le fléau des paris en ligne qui vraiment a eu un impact énorme ces dernières années. Alors les sites de paris en ligne, ils ont été légalisés en 2018 sous le président Michel Temer, qui est le président avant Jair Bolsonaro, mais ils n'ont pas du tout été régulés durant tout le mandat de Jair Bolsonaro. Ils ont été régulés sous Lula, mais ça n'a pas suffi à enrayer le problème. Et ça a eu un impact énorme. Il y a des études qui parlent de 20 milliards d'euros retirés de l'économie brésilienne.
1: Ah ouais.
3: Donc c'est pour ça aussi que Lula a essayé de faire de l'interdiction des paris en ligne une des mesures phares de cette campagne. Peut-être que ça l'a un peu aidé, peut-être que ça va plus l'aider dans l'entre-deux tours, mais en tout cas ça n'a pas suffi à lui assurer une victoire au premier tour.
1: Voilà pour le premier tour de ces présidentielles au Brésil. Je rappelle donc que c'est Flavio Bolsonaro qui a eu la faveur de ce premier tour. Il fait face à Lula da Silva. Flavio Bolsonaro, sénateur de 45 ans, là, qui fait campagne notamment là sur une réduction de la taille de l'État et la lutte à la criminalité, et qui est le fils de Jair Bolsonaro, qui lui est toujours détenu chez lui. Une peine de 27 ans de prison pour tentative de coup d'État. Jean-Mathieu Albertini, correspondant pour France Inter et Mediapart au Brésil, il nous parlait de Rio de Janeiro. Merci beaucoup et bonne fin de journée.
3: Merci à vous.
1: Bonne journée, je devrais dire, hein, on est presque sur le même fuseau. Nous allons à 6h30 tapant faire le tour des actualités régionales. C'est Marie-Michèle Bordua qui est avec nous. Marie-Michèle, bonjour.
4: Bonjour Patrick.
1: Il y a un homme de 39 ans qui a été grièvement blessé lors d'une agression armée à Montréal hier soir. Qu'est-ce qui s'est passé?
4: Le service de police de la ville de Montréal a été appelé vers 21h15 là, à se rendre dans l'arrondissement Villeray-Saint-Michel, parc extension, pour une personne blessée à l'arme blanche près des rues Jean-Talon et Saint-Hubert à proximité du métro Jean-Talon. À l'arrivée des policiers, la victime présentait d'importantes blessures au haut du corps. Sa vie n'est pas en danger. Il y a un périmètre de sécurité en place. L'enquête qui est en cours.
1: Une nouvelle garantie de bon fonctionnement entre en vigueur au Québec pour plusieurs électroménagers et appareils électroniques neufs.
4: Elle oblige les commerçants ou les fabricants à réparer gratuitement un appareil qui cesse de fonctionner pendant une période déterminée après son achat. La garantie minimale sera de 6 ans pour les cuisinières et les thermopompes, de 5 ans pour les laveuses, sécheuses et la vaisselle, 4 ans pour les téléviseurs et de 3 ans pour les ordinateurs portables, téléphones cellulaires, tablettes et consoles de jeux vidéo. La garantie légale, elle existait déjà, mais la nouvelle mesure vient fixer là, clairement sa durée minimale. Je vous laisse entendre Alexandre Plourde, avocat et analyste chez Options Consommateurs.
5: On espère c'est qu'en donnant une durée fixe à la garantie, ce soit moins litigieux pour les consommateurs. Puis c'est, je vous dirais, un des problèmes les plus courants qui nous sont rapportés par les consommateurs, c'est qu'ils ont acheté un bien qui est défectueux, qui tombe en panne au bout d'un an, deux ans, trois ans, et qui sont incapables d'obtenir une réparation gratuite ou de faire corriger le problème.
4: Selon la Coalition des associations de consommateurs du Québec, cette mesure pourrait réduire l'intérêt des garanties prolongées, tandis que certains détaillants craignent que les fabricants augmentent leur prix pour absorber les coûts.
1: Oui, évidemment. Monsieur Plourde, qu'on vient d'entendre d'Options Consommateurs, sera avec nous à 7h50. On pourra poursuivre la discussion à ce moment-là. Sinon, Marie-Michèle, il y a le service d'obstétrique de Lac-Mégantic qui reprend ses activités ce matin.
4: Et ce, après un an de fermeture faute de personnel. Les accouchements pourront toutefois avoir lieu en semaine seulement. En dehors des heures d'ouverture, les patientes seront dirigées vers d'autres centres hospitaliers. Je vous laisse entendre le reportage de Jean Harel.
6: L'obstétrique de l'hôpital de Lac-Mégantic rouvre lundi matin 8h jusqu'à vendredi 16h. Mais en pénurie d'infirmières, il sera difficile de maintenir ce service, croit la docteure Anne Gauvin.
7: Il faut être réaliste. L'ouverture qui est annoncée au niveau de l'hôpital de Lac-Mégantic à partir de demain, elle est extrêmement précaire. Il n'y a pas plus de ressources infirmières qu'il y en avait au mois de mars. Donc, notre impression que c'est une annonce qui est électoraliste, qui est politique, mais qui n'est pas nécessairement basée sur des solutions concrètes. Donc, on va continuer le combat. Puis on a hâte de parler avec le prochain gouvernement.
6: Parmi les solutions, il faudrait pouvoir recruter au privé ou permettre aux infirmières auxiliaires d'effectuer le travail, comme c'est le cas dans d'autres régions au Québec. Selon elle, il faudra que le prochain gouvernement décentralise Santé Québec Estrichus ou considérer la région de Mégantic comme une région éloignée.
7: On aimerait ça avoir une dérogation, effectivement, pour être considéré un peu comme les autres régions éloignées, par exemple, Sept-Îles, Baie-Comeau, où les agences privées d'infirmières sont permises. Donc, on demande une dérogation pour avoir droit à ces agences-là aussi. À date, ça nous avait été refusé, donc on continue nos demandes.
6: Le comité des citoyens s'inquiète aussi de la fermeture des soins intensifs depuis le mois de juin, en raison, là aussi, d'un manque de personnel. Ici Jean Harel, Radio-Canada, Lac-Mégantic.
1: Et pour conclure, parlons de la société d'État Alto qui signe des ententes de confidentialité avec plusieurs firmes d'évaluateurs spécialisés dans le domaine agricole.
4: Ouais, c'est ce que montrent des documents obtenus par Radio-Canada. Et la pratique soulève les craintes d'agriculteurs, préoccupe aussi l'ordre professionnel des évaluateurs agréés. En fait, si la firme accepte de collaborer avec Alto, derrière le projet de train à grande vitesse Québec-Toronto, elle doit signer une entente de confidentialité et de non-divulgation. Et ça, ça limite ses contacts avec les agriculteurs qui pourraient éventuellement là, être expropriés. La Société d'État indique qu'il s'agit d'une pratique largement utilisée dans le domaine.
1: Merci.
4: À plus tard.
1: Qu'est-ce qu'on souligne côté circulation météo?
8: Avec Patrick, surtout des traversées de la rive sud, direction Montréal, Pont-Champlain. On avait deux incidents sur la 10, un à la hauteur Milan, un au début de la traversée du pont. Ça semble avoir été dégagé dans les deux cas. Il reste quand même des congestions résiduelles depuis l'autoroute 30 jusqu'à la hauteur de la 132. Les ponts Victoria et Jean-Cartier, très achalandés. Évidemment, du côté de Victoria, il y a toujours ces travaux à la sortie là, qui vous forcent à sortir à des Irlandais. Jean-Cartier, c'est pratiquement toute la longueur. Pont-tunnel vers Montréal, assez recommandable. Là, c'est presque instantané. Vous allez perdre une dizaine de minutes au maximum. C'est une trentaine de minutes en direction de la rive sud. Sinon, on avait un incident là, sur la 13 sud à

hauteur d'Agenais du côté de Laval, si vous êtes en direction de Montréal. Ça ralentit depuis la 440. Côté météo, écoutez, petite laine, si vous êtes à vélo ce matin avec un 13 degrés, c'est à peu près la température qu'on aura pour le reste de la journée. Un ciel variable, un 60% de probabilité d'averse qui va demeurer. Ce sera un peu plus élevé en termes de probabilité en terrain montagneux du côté de l'Estrie et de la Montérégie également, mais globalement, des températures assez agréables, je vous dirais, pour aller voter aujourd'hui.

0: Ah ben là, vous entendez, hein? Le beat électro embarqué, c'est l'artiste et producteur électro Apache qui sera en concert avec l'OSM cette semaine.
1: Apache, de son vrai nom, John DeBock, qui est belge d'origine, montréalais d'adoption, musicien électro, hip-hop, avec ses influences orchestrales qui sont très fortes. On entend Devil May Cry de son album Antagoniste. C'est un morceau qui a été enregistré avec la collaboration du pianiste néoclassique Sofiane Pamar. Des albums qui ont été enregistrés avec les orchestres symphoniques de Prague, de Bulgarie. Et là, on va encore amplifier, magnifier le côté grandiose des compositions d'Apache avec cette série de concerts avec l'Orchestre symphonique de Montréal, concerts qui auront lieu de jeudi à samedi. Alors, j'ai parlé avec l'artiste et je lui ai demandé ce que ça lui faisait d'entendre de vrais orchestres jouer sa musique.
2: Je me rappellerai toujours la première fois, parce que t'écris tout à l'ordinateur et chaque ligne, chaque instrument est vraiment fait à l'ordinateur et donc ça sonne jamais bien, ça sonne toujours robotique et c'est parfois des semaines et des mois de préparation et puis t'arrives en studio, en enregistrement et là soudainement il commence à jouer et dès les premières notes tu sens que tout prend vie. La première fois que j'ai ressenti ça, c'était vraiment un sentiment incroyable.
1: Alors, pour les concerts avec l'Orchestre symphonique de Montréal, Apache lui-même va être sur scène, derrière ses ordinateurs. Il me disait qu'il a dépouillé ses pistes, ses arrangements de tout ce qui est orchestral. Ça, il laisse bien sûr aux musiciens, mais lui va faire jouer les boucles électroniques et, comme il le dit lui-même, envoyer les beats. Et on a parlé du travail d'arrangement sur ces morceaux pour les adapter à l'Orchestre symphonique de Montréal.
2: On s'est dit qu'on retournerait plus vers un format vraiment symphonique et mettre la musique électronique un peu plus en retrait comparé à mes autres shows où c'est plus l'inverse parce que j'essaye de faire danser les gens, les faire sauter, etc. Là, c'est vraiment l'inverse. On veut que les gens puissent vraiment profiter du son et de l'acoustique de la pièce et vraiment profiter du côté symphonique. Donc, on est retourné vers ce que j'avais composé à la base dans mes albums et par chanson, c'était plus ou moins 1 minute 30 d'orchestration où c'est juste l'orchestre symphonique qui joue. Et là, en fait, l'adaptation pour ce spectacle-ci, ça a été de rallonger les arrangements pour que chaque chanson puisse durer 2, 3, 4 minutes, pas juste 1 minute 30 que moi j'avais composé à chaque fois pour être découpé et inséré dans ma musique électronique après.
1: Il y aura des invités spéciaux, des amis, des collaborateurs d'Apache qui seront sur scène avec lui pour faire les voix. Il y a des chansons qui ont des paroles dans son répertoire. Dina Gilbert sera de la direction de l'orchestre. Il y aura participation des chœurs, des petits chanteurs de Laval. Alors, c'est 3 représentations, 8, 9, 10 octobre à la Maison Symphonique. Il reste peu de billets. Faites vite, Apache en concert avec l'OSM. Et on entend Revenge of the Orchestra, la vengeance de l'orchestre.

0: C'est bon, la musique d'Apache et ce mariage est très réussi sous sa gouverne. OK, on s'en va en Espagne maintenant, il est 6h39.
1: Para acometer en profundidad las reformas pendientes que necesitamos para que la ciudadanía pueda lograr reducir esos niveles de desigualdad, debemos movilizarnos y debemos lograr que el Parlamento nos dote de una mayoría mucho más amplia progresista.
0: Pedro Sánchez, le premier ministre espagnol, qui vient de déclencher, Hugo, des élections législatives anticipées. En fait, on parlait des élections présidentielles au Brésil.

0: Mais la surprise des dernières heures, c'est ça, là, c'est cette annonce d'élection en Espagne.
1: Des élections qui vont avoir lieu le 29 novembre, et là, je traduis ce qu'il a dit, pour mener en profondeur les réformes en suspens dont nous avons besoin pour réduire les inégalités. Nous avons besoin d'une majorité progressiste plus large au Parlement. Donc voilà, il a annoncé la dissolution de l'Assemblée et les élections. La base de tout ça, Patrick, c'est la crise du logement en Espagne, qui est très, très importante, comme dans la plupart des grands pays d'Europe et ici au Canada, au Québec, on le sait bien. La bougie d'allumage, cela dit, de la crise spécifiquement, ça a été l'expulsion d'une femme de 87 ans, Marie-Carmen Abascal. Son logement avait été racheté par une société d'investissement et la société d'investissement voulait augmenter le loyer de 275%. Et là, il y a eu des images de cette femme-là qui sortait évacuée en civière de son logement. Évidemment, ça a choqué l'Espagne. Il y a eu des manifestations très, très importantes et le gouvernement a voulu réagir en adoptant ou en présentant au Parlement un bouquet de mesures, notamment pour suspendre les expulsions de personnes vulnérables jusqu'en 2030. Puis il y avait des mesures aussi contre les rachats par des fonds d'investissement dit vautour, comme celui qui était là dans cette histoire-là. Mais le Parti socialiste est minoritaire au gouvernement espagnol et parmi les alliés, il y a des partis régionaux, les Basques et en Catalogne aussi. Puis ça n'a pas passé. Il y a eu ces partis-là, certains ont trouvé que c'était des mesures qui allaient peut-être nuire aux investissements dans les logements, puis c'était peut-être pas la bonne approche. Bref, l'espèce de gouvernement de coalition ou la coalition qui permettait à Pedro Sanchez de tenir en place est complètement éclatée et ça n'a pas marché du tout. Faut dire que le Parti socialiste et Pedro Sanchez ont refusé aussi d'aller s'asseoir puis d'entamer des négociations avec ces partis-là.
0: C'est ça, de faire des compromis là.
1: Exactement. Donc, ça n'a pas passé. Il y a eu des grandes manifestations samedi, encore une fois, des dizaines de milliers de personnes à Madrid. Et selon Le Monde, et je voyais El País également qui donne des informations, évidemment, les journaux espagnols sont là-dessus, et il va s'en dire en ce moment, ben selon les derniers sondages, ce sont les conservateurs qui sont en tête devant les socialistes. Faut dire que ça fait 8 ans qu'ils sont au pouvoir, les socialistes. D'ailleurs, je voyais le leader du principal parti conservateur, le Parti populaire, Alberto Núñez Feijóo, qui disait « Si 8 années n'ont pas suffi, pourquoi vouloir 4 ans de plus? » Et lui, ça faisait longtemps qu'il demandait des élections. Donc là, lui se dit satisfait. Il a dit « Enfin, les Espagnols vont pouvoir se prononcer. » Mais Pedro Sanchez espère qu'avec cette grogne populaire, cette réaction face à la crise, peut-être que il y aura un changement, disons, dans les intentions de vote. C'est à suivre.
0: Ouais, c'est toujours risqué, effectivement, un déclenchement anticipé. Là, c'est un pari, certaine façon. Merci du résumé, Hugo. Olivier, parlons hockey féminin. Parlons de la victoire, en fait, qui se prépare pour une saison, dit-on, importante.
2: Ben oui, parce qu'elles ont décroché le titre l'an dernier. Elles pourront, dès le 5 décembre prochain, hisser la bannière, cette première bannière de championne, mais elles doivent aussi poursuivre ce travail. C'est une chose que d'atteindre le sommet. Faudra le faire avec, entre autres, de nouvelles équipes aussi qui se sont joints à la LPHF. Je vous rappelle cette expansion à 4 équipes. Ben voilà, on aura des nouveaux visages aussi qui s'amèneront avec l'équipe. Il y a aussi Marie-Philippe Poulin qui a été opérée au genou. On attend toujours un calendrier pour elle, pour un retour au jeu. On sait à quel point elle peut être importante pour cette équipe et le rôle qu'elle joue, oui, sur la patinoire pour les résultats, mais aussi dans le vestiaire en accompagnant peut-être ces jeunes joueuses qui vont s'amener avec l'équipe et qui pourraient jouer un rôle avec cette formation.
0: Donc, c'est quatre
2: nouvelles équipes de plus.
0: On pense à combien? Donc, on pense à 12.
2: Okay. Et donc, ce sera un changement quand même assez important, puis c'est une année importante parce qu'il y aura les championnats du monde qui approchent à très grands pas, qui vont se dérouler avant le début de la saison. Un calendrier chargé. Bon, oui, on n'a pas de Jeux olympiques dans les pattes, mais quand même, on aura ces championnats du monde, puis la saison professionnelle. C'est beaucoup. Il en a été question hier avec Anne-Renée Desbiens. La Victoire de Montréal était présente pour un événement caritatif. On a pu rencontrer des jeunes partisans de la Victoire de Montréal, et Anne-Renée Desbiens a parlé de ce début de saison qui approche. Elle a hâte.
3: En tant qu'athlète, tu veux compétitionner, tu veux jouer des matchs, tu veux remettre ton chandail, justement, retrouver tes partisans. Donc, évidemment, on a très hâte de vivre ces moments-là avec eux. Donc, le 5 décembre, premier match, cérémonie avec la bannière aussi. Ça va être un beau moment pour nous. Mais oui, on travaille fort tout l'été, on reste occupé, on s'implique. Mais là, on est prête pour que la saison recommence.
2: Exact. Avec des fourmis dans les jambes, on a hâte justement d'aller défendre ce titre. Et on en parlait, la saison sera longue. Comment elle approche cette saison avec les mondiaux qui débuteront en novembre?
3: C'est facile de regarder beaucoup d'avance, puis tu peux te perdre, ça devient compliqué, tu vois les défis, ces choses-là. Donc, j'essaie vraiment de rester dans le moment, de prendre un défi à la fois. Oui, il va y avoir des voyages dans l'Ouest en janvier, qu'on va être peut-être sur la route un petit peu plus longtemps, mais après ça, ça nous permet juste de retrouver nos partisans pendant plus longtemps. Donc, il y a toujours deux façons de voir les choses. Et puis, pour ce qui est de la grande tournée de la LPHF, je trouve que c'est vraiment une belle façon de grandir la Ligue, de gagner des partisans, de toucher des marchés qu'on n'a pas la chance d'être sur une base régulière. Oui, on dit que maintenant, on est rendu à 12 équipes, mais il y a encore beaucoup de villes qui n'ont pas accès au hockey féminin.
2: On augmente le nombre de matchs sur la route. Ça, ça vient aussi avec plus de déplacements, avec plus de promotions, plus de séances d'autographes, plus de distractions peut-être autour de l'équipe. Puis on sait que ça peut être lourd. Je me souviens de Corey Chevry qui avait dit qu'elle adore ces événements-là, mais que sur le plan d'énergie, là, ça demande beaucoup pour elle comme entraîneuse et pour ses joueuses aussi, qu'elle doit remobiliser pour aller jouer un match qui compte au classement et pour lequel on accumule des points. Là, c'est pas qu'une tournée là, pour le plaisir là, avec des matchs amicaux. Là, ce sont des matchs de ligue. Et donc ça aussi, ça s'ajoute au calendrier très chargé qui va composer cette saison 2026-2027. Puis il y a Kim Saint-Pierre aussi qui est directrice aux opérations commerciales chez la Victoire de Montréal qui disait que ça va très bien pour la Ligue. On a fait des gains chez les commanditaires, mais il faut les entretenir aussi, ces commanditaires-là. Puis il faut continuer à faire grandir cet intérêt-là, à rendre cette Ligue-là plus alléchante. Et ça passera peut-être aussi par les succès de la Victoire de Montréal qui est certainement le plus beau marché de la LPHF présentement. Donc il reste encore beaucoup à faire pour améliorer et continuer cette progression pour la LPHF.
0: On leur souhaite une bonne saison. Julien, parlons de la nouvelle intelligence artificielle de Meta qui a été lancée il y a quoi, un mois? Et là, les experts craignent un chaos sur Internet.
4: On reprend les mots ici de Thomas Germain, qui est journaliste de la BBC, spécialisé en technologie, suit ces choses-là de très, très près.
0: Notre Thomas Gerbet.
4: Non, effectivement, vous faites bien de le préciser. Thomas Germain, effectivement, qui est en Angleterre. Muse, c'est cet assistant personnel développé par Meta pour réaliser des tâches à notre place. On en parlait il y a deux semaines ensemble, je crois. Son autonomie lui permet, par exemple, d'utiliser soi-même votre navigateur web pour annuler un abonnement, commander un repas, inviter à des amis à un événement. Vous lui demandez d'accomplir des tâches et l'outil a assez d'autonomie pour le faire. Normalement, il a été téléchargé, cet outil-là, par des millions de personnes aux États-Unis et au Canada, les deux seuls pays où il est disponible pour l'instant. Depuis son lancement, c'était il y a un mois. On parle quand même d'un bon succès commercial jusqu'à maintenant, d'autant plus que c'est un outil qui est gratuit. Ce que nous dit le journaliste, c'est qu'à l'échelle individuelle, cet outil-là peut représenter une économie de temps substantielle. Je le cite, en une semaine, bon, évidemment, vous me direz que c'est pour les technophiles, il y en a qui ça intéressera pas du tout, c'est normal. Ceux qui ont plus tendance à adopter ces outils-là, ils verront quelque chose d'alléchant. Il dit, je le cite, en une semaine, Muse a magasiné à ma place un objet sur Marketplace, un objet qu'il cherchait, m'a commandé de la soie dentaire parce qu'il m'en restait plus, le fait soi-même, donc c'est arrivé chez moi, j'ai pas eu à rien faire, et m'a même négocié un rabais de 45% sur l'abonnement d'un logiciel. Je devais renouveler un abonnement, puis là, négocier ça avec la compagnie, 45% de rabais, c'est quand même intéressant. Alléchant, les possibilités sont nombreuses. Pensez aussi à une IA qui pourrait, par exemple, monitorer continuellement le prix d'un billet d'avion pour le réserver quand il sera à son plus bas. Je pense que ça pourrait intéresser beaucoup de monde.
0: Effectivement.
4: Participer à des concours à notre place. En gros, Muse va faire ce que l'humain peut faire, mais ne fait parfois pas, faute de temps, faute de motivation. Tout ça est intéressant. Le problème, c'est quand on projette ça à l'échelle collective. Et la démonstration se fait, dit-il, par l'effet Taylor Swift. En 2024, lors de la mise en vente de ces billets de tournée, les revendeurs, on en avait beaucoup parlé, avaient tellement poussé les prix des billets à la hausse aux États-Unis qu'il devenait souvent moins cher de réserver un vol, se rendre jusqu'en Europe où là-bas, ben, la revente est encadrée puis les billets coûtent beaucoup moins cher. Ça avait illustré un peu l'absurdité du phénomène de la revente de billets. Là, plus besoin d'avoir de compétences informatiques. N'importe qui va pouvoir dire à cette IA-là, ben au moment où les billets de tel spectacle sont en vente, achète-en 10, puis revends-les plus cher. N'importe qui va pouvoir faire ça. Ou encore, réserve-moi une table dans tel resto populaire à la seconde où s'ouvrent les réservations. Essayez de vous battre contre ça comme être humain. Bonne chance. Ça s'annonce pas facile quand vous vous battez contre des robots qui ont finalement juste ça à faire. Meta se défend. Répond que son IA est programmée, ça c'est intéressant, écoutez ça, programmée pour se comporter comme une personne honnête et raisonnable. Ça sonne bien, mais ça veut pas dire grand-chose. C'est complètement subjectif. Cela dit, l'industrie s'adapte déjà. Selon CNN, la plateforme de réservation de resto Resy, qui est accessible à Montréal, qui est utilisée à Montréal par certains restos.
0: Une des plus connues.
4: bloque les demandes faites par une IA. On le détecte, puis on veut pas de ce phénomène-là parce qu'on considère que ben, les vrais clients, les vrais êtres humains vont être perdants là-dedans. Au Royaume-Uni, l'équivalent de la société de l'assurance automobile interdit aussi depuis peu aux IA de réserver des plages d'examen de conduite. Là-bas aussi, il y en a pas beaucoup. On se bat pour les avoir. Et là, on interdit aux IA de prendre rendez-vous à votre place. On veut que ce soit des humains qui répondre au premier arrivé, premier servi, que les règles soient justes pour tout le monde.
0: Mais comment ils font pour distinguer l'action de l'IA de l'action de l'humain, étant donné que vous dites que tout part de notre ordinateur?
4: Oui, mais la réservation elle-même va être faite par l'outil lui-même, puis il y a des outils de détection qu'on peut ajouter pour détecter ça. Il y a des tentatives donc de ralentissement à gauche et à droite, mais vu la popularité de ces outils-là, on a raison de se questionner sur l'impact qu'ils vont avoir sur le web à grande échelle. Est-ce qu'on peut parler de chaos? La question se pose. Mais en tout cas, on est devant quelque chose de plutôt inconnu pour l'instant, Patrick.
0: Merci, Julien.
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0: Ah ben tiens, justement, Ulysse s'y intéresse à cette intelligence artificielle. Vous le savez, on en parle régulièrement. Bonjour Ulysse.
6: Bonjour Patrick.
0: Bon début de semaine.
6: Vraiment.
0: Le président américain donc a nommé son tsar de l'intelligence artificielle. Ça faisait longtemps qu'on n'avait pas entendu l'expression. Ce sera le directeur du renseignement, Monsieur Jay Clayton.
6: Oui, c'est lui qui va avoir comme mission à la fois, j'ai envie de dire, d'encadrer, de stimuler, voire même d'orienter le développement de l'intelligence artificielle. C'est Jay Clayton qui sera responsable de ce que le président présente comme la force IA, hein, la force de l'intelligence artificielle, AI Force, qui est une division dont on connaît pas réellement tous les paramètres, là, mais qui doit justement encadrer ce secteur d'activité-là, mais également le stimuler. Hein. C'est une annonce qui est très importante, qui a été faite hier, parce que c'est Jay Clayton qui va donner le ton au développement dans le secteur aux États-Unis, mais par le fait même, effet domino oblige, un peu partout à travers le monde. Hein. C'est lui qui va être, pour reprendre le terme, le tsar de l'intelligence artificielle, et il va combiner ce boulot-là avec celui qu'il a déjà comme directeur de renseignement. Et c'est un volet qui est important pour deux raisons. Le fait d'avoir l'accumulation de ces deux fonctions, là, tout d'abord, ça dénote peut-être la priorité qu'on accorde à l'intelligence artificielle, c'est-à-dire que ce n'est pas que l'intelligence artificielle qui va attirer, je dirais, l'attention de Jay Clayton, mais également et surtout, j'ai envie de dire, c'est cette possibilité, et ça a été avancé hier, hein, d'intégrer, voire sonder là, comment le développement des technologies d'intelligence artificielle peuvent être coordonnées en fonction des besoins dans le secteur du renseignement, ce qui n'est pas rien, c'est-à-dire que on n'est pas seulement dans l'encadrement de la business, à proprement parler, on peut tenter de coordonner, je vais dire, les développements dans ce secteur d'activité pour voir comment tout ça peut être intégré à l'appareil de renseignement, comment tout ça peut se rejoindre, le penser en termes de surveillance satellite, de données qui sont récoltées et tout ça. Là.
0: Ouais. Et pour le secteur économique et financier, ça change quoi? Là? Qu'est-ce que l'arrivée de ce monsieur-là signifie concrètement?
6: Oui. Ben là, il faut retourner à ce qu'il a fait dans le passé, s'intéresser au personnage, hein, pour tenter de voir de quelle façon ça peut avoir un impact. Jay Clayton a un passé qui n'est pas qu'intégré à la fonction publique, loin de là, là, c'est-à-dire que c'est quelqu'un qui a travaillé en droit des affaires. Il a fait le saut dans la fonction publique en 2017, lorsqu'il a été nommé par Donald Trump pour diriger la Security Exchange Commission, qui est le gendarme boursier aux États-Unis. Et là, il est très intéressant et pertinent de s'attarder à ce qu'il a fait durant ces années entre 2017 et 2020 sous ce mandat-là, le premier mandat de Donald Trump, parce que c'est sous ce règne qu'on a assoupli la réglementation dans le secteur financier pour stimuler ou en tout cas enlever les barrières là à la spéculation dans le secteur financier. Et là, je vous ramène à une certaine époque, là, c'est-à-dire pour bien comprendre ce qui s'est passé durant son mandat, il faut remonter à 2008, crise financière, crise économique, on s'en rappelle. Le gouvernement de Barack Obama avait mis en place des mesures pour justement encadrer davantage les grands joueurs financiers, dont les banques, pour réduire les risques dans le secteur financier. En 2010, il y a une loi qui a été adoptée, qui s'appelle la loi Dodd-Frank, qui visait à réduire la spéculation dans le secteur bancaire et dans le secteur financier au sens large. large. On voulait protéger les épargnants en encadrant davantage. Vous savez, vous vous rappelez l'expression « too big to fail », hein? Ces banques trop importantes pour faire faillite. Et là, ce qui s'est passé, c'est qu'à partir de ce moment-là, Jay Clayton est directement lié aux actions qui ont été posées par l'administration Trump. C'est qu'on est arrivé en 2017 et on a dit « on va changer ça ». On va abaisser cette réglementation-là. On va revoir la façon de faire. Donc, on a vu à titre d'exemple que le nombre de banques qui devaient passer ce qu'on appelle les tests de résilience ont été réduites. Avant la présidence, la première présidence de Donald Trump, les banques qui avaient plus de 50 milliards de dollars devaient à chaque année passer des tests pour voir de quelle façon elles étaient endettées, comment elles réagissaient. Lui a dit, bien écoutez, ce sera seulement les tests vont être appliqués seulement pour les banques qui ont 250 milliards et plus. Donc, on a réduit ça. Autre exemple, les petites banques régionales ont pu reprendre les investissements spéculatifs. Donc, le point commun entre l'intelligence artificielle et ce secteur financier, c'est ce pourquoi je voulais en parler, c'est la gestion de risques systémiques. Hein. Les risques systémiques, ce sont ces risques qui ébranlent le système en entier. On a vu que lorsqu'il est passé à la SEC, à la Security Exchange Commission, Jay Clayton a réduit, à vrai dire, l'encadrement en lien avec des risques systémiques. Et là, c'est peut-être un peu la même chose qu'on souhaite faire dans l'intelligence artificielle, c'est-à-dire, on veut stimuler les investissements davantage, on va baliser tout ça, ça va de soi, mais les risques qui sont avancés et qui sont décriés, je veux dire, par non seulement des observateurs, mais des dirigeants d'entreprise en lien avec l'intelligence artificielle, ce sont des risques systémiques, c'est-à-dire l'intelligence artificielle est intégrée aux réseaux informatiques, aux réseaux énergétiques, et là, si tout ça devient dysfonctionnel, quels seront les impacts? On parle de risques pour l'humanité, mais il y a vraiment des risques liés au système, et lui arrive en disant, en ayant une vision, en tout cas, par le passé, on doit pas trop freiner c'est là ça. Où il y a des investissements.
0: On comprend que c'est monsieur déréglementation là d'une certaine façon là.
6: Assouplissement, je vais dire.
0: Ok. Assouplissement. Donc monsieur assouplissement. Et voilà. Mais là, si on fait 1 + 1, ça donne quoi? C'est-à-dire que justement oui. Cette intelligence artificielle, est-ce qu'elle représente, au-delà du risque pour l'humanité, un risque pour le monde économique, monde financier?
6: Concrètement et rapidement, là, on se pose la question, c'est difficile à jauger, là, mais si on se tourne, parce que au-delà du, j'ai envie de dire, des risques cataclysmique dont on parle, là. Si on regarde quelque chose de très concret comme le marché de l'emploi, ben il y a des études qui vont en ce sens, comme quoi bon l'impact serait plus que majeur. Et c'est pas les moindres firmes là, qui ont fait des études. Là. Prenez Goldman Sachs qui a sorti une étude au mois de mars qui s'intitule là, je traduis là, comment l'IA va affecter le marché de l'emploi aux États-Unis. On estime que les pertes d'emploi vont être majeures. Là. On estime environ le quart des emplois qui pourrait conditionnel.
0: Des emplois.
6: Oui, qui pourrait être remplacé en Europe également, puis imaginez au Canada. On dit à l'échelle mondiale, ce serait près de 300 millions d'emplois qui pourraient disparaître. Et vous avez d'autres études, et la TD en a publié une la semaine dernière, qui disent pour l'essentiel que l'apocalypse en matière d'emploi serait pas celle qu'on envisage, ou en tout cas serait pas réalisée de la même façon. C'est pas un choc qu'on subirait, mais bien une transformation graduelle qui aurait cours, et déjà elle a cours, là. C'est-à-dire, on le voit dans le secteur de l'emploi avec la rédaction de rapports, analyse de documents, résumé de textes, traduction et tout ça, là.
0: Ouais. Quand même. OK, Ulysse, ouais, merci beaucoup. On se retrouve, nous, mercredi, puisque oui, demain, on fait place à notre émission spéciale, là, élection 2026. Et donc, on se retrouve mercredi. Merci beaucoup. Quelques mots rapides, François?
4: Oui, les nuages qui seront dominants aujourd'hui, Patrick, avec des probabilités d'averses relativement faibles là, qui vont perdurer jusqu'en fin d'après-midi. On conserve là ce qu'on a en ce moment, là, c'est-à-dire 13 à 11 degrés. Du côté de la circulation, ce sont surtout les traversées de la rive sud en direction de Montréal et la métropolitaine.
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12: Au Québec.
13: Il faut avoir fait entendre sa voix et avoir fait son droit de citoyen pour pouvoir, après ça, chialer en positif ou en négatif sur un gouvernement.
12: Près d'un électeur sur quatre a voté par anticipation. Nous irons en Espagne où le président Pedro Sanchez a déclenché des élections anticipées sur fond de crise du logement. Et la garantie de bon fonctionnement officiellement en vigueur au Québec.
14: Ce qu'on espère, c'est qu'en donnant une durée fixe à la garantie, ce soit moins litigieux pour les consommateurs.
12: Une nouvelle protection lors de l'achat d'électroménagers et de biens électroniques. Bonjour, ici Marie-Michèle Bordua. Bienvenue à ce Radio-Journal. Après 39 jours de campagne, l'heure du choix a sonné. Les Québécois se rendent aux urnes aujourd'hui pour élire leur prochain gouvernement. Jean-Philippe Robillard, la parole est maintenant aux électeurs.
15: Oui, il y a près de 5 millions de personnes qui sont appelées aux urnes aujourd'hui, Marie-Michèle, qui devront choisir parmi tous les candidats qui se présentent dans les 127 circonscriptions. Ça, c'est deux circonscriptions de plus qu'en 2022. Il y a déjà près d'un électeur sur quatre qui a voté par anticipation. Ça, c'est un record. Les bureaux de vote qui seront ouverts de 9h30 à 20h. J'ai rencontré des électeurs pour qui le choix s'annonce toujours difficile à quelques heures seulement de l'ouverture des bureaux de scrutin.
16: Nous sommes encore indécis, oui, mon mari et moi.
17: Ça va vraiment être, c'est pas dans les urnes que je pense que je vais juste y aller avec... Vraiment, ça va être dernière seconde, je pense. Je vais y aller avec mon gut feeling.
18: Ça reste, c'est comme voter pour le moins pire. C'est encore ça, encore une fois.
19: Et aujourd'hui, il me reste quelques questionnements. Donc, ce sera un choix de dernière minute, très certainement.
20: Donc, vous allez choisir au moment du vote.
19: Il est possible que ça arrive un peu avant, mais ça risque de finir comme ça, effectivement.
12: Et puis Jean-Philippe, les partis, eux, vont travailler jusqu'à la dernière minute pour tenter de convaincre les électeurs d'aller voter.
15: Oui, les machines de parti, comme on dit, vont s'activer tout au long de la journée pour inciter les électeurs, les électrices à exercer leur droit de vote. Si vous travaillez aujourd'hui, votre employeur doit vous accorder, selon la loi électorale, au moins 4 heures consécutives pour aller voter. Pour savoir où est situé votre bureau de scrutin, vous regardez sur la carte de rappel jaune que vous avez reçue par la poste. J'ai rencontré des électeurs qui m'ont parlé, Marie-Michèle, de l'importance pour eux d'aller voter.
21: J'y vais depuis mes 18 ans, donc oui, très important de choisir notre parti avec lequel on veut et qui nous représente dans le fond. Là.
22: Dans la majorité des cas, c'est la seule vraie voix qu'on a.
23: C'est un privilège dans le fond. Ben, des places qui n'ont pas le droit de voter, fait que je pense qu'il faut étudier notre droit.
24: C'est notre devoir, mais en même temps, ça permet d'avoir ce qu'on veut pour notre futur, puis pas juste d'espérer.
15: Alors, les chefs des 5 principaux partis, Marie-Michèle, vont voter aujourd'hui dans leur circonscription.
12: Merci, Jean-Philippe.
15: Merci, au revoir.
12: Et puis, bien sûr, nos équipes seront en studio sur le terrain également ce soir pour suivre le dévoilement de ces résultats. Une émission spéciale sera d'ailleurs diffusée à la radio, comptée de 19h avec Mathieu Bellumeur à la barre, sur Ici Première et Radio-Canada Audio. À la télévision, vous retrouverez Patrice Roy à la barre de la soirée électorale. Et sur le web, il y a un module des résultats en direct qui va présenter en un coup d'œil les données pour chaque parti.
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12: En Espagne, le premier ministre Pedro Sanchez a annoncé ce matin la dissolution du Parlement et la convocation d'élections anticipées pour le 29 novembre. Le gouvernement de gauche a essuyé un revers au Parlement vendredi après le rejet par l'opposition de 2 décrets qui visaient à répondre à la contestation contre la crise du logement qui dure depuis plus de 10 jours. Nous joignons Romain Chauvet à Madrid. Romain, c'est le rejet de ces 2 décrets qui a précipité cette décision.
25: Oui, absolument. Et c'est ce qu'a dit dans son discours ce matin Pedro Sanchez, qui a dit demander une majorité progressiste plus large aux Espagnols pour mener à bien des réformes en suspens. Parce qu'effectivement, vendredi, le Parlement a rejeté 2 décrets, 2 réformes de son gouvernement qui étaient censées répondre à cette contestation entourant la crise du logement. Une contestation qui ne faiblit pas. On a vu au cours de la fin de semaine des manifestations dans plus de 50 villes en Espagne. Il y a toujours cette immense campement au centre-ville de Madrid. Alors, ça devenait de plus en plus difficile pour Pedro Sanchez de trouver une sortie de crise, lui qui gouverne sans majorité depuis 3 ans et qui devait faire face à des élections dans tous les cas d'ici l'été prochain.
12: Et dans le contexte que vous venez de nommer, Romain, est-ce que Pedro Sanchez a des chances de remporter le scrutin?
25: Ça s'annonce très difficile. C'est un vrai pari pour Pedro Sanchez parce qu'il n'est pas du tout favori dans les sondages. S'il devait y avoir lieu des élections aujourd'hui en Espagne, ça serait la droite qui l'emporterait. Son parti de gauche est au pouvoir depuis 8 ans, est empêtré dans plusieurs scandales de corruption. Sa gestion de la crise migratoire à Ceuta depuis cet été, où plus de 70 000 migrants sont arrivés en seulement quelques heures, est beaucoup décriée. Mais ce parti de gauche espère créer un momentum autour de cette contestation du

0: logement pour mobiliser, aller chercher plus de votes. Mais reste à voir si cette question du logement sera la question de l'urne lors de ce scrutin qui aura lieu le 29 novembre prochain.
1: Romain Chauvet à Madrid, merci.
0: Au revoir.
1: Au Brésil, maintenant, le président sortant Lula da Silva va affronter le sénateur Flavio Bolsonaro lors d'un second tour le 25 octobre. Après dépouillement de presque toutes les urnes du premier tour, le fils de l'ex-dirigeant d'extrême droite obtient 47% des suffrages contre près de 45% pour le vétéran de gauche qui s'est dit surpris tout en étant optimiste pour la suite.
2: J'étais convaincu de l'emporter au premier tour, mais ça me fait ça à chaque fois. Et vous savez pourquoi ça n'a pas marché? Parce que le peuple aime que je dispute un deuxième tour. Donc il nous reste une vingtaine de jours. Et dès demain matin, les bolsonaristes vont devoir se tenir prêts parce que nous allons les balayer.
1: Les deux candidats vont maintenant tenter de convaincre les 30 millions d'électeurs qui se sont abstenus, un record, de voter pour eux au second tour. La loi qui vise à lutter contre l'obsolescence programmée est désormais en vigueur au Québec. La nouvelle garantie légale de bon fonctionnement qui s'applique à une vaste gamme de produits neufs comme les cuisinières, les laveuses, les sécheuses et les téléviseurs prévoit leur réparation gratuite. Andrian Williams signe ce qui suit.
3: Encore aujourd'hui, c'est garanti un an.
4: LG, Frigidaire, toutes les compagnies.
5: Dès lundi, les consommateurs qui achèteront certains électroménagers ou appareils électroniques neufs qui font défaut après un certain nombre d'années pourront se tourner vers le commerçant ou le fabricant pour exiger sa réparation. Contrairement à la garantie légale, cette garantie de bon fonctionnement imposera une durée fixe minimale. 6 ans pour les cuisinières ou encore 3 ans pour les ordinateurs portables. Alexandre Plourde est avocat et analyste chez Options Consommateurs.
6: Ce qu'on espère, c'est qu'en donnant une durée fixe à la garantie, ce soit moins litigieux pour les consommateurs.
7: C'est vraiment bien.
5: Anatole, un Montréalais qui magasine un lave-vaisselle, accueille la nouvelle favorablement.
7: Des fois, tu achètes une chose, puis ça brise, puis il faut que tu achètes des assurances additionnelles pour ça.
5: Le président de Bonprix électroménager, Mohamed Salem, explique toutefois que les fabricants vont devoir augmenter le prix de leurs produits pour absorber la hausse des frais liés aux réclamations.
8: On a reçu les lettres de tous les fabricants. Il n'y a aucun qui va garder les mêmes prix.
5: Selon la Coalition des associations de consommateurs du Québec, cette nouvelle garantie pourrait éviter aux consommateurs d'acheter une garantie prolongée coûteuse. Des pertes à prévoir pour les détaillants, dont une partie des revenus provient de la vente de ce type de garantie. Ici Andréane Williams, Radio-Canada, Montréal.
1: Les promoteurs de centres de données doivent prendre la parole devant la Régie de l'énergie du Québec aujourd'hui afin de s'opposer à l'imposition d'un tarif d'électricité spécial pour leur industrie. Hydro-Québec propose de leur facturer 13 cents du kilowattheure, soit environ le double du tarif imposé aux clients de grande puissance. Radio-Canada a par ailleurs appris que la moitié des demandes de mégawatts au Québec proviennent de l'industrie des centres de données. Et d'ailleurs, en Ontario, la multiplication de ces centres suscite aussi des débats. La question est devenue un enjeu des élections municipales en prévision du scrutin du 26 octobre. Jean-François Morissette a préparé ce qui suit.
9: It was interesting because I hadn't heard anything.
10: Katie Stanfield s'est intéressée au centre de données après qu'un projet ait vu jour près de chez elle. Cette résidente de Vaughan a dû creuser pour trouver les détails du projet. Pour elle, il est clair qu'il faut davantage de transparence de la part de l'industrie pour que les élus puissent se prononcer. Je ne crois pas qu'il y ait assez d'informations pour que nous puissions prendre des décisions éclairées, déplore-t-elle. Certains centres de données, comme celui qui a vu le jour près de chez Kelly Sandfield, consomment autant d'électricité qu'une petite ville. Ce sont ce type d'infrastructures qui sont appelées à se multiplier au cours des prochaines années. Pour Julianne Simard, membre du groupe Climate Fast, les conséquences environnementales soulèvent des inquiétudes. Elle espère que les prochains maires et conseillers adopteront une vision à long terme avant de se prononcer.
11: From Climate Fast's perspective, it's a net negative.
10: Il y aura des impacts négatifs, note-t-elle. Elle demande qu'au minimum un moratoire d'au moins 2 ans soit mis en place avant toute décision. De son côté, le gouvernement ontarien a proposé une législation afin de forcer les compagnies à payer leur électricité. Ici Jean-François Morissette, Radio-Canada, Toronto.
1: C'était le Radio-Journal. Merci d'avoir été à l'écoute. Bonne journée.

0: pour le Canada, mais la victoire, elle a été complètement éclipsée par l'interprétation de l'hymne national qui a été ratée, autant sur le plan du texte que de l'air. On vous le fera entendre. C'est un extrait qui est devenu viral en fin de semaine, mais des millions et des millions de visionnements, comme à une échelle qu'on voit rarement. Et là, il y a tout le débat sur le...
1: Est-ce que c'est possible que quelqu'un ne connaisse pas le Haut Canada? Ben, c'est un peu ça le débat, là.
2: Vous disiez comment le décrire en peu de mots. C'est un accident de train, là. Mm-hmm. C'est ce qui est arrivé, là. C'était compliqué.
3: On se demandait comment une chanteuse qui connaît pas l'hymne national décide d'aller chanter l'hymne national malgré tout. Comment la direction aussi d'un club de soccer qui entend la répétition et décide d'aller de l'avant avec ce projet-là.
4: C'est peut-être pas entendu la répétition, même, c'est peut-être ça le problème.
1: Je commencerais même par une question préalable. Comment est-ce possible que quelqu'un, une chanteuse en plus, ne connaisse pas l'hymne national canadien?
0: Ça, je sais pas. Après, c'est effectivement pourquoi elle l'a accepté, mais qu'est-ce qui s'est passé dans sa tête à ce moment-là quand elle s'est retrouvée devant des milliers de personnes? Moi, je suis très sensible aux milliers de commentaires à son endroit depuis. Quoi qu'on pense de la performance, de ce qui est arrivé, je vois pas comment ces milliers de commentaires-là, très prévisibles par ailleurs, peuvent servir quoi que ce soit dans cette situation-là, parce que toute une question d'intimidation en ligne.
1: On comprend que c'est pas mérité du tout malgré ce qui est arrivé.
2: Je pense qu'à la fin de l'émission, on va se prêter à l'exercice, on va chanter tous ensemble.
1: accompagné du groupe piano.
0: Pour boucler la boucle.
1: Alors, on a certainement piqué votre curiosité si vous avez pas entendu parler de cette histoire et notez qu'on va l'écouter à 7h45?
0: À peu près, oui.
1: OK. Alors, restez aux aguets. Ça s'en vient. On va aussi parler donc de l'entrée en vigueur de la garantie légale de bon fonctionnement avec option consommateur et on va parler aussi, c'est du texte en fait de Thomas Gervais dont on va parler qui fait la une de Radio-Canada.ca. Il nous apprend là, que sur les milliers de mégawatts demandés par des entreprises au Québec, plus de la moitié ou près de la moitié proviennent des centres de données. Et là, vous savez, Hydro-Québec veut charger plus cher l'électricité destinée à ces centres de données. On aura les commentaires à ce sujet de Pierre-Olivier Pinault de HEC Montréal. François Joly, quelques mots sur l'état de la circulation. Là, on en est où à 7h13?
4: Ben, ça s'installe graduellement. Il y a quelques incidents, mais pas trop. Le 132S dans le corridor là, qui vous mène au pont-tunnel Louis-Hippolyte-Lafontaine. On a un véhicule en panne, là, donc la voie de gauche qui est entravée. Les traversées de la Rive-Sud globalement assez achalandées vers Montréal, surtout Jacques-Cartier et Champlain, la 10, là, entre Milan, à peu près le boulevard Milan et Tachereau. Une fois que vous êtes sur le pont, ça circule assez bien, Patrick. Sinon, la métropolitaine ouest, là, toujours achalandé entre la Cordaire et l'échangeur des Caries. On a des travaux qui s'ajoutent aujourd'hui là du côté du pont Le Gardeur dans les deux directions. Il y a un contresens qui a été installé et c'est au ralenti, là, je vous dirais, dans les deux directions si vous arrivez surtout là de Repentigny en provenance ou en direction de Montréal. Au moins, on a récupéré l'avenue du Parc finalement après un mois de travaux.
1: Oui, au centre-ville, on a fini par démonter tout ça.
4: On a fini par terminer la désinstallation de ce stade temporaire. Et côté météo, toujours autour de 13 degrés, on va conserver ça avec de faibles probabilités d'averses pour le reste de la journée.
1: Merci.
5: Chantal Hébert.
1: Chantal, alors bonjour et bon début de semaine.
6: Vous aussi.
1: Reprise des travaux parlementaires à Ottawa. Là, on comprend une chose, c'est que le gouvernement Carney là, veut aller très vite. Là.
6: Ouais,
1: Mark Carney veut aller vite. Il est vraiment déterminé à mettre ses projets législatifs sur la voie rapide.
6: Un projet législatif en particulier, on parle du C-39, là, c'est cet immense projet de loi, je dis immense parce qu'il fait 243 pages. Dans une des versions, il y a une différence de 2 pages entre le français et l'anglais, demandez-moi pas comment on arrive là, mais c'est donc presque 250 pages que M. Carney veut faire adopter. On comprend qu'il veut faire adopter, ça lui permet de mettre à peu près tous les projets que le gouvernement choisit, les projets industriels, miniers, autres, sur une voie rapide, pas seulement les projets d'intérêt national. Et ça donne au gouvernement une nouvelle forme de discrétion pour contourner ses propres lois. Moi, je vous l'ai dit avant, j'appelle ça une clause de dérogation législative. C'est-à-dire on se fait une loi qui nous donne la capacité d'ignorer les règlements et les lois quand on juge que ça fait notre affaire. Et comment on juge que ça fait notre affaire? Selon notre compréhension, celle du gouvernement, pas la mienne et pas la vôtre, de l'intérêt national ou, dans le cas des grèves, dans le secteur des transports ferroviaires et autres, de l'impact économique. Alors, ça donne quand même une grande marge de manœuvre au gouvernement. Comment M. Carney veut arriver à faire passer tout ça avant les fêtes? Parce que c'est quand même un gros projet de loi. D'abord, plutôt que de l'envoyer à un comité parlementaire ou à des comités parlementaires normaux, on a l'intention de composer un comité spécial.

0: il ne s'occupe que d'une chose, de ce projet de loi. Qu'est-ce que ça veut dire, ça, en termes de changement? Ça veut dire, entre autres, je regardais dans les règlements qui régissent les comités spéciaux, en principe, un comité spécial est censé entendre des témoins seulement si ce sont des représentants du gouvernement, de ministères ou de la couronne. On peut en inviter d'autres, mais c'est relativement restreint, parce qu'autrement, on dit, on peut entendre d'autres personnes que le comité trouve compétentes, mais sur des matières, sur des sujets techniques. Alors, vous comprendrez que l'idée, c'est de garder le comité, avec une majorité libérale, évidemment, sur la voie très étroite de faire passer le projet de loi.
1: Ouais, on veut pas aucune voix là qui viendrait faire dérailler tout ça là.
0: C'est-à-dire que on veut pas se retrouver dans un système de comité où l'opposition peut par exemple faire dérailler les choses en disant nous on veut parler d'un autre sujet, c'est plus urgent, ou disperser ça entre une série de comités. L'opposition a déjà demandé de scinder le projet de loi, la portion environnementale, grand projet, et la portion syndicale, ça a été refusé. Alors, on s'en va sur ce genre de débat-là. Et en passant, là, c'est un faux départ, le retour de la Chambre cette semaine, encore une fois, parce qu'on va siéger pendant une semaine. Et après, on prend une semaine de relâche parce que c'est l'action de grâce. Donc, on revient aujourd'hui, c'est le jour des élections au Québec. On va revenir le 19, et c'est mon prochain sujet, c'est le jour du référendum en Alberta.
1: Ah, ben oui, on est à quoi, deux semaines? Donc
0: Deux semaines, jour pour jour.
1: Deux semaines de ce référendum. Des révélations troublantes, d'ailleurs, ont été faites sur les liens entre le mouvement séparatiste et l'administration américaine.
0: Ouais, c'est le Globe and Mail qui a fait une histoire très fouillée là-dessus. Et là, on n'est pas dans la controverse qui a un peu occupé la campagne électorale au Québec en fin de semaine, à savoir est-ce que Paul Saint-Pierre Plamondon voulait rencontrer le gouvernement d'État. Et bon, on est absolument pas là-dedans. C'est d'un autre ordre complètement. En gros, ce qu'on a documenté, c'est des rencontres entre des dirigeants du mouvement séparatiste albertain. Je vous rappelle que ce ne sont pas des élus, qu'il n'y a pas de parti représenté à l'Assemblée législative qui est officiellement derrière le oui dans le référendum qui aura lieu le 19, mais qui aurait rencontré des gens, on dit, parce qu'on est très prudent, on sent que les avocats ont passé là-dedans, dans l'édifice où le département d'État américain est logé. Ce qui est une façon de dire qu'ils ont sans doute rencontré des gens du département d'État, mais nous, on vous dit, dans la bâtisse.
1: Donc, c'est la même adresse.
0: Il y a peut-être un Starbucks en faillite, puis ils sont
1: là. C'est là qu'ils ont utilisé le local.
0: Toujours est-il qu'au cours de cette rencontre-là, et là, essayez d'imaginer si c'était au Québec que ça se passait avec des chefs politiques québécois. Au cours de ces rencontres-là, on a fait valoir à l'administration Trump que si on appuyait la sécession de l'Alberta, on pourrait, en échange de bons procédés, céder une partie des royautés sur le pétrole de l'Alberta aux États-Unis, ouvrir la porte à un chemin de fer pour relier les États-Unis à l'Alaska, ou même exporter à bon prix de l'eau potable de l'Alberta dont les Américains pourraient avoir besoin. En clair, c'est comme si quelqu'un ici au Québec s'en allait rencontrer le département d'État en disant, vous savez, si vous nous appuyez et que vous nous donnez des moyens, parce qu'il y a aussi une certaine collaboration au niveau des moyens entre des groupes qui sont proches de l'administration et ce mouvement-là. Puis si vous nous aidez un peu avec nos démarches, bon, on va vous donner une partie de la direction d'Hydro-Québec. Ça passerait assez mal.
1: Mais on rappelle que c'est des gens là qui ont
0: des rôles dans ce mouvement, mais ce mouvement,
1: mais qui n'ont pas de pouvoir comme tel, là.
0: Patrick, à un moment donné, s'ils gagnaient un référendum sur la sécession, on imagine qu'ils auraient un certain pouvoir, parce qu'on peut pas obtenir un oui, ce qu'ils obtiendront pas. Pourquoi ça sort et ça fait autant de débats? Ben d'abord parce que quand on va offrir de brader une partie des ressources d'une province en échange d'aide pour faire sécession d'un État qui est soi-disant allié des États-Unis, on est quelque part sur une glace qui ressemble pas à un mouvement d'autonomie provinciale ou à un mouvement d'autonomie et d'affirmation souverainiste. Là. On est plutôt sur la voie d'une annexion aux États-Unis. D'ailleurs, il y a un des leaders connus de ce mouvement-là qui a dit, dans un premier temps, il faut se séparer, et dans un deuxième temps, on pourra discuter de devenir le 51e État. Alors, ce que le camp du non tente de faire, Jason Kenney et autres en Alberta, c'est dire aux gens, si vous voulez voter oui à un référendum éventuellement, pour envoyer un message, pensez-y à deux fois. Parce que les gens qui vous demandent un oui,

0: ne veulent pas envoyer un message pour que le Canada fonctionne mieux pour l'Alberta. Ils veulent se servir de ça avec l'aide, pour la première fois, et ça c'est vrai, d'une administration américaine qui affiche, mais qui dissimule à peine son intérêt effectivement pour la fragmentation du Canada, que ce soit au Québec ou en Alberta. Donc, on verra si les Albertains sont sensibles à ce genre de débat-là, mais ça ressemble, je vous le répète encore, j'ai vu des amalgames en fin de semaine, là, il faut s'en méfier un peu. La démarche albertaine, certains tentent déjà de s'en servir pour dire la démarche québécoise est du même ordre. Attention, on est complètement ailleurs. Mais néanmoins, c'est dans l'air du temps. Puis effectivement, l'administration Trump s'en cache pas si le Québec, l'Alberta, décidait de partir ou d'essayer de partir. On se réjouirait à Washington.
1: Et on essaierait d'en tirer profit. Mais est-ce qu'elle se cache de quelque chose, cette administration américaine? De pas grand-chose.
0: Hein? Non, et l'autre truc, pour ceux qui faisaient des amalgames avec le Québec, on s'entend, je connais pas le résultat des élections, mais on a bien dit qu'on attendrait que Donald Trump soit parti faire d'autres choses avant de se poser des questions sur l'avenir politique du Québec.
1: Voilà donc pour ce référendum albertain. En fait, il y aura une dizaine de questions soumises aux Albertains, dont une qui concerne la tenue d'un éventuel référendum sur l'autonomie ou la souveraineté de l'Alberta. Chantal, merci beaucoup.
0: À demain.
1: À demain.
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1: Véronique, bonjour.
3: Allô.
1: Ça y est, on est rendu au fil d'arrivée. Hein, 39 jours de campagne électorale. C'est enfin le jour du vote qu'on doit, et on doit surveiller quoi ce soir, en fait? C'est ça la question qu'on va vous poser.
3: D'abord, moi, je vais surveiller le taux de participation. Le taux par anticipation était élevé, hein, à 24 % le quart des Québécois qui ont quand même voté par anticipation, mais ça veut pas dire que le taux de participation aujourd'hui va être élevé. C'est pas parce que le taux de vote par anticipation est populaire qu'après ça, le jour du vote, c'est populaire aussi. Je peux vous donner l'exemple de 2022 où il y avait eu le quart des Québécois aussi qui avaient voté par anticipation. Puis le taux de participation, le jour J, c'était autour de 66 %. Et pourtant, si je vous ramène en 2012, quand c'était le gouvernement Marois qui avait été élu, on était, je pense, 72-74 %. On était dans les 70-quelques là, de participation. Donc, il n'y a pas nécessairement absolument un vase communicant. D'autant plus qu'il y a la température qui peut toujours jouer. Puis là, je vois qu'aujourd'hui, c'est pas...
1: C'est pas extraordinaire, mais je veux dire, c'est pas non plus...
3: Mais des fois, c'est suffisant pour
1: juste
3: des gens...
1: Juste un ciel gris, c'est assez pour décourager des gens de sortir de la maison.
3: Des fois, c'est vrai. Ça dépend des régions, là. Puis bon, mais le taux de participation moins élevé peut avoir une incidence, à mon avis, sur deux partis, surtout. Le Parti conservateur, parce qu'on sait qu'il y a une lutte avec le Parti québécois dans plusieurs comtés. Et le Parti conservateur n'a pas une base aussi solide que le Parti québécois, dont les électeurs sont à peu près toujours motivés. T'sais, on a vu dans le passé les libéraux qui sortaient pas parce qu'ils boudaient, les anglophones qui voulaient pas sortir pour appuyer le Parti libéral. Chez le Parti québécois, c'est le genre d'affaire qui se produit pas. Le Parti conservateur du Québec, sa base n'en est pas une pour l'instant. C'est vraiment plus comme un vote de contestation. Finalement, il y a beaucoup d'électeurs déçus de la CAQ qui se sont rangés derrière le Parti conservateur. Par contre, si les gens décident de sortir en grand nombre aujourd'hui, ben ça peut lui permettre peut-être au Parti conservateur de faire des gains à l'extérieur de Québec. Et là, on me dit, on a trouvé 200 bénévoles, ils vont être sur le téléphone. Dès qu'on va avoir gagné nos premiers comtés, on va rediriger ces téléphonistes-là vers les autres. Donc, ils veulent vraiment essayer de se bâtir une machine aussi grosse que celle des autres, là. Et l'autre partie qui peut être désavantagée si le taux de participation est pas assez élevé, c'est Québec solidaire, parce que dans leur cas, il y a une lutte très serrée dans au moins 6 circonscriptions. Verdun, Saint-Henri-Sainte-Anne, Maurice-Richard à Montréal, Laurier-Dorion, Jean Lesage et Taschereau aussi à Québec. Donc, eux, par contre, je peux vous dire que sur le terrain, généralement, Québec solidaire sont très, très efficaces. Mais comme les marges risquent d'être très, très, très serrées, ça va être important quand même que les bénévoles soit actif puis que les électeurs sortent. Et ce soir, j'aurai des comtés baromètres de mon côté.
1: Rappelez-nous, c'est quoi un comté baromètre?
3: Ben, c'est-à-dire que ça va me donner le pouls, ça va me donner une idée de où on s'en va vers le résultat. C'est, pour moi, dans ma définition à moi du comté baromètre, ça va être ça. Si Québec solidaire perd ses deux comtés de Québec, de Jean Lesage et de Taschereau, là, je vais me dire, wow, OK, peut-être que le Parti québécois est en voie d'aller chercher une majorité. Si c'est le Parti québécois qui remporte évidemment ces deux comtés-là. Si le Parti québécois réussit à aller chercher le comté de Maurice-Richard à Montréal, où on a une lutte à trois, là, tu sais, le PQ est pas si

0: Planté là sur l'île de Montréal, on a Camille Lorrain qui est la circonscription de Paul Saint-Pierre Plamondon, possibilité d'aller chercher Pointe-aux-Trembles, mais si en plus ils vont chercher Maurice Richard,
1: ouais, qui a déjà été péquiste, mais il y a longtemps,
0: très longtemps. Là, je vais me dire hop là, ok, on a peut-être un indice aussi de majorité ici là. Mm-hmm. Et si le PQ va chercher le centre du Québec alors que les quatre comtés, comme je viens de le dire, ça va être très serré avec le Parti conservateur du Québec. Là, je vais me dire ok. Je pense qu'on se dirige vers une majorité. Moi, ça va être ça un peu mes indices.
1: Par OK, contre, donc les deux comtés solidaires à Québec.
0: Ouais.
1: Maurice Richard dans le nord de Montréal.
0: Puis le centre,
1: et le centre du Québec.
0: Mais je vais dire la même chose pour le Parti conservateur du Québec. Si le Parti conservateur du Québec est capable d'aller chercher les comtés dans le centre du Québec, est capable d'aller chercher un comté comme Nicolet-Bécancour ou Champlain en Mauricie, tu sais, s'il commence à sortir de Québec, là, je vais me dire, OK, le Parti conservateur, c'est peut-être plus sérieux qu'on pense, puis peut-être qu'il va être en train de s'étendre, là. Donc, moi, c'est vraiment tous mes comtés indicateurs que je viens de vous donner, là.
1: Vous serez sur le plateau, d'ailleurs, de Patrice Roy. Ce soir, l'émission commence à 17h55. Nous allons maintenant, faisons un bilan de cette campagne,
0: ouais.
1: OK? Puisque là, on a parlé de ce que vous allez surveiller ce soir. Mais qu'est-ce qu'on peut dire des 39 jours de campagne électorale?
0: D'ailleurs, ce qui pourrait affecter le taux de participation, c'est que j'ai eu l'impression dans cette campagne-là de 39 jours qu'il n'y a aucun chef qui a vraiment réussi à générer vraiment de l'émotion, là. Il y a beaucoup de gens, moi, qui m'ont dit j'avais pas de coup de cœur, j'ai été indécis jusqu'à la fin. Et ces gens-là, finalement, décident un peu de voter par dépit. Ils ont trouvé qu'il n'y avait pas de grand projet de société. Vous allez me dire, oui, mais le référendum, c'en est un, la souveraineté du Québec, c'en est un. Mais Paul Saint-Pierre Plamondon n'a pas fait campagne là-dessus. Il a fait campagne sur le changement.
1: Ce sont les adversaires qui ont surtout là, tenté de l'amener sur ce terrain-là.
0: Exact.
1: Mais pas lui.
0: Non, puis on l'a dit à plusieurs reprises, c'était très difficile à suivre avec 5 partis. Il y avait plein de priorités, ça allait dans tous les sens. Et donc, même pendant plusieurs semaines, là, Patrick, c'était difficile pour les chefs d'identifier leur adversaire. Fait que quand t'es pas capable de savoir, mais c'est qui ton opposant principal, parce qu'au début de la campagne, ça semblait être la CAQ, puis après ça, ça s'est transformé en milieu de campagne, puis après ça, il fallait surveiller un autre, puis un autre. Donc, les chefs eux-mêmes savaient pas vers qui diriger leurs attaques.
1: C'est sûr que c'est plus compliqué qu'à une autre époque où c'était les rouges contre les bleus, puis les autres couraient derrière pour essayer d'avoir une petite place, là.
0: Exactement, puis selon la région aussi où on se trouve, l'adversaire est différent. Donc, mais ce qu'on peut déjà dire, c'est que demain, l'Assemblée nationale va être très différente. Parce qu'on aura un parti de droite qui fera fort probablement son entrée. Quoique Éric Duhaime a dit sur Facebook en fin de semaine, c'est un parti de centre-droit. Donc, c'est la première fois que j'entendais dire ça ou la première fois que je le lisais là-dessus. Mais ça va vraiment être la génération X, les milléniaux qui s'installent aux commandes. Et on risque d'avoir la démonstration, puis ça va être la première fois, peut-être pas la dernière, qu'un parti peut obtenir le pouvoir avec seulement même à peine le tiers des votes, tu sais, à 30% d'appui là, le seuil a jamais été aussi bas pour former un gouvernement. Là.
1: Ça va peut-être relancer une bonne fois pour toutes le débat sur le mode de scrutin puis la réforme du mode de scrutin, surtout que Paul Saint-Pierre Plamondon, on verra si c'est lui qui est premier ministre ce soir, mais c'est engagé effectivement.
0: Mais
1: là,
0: ça va prendre une consultation de la population là-dessus.
1: Oui,
0: les élus peuvent pas être juges et partis pour décider de réformer le scrutin.
1: Non, encore faut-il la lancer la consultation.
0: Voilà.
1: Véronique, un gros merci. On vous souhaite, si vous êtes capable, un petit peu de repos dans le courant de la journée parce que la soirée va être longue et on l'espère.
0: Mais palpitante quand
1: oui,
0: même.
1: C'est ce que j'allais dire. On l'espère palpitante. Et je souligne que vous avez contribué aussi sur Radio-Canada Audio, à Radio-Canada Audio par l'entremise du balado Le Radar Politique. Il y a quoi, 8 épisodes qui sont disponibles.
0: Oui,
1: ça va
0: 9e
1: se poursuivre
0: cette
1: après.
0: Semaine. Oui, on va le continuer après.
1: C'est super,
0: ouais, les gens aiment ça entendre parler des coulisses de la politique. Là.
1: Ouais, faisiez partie des invités aussi de Marie-Louise Arsenault à l'émission. Tout peut arriver samedi dernier. Bref, merci beaucoup pour tout votre travail et bonne soirée électorale. Il est maintenant 7h30. Allons-y avec les actualités régionales. C'est Marie-Michèle Bordua qui nous présente ça. Marie-Michèle, il y a une nouvelle garantie de bon fonctionnement qui entre en vigueur au Québec pour certains électroménagers et pour certains appareils électroniques aussi.
2: Et ça fait en sorte que les commerçants et les fabricants vont désormais devoir réparer gratuitement les produits qui cessent de fonctionner pendant la période couverte par la garantie. Ça varie de 3 à 6 ans selon l'appareil. Je vous laisse entendre les précisions d'Andréane Williams.
3: Encore aujourd'hui, c'est garanti un an.
4: LG, Frigidaire, toutes les compagnies.
5: Dès lundi, les consommateurs...

0: qui achèteront certains électroménagers ou appareils électroniques neufs qui font défaut après un certain nombre d'années pourront se tourner vers le commerçant ou le fabricant pour exiger sa réparation. Contrairement à la garantie légale, cette garantie de bon fonctionnement imposera une durée fixe minimale, 6 ans pour les cuisinières ou encore 3 ans pour les ordinateurs portables. Alexandre Plourde est avocat et analyste chez Options Consommateurs.
1: Ce qu'on espère, c'est qu'en donnant une durée fixe à la garantie, ce soit moins litigieux pour les consommateurs.
2: C'est vraiment bien.
0: Anatole, un Montréalais qui magasine un lave-vaisselle, accueille la nouvelle favorablement.
2: Des fois, t'achètes une chose, puis ça brise, puis il faut que t'achètes des assurances additionnelles pour ça.
0: Le président de Bonprix électroménager, Mohamed Salem, explique toutefois que les fabricants vont devoir augmenter le prix de leurs produits pour absorber la hausse des frais liés aux réclamations.
3: On a reçu là, les lettres de tous les fabricants. Il n'y a aucun qui va garder les mêmes prix.
0: Selon la Coalition des associations de consommateurs du Québec, cette nouvelle garantie pourrait éviter aux consommateurs d'acheter une garantie prolongée coûteuse. Des pertes à prévoir pour les détaillants, dont une partie des revenus provient de la vente de ce type de garantie. Isandrine Williams, Radio-Canada, Montréal.
4: Intéressant tout ça. Et on poursuivra la discussion avec l'avocat chez Options Consommateurs, Alexandre Plourde. Donc, soyez aux aguets si le sujet vous intéresse et vous interpelle. Marie-Michel, maintenant parlons de la société d'État Alto. Elle fait signer des ententes de confidentialité à des évaluateurs agricoles.
5: Ouais, des documents obtenus par Radio-Canada montrent que l'entreprise qui pilote le projet de train à grande vitesse Québec-Toronto a conclu ces ententes-là avec plusieurs firmes spécialisées. C'est une pratique qui inquiète des agriculteurs, qui préoccupe aussi l'ordre des évaluateurs agréés du Québec. En fait, les firmes qui acceptent de travailler avec Alto doivent limiter leur contact avec des agriculteurs qui pourraient éventuellement être expropriés. C'est ce que prévoit là, cette entente. Je vous laisse entendre le président de l'ordre des évaluateurs agréés du Québec.
6: Dans le contexte de protection du public, l'accès aux experts, donc aux experts qui sont qualifiés en expertise en expropriation, c'est ce qui est préoccupant. C'est une pratique qui est quand même nichée, ça on se le cache pas. Donc c'est une pratique qui est spécialisée. Donc dépendant de la nature des ententes de confidentialité, ben il faut s'assurer qu'il reste des évaluateurs agréés ou à tout le moins que les évaluateurs agréés puissent servir le public dans leurs besoins.
5: Alors, c'était Guillaume Caron, président de l'Ordre des évaluateurs agréés du Québec. Alto affirme pour sa part que ce genre d'entente là, qu'elle a signée avec des firmes est largement utilisé dans le domaine.
4: Allons maintenant en Estrie, à Lac-Mégantic, où l'unité d'obstétrique de l'hôpital rouvre partiellement ses portes ce matin.
5: Les accouchements pourront de nouveau avoir lieu du lundi au vendredi de 8h à 16h. En dehors de ces plages-là, les patientes vont devoir se rendre dans d'autres hôpitaux de la région. Par ailleurs, les 5 principaux partis s'étaient engagés là, pendant la campagne électorale à maintenir les services d'obstétrique à Lac-Mégantic.
4: Et un congrès international de l'économie sociale s'ouvre aujourd'hui à Montréal.
5: 35e congrès international du Centre interdisciplinaire de recherche et d'information sur les entreprises qui va accueillir plus de 500 personnes d'une trentaine de pays. Et ce, là, pour les prochains jours jusqu'à jeudi, ça va se faire au Centre Montréal. L'événement réunit des représentants des milieux politiques, économiques, sociaux, universitaires également. Tout ça autour du rôle de l'économie sociale et des entreprises publiques. Les discussions vont notamment porter sur la transition écologique, le logement, les inégalités, l'intelligence artificielle aussi et la gouvernance démocratique.
4: Ça aussi, on va en parler un petit peu plus tard, après 8 heures, avec le directeur général chez Caisse d'économie solidaire Desjardins, M. Marc Picard. Marie-Michel, merci.
5: À plus tard.
4: C'est François Joly en remplacement de Véronique Mérand aujourd'hui. François, ça ressemble à quoi sur les routes?
7: Ben écoutez, je vous dirais d'éviter Patrick la 13 ou plus précisément la voie de desserte de la 13 sud si vous êtes du côté de Laval. Ce qui se passe là, c'est que on avait des travaux depuis le mois de juin entre Sainte-Rose là et la 440, travaux qui ont pris fin cette fin de semaine. On faisait le détour là depuis plusieurs mois par la voie de desserte. Là, je pense que c'est pas tout le monde qui a eu le mémo, tout le monde continue de passer par la voie de desserte qui est complètement bloquée, me disait Jean-François, mais l'autoroute principale, elle, demeure ouverte ou est ouverte depuis ce matin. Sauf que là, la bretelle qui vous mène de la voie de desserte vers l'autoroute, elle est fermée. Donc, tout le monde est coincé dans le corridor.
4: C'est comme un bouchon, là.
7: C'est ça, c'est comme un bouchon. Donc, tout le monde est un peu prisonnier alors qu'il y a l'autoroute qui est complètement accessible juste à côté. Alors, probablement, si vous embarquez directement là, sur la 13 sud, vous allez vous éviter tout ça. Sinon, les traversées de la rive sud, Jacques Cartier et Victoria, très occupés en direction de Montréal sur toute la longueur. Et pour ce qui est de la météo, on aura des précipitations qui sont terminées là, à peu près sur l'ensemble l'ensemble du sud-ouest du Québec. Ça va se maintenir avec de faibles possibilités d'averses pour le reste de la journée. Des températures qui vont demeurer stables entre 10 et 13 degrés.
4: Merci François. Il est 7h35, presque 36. Parlons de ce texte de notre collègue Thomas Gerbet. Vous savez que Thomas s'intéresse beaucoup, travaille beaucoup sur tous les enjeux énergétiques là, qui touchent le Québec. Et donc ce matin, il nous apprend que c'est près de la moitié des milliers de mégawatts demandés par des entreprises au Québec qui le sont par des centres de données. Sur les 5390 mégawatts, pour être précis, là, demandés, près de 2500 proviennent de centres de données. C'est ce qu'il nous apprend. La proportion, on la connaissait pas. Et en ce moment, ben c'est les audiences de la Régie de l'énergie. Ça se poursuit jusqu'à vendredi. Et justement, il y a des gros acteurs du domaine. Je pense à Google, notamment, qui vont aller se plaindre de cette idée d'Hydro-Québec, cette demande d'Hydro-Québec de faire passer le tarif pour ces centres de données de 6,8 à 13 cents le kilowattheure. Je vous rappelle là, que 2500 mégawatts, là, c'est à peu près la consommation de 2 millions de résidences au Québec. Donc oui, il y a tout le débat sur la tarification, mais il y a aussi le débat à venir sur l'implantation des centres de données. D'ailleurs, je me demande si ce ne sera pas la prochaine grosse mobilisation citoyenne au Québec en lien avec les enjeux énergétiques. Pierre-Olivier Pinault est avec nous, professeur à HEC Montréal. Il est titulaire de la chaire de gestion du secteur de l'énergie. Monsieur Pinault, bonjour.
8: Bonjour, Monsieur Madourian.
4: Bon, rappelez-nous d'abord pourquoi Hydro-Québec veut doubler le tarif actuellement en place pour les centres de données.
8: Mais la logique d'Hydro-Québec est en fait très, très bonne. C'est que construire des nouvelles infrastructures éoliennes, quand on parle du contrat, justement, Labrador, pour augmenter la capacité hydroélectrique, ça coûte environ 11 cents le kilowattheure, ces nouvelles constructions, pour avoir de la nouvelle énergie pour des nouveaux besoins. Donc, Hydro-Québec dit, mais regardez, si ça nous coûte 11-12 cents construire, on va avoir un tarif pour ce secteur-là qui reflète le coût de construction. C'est de la nouvelle demande. On a de la nouvelle construction à faire, on va faire payer ce prix-là. Et cette logique économique de faire payer le prix que ça coûte, mais c'est une logique qui est assez imparable.
4: Qu'est-ce que vous voulez dire?
8: Mais c'est-à-dire que tout le monde devrait... Quand ça coûte quelque chose, si vous allez voir le boucher, ben vous allez payer le prix que ça coûte au boucher de vous approvisionner. Donc l'idée, c'est de faire payer aux consommateurs ce que ça coûte les servir, ces consommateurs-là. Là, évidemment, où les centres de données sont pas contents, c'est parce que ben, ils n'ont pas le goût de payer plus cher. Mais et là où il y a un problème dans l'approche d'Hydro-Québec, c'est que on discrimine parce qu'on va faire payer seulement, on veut faire payer seulement les centres de données, alors qu'il y a, vous avez dit, c'est la moitié des nouvelles demandes, c'est des centres de données, mais il y a une autre moitié. Et pourquoi cette autre moitié de nouveaux consommateurs, ou même pourquoi est-ce que les consommateurs existants qui augmenteraient leur consommation, pourquoi est-ce que c'est tous ces consommateurs qui consomment plus, pourquoi on les ferait pas aussi payer plus cher, parce que ça coûte plus cher les servir.
4: Ouais, c'est ça. C'est donc effectivement logique qu'on charge ce que ça coûte, sauf que là, on n'appliquerait pas cette logique à tout le monde.
8: Exactement. C'est là où on a un problème. C'est qu'Hydro-Québec a une très bonne idée, à mon avis, c'est de faire payer le prix que ça coûte aux consommateurs, mais il faudrait l'appliquer à tout le monde. C'est très difficile de discriminer un usage, l'usage dans des centres de données, par rapport à d'autres usages, parce qu'on rentre après dans le subjectif. Qu'est-ce qui est un bon usage ou un mauvais usage? C'est très difficile de le définir. Et c'est là où, à mon avis, Hydro-Québec va faire face à certaines difficultés devant la Régie de l'énergie.
4: Voilà pourquoi ces compagnies aujourd'hui, Google, Keel aussi, ça, je crois que c'est la compagnie qui est derrière ce projet, notamment à Sherbrooke, qui fait beaucoup débat là, dans cette région, vont se présenter devant la Régie de l'énergie pour s'opposer à ce tarif spécial qu'ils qualifient, eux, de discriminatoire. C'est le mot qu'ils ont utilisé et on comprend bien pourquoi. Pourquoi ça prend autant d'énergie, un centre de données?
8: Mais c'est un gros ordinateur. C'est que vous savez, ça fait longtemps qu'on utilise nos ordinateurs, qu'on utilise des centres de données, mais jamais dans une proportion aussi grande que ce que l'intelligence artificielle va demander. Aujourd'hui, on est dans une bulle de l'intelligence artificielle. Ça commence, c'est une déferlante. On utilise de plus en plus. Il y a beaucoup d'investissements qui se font là-dedans, mais c'est parce qu'il faut faire tourner beaucoup d'ordinateurs pour stocker justement en mémoire certaines données, mais surtout faire des calculs constants, sans cesse, pour répondre aux questions ou aux besoins des entreprises et des usagers. C'est beaucoup d'énergie, on peut mettre ça en perspective. Chauffer le Québec dans nos maisons souvent mal isolées, ça demande beaucoup plus d'énergie que tous les centres de données.
4: Ouais, c'est vrai que c'est une façon de le voir là.

0: Je donne un ordre de grandeur là, pour que les gens puissent se faire une idée ou en tout cas tenter de visualiser la chose. On a actuellement 72 centres de données en activité au Québec. Ils consomment 190 mégawatts. Sauf que là, ça prend des proportions là, titanesques. Le seul projet de Google à Beauharnois, hein, on souhaite construire là un projet à Beauharnois sur un terrain de 63 hectares, ben on exige juste pour ce projet, on exige de Québec là un apport de 380 mégawatts. Donc, ça grossit sans cesse, là. Et on se demande jusqu'où ça va aller.
1: Mais on ne sait pas. On ne sait pas jusqu'où ça va aller. Ça va dépendre de notre appétit pour toutes ces technologies-là. Je crois que nous sommes actuellement dans une espèce de bulle de l'intelligence artificielle parce qu'il y a énormément de projets. Mais vous savez, ces compagnies-là ne font pas encore de revenus suffisants pour générer des profits sur leurs activités. Donc on est encore on ne connaît pas le modèle d'affaires à long terme de l'intelligence artificielle. C'est elle qui est derrière. C'est tous ces centres de données ou l'essentiel de ces centres de données. Donc c'est pas dit que tous ces projets-là vont réellement se concrétiser, même si le gouvernement leur accordait les blocs d'énergie demandés. Parce que vous savez, comme dans les batteries, à un moment donné, on avait un très grand nombre de mégawatts d'usines de batteries. Finalement, ce secteur ne s'est pas développé tel que prévu. Pour l'hydrogène, on a un petit peu la même chose. On avait eu ces dernières années, des grosses demandes pour des blocs d'énergie pour l'hydrogène, mais ça ne s'est pas concrétisé. Ça pourrait aussi ne pas se concrétiser, mais ça va quand même, une partie va être là et demandée par des consommateurs.
0: OK, ce sera peut-être pas dans les proportions là annoncées. Deux dernières questions rapidement. Est-ce qu'on sait il y a combien de mégawatts disponibles là? On a dit que c'était plus de 5000 mégawatts qui est demandé par des entreprises au Québec. Combien il y a de disponibles en ce moment là dans les réserves d'Hydro-Québec?
1: Hydro-Québec ne donne pas ce genre d'informations à court terme. Moi, mon estimation, c'est qu'Hydro-Québec a à peu près rien de disponible aujourd'hui, mais que parce qu'il faut qu'Hydro-Québec se garde une marge de manœuvre pour les besoins actuels existants. Et c'est tout ça, ça doit être de la nouvelle construction. Il faut qu'Hydro-Québec augmente sa capacité de production pour pouvoir répondre à des nouveaux besoins. Et là, ça pose des enjeux parce que c'est pas facile construire des nouvelles infrastructures au Québec.
0: Et votre intuition, la régie va accepter ou refuser cette tarification spéciale pour centre de données?
1: On est dans une société qui gère à court terme. À court terme, je pense que l'argument discriminatoire va prévaloir, mais on va se retrouver devant le problème qu'il va falloir payer pour ces nouveaux usages et le problème va rester entier. Qui va payer pour tous les nouveaux usages? C'est pas à tout le monde, c'est pas à vous et moi de subventionner pour de la nouvelle consommation d'électricité qui va coûter deux fois plus cher à produire.
0: Pierre-Olivier Pinault de la chaire de gestion du secteur de l'énergie. Merci et bonne journée.
1: Ça m'a fait plaisir. Bonne journée.
0: Et le texte de Thomas Gervais est à lire en une de radiocanada.ca.

0: c'est Gabriella Olivo qu'on entend.
1: Qui est ancienne révélation Radio-Canada de la cohorte de l'an dernier. On entend Cruise Control de son tout premier album Reflexiones. Gabriella Olivo qui propose un mélange de pop, de R&B, de cumbia, de sonorités électroniques. Album trilingue également, français, anglais, espagnol. Ici, on l'entend, on est plutôt dans l'électro-pop un peu latine. Mais il y a vraiment plusieurs textures sur ce Reflexiones de Gabriella Olivo.

0: Wow, j'aime ça, ce que j'entends. Et je suis sûr qu'elle serait capable de chanter l'hymne national canadien.
1: Quelle histoire, Patrick.
0: Quelle histoire. Ouais. OK, on va résumer l'histoire, parler des commentaires que

0: pensait engendrer et soulever quelques questions au passage.
1: Oui, match amical de soccer entre le Canada et le Pérou samedi au Stade Saputo, mais c'est l'interprétation de l'hymne national du Canada qui a éclipsé tout ce qui a suivi après sur le terrain.

0: Écoutez, donc, vous comprenez, elle s'est reprise une deuxième fois. Ça n'a pas fonctionné, là, non plus, ni sur le texte, ni sur l'air. Et là, ben, l'orchestre a pris le relais. Et là, éventuellement, les spectateurs se sont mis à chanter l'hymne. Elle, elle est restée sur place, a quitté le terrain à la fin. Mais écoutez, le mal était fait. Avec ces premières secondes qu'on entendait sur le web, l'extrait est devenu instantanément viral. On est à au moins 5 millions de visionnements seulement sur les comptes de RDS qui l'a relayé avec des milliers et des milliers de commentaires. Et vous verrez qu'à peu près partout, en fait, j'ai pas vu son nom nulle part à cette chanteuse-là. On la présente comme la chanteuse de l'hymne national. On a sondé Canada Soccer. Le chef des communications, Paul Senran, nous répond ceci en anglais, mais je traduis. Son nom a été annoncé dans le stade, mais je ne le partagerai pas de nouveau. La chanteuse est une fière Canadienne-Française du Québec. Elle a commis une erreur involontaire sous la pression. Ça nous arrive tous. On espère que les Canadiens feront preuve de la même bienveillance et de la même empathie qu'on souhaiterait pour nous-mêmes quand on commet une erreur.
1: Ouais, parce que là, l'erreur en question, c'est que les paroles sont pas bonnes et l'air n'est pas bon non plus.
2: On a vraiment l'impression, en fait, qu'elle ne connaît pas la chanson.
1: Mais comment est-ce possible?
0: D'avoir accepté de,
1: mais c'est-à-dire de ne pas connaître l'hymne national d'une part. Vous allez me dire, c'est pas tout le monde qui peut le chanter par cœur, je comprends. Mais lorsqu'on est invité pour faire la chose, je me dis, on se présente pas au micro si on connaît pas l'hymne national. C'est ça le job.
0: Oui, donc de cette chanteuse-là, d'avoir accepté, on sait pas ce qui s'est passé dans sa tête au moment où, bon, semble-t-il que durant les répétitions, elle avait du mal aussi à mémoriser les paroles. C'est ce que certains spectateurs ont dit au Journal de Montréal. On sait pas ce qui s'est passé dans sa tête quand elle s'est retrouvée devant des milliers de personnes comme ça. Écoutez, moi, je vous avoue être quand même très sensible à ce qui suit après sur le web, parce que quoi qu'on pense de la scène qui est survenue samedi, je pense pas que des milliers de commentaires moqueurs aident qui que ce soit ou quoi que ce soit. Je pense que même si le moment avait pas été partagée en ligne et qui avait été vue que par les spectateurs sur place, elle aurait quand même reçu une dure leçon, cette chanteuse-là.
1: Ouais, elle n'avait pas besoin de plus, autrement
0: exactement
1: dit.
0: L'annonceur maison du stade Saputo nous l'a révélé ensuite, le nom de cette chanteuse-là. Encore là, je vois pas l'utilité de le mentionner, mais effectivement, c'est un extrait qui est devenu extrêmement viral en fin de semaine avec des questions sur comment se fait-il qu'elle ait accepté, qu'est-ce qui s'est passé dans sa tête, comment se fait-il que les organisateurs soient allés de l'avant aussi avec ce choix-là. Bien des questions sans réponse ce matin.
1: Ouais, et puis c'est peut-être vrai aussi que tout ça a flanché peut-être face au stress, là. C'est pas impossible, là. Faudrait voir, là.
2: J'ai du mal à croire quand même ça.
1: Que le stress puisse avoir un impact si grand.
2: À ce point-là, sur les paroles peut-être, mais je veux dire, une chanson, c'est ce qu'on a entendu, ça donne l'impression que c'est quelqu'un qui a appris la chanson dans les 24 heures précédant la prestation, puis qu'on s'en souvient pas tout à fait, peut-être sous le coup de la pression à ce moment-là, parce qu'on la maîtrise pas.
3: Ouais. J'ai un souvenir de Rufus Wainwright qui avait chanté des paroles assez approximatives là en français en faisant l'hymne national. Je me rappelle plus pour quel événement sportif. Et ça arrive. Et au pire, si elle avait fredonné, fait des la-la-la, je crois qu'on aurait pardonné. OK, elle a pas les paroles,
1: mais
3: elle a
1: l'air. Elle avait pas l'air.
3: Elle avait pas l'air. Ça, c'est la partie qui est plus difficile à comprendre. Ouais. Mais est-ce que je vais avoir envie de chanter « Ton front est là » pour le reste de ma vie en chantant l'hymne national? Peut-être.
4: Il y a peut-être des artistes qui vont s'y mettre pour réécrire peut-être un nouvel au Canada avec ces paroles-là. Mais sinon, le micro tendu vers la foule aussi, ça fonctionne bien. Les Oilers d'Edmonton le font, entre autres. Le chanteur est dans la foule. Je pense que c'est durant les séries éliminatoires. Tant le micro et la foule chantent. Si jamais on est en détresse.
1: Ça aurait pu être une porte de sortie.
3: Et soyons honnêtes. Si on avait fait tout le monde ensemble, il y a une partie du stade qui aurait pas eu les mots justes non plus.
0: Tout à fait.
1: Olivier, un petit mot sur les Chiefs qui sont toujours invaincus. On passe du soccer au football.
4: Il reste trois équipes toujours invaincues dans la NFL. Les Chiefs qui ont manifestement trouvé la fontaine de jouvence avec Patrick Mahomes qui est en grande forme, Travis Kelce aussi, et les Chiefs qui ont vaincu les Raiders hier 30-27 avec deux passes de toucher pour Pat Mahomes. Une autre grande soirée pour Kenneth Walker, porteur de ballon qui a deux touchés au sol, mais surtout 177 verges de gain par la course. Je le disais, trois équipes avec les 49ers de San Francisco, pardon, et les Vikings du Minnesota. Ce sont les trois équipes qui sont toujours invaincues après quatre semaines d'activité. Et puis sinon, petite surprise, là, quand même, hier, les Patriots de la Nouvelle-Angleterre d'Angleterre qui ont infligé un premier revers aussi aux Bills de Buffalo dans une victoire de 29-26. Ça, c'est une petite surprise parce que Drake May connaît pas un très, très bon début de saison hier et il a retrouvé ses moyens pour aller infliger cette première défaite aux Bills. Donc voilà un léger, court résumé de ce qui s'est passé dans la journée d'activité de la NFL hier.
1: Et un court survol maintenant des textes à lire, éditoriaux et chroniques en lien bien sûr avec ces élections générales aujourd'hui au Québec.
2: On est chanceux de pouvoir aller voter, c'est ce qu'écrit Valérie Gaudreau dans Le Soleil, l'éco-op de l'information, de vivre dans une démocratie comme la nôtre. Elle dit que c'est vrai que la campagne a peut-être été longue, parfois échevelée, marquée par une dynamique à 5 partis avec beaucoup d'annonces, mais on a le droit à un éventail d'offres politiques variées avec un ton qui est quand même raisonnable, respectueux, si on compare aux États-Unis, par exemple. José Boileau va dans le même sens dans la Presse Plus. Elle aime ça, aller voter. C'est pas juste un devoir pour elle. Elle ajoute à tout ce que j'ai dit précédemment que ça vaut la peine d'aller voter, même si votre parti va pas gagner, parce que, d'abord, les députés, même s'ils sont pas au pouvoir, ont un rôle important à jouer. Et si votre parti gagne pas, faut quand même rappeler qu'il y a de l'argent qui va au parti. 1,99 par électeur, à peu près, réparti, bien entendu, et la moitié des dépenses électorales d'une personne élue ou ayant obtenu au moins 15% des votes sont remboursées. Voilà. Puis, j'ajouterai en terminant, Patrick, Yasmine Abdel-Fadel dans le Journal de Montréal, qui va dans le même sens, puis ajoute, elle, qu'elle pense aux humains. Ça fait un peu penser à ce que vient dire Julien. Mais là, il y a des gens qui vont gagner, bien sûr, mais la grande majorité des candidats va perdre. Mettre sa vie sur pause pendant près de 40 jours, sans salaire, pour défendre une idée politique, c'est courageux. Ça mérite notre respect. Pense aux bénévoles, aux militants et au personnel politique aussi.
1: Voilà le résumé des quelques textes à lire aujourd'hui. Bon, ben tiens, parlons de cette garantie légale de bon fonctionnement. Ça entre en vigueur aujourd'hui. Qu'est-ce que ça va changer dans notre vie de consommateur? Ben peut-être plein de choses. Je sais pas si votre réfrigérateur congèle les aliments plutôt que les garder au frais, si votre lave-vaisselle lave le plancher plutôt que les assiettes, ou si votre laveuse s'envole à chaque essorage. Peut-être que tout ça sera chose du passé bientôt. Avec nous, Alexandre Plourde, avocat chez Options Consommateurs. Monsieur Plourde, bonjour.
5: Bonjour.
1: Alors, que dit la loi en quelques mots, là, si on fait un résumé?
5: Ben, la garantie de bon fonctionnement, c'est une nouvelle garantie qui entre en vigueur aujourd'hui, qui est prévue dans la loi sur la protection du consommateur et qui oblige les commerçants et les fabricants à réparer certains types d'appareils neufs lorsqu'ils sont défectueux pendant une durée fixe après l'achat, après la livraison du bien. Donc, il y a des durées qui ont été déterminées. C'est soit 5 ou 6 ans pour certains électros comme une cuisinière, un réfrigérateur, un congélateur, 4 ans pour une télé ou 3 ans là, pour des appareils électroniques comme un ordinateur ou un téléphone cellulaire.
1: OK. Est-ce que ça se substitue à l'habituelle garantie d'un an, là, ou est-ce que ça s'ajoute?
5: Ben, en fait, la garantie d'un an dont vous parlez, c'est vraiment la garantie du fabricant, là, souvent qui est une garantie qui est offerte volontairement et gratuitement par le fabricant. Mais ce qui est très important, c'est que cette garantie-là, c'est pas clair ce qu'elle ajoute véritablement pour les consommateurs, parce qu'il existe déjà depuis 1978 au Québec ce qu'on appelle la garantie légale de durabilité, qui dit que n'importe quel bien que j'achète d'un commerçant est automatiquement et gratuitement garanti et doit avoir une durée de vie raisonnable compte tenu du type de produit que j'achète, compte tenu du prix que j'ai payé. La seule différence que crée cette nouvelle garantie-là, qui se superpose à la garantie légale, c'est qu'elle détermine des durées fixes de garantie, donc des durées minimales pendant lesquelles ben, il n'y a pas d'incertitude. Là. On est sûr que le commerçant doit corriger le problème à ses frais.
1: OK, donc on avait déjà la garantie légale de durabilité et on ajoute la garantie légale de bon fonctionnement. Ça veut dire donc que si je juge que l'appareil, encore là, je reviens à la période de temps fixe, là, 3 à 6 ans dépendant de l'objet, si je juge qu'il ne fonctionne pas correctement ou qui ne fonctionne pas bien, on parle de bon fonctionnement, ben là je retourne voir le fabricant. Mais sur quelle base là on va évaluer là si l'appareil fonctionne bien ou mal?
5: Ben, je vous dirais que c'est rarement un si gros problème que ça pour les consommateurs. Là. Quand la laveuse, elle fonctionne pas. Quand le frigo fonctionne pas. Votre réfrigérateur fait pas de froid, s'il est pas à la bonne température, c'est assez évident. C'est souvent pas le seul problème. Ce qui va être plus problématique, peut-être, c'est la question de l'usage abusif. C'est-à-dire que tout ce qui est usage anormal, mauvais usage par le consommateur, ce n'est pas couvert par cette garantie-là. Donc, si

0: j'échappe mon ordinateur dans la piscine, si je mets des roches dans ma laveuse, ben évidemment, tout ça, ce n'est pas couvert par la garantie de bon fonctionnement. Donc, c'est un échappatoire ici pour les commerçants qui pourraient peut-être être litigieux éventuellement.
1: Oui, et dire qu'il n'y a pas eu d'usage dit normal. Là.
0: Exactement, ça pourrait faire partie des choses, mais encore là, c'est aux commerçants ou aux fabricants de l'établir, ça, qu'il n'y a pas eu d'usage normal du bien. Là. Ce n'est pas au consommateur de faire la preuve qu'il a bien utilisé le bien pendant toute la période.
1: OK, ce sera à la charge, ou en tout cas le fardeau sera sur les épaules du fabricant. Là, les détaillants offrent depuis de très nombreuses années, puis c'est assez payant, je crois, pour eux. Là. En tout cas, ça leur permet certainement à tout le moins d'arrondir leur fin de mois. Des garanties prolongées. Est-ce que ça c'est encore nécessaire dans le contexte là qui nous occupe à partir d'aujourd'hui?
0: Ben, c'est un peu ce que nous disent les commerçants. Là. Les commerçants nous disent que maintenant, on va avoir la garantie prolongée gratuite. Je suis pas tout à fait d'accord avec cette affirmation-là parce que il existe déjà une garantie légale qui s'applique au Québec gratuitement, qui a une durée qui est déjà très longue. Et ce que nous disent les commerçants, c'est que maintenant, on va être obligé d'intégrer le coût de la garantie prolongée au coût des biens qui sont vendus. Je comprends mal cette affirmation-là. Je comprends mal comment l'entrée en vigueur de la nouvelle garantie de bon fonctionnement aujourd'hui pourrait se traduire par une hausse des prix, parce que, comme je vous dis, il existe déjà depuis 1978 une garantie légale de bon fonctionnement qui fait en sorte que les commerçants et les fabricants sont déjà obligés, depuis des décennies, de nous fournir un bien qui a une durée de vie raisonnable. Et cette durée de vie raisonnable-là, elle est généralement plus longue que les durées qui ont été déterminées pour la nouvelle garantie de bon fonctionnement qui rentre en vigueur aujourd'hui. Puis je vous dirais aussi que même si l'entrée en vigueur aujourd'hui de la garantie de bon fonctionnement devait se traduire par une hausse du coût des électroménagers et d'appareils électroniques au Québec, bien, les consommateurs, nous, ce qu'on voit sur le terrain, c'est qu'ils payent déjà indirectement. Ils doivent déjà acheter des garanties prolongées pour avoir la paix d'esprit, pour s'assurer que leurs biens soient réparés éventuellement. Des garanties prolongées qui sont onéreuses, qui sont coûteuses là, pour les consommateurs lorsqu'on fait l'achat d'un bien. Ou bien, quand ils n'achètent pas la garantie prolongée ou quand la garantie prolongée est expirée, bien, les gens doivent payer de leur poche la réparation du bien, qui encore là, c'est pas donné, ou doivent même carrément parfois racheter des biens. Donc, même si ça devait se traduire par une hausse à l'achat des prix, ben ce sont des coûts indirects qui sont déjà supportés par les consommateurs de toute façon. Là.
1: Ouais, je comprends. Mais bref, ça doit être un parcours du combattant quand même, faire reconnaître là, ces garanties-là.
0: Ben effectivement, c'est souvent très difficile de faire valoir la garantie légale. C'est un peu ce qu'on espère avec l'entrée en vigueur de la garantie aujourd'hui, en mettant des durées fixes. Ça va donner peut-être plus de certitude puis faciliter les recours des consommateurs.
1: Alexandre Plourde est avocat et analyste chez Options Consommateurs. Merci des explications.
0: Merci, bonne journée.
1: Un petit mot de la fin de François?
2: Oui, ça se garde sur la 40 Ouest métropolitaine, hauteur l'Acadie, véhicule en panne. On a retranché les deux voies du centre, Patrick.
1: On se retrouve avec plus de détails après le Radio-Journal de 8 heures. À tout de suite.
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8: Après 39 jours de campagne électorale au Québec, la parole est aux électeurs.
9: C'est un privilège, dans le fond. Ben des places qui n'ont pas le droit de voter. Fait que je pense qu'il faut étudier notre droit.
8: Près de 5 millions de personnes sont appelées aux urnes dans 127 circonscriptions. Reprise des débats à Ottawa sur C-39, ce projet de loi du gouvernement libéral sur l'économie et les relations de travail. Des vastes mobilisations étudiantes aux États-Unis en appui à la victime présumée d'un viol collectif à l'Université Cornell.
10: Bonjour, ici Marie-Michèle Bordua. Bienvenue au Radio-Journal. Ces jours de

0: vote au Québec. Les électeurs choisissent leur prochain gouvernement après 39 jours de campagne. Jean-Philippe Robillard, les bureaux de scrutin vont ouvrir dans 1h30.
1: Oui, les bureaux de vote ouvrent à 9h30 et seront ouverts jusqu'à 20h ce soir. Il y a environ 5 millions de personnes qui sont appelées aux urnes aujourd'hui, qui devront choisir parmi tous les candidats qui se présentent dans les 127 circonscriptions. Et ça, Marie-Michel, c'est deux circonscriptions de plus qu'aux dernières élections. Il y a déjà un électeur sur quatre qui a voté par anticipation. J'ai rencontré des électeurs pour qui le choix s'annonce toujours difficile à l'approche de l'ouverture des bureaux de scrutin.
2: C'est pas encore décidé. J'ai fait la boussole électorale, puis j'hésite encore.
3: Ça va vraiment être, c'est pas dans les urnes que je pense que je vais juste y aller avec... Vraiment, ça va être dernière seconde, je pense. Je vais aller avec mon gut feeling.
4: Nous sommes encore indécis, oui, mon mari et moi.
5: Ça reste, c'est comme voter pour le moins pire. C'est encore ça, encore une fois.
6: Et aujourd'hui, il me reste quelques questionnements. Donc, ce sera un choix de dernière minute, très certainement.
1: Donc, vous allez choisir au moment du vote.
6: Il est possible que ça arrive un peu avant, mais ça risque de finir comme ça, effectivement.
0: Alors Jean-Philippe, pour tous ces indécis, les partis, eux, vont tenter de mobiliser justement l'électorat.
1: Oui, les organisations des principaux partis vont s'activer tout au long de la journée pour inciter les électeurs et les électrices à exercer leur droit de vote. Si vous travaillez aujourd'hui, votre employeur doit vous accorder, selon la loi électorale, au moins 4 heures consécutives pour aller voter. Dans le bureau de scrutin, vous devez avoir en main une pièce d'identité, que ce soit le permis de conduire, la carte d'assurance maladie ou encore le passeport canadien. On écoute Juliane Saint-Arnaud de Relais d'élection Québec.
7: Traditionnellement, à l'ouverture des bureaux de vote, c'est toujours une période achalandée. On a des gens qui vont arriver même à l'avance. On a toujours aussi, à la fin de la journée, à la fin des heures de travail, un bon volume d'électeurs. Donc, si les gens sont en mesure de se déplacer pour voter en milieu d'avant-midi ou d'après-midi ou encore après le souper, c'est généralement des périodes qui sont plus tranquilles.
1: Quant aux chefs des principaux partis, ils vont voter dans leur circonscription cet avant-midi.
0: Merci pour ce petit guide de l'électeur, Jean-Philippe.
1: Merci, au revoir.
0: 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Radio-Canada a appris que la moitié des demandes de mégawatts au Québec provient de l'industrie des centres de données. Elle veut obtenir cette industrie 2500 mégawatts pour alimenter l'intelligence artificielle, soit l'équivalent de la consommation de 2 millions de résidences. Des promoteurs de ces centres de données doivent d'ailleurs prendre la parole devant la Régie de l'énergie du Québec aujourd'hui pour s'opposer à l'imposition d'un tarif spécial pour leur industrie. Hydro-Québec propose de leur facturer 13 cents du kilowattheure, environ le double du tarif imposé aux clients de grande puissance. À Ottawa, les députés reviennent à la Chambre des communes après une semaine de congé. C'est le projet de loi C-39 qui retiendra l'attention. Un volumineux projet du gouvernement Carney qui se veut une réponse à la guerre commerciale avec les États-Unis. Valérie Gamache est à Ottawa. Valérie, c'est un projet de loi qui suscite de vifs débats.
8: Tant chez les partis d'opposition qu'au sein des Premières Nations ou encore des syndicats et des groupes environnementaux, le projet de loi compte 243 pages et il ratisse large. L'objectif est de fixer à 1 an le délai pour donner le feu vert à un projet et pas seulement aux projets qui se retrouveront là, sur la liste sélecte des projets d'intérêt national. Pour y arriver, le gouvernement Carney veut donc délimiter des zones géographiques où certains projets seraient préapprouvés. Et puis pour éviter que ces projets soient ralentis par des conflits de travail, le projet de loi confère un nouveau pouvoir au ministre du Travail. Puis le projet de loi modifie un total de 7 lois environnementales, de celles sur l'évaluation d'impact jusqu'à celles sur les espèces en péril. Et preuve que ce projet de loi a une portée exceptionnelle, il ne sera pas étudié par des élus dans un comité ordinaire de la Chambre des communes. On a plutôt créé un comité spécial. La chef nationale de l'Assemblée des Premières Nations, Cindy Woodhouse, a mis en garde le gouvernement contre tout abus dans le cadre de l'adoption de cette loi. Et les syndicats, eux, sont aussi prêts à faire entendre leur mécontentement puisqu'ils ont l'impression que leur droit de grève est menacé.
0: Et Valérie, un nouveau projet de loi, cette fois sur l'approvisionnement militaire, sera aussi déposé cette semaine.
8: Par le ministre Joël Lightbound, l'objectif de ce projet de loi sera de s'assurer que les marchés sont prêts à répondre à la demande et rapidement à entrer en production pour que le gouvernement atteigne son objectif de hausser ses dépenses militaires à 5 % du PIB.
0: Merci Valérie.
8: Au revoir.
0: Aux États-Unis, des associations étudiantes expriment leur soutien à une enquête indépendante sur le viol collectif présumé d'une étudiante à l'Université Cornell dans l'État de New York. Un cabinet d'avocats externes va se pencher sur la gestion de cette affaire qui soulève une vague d'indignation. Marion Bérubé est sur le campus de l'université. Marion, une manifestation y est prévue.
9: La manifestation est prévue à 16h30 ce soir sur le campus de l'Université Cornell. Elle est organisée par une vingtaine d'associations étudiantes. Et le message principal que ces associations veulent envoyer, c'est vraiment un message de soutien envers celle qui est surnommée Jane Doe, parce que son identité n'a pas été dévoilée. C'est elle qui a intenté une action en justice en septembre dernier contre les 7 étudiants qui l'auraient agressée sexuellement, mais aussi contre l'Université Cornell, qu'elle accuse de ne pas l'avoir assez protégée. Donc, je vous rappelle que les faits allégués remontent à 2024. Jane Doe, à l'époque, avait 20 ans. Elle dit avoir subi un viol collectif par 7 membres d'une fraternité étudiante sur le campus. Et à l'époque, sa plainte à la police n'avait pas donné lieu à des poursuites. Et depuis la révélation de cette histoire, eh bien, ça crée une onde de choc ici où on se trouve sur le campus de l'Université Cornell. On va écouter là-dessus une étudiante, Gargi Simi.
10: I mean, it was absolutely devastating. I think every conversation ended up revolving around this topic. It is something you cannot ignore, you cannot dismiss it.
9: Donc, elle dit, nous avons tous été dévastés qu'on a appris cette histoire. Chaque conversation sur le campus tourne autour de ce sujet. Donc, je vous rappelle que l'enquête depuis a été rouverte. La procureure de l'État de New York a nommé une procureure spéciale, Laetitia James, pour la mener. Et d'ailleurs, une enquête externe indépendante a également été mise sur pied pour examiner la gestion de cette histoire par l'établissement.
0: Marion, vous êtes nos yeux, nos oreilles sur le campus. Merci.
9: Merci.
0: Donald Trump a entamé une tournée de plusieurs États républicains pour mousser les candidats de son parti, pour mobiliser aussi sa base à moins d'un mois des élections de mi-mandat. Après l'Alabama et l'Ohio en fin de semaine, il sera au Nebraska ce soir. Nous joignons Manon Globenski à Washington. Manon, quelle est la stratégie du président?
11: Le taux d'approbation de Donald Trump est très bas, hein, autour de 39%, mais il est toujours autour de 80% chez les républicains. Alors, vous avez peut-être entendu son message à ses partisans, « Faites comme si j'étais sur le bulletin de vote ». C'est une façon pour lui de motiver ceux qui songent tout simplement à ne pas voter parce qu'ils sont découragés par le coût de la vie élevé, par la guerre en Iran, mais qui ne peuvent pas voter pour d'autres. Et même s'il fait campagne dans des États sûrs, il veut que le message soit entendu partout. Hier, un long message sur Truth condamnait Fox News qui ne diffuse pas tous ces rassemblements. Et dans un autre message qu'il a épinglé, il répète cette promesse de chèque de 5 000 $ à chaque adulte si les républicains gardent leur majorité dans les deux chambres du Congrès. Alors, peut-être que ça fait partie de sa stratégie, mais il donne l'image d'un homme inquiet.
0: Et Manon, il faut dire qu'il y a plusieurs sondages qui donnent l'avantage aux démocrates, qui pourraient donc reprendre le contrôle de la Chambre des représentants, peut-être même du Sénat.
11: Oui, il n'est pas vraiment question de vague démocrate, mais quand même d'un renversement à la Chambre des représentants. Et au Sénat, les républicains sont en difficulté dans plusieurs courses au point où il semble possible de voir les démocrates reprendre la main, mais bon, par un siège ou deux. Le Parti démocrate mise beaucoup sur le Texas, où ça fait plus de 30 ans qu'il n'a pas eu d'élu à la Chambre haute. Le Parti républicain dépense beaucoup d'argent au Texas, mais il a cessé d'en dépenser en Caroline du Nord, ce qui semble concéder la défaite du côté du Maine, de l'Iowa et de l'Ohio, où Donald Trump est allé samedi. Les deux partis sont au coude à coude en ce moment.
0: Merci Manon.
11: Au revoir.
0: Et je vous rappelle, en terminant, que vous pourrez suivre le dévoilement des résultats de la soirée électorale au Québec sur nos différentes plateformes, sur ICI Première et Radio-Canada Audio. Mathieu Bellumeur vous retrouvera dès 19h, heure de l'Est, avec toute son équipe pour analyser les résultats. Merci d'avoir été à l'écoute. Excellente journée à notre antenne.

0: 8h10, on a un ciel un peu incertain, quoique ça se dégage là au centre-ville, une température fraîche, mais pas de quoi appeler sa mère. Là.
1: Non, mais je dois quand même admettre un constat d'échec, là, on a perdu un degré, là, je m'excuse Olivier, là, je sais que j'avais promis d'essayer de vous garder ça à 13.
0: Olivier
1: là.
0: Qui a mis bien de la pression sur François Joly, qui est en remplacement de Véronique Mérand, lui disant, avec Véronique, on perd jamais de degré, qu'est-ce qui se passe avec vous?
1: Ça. Mais c'est à peu près, là, ça, vous allez peut-être en perdre un ou deux, là, je promets rien d'autre, mais
0: bon, ouais, c'est frais aujourd'hui.
1: Ça devrait rester autour de ça, là, 10 à 12, on est un peu en bas des normales, mais ça pourrait être pire, Patrick. Je pense que vous en aviez parlé à l'émission d'ailleurs plus tôt ce mois-ci, mais bonne nouvelle, il a enfin fait beau à Tokyo, au Japon.

0: et les changements climatiques, bien sûr, en arrière-plan de tout ça. Du côté de la circulation, Patrick, on a un incident sur la 640 Ouest avec un ralentissement là, quand même bien installé entre les routes 335 et 117. Si vous êtes donc en direction là, de Boisbriand, c'est assez lourd là, d'ailleurs de ce côté-là. Dans l'ensemble, pas la pire des heures de pointe, cela dit. Il y a bien sûr des retards importants sur les traversées de la Rive-Sud, surtout Jacques-Cartier et Victoria, toujours avec ses travaux du côté de la rue Bridge. C'est particulièrement compliqué de ce côté-là. Et je vous rappelle que Bixi est gratuit, ou en fait, vous avez accès à un trajet gratuit du côté de Bixi, un titre spécial pour cette journée d'élection, donc qui vous donne accès évidemment au déverrouillage gratuit du vélo et un trajet de 25 minutes pour un Bixi régulier ou de 15 minutes pour un Bixi électrique. On me faisait la remarque, oui, mais la plupart des bureaux de scrutin sont à distance de marche, c'est vrai. Je vais vous dire un secret, vous n'êtes pas obligé de vous en servir pour aller voter.
1: Quoi?
0: Ça va marcher peu importe où vous vous rendez.
2: Oh! Il joue avec le feu, lui, hein? Il a peur de rien.
0: Je pense que j'ai des bonnes relations avec les gens de Bixi. Ils me pardonneront.
1: Une grande
0: J'espère.
2: On va justement conclure notre émission avec Julie Saint-Arnaud de Relais, porte-parole d'Élections Québec. On veut revenir sur l'ABC du déroulement du vote en ce jour d'élection générale. Toujours bon de rappeler à la mémoire des citoyens et des électeurs comment ça fonctionne exactement. Ce sera précédé de la chronique de Paul Journet qui s'est intéressé ou qui va s'intéresser lui au taux de vote. Parce qu'il y a des gens qui votent et on vous encourage à aller voter. Il y a ceux qui, même si on leur tord le bras, ne veulent pas aller voter. Et ben ça ramène la question du vote obligatoire à chaque élection. Est-ce qu'on devrait instaurer le vote obligatoire? On va parler de ça avec Paul. Il sera question aussi, on va revenir sur le scandale en fait là qui touche l'université Cornell aux États-Unis. Mais pour commencer, parlons d'économie sociale. Parce que commence aujourd'hui à Montréal, le 35e congrès international du CIRIEC. C'est quoi le CIRIEC? C'est le Centre interdisciplinaire de recherche et d'information sur les entreprises collectives. Donc oui, on parle d'économie sociale. Le thème cette année, prendre soin du monde, la contribution essentielle de l'économie sociale et des entreprises publiques. Avec nous, Marc Picard, il est directeur général chez Caisse d'économie solidaire Desjardins, préside la branche canadienne du CIRIEC. Monsieur Picard, bonjour.
3: Bonjour, Monsieur Mazzubouri.
2: Merci d'être avec nous. Donc, ça commence ce matin, ce congrès. Est-ce qu'on peut donner, pour se le rappeler, puis je pense que c'est important de le faire, une définition de ce qu'est l'économie sociale aujourd'hui, là, en 2026?
3: Ben, en fait, c'est une forme alternative d'entrepreneuriat, parce qu'on sait, dans une société démocratique, il y a plus une façon d'entreprendre. Donc, il y a le modèle qu'on connaît plus, qui est celui du secteur privé. Mais il y a aussi l'État, à travers des entreprises publiques, qui agit comme entrepreneur. Si on prend par exemple Hydro-Québec. Et l'économie sociale, elle, se structure autour de formes juridiques que sont les organismes à but non lucratif et les coop. Donc, elles sont très nombreuses au Québec. Là, on parle de plus de 10 % du PIB qui est généré par ce type d'entreprise.
2: 10 % du PIB qui est associé là, directement à l'économie sociale. Pour à peu près combien de travailleurs?
3: Oh, ça, malheureusement, j'ai pas cette statistique-là sur les yeux, mais c'est un nombre important, c'est certain.
2: Nombre important d'entreprises, nombre important de travailleurs et donc une part importante du PIB. 10 %, c'est quand même pas rien. Dans tous les secteurs de l'économie, autrement dit, là, dans tous les domaines.
3: Tout à fait. On en retrouve dans le monde agricole, bien sûr, qui était l'émergence du monde coopératif au Québec, le monde forestier, les cours funéraires, maintenant dans le monde d'environnement, dans le secteur culturel, par exemple, les musées ont cette forme juridique-là, les 7 doigts de la main, une renaissance qui a le vent dans les voiles où on trouve des vêtements usagés. À Montréal, on connaît bien dans le secteur Rosemont la revitalisation qui a été effectuée par la Société de développement Ingus qui a créé un quartier fantastique. Donc, c'est partout. Les gens connaissent pas toujours parce qu'on n'affiche pas toujours que c'est des entreprises d'économie sociale, mais elles sont partout et font partie prenante de la dynamique économique du Québec.
2: Ouais. Malgré tout, ben, on en parle très peu. Prenons la campagne électorale qu'on vient de vivre, là, ces jours d'élection aujourd'hui. On peut pas dire qu'il a beaucoup été question d'économie, évidemment. On peut pas dire que ça a été au cœur des préoccupations du ministre sortant des Finances, par exemple, ou des chefs là, des différents partis politiques. On nous parle d'économie, on nous parle des grandes industries, du secteur privé. Il y a beaucoup été question, par exemple, des subventions aux entreprises, ceux qui veulent les maintenir, ceux qui veulent les abolir. Comment ça se fait qu'on parle pas de

0: cette économie-là?
1: Ben, en fait, vous savez, on est dans une époque où, d'abord, on est voisin des États-Unis qui misent vraiment sur l'entrepreneuriat privé, qui est associé à leur modèle de société. Et donc, on a tendance au Québec à s'inspirer de ça. C'est le courant le plus répandu au niveau idéologique sur la planète. Mais la plupart des pays comptent sur l'économie sociale. C'est malheureux qu'on n'en parle pas plus. Nous, à la Caisse d'économie solidaire, on a la chance d'être une entreprise d'économie sociale, mais qui performe financièrement. Donc, on investit beaucoup à faire reconnaître davantage ce modèle-là dans le grand public. Et il y a des instances comme le chantier d'économie sociale ou le CQCM, le Conseil québécois de la coopération de la mutualité, qui travaillent à faire connaître ça davantage. Moi, je crois que c'est beaucoup des choix idéologiques qu'on fait en mettant plus de l'avant les entreprises privées. Elles sont importantes dans le rayonnement du Québec, mais il n'y a pas que cette façon-là d'entreprendre. Et l'économie sociale, somme toute, coûte beaucoup moins cher à l'État à développer que l'entrepreneuriat privé qui est largement subventionné, disons-le.
0: Donc, congrès qui commence aujourd'hui, le thème « Prendre soin du monde ». Pour conclure, donnez-nous quelques exemples là, des sujets que vous allez aborder. Là, qu'est-ce que ça veut dire « prendre soin du monde » ?
1: Ben, en fait, on a joué un peu avec le concept du mot « monde », c'est prendre soin des personnes et prendre soin de la planète également. Donc, on va travailler avec nos différents partenaires du monde, en fait, sur la transition socio-écologique, sur l'impact des politiques publiques en économie sociale, sur l'habitation, sur la transformation sociale du travail, transformation numérique et intelligence artificielle dans le milieu des médias. Donc, le menu est assez impressionnant et les panélistes qu'on reçoit également.
0: 35e congrès international du Centre interdisciplinaire de recherche et d'information sur les entreprises collectives. On comprend qu'à travers tout ça, là, avec le thème justement « Prendre soin du monde », on veut maintenir l'humain au cœur de cette forme d'économie dans cette ère d'intelligence artificielle. Martin Picard est le président de la branche canadienne du CIRIEC. Il dirige, directeur général chez Caisse d'économie solidaire des Jardins. Voilà, M. Marc Picard, merci beaucoup et bon congrès.
1: Merci beaucoup, M. Mazibourg.
2: I believe we as an administration and we as a community must do better. We must do everything we can to prevent what happened to Jane Doe and everyone before her and anyone after her from ever happening again.
0: Celui que vous venez d'entendre maintenant, c'est le président de l'Université Cornell à Ithaca, dans l'État de New York, Michael Kotlikoff. Il s'est prononcé samedi. C'était en lien avec ces allégations de viol collectif survenues en 2024. Je vous rappelle là, ce qui est au cœur de l'histoire. Il a parlé de Jane Doe. Ben, c'est cette victime qui aurait été agressée sexuellement par 7 autre étudiant. La victime a déposé il y a quoi 2 semaines une poursuite contre l'université Cornell. Et il nous dit donc, le président, ben, je crois que notre direction doit faire mieux. Nous devons faire tout ce qui est possible pour prévenir ce qui est arrivé à Jane Doe, à la victime, et s'assurer que ça ne se reproduise plus jamais. Qu'est-ce que ça veut dire concrètement? Mais je pense qu'il y a beaucoup d'étudiants qui se posent la question parce que là, il y a une 20aine d'organisations étudiantes qui ont décidé de manifester aujourd'hui. On a organisé une manifestation qui s'intitule Justice for Survivors au pluriel. Ça va se dérouler plus tard aujourd'hui et on veut justement des changements concrets là, de la part de l'université. Avec nous, Roman Brice, il est membre du groupe Students for a Democratic Cornell. Fait partie donc des organisations étudiantes en question derrière cette manifestation. Lui-même étudie en sciences politiques et relations internationales. Roman Brice, bonjour.
3: Bonjour, comment allez-vous?
0: Ben ça va bien, merci. Et vous, dans tout ce tumulte, comment ça se passe?
3: Personnellement, c'est assez dur. C'est très dur comme situation, mais pour l'université, en fait. Tout le monde les étudiants, ils sont frustrés. Il y a un manque de justice. Et c'est ça le ressentiment des étudiants en ce moment.
0: Il y a un manque de justice. Donc, ils sentent ou ils vivent une injustice. Sur quelle base?
3: Sur la base que, en fait, le système juridique de Cornell, c'est maintenant le Board of Trustees. Et c'est l'université qui s'implique dans chaque cas. Et avec ça, ça veut dire que l'université, en fait, ils n'amènent pas de justice dans chaque cas parce qu'en fait, ils préfèrent

0: université préfère s'occuper de la perception de l'université et donc faire en sorte que s'il y a un cas comme celui de Jane Doe, ne pas l'adresser et créer une solution soi-disant alternative. Et le problème avec ça, c'est qu'en fait, lorsqu'il y a réellement une injustice comme dans le cas de Jane Doe, il n'y a pas une bonne conclusion dans l'histoire, et que les étudiants, en fait, ils sont pas la priorité de l'université alors qu'ils devraient l'être. En fait, c'est la perception de l'université qui est plus important pour l'administration, plus que les victimes de cas de viol, et plus que les étudiants qui devraient se sentir à la maison dans une université globale, avec une influence globale comme celle de Cornell.
1: Donc, vous décidez de manifester. Qu'est-ce que vous allez demander? Quel sera le message de cette manifestation?
0: Le message principal, c'est déjà de la justice pour Jane Doe, mais la façon dont on va avoir ça, c'est avec un pouvoir judiciaire indépendant, où lorsqu'il y a un cas, il y aura ça sera un tribunal indépendant, donc l'université et la CUPD ne vont pas être impliqués dans le cas en tant que ben, ils vont pas ça va pas être eux qui vont prendre la décision de comment le cas va se conclure. Et avec ça, c'est comme ça va être comme un vrai tribunal, et il y aura l'idée de soi-disant due process qui va être présent et qui va amener la justice pour chaque étudiant dans le futur. Quelque chose que, en ce moment, parce que l'université est impliquée dans des décisions comme celle-ci, dans les 1200 cas de viol qu'il y a eu à l'université depuis le nouveau Code of Conduct, il n'y a que 7 cas avec des suspensions ou expulsions, alors que il y a eu 80 personnes qui ont été suspendues qui ont reçu des suspensions pour une manifestation pacifique. Ce qui veut dire que les étudiants, ils ont peur d'aller à une manifestation parce qu'ils ont plus de chances de se faire suspendre, d'avoir leur éducation retirés, que s'ils vont à une manifestation pacifique, que s'ils sont impliqués dans un cas de viol. Et malgré tout ça, les étudiants, ils vont quand même se présenter aujourd'hui pour la manifestation. Et donc, pour cela, on essaie de combattre pour un système, pour un pouvoir judiciaire indépendant.
1: Je rappelle que les faits allégués remontent à il y a 2 ans, octobre 2024. Il y avait eu effectivement une enquête menée à l'interne par l'université qui n'avait débouché à rien. Voilà pourquoi vous parlez là d'audience indépendante, d'enquête externe, etc. Vous demandez aussi, en fait, vous parmi vos demandes, qu'il y ait des formations obligatoires de prévention contre les agressions sexuelles pour les étudiants. Vous pensez à quoi quand vous dites ça?
0: C'est le fait que, en fait, c'est pas juste qu'il y a pas ça encore, mais c'est vraiment que l'université n'enforce pas ça, parce que au début de l'année, chaque étudiant, ils doivent aller à une session à propos du comportement sexuel. Mais la réalité, c'est qu'en fait, ils ne font il n'y a pas d'enforcement de ces règles-là par l'université. Donc c'est comme ça qu'on retrouve un cas comme celui de Jane Doe, où il n'y a pas de justice dans le cas, parce qu'en fait c'est l'université qui est impliquée dans chaque cas. C'est l'université qui prend les décisions de de quelles conséquences chaque étudiant va avoir dans chaque cas. Et le problème avec ça, c'est qu'en fait il n'y a pas d'éducation envers le comportement sexuel et des actes comme le viol. Et ça, c'est un problème. Et donc c'est en fait essayer de reformer le système pour faire en sorte que ça soit renforcé, que chaque règle qu'il y a qui regarde le comportement sexuel, qu'en fait s'il y a un abus ou en cas de viol.

0: que en fait l'université enforce les règles qu'ils disent qu'il faut avoir.
1: Est-ce que vous sentez, Romain Brice, qu'il y a une mobilisation autour justement de cette action que vous venez de décrire? Parce que là, vous parlez de l'action institutionnelle, mais au sein des hommes, ne serait-ce que les hommes de votre cohorte, est-ce qu'il y a cette vigilance-là? Est-ce qu'entre vous, vous vous surveillez les uns les autres? Est-ce que vous, d'une certaine façon, vous vous parlez de cet enjeu-là? Est-ce que quand vous voyez un comportement répréhensible chez un collègue, vous intervenez? Est-ce que la discussion existe au sein des hommes?
0: Oui, absolument. C'est ça, c'est que il y a c'est en fait c'est moi avec mes amis, j'ai jamais eu de situation comme ça. Mais le problème, c'est que en fait le problème, c'est que l'université en ce moment, ils ont créé une atmosphère où en fait lorsqu'il y a des hommes qui vont commettre un acte inapproprié, qu'en fait ils se sentent qu'il n'y aura pas de conséquences, mais c'est la faute de l'université. Ça, c'est moins c'est pas juste les hommes qui se regardent pas les uns et les autres, c'est plus le fait que l'université, avec un manque de système juridique et un manque d'enforcement de d'éducation sexuelle, que en fait mais il crée une atmosphère
1: Qui favorise là, ce type de
0: oui,
1: dérive là.
0: qui, exactement, qui, c'est ça.
1: Je comprends. Romain Brice, je vous remercie. Je rappelle que vous étudiez à l'Université Cornell en sciences politiques et relations internationales. Vous faites partie d'un groupe étudiant, Students for a Democratic Cornell. Et donc, c'est une des nombreuses organisations étudiantes qui ont décidé d'organiser la manifestation d'aujourd'hui qui s'intitule Elle. Justice for Survivors. Je vous remercie de votre témoignage.
0: Merci beaucoup. Passez une très bonne journée.
1: Oui, bonne journée à vous aussi. Il est 8h28. Pénélope va prendre le relais à 9h06. Salut Pénélope.
2: Salut à toute l'équipe. Ce matin, au Club Social, je suis entourée, comme d'habitude, de Simon Coutu. Sophie Fouron n'est pas là aujourd'hui, donc on a demandé à Hugo Meunier de se joindre à Simon pour le Club Social et on reçoit Arnaud Soli. Et c'est intéressant parce qu'Arnaud...
1: Oh mon Dieu, ça va être le fun?
2: Oui, ça sera pas plate, ça, c'est sûr. Je pense que je vais dire bonjour, bienvenue à 7h, puis je pense que je vais dire à la fin merci d'avoir été là. C'est ainsi que 7h se termine. Mais c'est intéressant parce que entre Hugo Meunier et Arnaud Soli, les deux ont fait la même expérience, mais je pense pas qu'ils étaient nécessairement au courant. C'est-à-dire que les deux, Hugo pour Urbania puis Arnaud Soli pour son propre compte, ont demandé à l'intelligence artificielle de trouver la meilleure blague au monde.
1: Ah oui.
2: Dans le ouais, c'est ça, puis ça a été
1: ça commence par une fois c'est un gars.
2: Non, ça commence par quelqu'un qui va chez le médecin. Super original. on hésitait là à demander à Arnaud de nous refaire de nous trouver des solutions, mais c'est parce que le concept existe déjà chez vous. On s'est dit
1: désolé,
2: qu'on
1: ouais, on a ça. Des solutions, nous,
2: c'est assez
1: à
2: drôle,
1: tous les problèmes.
2: Ces solutions, sérieux,
1: oui, c'est
2: ça
1: drôle.
2: Marche vraiment très, très bien.
1: Ouais.
2: Donc, on vous le vole le temps d'une trentaine de minutes
1: on
2: ce matin.
1: On vous prête okay. Avec plaisir. Oui, les gens redemandent. Bonne émission,
2: merci,
1: Pénélope, bonne journée. Puis oui, les gens redemandent. Arnaud qui est avec nous à peu près une fois ou trois semaines. Écrivez-nous, hein, si vous avez des problèmes d'ailleurs à lui soumettre. Là, on est preneur. C'est Radio-Canada Audio, la bulle de conversation. Arnaud va trouver une solution. Marie-Michèle Bordua, bonjour. Allons-y avec un dernier tour de piste des actualités régionales. Il est 8h30, très exactement. Les centres de données sont derrière près de la moitié des nouvelles demandes d'électricité des entreprises au Québec. C'est ce qu'on apprend là.
3: Oui, cette industrie-là réclame environ 2500 des 5390 mégawatts demandés à Hydro-Québec. Les 72 centres, explique cette forte croissance, notamment par le développement de l'intelligence artificielle qui nécessite d'importantes capacités de calcul. Hydro-Québec souhaite faire passer le tarif imposé au centre de données de 6,8 à 13 cents le kilowattheure pour mieux donc refléter le coût de la nouvelle production d'électricité. Il y a le professeur à HEC Montréal, Pierre-Olivier Pinault, qui était à l'émission un petit peu plus tôt. Il estime, lui, que ce principe-là devrait s'appliquer à tous les nouveaux grands consommateurs d'électricité et pas seulement au centre de données.
4: C'est là où on a un problème, c'est qu'Hydro-Québec a une très bonne idée, à mon avis, c'est de faire payer le prix que ça coûte aux consommateurs, mais il faudrait l'appliquer à tout le monde. Donc, c'est très difficile de discriminer un usage, l'usage dans des centres de données, par rapport à d'autres usages, parce qu'on rentre après dans le subjectif, qu'est-ce qui est un bon usage ou un mauvais usage. C'est très difficile de le définir, et c'est là où, à mon avis, Hydro-Québec va faire face à certaines difficultés devant la Régie de l'énergie.
3: Les centres de données qui sont en activité en ce moment consomment 190 mégawatts.
1: Une nouvelle garantie de bon fonctionnement entre en vigueur au Québec pour plusieurs électroménagers et appareils électroniques neufs.
3: Et elle oblige les commerçants ou les fabricants à réparer gratuitement un appareil qui cesse de fonctionner pendant une période déterminée après son achat. La garantie légale, ça existait déjà, mais la nouvelle mesure vient fixer clairement sa durée minimale. Selon la Coalition des associations de consommateurs du Québec, la mesure pourrait réduire l'intérêt des garanties prolongées. Il y a certains détaillants, eux, qui craignent que les fabricants augmentent leur prix pour absorber les coûts.
1: Et qu'est-ce qu'on va surveiller aujourd'hui?
3: Évidemment qu'il sera question de ces élections provinciales, ces jours de vote. Donc, les électeurs qui se rendent aux urnes après 39 jours de campagne, les bureaux de vote qui vont ouvrir dans moins d'une heure maintenant. Et puis, il y a la soirée électorale qui pourra être suivie à la radio, entre autres, émission spéciale animée par Mathieu Bellumeur à compter de 19h. Également, les députés à la Chambre des communes à Ottawa, eux, reviennent après une semaine de congé. Et puis, aux États-Unis, il y a des associations étudiantes qui expriment leur soutien à une enquête indépendante sur ce viol collectif présumé d'une étudiante de l'Université de Cornell.
1: Oui, on vient tout juste d'en parler, d'ailleurs, avec un des étudiants là-bas. Marie-Michel, merci beaucoup.
3: Bonne journée.
1: 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Émission spéciale avec Mathieu Bellumeur et tous ses collaborateurs et analystes invités. Tout au long de la soirée, là, ils vont vous accompagner pour les résultats. François, qu'est-ce qu'on souligne, nous?
5: Alors, on regarde surtout du côté des traversées de la Rive-Sud pour ce qui est de l'heure de pointe Jacques-Cartier et Victoria, les plus achalandées. Il y a du volume sur la 10 ouest vers Champlain entre Taschereau et la 132. Par la suite, ça va bien. Et on a de belles percées de soleil, Patrick, en ce moment, si on regarde le ciel. Ça devrait se poursuivre une journée là vraiment avec un ciel variable, les nuages qui seront de retour en fin de journée, mais ça va laisser place à un mardi ensoleillé demain avant un retour des nuages plus tard là, en milieu de semaine. Des maximums, en fait, qu'on a déjà atteints qui vont se maintenir là, autour de 11 ou 12 degrés.
1: Merci, François. Bon, revenons sur cette réaction. En fait, c'est Valérie Plante sur Instagram qui a réagi à son passage très émotif samedi à l'émission de notre collègue Marie-Louise Arsenault, l'émission Tout peut arriver.
6: Oui, elle est invitée de notre collègue pour ce segment de l'émission dans le cadre duquel un invité soumet son œuvre à la critique en direct. Alors ici, c'est le premier roman de Valérie Plante, Grenade, dont Claudia nous a parlé dernièrement, qui se prêtait à l'exercice critique de la réalisatrice Sophie Lorrain et du journaliste chroniqueur Nicolas Titley. Alors, l'entrevue a commencé avec cette question de Marie-Louise à Valérie Plante.
7: Comment vous vous sentez,
8: Valérie?
7: Je capote un peu.
8: Ah oui, hein?
7: C'est sincère, elle capote un peu.
9: Alors, vous avez reçu des critiques en politique. Je pense que vous devez avoir la couenne dure quand même.
7: Ben oui, mais je me suis rendu compte que ma couenne avait ramolli. Oh! Elle avait fondu dans la dernière année, honnêtement. Ah,
6: oui. Alors, je vous fais entendre ça pour vous montrer un peu le thème qu'il y avait en ouverture de segment. Le thème était quand même assez positif. Puis elle enchaîne en disant que c'est plus difficile de venir défendre comme ça une œuvre très personnelle que des politiques publiques, par exemple, en tant qu'élu. Nicolas Titley a lancé le bal avec des commentaires d'abord plus descriptifs, puis il a suggéré que vu le nombre de pages, le roman abordait peut-être trop de thèmes, beaucoup de thèmes en quête d'une intrigue. C'est comme ça qu'il a résumé. Valérie Plante lui a répondu, a reconnu avec le sourire que oui, elle avait beaucoup de choses à dire. Et puis Sophie Lorrain a enchaîné encore sur cette même idée, trop d'idées qui, même si elles sont toutes intéressantes, empêchent de plonger pleinement dans le thème central de ce livre-là et d'être finalement investi dans les personnages. Là, c'est une assez longue critique de plusieurs minutes. Elle a conclu comme ceci.
10: Ça fait un livre qui est très divertissant, qui est intéressant, mais dont la thématique principale reste un peu en surface parce que il manque cet ajout de vous, cet ajout de cœur qui va faire en sorte que vous allez nous bouleverser. Alors, l'histoire reste bonne. Elle reste le fun à lire, mais pour moi, il manque cet aspect-là. Où à un moment donné, on fait, mais, oh, wow, ce livre-là m'a chamboulé. Oui, il m'a traversé. J'ai pas eu l'impression que vous vous révéliez à travers cet ouvrage-là. Je sais pas si je me trompe, mais c'est ce que j'ai ressenti.
11: Ah, je sais vraiment pas quoi vous répondre. Parce que quand on se fait dire qu'il manque de cœur, c'est dur.
10: Mais en fait, C'est votre cœur à vous qui manque. C'est pas le cœur. C'est vraiment ce que vous ressentez au plus profond de vous-même à travers ces personnages-là. Puis je dis pas ça pour vous faire pleurer, bien au contraire, parce que je pense que les gens vont vous lire puis ils vont l'apprécier, le livre. Je pense.
6: Alors là, Patrick, Sophie Lorrain, bon, vous l'entendez, précise un peu sa pensée. On sent qu'il y a de l'émotivité forcément dans l'air et elle ajoute, Sophie Lorrain, que selon elle, ça relève pas autant d'elle, de Valérie Plante, que de ses éditeurs.

0: ce travail-là. Valérie Plante, donc on l'entend, se retrouve la voix un peu nouée par l'émotion, puis répond à Sophie Lorrain.
1: Quand on écrit un livre, puis je l'ai dit, hein, tu sais, à la fin, j'ai dit j'avais écrit ce livre-là très rapidement, puis tu sais, j'en fais des blagues, mais c'est une bonne idée.
2: Les oui, on vous apporte des mouchoirs. Mais je pense que c'est ça, Valérie. Je pense que c'est un peu le manque de pages pour accorder du temps à tout ça.
1: Mais vous êtes pas la première qui me dit qu'elle aurait voulu dit autrement là, pas avec nécessairement avec la façon dont vous l'avez fait, mais il y a plusieurs personnes qui m'ont dit qu'elle aimait ça apprendre à approfondir certains personnages et tout ça. Non, c'est plus comment vous avez dit par je comprends ce que vous voulez dire, mais donc je vais revenir à la phrase où je dis dans mes remerciements puis que je l'ai écrit rapidement ce livre là, mais c'est je l'ai écrit pendant que j'étais encore mairesse, fait que nécessairement
2: Il y a beaucoup de choses que vous avez vécues comme mairesse qui sont dans
1: En fait, peut-être que j'aurais pas dû écrire un livre et faire une psychothérapie.
3: Elle a essayé de tourner ça à la blague de et ça a détendu l'atmosphère à partir de là parce qu'on sentait qu'elle était pas en mesure de répéter le mot cœur, hein. C'est ça qui l'a beaucoup touchée et blessée, là.
0: C'est ce qu'on comprend. Puis écoutez, la discussion a repris après cette pointe d'humour-là. Ça a duré quelques minutes, mais on était vers la fin du segment. Ça a néanmoins retenu beaucoup l'attention des auditeurs, des internautes, évidemment. Il y en a certains qui sont pas à l'aise avec le concept même de la critique en direct qui existe, il faut le dire, depuis le début de l'émission. Marie-Louise, d'ailleurs, l'a rappelé plus tard dans l'émission en mentionnant les nombreux courriels qu'elle avait reçus par rapport à ça. Rappelons d'ailleurs que ce segment-là a déjà donné d'autres moments, je veux dire, surprenants, entre autres avec Mariana Madza, celui-là avait retenu l'attention. Il y en a d'autres, des internautes, qui se demandent pourquoi Valérie Plante a accepté de se prêter à cet exercice-là qui est effectivement assez difficile. Et donc, je termine là-dessus, mais hier soir, elle a réagi sur Instagram, je la cite, elle dit « Face aux mots utilisés pour critiquer mon premier roman, j'ai été submergée par une immense tristesse, l'impression de recevoir un coup de poignard dans le cœur. Si avant j'aurais ravalé, cette fois, je ne l'ai pas fait et je ne le regrette pas. À la sortie de l'entrevue, mon fils de 20 ans était là pour me prendre dans ses bras. Même si je pleurais encore, j'étais contente de partager ce moment de grande vulnérabilité avec lui. » Et là, Valérie Plante remercie ceux et celles qui lui ont écrit en ajoutant « Quoi qu'on en pense, je ne cesserai pas d'écrire des histoires, j'en ai plein la tête et le cœur. » Et Patrick, elle écrit ça sur la chanson « I feel it all » de Feist. « Je ressens tout », donc un choix qui est certainement pas anodin ici. Bref. Une histoire qui a beaucoup ébranlé, retenu l'attention des internautes depuis samedi.
3: Ouais, beaucoup. D'ailleurs, il y a une chronique consacrée à ça dans la presse aujourd'hui. Merci, Julien. Claudia, de votre côté, vous avez lu deux nouvelles bandes dessinées, à commencer par La Grande Cueillette.
4: Et j'aime toujours beaucoup les bandes dessinées écrites par Alexandre Fontaine-Rousseau. Je vous ai parlé de titres comme Les Canaux de Satan l'an dernier, ou encore La Pitoune et La Poutine. Et là, il prête sa plume de scénariste à un nouveau dessinateur. Il fait équipe avec Tom pour La Grande Cueillette, qui nous amène dans la forêt avec Lika, qui est une louve, qui est gardienne de cette forêt. Puis à l'entrée d'une vieille mine, elle voit une mystérieuse armée s'installer, armée qui est au service d'une nécromancienne qui veut libérer des forces néfastes grâce à un portail dimensionnel sous la terre. Et Lika va se retrouver dans la mine avec un duo assez improbable. D'abord Baltar, un vautour magicien, qui refuse toutefois d'utiliser sa magie. Et Omic, une tortue mycologue, qui veut absolument aller voir les champignons qui se trouvent dans la mine. Alors, vous comprendrez que les animaux ici sont anthropomorphisés, là. Ils portent de petites capes, parlent et se retrouvent à l'auberge du coin. Tout ça avec un dessin en noir et blanc qui est très élégant. C'est une bande dessinée fantastique, avec de l'humour, de l'aventure, de la fantaisie, des beaux personnages et des champignons. Que demander de plus? Alors,
3: est-ce qu'il y en a des magiques?
4: Ah oui, on fait de la magie avec les champignons, tout à fait. J'ai beaucoup aimé cette Grande Cueillette. Je me suis dit en lisant, OK, je crois que j'ai un cadeau de Noël là, pour des adolescents de mon entourage, début de secondaire peut-être. Vraiment beaucoup de plaisir. La Grande Cueillette, Tom et Alexandre Fontaine-Rousseau. C'est publié chez Pow Pow et c'est déjà en librairie. Je veux aussi vous parler d'un autre titre qui va paraître cette semaine qui s'appelle Les Fantômes du Forum. C'est Philippe Girard qui signe cette autre BD. Philippe Girard qui nous a donné des albums comme celui sur Leonard Cohen, celui sur Antoine de Saint-Exupéry et qui là s'intéresse au hockey, mais aussi à la musique jazz. Alors, une espèce de mariage entre deux univers et en fait, une espèce de portrait d'une époque. Parce qu'on a un personnage fictif. Je l'ai googlé. Au début, je me suis dit, quelqu'un qu'on connaît pas, un fantôme de l'ombre. Non, c'est un personnage de fiction. Émile Laplante, médecin soigneur pour le Canadien de Montréal durant les grandes années de l'équipe. Alors, quelqu'un qui a pris soin de Maurice Richard, de Béliveau, de Boum Boum Geoffrion, par exemple.
3: Une bonne idée.
4: C'est une belle idée d'avoir cet homme de l'ombre du vestiaire du forum qui suit l'équipe, oui, à chaque match à domicile, mais aussi à New York, à Chicago, à Boston.

0: Et on a cet homme qui est féru et fan de jazz. Alors, à chaque voyage de la Sainte-Flanelle, ben, il se retrouve dans les meilleurs clubs de jazz des années 50, des grandes villes de l'époque. Alors, oui, les États-Unis, mais aussi là, les grands talents qui ont émergé de la petite Bourgogne. Je trouve l'idée, le concept est formidable, mais on dirait que le mélange entre jazz et hockey m'a pas semblé aussi probant ou naturel qu'on l'aurait voulu. Je l'ai fait lire à Olivier qui a un peu la même réaction par ailleurs là, qui était pas sûr du mariage.
1: Ouais, exactement, on sent la répétition. Puis parfois, je trouve que ça alourdit un peu l'histoire. On est dans le canadien, puis après ça, on nous amène dans le jazz, mais c'est pas toujours un passage facile, disons.
0: Fluide.
1: Oui, exact.
0: Alors, une certaine fresque d'une époque culturelle et sportive en même temps. Et on se positionne comme ça avec un personnage là au milieu d'exploits sportifs et musicaux. Les fantômes du Forum, Philippe Girard, ça paraît cette semaine chez La Pastèque.
2: Bon, ben tiens, justement, puisqu'on a évoqué le Canadien, le Canadien se prépare pour sa rentrée montréalaise. C'est demain?
1: C'est demain, contre les Hurricanes de la Caroline. Ils étaient en fin de semaine à Pittsburgh. Ils ont certainement pas pris le train pour faire Pittsburgh-Montréal. Ça, on en voit beaucoup quand même des voyages en train dans la BD. Ça, c'est quand même intéressant de revisiter un monde qu'on connaît plus maintenant. On est dans des avions Nolisée avec le grand luxe. À l'époque, c'était pas du tout ça. On arrivait presque en retard à des matchs, puis on changeait dans le train pour aller disputer les matchs. Donc ça, c'est quand même joyeux. Je trouve ça intéressant. Donc effectivement, il y aura match demain pour le Canadien de Montréal contre les Hurricanes de la Caroline. C'est la rentrée montréalaise. On va tenter peut-être aussi de se ressaisir après ce match du week-end qui a été enlevant. Faut le dire, le Canadien de Montréal qui jouait contre les Pingouins samedi. Et ce match qui a été fou jusqu'à la toute fin, jusqu'en prolongation, une défaite, mais une défaite de 6-5 alors qu'on tirait de l'arrière 5-1 dans le match face aux Pingouins. Martin Saint-Louis a commenté le match, ça a certainement pas été parfait, voici ses commentaires.
3: Entertaining,
4: comment
3: c'est ça?
4: C'est divertissant.
3: Ouais, c'est divertissant, il y avait un peu de tout, tu sais. Si tu m'aurais dit après les 10-12 premières minutes là, que ça aurait été un match comme ça, là, je t'aurais pas cru, mais... Tu sais, je suis content de la bataille en troisième. Puis, tu sais, on tâchait un point. Je pense pas qu'on en méritait deux.
1: Donc, très honnête quand même dans l'évaluation du travail de ses joueurs. Ce qu'il demande, c'est un jeu plus simple aussi. On a peut-être pris des risques à certains moments qui a mené à des revirements et surtout à des buts des Penguins de Pittsburgh. Donc, on surveillera ce match demain. Et puis, la reprise de l'entraînement, c'est aujourd'hui à Brossard au complexe sportif CN à 10h30. Et on verra ce match de demain. C'est attendu avec impatience. Le Canadien qui a connu une bonne saison l'an dernier. Je pense que les partisans sont prêts à lancer cette saison à Montréal demain. Sinon, je vous rappelle aujourd'hui, ben, il y aura du baseball à surveiller hein, parce que les séries des Ligues majeures de baseball se poursuivent avec deux matchs à 17h. Les White Sox de Chicago qui vont tenter d'accentuer leur avance. Eux qui mènent la série 1-0 face aux Guardians de Cleveland, match qui aura lieu à 17h. Et puis les Yankees de New York, eux, vont tenter d'en remporter une contre les Rays de Tampa Bay. Les Rays qui ont mené l'Américaine cette année, puis ils ont remporté le premier match entre les deux équipes. C'est 1-0 pour les Rays. On est à Tampa. Ce match-là aura lieu à 20h. Et pour les matchs d'hier, le plus enlevant, celui qui s'était terminé en neuvième manche, celui des Brewers qui a été remporté 4-3 face aux Padres de San Diego. Donc les Brewers ont l'avance 2-0 dans cette série. Et puis hier, les Braves ont nivelé leur série face aux Dodgers de Los Angeles avec une victoire de 3-2. La série est à égalité 1-1. Et je pense avoir dit qu'on se transportait à Los Angeles un peu plus tôt dans l'émission. On se transporte à Atlanta pour les matchs 3 et 4 de cette série.
5: La nouvelle réjouissante.

0: Ah, une des musiques préférées d'Hugo Lavoie.
1: Les mariachis, j'adore.
0: Oui, vous adorez ça, effectivement. Et j'imagine que, quoi, vous êtes content de voir... Est-ce qu'un mariachi qui vient de faire son entrée dans la garde nationale mexicaine?
1: C'est pas tout à fait ça. Je voulais vous mettre dans l'ambiance un petit peu, Patrick. Il y a un nouveau membre, effectivement, à l'équipe canine de la garde nationale mexicaine, la Guardia Nacional, qui est généralement formée de bergers allemands et d'autres gros chiens du genre. Il s'agit d'un tout petit chihuahua, Patrick, qu'on a ajouté à cette unité canine. 21 cm, quand même 7 kilos. C'est un petit peu gordito pour un chihuahua. Courrier International nous en parle, de Guardian aussi, qui évidemment a intitulé l'article « Pas de patrouille ». Il va sans dire.
0: Évidemment.
1: Donc, le chihuahua est originaire de l'État de Chihuahua. Il s'appelle comment, Patrick? Commando. Commando. Est-ce qu'on va l'envoyer lutter contre les cartels? Non. Alors, il va être dans l'équipe de sauvetage de la garde nationale et là, vous allez être déçu peut-être un peu ou désillusionné. Il va être dans l'équipe de relations publiques également de la garde nationale,
0: bon,
1: des opérations.
0: Bon, pour attendrir les gens.
2: De on va lui faire porter de petits chapeaux,
1: bon,
2: le mettre en photo.
1: On a une photo,
2: ben
1: effectivement,
2: voilà.
1: De commando.
2: Il a un petit costume de commando avec une caméra sur le casque.
1: Son petit costume, effectivement, mais qui va faire des vraies opérations. Il s'est entraîné, Patrick, sur des petits escaliers. Tout ça. Il va lutter apparemment contre deux types.
3: À intervenir dans des maisons de poupées.
2: Je l'imagine coincé au pied d'un escalier trop grand pour lui.
1: On sait jamais. On dit qu'il va lutter contre deux types de stéréotypes. Celui qui veut que seuls les gros chiens peuvent servir dans la garde nationale. Je suis pas sûr que les petits chiens se plaignaient de ça en particulier, mais également que la garde nationale ne peut pas établir un contact chaleureux avec le public. Et c'est peut-être ça vraiment qui est l'enjeu contre lequel on voulait lutter. Alors voilà, Commando a participé au défilé de l'indépendance, du jour de l'indépendance déjà, et il a fait son entraînement. Il est prêt pour des recherches et sauvetages.
2: Fier canin.
0: Bravo.
1: J'ai rien d'autre à dire que ça.
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0: Monsieur Paul, bonjour.
5: Bonjour.
0: Bon début de semaine. On va parler du vote et de l'utilité du vote. Hein, qu'est-ce que vous entendez par utilité du vote?
5: Ben, c'est jour de scrutin, donc on commentera pas la politique elle-même. Évidemment, on a un devoir de réserve. Je veux pas non plus faire un sermon sur l'importance de voter et dire aux gens que s'ils ne votent pas, ils n'ont pas le droit de chialer. Chialer, c'est un droit inaliénable. Il y en a même qui en font une profession. Donc, qui suis-je pour juger? Mais je m'intéresse à certains arguments des gens qui ne votent pas. Il y en a qui disent que ça les intéresse pas. Écoutez, il y en a qui disent que ça sert à rien et il y en a qui vont plus loin et qui voient un acte politique dans l'abstention. Et c'est à ça que je voulais m'intéresser en début de chronique avec vous parce que si on prétend qu'il y a un acte politique à s'abstenir et qu'il y a un message qui est envoyé, ben je le comprends absolument pas parce qu'il n'y a pas de message à décoder dans l'abstention et même s'il y en avait un, il n'y a personne qui écoute. Pourquoi il n'y a pas de message à décoder? Parce que habituellement, on est autour de 2 électeurs sur 3. Qui vote. Mais disons que aujourd'hui il y a 40% des gens qui votent. C'est quoi le message là-dedans? C'est que les partis sont tous pourris entre guillemets. Si oui, comment vous interprétez, comment vous réagissez à ce message? Est-ce que c'est qu'ils sont trop à gauche, trop à droite, qu'ils parlent pas assez d'un enjeu? On ne le sait pas. C'est un message qui ne peut pas être décodé.
0: Et là, vous incluez là-dedans, excusez-moi, là, parce que vous utilisez le mot abstention, vous incluez là-dedans ceux qui se déplacent, mais pour annuler leur vote. Ça rentre là-dedans aussi.
5: Oui, on peut les inclure dans mon interprétation généreuse de l'abstention. Mais puis même s'il y avait un message, qui l'écoute et qui a un intérêt à l'écouter? Si vous êtes au pouvoir, si vous êtes un parti politique, vous écoutez les gens qui votent, c'est eux que vous courtisez. Vous ne courtisez pas ceux qui ne votent pas. Et il y a aussi un effet pervers à tout ça parce que la recherche en sciences politiques démontre que les gens qui ne votent pas ont tendance à être plus jeunes, moins fortunés et avoir une scolarité moins avancée. Et des gens qui sont peut-être plus vulnérables par rapport à aux tendances sociales. Et c'est à eux qu'on pourrait vouloir que la politique s'intéresse davantage.
0: Ouais, effectivement. Donc, autrement dit, c'est pas une façon d'envoyer un message, si je comprends bien. Là. Ne pas voter, ça n'envoie pas de message selon vous.
5: Ouais.
0: Bon, cela dit, là, vous dites 40% des gens, il y aurait quand même pas un taux d'abstention de 60%. Au contraire, non. On s'attend à une forte participation aujourd'hui. Là.
5: Peut-être que je commence commencerai par vous parler d'un paradoxe assez curieux parce que au municipal, c'est là que le taux de participation est le plus faible. Or, ce sont les élus qui sont les plus proches de nous et ceux dont l'influence est la plus facile à mesurer. C'est très pratico-pratique, concret, le municipal. Mais la tendance à Montréal, c'est d'être sous les 40%. Alors qu'autant au fédéral qu'au Québec, on est autour de 2 électeurs sur 3 qui participent. Ça a déjà été supérieur à ça.
0: 65%.
5: Ouais, à peu près.
0: On était entre 65 et 70.
5: Ouais, on était en haut de 70% pendant la deuxième moitié du 20e siècle. On avait atteint des pics, par exemple, au Québec en 1976, plus de 85%. Wow. Des gens qui avaient voté. C'est quand même pas mal. Il y a eu un creux en 2008, un petit sursaut fédéral en 2015, mais de façon générale, ça a baissé depuis les années 90 et cette baisse s'est stabilisée, mais ça s'inscrit dans un contexte qui n'est pas propre au Québec ou au Canada. De façon plus générale, en Occident, on voit une légère baisse de la participation et une légère baisse aussi du militantisme au sein des partis politiques et des institutions.
0: Donc, ça se maintient autour des 2/3. Ouais. C'est quand même 1/3 des gens qui votent pas. Est-ce que, encore une fois,

0: cette fois-ci, bon, ce sera peut-être pas la dominante, mais est-ce que la question du vote obligatoire va refaire surface?
1: Elle va refaire surface dans ma chronique.
0: Bon.
1: Par les gens qui cherchent une façon de parler politique sans parler des choix qui s'offrent à eux.
0: Mais c'est une des solutions qui a été avancée.
1: Oui, puis ça existe dans plusieurs pays quand même. En Australie depuis 1924. Ça existe aussi en Belgique. Évidemment, ça fonctionne. La punition est assez modeste en Australie. On parle d'à peu près 20 $ canadiens, si j'ai bien converti le taux de change.
0: C'est une contravention, ni plus ni moins.
1: Une petite tape sur le bout des doigts. On se demandait comment est-ce qu'on fait pour interpréter les raisons valables pour ne pas voter, mais ces problèmes-là, de toute évidence, sont surmontables si d'autres pays appliquent cette mesure. Aux États-Unis, Barack Obama avait été brièvement intéressé par ça lorsque, en 2015, le taux de participation aux élections de mi-mandat avait été sous les 40%. Donc, oui, l'idée ressurgit épisodiquement, mais il n'y a aucun parti politique qui a voulu aller de l'avant parce que c'est pas populaire de forcer les gens à faire quelque chose. Donc, on gagnera pas de vote avec ça. Un des effets qu'on souligne, c'est que s'il y a plus de gens dans les marges qui votent, les gens, par exemple, qui sont aux revenus un peu plus modestes, ben les politiciens doivent les écouter. Ils peuvent aussi ne pas consacrer toutes leurs ressources en fin de campagne à faire sortir le vote en guillemets, parce que les gens vont voter, donc ils passent peut-être plus de temps à s'adresser à l'ensemble de la population au lieu de mobiliser leurs militants.
0: Et peut-être, tiens, on va conclure avec ça, on a quelques secondes devant nous. Rappelons aussi que c'est très utile là, pour le financement des partis. Là.
1: Oui, c'est ça, parce que...
0: Ça peut être déjà une motivation à la base. Là,
1: trois impacts. Premièrement, si vous votez, il y a de l'argent qui va aux partis politiques. Il y a une mesure d'appariement en année électorale aussi. Donc, le financement augmente en année électorale. Et si un candidat obtient plus de 15% des votes dans sa circonscription, on lui rembourse la moitié de ses dépenses électorales. Et un effet très, très concret, c'est que même des partis comme le Parti conservateur, qui en 2022 n'avait pas fait élire de députés, leur vote leur avait permis de toucher à un financement annuel de 1,6 million de dollars et un financement public qui dépasse 2 millions de dollars cette année. Donc, ça a un impact.
0: Ça fait une grosse, grosse différence, bien sûr. Là. Merci beaucoup, Paul.
1: Merci.
0: Bonne soirée, bonne journée, bonne soirée électorale. On se reparle demain.
1: Demain.
0: Avec plaisir. Ben tiens, justement, concluons avec Élections Québec, puisqu'il y a des questions aussi pratico-pratiques en lien avec ce vote. Julie Saint-Arnaud-Drolet est avec nous. Elle est porte-parole. Madame Saint-Arnaud-Drolet, bonjour.
2: Bonjour.
0: Alors, ça commence à 9h30. Ça va se dérouler, jusqu'à 20h. Voilà, c'est l'heure à laquelle les bureaux vont fermer. Là, ça prend des pièces d'identité. C'est obligatoire, ça, sinon on peut pas voter?
2: Oui, c'est obligatoire. Il y a des procédures là, qui peuvent permettre à quelqu'un qui aurait perdu son porte-monnaie, par exemple, de s'identifier autrement. Si c'est votre cas, l'information est sur le site web d'Élections Québec, mais sinon, permis de conduire, carte d'assurance maladie, passeport canadien notamment, sont parmi les pièces acceptées.
0: OK. Quelqu'un qui se réveille ce matin qui dit « Mon Dieu, c'est vrai, il y a des élections. Je me suis pas inscrit sur la liste électorale. Est-ce qu'il est trop tard? »
2: Oui, il est trop tard. Lors d'élections fédérales, on peut s'inscrire le jour même des élections. Au Québec, ce n'est pas possible. Donc, les électeurs peuvent vérifier leur inscription sur le site web d'Élections Québec. Ça permet aussi de trouver son lieu de vote si jamais certaines personnes n'avaient pas leur fameux carton jaune. Mais à ce stade-ci, donc, une personne qui n'est pas inscrite ou qui n'est pas inscrite à la bonne adresse ne pourra pas voter.
0: Quelqu'un qui est en dehors de sa circonscription. Je sais que c'était autorisé la semaine dernière. C'est d'ailleurs ce que j'ai fait. J'ai voté hors circonscription. Est-ce que c'est encore possible le jour de l'élection?
2: Non, le jour de l'élection, il faut vraiment voter au bureau de vote qui nous est attitré. Le personnel travaille avec des listes électorales papier sur lesquelles il y a uniquement le nom des gens qui sont attitrés à leur bureau de vote. Donc, peut-être qu'un jour au Québec, on élargira l'utilisation de listes électorales informatisées. C'est ça qui permet, dans les bureaux des directeurs du scrutin ou sur les campus universitaires, par exemple, de voter à partir du lieu pour un candidat de n'importe quelle circonscription électorale du Québec. Donc, ça amène beaucoup de commodité, disons, pour les électeurs qui ne sont pas dans leur circonscription.
0: Quelqu'un qui a une mobilité réduite, je ne sais pas moi, que ce soit une limitation auditive, une limitation visuelle, est-ce que la personne peut avoir de l'assistance dans le box là, pour voter?
2: Oui, donc notre personnel électoral est formé pour accompagner ces gens-là. Vous parliez par exemple de limitations auditives. On a un nouvel outil. On a une trousse d'accessibilité dans chaque lieu de vote et c'est un petit feuillet avec des pictogrammes pour aider la communication entre le personnel électoral et des gens qui pourraient être par exemple malentendants ou voyons avoir des

0: difficultés de langage. Et également, on peut être accompagné derrière l'isoloir si on a du mal à marquer soi-même son bulletin de vote. Il y aura toujours une troisième personne qui va s'assurer que c'est une assistance qui est apportée et non pas une influence. Donc, n'hésitez pas à demander. Puis dans la trousse d'accessibilité, il y a des crayons avec embout, des planchettes à pince. Il y a toutes sortes d'outils pour aider les gens qui sont dans une situation particulière.
1: Et on rappelle donc que la loi électorale oblige les employeurs à permettre à leurs travailleurs de disposer d'au moins 4 heures pour aller voter, là, quel que soit l'emploi. Puis ça exclut les périodes de repas, là.
0: Oui, effectivement, ces 4 heures-là, c'est sûr qu'il faut qu'il y ait des dispositions qui soient prises à l'avance avec l'employeur, là, le jour même, si on n'a pas demandé, par exemple, l'employeur quand même a prévu ses quarts de travail en conséquence, donc faut qu'il y ait eu des communications avec son patron pour planifier tout ça, là.
1: Ouais, tu peux pas arriver en disant « OK, ciao, bye, je m'en vais voter, là ».
0: C'est ça.
1: bon, il paraît qu'on accueille des observateurs étrangers au oui. Québec, là. Qui sont ces gens et pourquoi ils viennent regarder ça chez nous?
0: Oui, ben le Élections Québec, on est le secrétariat général d'une organisation qui rassemble les administrations électorales de la francophonie à travers le monde. Donc, il y a en ce moment une mission d'observation et de partage de bonnes pratiques qui se déroule avec d'autres administrations électorales canadiennes et des administrations électorales de la francophonie. Donc, les visiteurs sont présents du 3 au 6 octobre et il y avait eu un programme d'accueil similaire en 2014 et 2018 d'ailleurs. On avait fait une pause en 2022, là, on était au sortir de la pandémie, mais c'est pratique courante pour nous, justement, ce partage-là de savoir avec les acteurs de par le monde.
1: Oui, on pense au Bénin, Roumanie, Cambodge. Ils seront représentés aujourd'hui au Québec.
0: Oui.
1: Et on annonce des résultats très serrés dans certaines circonscriptions. Est-ce que vous anticipez déjà plusieurs contestations et recomptages?
0: Bien, en fait, nous, on va faire notre travail de la meilleure façon possible pour pas qu'il y en ait. Puis je tiens à dire aux gens, ça se peut que les projections des médias quant à qui formera le prochain gouvernement soient un petit peu plus longues ce soir, mais le dépouillement des votes, ça va se dérouler comme à l'habitude. Faut pas s'inquiéter si on n'a pas d'annonce avant un petit peu plus tard en soirée.
1: Merci beaucoup, Julie Saint-Arnaud de Relais d'Élections Québec. Merci.
0: Merci, bonne journée.
1: Cela dit, il y aura des résultats communiqués dès la fermeture des bureaux. C'est le vote par anticipation qu'on a le droit de comptabiliser à partir de 6 heures. Voilà, donc allez voter et on se reparle demain.
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6: Bonjour, ici Marie-Michèle Bordua. Après 39 jours de campagne, l'heure du vote a sonné. Les bureaux de scrutin vont ouvrir dans une demi-heure. Et comme nous le dit Jean-Philippe Robillard, la parole est maintenant aux électeurs.
7: Les bureaux de vote seront ouverts jusqu'à 20h ce soir. Il y a près de 5 millions de personnes qui sont appelées aux urnes, qui devront choisir parmi tous les candidats qui se présentent dans les 127 circonscriptions. Il y a déjà un électeur sur 4 qui a voté par anticipation. Mais pour certains électeurs, le choix s'annonce plus difficile aujourd'hui.
8: C'est pas encore décidé. J'ai fait la boussole électorale. Puis j'hésite encore.
9: Ça va vraiment être, c'est pas dans les urnes que je pense que je vais juste y aller avec... Vraiment, ça va être dernière seconde.
10: Nous sommes encore indécis, oui, mon mari et moi.
11: Et aujourd'hui, il me reste quelques questionnements. Donc, ce sera un choix de dernière minute, très certainement.
7: Les différents partis vont tenter tout au long de la journée de convaincre les électeurs d'aller voter. Si vous travaillez aujourd'hui, votre employeur doit vous accorder, selon la loi électorale, au moins 4 heures consécutives pour aller voter. Dans le bureau de scrutin, vous devez avoir en main une pièce d'identité, que ce soit le permis de conduire, la carte d'assurance maladie ou encore le passeport canadien. On écoute Julie Saint-Arnaud-Drolet d'Élection Québec.
12: Traditionnellement, à l'ouverture des bureaux de vote, c'est toujours une période achalandée. On a des gens qui vont arriver même à l'avance. On a toujours aussi, à la fin de la journée, à la fin des heures de travail, un bon volume d'électeurs. Donc, si les gens sont en mesure de se déplacer pour voter en milieu d'avant-midi ou d'après-midi ou encore après le souper, c'est généralement des périodes qui sont plus tranquilles.
7: Les chefs des cinq principaux partis vont voter au cours de la journée dans leur circonscription. Ici Jean-Philippe Robillard, Radio-Canada, Montréal.
6: À Ottawa, les députés reviennent à la Chambre des communes après une semaine de congé. C'est le projet de loi C-39 qui retiendra l'attention. Un volumineux texte du gouvernement Carney qui veut une réponse à la guerre commerciale avec les États-Unis. Le projet de loi suscite déjà de vifs débats. Valérie Gamache.
13: Les élus vont débuter cette semaine l'étude du projet de loi C-39. C'est un projet de loi imposant qui compte 243 pages et qui ratisse très large. L'objectif est de fixer à un an le délai pour donner le feu vert à un projet et pas seulement ceux qui se retrouveront sur la liste sélecte des projets d'intérêt national. Pour y arriver, le gouvernement Carney veut délimiter des zones géographiques où certains projets seraient préapprouvés et pour éviter que ces projets soient ralentis par des conflits de travail, le projet de loi confère de nouveaux pouvoir au ministre du Travail. Puis, le projet de loi modifie un total de 7 lois environnementales, de celles sur l'évaluation d'impact jusqu'à la loi sur les espèces en péril. Et preuve que le projet de loi a une portée exceptionnelle, il ne sera pas étudié par des élus dans un comité parlementaire ordinaire. La Chambre des communes va plutôt créer un comité spécial pour s'y pencher. Déjà, le projet de loi suscite de vifs débats chez les partis d'opposition, bien sûr, mais aussi auprès des Premières Nations. La chef nationale de l'Assemblée des Premières Nations, Cindy Wouras, a mis en garde le gouvernement contre tout abus et les syndicats sont aussi prêts à faire entendre leur mécontentement puisqu'ils y voient une menace à leur droit de grève. Et puis un nouveau projet de loi, celui-là sur l'approvisionnement militaire, sera déposé cette semaine. L'objectif de ce dernier est de s'assurer que les marchés sont prêts à répondre à la demande et à rapidement entrer en production pour que le gouvernement atteigne son objectif de hausser ses dépenses militaires à 5 % du PIB. Ici Valérie Gamache, Radio-Canada, Ottawa.
6: Aux États-Unis, des associations étudiantes expriment leur soutien à une enquête indépendante sur le viol collectif présumé d'une étudiante à l'université Cornell. Marion Bérubé se trouve sur le campus. Marion, une manifestation y est prévue.
14: La manifestation est prévue à 16h30 ce soir sur le campus de l'Université Cornell. Elle est organisée par une vingtaine d'associations étudiantes. Et le message principal que ces associations veulent envoyer, c'est vraiment un message de soutien envers celle qui est surnommée Jane Doe, parce que son identité n'a pas été dévoilée. C'est elle qui a intenté une action en justice en septembre dernier contre les 7 étudiants qui l'auraient agressée sexuellement, mais aussi contre l'Université Cornell, qu'elle accuse de ne pas l'avoir assez protégée. Donc, je vous rappelle que les faits allégués remontent à 2024. Jane Doe, à l'époque, avait 20 ans. Elle dit avoir subi un viol collectif par 7 membres d'une fraternité étudiante sur le campus. Et à l'époque, sa plainte à la police n'avait pas donné lieu à des poursuites. Et depuis la révélation de cette histoire, eh bien, ça crée une onde de choc ici où on se trouve sur le campus de l'Université Cornell. On va écouter là-dessus une étudiante, Gargi Singh.
15: I mean, it was absolutely devastating. I think every conversation ended up revolving around this topic. It is something you cannot ignore, you cannot dismiss it.
14: Donc elle dit, nous avons tous été dévastés qu'on a appris cette histoire. Chaque conversation sur le campus tourne autour de ce sujet. Donc je vous rappelle que l'enquête depuis a été rouverte. La procureure de l'État de New York a nommé une procureure spéciale, Laetitia James, pour la mener. Et d'ailleurs, une enquête externe indépendante a également été mise sur pied pour examiner la gestion de cette histoire par l'établissement.
6: Marion, vous êtes nos yeux, nos oreilles sur le campus. Merci.
14: Merci.
6: En Espagne, le premier ministre Pedro Sanchez a annoncé ce matin la dissolution du Parlement et la convocation d'élections anticipées pour le 29 novembre. Le gouvernement de gauche a essuyé un revers au Parlement vendredi après le rejet par l'opposition de 2 décrets qui visaient à répondre à la contestation contre la crise du logement qui dure depuis plus de 10 jours. Voilà, c'était les informations. Je vous rappelle que vous pourrez suivre la soirée électorale sur nos différentes plateformes. 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

0: Penelope McQuaid avec vous et toute l'équipe. Il y a l'équipe que vous n'entendez pas, qui travaille si fort. Et puis, il y a tous ces collaborateurs et toutes ces collaboratrices que vous entendez pour notre plus grand bonheur. Donc, tous les lundis, on est en club social avec Simon Coutu. Salut, Simon.
1: Bonjour.
0: Habituellement, Sophie Fouron est avec nous. Elle est exceptionnellement absente. Puis, on s'est dit, mettons sa copie carbone là, de Sophie Fouron, c'est qui?
2: C'est moi, Hugo Meunier.
0: C'est Hugo Meunier.
2: On nous mélange constamment. Ouais.
0: Ouais. Merci, Hugo, d'avoir accepté d'être avec nous ce matin.
2: Un plaisir.
0: Est-ce que c'est un nouveau Hugo qu'on a avec nous?
2: Oui, ben, je peux dire ça. C'est un Hugo mieux décoré. Puis là, je sais que c'est de la radio, mais...
0: Mieux décoré, parce que t'as une médaille autour du cou.
2: T'as remarqué, Pénélope, parce que je veux être subtil avec ça, mais oui, je porte fièrement ma médaille de demi-marathonien de la fin de semaine.
0: Ton premier.
2: J'étais cette personne qui méprisait toutes les personnes qui prenaient des photos de morsures de médailles.
0: Donc, t'as méprisé. Est-ce que t'as déjà mordu dans une médaille,
1: non.
0: Simon?
1: Non, moi, je partage pas beaucoup mes exploits sur les réseaux sociaux.
2: C'est vrai que Simon est humble sur les réseaux sociaux. Il se vante pas de ses exploits sportifs.
0: Non, faut qu'on lui tire les verres du nez. C'est épouvantable. Ouais. Tous les lundis, là, qu'est-ce que t'as fait en fin de semaine, là? Pour un demi-marathon.
2: Il y a rien là, c'est ça. Mais moi, je m'en vante.
1: Mais lui, c'est un faux plat, faut dire, hein?
2: Eh, hey, veux-tu?
0: C'est quoi un faux plat?
2: C'est souvent, les gens vont au petit train du Nord pour améliorer leur temps pour aller faire d'autres marathons parce que ça descend.
1: Ah. Je pense qu'il est homologué aussi pour Boston.
2: Oui, c'est ça. Ouais. Mais là, bon, mais aussi, c'est quand même difficile. C'est quand même un exploit sportif.
1: Oui, c'est ça.
2: Je suis arrivé à la fin, j'avais un mélange d'émotions. Il y avait des gens qui... Là, ça, c'est une vraie histoire. Tout le long,
0: Tout le reste était faux?
2: Non, ben, faut trier. Donc, tout le long, je courais, et les gens sur le bord, parce qu'on a des gens qui nous donnent des petits verres d'eau et des jujubes pour nous donner de l'énergie, et les gens criaient, bravo, Hugo, bravo, lâche pas, Hugo. J'étais comme, ça y est, j'ai réussi, je suis rendu vraiment
1: une
2: star. Mais
1: non, c'est écrit sur ton...
2: Mais mon nom est écrit sur mon dossard. Mais moi, j'étais sûr, j'étais là, ah, je suis rendu big, hein, c'est payant, là. Ben, ma carrière décolle,
1: mais
2: enfin.
1: Mais pour vrai, t'as pleuré au fil d'arrivée?
2: Ben, t'sais, moi, moi, je suis pas un gars qui pleure, là, tu sais, mais sauf quand j'écoute le film Rocky IV.
1: Ouais.
2: Mais non, mais il y a une vraie émotion. Ah, parce que quand t'arrives, là, la foule est dedans. Là, tu sais, ça se fait tout seul. Là, t'as des membres, t'as des amis. Tu sais, moi, j'avais quelqu'un qui me filmait, là, Barbara, je disais, pour pas la nommer.
0: Ah, Barbara Ducaron,
2: c'est ma coach, c'est elle qui m'a initié à ça.
1: Elle est venue juste pour ça, puis elle courait pas?
2: Elle a couru, mais elle a fini comme vraiment longtemps avant moi. Elle a été dans sa douche.
1: Bravo, la collègue, là.
2: Elle filmait, puis elle criait, puis là, je l'entendais. Sa voix stridente, puis j'étais énervé.
0: Et est-ce que je me trompe, ou Pauline, notre adjointe à la réalisation, Pauline Pénicaud, s'en va faire, c'est le demi, non? À Paris!
1: À Paris.
2: Ouais. Ben, on se comprend,
0: va faire
2: Montréal.
0: Le demi à Paris.
2: On parle le même langage?
0: Médaille.
2: On prendra une photo avec ma médaille.
0: Ah, ben, félicitations, merci. Hugo. Bravo, vraiment, bravo. C'est quand même pas rien.
1: Non,
0: ben,
1: c'est le premier.
0: Comment t'es rentré dans la secte?
2: Ben, j'ai décidé à un moment donné que ça serait triste de mourir jeune. Puis qu'à mes funérailles, mes enfants, tu sais, les gens vont voir mes enfants pour dire, hey, ton père était vraiment le fun d'un party. Je me suis dit, je vaux plus que ça. Donc, j'ai choisi la vie.
0: Pour vrai.
2: Ouais.
0: C'est beau.
2: C'est beau, hein?
0: C'est très beau.
2: Puis, c'est le fun, je rentre dans mes t-shirts larges. J'ai quitté le monde de l'extra large récemment pour le large. Et donc, je suis très heureux des résultats.
0: On va t'encourager.
2: Ouais.
0: Simon, évidemment, Sophie n'étant pas là, t'as décidé de faire un avis du lundi.
1: Ouais.
0: Parce qu'à l'habitude, c'est son créneau.
1: Oui. Ouais, en roulant ce matin à vélo, je me disais bon ok, bon c'est jour d'élection, on peut pas vraiment parler de ce qui se passe tout ça.
0: On ne peut pas.
1: Mais j'étais comme ça va faire du bien de ne plus voir toutes ces pancartes qui à mon avis, je m'excuse, là, polluent un peu le paysage
0: donc,
1: de nos villes.
0: C'est pour ou contre les pancartes. Écrivez-nous qu'est-ce que ça vous fait d'avoir ces pancartes dans la face.
1: Ouais.
0: Tu trouves que ça pollue?
1: Ben je trouve que oui, je veux dire tu sais je pense à São Paulo où il y a pas le droit de gros affichages de publicitaires
0: aucun
1: je pense sauf erreur là mais
0: parce que les grands panneaux ça c'est
1: tous
0: les panneaux
1: tu promènes sur Paulista, il y a rien là c'est comme puis j'ai l'impression que ça pollue un peu notre paysage surtout elles sont grosses c'est les faces de tous ces tu sais je sais pas aux États-Unis il y a juste le nom des candidats il y a pas les photos je sais pas il y a quelque chose que je suis content que ça s'en aille puis aussi c'est du gaspillage
0: mais ça s'en ira pas vite parce que
1: ils sont supposés
0: mais des fois ça dure
1: c'est vrai.

0: qui est vraiment pas universel à travers la planète. Donc, allez-y si vous êtes en mesure d'y aller. Bonjour Arnaud Soli qui est en train de faire sa petite entrée. Tiens, viens ici, viens t'installer ici. Je te dis bonjour, mais t'as le temps de t'installer. Le temps que je dise qu'en deuxième heure, Sophie-André Blondin, notre collègue animatrice de l'émission Les Années Lumière, arrive avec une première œuvre de fiction inspirée par sa vie. Elle a grandi dans une commune quand elle était jeune. Ça donne Vol de lune. C'est sorti le 23 septembre et c'est assez intéressant comme œuvre. Très, très hâte de lui parler. La poétesse, éditrice, autrice Vanessa Bell, c'est aujourd'hui son tour à venir dans ce segment, les mots qui résonnent. Elle a choisi le mot attention. Puis il y aura aussi nos sentinelles de l'air du temps qui s'en viennent plus tard dans l'émission Arnaud Granata et Chris Bergeron. Hey, on aura deux Arnaud aujourd'hui. C'est quand même rare.
1: C'est
0: salut!
1: Très rare. Salut!
0: Comment ça va?
2: Ça va bien, merci.
0: Pourquoi ça va bien?
2: Parce que je suis en vie. Parce que j'ai pas couru le marathon en fin de semaine.
3: Non, d'ailleurs, moi, j'ai remporté une médaille que vous pouvez voir, ma médaille ici. Parfait. Ouais, ouais, ouais. Ok, excellent.
1: Je cours des fois, oui, un petit peu, mais j'en parle pas.
4: C'est ça, moi aussi.
1: Jamais en homme.
3: Ça, c'est tough quand même.
1: C'est tough. Ouais.
0: Ça, c'est la dynamique de trois gars. Hein? Ça rentre trois gars dans une place, ça se niaise. Hein? C'est ouais. Pas mal ça.
3: On se chatouille aussi des fois.
4: Non, on parle de course.
0: Oui, oui. C'est ça. Trois gars, trois papas. Moi, ouais. J'ai le goût de vous entendre sur votre vie de papa. J'aimerais ça savoir, Arnaud, parce qu'à chaque fois que je rencontre un parent, homme ou une femme que je rencontre, là, puis ses enfants sont, mettons, en bas de, je sais pas, 16 ans, ils sont toujours dans une phase, leurs enfants. Tes enfants sont dans quelle phase, présentement?
1: Phase, ils sont comme, ils veulent être autonomes, mais ils sont pas. Donc, ils font des trucs, mais ils sont pas capables. Mais ils sont très créatifs, on se déguise, on fait à manger, mais bon, il faut que j'intervienne parce que là, donc ils sont dans l'action.
0: OK, ils ont un désir de faire des affaires. 4 et 6 ans, c'est ça?
1: Exact.
0: L'âge?
1: Ça, c'est 4. Mais ça, oui.
0: C'est 4 et 6. Tu sais que je suis très facile à mélanger.
1: Ça, c'est 4.
0: Fais pas ça. Puis toi, ta phase de parentalité par rapport à ça, c'est quoi?
1: Il y a un laisser-aller qui vient quand tout est plus simple là, qu'avant, là, dans le sens moins d'horaires de sieste, de si, tu sais, sont comme tout est plus simple. Moi, je suis dans un moment de ma vie que là, je travaille énormément, donc quand je suis avec mes filles, je suis là à 100%. Mm-hmm. C'est ça ma philosophie. J'essaie de ranger le téléphone, d'être dans le moment présent, de jouer beaucoup.
0: Uh-huh.
1: Je joue, je suis à quatre pattes, je suis un chat, je suis une princesse, tu sais, on joue. Puis c'est vraiment le fun.
0: Puis dans quelle phase d'autonomie ils sont en ce moment? Sont-ils du genre assez... Là, je dois avouer que c'est quelqu'un qui me souffle cette question par le biais d'une application.
1: Oui.
0: Fait que je sais pas, pantoute à 4 et 6 ans sont rendus où dans leurs lacets?
1: Les lacets, il y en a pas à la maison, c'est du velcro.
4: C'est drôle, je me suis posé cette question hier.
1: Nous, on est 100% comme, velcro.
4: Ça arrive quand, ça, qu'ils leur montrent ou qu'on leur montre à faire les lacets?
1: Nous, l'année passée, en maternelle, il y avait une semaine consacrée aux lacets, mais on n'a pas fait de suivi à la maison là-dessus.
3: Ça a été velcro chez nous. Moi, ils ont appris à faire des lacets à quoi, 15 ans?
1: Mais tu sais, honnêtement, on peut naviguer la vie sans faire de boucle. Mais tu sais, je veux dire, le velcro pour adultes, c'est pas gênant.
3: Pas dans les scouts.
0: Attends, ça m'intéresse ça. Fait qu'il y a une semaine d'apprentissage à l'école, puis toi, tu décides que non.
1: Non, mais c'était la thématique de... Tu sais, ils ont comme un petit défi.
0: Oui,
1: là. Aujourd'hui, on identifie les saisons. La semaine prochaine, des lacets. Moi, j'ai juste...
3: T'es réfractaire à la boucle.
1: Mais je vais pas acheter des souliers à lacets parce qu'ils en ont parlé à l'école. Là. Je veux dire, les velcros leur font.
0: Ouais. Ça vient avec ça. Toi, ta phase de parentalité, on n'en parle pas souvent. On parle de tes enfants,
4: Je parle juste de ça,
0: pas ta phase à toi.
3: Il parle toujours de course.
4: Moi, ma phase de parentalité, moi, j'ai vraiment des gros doutes en ce moment. On me dit souvent que on est les parents les plus comme laisser aller cool de nos gangs d'amis. Mais là, je suis en train de me demander si c'est une bonne affaire.
0: C'est intéressant. Pourquoi?
4: Ben, on est-tu slack ou on est cool? C'est ça la question.
3: On est très cool.
0: Ouais. Puis ce serait quoi le danger d'être slack? C'est que tu pourrais quoi? Ne pas...
4: Ben, je sais pas, là.
1: Tu me disais que ta fille s'est faite un tatou elle-même. Ça, c'est peut-être too much.
4: Ouais.
1: Un stick and poke.
4: C'est moi qui ai montré.
3: Un code-barre.
4: On a fait ça avec un moteur de Discman.
0: Non, mais slack, ça voudrait dire... que tu leur donnes pas la nourriture intellectuelle, émotionnelle, puis leur vie serait en danger ou leur apprentissage serait freiné.
4: C'est
0: ça, Slack, la différence entre Slack?
4: Elles peuvent être un peu turbulentes parce que c'est ça, je veux dire. Puis nous, justement, on est dans le jeu, on est aussi comme le jeu libre, là.

0: C'est moi, ça me dérange pas tellement des fois de les perdre de vue, mm-hmm. tu sais, de les laisser se péter la marboulette.
1: Toi, Arnaud,
0: c'est comme
1: le jeu libre.
2: Oui, ben encadré là, je te dirais.
0: Ben oui, c'est ça.
2: Moi, j'aime ça les voir là, souvent. Là. Mais elles sont petites, là, tu sais, pour les laisser aller dans la grande ville.
1: Mais elles sont plus grandes que les siennes.
2: Ah bon?
0: Moi, c'est 3. Moi, c'est 3 et 6. Non, non, mais je parle, tu sais, on est à la campagne, on les laisse courir.
2: Ouais, ouais, bien sûr,
0: c'est
2: bien
0: comme
2: ça,
0: un
2: ouais.
0: aspect où. C'est ça. Mais.
1: Mais c'est important, c'est super important, jeu libre.
0: C'est ça.
1: Les années lumière viennent de consacrer toute.
2: Deuxième enfant, disons, elle se fait plus mal que la première. Tu sais, il y a un apprentissage
1: ouais,
2: aussi
1: ça.
2: D'un enfant à l'autre que tu fais, ben, c'est correct de tomber, ça dépend de où, là, mais tu sais, ils vont se relever.
0: Puis c'est aussi avec l'arrivée à l'école, tu te compares.
1: Mm-hmm.
0: Avec les autres
1: ouais.
0: parents. C'est
1: toi, Hugo Meunier, t'es dans toute une phase de parentalité là,
3: oui.
1: avec ton fils.
3: Je suis dans la phase nostalgique. Dans le fond, moi, je m'ennuie de l'âge des enfants d'Arnaud, 4-6. Je bloquerais ça là pour l'éternité. Bah, peut-être pas 4, mais mettons 6-8.
2: Ouais.
3: Pour la vie.
1: Mm.
3: Ils ont des petites voix hélium, sont encore propres, ils ont pas mauvaise haleine le matin, ils sont contents de te voir, ils veulent jouer avec toi, ils veulent aller aux pommes, ils veulent, tu sais. Puis il avait raison, tu sais, Arnaud est plus jeune, mais on est la première génération de parents, de papas qui jouent à quatre pattes avec des enfants, tu sais.
2: Ouais.
3: Moi, mon père, il travaillait sur le terrain, puis ma mère, elle faisait des affaires de maman.
1: Je pense qu'on va avoir des courriels là-dessus.
3: Mais, oui, il y en a sûrement des exceptions qui ont
1: comme...
3: joué. Puis,
1: mm-hmm.
3: tu sais, moi, je suis déjà allé au Funtropolis tout seul avec mes enfants souvent, mais on faisait pas ça avec nos pères.
0: Tout seul à Illumi.
3: Hein?
0: Illumi?
3: J'ai tout fait. Moi,
1: Simon, t'es allé à Illumi la semaine
3: j'étais
1: passée.
3: J'étais un fan de Sado aussi. Là. Non, mais moi, j'aimais ça, faire ça. Puis là, je peux plus faire ça. J'ai plus d'amis. J'ai écouté Ciné Cadeau tout seul cette année. C'est triste.
1: Ah! Oh, oui. Mais ton fils vote aujourd'hui pour la première fois.
3: Mon fils vote pour la première fois. Il a fait la boussole électorale. Alors, c'est ça. Il va aller exercer son droit de vote.
1: C'est quand même une grosse étape, ça, là.
3: Oui.
1: T'as fait
3: oui.
1: un citoyen en mesure de prendre une décision
3: oui,
1: grosse
3: de même. Oui, mais j'étais pas tanné. J'aurais donné encore
1: ouais,
3: une couple d'années à tout ce fun-là.
1: Arnaud, très heureuse de te recevoir aujourd'hui pour plein d'affaires, parce que tu fais plein d'affaires. Tu fais les... comment ça s'appelle le matin avec la gang de tout un matin à Montréal?
2: En mode solution.
1: Oh, tes solutions sont très, très drôles.
2: Merci.
3: C'est un bon jeu de mots.
1: Vraiment le fun.
2: C'est pas pire.
1: T'es en nomination à la Disque
2: ouais,
1: pour
2: ouais.
1: le spectacle de l'année Humour pour ton deuxième one-man show,
2: ouais.
1: Bon Jus, avec Pierre-Yves Roy-Desmarais, Dominique Paquette, Pierre Hébert et Sam Breton. Qui aimerais-tu voir gagner?
2: La personne qui en a le plus besoin pour son estime. Fait que sûrement, Pierre Hébert, ça lui ferait du bien, je pense, un petit prix. C'est super gratuit. Tout le monde, j'ai pas vu les shows de tout le monde. Je m'en fous, pour vrai, honnêtement, qui est le meilleur gang.
1: Est-ce que t'es compétitif? Peut-être pas à ce niveau-là.
2: Très compétitif.
1: Mais toi, t'es compétitif dans la
2: ouais,
1: vie?
2: Ouais, mais pas pour des gars-là.
1: Uh-huh.
2: Si on joue au jeu de société, je vais te planter, là. Pas toi personnellement,
1: t'es-tu
2: n'importe
1: sûr?
2: Qui.
0: Joues-tu
3: à Catan?
1: C'est quoi Catan?
2: Tu veux pas jouer à Catan avec moi, on se parlera plus.
0: Oh, non, mais je sais, c'est l'enfer.
1: C'est quoi Catan?
0: C'est les colons de Catan, c'est comme un jeu de je sais pas, d'échange de ressources. Puis...
2: Je peux devenir méchant, moi, quand je joue au jeu de société. Des fois, je triche. Ah non, je deviens une mauvaise personne.
1: Mais la Ménard m'a déjà accusé de lui avoir crié après à la fureur. Elle m'en a parlé genre 15 ans plus tard
2: oh wow.
1: et je sentais encore la blessure.
2: Ouais, ça peut faire mal les jeux de société.
1: Et il a fallu que je m'excuse parce qu'effectivement, je suis vraiment du genre à hurler à la personne à côté de moi dans mon équipe.
2: Ouais.
1: Ça fait pas quelque chose de correct.
2: J'ai déjà triché au Scrabble contre ma blonde. J'étais allé pisser et j'ai checké un mot sur mon téléphone.
3: Ah ben là...
2: C'est épouvantable. Puis je la battais par genre 200 points déjà.
1: C'est vraiment OK, non, ça va pas du tout.
2: On salue Laurence. 15 okay. ans déjà de
3: oui,
2: relation.
3: On
1: ça achève.
2: Oui, ça achève peut-être.
3: Okay.
1: Moi, c'est mon grand plaisir, les couples qui durent, que j'admire, que j'aimerais donc, ça m'arrive
3: ouais.
1: de dire que ça achève. OK. Vous partagez quelque chose ensemble, Hugo et Arnaud, une expérience que vous n'avez pas faite ensemble,
3: ouais.
1: que vous avez faite séparée,
2: oui.
1: mais la même expérience. Hugo, tu l'as faite l'an passé pour Urbania.
3: Ouais.
1: Et là, tu l'as fait, toi, il y a une couple de mois. Arnaud, raconte-moi qu'est-ce que tu as fait avec ChatGPT.
2: Oui, mais moi, j'ai testé parce que, bon, on parle beaucoup de l'intelligence artificielle et de à quel point ça va prendre, voler nos jobs. Puis, je trouve qu'en art, ou en tout cas, en musique, c'est une chose, les images, mais en humour, je me suis demandé, est-ce que l'outil de génération de texte est à ce point performant qu'il pourrait remplacer un monologue stand-up, une routine? Donc, j'ai vraiment testé. De manière sommaire, là, je tiens à le mentionner.
1: C'est ça, parce que tes requêtes devaient être de base.
2: J'ai envoyé un prompt. Le mot français, c'est quoi?
1: Requête.
2: Une requête, oui. J'ai envoyé une requête disant, fais-moi un stand-up de 5 minutes sur tel et tel thème. J'ai donné des exemples. Dans le style de Arnaud Solis,
1: c'est-à-dire... OK, c'était quand même des détails.
2: C'est ça, une requête, mais j'ai pas retravaillé.

0: travaillé après ça. Okay. Donc, il m'a généré un texte absolument générique.
1: Attends, on va, okay, on va l'entendre, bon. Mais je veux entendre Hugo sur ton expérience à toi. Qu'est-ce que tu as fait, toi?
2: Moi, c'était différent. C'était, fallait que j'avais la mission, le défi de trouver la meilleure blague du monde.
0: Ah ouais,
2: et j'avais une semaine pour trouver la meilleure blague du monde. Donc, j'ai demandé à l'intelligence artificielle, mais aussi à des vrais de vrais humoristes de me coacher. Et
1: bon, je suis allé livrer le gag au bordel. Le fait qu'il ne te l'a pas demandé, Arnaud, de faire partie de ces vrais de vrais humoristes.
2: Ben, j'ai demandé à des vrais bons jours. Tu sais, Arnaud a encore un peu d'expérience. À aller chercher.
3: Il est en relève.
0: Ça fait 12 ans que je suis en relève.
1: Ouais. Et ça se peut que ce ne soit pas terminé. Parce qu'on en connaît. On en connaît qui sont encore là dans la tête des gens. Mais OK. Donc, toi aussi, tu as demandé la meilleure blague du monde, non?
0: Oui. J'ai demandé.
1: On écoute ce que ça donne.
4: Un gars va voir son médecin. Il dit: docteur, j'ai un problème. Chaque fois que je bois un café, j'ai une douleur aiguë dans l'œil. Le médecin réfléchit, sérieux, prend des notes, puis dit: avez-vous déjà essayé d'enlever la cuillère?
0: Mais ça, c'est une blague volée, hein? Elle existe. Il l'a pas généré, cette blague-là. Il a quand même...
4: joke du monde.
2: Ouais. Excellent.
0: Il l'a carrément volé, ça.
1: Ben, ce soit l'humain ou l'algorithme, j'avouerais que dans votre milieu, il y a beaucoup de jokes qui se volent.
0: Il y a beaucoup de vols, de moins en moins. Je pense que, d'un point de vue là, éthique, c'est très, très mal vu. T'sais, à une époque, l'humour, c'était carrément assumé au Québec. Là, si on remonte, les jokes, c'était juste... L'humoriste, c'était la personne qui avait la meilleure mémoire, qui racontait les blagues. Puis c'était assumé comme un conte. Il y avait quelque chose dans la tradition orale, comme les chansons. Mm. Il n'y avait pas de propriété intellectuelle. C'est un concept qui est plus récent en humour, de dire « ça, c'est ma joke, ça m'appartient ». Puis on le voit, tu sais, ailleurs dans le monde, mais en France, il y a eu extrêmement beaucoup de scandales.
3: Oui, il y a un compte YouTube.
0: Copy Comics.
3: Copy Comics, c'est ça. Puis Mike Ward a beaucoup donné là-dessus aussi au Québec.
0: Oui, Martin Matt. Tu sais, tous les gros humoristes qui avaient des galas juste pour rire, les Français se gênaient pas pour venir voler. Et à l'international aussi, ils volaient des jokes australiennes, tout ça.
1: Mais là, avec les réseaux sociaux, t'es capable de voir tellement d'humoristes que ça me semblerait plus facile. Mais en même temps, on les voit toutes les blagues circuler, donc on a plus de chances de tomber sur le fait que « Hey, je l'ai déjà entendu, ce joke-là. »
0: C'est comme à double tranchant. Puis moi, des fois, j'écris des jokes étant sûr que c'est une joke de moi, puis quelqu'un me dit « Hey, j'ai fait la même joke, puis j'ai peut-être déjà vu dans un reel ou un vidéo format court quelque chose avant de me coucher parce que j'écoute 8 heures de réseaux sociaux par jour. » Puis là, ça vient contaminer ta pensée. Donc, c'est un peu difficile encore de créer à l'ère de la surproduction médiatique, là.
2: J'ai l'impression que la bonne vieille joke se meurt, puis on est plus dans, tu sais, l'anecdote, puis on raconte des tranches de vie, puis c'est ça qui fait rire. Mais tu sais, moi, mettons, j'avais un oncle, là, c'était joke sur... Tu sais, il y avait 10 000 jokes, c'était super long.
1: Mais aller sur scène, peut-être pas, là.
2: Non, mais on y existe plus, on dirait, les compteurs de jokes, là.
0: Mais c'est que aussi, l'humour est souvent lié avec la personne que t'es puis qu'est-ce que t'installes. Donc, tu sais, je peux pas raconter une joke de Pierre-Yves Roy Desmarais dans un party parce que ça prend un cue de piano, puis une face, puis un contexte. Mm. De la même manière que je raconterai pas une anecdote de Christine Morancy parce que c'est pas moi, ça m'appartient pas, cette histoire-là. Donc, je pense qu'on est plus à une époque où est-ce que l'humour est vraiment incrusté dans le... dans qui on est puis qu'est-ce qu'on raconte.
1: Toi, est-ce que tu penses que tu serais... OK, donc, est-ce que je comprends... Évidemment, c'est une requête. C'est un échantillon de un, là. Hugo, la même chose est arrivée avec toi. Puis, de toute évidence, c'était pas hot, là, le résultat.
0: Non.
1: Mais peut-être que quelqu'un qui l'aurait travaillé, est-ce que tu penses que tu serais capable de détecter un monologue... principalement fabriqué à partir d'intelligence artificielle?
0: Ben, j'aurais un doute. Je me dirais, soit cette personne-là est extrêmement, convenue, puis il y a vraiment comme un style très beige. Mm-hmm. Parce que, tu sais, l'intelligence artificielle, c'est un algorithme de moyenne. Hein? Ça fait juste faire une moyenne de tout ce qu'il y a dans son data. Donc, naturellement, ça va faire quelque chose d'un peu beige. Par contre, si tu envoies des bonnes requêtes, puis que tu retravailles, puis que tu fais un ping-pong de brainstorm avec lui, il y a quand même manière d'aller chercher des idées qui sont intéressantes. On le voit, là, les outils sont de plus en plus performants. C'est comment tu t'en sers. Donc, je pense que ma réponse aujourd'hui ne serait pas la même demain à la vitesse que la technologie évolue.
1: Oui, vas-y.
2: Est-ce que je peux vous faire ma joke que moi, l'intelligence artificielle m'avait choisi? Okay. J'ai changé mon mot de passe pour incorrect. Comme ça, quand j'oublie, l'ordinateur me dit: votre mot de passe est incorrect.
0: Ah, c'est...
2: T'sais?
0: Il y a un petit côté philosophique que j'avais pas. Presque...
2: Moderne.
0: mot d'esprit, un peu Pierre Légaré, mais...
3: Mais ton delivery, t'aurais pu la puncher un peu plus que ça.
0: Ouais, ton delivery.
1: Mettons, toi, tu l'aurais fait comment, Arnaud?
0: OK, tout le monde, ça va bien!
2: Je sais pas si vous êtes comme moi.
0: Sérieusement, OK.
2: Hey, les gars, là!
1: Ça, c'est drôle. OK. Parlons. Donc, la conclusion de
3: l'expérience.
1: La conclusion de l'expérience.
0: La conclusion, malheureusement, il n'y a pas de conclusion. Je pense qu'on est dans un sujet encore très, très, très ouvert et qui bouge à une vitesse fulgurante. Moi, ma conclusion, c'est que je ne suis pas intéressé tant que ça à utiliser ces outils-là pour écrire. Quoique, comme je l'ai dit, ça peut être pour du brainstorm, ça peut être quand même un outil qui est rapide. T'sais, de la même manière que je fais des recherches Google pour trouver une info, le AI, c'est comme une espèce de méga intelligence, mais il faut de l'humanité. Il faut sentir ce rapport-là personnel à notre vécu dans l'écriture. On s'en sort pas, là.
1: T'es ici, entre autres, Arnaud Soli, ce matin, pour parler de la campagne C'est à nous, créée par le Fonds des médias du Canada avec Téléfilm Canada. On a vu au gala des Prix Gémeaux une première capsule qui a été, un premier clip qui a été lancé. Mm-hmm. Il va en avoir tout au long de l'année sur les réseaux sociaux pour mettre en valeur le cinéma puis les séries d'ici par des humoristes, des vedettes du web aussi. Il y a des millions de vues, là, pour certains de ces clips-là.
0: Ouais.
1: On t'a approché et on t'a confié ce mandat. Comment ça s'est passé?
0: Oui, c'est la gang du FMC et Téléfilm qui m'ont dit on a cette campagne-là qu'on veut renouveler cette année. La mission, c'est de promouvoir les séries, le cinéma d'ici. Passé, futur, présent. T'sais, c'est vraiment un mandat large, là, tu sais. Puis ils m'ont dit, ça te tente-tu de faire des capsules avec ça? J'ai dit oui. Puis ensuite, on s'est entouré d'une gang de créateurs de contenu.
1: Tu les as choisis?
0: Eux, il y avait des noms en tête. Moi, j'ai donné des noms aussi. Je pensais à des gens qui sont habiles sur le web, qui ont déjà un langage, une espèce de manière de faire du contenu, qui ont déjà...
1: Camille Salvas, notamment, peut-être Pascal Deblois.
0: Zoé Duval.
1: Émile Lalune.
0: Thomas Bédard, là, qui est un jeune humoriste extraordinaire qui fait des capsules d'une qualité phénoménale que j'ai vraiment poussé fort pour avoir dans l'équipe aussi.
1: Puis il y a des stand-up comme Doua Cachage puis Rosalie Vaillancourt aussi.
0: Oui, exact. Puis tu sais, l'idée, c'était d'avoir des gens qui ont déjà un auditoire puis qui ont un intérêt aussi, je pense, pour la culture d'ici, qui avaient le goût de traiter de ces thèmes-là pour aller chercher un auditoire.
1: Créer pour une campagne, créer quand ça fait partie d'une machine, quand il y a du monde qui t'ont donné un mandat puis qui vont checker puis qui vont... Est-ce que c'est aussi trippant que créer pour soi?
0: Oui, dans la mesure où, tu sais, quand on crée, on a toujours des contraintes. Dans ce cas-là, la contrainte est assez, je pense, large, dans le sens on veut que les gens accrochent sur le contenu culturel de chez nous. Tu sais, pour moi, c'est pas comme de faire une pub d'assurance d'auto, là, tu sais, que tu sens le message, qu'on t'enfonce dans la gorge. Puis la gang avec qui on travaille sont tellement ouverts d'esprit, puis ils veulent qu'on respecte notre style, puis notre manière de parler, notre manière de créer, notre humour. Donc, pour moi, c'est vraiment... c'est vraiment très cool.
1: Donc, par exemple, on prend Elvis Graton 2, ou on prend Les Boys, ou on prend 125 Rue des Malaises, ou on prend La Guerre des Tucs. À partir de ça, comment ça crée? Comment ça se...
0: Bien, ça dépend. Il y a plein de procédés. Moi, j'essayais, dans ce que j'ai sorti déjà, de jouer un petit peu des petits clins d'œil avec les challenges du web. Fait que je me mettais une paille dans la bouche à chaque fois qu'il y avait un sacre dans le film Elvis Graton 2. C'est une affaire vraiment niaiseuse, mais tu sais, au final, ça montre à des gens c'est quoi ce film-là, tu sais, qui pour moi est un espèce de classique de notre culture québécoise. Puis il y a plein de jeunes qui sont comme, crime, ça a l'air cool, je vais aller voir le film. Tu sais, c'est juste de ramener un petit peu dans le discours web des œuvres qu'une génération, malheureusement, connaît peut-être pas assez, tu sais.
1: Est-ce que tu penses justement que ces capsules-là vont amener des jeunes à cliquer sur le lien en bas du clip pour aller voir Elvis Graton? T'es sûr que oui?
0: Ben, je suis sûr que oui, dans une certaine mesure. C'est difficile d'évaluer le rendement direct d'une pub comme ça. T'sais, le but, c'est de pousser le contenu local à des gens, puis ça va se faire de manière... C'est pas un clip qui va faire qu'il y a une série que tout le monde va découvrir, mais je pense que l'accumulation de vidéos sur le sujet va ouvrir...
1: Créer une curiosité. C'est facile de cliquer sur un lien là, mène à la série ou au film. Là, ça, c'est comme l'idéal.
0: Ouais.
1: Je suis curieuse, Arnaud, est-ce que tu es encore en train d'écrire une série?
0: Je développe quelque chose, oui.
1: Tu as un désir d'écrire des séries, des films? As-tu un désir de jouer quelque chose?
0: Oui,
1: un peu.
0: Un peu? Oui. C'est pas mon plus grand rêve, là. J'aime jouer, mais je Ouais, tu sais, pas à tout prix là, dans le sens, je fais pas des auditions pour des séries là.

0: je jouerais dans des affaires que j'écrirais.
1: Mm-hmm.
0: Je pense que je suis un peu limité comme comédien, mais j'ai un certain talent comique si je suis bien...
1: dirigé.
0: Ouais, dirigé.
1: Avec des bons textes, évidemment, exact. C'est toi qui les écris.
0: Exact.
1: Les bonnes chances, tes livres bien.
0: Donc,
1: qu'est-ce qui fait le plus triper dans ce que tu fais ou dans ce que tu n'as pas encore fait ou dans la palette de ce que tu es? Parce que tu fais vraiment beaucoup de choses. Mm-hmm. La scène, là, ça a vraiment comme ajouté une autre couche. Tu fais un peu d'animation télé aussi. Qu'est-ce qui te fait le plus triper? Qu'est-ce que tu te vois faire pendant vraiment longtemps sans jamais te tanner?
0: Ben, j'aime la variété de projets. T'sais, j'aime travailler en équipe. Ça, c'est quelque chose... Moi, je viens de l'impro, là, tu sais. Fait que l'impro, c'est on est une gang de 5-6, on crée ensemble. Puis ça, c'est quelque chose qui me manque en humour. La solitude de la tournée, c'est vraiment... C'est long, la Côte-Nord, tout seul. J'adore, là, ceci dit, mais tu sais...
1: C'est pas la même chose.
0: C'est pas la même chose. Non. Moi, j'aime ça. Tu sais, Club Soli, c'était le fun. Ben on écrivait en gang, on jouait ensemble. Moi, j'étais en montage avec... Tu sais, t'es tout le temps en train de challenger les idées, de discuter, de... Fait que j'aime vraiment la collégialité que peut avoir mon métier. En ce moment, j'écris sur le bye-bye. Tu sais, les tables rondes d'auteurs, c'est vraiment un grand bonheur pour moi.
1: Est-ce que ton rêve... Parce que je sais que le bye-bye, c'est le rêve de bien des humoristes. Je pense que ça a été le tien aussi. Est-ce que c'était jouer dans le bye-bye qui était d'abord ton rêve?
0: Pas forcément. Juste de participer à ce monument culturel qui est le bye-bye. C'est un privilège, je veux dire, de juste avoir les moyens techniques, budgétaires pour amener des idées super loin. Des fois, on a des idées de jokes que... On peut pas faire, mais au bye-bye, des fois, c'est comme, ben oui, on va le faire.
1: Ça peut être un caméo.
0: On va construire un décor pour ta joke de...
1: Oui, c'est ça. Puis des fois, ça peut se transformer comme tu peux devenir Elon Musk.
0: Absolument. Par exemple.
1: Exact.
0: Par exemple.
2: Ou Médusa.
0: Ou Médusa.
1: Vous êtes rendu où, là? Il y a combien de pourcentages?
3: Il y a un personnage.
2: Oui, c'est ça.
3: Un peu de Médusa.
0: Ouais, c'est ça. J'ai un personnage qui...
1: Dans bye-bye, là, ce serait...
0: On a écrit...
1: Combien de pourcentages, mettons, du prochain bye-bye?
0: C'est difficile à dire. On écrit beaucoup de textes. Et tu sais, beaucoup, mais il y a déjà des vingtaines de textes qui sont écrits. Ensuite, il faut les passer à la prod, au diffuseur. Puis de ça, qu'est-ce qui va être en onde? C'est difficile à dire à ce stade-là.
1: Bon jus à Montréal. Ça continue d'être en tournée. Ouais. 16 octobre à l'Olympia. Le 2 décembre à la salle Barousseau, la tournée se poursuit jusqu'en mai. Évidemment, tous ces clips qu'on va pouvoir voir sur les réseaux sociaux, soit vos réseaux individuels ou sur la page de C'est à nous.
0: Célébrons-nous, ça s'appelle sur Instagram.
1: C'est à nous.
0: C'est le nom de la campagne. Célébrons-nous.
1: Célébrons-nous, ça, c'est sur Instagram.
0: Exact.
1: Et puis, évidemment, on t'écoute régler les petits et les gros problèmes des auditeurs et des auditrices en mode solution le matin avec Patrick Masbourian.
2: Bonjour, bon.
1: On passe au sujet d'Hugo. On t'a gardé pour ce sujet-là, Arnaud.
0: Avec
1: je
0: vais plaisir.
1: T'entendre là-dessus. Alors, Hugo, toi, là, t'es dans une grande réflexion philosophique sur tout.
2: En général, oui. Et je suis aussi médaillé de demi-marathon. Je voulais juste le rappeler au cas où ça s'est déjà perdu. C'est un de mes amis photographes de la presse qui, récemment, s'appelle Martin. Il est en voiture avec une de ses collègues, très jeune, une nouvelle venue de la presse, qui a demandé « Tu prends ta retraite quand? » Mais avec une belle quart d'heure.
1: Quel âge, son ami?
2: Ben, il y a 50 que, mais des jeunes cinquantaines. Et là, il m'a dit ça et ça m'a hanté pendant un bout de temps après. Parce que, tu sais, je travaillais chez Urbania, où les derniers stagiaires sont nés en 2004. Alors, imaginez le bruit de criquet quand l'autre fois, je voulais faire un spécial 11 septembre 2001. Tu sais, les gens, ils n'étaient pas nés. Alors, j'ai réalisé qu'il y avait deux fatalités auxquelles j'échapperai jamais. Je vais mourir et je vais devoir prendre ma retraite un jour parce que, évidemment, il y a une date de préemption peut-être de travailler chez Urbania. J'ai beau mettre une tuque puis avoir l'air edgy avec une casquette de côté.
1: Oui, mais après Urbania, il y a d'autres choses, là.
2: Oui, ben c'est ça. Mais en même temps, moi, mon père a pris sa retraite à 49 ans. C'était un policier à Montréal. Fait qu'il a fait 19 à 49, 30 ans de bons et loyaux service à la retraite. Et je l'ai vu aller. Mon frère commence à en parler. Je parlais au téléphone avec mon frère Ben un matin. J'étais comme, il y a une couple d'années encore. C'est des discussions nouvelles autour de moi, la retraite. Mm-hmm. Alors que pour un workaholic comme moi, la retraite, c'est la fin du monde, c'est la fin de ma vie. J'haïs le golf, puis ce que je retiens, toutes les fois que j'entends parler du mot retraite, c'est planifier. Les gens, ils planifient leur retraite. Et moi, c'est pas compatible la planification dans ma vie. J'ai jamais eu de fonds d'études pour mes enfants. J'ai pas de testament alors que j'ai frôlé la mort plusieurs fois.
1: On s'en est déjà parlé de ça, là.
2: Oui, je sais, mais j'ai pas... Et je me suis déjà promené des années avec une carte soleil expirée, mais tu sais, plusieurs années, là. Alors, je suis le pire. Il y a des rénaux chez nous, présentement, pour la première fois de ma vie, dans ma cuisine. C'est très beau. On a fait tomber le mur où il y avait un passe-plat.
1: Ouais.
2: On
1: l'a ramené.

0: on a renvoyé le passe-plat dans les années 80. Mais les ouvriers, quand ils viennent, ils me posent des questions. Tu sais, c'est où la boîte électrique, tu sais ça. Puis, tu sais, ils voient dans les gens, ils sont comme, tu sais rien, à toi, les gens. Ouais. En tout cas.
1: Est-ce que ça veut dire que ta blonde, c'est toute?
0: Est meilleure dans ces trucs-là.
1: OK, ouais, mais il y a des affaires que vous savez pas ni un ni l'autre, je comprends bien.
0: Moi, je suis la fille du logis, c'est moi qui fais le ménage. Tu sais, ça paraît pas, j'ai un toc de ménage. Ah. Elle est bonne pour réparer, driller des affaires, okay. Plugger des affaires. Ouais. Tu sais.
1: Okay.
0: Là-dessus, je vais citer un extrait du livre de ce que j'appelle la Bible, Liberté 45 de l'ami McSwing, qui serait probablement très, très fâché contre ma gestion des finances personnelles.
1: Est-ce que je pourrais demander à Arnaud Soli de lire l'extrait? Ou je fuck ton affaire?
0: De 20 à 25 ans, non, ça va être un honneur. Et jusqu'à valeur marchande, s'il te plaît.
2: D'accord. De 20 à 35 ans, on ne peut pas se permettre d'être saltimbanque, sans quoi la liberté financière tant espérée sera hors de portée dans la plupart des cas. Pourquoi? Parce que cette quinzaine d'années est la période fatidique où l'on définit sa valeur marchande.
0: C'est vraiment bien. Merci. Alors, j'étais Pénélope, le saltimbanque en question, et je le suis toujours, malheureusement. Et là, je t'entends de me dire inquiète. OK, mais t'as quand même l'air d'un garçon rusé comme un renard. Tu dois bien avoir des REER, de l'épargne, un compte OnlyFans ou de l'argent de côté.
1: C'est bien, exactement ma question.
0: Ce que t'allais dire. Mm-hmm. Je te rappelle que je travaille chez Urbania. Mais oui, j'ai un peu, tu sais, j'ai sorti de l'argent de la presse, un peu. Mais c'est pas mal ça. Tu sais, je vide mon CELI sur une base régulière pour des niaiseries, comme je suis allé voir un festival la semaine passée.
1: Oui, t'as fait du tourisme musical en Californie.
0: Exactement. Bye bye le CELI. Mon solde aujourd'hui, mon âge vénérable, est à peu près le même que quand je travaillais au Provigo de Saint-Eustache, comme 17 et 22. Fait que là, je vais clairement avoir besoin de coloc ou de faire du dumpster diving pour survivre à 75 ans. Et ou sinon, ben, l'espoir, c'est que les parents de ma blonde ont un peu d'argent. On les salue. Mais pour ça, il faut que je reste avec ma blonde. Et que je la supporte.
1: Ouais, comme ça.
0: Alors, c'est l'impasse. T'sais. Fait que, à nouveau, on pourrait lire peut-être, parce que j'ai bien aimé ça, Arnaud, ouais, l'extrait.
2: C'était bon, hein?
0: Du livre de McSwing. Compte tenu des règles fiscales, si, ouais. Jusqu'à c'est ça le plan. Merci.
2: Compte tenu des règles fiscales et de l'effet du temps sur les placements, j'ai compris qu'à 45 ou 50 ans, il est temps de ralentir la cadence et de réaliser les projets qui nous tiennent à cœur. À cet âge, on devrait avoir atteint l'apogée de sa carrière et amorcé le plan de transition vers la retraite financière.
0: C'est ça, le plan.
2: C'est ça, le plan.
0: Mais quand je lis ça ou quand je vois ça, puis là, c'est en tout respect, là, je sais que les gens devraient être organisés, je devrais l'être, mais moi, je suis terrifié parce que moi, mon plan repose sur peut-être un billet gagnant de la loto ou l'aide du gouvernement. Et là, j'ai fouillé. Uh-huh. Les rentes du Québec, c'est quand même, on va te donner un montant à la pension de vieillesse aussi, suffisamment pour pas fouiller d'invidence pour manger, mais quand même.
1: Mais c'est encore drôle, ça va dépendre d'où tu loges,
0: ça.
1: Là.
0: Ouais. Avec le prix des loyers, tout ça.
1: Le prix des résidences, excusez-moi, ça n'a aucun sens.
2: Ah oui.
1: Il y a beaucoup de résidences que c'est selon, c'est au prorata de ton salaire, là, ou en fonction de pas ton salaire, mais ton revenu. Mais il y a des places, c'est hors de prix. Là.
0: Ben, c'est pour ça. Donc là, je suis un peu terrifié à l'idée d'imaginer tout ce qui s'en
1: vient.
0: Puis
1: tes enfants, dans le mix?
0: Ben, mes enfants, justement, ils vont probablement avoir une incapacité totale d'accéder à la propriété. Alors, moi, c'est tout ce que j'ai, dans le fond. Mon bas de laine, moi, c'est mon petit montant que j'ai sorti de la presse et mon duplex que j'ai acheté pour des peanuts dans les débuts des années 2000.
2: Ouais.
0: Ça, c'est comme si, au lieu de signer un acte notarié, j'avais signé un billet gagnant. Ça a pris de l'argent et tout ça, ça a pris de la valeur. Mon duplex est très, très beau. Dans mon manoir Rosemontois, c'est
1: celui dans lequel tu fais tes rénaux?
0: Oui, exactement. Donc,
1: bon plan d'investissement.
0: Ça, c'est bon, mais là, présentement, c'est mes parents qui sont en haut. Et tu sais, idéalement, il faudrait qu'ils restent là encore un bout de temps. Mais un jour, peut-être que mes enfants, s'ils veulent rester à Montréal, ils n'auront pas d'accès à rien. Alors moi, je vais probablement essayer de leur donner ça, leur léguer ça. Ça sera mon leg. Et moi, je me retrouve où à ce moment-là? L'âge moyen de la retraite au Québec, c'est 65 ans pour les hommes. Ça, c'est dans 15 ans, là, pour moi, à peu près. Et ça va vite, 15 ans. D'ailleurs, il y a 15 ans, aujourd'hui, j'avais écrit sur Facebook, écoutez ça.
1: Juste pour montrer le décalage qu'il peut y avoir en 15 ans.
2: C'est toujours bon, ça.
0: Non, mais il était bon pour vrai, regarde. Bon, j'ai encore fait semblant que c'est ma fête pour avoir des becs. Pathétique, je sais. C'est trois petits points.
2: Pour avoir des becs?
0: Des becs.
2: Qui t'embrasse à ta fête?
0: Mais non, mais quand c'est ma fête, c'est ma fête, je fais des becs. Je veux des becs, mais finalement, c'est pas vrai.
2: Ça fait longtemps que t'es désespéré.
1: Pour rien? Oui, non, mais ce matin, pour là, mais pas juste quand c'est ta fête, Hugo Meunier, t'es rentré ce matin, avant qu'on soit en onde, puis t'as fait le tour pour qu'on te donne chacun un bec.
0: Est-ce qu'il y avait consentement?

0: Ah, mais ben là, écoute, c'était irrésistible. Oui, c'est ça. Impossible.
1: J'ai un format câlin quand même.
0: Moi, je me suis vautré dans ton câlin.
1: Ben, profite-en, à cause que. Ben, profite-en, je ne sais pas si j'en ai parlé, mais j'ai fait un demi-marathon en fin de semaine.
0: Ah, t'as-tu fait un demi-marathon? As-tu bien
1: oui,
0: fait?
1: Oui, j'ai bien. Ben, non, mais je vais probablement perdre ce coussin-là. Là,
0: c'est juste une médaille de participation.
1: Non, c'est une.
2: Tu l'as complété.
0: J'ai complété. Ça, juste une médaille de participation. Arrêtez. Je m'excuse parce qu'apparemment, c'est important.
2: Je suis pas mal sûr qu'ils ont généré le logo avec
0: l'intelligence artificielle.
1: Il est dans la vague, il s'en swing. Ah, bref, l'espoir, Pénélope, repose sur mes quelques actifs. Donc, mon duplex, comme je disais, mais mes enfants vont probablement hériter de mon bloc. Et là, j'arrête pas de repousser des rencontres avec mon conseiller financier. Mais quand je m'assois avec, c'est comme du clingon. Quand il me parle, je comprends rien. Il me parle de prendre des risques, des placements sans risque. J'hyperventile quand il me parle de placements risqués. Ou là, je pourrais faire fructifier quelque chose. Je comprends rien. Tout ça pour dire que cette angoisse-là, elle est bien réelle.
0: Elle est réelle chez tellement de gens, Hugo, là. Même des gens qui ont relativement bien gagné leur vie, là.
1: Ouais.
0: Prévoir pendant que tu es encore jeune le moment où tu vas arrêter de faire quelque chose, soit que tu aimes ou que tu n'aimes pas, mais on se valorise tellement à travers le travail. Là, faudrait qu'on s'imagine avoir une vie à l'extérieur du travail. Moi, c'est ma plus grande angoisse. Je suis angoissée si c'est pas 5-6 nuits par semaine. Je suis vraiment angoissée. Je sais pas c'est quoi ma passion. J'ai pas d'enfant, j'ai pas de chum. Qu'est-ce qu'on va... Tu sais, ça te dit quoi, toi, la retraite?
3: J'ai très hâte.
2: Non, mais sincèrement, moi, je suis très bien dans j'adore ne pas travailler et j'adore travailler. Donc, ça va bien. J'aime les deux.
0: Mais rien qui t'angoisse dans un plan. La sécurité des tiens. T'es bien faite, quand même.
2: C'est quand même payant, l'humour, là. Fait que de ce côté-là, pour l'instant, ça y va, en espérant que le métier poursuit.
1: Faut être drôle.
0: Faut être riche.
2: Non, mais moi, j'ai un privilège. Honnêtement, ça me stresse pas tant. Mais je suis conscient qu'il y a une espèce de violence économique qui fait que les gens sont serrés à gorge, puis ils vivent un paiement à foi, puis ça, c'est extrêmement triste.
1: Je constate que les gens les plus stressés par leur retraite sont souvent les plus riches, t'sais, autour de moi. T'sais, les gens insouciants comme moi
0: C'est parce que souvent, ils sont pitchés dans leur vie professionnelle à fond la caisse, à cause, entre autres, de la richesse. Puis puis là, après ça, c'est de sortir de ce système-là. C'est un système, la vie active.
2: Il y a beaucoup de gens qui arrêtent de travailler aussi, puis qu'ils ne savent plus quoi faire. Hein, puis que des fois, le corps lâche. Là.
0: Je te dirais que ça se prépare bien plus que financièrement.
2: C'est ça, oui.
0: Entre tes deux oreilles.
1: Est-ce qu'on va aller jouer au golf, nous autres?
0: Es-tu fou? Simon?
1: OK.
0: On va trouver d'autres choses.
4: Moi, si je suis stressé par la retraite,
0: stressé,
4: je suis un peu comme Arnaud, dans le sens que je suis relativement organisé dans mes trucs. Puis moi, j'ai hâte de faire du cyclotourisme, j'arrête pas d'en parler ici. Mais sinon...
0: Ça prend des activités.
4: C'est ça. Mais sinon, ce que je trouve dramatique des fois, c'est les gens qui prennent leur retraite, là, puis justement, là, qui cassent, puis qui peuvent pas profiter de tout cet argent-là amassé pendant des années. Puis comme, tu sais, au moins, toi, t'es allé voir Eddie Vedder, tu sais.
1: Ouais, j'ai voyagé. Moi, j'ai pris ma retraite avant ma retraite. C'est ça le truc.
0: Ah, ouais.
1: C'est ça le truc.
4: Ben, c'est un peu ça que les. Ouais, mais mélange les deux, tu sais.
0: Oh là là,
1: c'est. Le karaoké comme activité de retraite.
0: Oui, vous, tu serais très bon là-dedans.
1: Ouais, c'est bon.
0: Ouais, tu serais très bon là-dedans. Okay, faudrait que tu trouves une façon que les gens payent, là. Mais ça, c'est une autre affaire, on va y penser. Je te dirais, change de planificateur financier si tu comprends pas ce qu'il dit. Ou demande-y que tu comprennes. Ça, c'est la base.
2: J'en ai des bons, on s'en reparlera.
1: Ah, ouais. Okay.
0: Parce que ça peut facilement faire signer du nez cette littératie économique qui nous manque, là. C'est super angoissant.
1: Est-ce que je pourrais peut-être faire fondre ma médaille?
0: Ah oui,
1: pour voir,
0: tu sais,
1: ça. Ouais.
0: Okay. Arnaud Soli, merci infiniment
2: d'être
0: passé ici ce matin. Puis on t'a demandé un choix musical. Pourquoi tu as choisi celui de Thierry Larose, chanson de Thierry Larose?
2: Ben, je trouve que ça incarne bien un peu cette nouvelle vague de musiciens, musiciennes, un nouvel âge d'or de la musique pop francophone. Puis je trouve qu'il participe un peu de cette scène-là. Et j'adore cette chanson-là. C'est un verre d'oreille.
0: Demain, pour nous présenter ce troisième album, le X du Y, et la chanson que tu as choisie, c'est Si j'avais un clou. Merci beaucoup, Arnaud.
2: Merci.

0: Thierry Larose avec cette pièce intitulée « Si j'avais un clou » tirée de son album X du Y qui sort très bientôt et on le reçoit justement demain pour nous en parler. On a reçu des messages. J'ai 67 ans et j'ai joué à quatre pattes avec mes trois enfants et je joue encore à quatre pattes avec mon premier petit enfant de 10 mois. Puis quelqu'un d'autre nous écrit, puis je suis assez d'accord, témoignage de trois papas, c'est tellement précieux et adorable à retenir comme chronique famille. Mm-hmm. Ça serait vraiment pas plate.
1: C'est parti en podcast?
2: Ouais. il y en a pas beaucoup des podcasts.
0: Oui, ça émerge.
2: Ça commence.
0: Simon, ton sujet ce matin.
3: Oui, c'est intéressant. C'est un peu moins dans la rigolote, mais dans les rigolades, pardon. Mais je veux... C'est une nouvelle qui n'a pas fait beaucoup de les manchettes au Québec. Ça part, je pense, peut-être de nos deux solitudes. Je ne sais pas si c'est à l'autre bout du pays, c'est en Colombie-Britannique. Il y a un juge de la Cour suprême de la Colombie-Britannique qui a donné raison aux deux fondateurs du DOLF, le Front de libération des utilisateurs de drogue, et a annulé leur condamnation pour trafic de drogue. Ce que DOLF faisait à Vancouver, dans Downtown Eastside, jusqu'en 2023, ils achetaient de l'héroïne, de la méthamphétamine, de la cocaïne sur le Darknet. Ils faisaient tester ces drogues-là. D'ailleurs, il y avait une exemption là, qui est possible pour certains groupes aujourd'hui pour faire tester des drogues, en fait, pour posséder des drogues dans le but de les tester, mais pas pour en vendre. Et c'est ce qu'ils faisaient.
0: Ils vendaient
3: au prix coûtant des substances à des gens avec le trouble de la dépendance, des gens qui étaient reconnus là et suivis et tout était étiqueté avec la concentration, puis faut le dire là, leur branding était assez intéressant, ça ressemblait un peu à des paquets de cigarettes.
0: Mais ils vendaient ça donc sur le web.
3: Non, ils vendaient ça dans Downtown
0: Eastside. Mais en boutique,
3: ce qu'on appelle un club compassion.
0: Ah, okay,
3: un peu l'équivalent
0: de
3: ce qu'on avait jusqu'à récemment là, sur le plateau Mont-Royal, mais avec le cannabis. Mais là, on parle de drogue pas mal plus forte. Donc, ils faisaient face à des accusations de possession en vue d'en faire le trafic. Mais là, la Cour suprême de la Colombie-Britannique a annulé les déclarations de culpabilité. Et c'est assez extraordinaire. Là. La juge Catherine Murray considère que le club de compassion DOLF n'a pas d'effet négatif sur la communauté ou la sécurité publique et qui contribue à la réduction des méfaits associés à la crise des drogues toxiques.
0: Pourquoi participe à la réduction des méfaits? Parce que leurs drogues sont testées?
3: Ça a été suivi, là, cette expérience-là, par notamment des gens de l'Université de Colombie-Britannique. Et pendant toute l'expérience de DOLF, ça a commencé autour de 2000 jusqu'en 2023, il n'y a eu aucune surdose
0: De leurs produits.
3: Donc, et moi, là, j'ai passé pas mal de temps dans les centres de consommation supervisés depuis une couple d'années, et ça tombe comme des mouches. Les drogues sont tellement...
0: Ouais, c'est ça.
3: Tellement
0: fortes, modifiées, on ne sait pas ce qu'il y a dedans.
3: On ne sait pas ce qu'il y a dedans, là, je veux dire. Moi, j'ai commencé à couvrir ce milieu-là. Le problème, c'était l'héroïne. Ensuite, c'était le fentanyl. J'étais à Cactus récemment. Eux aussi ont un service d'analyse de substances. C'est même plus du fentanyl, là. C'est des mélanges de xylazine, de carfentanyl, qui peut être 100 fois plus fort que le fentanyl. Les gens ont des tolérances de cheval, puis c'est le cas de le dire, parce que des fois, c'est de la drogue.
0: Que les vétérinaires utilisent pour les chevaux.
3: Oui, c'est ça. Donc, et de dire qu'un juge admette que cette expérience-là contribue à la réduction des méfaits. Tu sais, moi, j'ai rencontré là, les gens de DOLF quand j'ai fait un balado qui s'appelle Contaminé pour audio. Puis je trouvais que c'est dur d'avoir un peu d'espoir dans ce milieu-là, parce que c'est vrai que les gens tombent comme des mouches. Les drogues sont tellement fortes. Puis après, c'est quoi? On décriminalise. Il y a une expérience de décriminalisation qui n'a pas tellement fonctionné en Colombie-Britannique, mais la décriminalisation n'améliore pas la qualité de la drogue. Et c'est ça le problème en ce moment. C'est que les drogues, on parle de la crise des surdoses, puis c'est pas mal plus la crise des drogues toxiques, des drogues contaminées qui est le problème. Donc, puis on va dire, ça demeure un fléau au Canada. Là. Il y a depuis 2016, rappelons-le, là, il y a 56 000 personnes qui sont mortes de surdose liées aux opioïdes.
0: Au Canada.
3: Au Canada.
0: Ben, il y a eu même, si je ne me trompe pas, à un certain moment, baisse de l'espérance de vie des Canadiens.
3: Carrément.
0: Liée à la crise.
3: Oui, oui, oui. Sauf erreur, je pense que c'est toujours le cas.
0: Ah oui.
3: Ouais. Malgré que ça s'est un peu amélioré, là, à une certaine époque, c'était 20 personnes par jour qui décédaient de surdose. Aujourd'hui, c'est 15 personnes.
2: C'est fou, pareil.
3: Mais 15 personnes aujourd'hui qui vont mourir au Canada. Donc, tu sais, je veux dire... Et je veux dire, je pense pas que cette expérience-là... En fait, ce que la juge dit, aussi, par contre, avec ce jugement-là, c'est que le fait d'interdire Adolf de donner de la drogue, ce qu'on appelle du safe supply, de l'approvisionnement plus sécuritaire dans un cadre non médical. Parce qu'il faut le dire, là, ça se fait un peu partout au Canada dans des contextes médicaux. Mais de les empêcher, ça va à l'encontre de la Charte des droits et libertés.
0: Donc là, on a empêché ce Front de libération des utilisateurs de drogue de continuer à faire ce qu'ils faisaient?
3: Ben, ils ont arrêté et accusé de trafic de drogue en 2023. Et là, c'est une victoire en Cour suprême qui reconnaît que ça va à l'encontre de la Charte des droits et libertés de les empêcher de donner, de vendre de ces drogues-là parce que les utilisateurs de drogue ont le droit à la vie. Étant donné qu'ils sont obligés d'aller dans la rue
0: s'approvisionner sur des drogues qu'ils ne savent pas. Ben, mais on peut tester, là, il y a des organismes qui font tester dans la rue, mais...
3: Mais la, je veux dire, l'offre est quand même
0: exact,
3: là.
0: Pas,
3: je veux dire. Puis après, faut le dire, là, c'est lui la semaine passée, la couronne a 30 jours.
0: Pour porter en appel.
3: Pour porter en appel cette décision-là.
0: Mais... C'est qui, excuse-moi, tu l'as peut-être dit tantôt, c'est mon coutume, qui sont derrière? C'est parce que c'est une entreprise privée qu'on...
3: C'est un groupe communautaire, là. C'est deux personnes, Jeremy Castellum et Eris Nix, qui sont deux... C'est ça, deux personnes du milieu communautaire qui militent pour la réduction des méfaits. Tu sais, je veux dire, ça... Tout commence... C'est intéressant de dire que au Canada, puis même en Amérique du Nord, Vancouver, est vraiment là, à la fine pointe là, de ces initiatives-là qui sauvent des vies. Insight a été le premier centre de consommation supervisé dans Downtown Eastside sur East Hastings, c'est sur cette rue-là qui est, en tout cas, c'est vraiment quelque chose de se promener là. Ça, à mon avis, ça n'a pas de sens que ça existe au Canada. Puis je pense qu'il y a des expériences qui ressemblent.
0: Donc, on a pris quelque chose qui fonctionnait, mais d'extrêmement controversé.
3: C'est extrêmement controversé.
0: Et on a criminalisé ça.
3: Ouais.
0: Est-ce que ça risque d'être la fin de ça ou il y a vraiment une piste là, que d'autres vont vouloir exploiter à travers les tribunaux, là, notamment?
3: Ben,
0: là.
3: À voir si la couronne va porter ça en appel, mais je veux dire, je pense pas que dès demain, il va y avoir des centres de compassion qui vont donner de l'héroïne, de la méthamphétamine, de la cocaïne aux utilisateurs. Mais ce que la Cour suprême de la Colombie-Britannique nous dit, c'est que la solution, en tout cas une partie de la solution, ça passe peut-être par ça. Dans le sens les gens qui travaillaient, en fait, qui recevaient cette drogue-là chez Dudolf, étaient des gens suivis dans un organisme notamment qui s'appelle le Vandu, d'utilisateurs de drogue. Donc, et les conclusions, je veux dire, même scientifiques le disent, là, que ça fonctionnait pas durant le temps que ça...
2: Autrement dit, tu donnes la drogue au monde pour essayer de sauver.
0: Et ça fonctionne, parce que tu le rappelles, tu l'as dit tout à l'heure, pas d'overdose. À travers ce programme-là que je vais mettre entre
3: guillemets. Mais c'était vendu au prix coûtant, là.
0: OK, je présume que tu vas suivre ça de près puis que tu peux tenir au courant de ce qui va se passer.
3: Ouais, à voir si ça fait des petits, puis à voir si ça s'en va en appel.
0: Simon Coutu, ça va prendre un petit moment avant qu'on se retrouve, parce que la semaine prochaine, c'est congé, le lundi, c'est férié. Après ça, on a un cher Robert Charlebois.
3: Oui.
0: Donc, ça va aller après ça. Hugo Meunier, on te retrouve les mercredis avec l'équipe montréalaise de votre retour animé par Monique Néron. Merci beaucoup à vous deux. Attendez.
3: Et on te lit dans Urbania.
0: Et on te lit dans Urbania.
2: Merci.
0: Bien entendu. Et on va sur ta page Facebook pour voir ta médaille, bien entendu.
2: Oui, je vais mettre des photos sur une base régulière.
0: Julien de la médaille. Dans toutes sortes de contextes. Tu sais, comme Amélie Poulain avec son lutin, tu pourrais faire ça avec...
2: Oui, avec ma médaille.
0: Tellement agréable comme trio d'hommes, intéressant à réinviter ensemble, bien joué, nous écrit...
2: Ma mère Micheline.
0: Non, nous écrit Julien. Puis bravo Hugo, un demi-sporien, nous écrit Denise. Yes. Tu possèdes un REER... Ah, si tu cours, tu possèdes un REER santé. Carl, tu l'as, ton plan de retraite?
2: Oui,
0: Oh, wow.
2: Ma retraite, c'est la vie.
0: On se retrouve après les infos, à tout de suite.
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1: Bonjour, ici Marie-Michèle Bordua. L'heure des choix a sonné pour les électeurs québécois. Les bureaux de vote sont ouverts jusqu'à 20 heures dans les 127 circonscriptions de la province. Et tout au long de la journée, les partis qui ont fait campagne durant 39 jours vont tenter de convaincre les électeurs de se déplacer. Pour voter, il faut avoir en main une pièce d'identité, que ce soit la carte d'assurance maladie, le permis de conduire ou encore le passeport canadien. Voici la porte-parole d'Élections au Québec, Julie Saint-Arnaud-Drolet.
7: Traditionnellement, à l'ouverture des bureaux de vote, c'est toujours une période achalandée. On a des gens qui vont arriver même à l'avance. On a toujours aussi, à la fin de la journée, à la fin des heures de travail, un bon volume d'électeurs. Donc, si les gens sont en mesure de se déplacer pour voter en milieu d'avant-midi ou d'après-midi ou encore après le souper, c'est généralement des périodes qui sont plus tranquilles.
1: Un électeur sur quatre a déjà voté par anticipation. À Ottawa, pendant ce temps, les députés reviennent à la Chambre des communes après une semaine de congé. Le projet de loi C-39, un texte de près de 250 pages qui se veut une réponse à la guerre commerciale avec les États-Unis, va retenir l'attention. Il suscite de vifs débats, notamment parce qu'il modifie 7 lois environnementales. Le texte législatif vise aussi à limiter à 1 an le délai pour donner le feu vert à un projet. Il accorde entre autres de nouveaux pouvoirs au ministre du Travail pour limiter les conséquences de conflits de travail, ce qui est dénoncé par les syndicats. Le texte sera étudié par un comité spécial de la Chambre des communes. La loi qui vise à lutter contre l'obsolescence programmée est désormais en vigueur au Québec. La nouvelle garantie légale de bon fonctionnement qui s'applique à une vaste gamme de produits neufs comme les cuisinières, les laveuses et les téléviseurs prévoit leur réparation gratuite. En Espagne, le premier ministre Pedro Sanchez a annoncé ce matin la dissolution

0: dissolution du Parlement et la convocation d'élections anticipées pour le 29 novembre. Le gouvernement de gauche a essuyé un revers au Parlement vendredi après le rejet par l'opposition de deux décrets qui visaient à répondre à la contestation contre la crise du logement qui dure depuis plus de 10 jours. Nous joignons Romain Chauvet à Madrid. Romain, c'est le rejet de ces deux décrets qui a précipité cette décision.
1: Oui, absolument. Et c'est ce qu'a dit dans son discours ce matin Pedro Sanchez, qui a dit demander une majorité progressiste plus large aux Espagnols pour mener à bien des réformes en suspens. Parce qu'effectivement, vendredi, le Parlement a rejeté deux décrets, deux réformes de son gouvernement qui étaient censées répondre à cette contestation entourant la crise du logement. Une contestation qui ne faiblit pas. On a vu au cours de la fin de semaine des manifestations dans plus de 50 villes en Espagne. Il y a toujours cet immense campement au centre-ville de Madrid. Alors, ça devenait de plus en plus difficile pour Pedro Sanchez de trouver une sortie de crise, lui qui gouverne sans majorité depuis 3 ans et qui devait faire face à des élections dans tous les cas d'ici l'été prochain.
0: Et dans le contexte que vous venez de nommer, Romain, est-ce que Pedro Sanchez a des chances de remporter le scrutin?
1: Ça s'annonce très difficile. C'est un vrai pari pour Pedro Sanchez parce qu'il n'est pas du tout favori dans les sondages. S'il devait y avoir lieu des élections aujourd'hui en Espagne, ça serait la droite qui l'emporterait. Son parti de gauche est au pouvoir depuis 8 ans, est empêtré dans plusieurs scandales de corruption. Sa gestion de la crise migratoire à Ceuta depuis cet été, où plus de 70 000 migrants sont arrivés en seulement quelques heures, est beaucoup décriée. Mais ce parti de gauche espère créer un momentum autour de cette contestation du logement pour mobiliser, aller chercher plus de votes. Mais reste à voir si cette question du logement sera la question de l'urne lors de ce scrutin qui aura lieu le 29 novembre prochain.
0: Romain Chauvet à Madrid, merci.
1: Au revoir.
0: Aux États-Unis, Donald Trump a entamé une tournée de plusieurs États républicains pour mousser les candidatures de son parti et mobiliser sa base à moins d'un mois des élections de mi-mandat. Après l'Alabama et l'Ohio en fin de semaine, il sera au Nebraska ce soir. Selon les derniers sondages, les républicains auront du mal à conserver leur mainmise sur le Congrès. Les précisions de Manon Globinski à Washington.
2: Le taux d'approbation général de Donald Trump est très bas, autour de 39 %, mais toujours autour de 80 % chez les républicains. Alors, il fait une tournée d'État qu'il a remportée haut la main aux élections présidentielles pour répéter ce message à ses partisans. Faites comme si j'étais sur le bulletin de vote. Une façon de motiver ceux qui songent tout simplement à ne pas voter parce qu'ils sont découragés par le coût de la vie élevé et la guerre en Iran, mais ne peuvent pas voter pour d'autres. Et même s'il fait campagne dans des États sûrs, il veut que ce message soit entendu partout. Hier, un long message sur Truth condamnait Fox News qui ne diffuse pas tous ses rassemblements. Ça fait peut-être partie de sa stratégie, mais il donne l'image d'un homme inquiet. Il faut dire que plusieurs sondages donnent l'avantage aux démocrates qui pourraient reprendre le contrôle de la Chambre des représentants. Au Sénat, les républicains sont en difficulté dans plusieurs courses au point où il semble possible de voir les démocrates reprendre la main, mais par un siège ou deux. Le parti de Donald Trump dépense beaucoup d'argent au Texas, où un premier démocrate en plus de 30 ans pourrait être élu. En Caroline du Nord, il a cessé ses dépenses, ce qui semble concéder la défaite. Du côté du Maine, de l'Iowa et de l'Ohio, où le président est allé samedi, les deux partis sont au coude à coude. Ici Manon Globinski, Radio-Canada, Washington.
0: Enfin, le prix Nobel de médecine est décerné à l'Américain Karl Deisseroth et aux Allemands Peter Ergman et George Nagel. Ces trois personnes sont récompensées pour leur découverte d'une méthode qui démontre comment les cellules nerveuses façonnent les souvenirs, les émotions et les comportements dans le cerveau. Voilà, c'était les informations. Je vous rappelle que les bureaux de vote sont ouverts partout au Québec, le seront jusqu'à 20 h.

0: vraiment beaucoup de très bons commentaires concernant le passage de nos trois hommes en studio ce matin. Simon Coutu, évidemment, comme tous les lundis, membre du Club social. Sophie Fauron, exceptionnellement, n'était pas là ce matin. C'est Hugo Meunier qui était dans son siège et Arnaud Soli est venu se joindre au duo pour faire un formidable trio. C'était vraiment très, très agréable. Vous savez que si vous manquez quelque chose, ben on est en rediffusion le soir, donc il y a cette possibilité-là. Puis aussi l'application audio, ça se rattrape très facilement par segment. Donc donnez-nous une couple d'heures avant que ça se rende sur l'application, puis ça sera là pour votre écoute. À venir au cours des 90 prochaines minutes, donc les sentinelles de l'air du temps dans une heure, Arnaud Granata et Chris Bergeron seront là. Il va être question de tourisme musical, peut-être que c'est votre genre, et aussi de ce qu'on appelle le lissage des mains ou le lifting des mains. Mais il n'y a pas juste notre face qu'on lift. Il y a les mains aussi qui dévoilent l'âge, puis il y a des gens qui ne sont pas à l'aise avec ça, donc qui se font faire des espèces de lifting. Et dans une trentaine de minutes, ben, ça sera au tour de l'autrice, poétesse et éditrice, Vanessa Bell, de présenter son mot qui résonne. Tous les lundis, on a ce segment-là, et aujourd'hui, elle va explorer en long et en large le mot « attention ». Pour les prochaines minutes, on va s'entretenir avec notre collègue animatrice de Les Années Lumière, qui présente ces jours-ci sa toute première œuvre de fiction, fortement inspirée par sa jeunesse hors normes. Et je suis très curieuse de la recevoir pour qu'elle nous raconte comment elle a trouvé cette expérience d'écriture, en tout cas l'expérience de la lecture. Et j'en suis sortie vraiment ravie. Sophie-André Blondin, bonjour.
1: Bonjour, Pénélope. Merci de l'invitation.
0: Merci d'avoir accepté. Ça fait vraiment plaisir. Alors, écrire « Vol de lune », déjà, ça devait être quelque chose, mais en parler, je crois comprendre que ça en est une toute autre.
1: Ben, ça l'est parce que je suis habituée d'être très confortablement installée derrière des données que j'ai fouillées, des chiffres dont je suis quasi certaine parce que je suis allée vérifier et contre-vérifier. Alors, quand je parle et quand j'ai publié il y a 2 ans « Les cobayes oubliés », j'étais encore dans cette démarche journalistique ou pour parler d'une œuvre. J'étais pas dissimulée, mais confortable derrière une sorte de rempart de données. Là, j'ai écrit un récit que j'ai fictionnalisé. C'est une œuvre, c'est un roman, mais c'est très personnel aussi. Je me sens comme si j'avais plus de rempart. C'est comme si j'étais devant vous en ce moment.
0: Un peu tenue?
1: Pas mal tout nu.
0: Parce que effectivement, c'est très, très collé à ta vie, à celle de tes proches, aussi en fait d'une portion de ta vie, donc oui, ton enfance hors norme. Puis avant qu'on rentre dans cette histoire-là, c'est ça, tu mentionnais, il y a 2 ans, tu as publié Les Cobayes oubliés, qui est une co-écriture, si je me trompe pas, un essai, en tout cas inspiré du balado Brainwash, Les Cobayes oubliés. C'est autre chose qu'un roman puis un récit, tu l'as bien dit. Est-ce que l'écriture de Vol de lune n'a été que plaisir pour toi ou c'était plus complexe que ça?
1: Non, je pense que ce n'était que plaisir. Parce que ça n'était au départ qu'une démarche personnelle où je me suis dit, ça fait des années que je porte cette histoire. À un moment donné, j'ai eu le flash de la structure du roman, en tout cas d'une partie de la structure du roman. Et à partir de ce moment-là, j'ai dit, tiens, je tiens quelque chose pour raconter cette histoire que je porte depuis longtemps. Ça n'avait pas encore la forme que ça a pris, celle que vous avez pu lire, mais... Le reste, ça n'a été que de la liberté, parce que j'ai décidé de pondre quelque chose, un objet qui puise dans les souvenirs, bien sûr, mais qui fait aussi agir l'imagination. J'ai mélangé tout ça. Et pour une fois, je me suis donné la liberté de aller tout vérifier. D'habitude, à chaque fois, moi, évidemment, la chronologie des choses, comme c'est personnel, au début, j'avais le réflexe journalistique, peut-être, de dire, est-ce que ça vient avant telle chose?
0: Et parce que c'est comme un livre qui se passe à une certaine époque.
1: Oui, dans les années 70.
0: Dans les 70, on sait au Québec ce qui s'est passé, bon, pour toutes sortes de raisons. Mais là, t'as fait, OK, c'est de la fiction, je prends ce pari.
1: De mettre l'imagination.
0: De ta mémoire.
1: En fait, c'est ça, parce que je me suis rendu compte, ça fait quand même 6 décennies que je suis sur Terre, et qu'à chaque fois qu'on essaie de faire raconter une histoire qui est très personnelle, on a autant de versions qu'il y a de gens. Et je l'ai vérifié dans ma famille, qui est quand même assez recomposée et assez souvent. À chaque fois que je voulais faire raconter
0: Une anecdote de famille.
1: J'avais toujours des versions différentes selon les gens. Et je me suis dit, la vérité n'existe plus. C'est comme si la vérité était noyée dans toutes ces subjectivités. Et au départ, ça m'attristait parce que j'avais comme besoin de la vérité. Et à partir du moment où je me suis rendu compte, c'est pas grave. Chacun a sa version et ma version n'est pas invalide. Et c'est là que j'ai décidé de la mettre sur
0: papier. Je pensais que tu allais dire, Sophie-André Blondet, je pensais que tu allais dire, pour une fois, je me suis donné la liberté que je n'ai pas dans les micros que j'écris pour les années-lumière.
1: Il y a ça aussi.
0: Il y a ça aussi, hein?
1: Mais oui, tout à fait. Tout à fait. Et je l'ai pris, je l'ai revendiqué. J'ai demandé la permission à personne. Je suis allée et j'ai revendiqué cette liberté de... juste, mais en fait, la liberté aussi de ne
0: des
1: pas...
0: Des mots, plus de comment tricoter les mots.
1: Comment
0: c'est ça avec les mots.
1: Et quand je dis que ça a été que du plaisir, il est là, le bonheur, pour moi. C'est-à-dire, ça a été comme 2 ans passés à jouer, à écrire, à réécrire, à prendre le temps de placer chaque virgule, chaque mot.
0: Yo. Et ça paraît.

0: ça paraît parce que c'est vraiment très, très bien écrit.
1: Merci.
0: J'ai pris un grand plaisir à découvrir ta plume. Et en lisant ce livre-là, ce qui m'est venu, c'est, ah tiens, je n'entends pas la... Parce que c'est ça.

0: on est dans les années 70 et décris-nous ta vie telle que l'une. Là, quand nous, on ouvre là, rencontre cette petite fille-là qui est toi, on est où? C'est quoi le contexte? Ça ressemble à quoi ta vie?
1: On est dans les années 70, vers l'été 70. Et cette petite fille-là vit dans une famille réinventée qui s'appelle une commune à l'époque parce que ses parents sont jeunes et très idéalistes. Ils ont choisi ce mode de vie-là.
0: On parle même de mariage collectif.
1: De mariage collectif, effectivement.
0: Tout le monde est un peu en couple un peu avec tout le monde. En tout cas, il y a cette notion-là d'un amour qu'on veut sortir des cases.
1: Non seulement l'amour, mais toute la propriété, en fait. C'est qu'on n'est pas propriétaire des choses, des avoirs ou des humains dans cette idée du mariage collectif. Mais ça, l'une ne le sait pas parce que c'est les adultes qui font ces choix-là. Et ces adultes-là, pour vivre ensemble, ils ont besoin d'un lieu. Alors, ils louent une maison et ça donne que la maison, c'est un immense manoir à Westmount.
0: Que Westmount, si vous nous écoutez à l'extérieur du Québec, vous savez pas, c'est le quartier le plus riche de Montréal, assurément. Beaucoup, beaucoup d'anglophones. De génération en génération. Et là, il y a une commune de francophones, de hippies qui s'installent dans un manoir à Westmount.
1: Oui, qui loue. Évidemment, le propriétaire ne devait pas être au courant que c'était une commune. Alors, il y a cette famille qui est complètement atypique dans un lieu qui est très régimenté. Westmount a ses traditions. Alors, l'une débarque avec sa famille bigarrée là-dedans. Et quand on ouvre le roman, l'une avec une autre petite fille qui fait partie de la commune explore le grand manoir. Et parce qu'ils ont le droit d'aller partout. Et ils se retrouvent près d'un puits de lumière. C'est un endroit où il y a un dispositif de puits de lumière avec
0: un vitrail.
1: Un vitrail intérieur, un puits de lumière extérieur. Mais à l'intérieur, c'est un vitrail qui fait passer la lumière. Et l'une se fait embarquer dans un pari pour
0: dire... T'es pas game. L'une est game.
1: Elle est game. Elle va marcher sur le vitrail qui, bien sûr, cède sous son poids. Donc, l'une tombe. Elle tombe de 3 étages dans le grand manoir.
0: Est-ce que c'est arrivé pour vrai?
1: La chute est arrivée pour vrai.
0: C'est ça que je pensais.
1: Oui, la chute.
0: En fait, je pensais que non, jusqu'à temps que je tombe sur une phrase dans un article là, qui... OK, fait que t'es tombée pour vrai à travers ces 3 étages-là?
1: Ben oui. Yann, ben oui. C'est peut-être pour ça, c'est peut-être là que les neurones se sont un peu touchés puis qui font que j'ai une forme de folie bien à moi maintenant. Mais non, effectivement, je suis tombée de ces 3 étages-là pour cette raison idiote d'avoir voulu marcher sur le puits de lumière. Alors, je me suis servie de cet événement-là qui est encore très frais dans ma mémoire parce qu'on s'en souvient. Ça, c'est le genre de choses dont on se souvient. Surtout le voyage à l'hôpital après puis les radiographies.
0: Est-ce que t'étais très amochée?
1: Pas du tout.
0: OK, parce que dans le livre non plus.
1: À peine coupée.
0: OK.
1: Non. Incroyable.
0: Donc, t'as marié cette expérience-là avec un procédé littéraire qui est tellement efficace, là?
1: Ben, c'est ça le flash que j'ai eu à un moment donné. C'est que j'avais ce souvenir-là en tête. Et j'avais devant moi le tableau d'une femme qui a été très, très, très précieuse à mes yeux. Et je me suis souvenu, je me souviens quand elle peignait comme ça, c'était dans la
0: Donc, le Solange, manoir. Qui est basée sur cette véritable artiste-peintre Diane Cahier.
1: Diane Cahier, oui.
0: Okay.
1: Qui était très très près de moi aussi, et c'est là que j'ai eu le flash en disant si je mélange un peu si j'arrête de m'en faire avec la chronologie des choses, je peux à travers cette chute là passer à travers les étages de ce manoir à Westmount et présenter trois femmes qui dans ma vie ont été hyper importantes et que j'ai perdues dans les dernières années, qui sont décédées dans les dernières années, et ça fait longtemps que j'avais envie de leur dire merci, de montrer, de les mettre en lumière. Et je me suis dit, tiens, à travers la chute, parce que je sais que ces 3 femmes-là étaient présentes ou en tout cas pas loin lors de cette chute-là,
0: okay.
1: Je me suis servi de ça comme procédé pour dire qu'à chaque étage, on rencontre une des femmes que l'une va choisir comme figure maternelle.
0: Donc, il y a Solange dans le livre Vol de lune, qui est le personnage, mais qui en fait est Diane Cahier, une artiste peintre. C'est d'ailleurs...
1: C'est surtout une scénariste. Dans la vie, c'est une scénariste. Il faut pas croire tout ce qu'on lit. Hein?
0: Mais c'est qui a fait la couverture?
1: C'est Diane qui a fait cette magnifique peinture qui est sur la couverture du livre.
0: OK.
1: Elle peignait aussi.
0: Ensuite, Esther.
1: Esther, oui.
0: Qui est dans la vraie vie Rachel.
1: Oui.
0: Qui était comédienne.
1: Oui.
0: Ta belle-mère.
1: Oui.
0: Et mère de ta demi-sœur.
1: Exactement. Okay. Mon Dieu, t'as fait tes recherches. Oui.
0: Jean-François Blais, faites nos recherches. Parce qu'on peut recouper, notamment parce que ton père, il y a une biographie sur ton père, Robert Blondin, écrit... Robert Blondin, pluriel, écrit par Luc Gontier en 2020. Oui. Donc, on est allé recouper un peu l'information.
1: Ah, ben,
0: mais si
1: travail.
0: On en dit trop, tu nous le dis. Hein, et puis après ça, il y a ce troisième palier sur lequel, en fait, qui est le premier plancher sur lequel elle tombe, qui est celui de ta maman, dans le livre baptisé Hélène.

0: Lynn. Et pourquoi écrire à hauteur d'enfant?
1: Parce qu'on a peu ce regard-là. Hauteur d'enfant et hauteur de femme, c'était mes deux postures de départ. Parce que parce que mes souvenirs sont à hauteur d'enfant. La vie telle qu'elle m'apparaît dans mes souvenirs de cette époque-là, ce sont des yeux d'enfant. Donc, il me manque énormément de détails et de perspectives. Et les femmes, ça, je vais y venir. À hauteur d'enfant, parce que ça permet d'appréhender le réel d'une façon qui est objective, en tout cas, qui est différente. Pour l'une qui a 6 ans, ce qui est important est près d'elle, ce qui est en arrière-plan est un peu flou. Ce qui me permettait de parler des événements d'octobre, par exemple, 70. Qui fait partie du paysage et de l'arrière-plan, de façon un peu floue, parce que pour elle, c'est un peu flou, alors que elle, ses drames à elle, qui sont petits, évidemment, quand on compare les choses, sont immenses. Alors, elle parle de choses très, très graves sur un ton léger. Elle parle de choses qui sont apparemment légère sur un ton qui est grave. J'aimais cette collision-là. Donc, j'aimais ce regard d'enfant-là.
0: Et souvent, les enfants... Parce que ça peut être paradoxal, parce que ces parents-là, les tiens et donc ceux de l'une dans le livre, se donnaient beaucoup de latitude entre eux. Premièrement, on l'évoquait tout à l'heure, dans cette commune où on n'appartient à personne, on s'appartient à soi. Donc, tes parents t'ont donné beaucoup de latitude étant enfant là-dedans, mais en même temps, à quel point est-ce que quand on est enfant, on peut véritablement prendre ses propres décisions?
1: Ben, c'est ma position sur la famille choisie, parce qu'on parle de commune comme de famille choisie. On parle encore de famille choisie en ce moment.
0: Ah oui,
1: c'est choisi par les adultes.
0: Ouais,
1: les familles.
0: C'est ça.
1: Les enfants suivent. Et je dis pas ça pour dénoncer quoi que ce soit. C'est vraiment pas, il y a pas de récrimination, d'amertume là-dedans. C'est de dire que du point de vue de l'enfant, la famille est ce qu'elle est. On n'a pas notre opinion à dire là-dedans. Et même quand on a une famille qui est complètement atypique, c'est ça la normalité pour nous. C'est ça la famille pour nous quand on est enfant. Donc le principe de famille choisie, pour moi, c'est un principe d'adulte qui a un effet non nul sur les enfants. Et puis c'est pas toujours. Des fois c'est des effets néfastes, des fois c'est des effets bénéfiques. Bon, en fait, mais c'est leur point de vue à eux. Et parfois c'est les enfants qui choisissent. Dans le cas de Lune, elle a pas choisi parce que bon, il y a une commune, mais l'histoire évolue, il y a des choses qui se passent, la famille se compose et se recompose très très souvent. C'est Lune qui choisit ses mères. C'est la seule liberté que cet enfant a, c'est de dire pour moi, ces trois femmes là, ça va devenir les figures de la maternité. Ça c'est elle qui choisit.
0: Est-ce que t'as aimé cette vie-là, Sophie André? Quand tu portes le regard après sur ça, qu'est-ce que t'as aimé? Qu'est-ce que tu penses qui t'a forgé? Qu'est-ce que t'aurais aimé qui soit différent? Ou as-tu tout aimé?
1: J'ai même pas l'option qu'est-ce que j'aurais aimé qui soit différent, parce que ça a été ce que ça a été, point. Il y a pas de...
0: Mais ça aurait pu ne pas te convenir.
1: Mais comment on fait pour régler ce quelque... Ça serait, je serais en psychanalyse pendant des années.
0: T'aurais pu être malheureuse.
1: J'aurais pu être très, très malheureuse j'estimais que ma vie ne convient pas à ce à quoi j'avais droit ou quoi que ce soit. J'ai plutôt la posture de dire, j'ai fait avec ce que j'ai eu, et ce que j'ai eu a été très généreux. Oui, je l'aime ma vie, je l'adore ma vie. C'était complètement, c'était échevelé, c'était marginal, c'était improvisé. Ça avait pas toujours du bon sens, mais c'était ce que c'était. Ça a donné de la couleur, ça a donné du relief, de la perspective, beaucoup de folie. Je pense que je serais pas la personne que je suis en ce moment si j'avais pas eu tous ces intrants là.
0: Il y a dans Vol de Lune des moments, puis je pense que tous et toutes les enfants veulent un peu être comme les autres.
1: Et qu'on est conformiste, enfin.
0: On est très conformiste et c'est intéressant parce que à un moment donné, Lune, donc toi, t'en vas à l'école et tu choisis une école qui est straight, qui est plutôt traditionnelle.
1: Le plus straight possible.
0: Ben c'est ça, parce que je présume que ça prenait un équilibre. Hélène, donc ta maman, s'enquiert tous les soirs quand elles font les devoirs ensemble de sa vie au collège. Mais Lune a le réflexe, dès ses premiers pas dans ce monde si loin du sien, de garder la famille et l'école dans des bocaux bien séparés. Elle s'investit dès ce début de parcours scolaire de la mission d'arrondir les angles pour éviter que les deux pôles de sa vie d'enfant ne s'entrechoquent. Elle a déjà commencé à s'octroyer un rôle d'amortisseur, d'entité malléable, coincée entre des surfaces. Régis, toi, là, tu voulais...

0: retard, là, si tu voulais arriver à l'heure, passer inaperçu, tu voulais avoir une étampe dans la marge de ton cahier d'exercice, surtout pas te faire dire que t'étais bizarre ou négligé. Qu'est-ce que tu te souviens de la trace que laissait le regard des gens autour sur vous autres? On parlait ouais. Westmount et puis années 70, octobre, parce que la police à un moment donné débarque.
1: Ouais, oui, absolument.
0: Qu'est-ce que tu gardes de ça?
1: Le mot bizarre, le mot c'est ça, étrange et bizarre. Et tout ce que porte le mot bizarre, pour certains, une fascination curieuse et pour certains, un jugement. Donc, je pense que c'est le mot que je me suis fait dire le plus souvent. C'est bizarre chez toi, ça sent bizarre chez toi. Le mot bizarre est probablement ce qui est revenu le plus souvent. Avec ce que ça laisse comme blessure en se disant mm-hmm. pourquoi est-ce que tout le monde me trouve bizarre? Chacun quand on se regarde soi, on n'est pas bizarre, on comprend pas ce jugement là, cette catégorisation là. Mais je pense que c'est le mot bizarre qui reste marginal.
0: Mm. Qu'est-ce que tu te souviens de d'octobre 70 quand ça débarque chez vous? Parce que dans le livre sur ton père, lui il écrit, je vais essayer de le retrouver. Si le policier profitant de la crise d'octobre obtient un mandat et effectue une descente dans la commune, ils ont même fouillé nos congélateurs pour voir s'ils ne contenaient pas de la viande humaine. Inutile de vous dire qu'ils n'ont rien trouvé. Qu'est-ce que tu gardes de ça?
1: Je garde le souvenir très très présent de remonter de l'école parce que l'école était en bas d'une côte et puis il y avait un tank, une fois un tank, des fois des soldats qui étaient autour de la maison. C'est sûr que dans Westmount, ça distingue la maison des autres à cette époque-là. Donc cette présence des soldats et le briefing que les grands nous avaient fait en disant bon, quand les soldats sont là ou ils viennent ou débarquent, voici comment on doit ne pas réagir, c'est-à-dire ne vous en faites pas, on est en sécurité. C'est impressionnant quand on a 6 ans puis que les gens débarquent pour une descente. Il y a des armes, c'est quand même ça. Je m'en souviens très très bien, mais je me souviens très bien justement du fait que les adultes nous avaient dit on reste tranquille, si on est en train de manger, on continue à manger. Il faut continuer à faire comme s'il n'était pas là. Ce qui n'est pas toujours évident.
0: Oui, absolument. Ouais. Mais c'est toute une posture là pour un enfant de voir ça et d'entendre cette sécurité-là, en quelque sorte, de comment les adultes, eux, allaient vivre la chose et se sentir quand même accompagnés là-dedans. Est-ce que, Sophie-André Blondin, tu te rappelles de Leonard Cohen?
1: Bien sûr,
0: parce qu'il était dans votre dans vos cercles.
1: Ça c'est vraiment par deuxième, c'est à dire que j'ai grandi dans les paroles, dans les romans, dans les chansons de Leonard Cohen, parce que mon beau-père dans Stepfather avait écrit sa thèse de doctorat sur Cohen, était dans l'entourage. Pas tout à fait proche, mais deuxième degré, je dirais, de Cohen.
0: Le chum de ta mère après ton père, là.
1: Oui, tout à fait. Dans les lectures obligées, il y avait bien sûr Cohen, puis parce qu'on avait des lectures obligées à la maison. J'avais un côté anglais, un côté français. Donc, les lectures obligées en anglais, les lectures obligées en français.
0: Une fois de temps en temps, il se pointait?
1: Chez nous, non. Non, il faut pas croire tout ce qu'on lit. C'est-à-dire que oui, je l'ai croisé très brièvement chez lui, plus sur Saint-Dominique, en fait. Je me souviens plus sur Saint-Dominique et chez des gens qu'on connaissait, qu'on fréquentait beaucoup dans les cantons de l'Est. Oui, je l'ai vu là. Mais sinon, non, c'est juste qu'il c'était un personnage qui était...
0: Présent, très présent pour toi.
1: Très, très, très présent.
0: Il faut parler de ton frère. Il faut parler du personnage de Che. Raconte-nous Che. Parce que ça, c'était très délicat. Tu étais inquiète de faire lire un certain passage à Che qui, dans la vie, est Philippe.
1: Qui, dans la vie, est mon frère Philippe. Parce que, bon, dans cette famille recomposée, il arrive des frères et sœurs d'un peu partout. Puis Che est l'ami d'enfance de l'une. Leurs mères sont très proches, leurs parents sont très proches, s'aiment beaucoup. Et sa mère meurt de façon tragique.
0: Sa mère qui était la fille de Michel Chartrand et de Simone Monet Chartrand.
1: Marie-André.
0: Et donc, elle meurt de façon tragique.
1: Tragique, oui. Elle est assassinée
0: par son conjoint.
1: Et ça, évidemment, ça chamboule la vie de Che au premier abord, bien sûr, qui va se retrouver à devoir être adopté et qui va atterrir, donc, comme le frère de l'une, comme c'est arrivé dans la vie, effectivement, selon le point de vue que moi j'ai. Et là, ben moi, j'avais mes propres souvenirs. Il fallait évidemment que je les ai écrits comme ça. Il fallait quand même que je vérifie auprès de Philippe, mon frère, si c'était ses souvenirs lui aussi. Mais ce qui est fantastique avec Philippe, c'est que plus on vieillit, c'est le seul qui a exactement les

0: même souvenir.
1: Ah, c'est ça, vous aviez le même âge.
0: On a exactement, on a 3 jours de différence.
1: Vous étiez presque toujours de la même posture, là.
0: Oui, on avait le même regard. Mm. Mais ça m'a aussi fait comprendre que j'ai pas halluciné. Je n'ai pas halluciné toute cette période. J'ai pas halluciné ces émotions-là. Si les faits ne sont pas exacts, ne sont pas dans la chronologie, les émotions sont là. Et en faisant lire le livre à Philippe pour vérifier si Tché, avec ce qu'il y a d'inventé aussi, parce que, je le répète, là, tout n'est pas vrai là-dedans, il y a de l'imagination aussi, pour vérifier s'il était d'accord avec cette posture.
1: Ça ferait quand même tout un film, ça, Sophie-André Blondin.
0: Un film? Oui. Ben oui.
1: Non.
0: Ben, c'est la deuxième personne qui me dit ça.
1: Ben, c'est mon recherchiste. L'autre personne qui te l'a dit, peut-être?
0: Non.
1: Ah, c'est quelqu'un d'autre? Oui. OK, on est trois.
0: Puis, je me suis dit, probablement parce que j'ai étudié en cinéma, donc je pense en cinéma, parce que ça a vraiment pas été écrit dans cette optique-là. C'était vraiment de... Mais en même temps, je fais ça sans arrêt aux années-lumière. J'arrête pas de dire à mes invités, on fait du cinéma pour les oreilles. On va parler de choses compliquées, là. Va falloir donner des images et tout et tout. Et puis là, ben c'est compliqué, ma famille. C'est compliqué. C'est compliqué à raconter. Puis c'est encore plus compliqué quand je mettais les morceaux inventés là-dedans, puis l'époque, puis je me suis dit ben la meilleure façon, c'est de faire du cinéma pour les yeux.
1: Ouais, ça fonctionne bien.
0: Voilà.
1: Cette première scène du vol de lune, donc qui est le titre du livre, à travers le vitrail, le puits de lumière, et puis ces 3 étages où l'imagination permet de s'arrêter sur chacun des étages pour rencontrer ces 3 femmes-là. Alors, je pense que cette musique-ci serait tout à fait appropriée pour le générique d'ouverture.

0: ça? Est-ce que ça te replonge?
1: Ça me replonge. Tout à fait.
0: Il y en a des questions dans ce livre-là.
1: Dans les questions, c'était un tube à l'époque. C'était très populaire. Et celle qui a le personnage d'Esther dans le roman, qui est la belle-mère de Lune, leur relation passe beaucoup par les chansons. C'est souvent des chansons vieillottes, mais il y a celle-là qui est un petit peu plus yéyé et qui fait partie, donc, du dialogue émotif entre Lune et Esther.
0: Là, évidemment, ça parle de gens qui ont existé, qui existent encore. Il y a tes filles qui n'étaient pas là, mais comment est-ce que tout le monde l'a lu? Est-ce que tu étais nerveuse de le faire lire? Est-ce que tout le monde était d'accord à ce que tu racontes leur histoire, même si c'est une fiction, tout le monde se reconnaît?
1: Oui, j'ai pas demandé la permission à tout le monde. J'ai fait lire aux personnes à qui j'ai emprunté les mères, c'est-à-dire mes frères et sœurs. Okay. Puis on est quatre au total. Là.
0: Oui, c'est ça. Au total, on va dire au total.
1: Oui, c'est ça. Même cinq. En fait, on est cinq au total. Donc à eux, oui. Et elle, je l'ai fait lire avant pour être certaine que je ne trahissais pas quelque chose par rapport à leur mère, parce que je leur emprunte vraiment à leur mère. Aux autres, non. Je n'ai.
0: Ton père?
1: Et il a lu quand c'était terminé, parce que c'était pas son personnage n'est pas au centre du roman, donc j'ai et comme c'est facile de se faire influencer si on fait lire nos choses par nos parents. Moi, je suis très très influençable dans la vie, ensuite très insécure, alors c'est sûr que j'aurais été une faille ouverte. Alors je me suis gardée cette liberté. Je pense que oui, je pense qu'il a aimé la plume. Je pense que sa réaction ça a été dire je suis pas capable d'appeler ça un roman.
0: Ah ouais, c'est ça.
1: Sauf que c'est ça. Moi, au début, j'avais dit des récits invérifiables, parce qu'effectivement, c'est très basé. Mais comme j'ai mis de l'imagination là-dedans, puis bon, les gens qui vont lire, je pourrais être accusée de crime si tout était vrai là-dedans.
0: Absolument. Puis là, on va garder des punchs, là, parce qu'il y en reste plein d'autres, là. Oui, absolument. Sophie André, je comprends que t'as encore l'impression d'avoir des choses à écrire, mais que tant que Vol de Lune ne sortait pas, les mots, donc, ne pouvaient pas s'écrire?
1: Non, c'est ça, j'étais pas capable, j'étais bloquée. Ben, je pense que c'est je parle beaucoup de maternité, de matrilinéarité là-dedans. C'est difficile d'accoucher d'un deuxième enfant pendant qu'on est en train d'accoucher du premier. Je pense que c'est simplement comme ça que ça se passe. Puis il va falloir que Lune soit bien lancée avant que je puisse, moi, me relancer.
0: Et tu le feras?
1: Assurément. Pour moi, assurément. Pour les autres, mais on verra.
0: Je l'aimais déjà beaucoup avant cette entrevue, nous écrit Lucie. Je l'écoute toujours avec grande attention. Et Sandra nous écrit, je l'ai lu presque d'une seule traite. C'est très bien écrit. C'est un mode de vie moins connu de nos jours. Bon succès à une nouvelle autrice que j'apprécie déjà toutes les semaines.

0: mène aux années-lumière.
1: Ah, c'est gentil. Bah, c'est les premiers échos comme ouais. ça touche.
0: Un petit mot pour dire que l'an prochain, ça va faire 10 ans à la barre des années-lumière, Sophie André.
1: Oui, c'est ma 10e saison, la 10e année, oui.
0: Oui, qu'est-ce que ça crée comme...
1: Ben, je peux pas croire que ça a été si vite que ça. Ben, je suis déjà vieille, c'est comme ça.
0: Arrête! Pas parce que le temps passe qu'on est vieille.
1: C'est vrai.
0: Nécessairement.
1: On est jeune depuis plus longtemps.
0: Regarde, t'es une jeune autrice.
1: Oui,
0: t'es
1: voilà!
0: T'es une toute jeune autrice. Alors, il y aura le 23 octobre un enregistrement devant public de 15h30 à 17h30 dans ce studio ici même, autour d'Harry Houdini avec Luc Langevin. Comment vous choisissez vos thèmes?
1: Oh,
0: l'émission, si ça, c'est fabuleux.
1: Les réunions des années-lumière, on devrait enregistrer ça, c'est surréel. On regarde un peu ce qui se passe dans l'actualité. C'est très rare qu'on sait à l'avance comme ça, parce que nous autres, on choisit les sujets de semaine en semaine. Mm-hmm. Alors, le lundi, on sait pas ce qu'il va y avoir dans l'émission que vous entendez le dimanche. Sauf quand on regarde sur le calendrier qui s'en vient et qu'on se dit, ah, tiens, ça va faire 100 ans que Houdini est mort. Houdini est mort après avoir reçu un coup de poing à Montréal. Houdini aimait Montréal. Houdini dénonçait les pseudo-sciences.
0: Mm, okay.
1: Allons voir quels sont les liens entre science et magie. Et pourquoi pas, invitons Luc Langevin, qui va être avec nous, qui a déjà été, on a déjà fait des grandes entrevues avec lui, physicien de mm-hmm. formation. Alors, Luc Langevin va être avec nous, on va inviter des gens en studio aussi, et on va passer 2 heures à parler de cette intersection entre science et magie. Mm. À l'époque, il y a Évelyne Ferron aussi,
0: historienne,
1: qui va être là, qui va nous parler de l'époque d'Houdini, de l'effervescence. Je m'en vais, moi, cette semaine, enregistrer une entrevue avec un des conservateurs du musée McCord sur les lieux où Houdini est passé ici, en quoi ils sont intéressants. On va parler, on va aller dans les laboratoires pour voir comment les animaux perçoivent ou pas la magie. Est-ce que ça marche, un truc de magie, quand on est devant un chimpanzé?
0: Ben, c'est vrai que notre chat, quand on met quelque chose, il ne voit plus, il a l'impression que ça n'existe plus. Puis là, ça réapparaît, puis ouh!
1: Pas la permanence de l'objet.
0: Il y a une espèce de petite compréhension de quelque chose, mais à quel point c'est élaboré. Et donc, on va où pour s'inscrire?
1: C'est pas encore ouvert.
0: Ah,
1: alors, il va falloir écouter les avis lumière. Soyez attentifs, puis à ce moment-là, quand on va ouvrir les inscriptions, ben il y aura quelques places, parce que studio.
0: Il y aura au moins une quinzaine de places
1: on va rentrer ici
0: le 23 octobre. Donc, et le roman Vol de lune, qui est paru le 23 septembre, est édité chez Flammarion Québec. Merci infiniment, Sophie-André Blondet. C'est un véritable plaisir de te lire et de te recevoir.
1: Merci beaucoup.

0: C'est le moment, comme on fait tous les lundis autour de cette heure-ci, de vous présenter un mot qui résonne pour un de nos chroniqueurs ou une de nos chroniqueuses de ce beau bouquet de collaborateurs, collaboratrices. Et cette semaine, on retrouve Vanessa Bell. Bonjour Vanessa.
1: Oh, bonjour Penelope.
0: T'es bien drôle là, en ce moment, où est-ce que t'es en mitouflé comme ça?
1: Je suis dans un garde-robe aux îles de la Madeleine, Fatima, pour que ma voix se rende jusqu'à toi et jusqu'à vous correctement.
0: J'adore tout ce que je vois. Puis t'as une capuche orange en plus.
1: J'ai une capine orange fluo de chasse. Ma nouvelle personnalité, Penelope.
0: Okay, j'adore. Donc, je rappelle que Vanessa Bell est autrice, poétesse, éditrice et critique littéraire. Qu'est-ce que tu fais aux îles de la Madeleine présentement?
1: On est venu lancer le numéro de zone occupée dont je parlais la dernière fois qu'on s'est parlé, donc chez Flottille. Et je pense que c'est justement là que j'ai envie qu'on commence, parce que quand je me suis rendue chez Flottille, tu sais, Penelope, les gens là...
0: Qu'est-ce que Flottille? Rappelle-nous, c'est quoi Flottille?
1: Oui, Flottille, c'est les artisans libraires. Donc, c'est une librairie extraordinaire aux îles de la Madeleine qui a un inventaire hallucinant, des livres super stimulants. Et Mélodie et Annie étaient là samedi dernier pour m'accueillir, comme toujours. Et c'est ce que j'allais dire. Tu sais, les gens aiment beaucoup cette chronique-là. Les gens m'en parlent. Ils me disent toujours, c'est quoi ton prochain mot? Et il se trouve qu'avec les libraires de chez Flottille, j'aime beaucoup échanger des idées et elles me guident toujours vers des endroits un peu inusités. Donc, je leur ai dit, mon prochain mot, justement, j'ai fait la chronique en direct du garde-robe de Fatima et j'ai envie de parler d'attention. Donc, le mot « attention ». Et là, tout de suite, Mélodie m'a dit, j'ai un livre que je vais venir te porter en fin de semaine. Le mot que tu cherches, c'est peut-être moins attention qu'attensité.
0: Oh.
1: Mais là, bon, avant de se lancer dans attensité, okay, je propose qu'on visite quand même peut-être
0: attention.
1: Attention. Ouais, attention.
0: D'ailleurs, c'est un mot qui prête à confusion, parce que lorsque ma réalisatrice lève les yeux comme « t'es-tu vraiment obligée de tout raconter? » J'ai pas de filtre. Donc, quand la suggestion du sujet est arrivée, on n'avait pas compris que c'était ton mot. On pensait que tu attirais notre attention sur d'autres choses. Fait qu'on a redemandé à le recherchiste. Ben là, c'est quoi son nom? Christine était comme, c'est attention. Donc, déjà ça parle du mot.
1: Ben, il vous a fait ralentir. Et c'est là qu'on va s'en aller, je pense, avec ce mot-là. Donc, attention, ça peut être trois types de mots. Hein? Un nom, une interjection, un verbe. C'est un mot étymologiquement qui va apparaître autour du 16e siècle avec une graphie qui ne va pas bouger, sauf au 18e siècle. Tout à coup, une fantaisie. Un siècle pendant lequel, attention, ne prend plus qu'un seul T. Donc, fini la consonne double, pas d'explication et on retourne à la double consonne, probablement pour le double T qui vient durcir le T de attention et le deuxième qui vient plutôt être un S dans notre langue française. Attention, c'est un emprunt, bien sûr, au latin classique, attentio, qui veut dire application, ou attendere, qui veut dire être attentif à, comme vous tous autour de mon courriel qui faisait pas de sens. Et ce que je trouvais intéressant, c'est qu'on peut aussi décomposer, si on a envie de jouer là, dans le latin, évidemment un jeu auquel je ne joue pas très souvent. Donc, si on décompose, il y a ad et tendere qui va frayer plutôt du côté donc de étirer, comme dans faire durer. Et c'est un peu ça aussi, l'attention.
0: Mm-hmm. Mm.
1: Alors là, je propose de regarder trois définitions avant de vous amener du côté de des femmes qui m'ont complètement émue. J'avais envie de faire de ce mot-là, attention, une chronique féminine aujourd'hui, puisque j'ai souvent, de fois, dans les derniers micros, invoqué de grands...

0: grands penseurs des hommes. Alors, mais avant, attention, peut être un nom féminin. Donc, bien sûr, là, ce qu'on connaît, un bon classique, la concentration de l'activité mentale sur quelqu'un ou quelque chose. Donc, on va penser à fixer, concentrer l'attention, faire attention à quelqu'un, à quelque chose, porter attention à. Ça peut être aussi un signe de prévenance, d'attention, mm-hmm. hein, donc d'affection, une délicate attention, être plein d'attention. Et ma foi, les dictionnaires en ligne me surprennent toujours parce qu'il y a quand même une rapidité d'inclusion de nouveaux mots. Et pour attention, c'est un peu plus complexe, mais l'attention est aussi en informatique un modèle d'attention. Donc, en intelligence artificielle, on va désigner un mécanisme qui permet à un modèle de considérer des séquences d'entrée et de sortie dans leur ensemble plutôt que séquentiellement. Donc, vraiment d'accorder une importance plus grande à leur parties les plus pertinentes. Donc, on vient encore sur cette idée de focus avec mm-hmm. le modèle d'attention. Après ça, ben, je me suis un petit peu excitée parce que je me suis dit, tant qu'à chercher attention, allons-y dans des choses un peu plus funky. Là, je vais prendre une gorgée si tu as envie de oui. parler, Pénélope, c'est le moment.
1: OK, alors je pourrais dire que nous allons rentrer dans le verbe attention et sa déclinaison?
0: Oui, exactement. Merci beaucoup. Donc, attention, à l'imparfait ou au subjonctif, on va avoir, puis là, c'est pas vraiment le mot attention, c'est nous attentions ou que nous attentions. Et si on cherche, ça nous sort tout de suite ça. C'est un verbe transitif indirect. Et ce que je trouvais intéressant peut-être, c'était que attenter, donc qui est pas très loin d'attention, on était quand même dans l'idée de tenter une action, souvent contre, mais ça m'intéressait
1: c'est ça, parce
0: qu'on
1: est aussi dans attaquer, là. Attenter à oui. la vie de quelqu'un ou attenter à attentat, ça vient même d'attentat, un attentat.
0: Oui, okay. Exactement. Mm-hmm. Et là, tout ça fraye ensemble et je trouvais que ça glissait bien vers l'interjection. Donc, bien sûr, quand j'ai dit aux gens que j'allais parler d'attention, je me suis fait chanter beaucoup de chansons spontanément.
1: Ah ben oui, Daniel Lavoie.
0: Daniel Lavoie, oui, entre autres, effectivement, attention. Et beaucoup, mais fais attention.
1: Ah oui, les bébés.
0: J'aime chanter, c'est tout. Donc, attention est une interjection qui signifie, bien sûr, une mise en garde, de faire attention. Aux îles de la Madeleine, où je me trouve d'ailleurs, il y a un organisme qui fait la belle part à ce mot-là, attention fragile, et qui va vraiment utiliser à bon escient l'interjection en lien avec sa mission de favoriser le maintien de la biodiversité mm-hmm. et la qualité de vie aux communautés. Et là, ben, c'est là où je me disais, bon, somme toute. Attention, est-ce que c'est un mot très surprenant? Non. Non, puisque il a pas beaucoup bougé, comme on a pu voir à travers les siècles. Par contre, je pense que si on l'étudie ou on le regarde dans son étymologie et qu'on en sort un petit peu, on va vraiment arriver vers l'idée de l'attention elle-même. Et moi, quand je vous ai soumis ce mot-là, c'est parce que j'avais envie de parler de l'attention en tant que mot féminin et qui vient vraiment s'installer dans l'automne, j'ai l'impression. Donc, après l'effervescence de l'été, après l'espèce de gros rush en bon québécois de travailler avec la lumière, d'être toujours dehors, d'avoir beaucoup de festivités. Ben, l'attention, pour moi, elle se marie toujours à l'automne. L'automne s'installe parce que novembre, le mal-aimé aussi revient avec sa chute de température et de luminosité. Parce que dehors, novembre, des colocs est un symbole, ma foi, national. Et c'est une image qui frappe fort.

0: fort. Mais moi, ce n'est pas dans la tristesse de l'automne, ou en tout cas dans cette potentiellement grisaille de l'automne, que j'avais envie de vous amener, Pénélope. Moi, ce que j'aime, l'automne, c'est ma période favorite, parce qu'elle veut aussi dire le temps des potages, des couvertures lourdes, de la noirceur pour la lecture, des chandelles, de la nidification. Et ce ralentissement-là est un temps, je pense, tout indiqué pour rediriger notre attention, d'abord vers soi, son environnement. Et c'est cette attention-là dont j'ai envie de parler, parce que l'ennui et l'attention, je crois, sont des vertus nécessaires qui s'estompent beaucoup au profit de la réactivité.
1: Et tu me fais penser l'automne, la couleur des arbres. J'étais en fin de semaine passée hors de Montréal et il y avait une variété d'arbres dans ce coin-là, la Naudière. C'était d'un rouge là, mais vraiment impressionnant quand même pour relativement tôt, c'était de fin de semaine relativement tôt dans l'année. Et à chaque fois qu'il y en avait un, ça attirait évidemment notre attention et ça portait aussi notre attention sur les autres. T'sais, quand on sort de la ville, on fait des excursions autour des couleurs, on ne fait qu'observer. Puis observer, en quelque sorte, c'est concentrer notre attention, mais dans un moment suspendu et non pas de productivité, mais vraiment comme d'arrêt, en quelque sorte, non?
0: Oui, puis c'est un très beau rapprochement que tu fais, parce que l'attention et la contemplation, pour moi, sont des espaces qui sont quand même en correspondance. Et il y a ça dans quand on est vraiment complètement captivé par quelque chose, que ce soit la couleur des arbres, ou pour moi, ce matin, j'étais à la plage avec la mer, puis le ressac pendant des heures et des heures, mon attention était toute portée là. Et si je reviens au fameux livre que Mélodie, justement, m'a apporté à la maison. Le livre, d'abord, il s'appelle Attensité, le libre mouvement de l'attention dans toute sa plénitude. Donc, il y a quelque chose à voir avec cette attention-là, se sortir de l'économie, en fait, de l'attention qui est captivée par des choses très rapides. Donc, ce livre-là, je l'ai trouvé très, très, très fascinant, parce que, en fait, c'est un manifeste du mouvement de libération de l'attention par un collectif international qui s'appelle Friends of Attention, qui est formé d'activistes, d'artistes, de chercheurs, de chercheuses universitaires. Et le livre est traduit en français par Yves Citon, et qui propose vraiment, devant le constat collectif de la crise de l'attention, non pas de se plaindre, mais de résister en développant des formes communes d'activisme attentionnel. Et là, la proposition, en gros, c'est de mettre en place, par exemple, des sanctuaires attentionnels, donc des espaces où les gens peuvent se rassembler, prendre soin les uns des autres, expérimenter différents types d'attention. Et plus qu'un manifeste, en fait, le livre va présenter l'attention comme une question fondamentale de notre époque. Il va proposer des façons concrètes de créer, ce que j'ai beaucoup apprécié, de nouvelles perspectives d'épanouissement humain. Là, ça peut pas ne pas nous tenter. On y parle donc de l'étonnante réalité des choses, des êtres, des personnes comme l'objet pur de l'attention. Et tout de suite, j'ai pensé à Simone Veil, que j'avais envie d'amener avec nous ce matin, Pénélope, et qui me permet de sortir de la théorie peut-être pour aller vers le concret. Donc, Simone, elle écrit ceci. L'attention est la forme la plus pure de la générosité. Cela signifie qu'accorder une véritable attention à une personne, à une œuvre ou à une culture, c'est lui permettre d'exister sans la déformer pour servir nos propres intérêts.
1: Ah, wow, c'est beau ça.
0: Cette phrase-là, elle m'a happée. Permettre d'exister sans déformer pour servir nos propres intérêts. Ouais, d'une super beauté. Et ce que j'ai trouvé très, très, très intéressant en faisant des recherches autour du mot attention, c'est qu'un des mots que j'ai rencontré le plus souvent dans mon espèce d'obsession des dernières semaines autour du mot attention, c'est le mot exaltation. Donc, une excitation de l'esprit, un déchaînement, une élévation, une glorification. Puis je me dis, mais ça peut pas ne pas nous tenter. Quand même. Et l'exaltation, moi, elle me fait toujours penser à une poète états-unienne que j'aime de tout cœur, et Christine aussi, recherchiste à l'émission pour toi, Pénélope. Elle m'a dit, ah oui, tu vas lire ce poème-là en ondes. Je suis vraiment contente, parce que c'est un poème auquel j'y pense souvent. Donc, c'est bien sûr Mary Oliver, celle qui nous apprend qu'on ne peut pas véritablement prendre soin de quelque chose, le respecter ou l'aimer sans d'abord avoir pris le temps de l'observer attentivement. Et c'est une poète, je le rappelle, qui est une fervente défendresse d'une poésie non élitiste, non académique, et qui va vraiment tourner l'attention vers les détails qui permettent de tisser un lien spirituel avec la vie. Et donc, puisqu'on est en pleine migration, j'ai envie de vous lire...

0: une traduction très, très, très maison du magnifique poème Wild Geese, donc les oies sauvages, écrit en 1986, où il est entre autres question donc d'attention, d'observation et du battement du monde et des humains. Alors, la traduction maison va comme ceci. Tu n'as pas à être bon. Tu n'as pas à traverser le désert à genoux en te repentant. Tu n'as qu'à laisser le doux animal qu'est ton corps aimer ce qu'il aime. Parle-moi du désespoir, le tien, et je te parlerai du mien. Pendant ce temps, le monde continuera de tourner. Pendant ce temps, le soleil et les perles de pluie glisseront sur les paysages au-dessus des prairies et des forêts profondes, des montagnes et des rivières. Pendant ce temps, les oies sauvages, hautes dans le ciel bleu, rentreront à la maison. Encore. Qui que tu sois, quelle que soit ta solitude, le monde s'offre à ton imagination, t'appelle sans relâche d'une voix rauque et exaltante comme les oies sauvages, annonçant ta place dans l'ordre des choses.
1: C'est toi qui as traduit ça, Vanessa, c'est beau, là.
0: J'ai fait ça ce matin. Et donc, Missy Oliver, elle nous dit ceci que je trouve très beau et c'est peut-être là que j'ai envie de nous apporter pour cette conclusion autour du mot attention, Pénélope. C'est, elle dit en anglais, attention is the beginning of devotion. Donc, l'attention est le point de départ de la dévotion. Et c'est peut-être dans ce glissement que j'ai envie que nous nous quittions dans une espèce d'exercice de déplacement puis d'engagement envers soi, envers le monde. Et avec cette phrase de Mary Oliver et les oies sous le bras. Et une autre phrase à laquelle mon ami poète et biologiste Sébastien Auger m'a introduite il y a quelques années déjà, c'est du commandant Jacques-Yves Cousteau. Je pensais que de me trouver sur des îles, c'était tout à fait... de ramener cette très belle phrase qui dit « On aime ce qui nous a émerveillés et on protège ce que l'on aime. » Donc, pour le dire simplement, on aime ce qu'on connaît et on protège ce que l'on aime. Donc, on arrive en conclusion avec trois mots. Attention, dévotion, protection. Et moi, je nous invite individuellement et collectivement à porter attention à qui et à quoi on offre notre attention et à rencontrer, à apprendre, à connaître, se rappeler que c'est se donner un choix d'amour, comme l'écrit la poète Valérie Fogg. Donc, porter attention pour moi et pour nous, j'espère, c'est se donner un choix d'action pour la suite du monde.
1: Vanessa Bell, merci infiniment. C'était très, très beau tout ça. Et on était à l'opposé de toute cette économie de l'attention et cette attention qu'on monnaie, qu'on se déchire, qu'on veut, mais pas nécessairement pour notre bien, alors que tu proposais quelque chose complètement à l'opposé et ça fait tant de bien. Vanessa, tu seras accueillie bientôt en résidence d'écriture à la Maison Jean Sioui, qui est une initiative de la Maison d'édition librairie autochtone Anénorak, établie à Wendake. Et puis, on pourra voir le fruit de cette écriture-là, de ce qui sortira de ça dans un livre à paraître en mars aux éditions du Quartz. On aura très certainement l'occasion de s'en reparler. Merci beaucoup, Vanessa.
0: Merci à vous. On se retrouve en studio.
1: Absolument. À la prochaine. Bye bye.
0: Au revoir.

0: La belle, belle voix de Pomme aujourd'hui avec cette pièce Seule dans la foule. On joint Laurence Martin aujourd'hui qui est là parce qu'Alex Castonguay, je présume, se prépare pour une grosse journée, une grosse soirée. Salut Laurence.
1: Allô Pénélope.
0: Allô. Qu'est-ce qu'il y aura au menu ce midi?
1: Mais nous, on va parler quand même un peu d'élections parce qu'on va regarder les luttes à surveiller ce soir. Il y en a plusieurs hein, dans la région de Québec, dans le centre du Québec, dans le 450, même à certains endroits sur l'île de Montréal. Donc, ça fera partie de notre grand angle avec Hélène Buzetti et Marie-Michelle Sioui. Et on va parler, Pénélope, d'indépendance, mais d'indépendance albertaine. Parce que vous avez peut-être vu cette fin de semaine, le Globe and Mail qui rapportait de possibles tentatives de rapprochement entre certains séparatistes en Alberta et des républicains aux États-Unis. Des séparatistes qui auraient suggéré à Washington qu'ils étaient prêts à fournir de l'eau, du pétrole albertain en échange d'un appui politique de Washington. Est-ce que c'est dangereux de faire ça? Est-ce que ça pourrait avoir une incidence aussi sur le vote qui doit avoir lieu dans deux semaines? Donc, on va en parler avec Jean-Christophe Boucher, qui est professeur de sciences politiques, justement, en Alberta, à Calgary.
0: OK, d'accord. Alors, excellente émission à vous, Laurence.
1: Merci.
0: C'est Laurence Martin qui est à la barre de Midi Info dans une trentaine de minutes. Ce matin, avec Hugo Meunier, qui était au Club Social, on a parlé de retraite. Il a pas encore 60 ans, puis ça le stresse, ça l'angoisse. Et ici, on nous écrit, 5 octobre, ding, ding, ding, c'est l'heure de la retraite. C'est ma fête aujourd'hui, j'ai 65 ans. Tout ce que je sais faire dans ma vie est de me lever le matin et d'aller travailler. Ce matin, vous m'accompagnez drôlement. J'ai la main qui tremble, je me dois faire violence. Souhaitez-moi courage, on vous le souhaite.
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6: Bonjour, ici Jean-Sébastien Bernatché. L'heure des choix a sonné pour les électeurs québécois. Les bureaux de vote sont ouverts jusqu'à 20h dans les 127 circonscriptions de la province. Tout au long de la journée, les différents partis vont tenter de convaincre les électeurs de se rendre aux urnes. Pour voter, il faut avoir en main une pièce d'identité, que ce soit une carte d'assurance maladie, un permis de conduire ou encore un passeport canadien. Voici la porte-parole d'Élections Québec, Julie Saint-Arnaud-Drolet.
7: Traditionnellement, à l'ouverture des bureaux de vote, c'est toujours une période achalandée. On a des gens qui vont arriver même à l'avance. On a toujours aussi, à la fin de la journée, à la fin des heures de travail, un bon volume d'électeurs. Donc, si les gens sont en mesure de se déplacer pour voter en milieu d'avant-midi ou d'après-midi ou encore après le souper, c'est généralement des périodes qui sont plus tranquilles.
6: Un électeur sur quatre a déjà voté par anticipation. Une nouvelle garantie de bon fonctionnement entre en vigueur au Québec pour certains électroménagers et appareils électroniques. Les commerçants et fabricants devront désormais réparer gratuitement des produits qui cessent de fonctionner pendant la période couverte par la garantie, qui varie de 3 à 6 ans selon l'appareil. Précision d'Andréane Williams.
8: Encore aujourd'hui, c'est garanti un an.
9: LG, Frigidaire, toutes les compagnies.
10: Dès lundi, les consommateurs qui achèteront certains électroménagers

0: ou appareils électroniques neufs qui font défaut après un certain nombre d'années pourront se tourner vers le commerçant ou le fabricant pour exiger sa réparation. Contrairement à la garantie légale, cette garantie de bon fonctionnement imposera une durée fixe minimale, 6 ans pour les cuisinières ou encore 3 ans pour les ordinateurs portables. Alexandre Plourde est avocat et analyste chez Options Consommateurs.
1: Qu'on espère, c'est qu'en donnant une durée fixe à la garantie, ce soit moins litigieux pour les consommateurs.
2: C'est vraiment bien.
0: Anatole, un Montréalais qui magasine un lave-vaisselle, accueille la nouvelle favorablement.
3: Des fois, t'achètes une chose, puis ça brise, puis il faut que t'achètes des assurances additionnelles pour ça.
0: Le président de Bonprix électroménager, Mohamed Salem, explique toutefois que les fabricants vont devoir augmenter le prix de leurs produits pour absorber la hausse des frais liés aux réclamations.
4: On a reçu les lettres de tous les fabricants. Il n'y a aucun qui va garder les mêmes prix.
0: Selon la Coalition des associations de consommateurs du Québec, cette nouvelle garantie pourrait éviter aux consommateurs d'acheter une garantie prolongée coûteuse. Des pertes à prévoir pour les détaillants, dont une partie des revenus provient de la vente de ce type de garantie. Isandrine Williams, Radio-Canada, Montréal.
5: Près de la moitié des nouvelles demandes d'électricité des entreprises au Québec proviennent des centres de données, soit environ 2500 des 5390 mégawatts demandés à Hydro-Québec. Cette forte croissance s'explique notamment par le développement de l'intelligence artificielle qui nécessite d'importantes capacités de calcul. Hydro-Québec souhaite donc faire passer le tarif imposé aux centres de données de 6,8 cents à 13 cents le kilowattheure pour mieux refléter le coût de la nouvelle production d'électricité. Le professeur à HEC Montréal, Pierre-Olivier Pinault, estime toutefois que ce principe devrait s'appliquer à tous les nouveaux grands consommateurs d'électricité, et non seulement aux centres de données.
6: C'est là où on a un problème, c'est qu'Hydro-Québec a une très bonne idée, à mon avis, c'est de faire payer le prix que ça coûte aux consommateurs, mais il faudrait l'appliquer à tout le monde. C'est très difficile de discriminer un usage, l'usage dans des centres de données, par rapport à d'autres usages, parce qu'on rentre après dans le subjectif, qu'est-ce qui est un bon usage ou un mauvais usage. C'est très difficile de le définir, et c'est là où, à mon avis, Hydro-Québec va faire face à certaines difficultés devant la Régie de l'énergie.
5: Les 72 centres actuellement en activité consomment 190 mégawatts. Une équipe internationale de chercheurs confirme que l'utilisation sans contrôle d'écran, de même que l'exposition hâtive aux portables, aux tablettes et aux réseaux sociaux, ont des effets nocifs sur la santé des moins de 25 ans. Ils en arrivent à cette conclusion après avoir recensé la totalité des articles scientifiques parus entre 2021 et 2025. Dans son article publié dans la revue The Lancet, l'équipe montre du doigt les géants de la tech. Explication de Sophie Becherel.
7: Le constat est sans appel. Si les contenus scolaires et récréatifs comme les jeux vidéo peuvent bénéficier au développement cognitif, l'usage immodéré des écrans affecte la santé mentale et physique. Hausse des troubles anxieux, voire des idées suicidaires, durée et qualité du sommeil affectées et baisse de l'activité physique. À l'échelle de la planète, l'excès d'écran pourrait nous faire perdre chaque année près de 3 millions d'années de vie en bonne santé. Plutôt que d'incriminer les adolescents incapables d'autocontrôle, ces chercheurs pointent du doigt la responsabilité des géants de la tech. Les applications sont des pièges, affirme Jay Lowe, chercheur en bioéthique à l'Université de Toronto.
8: Ces technologies sont généralement conçues pour maximiser l'utilisation plutôt que pour favoriser un usage qui aurait des effets bénéfiques pour la santé. C'est le cas par exemple des fonctionnalités comme le scrolling, les algorithmes de recommandation qui vous conduisent à rester sur ces plateformes.
7: Les médias numériques font passer leurs profits avant la santé des jeunes, disent ces chercheurs. Ils proposent des solutions. Louise Holly, du laboratoire des transformations digitales pour la santé.
9: Ça peut évoluer, ça commence de la part des entreprises du secteur par rendre les données accessibles à la recherche publique pour que nous puissions comprendre le fonctionnement de ces déterminants numériques.
7: Pour préserver la santé des jeunes, la réponse doit être globale et politique, affirment ces chercheurs. Ils réclament un traité de la part de l'Organisation mondiale de la santé.
5: C'était un reportage de Sophie Becherel. À la météo, Environnement Canada prévoit une alternance de soleil et de nuages avec des vents d'ouest de 30 km à l'heure, température stable près de 11 degrés. Ce soir et cette nuit, ce sera partiellement nuageux avec un minimum de 5 et demain, généralement ensoleillé, maximum de 13. Il fait présentement 13 au centre-ville de Montréal. 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

0: poser en studio par courriel ou par texto, même par téléphone. Et là, on a agrandi notre studio. C'est-à-dire, on a changé de studio pour un studio plus grand parce que c'est Robert Charlebois. Cher Robert Charlebois, lundi 19 octobre. Alors, vous allez sur l'application audio, vous cliquez sur la bulle, ensuite sur participer à l'émission et vous allez savoir exactement comment procéder pour soit laisser une question ou vouloir venir la poser vous-même en studio. Rien ne leur échappe, ce sont nos sentinelles de l'air du temps. Cette semaine, Arnaud Granata. Bonjour Arnaud.
1: Bonjour Pénélope.
0: Président d'Index Design, qui, je le rappelle, est une communauté pour les architectes et les designers et producteurs associés et collaborateurs qu'on voit dans les médias à Télé-Québec. On parle de quoi tantôt?
1: Je vais vous parler de l'inflation sur les pistes de course des jeunes qui courent de plus en plus vite. Plus vite en tout cas que leurs aînés.
0: Oui, à pied. D'accord. Chris?
2: Coucou.
0: Bergeron, bonjour.
2: Bonjour.
0: Vice-présidente culture et tendance chez Cossette.
2: McQuaid, bonjour.
0: Je pensais que je l'avais déjà présenté. Chris Bergeron, parce qu'on jase beaucoup là avant d'entrer en onde, fait que des fois, j'oublie qu'il faut faire de la mise en scène. Chris Bergeron, bonjour.
2: Oh, bonjour.
0: Vice-présidente culture et tendance chez Cossette et autrice. Et vous allez, tu vas te pencher sur quoi après les nouveaux agents qui sont mignons là?
2: On va parler des facelift pour les mains.
0: Oui, on est rendu
2: là. La chirurgie esthétique pour les mains.
0: Mais commençons donc avec tous ces petits assistants personnels électroniques qui sont bien trop cute.
2: Ben oui, des espèces de doudous dystopiques, des doudous qui en savent beaucoup trop sur notre vie. Il y a deux semaines maintenant, Meta, l'entreprise propriétaire d'Instagram, de Facebook, a lancé Muse. Muse, donc, un agent IA qui est extrêmement populaire. Dès que c'est sorti, ça a été au numéro un des applications les plus téléchargées sur Apple et sur Google Play. Donc, c'est un petit logiciel, petit entre guillemets, parce que ça utilise quelques centres de données pour faire rouler cette affaire-là.
0: Ouais.
2: Mais c'est une intelligence artificielle qui, contrairement à un ChatGPT ou un Gemini, a la possibilité
0: de faire des tâches
2: pour nous. Un agent, un assistant virtuel. Mais beaucoup plus puissant qu'un Siri, beaucoup plus puissant que ce qu'on avait avant, parce que contrairement à des Siri ou d'autres agents du même type, on lui donne la permission à travers tout simplement, il nous demande nos mots de passe, on leur donne, et là il peut aller faire tel ou tel achat, commander, préparer nos vacances, répondre à nos courriels, organiser nos journées, faire tout.
3: Changer un rendez-vous
2: médical.
3: J'ai vu ça, c'est dingue.
2: Oui, ça sait tout faire, ça fait aussi un petit peu n'importe quoi d'ailleurs. Ceci dit, parce que l'intelligence artificielle a tendance à halluciner, donc il y a eu des cas de gens qui se sont retrouvés avec des achats bizarres.
0: Moi, j'aimerais qu'on remplace halluciner par faire des erreurs.
2: Ah oui, tout à fait. Mais ce qui m'interroge derrière tout ça, c'est moins la technologie, parce qu'on savait que ça allait arriver, mais c'est la méthode par laquelle cette technologie est arrivée là, c'est l'enrobage de cette technologie. Et aujourd'hui, donc on a Muse, quelques jours après OpenAI, donc les gens de ChatGPT ont lancé Dots, et dans les deux cas, ces deux agents-là ressemblent à des petits bonhommes. Donc ce sont, on dirait une sorte de Yeti, là, comme une mascotte. Ils ont donné une personnalité à Muse, qui est donc une sorte de petits nounours avec des grands yeux.
0: Bien moelleux.
2: Dots, ça ressemble à des petits bonbons translucides, des petits blobs translucides avec des yeux. Là encore, très très très très mignon. On peut les customiser. On peut venir changer aussi leur couleur, la taille de leurs yeux, leur attitude et tout ça, leur donner une personnalité. Je trouve ça super intéressant d'avoir cette machine énorme, froide, gloutonne de nos données personnelles, qui se cache derrière une mascotte super attachante. Alors il y a
0: inoffensive, en fait. Elle a l'air totalement inoffensive.
2: Exactement. Et puis, c'est quelque chose qu'on connaît. Hein. C'est le béaba du marketing, c'est-à-dire qu'on sait que biologiquement, l'être humain est programmé pour réagir positivement aux traits enfantin, donc des grands yeux, une petite bouche, et donc quand on voit ça, notre cerveau, il baisse sa garde automatiquement. Donc on se dit si c'est mignon, c'est nécessairement gentil, et donc il y a une neutralisation de la méfiance. Je l'ai vécu, je l'ai téléchargé sur mon téléphone, j'ai essayé de faire 2-3 trucs, mais quand il a fallu mettre mes mots de passe, j'ai décidé que j'avais d'autres choses à faire.
0: Aussi le numéro de carte de crédit.
2: Tout. Toute la vie. On donne toute notre vie.
0: Mais imagine, changer un rendez-vous médical pour que tu donnes ton numéro d'assurance maladie.
2: Ouais.
1: Mais moi, je trouve ça terrifiant. Et en même temps, ça me, je veux pas ramener tout à ça, mais je trouve

0: qu'on s'inspire beaucoup de ce qui se passe au Japon aussi, de tout présenter dans des choses un peu mignonnes, avec des peluches, des joujoux, et il y a vraiment de ça, c'est une forme de ludification presque.
1: Le fameux kawaii, tout ce qui est mignon, et d'ailleurs au Japon, souvent, il y a à côté de services très très sérieux, des services gouvernementaux, que ce soit le service de train, que ce soit, il y a toujours une petite mascotte mignon qui nous fait oublier que le train est en retard ou...
0: Au Japon, il est rarement en retard.
1: Mais peut-être qu'ils peuvent se permettre, peut-être c'est ça le prix. Il faut, si tu es efficace, tu peux avoir une mascotte qui est mignonne. Ça devrait être ça la condition. Alors que là, justement, ces outils-là, ce qu'on apprend, c'est qu'ils ne sont pas super efficaces encore.
2: Okay.
1: Par exemple, Amazon a décidé de retirer son accès à Muse, parce que évidemment Amazon est assez jaloux de ses données, de ses mots de passe, et ils veulent pas se retrouver avec une fuite de données. Donc derrière cette image un peu mignonne, il y a des tractations folles aussi. Il faut savoir avec quelle entreprise de sous-traitance Meta fait affaire. Donc on peut faire, par exemple, on peut aujourd'hui acheter sur Walmart, mais pas sur Amazon à travers Muse. Alors quand c'est un petit animal tout mignon qui te dit ça, t'as un petit peu moins tendance à dire c'est nul. Et même lui donner presque le bénéfice du doute en disant

0: Honnêtement, de toute manière, ChatGPT et OpenAI, ils ont essayé de lui donner une personnalité. On se souvient de tout le scandale qu'il y avait eu autour de la voix de ChatGPT qui ressemblait trop à Scarlett Johansson, par exemple. Et Scarlett Johansson qui a... Alors maintenant, on est passé de l'assistante généralement féminine, généralement avec une petite voix sexy, au truc enfantin. Comme ça, c'est beaucoup plus neutre, mais c'est la même stratégie de familiarisation.
1: Mais bientôt, dans ChatGPT et Claude et tout ça, là, à moins que ce qu'on voit en ce moment remplace ça, mais il était question qu'ils se mettent à faire plein de tâches.
0: Mais c'est ça, c'est exactement ça.
1: C'est exactement ça.
0: Mais c'est exactement ça.
1: OK. Bon, c'est exactement ça. OK, on est rendu là.
2: C'est juste que là, c'est vraiment connecté sur notre compte Facebook aussi. Enfin, tout est lié, en fait. Tout est lié aux informations de Meta. Donc, on finit par savoir ce qu'il y a dans nos messages privés. C'est quand même... Ça fait peur quand on regarde
0: épeurant.
2: Ça.
0: Ouais. Et en plus, ils ont lancé... on a presque plus de temps, mais ils ont lancé une sorte de... Ils vont lancer un médaillon qui sera disponible à Noël que les gens vont porter autour du cou.
1: Ça fait plusieurs fois
0: qui va tout traquer. Mais sauf que là, c'est Meta qui est derrière.
1: Ouais. D'accord, ça s'en vient. On a beau chialer, ça sera là. C'est déjà là.
0: On peut ne pas l'utiliser. Hein.
1: Ah, absolument. Ça, c'est toujours notre prérogative, ça, c'est sûr. On sera une goutte dans un océan, là, pas l'utiliser, par exemple. Mais quand même, cette goutte-là est importante. OK, Arnaud, la traqueflation.
2: Oui, alors, écoutez, c'est l'inflation des performances sur les pistes de course. Les études démontrent que les jeunes courent plus vite que leurs aînés. Je lisais ça, j'ai trouvé ça absolument fascinant. Les données qui témoignent du phénomène donc de cette traqueflation-là, donc l'inflation sur les pistes de course, littéralement, montrent que les adolescents rattrapent vraiment les adultes et même parfois les dépassent dans des performances athlétiques à un rythme qui n'a presque jamais été observé avant dans l'histoire. Je vous donne trois exploits pour pouvoir bien le comprendre. En mars 2025, il y a le Néo-Zélandais Sam Root qui devient le premier jeune de 15 ans à courir 1600 mètres en moins de 4 minutes. Ça représente une vitesse moyenne de 24,3 km à l'heure pendant presque 4 minutes. Donc c'est quand même fou. Quelques mois plus tard, il y a l'Américain Cooper Luttenhaus qui court le 800 mètres en 1 minute 42 secondes et 27 centièmes. À 16 ans, il se qualifie pour les championnats du monde chez les adultes. Et Quincy Wilson qui boucle le 400 mètres en 44 secondes et 10 centièmes à 17 ans, c'est une meilleure performance mondiale des moins de 18 ans. Donc ce sont pas simplement des jeunes qui sont exceptionnellement doués, probablement aussi, mais c'est là où cette tendance est intéressante, c'est que c'est leur environnement qui évolue et c'est la raison même de cette tendance-là. Il y a plusieurs facteurs qui expliquent que ces jeunes courent plus vite que leurs aînés. D'abord, il y a l'encadrement. L'encadrement, il commence plutôt l'encadrement des jeunes athlètes. Selon le magazine Wired, il y a plusieurs clubs de sport dans le monde qui prennent des jeunes de plus en plus tôt, de plus en plus jeunes. Il y a le Zephyr Track Club à Chicago qui reçoit des demandes pour des enfants à partir de 4 ans. Ce sont des demandes qu'ils refusent, ce club-là, mais tout de même, ça montre quand même la volonté de certains parents. Et il y a aussi les New Balance National qui ont ajouté une division pour les élèves du premier cycle du secondaire en 2023.
0: Les programmes scolaires en sport aux États-Unis sont fous.
2: Exactement, puis c'est en train d'avoir une influence un peu partout dans le monde. Il y a l'équipement qui change aussi. Mmh. Il y a une étude de 2026 auprès de 17 coureurs qui mesurait environ 2% d'économie de course en fonction de certaines chaussures. Et moi, ça me ramène à quelque chose que mon entraîneur m'a déjà dit. Je courais avec de vieilles chaussures running de base. Et il me dit, non, il faut que tu achètes ce modèle-là parce que ces chaussures-là vont courir à ta place. Ben, c'est pas vraiment le cas.
1: Ah oui, d'accord. Mais ça va beaucoup grand m'aider.
2: Mais vous savez, ces chaussures avec ces énormes semelles avec beaucoup de mousse compensée, etc. Vont pas forcément accélérer notre pas de course, mais vont réduire notre
1: l'impact.
2: L'économie de course. Enfin, vont améliorer en fait notre énergie. Voilà. Et troisième chose, il y a le partage des connaissances. Aujourd'hui, un jeune peut regarder YouTube, peut regarder Instagram, peut regarder TikTok pour avoir accès, à regarder ce qui se passe d'autres coureurs ailleurs dans le monde, mais aussi avoir accès à des conseils professionnels. Et donc, c'est assez formidable de voir que le savoir circule et que le téléphone aussi et l'accès aux plateformes permet d'améliorer en quelque sorte son résultat. Et puis il y a aussi toutes les applications du type Strava, je ne sais pas si vous utilisez ça, mais Strava ça enregistre toutes les activités, ça permet de partager mais surtout de comparer le temps. Il y a MySplit aussi qui propose des profils d'athlètes, des compétitions en direct.
0: Moi j'enregistre toutes mes siestes sur Strava.
2: Moi j'utilise pas Strava.
0: J'ai fait 2h30 hier.
2: Bon, c'est bien.
1: C'est excellent.

0: Excellent.
1: Moi, j'utilise pas Strava, mais c'est quand même des outils qui nous permettent de nous comparer. Et certains de ces outils-là, et c'est là où j'arrive, sont payants. Ce qui fait en sorte que, à mon avis, il y a aussi un double standard dans cette amélioration des performances-là. C'est que ça permet aux personnes qui sont le plus fortunées, qui ont le plus d'argent, dont les parents ont le plus d'argent, d'avoir accès aux meilleurs clubs de course, d'avoir les meilleurs équipements possibles, et puis de pouvoir payer pour avoir accès à ces entraînements ou ces conseils en ligne. Et puis, c'est tout ce commerce en fait aussi qui est derrière ça, qui est quand même aussi en train de se développer. Il y a, selon Statistique Canada seulement, et c'est là je trouve le paradoxe, 21% des 12-17 ans qui atteignaient les recommandations d'activité physique entre 2022 et 2024. Donc ça montre que d'un côté, oui, il y a l'amélioration des performances sur les pistes de course et qui dépasse aussi les pistes de course. Là, je pense que c'est l'amélioration des performances dans plusieurs sports. Mais en même temps, il y a aussi très peu de jeunes finalement qui font du sport. Donc il y a comme une division un peu entre des jeunes qui font du sport de façon extrême et intensive, et puis il y a les autres en fait. Et je trouve aussi qu'il y a quand même une question, et je finirai là-dessus, c'est qu'est-ce qu'on apprend à ces jeunes-là ? Est-ce que c'est le plaisir de se dépasser, ou est-ce que c'est la peur de ne jamais en faire assez ? Parce que plus on commence jeune, plus on est dans la performance, et plus on se compare, et aujourd'hui on se compare pas juste à ses collègues à l'école, on se compare aussi au monde entier avec les médias sociaux. Ben c'est sûr qu'il y a de l'anxiété de performance là-dedans.
0: Merci beaucoup Arnaud.
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0: Un liftage des mains.
3: Ben oui.
1: J'en aurais besoin.
3: Ben moi, ça va, j'ai des grosses paluches. Je sais pas pourquoi je dis grosses paluches en regardant des mains, Arnaud.
1: Ouais,
3: ceci dit, on s'est mis, ou en tout cas, beaucoup de gens s'injectent toutes sortes de choses dans le visage pour paraître plus jeune. Le visage, le cou, le décolleté. On a vu une explosion des types d'actions qu'on peut mener sur nos visages pour rajeunir. Et en effet, c'est vrai que quand on se compare aux gens des générations ça a l'air de marcher. On a l'air collectivement tous un petit peu plus jeunes, ne serait-ce qu'avec nos crèmes hyper performantes. Mais nos mains, on ne paie pas attention à nos mains, paraît-il, ou en tout cas pas assez. Donc ça devient le dernier, entre guillemets, indicateur de vieillissement.
0: Ben oui, parce que quand tu as eu 3 liftings dans le visage, c'est lisse, lisse, lisse, puis que tu regardes les mains, puis qu'elles ont l'âge que tu as.
1: Faut
0: c'est
1: mettre
0: difficile
1: des
0: de mentir. Là.
1: Faut mettre des
3: voilà. Alors, on arrive à l'ère du lifting des mains. En français, on dirait quoi c'est pas de la chirurgie esthétique, mais
0: comment
3: presque, en fait. Bref.
0: Redrapage, peut-être.
3: Redrapage des mains, comme
0: c'est
3: joli.
0: Mais c'est comme un lissage.
3: Un lissage des mains.
1: Et comment on fait ça?
3: Alors, il y a plusieurs activités possibles. Première chose, l'injection de comblement. Donc, exactement comme du Botox, mais sur les mains. Donc, si vous voyez quelqu'un qui a des mains gonflées, ou cette personne a un problème de santé grave, ou alors peut-être elle s'est fait botoxer les mains. Donc, de l'acide hyaluronique ou des biostimulateurs qui sont injectés sur le dos de la main pour regagner du volume et puis pour masquer les tendons, les veines saillantes. C'est ça qui fait que généralement une main a l'air vieille. Ensuite, il y a tout ce qui est la peau, carrément la qualité graphique de la peau. Donc souvent on a des petits points, on a des lasers, des peelings, des traitements qui sont ciblés pour effacer toute l'hyperpigmentation, les fameuses taches de vieillesse. Et puis après ça, il y a même des routines. Donc il y a des crèmes, il y a des sérums au rétinol, il y a des masques de nuit, des crèmes spécialisées qui sont vendues évidemment très très très chères. On ne met plus de la crème juste pour le dans le visage. Maintenant, on le met aussi sur la main. Mais ça, au Québec, ça fait longtemps qu'on fait ça. Pourquoi derrière
1: ça? Oui, pourquoi?
3: Mais oui, pourquoi?
1: J'étais en train de me demander, mais pourquoi donc?
3: Mais alors déjà, il y a peut-être une part de paranoïa par rapport à ce qu'on présente. Donc, si on a fait tellement d'efforts sur le visage, ben peut-être qu'on veut que l'ensemble de l'œuvre fasse illusion aussi. Donc ça, c'est le premier élément. Peut-être quelque chose.
0: Les mains sont très exposées au soleil aussi. Elles vieillissent
3: plus vite,
0: différemment, dépendamment de ce que tu as fait avec tes mains.
3: Ensuite, il y a les
0: dans fingers. Dans ta vie, là, mais genre, je pensais à la vaisselle. Arnaud, ben oui. Je pensais à la vaisselle. Puis la,
4: faites ce
0: la
4: que vous voulez avec vos mains. Hein,
3: ben oui.
4: Je ne juge pas.
3: Après l'émission. L'effet gros plan des réseaux sociaux aussi. C'est bête, ben ouais. Parce qu'on prend souvent en photo nos mains en train de tenir un truc qu'on a acheté. Voilà.
0: C'est vrai. Ah oui, faire du ben unboxing.
3: Oui. Des unboxing. Donc, les mains sont devenues chez certaines influenceuses aussi et influenceurs.

0: Un outil de travail, on les voit plus souvent. Il y a des images de mains plus souvent sur les réseaux sociaux.
1: D'ailleurs, c'est pas ici que vous avez parlé de quand on prend des photos, on se fait prendre des photos de ses mains, on met pas les empreintes digitales face.
2: Oui, j'avais
1: on les
2: parlé
1: met
2: de ça,
1: dos.
2: C'est vrai.
1: Exact. Bien sûr. Ouais.
0: Toute la culture des manicures et tout ça, des ongles super faits et tout. Donc la main est devenue un terrain d'esthétique. Et puis bon, il y a peut-être derrière tout ça une industrie qui cherche un nouveau marché.
2: Ouais, surtout.
0: À créer des nouveaux besoins.
2: Il n'y a plus rien à faire dans le visage, on va aller sur les mains. Là.
1: Puis là, maintenant, pour le haut du genou aussi, il y a tous les déridages et le lissage.
2: Bon, dans 6 mois, on revient pour vous parler des pieds.
0: Ben voilà.
1: Merci beaucoup, Chris. Alors, parlons de tourisme musical.
2: Ben oui, écoutez, ça fait longtemps qu'on n'avait pas parlé de Céline Dion, en tout cas.
1: 4 secondes.
2: Mais oui, je vais vous parler de tourisme musical. Paris pour Céline, bien sûr. New York pour Harry Styles. Puerto Rico pour Bad Bunny. Madrid pour Shakira. Le concert devient la raison de faire sa valise maintenant. Ça s'appelle le tourisme musical. Alors, voyager pour un spectacle, vous allez me dire, c'est pas nouveau. Mais les résidences, aujourd'hui, maintenant, changent un petit peu de logique. L'artiste reste sur place. Les fans viennent à lui et on développe tout un commerce autour de ça. Et Céline Dion a évidemment clairement contribué à démontrer la puissance du modèle, notamment avec ses résidences à Vegas entre 2003 et 2019, qui, on le rappelle, ont attiré 4,5 millions de visiteurs pendant 1141 représentations. Il y a même un théâtre qui avait été bâti pour elle, le Colosseum du César Palace. Donc, on allait vraiment littéralement à Vegas pour voir Céline Dion, peut-être aussi le Cirque du Soleil, mais Céline était quand même là. Et aujourd'hui, Paris profite de cette même logique. Hein. Ces 16 concerts jusqu'au mois d'octobre, jusqu'à dans quelques semaines, on évoque dans les études jusqu'à 1,2 milliard d'euros de retombées pour la France et enfin plus particulièrement pour Paris. Ça inclut les transports, la logistique.
0: Ils ont quand même eu le pape et Céline en même temps.
2: Oui.
0: Alors c'est effectivement fou ça.
2: Oui. Choisissez pour qui vous voulez vous déplacer, Chris. Et donc, ce qui est quand même fou, c'est que le site officiel de Céline Dion propose d'ailleurs des forfaits avec des billets, des hôtels, Marriott et le partenaire hôtelier. Donc, le séjour fait vraiment partie de cette offre-là. Donc, il y a déjà l'aspect du tourisme qui est très fort. Harry Styles aussi, hein, il a quand même 30 soirées au Madison Square Garden à New York. Et Miley Cyrus est en train de penser à faire une résidence à Hollywood.
1: Parce que c'est ça la différence. Harry Styles, il va quand même se promener un peu. Elle ne se promènera pas.
2: Oui.
1: Donc, c'est vraiment pour les gens qui ne veulent pas se promener.
2: Ouais, mais, ça, je comprends. Ouais. Mais Harry Styles, c'est 7 dates et 30 soirées au Madison. Fait que je pense qu'à partir de ce moment-là, on peut considérer que c'est une forme de résidence. Porto Rico aussi, Bad Bunny en 2025, qui avait été vraiment pensé comme une occasion touristique. Mm-hmm. D'ailleurs, Discover Porto Rico, qui est l'organisme touristique local, a annoncé 48 000 séjours hôteliers qui étaient vendus directement en lien avec ces concerts-là. Et bon, il y a eu Taylor Swift aussi. Mais moi, je veux surtout aujourd'hui vous parler de Shakira, qui, à mon avis, amène ce concept de résidence encore plus loin. Elle a créé un stade qui s'appelle le Estadio Shakira, qui est construit dans un quartier au sud de Madrid. Un cabinet qui a été conçu par un grand cabinet d'architecture qui s'appelle Big, qui peut accueillir plus de 50 000 spectateurs par soir. Et elle a créé, de toutes parts, un parc comme un parc d'attractions qui s'appelle le Macondo Park autour de ce stade-là, qui est conçu comme un vrai village culturel de style un peu réalisme magique, qui est inspiré par l'œuvre de Gabriel Garcia Marquez et qui propose sur 30 hectares de culture latino-américaine des pavillons thématiques, des aires pour les enfants, des restaurants, des coiffeurs et des expos, etc. Donc c'est vraiment comme une sorte d'expo universelle ou de Coachella, mais autour de l'univers de Shakira.
1: Puis elle est évidemment
2: elle est 100% propriétaire de ça. Donc elle s'est dit plutôt que de redonner de l'argent à des, vous savez, des arénas qui vont vous charger 30 piastres la bière, là, elle le charge, mais elle le garde pour elle. C'est quand même, ils ont décidé de planter 500 arbres dans cet endroit-là. Il y a un cinéma et je trouve que le plus fascinant, c'est vraiment ce côté, on le fait dans une ville mais à l'extérieur de la ville pour ne pas avoir à payer des droits. Et je pense que c'est ce qui s'en vient, c'est qu'aujourd'hui une pop star va créer son univers, va créer ses produits dérivés, va créer ses restaurants, ses spectacles, etc. dans un lieu et nous amener dans cette destination-là. Et je pense que Shakira est en train de changer la donne beaucoup plus que Céline Dion d'ailleurs.
1: Ah ouais, okay.

0: C'est intéressant parce qu'il y a eu Vegas, il y a eu quelques endroits dans le monde, mais
1: même
0: pas comme
1: ici,
0: ça.
1: avec le stade olympique qui va être terminé l'année prochaine, enfin terminé l'année prochaine, on peut imaginer qu'ils doivent être à la recherche justement de résidences ou de...
0: C'est quelqu'un qui va s'installer à plus long terme.
1: Eh bien oui, bien sûr.
2: On verrait qui, donc?
1: Ça commence par un C, ça finit par un Lynn, j'ai l'impression. Mais
2: encore Céline?
1: Pourquoi pas, en tout cas, d'être capable de tenir quelques soirées pour attirer tous les gens de la région.
2: On le fait, nous?
1: Nous.
0: On peut le faire.
2: Vous savez chanter. Allez, on y va.
0: Arnaud Granata, producteur associé, collaborateur dans les médias à Télé-Québec. Chris Bergeron, vice-président contre une marche écossette. Et autrice, merci infiniment à vous
2: deux.
0: Merci,
2: Pénélope.
0: Et merci à vous d'avoir été à l'écoute et de nous écrire si nombreux quand nos sujets vous touchent. On se retrouve demain. Au revoir tout le monde.
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0: Bonjour, bon lundi, bon jour de vote à tous les Québécois qui nous écoutent parce qu'on y est à ce fameux 5 octobre. Alec d'ailleurs est en préparation pour la soirée électorale avec Patrice Roy ce soir. Il sera de retour avec vous demain. En ce jour 39 de la campagne électorale, le jour J ou même le jour zéro, hein, comme certains l'appellent, bon, c'est le moment où les machines des différents partis se déploient pour s'assurer que les électeurs qu'ils ont identifiés aillent bel et bien voter. C'est surtout le moment pour vous de vous faire entendre. 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Et d'ailleurs, au grand angle aujourd'hui avec Hélène Buzetti et Marie-Michelle Sioui, on va parler des luttes à surveiller ce soir. Ce sera vers midi 20. J'ai quand même une pensée aussi pour ceux aujourd'hui qui ont décidé de se présenter, les centaines de candidats un peu partout dans la province. Je parlais hier à une élue fédérale, juste pour avoir une idée de comment on se sent un jour de vote. Bon, d'abord, elle me disait, tu le sais là, en général, si tu vas gagner ou tu vas perdre, à moins que ce soit très, très serré, la majorité des candidats ont une idée claire à ce stade-ci du sort qui les attend probablement ce soir. Et d'ailleurs, cette députée, elle a eu déjà des victoires, mais elle a eu aussi des défaites. Et elle me racontait que 2 semaines avant sa première défaite, elle savait qu'elle allait perdre. Elle me disait, tu le sens sur le terrain, hein, le regard fuyant des électeurs, les gens qui te serrent la main de façon un peu molle, les électeurs qui te voient et qui changent d'aller à l'épicerie. Mais elle m'a dit, à 2 semaines du vote, je n'ai rien raconté à mes proches, mon équipe, mes bénévoles, parce qu'à ce moment-là, je ne voulais pas les décourager. Mais la veille du scrutin, elle ne tenait plus et elle a dit à son organisateur, on s'en va boire du gin et ils ont passé un après-midi mémorable. Comme quoi, il y a parfois quand même des beaux moments, même dans la défaite, même si évidemment, elle est très difficile souvent à encaisser cette défaite, difficile pour la famille, difficile pour les enfants aussi, parce que quand on perd, il faut parfois aller consoler un enfant qui est en boule au fond de son local électoral, qui ne comprend pas pourquoi son père ou sa mère n'a pas été choisi. Tout ça pour vous dire qu'on a beaucoup d'admiration pour tous ceux qui ont décidé de mettre leur nom sur un bulletin de vote, peu importe le sort qui les attend ce soir. Maintenant, nous, aujourd'hui, on va parler de ces nouvelles protections pour les consommateurs, pour des électroménagers ou des biens électroniques. Vous avez peut-être déjà eu ça, un ordinateur qui se brise au bout 1 ou 2 ans. Vous n'avez pas nécessairement acheté la garantie et là, vous devez payer la réparation. Le Québec a adopté une loi qui entre en vigueur aujourd'hui, qui est ce qu'on appelle une garantie de bon fonctionnement. Alors, pour que le consommateur n'ait pas à débourser de l'argent pour réparer un produit défectueux dans les premières années suivant l'achat, la facture revient soit au commerçant et au fabricant. Alors, on va parler des détails de tout ça avec Joannie Ali, qui est conseillère à l'Office de protection du consommateur vers 12h10. Mais si vous avez des questions ou des commentaires par rapport à tout ça, écrivez-nous midi-info en un seul mot à commercialradio-canada.ca ou vous cliquez sur la bulle de conversation à côté de ma photo sur l'application audio. Mais bon, pour tout de suite, on le disait, c'est jour d'élection provinciale au Québec. Après une longue campagne de 39 jours, je joins tout de suite mon collègue Charles-Antoine Boulanger qui est devant un bureau de vote à Montréal. Bonjour Charles-Antoine.
1: Bonjour Laurence.
0: Comment ça se passe jusqu'à maintenant?
1: Ben, je vous dirais que ça se passe quand même assez bien. Là, en ce moment, je suis devant le centre Saint-Pierre. On est dans le centre sud de Montréal, circonscription de Sainte-Marie-Saint-Jacques. J'ai parlé avec une électrice il y a quelques minutes là, qui est sortie du bureau de vote. Elle me dit « c'est vite et c'est vide ». Donc, en théorie, ici, ça se passe quand même très bien. Également, l'employé d'Élections Québec à l'entrée qui me disait « il n'y a même pas de fil à l'intérieur ». Et moi, j'en vois pas non plus sur le trottoir. Donc, difficile quand même d'avoir un portrait à l'échelle du Québec.
0: Oui.
1: Mais ça se passe quand même plutôt bien, du moins où je me trouve. Bon, pour ce qui est des prochaines heures, comment ça va se passer. En théorie, ça devrait bien se passer parce que lors du vote par anticipation, on a connu un petit peu d'attente et il faut dire que lors du vote par anticipation, il y a moins d'employés et moins de bureaux de vote. Et aujourd'hui, on ouvre tous les bureaux de vote et tous les employés qui sont mobilisés pour, évidemment, qu'on n'attende pas l'heure du jour de l'élection. C'est 3000 lieux de vote, donc qui sont ouverts à travers le Québec, 4 fois plus que lors du vote par anticipation, et 1500 employés qui sont mobilisés. La question qu'on se pose, c'est est-ce que les partis vont réussir à faire sortir le vote?
0: Oui, ça peut avoir
1: une fameuse machine. Oui, exactement. La motivation des électeurs peut avoir un impact sur les résultats de ce soir. On n'a pas le taux de participation. Aujourd'hui, il n'y a pas de données encore qui sont sorties. La prochaine mise à jour d'Élections Québec, ce sera sur le coup de midi, donc dans quelques minutes. Mais ce qu'on sait, vote par anticipation, c'est déjà une personne personne sur quatre qui a exercé son droit de vote. On parle de 1,6 million d'électeurs. Donc, à peu près, on parle d'un taux de participation de 25,59%. Ça ressemble beaucoup à ce qu'on a connu lors des élections de 2022. On avait fracassé un record en 2022. Il y a une variable, par contre, Laurence, qu'il faut prendre en compte aujourd'hui, c'est la météo. En ce moment, il y a quelques petites gouttes de pluie sur Montréal. Il y a des averses de prévues un peu partout au Québec. Ça peut paraître banal, mais j'ai écouté des analystes ce matin qui me disaient c'est possible que ça en refroidisse quelques-uns des électeurs.
0: Mais et même prenez votre parapluie, là.
1: Oui, les gouttes commencent à compter, à tomber. Et bon, les électeurs peuvent prendre leur parapluie, comme vous l'avez dit. Des analystes, donc, qui pensent que ça pourrait en refroidir quelques-uns, mais aussi le directeur du scrutin dans Chicoutimi qui a avancé cette idée. On espère que tout le monde va exercer son droit de vote. Donc, aujourd'hui, je vous laisse entendre quelques électeurs nous expliquer un peu ce qu'ils ont pensé de cette longue campagne de 39 jours rencontrée aujourd'hui à Montréal.
2: Parfait. On n'a pas parlé d'environnement, on n'a pas parlé d'intelligence artificielle, on n'a pas parlé d'éducation, on n'a pas parlé de santé, on n'a pas parlé, je ne sais pas, j'ai trouvé ça très, très mince.
3: Cette année, ça m'a pris un peu plus de temps à me décider avec tout le contexte, mais ça fait comme une semaine que c'était assez clair. T'sais, si on n'est pas content après, au moins, si on a voté, on peut chialer.
4: J'ai attendu là, quand même la dernière minute, là. Mais non, finalement, à la fin, c'était quand même assez clair. Là. Les positions étaient quand même assez tranchées entre les différents partis.
0: Bon, cet électeur qui voit clair. Maintenant, pour ceux qui veulent se rendre voter, il faut prévoir le coup. Qu'est-ce qu'on doit avoir en main exactement?
1: Ouais, il faut. Ben idéalement, si on a le petit carton d'électeur, carton jaune qu'on a reçu par la poste, c'est l'idéal. Ça peut faciliter, accélérer le processus, mais c'est pas obligatoire, rassurez-vous. Ce qui est obligatoire, c'est une pièce d'identité. Par contre, c'est pas n'importe laquelle qui est acceptée. On parle du permis de conduire, de la carte d'assurance maladie, le passeport, ou encore le certificat de statut indien ou la carte d'identité des forces armées canadiennes. Si vous n'êtes pas inscrit sur la liste électorale, ben il est trop tard pour s'inscrire. Vous pouvez aller vérifier ça sur le site d'élections Québec. Donc les bureaux de vote aujourd'hui qui sont ouverts jusqu'à 20h. Vous pourrez donc vous y rendre encore. Vous avez encore plusieurs heures devant vous. Les chefs, eux, qui l'ont déjà fait. Mm-hmm. Christine Fréchette, dans Trois-Rivières, elle s'est rendue donc à son bureau de vote avec son conjoint, a pris le temps de saluer les employés. Paul Saint-Pierre Plamondon, même chose dans Camille Lorrain sur l'île de Montréal. Il s'est dit fier de sa campagne, encourager les gens à aller voter. Charles Milliard, dans Hartford, il s'y est rendu avec son conjoint. Il se disait très fébrile, avoir hâte de célébrer. Éric Duhaime, dans Belle Chasse, lui, ben, sa journée continue. Il nous a dit faire des appels et préparer son discours de ce soir. Il était donc aussi avec son conjoint et a salué les employés du bureau sur place. Pour Mme Gazal, ben, en théorie également, c'est fait. Je n'ai pas vu les tournages, mais vers 11h, elle devait se rendre au bureau de vote dans sa circonscription.
0: Voilà, donc les cinq chefs qui ont déjà voté. Charles-Antoine Boulanger à Montréal, merci beaucoup.
1: Je vous en prie, au revoir.
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0: Et on va se rendre tout de suite à Ottawa, rejoindre ma collègue Valérie Gamache. Bonjour Valérie.
6: Bonjour Laurence.
0: Bon, évidemment, on a les yeux sur l'élection au Québec ce soir, mais à Ottawa, c'est quand même aussi occupé. Retour en chambre après une semaine de relâche. Et Mark Carney, surprise, surprise, il est pressé. Il veut que les élus procèdent rapidement là pour étudier son imposant projet de loi C-39.
6: Voilà, c'est le projet de loi qu'on a appelé « Bâtir un Canada fort ». Et c'est un projet de loi qui ratisse très large avec ses 243 pages. Je rappelle rapidement l'objectif de M. Carney dans ce projet de loi-là, c'est de vraiment de fixer à un an le délai pour donner le feu vert à un projet. Et pas seulement les projets qui vont se retrouver là, sur la liste sélecte des projets d'intérêt national, vraiment sur à peu près n'importe quel projet d'exploitation qu'on peut penser minière, construction de réseaux électriques, oléoducs. Donc, vraiment pour accélérer la mise en œuvre de ces projets-là. Pour arriver à ce délai-là d'un an, le gouvernement Carney veut délimiter des zones géographiques où certains projets seraient pré-approuvés. Projet de loi confère aussi de nouveaux pouvoirs au ministre du Travail pour éviter qu'il y ait des conflits dans les ports, par exemple, qui pourraient ralentir certains projets. Et puis, c'est un projet de loi qui modifie au total 7 lois environnementales, de celle de l'évaluation d'impact jusqu'à la loi sur les espèces en péril. Donc, c'est vaste comme chantier et les partis d'opposition, dès le départ, avaient dit ben, nous, on préférerait que ce soit scindé en deux pour vraiment prendre le temps d'étudier le train de mesures que ce projet de loi-là contient. maintient. Mais à l'inverse, le gouvernement a décidé de le confier à un comité spécial. Donc, on va créer un comité spécial pour l'occasion qui va étudier ce vaste projet, mais vraiment en bloc. Le discours ce matin chez les libéraux, c'est de dire, ben, c'est un projet de loi qui touche plusieurs enjeux. C'est vrai, on parle environnement, travail, ressources naturelles, mais on pourrait aussi ajouter transport et enjeux autochtones. Alors, du côté libéral, on dit, ben, c'est difficile de le mettre à l'étude dans un comité existant ou de l'éparpiller dans une série de comités.
7: Parce qu'il y a trop de catégories, en fait, c'est ça.
6: Voilà. Alors, pour être plus efficace, on dit on va faire les choses en parallèle au sein d'un même comité et non pas en série à travers plusieurs comités. L'autre avantage, Laurence, d'un comité,

0: spéciale comme ça pour le gouvernement, c'est sur le choix des témoins, parce qu'à ce moment-là, on limite en quelque sorte le choix des témoins pour que le travail se fasse rondement. Donc, on va se concentrer vraiment sur des témoins institutionnels ou qui sont issus de l'appareil gouvernemental, à moins que vraiment on voit là qu'on a des besoins extrêmement ciblés, des questions à réponse. Mais comme le gouvernement est majoritaire dans les comités, donc le sera dans ce comité-là, ce sera d'abord et avant tout des questions que le gouvernement veut éclaircir. Alors, vous pouvez imaginer que ça fait pas l'affaire de tous. Et il y a déjà la chef nationale de l'Assemblée des Premières Nations, Cindy Woodhouse, qui a mis en garde le gouvernement Carney contre tout abus, dit-elle, de l'utilisation de sa majorité pour aller de l'avant rapidement avec ce projet de loi-là. Et il y a les syndicats qui sont prêts à se faire entendre, à faire entendre leur mécontentement parce qu'eux ont l'impression que ce projet de loi-là, c'est une menace à leur droit de grève.
1: Oui.
0: Et puis, quand on parle d'un premier ministre pressé, là, j'ai un autre bel exemple ce matin. Disiez, on était en relâche à Ottawa la semaine dernière, on sera en relâche la semaine prochaine, mais ça n'empêche pas le premier ministre de mettre son agenda de l'avant. On s'attend à ce que cette semaine, il y ait un autre projet de loi important qui soit déposé, celui-là par le ministre Joël Lightbaum. Et ça, c'est sûr, pour accélérer les investissements en matière de défense nationale et de sécurité. Alors, encore une fois, on sera dans des mesures d'allègement là, pour permettre aux entreprises d'aller plus rondement dans la mise en place de nouvelles chaînes de production, notamment.
1: Oui, on sent que ça va vite pour M. Carney, ou en tout cas, c'est ce qu'il espère. Rapidement, Valérie, je voudrais vous entendre sur ces députés fédéraux qui sont inquiets des relations entre les séparatistes albertains et l'administration Trump.
0: Mais ça, c'est à la suite des révélations du Globe and Mail en fin de semaine, selon lesquelles il y a des dirigeants du mouvement séparatiste qui ne sont pas des élus, par ailleurs, là, qui auraient eu des rencontres à Washington au cours desquelles ils ont suggéré peut-être donner un accès au pétrole albertain ou faire profiter les Américains des ressources albertaines en eau, et ce, contre le soutien des États-Unis dans leur démarche. Tout ça arrive à 2 semaines du référendum en Alberta, et il y a le libéral Corey Hogan, qui est d'ailleurs le seul député libéral de Calgary, qui a dit que le Canada doit maintenant envisager de réformer ses lois pour encadrer ce type de mission de négociation indépendante qui sont menées comme ça à Washington. Il dit ce n'est pas de la trahison, mais c'est tout de même pas l'idéal de voir des opérations de négociation comme ça qui se font. Et ça vaut au moins la peine de se demander si on a besoin d'encadrer le tout par une loi. Et selon lui, ben, la situation d'Alberta illustre cette nécessité là, de réexaminer les règles qui encadrent ce genre d'activité. Là, il dit, ben, il y a peut-être un principe là, qui a été violé, même s'il n'y a aucune règle qui, de son côté, l'a été.
1: Oui, puis jusqu'à quel point aussi ces révélations du Globe and Mail pourraient avoir un impact sur le résultat du vote dans 2 semaines en Alberta.
0: Absolument.
1: On va en parler avec Jean-Christophe Boucher, nous, vers 12h35. Valérie, merci infiniment.
0: Bonjour, à la prochaine.
1: À la prochaine. Et on va parler maintenant de ce qui se passe à l'Université Cornell dans l'État de New York parce que la poussière n'est toujours pas retombée. Je vous rappelle qu'il y a une étudiante qui affirme avoir été violée par 7 membres d'une fraternité masculine. Alors sur place, on retrouve notre collègue journaliste Marion Bérubé. Bonjour Marion.
2: Bonjour.
1: Donc il y a une manifestation là qui va avoir lieu plus tard aujourd'hui.
2: Oui, parce que vous l'avez dit, la poussière n'est toujours pas retombée ici à Cornell. Les étudiants à qui j'ai parlé m'ont dit, vivent toutes sortes d'émotions depuis qu'on a révélé cette histoire au grand jour. On nous a dit, c'est une onde de choc sur le campus, beaucoup de stupeur, d'indignation. D'où cette manifestation qui a lieu à 16h30 ce soir sur le campus de l'Université Cornell. C'est là où on se trouve actuellement. Donc, manifestation qui est organisée par une 20aine d'associations étudiantes. Et le message qu'on veut envoyer, c'est d'abord et avant tout un message de soutien envers Jen Doe, c'est cette étudiante dont l'identité reste secrète, qui allègue avoir subi un viol collectif de la part de 7 membres de la fraternité de l'Université Cornell, affaire qui a suscité, oui, une vague d'indignation sur le campus, mais également à travers le pays, au-delà des frontières, parce que cette étudiante, je vous le rappelle, avait porté plainte à la police en 2024, elle avait 20 ans à l'époque, mais le procureur avait décidé de ne pas aller de l'avant avec des accusations, donc l'enquête avait été classée sans suite. Et on en entend parler maintenant parce que Jane Doe a déposé une poursuite au civil en septembre dernier contre ses 7 étudiants. Ils sont surnommés les 7 de Cornell, mais aussi contre l'université qu'elle accuse de ne pas l'avoir assez protégée.
1: Ouais, puis on a appris dans les derniers jours d'ailleurs que l'enquête là allait être rouverte. Il y a un cabinet d'avocats externe même qui va se pencher là sur la gestion de cette affaire.
2: et la gouverneure de l'État de New York, donc effectivement, qui a décidé de confier cette affaire à une procureure spéciale, la procureure générale de l'État. Et tout ça en plus d'une enquête externe indépendante qui va examiner la gestion de l'établissement de cette affaire. D'ailleurs, cette fin de semaine, le président de Cornell a partagé une vidéo de 8 minutes où il qualifie toute cette affaire

0: profondément troublante. Il dit que l'université vit l'une des périodes les plus difficiles de son histoire et s'engage à renforcer la transparence, la prévention, mais aussi à examiner sérieusement le rôle des fraternités sur le campus. Et c'est justement ce que demandent des étudiants à qui j'ai parlé, certains qui organisent cette manifestation de ce soir. On va écouter là-dessus Eva Nizalowska.
1: Le message qu'on veut envoyer à Cornell, c'est vraiment que on a besoin du soutien matériel pour les étudiants et pour la communauté, et non pas seulement les promesses des investigations.
2: Marion, je le disais, donc vous êtes sur le campus de l'Université Cornell. Comment est-ce que les étudiants réagissent à tout ça?
0: Ben, je le disais d'entrée de jeu, ils nous ont dit être profondément touchés par ce qui se serait déroulé sur le campus. On nous disait, c'est le sujet autour duquel toute cette conversation tourne dans les dernières semaines. Surtout qu'actuellement, les étudiants sont en pleine semaine d'examen. L'une d'entre elles m'a dit, certaines de mes collègues étudiants ont de la difficulté à se concentrer, de la misère à poursuivre leurs études parce qu'ils sont très touchés par ce qu'ils ont appris dans les dernières semaines. Et aussi, on nous dit, Cornell, c'est un campus qui est très calme. On est dans l'État de New York, dans une toute petite ville assez tranquille qui s'appelle Ithaca. Ils nous ont dit, on n'est pas habitué à toute cette attention médiatique. Il y a plusieurs grands réseaux, encore une fois aujourd'hui, qui sont sur place pour couvrir cette manifestation. Et ce qui ressort également, eh bien, c'est que ces étudiants se disent déçus de comment l'université a géré toute cette histoire. Ils espèrent qu'elle va devoir rendre des comptes sur sa gestion. Ils espèrent aussi qu'on va tirer des leçons de tout ça. Donc, par exemple, avec des ateliers de prévention d'agressions sexuelles obligatoires pour les étudiants ou encore plus de soutien aux victimes d'agressions sexuelles. Moi, je vous rappelle que ce soir, 16h30, eh bien, il y aura une grande manifestation organisée sur le campus de l'Université Cornell. Pas de chiffres, mais on attend, nous dit-on, à des centaines de personnes. Mm-hmm. Et bien sûr, on y sera pour apporter tout ça.
2: À suivre donc, Marion Bérubé, merci beaucoup.
0: Merci.
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2: On change de registre parce que, bon, avec l'essor de l'intelligence artificielle, on assiste à la multiplication des centres de données dans le monde et au pays. Ils sont très gourmands, très, très gourmands en électricité, ces centres de données. Par exemple, au Québec, notre collègue Thomas Gerbet révélait ce matin là, que les centres de données représentent la moitié des nouvelles demandes en électricité auprès du gouvernement pour un total de 2500 mégawatts, l'équivalent là, de la consommation en électricité de 2 millions de résidences quand même. Et aujourd'hui, il y a des promoteurs de centres de données qui prennent la parole devant la Régie de l'énergie du Québec pour s'opposer à la volonté d'Hydro-Québec de doubler le tarif d'électricité pour leur industrie. Alors, pour mieux comprendre ce qui se joue ici, je me tourne vers Normand Mousseau, qui est professeur de physique à l'Université de Montréal, directeur scientifique de l'Institut de l'énergie Trottier à Polytechnique Montréal. Bonjour, Monsieur Mousseau.
4: Bonjour.
2: Alors, ce qu'Hydro-Québec demande à la Régie de l'énergie du Québec, c'est de doubler le tarif des centres de données pour le faire passer de 6,8 sous le kilowattheure en moyenne à 13 cents. Pourquoi la Société d'État veut les faire payer plus?
4: La structure des centres de données est différente des autres gros consommateurs d'électricité. Quand on parle d'une aluminerie, par exemple, qui s'installe, ben, elle s'installe sur des décennies, normalement, pas juste sur quelques années. Or, il y a beaucoup d'incertitudes dans ce qui concerne les centres de données. C'est aussi un secteur en très forte croissance. Mm-hmm. Donc, Hydro-Québec, comme un peu partout à travers le monde, hein, et certainement en Amérique du Nord, on s'aperçoit qu'on peut pas traiter les centres de données comme les autres gros consommateurs. Et c'est pour ça, cette incertitude-là, le fait qu'il y a très peu de retombées économiques associées avec un centre de données font que on veut pas que ça soit l'entièreté des citoyens, des consommateurs qui payent pour une structure comme ça qui a peu de retombées, peu de pérennité vraisemblablement. Et donc, on va charger un prix plus élevé, comme le fait à peu près partout là en Amérique du Nord, là, la tendance actuelle.
2: Oui, mais est-ce que ça serait une première là, d'imposer un tarif différent à un secteur d'activité comme les centres de données ou ça se fait déjà, vous m'avez dit que ça se fait ailleurs, mais au Québec, ça serait une première là?
4: Au Québec, ce serait une première. En fait, pour la crypto-monnaie, il y avait peut-être des tarifs différents, là. Mais ça se fait ailleurs. Donc, il y a eu une étude qui a été faite par Hydro-Québec, de Donsky, là. Pour Hydro-Québec, on a regardé les tarifs en Amérique du Nord et on voit qu'en effet, c'est plutôt la norme d'avoir des tarifs plus près du coût marginal, là, pour les centres de données.
2: Donc, Hydro-Québec est devant la Régie de l'énergie. Est-ce que c'est une formalité pour Hydro-Québec, ce passage devant la régie, ou si la régie pourrait donner raison carrément aux promoteurs de centres de données, là?
4: Malheureusement, la régie, dans ses dernières décisions, a montré une incapacité, là, je dirais, à prendre en compte

0: la réalité d'aujourd'hui, les transformations et les obligations futures. Donc, malgré le projet, la loi 69 sur la réforme, entre autres, de la régie de l'énergie, où mm-hmm. elle doit tenir compte des plans d'Hydro-Québec et de la volonté du Québec de se décarboner, on a vu que les dernières décisions de la régie sont très, très ancrées dans les vieilles façons de faire, un peu démodées. Et donc, ça me donne pas beaucoup d'espoir que la régie soit capable de comprendre puis d'intégrer la différence des centres de données par rapport aux autres grands consommateurs, tels qu'on le perçoit à travers l'Amérique du Nord. Donc, à travers l'Amérique du Nord, on voit des régies de l'énergie qui sont souvent beaucoup plus proactives, beaucoup plus visionnaires, si on veut, que ce qu'on voit ici là, au Québec.
1: Mm-hmm. Donc, est-ce que vous vous attendez à ce qu'ils disent non à Hydro-Québec?
0: Je pense qu'il y a des bonnes chances qu'ils disent non. Hydro-Québec, il y a quelques années, avait proposé même de mettre à l'encan, à l'enchère, là, les tarifs pour les centres de données. Et la régie avait dit non, absolument, faut charger le même prix qu'aux autres. Donc, on n'avait pas ouvert la porte à des façons, je dirais, plus modernes, plus originales d'introduire des secteurs là, qui sont très différents des secteurs historiques.
1: Mm-hmm. Si la régie, donc, dit non à Hydro-Québec, puis on va voir la décision, l'empêche de doubler les tarifs d'électricité imposés aux centres de données, qu'est-ce qui va se passer avec ces centres de données? Est-ce que ça veut dire qu'ils vont se multiplier partout dans la province?
0: Non, en fait, parce que tous les centres, pour les gros consommateurs d'électricité, plus que 5 mégawatts, c'est le ministre qui doit approuver le branchement de ces centres-là. Donc, ça veut dire qu'on n'aurait pas de centre de données, plus probablement. Là. On permettra pas qu'ils s'introduisent ici facilement. D'un autre côté, ce qu'on voit ailleurs, par exemple, en Alberta, en Ontario, où on pousse quand même pour que les centres de données amènent leur propre électricité. Là, c'est encore plus clair en Alberta. Ce qu'on pourrait voir aussi, c'est des centres de données qui décident ici de produire. Mais c'est moins probable, par exemple, qu'en Alberta, parce qu'on n'a pas accès au gaz naturel de la même façon qu'en Alberta.
1: Mm-hmm.
0: Donc, ça serait plus difficile de s'installer ici.
1: Et si, bon, la régie dit oui à Hydro-Québec, puis que les tarifs d'électricité là doublent pour les centres de données, est-ce que ça voudrait dire que certains de ces centres pourraient plier bagages et aller ailleurs, à votre avis, ou ils vont rester?
0: Moi, je pense qu'ils vont rester la plupart actuellement. Ceux qui sont en liste vont peut-être revoir leurs priorités, où est-ce qu'ils vont s'installer. Mais ce que montrait l'étude de Donsky, c'est que ces prix-là, c'est des prix qui sont à peu près partout en Amérique du Nord. Là. Donc, il n'y a rien de démesuré. Là. Même, j'irais, moi, j'aurais aimé voir Hydro-Québec tester en demandant même un peu plus pour profiter de la pseudo-valeur là, d'une électricité propre. Parce qu'on nous dit toujours que l'électricité propre a une valeur additionnelle, mais on n'est pas capable d'aller chercher cette valeur-là. Donc, ça aurait été intéressant de voir si on pouvait aller la chercher ici. Mais d'un autre côté, il faut aussi éviter que le gouvernement utilise ces tarifs-là additionnels pour favoriser les centres de données au détriment d'autres compagnies qui voudraient se décarboner au Québec. Donc ça, il va falloir que ça soit du côté du ministre qu'on ait une vision équilibrée là, des choix qu'on fait pour les nouveaux blocs d'approvisionnement.
1: Oui, un dossier sur la table du prochain gouvernement du Québec. Normand Mousseau, professeur de physique à l'Université de Montréal, merci beaucoup pour vos explications, c'est très clair.
0: C'est un plaisir, bonne journée.
1: Bonne journée.
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1: Bonjour Andréanne.
3: Bonjour Laurence.
1: Grosse transaction dans l'industrie pétrolière, le producteur Cenovus qui annonce l'achat d'un rival pour près de 6 milliards de dollars.
3: Oui, Cenovus Energy, c'est un important producteur de pétrole dans les sables bitumineux en Alberta et vient de déposer une offre d'achat pour son rival Athabasca Oil. C'est 5 milliards 700 millions de dollars pour cette transaction qui va permettre à Cenovus d'augmenter sa production de manière significative. Là, on parle de 45 000 barils de pétrole par jour au départ, mais Cenovus a bien l'intention d'accélérer l'exploitation des sables bitumineux, vise 115 000 barils par jour, donc trois fois plus d'ici 2032. Il y a quand même une bonne synergie entre les deux entreprises. Leurs installations sont situées à proximité. Ensemble, elles ont des réserves d'à peu près 550 millions de barils de pétrole. C'est majeur et c'est un autre signe de forte croissance parce que Cenovus avait déjà procédé à des acquisitions l'an passé. Ils avaient acheté Meg Energy pour presque 9 milliards de dollars. Mmh. Donc, il y a une espèce d'élan en ce moment dans l'industrie qui pourrait être accéléré par les nombreuses annonces qu'on a eues dans les derniers jours et semaines. Évidemment, le feu vert à Pacific Link la semaine dernière, Mark Carney qui a dit que ce sera un projet d'intérêt national. Il était à Kitimat quelques jours plus tôt pour donner le feu vert pour la phase 2 d'expansion d'une usine de gaz naturel liquéfié sur la côte ouest. Donc, on a l'impression que cette accélération là, des projets dans le secteur pétrolier pourrait mener à d'autres transactions ou d'autres investissements du genre. Ça sera

0: à surveiller.
1: Ouais, et pendant ce temps-là, le transporteur aérien AirAsia qui serait en difficulté financière, et ça pourrait compromettre son gros contrat pour des avions Airbus A220 qui sont assemblés à Mirabel.
2: Ouais, ça fait plusieurs semaines que c'est dans l'air ce dossier-là. AirAsia, qui est un des plus importants transporteurs d'Asie, c'est une entreprise qui est basée en Malaisie, fait surtout du transport au rabais. Difficulté financière, oui, parce que il y a le coût des carburants, sans surprise, qui a plombé ses finances, la facture a explosé avec la guerre en Iran, et Reuters a cité plusieurs sources ces dernières semaines qui avancent que la situation est tellement critique que même le gouvernement de la Malaisie a demandé à des rivaux dans l'industrie, entre autres Batik Air et Malaysia Airlines, s'ils seraient en mesure d'absorber AirAsia si l'entreprise devait se retrouver en sérieuse difficulté. La direction essaie de se faire rassurante. Il y a à peu près deux semaines, le cofondateur Tony Fernandez disait sur toutes les tribunes que malgré les échos qu'on en a dans les médias, la situation est quand même soutenable, qu'il y a en ce moment un mécanisme d'emprunt supplémentaire pour 1 milliard de dollars, qu'on veut restructurer la dette de l'entreprise, que tout va bien, qu'au contraire, il y a une partie de ces emprunts-là qui vont permettre de soutenir les plans de croissance. Mais, clairement, il y a des inquiétudes. AirAsia a déjà réduit sa capacité de 11 % au cours du trimestre. Il y a presque 30 % de la flotte de sa société mère qui est clouée au sol en ce moment. Et il y a des analystes qui se montrent méfiants, commencent à se demander si AirAsia pourra tenir ses engagements, dont le fameux contrat, effectivement, pour l'achat d'avions A220 d'Airbus. Ça avait été annoncé en grande pompe au mois de mai dernier. Mark Carney était sur place, Christine Fréchette également, le cofondateur d'AirAsia, Tony Fernandez, pour célébrer ce contrat qui était le plus gros de l'histoire pour l'avion A220. C'était 19 milliards de dollars pour l'achat de 150 appareils. Est-ce que ça pourra réellement aller de l'avant? Airbus aussi se veut rassurant en disant non, on est toujours dans le calendrier, on commence à planifier la production.
1: Mm-hmm. Mais parce que c'est sur plusieurs années de toute façon. Oui.
2: Bien sûr, effectivement, ça se planifie sur une longue période. Mais les difficultés financières d'AirAsia seront effectivement à surveiller de très près parce qu'il pourrait y avoir des effets dominos jusque chez nous.
1: Ouais. Bon. Les Canadiens, ça c'est une histoire qui a fait beaucoup réagir cette fin de semaine. Oui. Les Canadiens qui possèdent une résidence en Floride sont inquiets. Leur taxe foncière pourrait grimper en flèche après les élections du 3 novembre.
2: Oui, pendant que nous, on a les yeux tournés vers les élections au Québec, ben ceux qui ont une habitation du côté de la Floride ont les yeux tournés vers les élections de mi-mandat 3 novembre parce que en Floride, le gouverneur de l'État, Ron DeSantis, mène un combat depuis des années contre les taxes foncières, les impôts fonciers. Lui, ce qu'il aimerait, c'est que les gens de la Floride ne paient pas de taxes foncières. Alors, lors des élections de mi-mandat, il va proposer un amendement qui permettrait, s'il est accepté, de faire en sorte que les propriétaires qui résident de manière permanente en Floride paient moins de taxes foncières. Ceux qui ont une habitation évaluée à 250 000 $ américains ou moins ne paieraient rien du tout. Et pour les autres, on verrait la facture réduite. Mais ça coûte 12 milliards de $ américains. Il faut bien compenser d'une manière ou d'une autre. Mm-hmm. Et son objectif, c'est de faire augmenter jusqu'à 5 % les taxes foncières, entre autres des Canadiens et des Brésiliens. Il martèle depuis longtemps qu'il souhaite voir les étrangers subventionnés et en fait payer plus d'impôts dans l'État. Alors oui, c'est une situation qui inquiète pas mal de Snowbirds en ce moment.
1: Oui, on comprend qu'il a un incitatif politique à le faire.
2: Absolument.
1: Merci beaucoup, Andréane. Bonne journée. Nous, on se retrouve après le Radio-Journal. À tout de suite.
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0: Ce midi au Radio-Journal, c'est jour de vote au Québec. Près de 5 millions d'électeurs sont appelés aux urnes dans 127 circonscriptions.
1: Si on veut pouvoir ensuite critiquer nos gouvernements, il faut quand même se prononcer.
0: Et allégations de viol collectif aux États-Unis, des étudiants se préparent à manifester sur le campus de l'Université Cornell. Bonjour, ici Jean-Sébastien Bernatché. Les Québécois se rendent aux urnes pour élire leur prochain gouvernement après une campagne de 39 jours. Les bureaux de vote sont ouverts jusqu'à 20 heures dans les 127 circonscriptions du Québec. Charles-Antoine Boulanger est devant un bureau de vote à Montréal. Charles-Antoine, comment ça se passe jusqu'à maintenant?
2: Je dirais ça se passe quand même assez bien. Je suis dans la circonscription de Sainte-Marie-Saint-Jacques. Ici, bon, il n'y a pas d'attente, personne sur le trottoir ni de fil à l'intérieur. J'ai parlé avec une électrice, elle me dit c'est vide et c'est vite. Donc, ça donne quand même une idée de comment ça se passe, même si c'est difficile à cette heure-ci d'avoir un portrait dans l'ensemble du Québec. Mais en théorie, ça devrait aller rondement, plus rapidement que lors du vote par anticipation, parce que il y a plus d'employés de mobilisés et de bureaux de vote qui sont ouverts. Pour aller voter, je vous le rappelle, ce qu'il vous faut, idéalement, votre petit carton jaune, carte de l'électeur, ça facilite le processus, mais ce n'est pas obligatoire. Important d'avoir, par contre, une pièce d'identité comme un permis de conduire, carte d'assurance maladie, passeport canadien, certificat de statut d'indien ou encore votre carte d'identité des forces canadiennes. Je laisse entendre quelques électeurs rencontrés aujourd'hui à Montréal et nous disent ce qu'ils ont pensé de cette longue campagne de 39 jours.
3: On n'a pas parlé d'environnement, on n'a pas parlé d'intelligence artificielle, on n'a pas parlé d'éducation, on n'a pas parlé de santé, on n'a pas parlé, je sais pas, j'ai trouvé ça très, très mince.
4: J'ai attendu là quand même, la dernière minute, là, mais non, finalement, à la fin, c'était quand même assez clair. Là.
0: Charles-Antoine, est-ce qu'on s'attend à un taux de participation élevé?
2: C'est difficile à dire, bon, à cette heure-ci, Élections Québec là, qui doit fournir une mise à jour là, pour la participation au cours des prochaines minutes. Mais pour l'instant, ce qu'on sait, c'est qu'il y a déjà un électeur sur quatre qui a voté par anticipation. Oui. Et c'est à peu près 66% le taux de participation lors des dernières élections en 2022. Bon, il y a quand même quelque chose qu'on surveille, la météo. Il y a des analystes également, directeurs de scrutin qui craignent que la pluie en refroidisse certains là, des électeurs à se rendre au bureau de vote. Il reste encore quelques heures pour voter, les bureaux qui doivent fermer à 20 heures partout au Québec.
0: Merci Charles-Antoine.
2: Au revoir.
0: Les chefs de parti ont déjà tous exercé leur droit de vote. J'en parle avec Juliane Lapointe. Juliane, le chef conservateur Éric Duhaime a été le premier à le faire ce matin. Juliane? Ah, nous ne sommes pas en mesure de parler à Juliane, alors je vais vous dire en attendant qu'on rétablisse la communication, que vous pourrez suivre la soirée électorale sur nos différentes plateformes. À la radio, une émission spéciale animée par Mathieu Bellumeur sera diffusée à compter de 19h. Mathieu sera entouré de ses collaborateurs, donc émission spéciale sur ICI Première et Radio-Canada Audio. À la télévision, Patrice Roy animera la soirée électorale et un module de résultats en direct sera présenté sur notre site web. Là, il vous présentera en un coup d'œil les données pour chaque parti. Vous pourrez donc suivre le tout à votre rythme. Est-ce qu'on a rétabli la communication avec... Non, nous ne sommes toujours pas en mesure. Alors, on me dit que je pourrais joindre Raphaël Drouin dans la petite ville d'Ithaca, dans l'État de New York. C'est une vingtaine d'organisations étudiantes qui manifestent aujourd'hui dans cette ville de l'État pour exprimer leur soutien à une victime présumée de viol collectif à l'Université Cornell. L'ex-étudiante accuse 7 membres d'une fraternité de l'avoir agressée sexuellement en octobre 2024. Alors, Raphaël, les étudiants comptent présenter des demandes à leur université?
5: Exactement, parce qu'ils jugent que les présumés agresseurs dans cette affaire n'ont pas été suffisamment punis. Ils accusent aussi leur université d'avoir manqué de transparence dans tout ça. Ils demandent donc, entre autres, que les plaintes pour agression sexuelle soient maintenant traitées par un organe indépendant et non un comité composé par des membres de l'université, comme c'est le cas en ce moment. Je vous invite à écouter Roman Brice, les membres du groupe Students for a Democratic Cornell. Ça, c'est une des 20 organisations derrière la manifestation. Il explique un peu le sentiment général, dit-il, au sein du corps étudiant, un sentiment d'injustice, de frustration. Je vous invite à l'écouter.
6: C'est la perception de l'université qui est plus importante pour l'administration, plus que les victimes de cas de viol et plus que les étudiants qui devraient se sentir à la maison dans une université globale, avec une influence globale comme celle de Cornell.
5: L'université qui a accepté qu'une enquête indépendante soit conduite pour faire la lumière sur comment Cornell a traité la plainte de Jane Doe. Là, c'est le nom qu'on a donné à la victime.

0: victimes, dont on protège l'identité. Et je rappelle aussi qu'il y a aussi une enquête criminelle qui a été rouverte parce qu'il y a 2 ans, lorsque ça s'est passé, ben le procureur sur le dossier avait décidé de ne pas porter d'accusation. Il y a la gouverneure de l'État de New York qui a mandaté la procureure générale de l'État pour superviser tout ça parce qu'elle dit avoir perdu confiance en ce procureur là, qui était sur le dossier il y a 2 ans. Donc voilà, manifestation ce soir. On va suivre ça évidemment ici, donc dans la petite ville d'Ithaca, dans l'État de New York.
1: Merci, Raphaël.
0: Au revoir.
1: Les Canadiens qui possèdent une résidence en Floride pour y passer l'hiver pourraient payer plus de taxes au cours des prochains mois. Dans quelques semaines, les électeurs de la Floride se prononceront sur une réforme fiscale qui devrait alléger les taxes foncières des résidents permanents. Par conséquent, ceux qu'on appelle communément les Snowbirds se feraient refiler la note. J'en parle avec Éric Plouffe. Éric, en quoi consiste cette mesure plus précisément?
2: Bien, la mesure envisagée là, qui s'appelle l'amendement numéro 3, un amendement sur lequel les Floridiens devront voter le mois prochain à l'occasion des élections de mi-mandat. Bien, il prévoit que ces citoyens qui possèdent une résidence principale évaluée à 250 000 $ américains ou moins ne paieraient plus de taxes foncières. Et ceux qui ont une maison dont la valeur excède ce montant obtiendraient une réduction de leur facture. Mais les propriétaires d'une résidence secondaire, donc entre autres les Canadiens et les non-résidents, eux, ben ils pourraient devoir faire face à une augmentation jusqu'à 5 % par année de la valeur imposable de leur propriété. D'ailleurs, l'an dernier, le gouverneur Ron DeSantis a déclaré qu'il ne voulait pas accorder de réduction de taxes aux Canadiens. On va écouter à ce sujet la rédactrice en chef et directrice du Soleil de la Floride, Sandra Belzil.
3: Pour les Canadiens, il y a une crainte chez certains Canadiens, évidemment, de devoir écoper de la facture parce qu'il y aura quand même une continuité avec les dépenses et les au niveau des villes et tout ça.
2: Et les économistes de la Floride estiment que les mesures fiscales de Ron DeSantis coûteraient annuellement environ 12 milliards de dollars américains.
1: Merci, Eric.
2: Il n'y a pas de quoi.
1: Les députés fédéraux sont de retour à la Chambre des communes après une semaine de congé. Le projet de loi C-39, un texte imposant là, de près de 250 pages qui se veut une réponse à la guerre commerciale avec les États-Unis, sera au cœur des travaux. Il suscite déjà de vifs débats, notamment parce qu'il modifie 7 lois environnementales. Le texte législatif vise aussi à limiter à 1 an le délai pour donner le feu vert à un projet. Et pas seulement pour les projets désignés comme étant d'intérêt national, soit dit en passant. Il accorde par ailleurs de nouveaux pouvoirs au ministre du Travail, des pouvoirs là, qui sont dénoncés par les syndicats. Le texte sera étudié par un comité spécial de la Chambre des communes. Voilà, nous vous avons présenté le volet national et international du Radio-Journal. Sur la scène régionale, on se tourne vers le palais de justice de Montréal où la Cour supérieure se penche actuellement sur une demande d'action collective portée par l'autrice Anne Robillard contre les géants numériques. Elle allègue que la maison mère de Facebook, Meta, a téléchargé des millions de livres, y compris des œuvres québécoises qu'elle savait pirater afin de développer des modèles d'intelligence artificielle. Amélie Desmarais suit cette affaire au palais de justice.
4: La question de l'intelligence artificielle et la protection des droits d'auteur fait l'objet de 12 actions collectives jusqu'à présent au Canada. Celle initiée par Anne Robillard est la première à passer à l'étape de l'autorisation par le tribunal. Depuis ce matin, un juge de la Cour supérieure se penche sur les arguments de l'auteur de la série fantastique Les Chevaliers de l'Émeraude et de ses avocats. Il devra ensuite déterminer s'il autorise le recours en son nom et pour toute personne québécoise titulaire de droits d'auteur d'œuvres littéraires ou dramatiques reproduites sans autorisation par Meta pour développer des modèles commerciaux conçus pour recevoir des instructions et produire des textes correspondants à ces instructions. L'avocate du recours allègue que Meta a téléchargé des millions de livres et de textes québécois qu'elle savait protéger par des droits d'auteur provenant de sources piratées. Ces œuvres littéraires serviraient à l'entraînement de ces modèles de langage. Ainsi, elle accuse Meta d'avoir orchestré du plagiat à grande échelle. On écoute celle qui représente les auteurs dans ce recours collectif, Anne Robillard.
5: C'est ça que j'écris, des chevaliers qui... justice, honneur et courage. Je fais comme eux. Je fais comme mes personnages.
4: Meta se défend. Les œuvres servent à l'entraînement, mais une fois entraînée, l'IA n'a plus besoin de l'œuvre. Donc, il ne s'agirait pas d'une violation des droits d'auteur. Ici Amélie Desmarais, Radio-Canada, Montréal.
1: Voilà pour le Radio-Journal. 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
4: Rebonjour. Dans une dizaine de minutes, pour notre grand angle avec Hélène Buzetti et Marie-Michèle Sioui, on va examiner les luttes à surveiller ce soir lors des élections québécoises, parce qu'il y en a plusieurs, hein, dans la région de Québec, mais aussi dans le centre du Québec, en Mauricie, dans le 450, donc couronne nord, couronne sud de Montréal, et même à certains endroits sur l'île de Montréal. Elles seront avec nous vers midi 20. Et puis, on va parler d'indépendance, mais d'indépendance albertaine. Le Globe and Mail rapportait cette fin de semaine de possibles tentatives de rapprochement entre certains séparatistes en Alberta et des républicains aux États-Unis. Des séparatistes qui auraient suggéré à Washington qu'ils étaient prêts à fournir, par exemple, de l'eau ou du pétrole albertain en échange d'un appui politique, d'une reconnaissance possible des républicains. Jusqu'à quel point est-ce que c'est dangereux comme approche? Jusqu'à quel point aussi est-ce que ça peut avoir une incidence sur le vote prévu dans deux semaines? Jean-Christophe Boucher, qui est professeur de sciences politiques à l'Université de Calgary, donc en Alberta, sera avec nous vers 12h35. Mais pour tout de suite, on a tous plus ou moins vécu ce moment frustrant. On achète un réfrigérateur, un téléviseur ou encore un ordinateur ou un téléphone cellulaire neuf. Souvent assez cher, 1 000, 2 000 $, voire plus. Et quelques mois après notre achat, ces appareils brisent. Eh bien, finie cette frustration, puisque c'est aujourd'hui qu'entre en vigueur la nouvelle garantie de bon fonctionnement destinée à protéger les consommateurs contre ce qu'on appelle l'obsolescence programmée. Avec nous, pour mieux comprendre comment tout ça fonctionne, Joannie Ali, elle est conseillère en consommation à l'Office de la protection du consommateur. Madame Ali, bonjour.
7: Bonjour.
4: Bon, qu'est-ce que ça mange en hiver, cette garantie de bon fonctionnement exactement?
7: La garantie de bon fonctionnement, c'est une garantie légale qui est applicable à certains électroménagers puis appareils électroniques achetés ou loués à l'état neuf auprès d'un commerçant à compter d'aujourd'hui, donc à compter du 5 octobre. Elle donne droit à une réparation gratuite si jamais il y a un mauvais fonctionnement qui survient pendant une période fixe. Cette période fixe-là, elle va de 3 à 6 ans après la livraison du bien et varie en fonction du type d'appareil.
4: Oui, il y a plusieurs produits qui sont visés par la garantie, je pense. Hein, ça peut aller, bon, vous avez dit électroménager, donc on parle de quoi? Réfrigérateur, cuisinière, ce genre de choses?
7: Exactement. Donc, cuisinière, frigo, congélateur, climatiseur, thermopompe, laveuse, sécheuse, lave-vaisselle, téléviseur, les ordinateurs portables ou de bureau, les téléphones cellulaires, les tablettes électroniques, même les consoles de jeux vidéo.
4: Mm-hmm. Puis comment vous avez fait pour déterminer les durées de

0: secours en cas de mauvais fonctionnement de son appareil, et ce, sans frais. Faut dire que c'est pas quelque chose qui est complètement nouveau, là. C'est-à-dire que la garantie légale de durée raisonnable et d'usage, c'est quelque chose qui existe dans la loi depuis des années. C'est juste que ce qui arrivait avec ce recours-là, c'est que les consommateurs devaient faire la démonstration que leur bien n'avait pas duré pendant une durée raisonnable ou n'avait pas pu servir à l'usage auquel ils étaient normalement destinés pendant une durée raisonnable. Et cette démonstration-là, elle pouvait parfois être complexe à faire, là, parce que elle s'appréciait notamment sur le prix qu'on avait payé l'appareil, les conditions dans lesquelles on l'avait utilisé. Maintenant, avec la nouvelle garantie de bon fonctionnement qui s'applique aux appareils qu'on a énuméré un peu plus tôt, ben, il n'y a pas de démonstration à faire autre que de simplement dire que le bien ne fonctionne plus ou ne fonctionne pas bien.
1: Oui.
0: Donc, ça simplifie la vie du consommateur.
1: Oui, parce qu'il y avait déjà une législation qui existait auparavant, là.
0: Tout à fait, tout à fait. La garantie légale d'usage, ça existe depuis plusieurs années. Là, ça va dès les débuts de la LPC. Là.
1: Bon, maintenant, si on est consommateur, comment on fait pour se prévaloir de cette garantie? Disons qu'on achète un ordinateur. Est-ce qu'il faut le communiquer avec quelqu'un? Est-ce qu'il faut faire une application en ligne ou est-ce que c'est automatique?
0: Ben, en fait, ce qu'il faut faire, c'est une bonne question que vous posez. La garantie, elle est automatique. En passant, là, il s'applique automatiquement. Donc, on n'a pas à demander qu'elle soit applicable à notre bien, à s'inscrire sur quoi que ce soit pour qu'elle vise notre bien. Puis, s'il y a un mauvais fonctionnement qui survient pendant la durée de la garantie visée, le consommateur n'a qu'à communiquer avec le commerçant ou le fabricant à son choix. Il peut aussi communiquer avec les deux pour demander une réparation sans frais. Cette réparation-là, elle va comprendre les pièces, la main-d'œuvre et les frais raisonnables d'expédition ou de transport. Le commerçant peut pas obliger le consommateur à se retourner vers le fabricant ou vice-versa. Là. Donc, c'est vraiment le consommateur qui choisit envers qui il fait valoir son recours.
1: Oui. Bon, on s'entend en même temps que si on renverse un verre d'eau sur notre ordinateur puis qu'il ne fonctionne plus, ça, c'est pas couvert par la garantie.
0: Exactement. Non, oui. C'est ça. Les dommages causés par un usage abusif ou inadéquat du produit, ça sera pas couvert. Par exemple, renverser un verre d'eau sur l'ordinateur et l'entretien normal de l'appareil ainsi que les pièces liées à cet entretien-là ne seront pas couverts non plus. Donc, s'il faut que je change, par exemple, le filtre de la machine à eau dans mon frigo, ça, c'est pas couvert par la garantie de bon fonctionnement.
1: Bon. Maintenant, si y a un commerçant qui est récalcitrant, même s'il y a cette nouvelle loi, qui refuse, par exemple, de rembourser ou de faire la réparation et de payer pour elle, qu'est-ce que le consommateur doit faire?
0: Ben, si le consommateur n'arrive pas à s'entendre avec le commerçant, pour ça, bien évidemment, on l'invite à communiquer avec l'office. Nous, on pourra lui fournir, lui expliquer ses recours et ses droits, puis l'aider à les faire valoir. Donc, en lui fournissant des outils pour l'aider à faire valoir ses recours, soit par exemple notre plateforme de négociation en ligne Parle Consommation, ou encore lui fournir un formulaire de mise en demeure là, avec les instructions pour le compléter, puis il pourra mettre le commerçant en demeure de respecter ses obligations en vertu de cette garantie-là.
1: Il y a une auditrice qui nous écrit, Louise de Montréal, elle dit au sujet des garanties, la nouvelle loi sur les électros et le matériel informatique, est-ce que les prix risquent d'augmenter? Parce que on sait que les détaillants, une partie de leurs profits venait de la vente de la fameuse garantie prolongée. Là, avec cette garantie de bon fonctionnement, on comprend que la garantie prolongée devient obsolète. Donc, est-ce que les fabricants ou les commerces vont simplement refiler la facture aux consommateurs?
0: Ben, pour la garantie prolongée, ce qu'on dit toujours, nous, c'est que faut vérifier d'abord ce que ça comprend. Est-ce que la protection qu'elle inclut, qui va comprendre minimalement ce qui est prévu dans la loi, là, est intéressante pour le prix payé. Parfois, ça peut comprendre strictement ce qui est prévu dans la loi. Parfois, ça peut prévoir plus de choses. Donc, c'est à évaluer à ce niveau-là. Faut aussi évaluer notre aisance à faire valoir nos droits en vertu de la loi et notre tolérance au risque, j'ai envie de dire. Puis après ça, ben, c'est une décision qui peut se prendre là-dessus. Ensuite, pour les notions de réparabilité, mais comme vous le disiez plus tôt, c'est pas nouveau tout ça. Là. Ça existait déjà, la garantie de durée raisonnable dans la loi. Donc, ça continue de s'appliquer. Là. Par ailleurs, là, c'est des garanties qui sont totalement indépendantes les unes des autres. Donc, une fois que la garantie de bon fonctionnement est terminée, le consommateur peut continuer à faire valoir ses droits en vertu de la garantie.

0: Regarde, donc pour nous, il y a pas de nouveauté là-dessus. Après ça,
1: Oui.
0: comment ça va s'articuler dans le marché, ça on peut pas le prévoir, là.
1: Ouais, parce qu'il y a quand même peut-être des entreprises qui pourraient dire, ben ça nous coûte plus cher justement en réparation, parce que là les consommateurs sont au courant qu'il y a cette nouvelle garantie-là, ils viennent nous voir plus souvent quand il y a un bris. Peut-être qu'eux vont vouloir refiler la note aux consommateurs. En tout cas, on verra. On a une question de Carole de Québec qui nous écrit: j'ai acheté une laveuse en mars 2026. Elle est en attente pour être réparée. Est-ce qu'elle sera couverte par les nouvelles garanties?
0: Non, cette garantie-là va couvrir les biens qui vont avoir été achetés neufs à compter du 5 octobre seulement. Donc, c'est pour les biens que vous achetez à l'état neuf à partir d'aujourd'hui. Elle va compter à partir de la date de livraison. Donc, le compteur démarre à la date de livraison de l'appareil. Mais pour les biens qui ont été achetés avant le 5 octobre, là, la garantie de bon fonctionnement ne couvrira pas ces biens-là.
1: Joannie Ali, je rappelle que vous êtes conseillère en consommation à l'Office de la protection du consommateur. Merci beaucoup pour cette entrevue. C'était très clair, vos explications.
0: Merci à vous. Bonne journée.
1: Bonne journée.
0: Au revoir.
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1: Hélène, Marie-Michèle, bonjour.
3: Bonjour Laurence.
4: Bonjour Laurence.
1: On y est. Jour J. Je ne sais pas si vous êtes fébrile. J'ai envie de vous demander, bon, parce qu'il y a évidemment plusieurs circonscriptions à surveiller ce soir. Marie-Michèle, je vais commencer avec vous. Vous, est-ce qu'il y a certaines circonscriptions en particulier sur lesquelles vous allez garder un œil là, très attentif ce soir?
4: À votre question, est-ce que je suis fébrile? Oui. La réponse est oui.
1: Bon.
4: Non, combien des gens dans les parties? Puis, ben, allons-y. Je vais y aller peut-être un petit mot sur chaque partie. Donc, pour la CAQ, je vais surveiller les derniers bastions possibles. Lévis, Bordua, Trois-Rivières, où je me trouve, puis où se présente la chef, Christine Fréchette. La CAQ, elle risque ce soir d'être rayée de la carte. Et puis, ironiquement, en fait, les deux seuls caquistes qui pourraient rester au Parlement pourraient être ceux qui ont fait défection. C'est-à-dire Pierre Dufault, qui est passé chez les libéraux en Abitibi-Est, et Maïté Blanchette-Vézina, qui est candidate conservatrice dans la Pelletrie, donc en banlieue de Québec. Au PQ, je surveille surtout un chiffre, comme tout le monde, n'est-ce pas? Le chiffre 64, qui est celui qui pourrait donner une majorité. Puis moi, je suis originale pour le PQ. Je sais que plusieurs regards sont tournés vers le centre du Québec, mais moi, je regarde beaucoup l'Estrie. Granby, Richemont, Saint-François, Sherbrooke. Pourquoi? Parce que on n'est pas dans des territoires à gros historiques péquistes. Donc,
1: non.
4: Si le PQ passe là, je pense qu'il va passer ailleurs. Québec solidaire, deux circonscriptions à Québec, Jean Lesage, Tarreau, donc plus au centre de la ville. Sherbrooke aussi. Ça semble plus serré dans Taschereau que dans Jean Lesage. Donc, les solidaires veulent vraiment faire sortir le vote. À Montréal, c'est à Verdun, Saint-Henri-Sainte-Anne que c'est plus serré. Guillaume Clichy-Rivard, qui est député sortant dans Saint-Henri-Sainte-Anne, on m'a dit qu'il a cogné à 17 000 portes depuis un an. Donc ça, c'est beaucoup de pas sur ce travail.
1: Oui, ça fait mal aux doigts, ça.
4: Je vais regarder aussi... Ouais, puis je vais regarder ce qui se passe en Verdun parce que l'adversaire de la députée sortante, Alejandra Zaga-Mendez, c'est Antoine Dionne Charest, qui est bien sûr le fils de Jean Charest. Puis je m'avance un peu, mais si lui l'emporte, sa présence au Parlement, je crois, elle pourrait changer l'avenir du Parti libéral parce que cet homme-là viendra pas à l'Assemblée pour se tourner les pouces. Puis il y a déjà des libéraux qui le voient à la tête du parti. Et parlant des libéraux, potentiel de croissance à Laval, en Outaouais, peut-être dans l'ouest de la Montérégie, peut-être en Estrie, puis évidemment, on va surveiller Orford, là, pour voir si le chef Charles Milliard se fait élire. Puis je finis avec les conservateurs. Est-ce qu'il y aura des percées hors de Québec et de sa rive sud, donc dans Mégantic, à Nicolet, Marie-Lacoche, Gérin-Lajoie? On a vu hein, dans les derniers jours la caravane d'Éric Duhem s'est aventurée hors de la capitale nationale. Ça, d'habitude, c'est signe que les sondages sont bons. Et pour eux aussi, c'est important de faire sortir le vote, le Parti populaire chez les jeunes, mais c'est eux qui votent le moins. Donc, il y a des ressources qui ont été mobilisées, là, paraît-il, pour que vraiment les gens aient voté. Puis pour que les gens le sachent, c'est drôle. Le jour des élections, il y a littéralement des bénévoles qui sont des chauffeurs, hein,
1: qui vont
4: chercher des gens chez eux, qui les amènent au bureau de vote.
1: Oui, donc voilà, des dizaines et des centaines de personnes, même par candidat. Là. Bon, Hélène, Marie-Michèle a fait un bon tour d'horizon. Est-ce que vous, il y a d'autres choses que vous surveillez aussi ce soir?
3: Mais, d'abord, je pense qu'il faut quand même mentionner qu'il n'y a eu aucun enthousiasme dans cette campagne, ni pour un programme, ni pour un chef, ce qui explique qu'il n'y a pas eu de mouvement de

0: masse se ralliant à un ou l'autre des partis. Et c'est ce qui fait que, en fait, nous avons trois élections en une qui sont régionales. Il y a la bataille des pourtours de Québec, dont Marie-Michel a parlé, où là, c'est vraiment une bataille entre le Parti québécois et le Parti conservateur. Vous avez la bataille de Montréal et l'Outaouais, où les libéraux reprennent leurs droits, semble-t-il, à l'encontre de Québec solidaire sur l'île, mais contre la CAQ à Laval et en Outaouais. Et vous avez évidemment la bataille du Rock, le Rest of Québec, où là, c'est le PQ qui gruge les appuis de la CAQ. Alors, à cause de tout ça, vous aurez probablement de fortes distorsions, des fortes distorsions à prévoir entre les pourcentages de votes obtenus et le nombre de sièges. Ça pourrait beaucoup varier. Oui. Alors, moi aussi, je surveille un certain nombre de sièges. Bon, effectivement, les vedettes de la CAQ, M. Drainville, M. Simon-Jolin Barrette et la chef, est-ce qu'ils réussiront à rester? Et vous savez, la sous-question à ça, parfois, c'est veulent-ils résister? Parce que parfois, quand on voit que son parti est sur le point de se faire laminer, on n'a peut-être pas envie d'être le dernier des Mohicans. Et alors, on va dire à nos équipes, tu n'as pas besoin d'essayer de faire sortir le vote. Je vais surveiller les circonscriptions de Québec solidaire. Il y en a quand même plusieurs qui m'apparaissent être assaillies. Je pense à Jean Lesage à Québec. Sherbrooke, j'ai bien hâte de voir. Il y a quand même un candidat libéral, là, M. Cossette, recteur, qui pourrait être intéressant. Et plusieurs sièges à Montréal, là, évidemment, on en a parlé, ou qui pourraient être menacés. Moi, je viens de l'Outaouais. Je vais vous parler de Papineau, qui est dans l'est de l'Outaouais, où là, c'est très intéressant parce qu'on a une course à 3, mais bien franchement presque à 4, entre d'abord libéraux, péquistes et conservateurs, et peut-être même la CAQ, pas loin derrière. Il faut comprendre que l'Outaouais, traditionnellement rouge, mais était passé au bleu de la CAQ dans les deux dernières élections, et là, les libéraux reviennent, mais dans Papineau, ça ne semble pas être nécessairement dans la poche, il y a vraiment une élection serrée. Alors, c'est ça que je vais surveiller aussi pour les incursions du Parti conservateur. Je vais regarder dans le coin de Champlain, Saint-Maurice, La Violette, dans ces coins-là, où là, voir si le Parti conservateur peut remporter au détriment du Parti québécois.
1: Oui, puis c'est très intéressant, toutes ces luttes à surveiller. Puis je le disais aussi en début d'émission, bon, à ce stade-ci, il y a quand même beaucoup de candidats qui savent s'ils vont l'emporter ou pas. Là, oui, il y a des luttes très serrées, mais en même temps, il y a des circonscriptions où c'est plus clair. Je me demandais pour la CAQ, là. Bon, on a vu les résultats des sondages dans les dernières semaines et dans les derniers jours. Marie-Michel, jusqu'à quel point est-ce qu'ils s'attendent à une soirée difficile ce soir?
2: Ouf, on a senti, moi je suis sur la caravane caquiste, là, puis on a vraiment senti un tournant quand il y a eu toute cette histoire de l'ingérence. Rappelez-vous, là, quand Mme Fréchette était sortie en milieu de journée pour parler de risque, d'ingérence, puis dans la même journée, elle a fait deux autres points de presse pour tempérer, là, pour dire que finalement c'était peut-être pas si grave que ça. À partir de ce moment-là, moi j'ai vraiment senti que la CAQ s'était dit, OK, on peut pas espérer de miracle avec cette élection-là. Donc, je pense qu'il y a personne qui se raconte d'histoire ici.
1: Oui.
2: Mais exactement comme le dit Hélène, en fait, il y a peut-être un espoir d'aller gagner une circonscription ou deux, mais ce sera pas facile pour la personne qui va rester là.
1: Pour le Parti québécois, Hélène, puis Paul Saint-Pierre Plamondon, qu'est-ce que vous retenez de cette campagne? Est-ce que vous avez l'impression qu'il y a eu un changement entre le début et la fin ou pas vraiment?
0: Ben, pas beaucoup. Je vous dirais, ce plafonnement à 30%, il revient à ce que je disais, cette absence d'enthousiasme. D'habitude, un meneur, à un moment donné, il scelle la vente vers la fin de la campagne. Il y a des gens qui se rallient. On ne semble pas voir ça. Je dirais une chose. On dit de cette élection qu'elle est référendaire, mais me semble-t-il que c'est une élection référendaire sans en être une. On a, somme toute, peu parlé de ce sujet. En tout cas, rien, pas de commune mesure avec la campagne dont je me souviens en 94 où c'était à l'avant-scène, on ne parlait presque que de ça. Faut dire qu'il y avait un contexte politique, on sortait des grandes messes constitutionnelles.
1: Oui,
0: c'est ça. Mais rappelez-vous aussi que Paul Saint-Pierre Plamondon avait fait quelques frappes préventives. Le budget de l'an 1 qui avait été diffusé en 2023, qui servait à dire rassurez-vous, ça serait pas la catastrophe que certains prédisent. Ensuite, il y a eu ce livre bleu qu'on a un peu égrené au printemps et puis qu'on a sorti vers la Saint-Jean. Tout ça a servi à venir neutraliser les attaques, à faire remiser les épouvantails. Et en ce sens, il me semble que ça a fonctionné parce que il n'a pas été très attaqué sur cet enjeu-là. Alors, cette stratégie de rendre la nouvelle référendaire vieille et donc on s'y intéresse plus semble avoir fonctionné.
1: Marie-Michel, est-ce que vous êtes d'accord
2: avec
1: ça?
2: Si je peux juste, en fait, ce que j'ai remarqué, c'est qu'on a parler du référendum, mais pas de la manière traditionnelle. C'est-à-dire qu'on a essayé de briser l'équation qui voulait qu'un vote pour le PQ, ce soit un vote pour le oui. Mm-hmm. En dédiabolisant, en normalisant, exactement comme vient de l'expliquer Hélène, l'idée du référendum et de ses conséquences, et en disant, on va vous consulter, puis si le projet vous intéresse pas, ben votez non. Tout simplement. Puis il semble que pour les partis, en conséquence de ça, là, qui se positionnent ailleurs que sur l'axe oui-non, les choses ont changé. Donc là, on se demande qui incarne la troisième voie, l'option ni oui ni non, là. Qui incarne le changement? Est-ce que c'est encore la CAQ après 8 ans au pouvoir ou est-ce que c'est rendu le Parti conservateur? Et s'il y en a eu un petit coup de cœur là, dans le buffet de propositions qui nous a été fait par les 5 partis, c'est peut-être pour Éric Duhaime, parce que c'est lui qui a connu une grande progression pendant cette campagne-ci. Mais vraiment, moi, ça me fait penser à l'image d'un buffet. Il y a des gens qui aiment ça parce qu'ils se disent « super, je vais pouvoir manger beaucoup », mais il y en a d'autres qui se disent « moi, là, ça me tente pas. Je vais aller manger ailleurs, ça va être plus simple. »
1: Oui.
2: Puis cette campagne-là m'a vraiment fait penser à ça.
0: Oui. Mais si je pouvais bâtir là-dessus, je pense qu'on assiste à un grand rebrassage de l'échiquier politique. Et en fait, quand on y pense, c'est normal. Parce que la CAQ avait forcé un rebrassage en grappillant les gens qui sont plus de la mouvance économique chez les libéraux et en grappillant ceux qui préconisent plus une politique identitaire qui était au PQ. Donc, on avait rebrassé l'échiquier au Québec avec l'avènement de cette CAQ. Avec l'effondrement de la CAQ, parce que bon, ça fait 8 ans, on est toujours un peu las d'un gouvernement qui est resté 8 ans, eh ben ça nécessairement ça en génère un autre. Sauf que là, ce qu'on voit, c'est que tout le monde ne retourne pas nécessairement à son ancien port d'attache. Alors, les votes de la CAQ semblent être retournés, aux libéraux, oui aux péquistes, mais aussi désormais aux conservateurs.
1: Oui, qui a quand même eu Marie-Michel une bonne campagne, lui.
2: Ben oui, absolument. Pour les gens, justement, qui ont refusé le buffet ou que ça les... passe-moi l'expression, là, mais que ça les écœurait un peu. Ils se sont dit, il semble y avoir des gens plutôt qui se sont dit, ben moi, mon vote, ça va être un vote de contestation. Donc, je vais y aller pour le parti le plus anti-système, celui qui a fait une campagne différente, parce que ça aussi, c'était inédit cette année là, d'avoir un parti qui concentre sa campagne dans la région de la capitale nationale. Et donc, peut-être que ça explique une partie du mouvement de l'électorat qu'on pouvait voir vers le parti conservateur. Et là, ça va être intéressant, parce que si les conservateurs font bel et bien leur entrée au Parlement, bien, il va quand même y avoir du travail à faire pour professionnaliser les équipes. Il y a plusieurs candidats forts en gueule, n'est-ce pas, chez les conservateurs. Mais là, maintenant, s'ils sont élus, ils vont devoir naviguer dans l'univers très codifié de l'Assemblée nationale. Une commission parlementaire, un mercredi soir, c'est pas la même chose qu'une émission de radio. Donc, ça aussi, ça va être intéressant peut-être à surveiller.
1: Oui, puis est-ce que ça va faire un peu comme en 2007, quand Mario Dumont, par exemple, avait remporté plusieurs sièges, puis il y avait des gens qui avaient vraiment aucune expérience en politique, tout à coup s'était retrouvé à l'Assemblée nationale. Disons qu'il y avait, dans certains cas, un apprentissage difficile. Bon, il nous reste quelques minutes.
2: Absolument.
1: Hélène, je veux vous entendre sur le PLQ, M. Milliard, bon, qui partait avec un déficit de notoriété. Est-ce que vous avez l'impression que ça a changé au cours de la campagne, qu'il a réussi à se faire connaître ou à accomplir quelque chose, ou c'est resté difficile tout au long de cette campagne?
0: Écoutez, les choses se semblent s'être embellies un peu légèrement pour lui après les débats. C'est très difficile de juger comme ça de l'extérieur. On n'est pas dans la tête de tous les millions de Québécois, mais les choses semblent s'être un petit peu emmiétées, mais ça demeure difficile pour ce parti qui, par contre, à cause de la mathématique, risque de faire une grosse progression dans les sièges, là, si on doit en croire les prédictions qui nous sont faites. Là. Alors, la soirée risque quand même de peut-être être plaisante et peut-être, je vous parlais tout à l'heure de disproportion, peut-être qu'il faudra regarder de ce côté-là, est-ce qu'il y a des distorsions dans le vote? Ils ont un vote efficace. efficace dans certaines régions chez les libéraux, mais il a eu beaucoup de difficultés. Si je demandais à n'importe qui, c'est quoi la grande idée de M. Milliard, à part peut-être la télémédecine, on aurait de la difficulté à nommer quelque chose. Et ça, c'est quand même assez révélateur d'un parti qui a traditionnellement souvent formé le gouvernement.
1: Oui, puis même s'il y a une
2: Et qui n'est pas habitué à perdre.
1: Oui.
2: Les libéraux sont pas habitués. Je pense que ça va être ce serait la première fois qu'ils perdraient pendant 3 élections de suite, si je me trompe pas. Donc ça va être intéressant.
1: Oui, oui, tout à fait. Puis en même temps, il pourrait y avoir même s'ils ont une soirée électorale, entre guillemets, disons, même s'ils font des gains, reste qu'il y aurait quand même des défis avec le vote francophone qui pourrait rester, là, même à partir de ce soir. Je veux vous entendre, Marie-Michel, en terminant sur Québec solidaire. Bon, tout le monde dit que Mme Gazal, en tout cas, plusieurs disent que Mme Gazal a fait une bonne campagne, joyeuse même, on a entendu. Est-ce que c'est suffisant? Est-ce que le mandat de Québec solidaire, c'est de limiter les pertes ce soir? Comment vous voyez ça?
2: Il y a plusieurs commentaires positifs, effectivement, sur sa campagne, sur sa performance dans les débats, mais malgré ça, les appuis sont restés assez stables tout au long de la campagne. Je pense que la question qui va revenir pour Québec solidaire, c'est de savoir si le parti doit enfin prendre son fameux virage pragmatique. Est-ce que les épisodes avec ses militants, les prises de position plus campées qui alimentent beaucoup les médias, viennent éclipser le travail très concret de ses députés au Parlement? Je l'ai dit souvent, là, mais les soldats ont réussi à obtenir des gains au Parlement sur la violence conjugale, sur la protection pour les aînés en matière de logement, exactement. Et ces choses-là sont souvent éclipsées par des histoires de chicanes à l'interne dans le parti, donc il va y avoir possiblement des questions que les soldats vont devoir se poser à ce niveau-là.
1: Oui, absolument. Bon, mais Marie-Michel, Hélène, toujours très intéressant de vous parler. Je vous souhaite une excellente soirée électorale. J'espère qu'elle sera quand même enivrante.
0: Elle sera longue.
1: Elle sera longue, oui. J'espère qu'on aura un verdict clair ce soir aussi, parce que je me souviens, la dernière élection fédérale, ça a pris quelques temps avant d'avoir un verdict, disons, clair. Merci beaucoup à vous deux, puis bonne soirée.
0: Au revoir.
2: Au plaisir, au revoir.
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1: Dans une quinzaine de minutes, on va parler science et de ce prix Nobel de médecine qui a été remis à 3 chercheurs, un trio américano-allemand qui a été récompensé pour son travail sur les mystères du cerveau. Leur approche permet de mieux comprendre comment certaines cellules ont un impact, par exemple, sur l'apprentissage, la peur, la dépendance, comment les cellules aussi façonnent les souvenirs, donc la mémoire. Et en psychiatrie, ça veut dire que certains mystères seraient sur le point d'être élucidés. Renaud Manuguera, Gagné de l'émission Les Années-Lumière, où il sera avec nous dans une dizaine de minutes. Mais pour tout de suite, on va passer d'un scrutin à l'autre, parce qu'on parlait il y a un instant de l'élection au Québec. Et là, dans 2 semaines exactement, le 19 octobre, les électeurs albertains se rendront aux urnes pour se prononcer sur 10 questions, mais c'est surtout la 10e hein, qui retient notre attention. Choisir entre le maintien de l'Alberta au sein du Canada ou entamer un processus juridique en vue d'un éventuel référendum sur la séparation. Et dans ce contexte, on continue de s'interroger sur le rôle que pourraient jouer les États-Unis, parce que vous avez peut-être lu cet article du Globe and Mail. On rapporte qu'il y a des discussions qui auraient eu lieu entre des dirigeants albertains et des stratèges républicains en vue de monnayer un appui à la cause séparatiste. Alors, j'en parle avec Jean-Christophe Boucher, il est professeur en sciences politiques à l'Université de Calgary. Monsieur Boucher, bonjour.
4: Bonjour.
1: Bon. Dans ces révélations du Globe and Mail, on apprend que certains séparatistes albertains pourraient offrir, par exemple, l'eau et le pétrole, donc de l'Alberta, en monnaie d'échange, d'une certaine façon, pour un appui possible à l'indépendance de l'Alberta de certains républicains aux États-Unis. Bon, on peut se douter que l'eau et le pétrole albertains peuvent attiser la convoitise au sud de la frontière, mais est-ce que c'est vraiment crédible de penser qu'on puisse assister à un échange de ressources comme ça, de ressources albertaines, contre un appui au mouvement séparatiste?
4: Plus ou moins, oui. Je veux dire, on le voit déjà aux États-Unis, par exemple, au Venezuela, où il y a maintenant de plus en plus ce genre de quiproquo qui se passe entre le gouvernement américain et d'autres États. spécifiquement sur les matières premières. Et donc ici, ce qu'on voit, c'est plutôt les gens associés au mouvement séparatiste albertain qui monnayent essentiellement les ressources naturelles de l'Alberta afin d'essayer d'avoir un appui tangible de la part des décideurs ou des influenceurs américains.
1: Mm-hmm. Mais est-ce que vous pensez que ça peut marcher? Est-ce que vous pensez que les républicains ou ceux de la frontière sont intéressés par ce genre de proposition?
4: Absolument. D'une part, c'est pas juste les républicains. Si on lit, par exemple, la nouvelle stratégie de sécurité nationale développée par l'administration Trump en 2025, on voit très bien dans le document qui dit essentiellement que les États-Unis conçoivent l'Amérique du Nord comme étant un pré-carré et que l'accès aux ressources naturelles, ici, il parle des terres rares ou des minéraux critiques, du pétrole, mais également de l'eau comme étant un besoin stratégique des États-Unis. Ça concerne spécifiquement le Canada et ici, naturellement, l'Alberta. Et donc, c'est assez crédible, en fait. Les Américains veulent ça, non seulement les Républicains, mais également l'administration Trump en ce moment. Et donc, de faire ce genre de d'échange, au moins, attise l'intérêt des Américains dans ce contexte-ci.
1: Mais est-ce que c'est pas un peu tôt pour certains séparatistes albertains de faire ce genre d'approche? Parce que là, on n'a même pas eu encore le référendum. On a un référendum sur un possible référendum. Est-ce que ça vient pas un peu tôt dans l'équation?
4: Oui et non. D'une part, le mouvement séparatiste a besoin d'aide. On le voit bien, les sondages sont à peu près à 30%, et donc naturellement, il a besoin d'aide. Et cette aide-là peut venir de plein de façons. Il peut avoir une aide directe de l'État américain, ce qu'on n'a pas vu. Toutefois, les leaders séparatistes ont eu des réunions avec les membres de l'administration Trump et des membres du Département d'État, et donc ça pose problème. Et on a besoin également de l'appui de l'écosphère MAGA qui est super importante en Alberta et qui a vraiment un impact assez important sur le mouvement séparatiste. Mm-hmm. Et donc, déjà aujourd'hui, un appui tacite et implicite aide beaucoup. Advenant un vote quelconque, naturellement, un Alberta séparé aurait besoin tout de suite d'une reconnaissance internationale. Et ici, d'avoir les États-Unis qui disent « ben oui, nous, on reconnaît un État indépendant albertain », c'est l'étape numéro 2 d'une reconnaissance internationale. Et aussi, ça limite la capacité de l'État canadien de vouloir garder l'Alberta à l'intérieur de la Confédération. Oui. Et donc, c'est impossible, en fait, de faire une séparation sans avoir ce genre d'appui-là extérieur. Puis ici, les Américains, ben c'est l'appui le plus direct.
1: Oui, puis on sait que dans le passé, par exemple, le mouvement souverainiste québécois l'avait cherché avec la France, là, déjà.
4: Absolument.
1: Mais en même temps, je pense pas qu'il y avait, à moins que je me trompe, mais je pense pas qu'il y avait une promesse d'échange de ressources, là. Je pense pas que les Québécois avaient dit, ben, on va vous donner notre eau, notre, je sais pas, notre hydroélectricité, puis vous allez nous reconnaître, là.
4: Non, mais c'est clair. Mais puis en plus, je veux dire, le mouvement souverainiste, c'est un projet d'identité nationale. C'est très différent du mouvement séparatiste albertain, qui est plutôt de vouloir se séparer de l'Alberta et
1: du Canada.
4: Et quelle
1: oui.
4: est la forme après? C'est pas très clair dans l'esprit des Albertains à quoi ça ressemble. Est-ce que c'est une annexation aux États-Unis? Est-ce que c'est un État indépendant qui a des filiations avec les États-Unis? C'est pas clair.
1: Oui. Est-ce que d'offrir cet échange possible de ressources albertaines contre un appui au mouvement souverainiste, est-ce que cela relève, disons, de la trahison, ça? Ou est-ce qu'il y a une question légale qui pourrait se poser autour de ça?
4: Probablement pas. Ça dépend de c'est-à-dire la trahison, généralement, c'est sur l'échange de secrets de sécurité nationale. Et donc, c'est pas exactement ça ici qu'on a. C'est clair que ça pose des questions sur le patriotisme des séparatismes albertains. Mm-hmm. Et toute cette histoire des relations des relations entre le mouvement séparatiste et les Américains, c'est très difficile. Si c'était la Russie qui faisait ce genre de relations-là, si des Albertains rencontraient les membres de l'administration Poutine au Kremlin, des trucs comme ça, on dirait tout de suite que c'est de l'ingérence étrangère, puis on serait très, très rapidement sur le cas. Dans le cas de la relation avec les États-Unis, c'est très difficile. Ce qu'on voit, par contre, c'est qu'il y a plein de gens et de groupes et d'influences influenceurs américains qui s'immiscent dans cette conversation-là, qui aident en ligne à amplifier les messages pro-albertains. Dans certains cas, même des membres de l'administration Trump se sont publiquement dit en faveur de la séparation. Et tout ce genre d'appui tacite, ça pose un problème assez sérieux sur la capacité de l'État canadien de gérer, dans le fond, des processus démocratiques. Oui. Moi, de ma vision de loi, au moins c'est de l'ingérence étrangère où tu as plusieurs personnes aux États-Unis qui essaient de mousser, qui essaient de favoriser une option qui est ici dans le fond, de séparer l'Alberta et de briser la Confédération canadienne.
1: Oui, parce qu'il y a quand même des indépendantistes albertains qui aimeraient là faire devenir un État américain finalement.
4: Absolument, c'est une petite partie des séparatistes, mais il y en a certains qui voient la séparation de l'Alberta comme étant l'étape numéro un, puis l'étape numéro deux, c'est de devenir le 51e État ou de devenir un État satellite client des États-Unis où on ferait juste transférer des ressources naturelles vers le sud et d'une certaine façon, on resterait dans l'orbite, un peu comme la Biélorussie en Russie.
1: Mm-hmm. Très intéressant. Jean-Christophe Boucher, je rappelle que vous êtes professeur agrégé au département de sciences politiques de l'Université de Calgary. Merci beaucoup d'avoir été avec nous aujourd'hui.
4: Ça me fait plaisir. Bonne journée.
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1: Bonjour Raphaël.
5: Bonjour Laurence.
1: Vous nous emmenez en Espagne. On va d'ailleurs écouter le premier ministre espagnol, qui est socialiste d'ailleurs, Pedro Sánchez.
6: Tras informar como corresponde al jefe del Estado, he decidido convocar un consejo de ministros y ministras extraordinario esta misma mañana para disolver las Cortes Generales.
1: Donc, Monsieur Sánchez qui a annoncé ce matin le déclenchement d'élections générales anticipées. Tout ça, c'est après le rejet par le Parlement de législation qui visait à faire face à la crise du logement. On le voit depuis une dizaine de jours, Raphaël, cet enjeu du logement est vraiment au cœur de manifestations monstres.
5: Ah oui, c'est très impressionnant les images depuis plusieurs jours qui nous parviennent d'Espagne, Laurence. Tout a commencé le 23 septembre quand Marie-Carmen Abascal, qui est une dame de 87 ans en fauteuil roulant, a été évincée du logement dans lequel elle vivait, imaginez, depuis 70 ans. Mm-hmm. Elle n'avait plus les moyens de payer son loyer parce que l'édifice avait été racheté par une compagnie qui faisait augmenter le loyer d'à peu près 230%. Donc, pas possible pour elle de pouvoir subvenir à son prix du loyer. Et donc, elle a été évincée et on a vu ces mouvements de manifestants faire part de leur mécontentement. Il y a d'ailleurs des tentes qui ont été installées en très grand nombre par centaines, 1200 tentes, dit-on, sur la Puerta del Sol, une grande place à Madrid, des manifestations aussi. Le gouvernement de Pedro Sánchez a tenté de répondre par des réformes sur le logement, qui est une grande priorité des électeurs espagnols. On proposait des mesures comme un moratoire sur les évictions d'ici 2030, faciliter aussi la sous-location de chambres dans des appartements pour répondre aux besoins de certains locataires qui ont de plus en plus de difficultés. Il y a eu deux votes au Parlement espagnol et dans les deux cas, les réformes, les législations proposées par le gouvernement de gauche du socialiste Pedro Sánchez ont été défaites par l'opposition, entre autres le parti de droite traditionnel, le parti d'extrême droite et des indépendantistes catalans qui ont renversé donc ces propositions de législation, ce qui fait en sorte que le premier ministre Sánchez a décidé aujourd'hui de demander la dissolution de la Chambre du Parlement pour demander aux électeurs de se prononcer le 29 novembre. Alors que les élections devaient avoir lieu en 2027. Donc, on décide de devancer le tout face à la crise.
1: Oui. Puis c'est intéressant parce qu'évidemment, quand on entend parler de ces manifestations, ça a une résonance quand même ici parce que l'accès au logement, bon, c'est un enjeu dans bien des pays, en Espagne donc.
5: Oui, en Espagne, ça l'est particulièrement. Vous savez, ici au Canada, on dit que le ratio sain du revenu par rapport à ce qu'on paye pour notre loyer, ça devrait être à peu près 30 %. Mm-hmm. Ça l'est plus maintenant, là, on est à peu près 38% au niveau national au Canada selon les chiffres de la SCHL. En Espagne, imaginez, c'est 50% des revenus qui vont dans le loyer et ça c'est pour le pays de manière générale. Quand on regarde les grandes villes, Madrid, Barcelone, on est à 70% du revenu qui est consacré à payer le loyer. C'est énorme et il faut ajouter à cela beaucoup d'enjeux qui sont liés aux locations temporaires, pensez à Airbnb.
1: Oui, à Barcelone, par exemple.
5: Grand mouvement à Barcelone d'opposition à ces locations temporaires. Donc, c'est un enjeu qui est prioritaire. Surtout que les loyers ont beaucoup augmenté en Espagne au cours de la dernière décennie. On parle d'une augmentation moyenne de loyer d'à peu près 84 % sur 10 ans entre 2016 et 2026. Or, pendant la même période, les revenus médians, notamment les salaires, étaient d'à peu près 30% d'augmentation. Donc, beaucoup moins que les loyers. Et ça fait en sorte qu'il y a une énorme frustration en Espagne sur cet enjeu particulier en ce moment.
1: Ouais, puis on sait qu'en Europe, souvent, les salaires dans certains pays sont moins élevés. Donc, il y a des élections qui sont déclenchées. Comment peut s'en tirer le premier ministre Sanchez?
5: Ben, d'abord, je suis allé voir la moyenne des sondages selon Politico pour l'Espagne. Et ça fait plusieurs mois que le premier ministre Pedro Sanchez tire de l'arrière dans les intentions de vote. Pour l'instant, ce que ça nous donne, là, selon les grandes tendances, c'est la droite traditionnelle qui a déjà longtemps dirigé l'Espagne, qui est à 34%. Le Parti socialiste de M. Sanchez est à 26% et l'extrême droite, le parti s'appelle Vox, là-bas, est à 18%. Donc, il y a un retard à rattraper pour Pedro Sanchez qui fait face quand même à plusieurs difficultés, notamment des controverses liées à des scandales de corruption, des affaires judiciaires liées à ses proches, à son entourage. Cela dit, il y a des analystes politiques en Espagne qui disent aujourd'hui qu'il pourrait tirer son épingle du jeu en ayant demandé la dissolution de l'Assemblée, donc le déclenchement d'élections anticipées. Pourquoi? Parce que avec ces élections, on remet à l'avant-plan un enjeu qui, selon les sondages, est prioritaire pour les électeurs, loin devant tous les autres, comme l'immigration ou les affaires de corruption. C'est celui du logement et du coût de la vie. Et ça, les sondages le montrent. Or, justement, qu'est-ce qui s'est passé au cours des derniers jours? Une tentative de répondre à cette préoccupation des électeurs sur la question du logement, qui a été renversée par deux partis d'opposition, entre autres de droite et d'extrême droite. Et donc, en quelque sorte, la stratégie du gouvernement socialiste est de demander à ces partis de s'expliquer et d'aller s'expliquer devant les électeurs. Pourquoi ont-ils voulu bloquer ce que demande une partie des Espagnols? À droite, on dira que le problème, ce n'est pas la réglementation, qu'on devrait plutôt permettre davantage de construction pour mieux loger les Espagnols. Mais cela dit, ça remet effectivement à l'avant-plan cet enjeu qui est central en Espagne et dans de nombreux pays. Est-ce que ce sera payant ou non pour Pedro Sanchez? C'est à voir. La réponse, 29 novembre.
1: Mais on comprend que ça lui donne une cause là pour cette élection.
5: Oui, une cause qui est populaire visiblement parce que préoccupante pour de nombreux électeurs. Je le disais, c'est le cas en Espagne, mais c'est le cas dans tellement de pays.
1: C'est le cas
5: à travers
1: ici,
5: l'Occident
1: aussi.
5: Et le monde, oui. Laurence.
1: Raphaël, merci beaucoup.
5: Merci.
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1: On va terminer l'émission en parlant des prix Nobel, parce que oui, c'est la semaine des prix Nobel. Il y a un nouveau récipiendaire qui est annoncé tous les matins. Aujourd'hui, c'est le prix pour la médecine qui a été donné à 3 chercheurs pour leur travail sur le cerveau et le développement d'un domaine qui s'appelle, et là je vais essayer de le dire correctement, l'optogénétique. Alors pour comprendre à quoi ça sert, pourquoi ces travaux ont été récompensés, on reçoit notre collègue spécialisé en sciences, Renaud Manuguerra. Là aussi, je vais essayer de dire votre nom correctement. Renaud Manuguerra, gagné de l'émission Les Années Lumière. Bonjour Renaud.
7: Bonjour Laurence.
1: Alors, l'optogénétique, on n'utilise pas ça souvent dans notre quotidien. C'est quoi exactement?
7: Ben, en même temps, heureusement, là, ce qu'on n'a pas ça dans chaque foyer, parce que c'est un outil de recherche qui est vraiment puissant. En fait, on peut comparer ça à un interrupteur. Mais au lieu d'allumer la lumière dans une pièce, on allume, on éteint spécifiquement des neurones dans notre cerveau. Donc, des neurones dans le cerveau, on en a des dizaines de milliards. Là, c'est impossible de savoir qui fait quoi là-dedans, simplement les regardant. Mais là, avec l'optogénétique, vers le début des années 2000, là, tout à coup, on avait un outil qui permettait de voir en direct ce qui se passe quand tel ou tel circuit de neurones s'active, simplement en appuyant sur un bouton. Bon, c'est pas vraiment aussi simple que ça, là, ça, mais c'est une image, on se comprend. Et donc, c'est un outil qui est vital, en fait, pour toute la recherche moderne sur le cerveau. Donc, si aujourd'hui, on peut faire des avancées dans des maladies comme la dépression, l'Alzheimer, la schizophrénie, ou même comprendre comment le cerveau régule des fonctions comme les émotions, les souvenirs, le système de la récompense, tout ça, c'est grâce à l'optogénétique et au travail des 3 chercheurs qui ont vraiment permis l'arrivée de cette méthode-là.
1: Parce qu'on voit dans le fond quelles cellules sont activées, c'est ça?
7: Exactement ça. On peut les activer nous-mêmes, en fait.
1: Très intéressant. Donc, ces chercheurs qui ont gagné ce prix Nobel, il y a des Américains et des Allemands. Ils sont 3, hein?
7: C'est ça, ils sont 3. C'est le nombre maximal de personnes qui peuvent remporter le prix par catégorie chaque année, même si les 3, ils étaient pas les 3 seuls dans leur coin. Ils avaient des grosses équipes pour les aider. Donc, il s'agit du psychiatre américain Carl Disseroth et des Allemands Peter Hedgemann, qui est un biophysicien, et George Nagel, qui est spécialiste de la physiologie végétale. On voit tout de suite que c'est assez diversifié comme groupe de Nobelisés. Donc, comment du monde en physiologie végétale et des psychiatres ont fini par travailler sur un domaine commun? Ça montre vraiment comment la recherche fondamentale fonctionne. Parce que dans le fond, l'histoire, c'est qu'au début des années 2000, Peter Hedgeman, il s'intéresse à une algue microscopique qui s'appelle Chlamydomonas. On va espérer que je le dise comme tout le monde, moi aussi. C'est une petite algue qui est capable de, elle a une seule cellule, mais est capable de nager par elle-même dans une, en direction de toute source de lumière pour, parce qu'elle a besoin de lumière pour vivre. Mais ça, ça l'intrigue. Comment une minuscule cellule sait où est la lumière puis comment on fait pour nager vers elle. Donc là, avec Georges Nagel, il va identifier une protéine à la surface de cette algue-là qui fonctionne justement comme un interrupteur. Donc quand elle voit, quand elle reçoit de la lumière bleue, ça lance une réaction en chaîne, ça produit un signal électrique et c'est ce qui fait qu'elle va pouvoir se promener comme ça vers la lumière. C'est mignon comme observation, c'est vraiment intéressant, mais là où ça devient spectaculaire et nobilisable, oui, c'est quand ils donnent cette protéine-là à d'autres cellules animales, ce qu'ils font avec des modifications génétiques, mais ces cellules-là, elles aussi, tout à coup, deviennent sensibles à la lumière.
1: Oui, et c'est comme ça que leur découverte, finalement, devient un outil, là.
7: Oui, et c'est là qu'intervient aussi le troisième chercheur, donc le psychiatre américain Carl Disseroth. Lui, il s'intéresse aux maladies du cerveau, et ce qui l'embête, c'est que quand il y a un patient qui souffre d'un trouble neurologique ou psychiatrique, ben oui, on peut observer des changements dans le cerveau, mais on peut pas savoir quelles cellules sont responsables de quels symptômes. Donc Carl Disseroth, il entend parler de cette méthode-là, et il y a l'idée de d'utiliser cette protéine-là dans des neurones de rat. Et d'abord, il constate qu'en éclairant des neurones qui ont été modifiés génétiquement avec cette lumière bleue, il peut déclencher un signal nerveux. Et donc, 2 ans plus tard, ben, son équipe réussit à utiliser cette méthode-là directement dans le cerveau de souris vivantes, encore par manipulation génétique. Sauf que cette fois-ci, en même temps, si on veut aller amener de la lumière aux neurones dans le cerveau des souris, il faut utiliser des minuscules fibres optiques. Et donc, à ce moment-là, le groupe puis réussit à envoyer de la lumière jusque dans des populations très précises dans le cerveau. Et là, on peut activer ou éteindre ces neurones alors que l'animal est encore vivant. Donc, en gros, ils vont sélectionner certains neurones qu'ils veulent étudier. Ils vont les allumer, les éteindre, les allumer, les éteindre. Puis, ils vont observer ce qui se passe chez l'animal. Donc, au début, c'était juste pour tester la méthode. Ils ont réussi à déclencher des mouvements par eux-mêmes. Mais rapidement, ils se sont intéressés aux circuits qui étaient impliqués dans des souvenirs, comme par exemple des souvenirs associés à la peur. Et un de ces résultats-là que moi, j'ai trouvé vraiment frappant, c'est notamment des groupes de recherche ont réussi à éliminer la réaction de peur de souris qui avaient déjà vécu des traumatismes par le passé, simplement désactivant certains neurones au moment où elle était à confronter ce trauma à nouveau. Donc tout ça, ça permet de se demander, ben ça, j'active ces neurones, qu'est-ce qui se passe, quel comportement va en sortir.
1: Ouais, c'est faire la lumière sur le fonctionnement du cerveau, c'est le cas de le dire. C'est donc tout ça, c'est bien, c'est incroyable, ça c'est sur les souris, mais comment est-ce qu'on en arrive aux humains?
7: Ben on n'utilise évidemment pas cette approche-là directement dans le cerveau humain. On va pas faire de modification génétique chez quelqu'un puis mettre de la fibre optique. Mais les connaissances qu'on a obtenues chez l'animal, ça permet ensuite de cibler des régions beaucoup plus précises du cerveau humain avec d'autres méthodes. Donc c'est ce duo cobaye animal, cerveau humain qui a permis d'étudier des circuits cérébraux associés à la mémoire, aux émotions, à des comportements, mais aussi, comme on le disait, là, de la dépression, la schizophrénie, l'addiction ou des maladies comme Alzheimer. C'est vraiment un outil qui est au cœur de toute la recherche moderne sur le cerveau. Donc, ces répercussions-là, c'est très difficile à calculer, mais on sait qu'elles sont immenses et c'est pour ça que ce prix-là a été donné aujourd'hui à ce trio.
1: Et donc, ça, c'est pour le Nobel de médecine. Maintenant, il y a d'autres prix qui vont être annoncés cette semaine-là.
7: Oui, on a vraiment hâte d'en savoir qui va gagner quoi. Donc, en science, demain, c'est le Nobel de physique. Ensuite, mercredi, on a le Nobel de chimie. Bon, là, c'est sûr qu'on a les élections. Je sais pas si on aura le temps d'en parler, mais quand même, ça.
1: Moi, je vais vous réinviter, là.
7: ça me ferait plaisir. Mais ça risque d'être vraiment intéressant. Ensuite, jeudi, vendredi, ce sera littérature et la paix. Donc, là, on sort un peu de mon expertise en science. Lundi prochain, c'est l'économie. On espère que des Canadiens, surtout des Canadiennes aussi, qui vont le remporter, parce qu'il faut rappeler que seulement 68 des 633 prix Nobel depuis 1901 qui ont été donnés à des femmes, c'est moins de 11%. Puis cette proportion-là, elle augmente, faut le dire, depuis le début des années 2020, là, mais ça reste dans les domaines scientifiques où on retrouve la plus faible proportion de femmes lauréates. On tombe à un peu moins de 4% dans ces cas-là. Donc, c'est quelque chose qu'on aimerait voir changer avec le temps.
1: Absolument. Renaud, merci beaucoup.
7: Ça m'a fait plaisir.
1: Et on vous souhaite une bonne semaine de Nobel.
7: C'est bon pour on va suivre ça pour vous.
1: Alors, pas après-midi info, mais en soirée, ce soir, il y a évidemment la soirée électorale et c'est mon collègue Mathieu Bellumeur qui va l'animer, qui est au bout du fil. Bonjour Mathieu.
8: Bonjour Laurence.
1: Bon, comment vous vous sentez?
8: Un peu fébrile. Je trouve que la journée est longue, les heures avancent pas assez rapidement. Je pense que c'est la pire période de la préparation,
1: oui,
8: l'attente. Là, les études sont faites. On a fait des répétitions vendredi soir, dimanche aussi, hier. Donc là, c'est un peu l'attente. Là, on a hâte que ça commence, puis on a hâte de se plonger dans l'émission.
1: Est-ce que vous avez appris toutes vos 127 circonscriptions?
8: La beauté de l'affaire, c'est que c'est un travail d'équipe. Donc, je n'ai pas besoin de tout savoir le nom de tous les candidats dans chacune des 127 circonscriptions. On va avoir trois collègues autour de la table. Philippe-Antoine Saunier de Montréal, Louise Boisvert de Québec et mon collègue Guillaume Renaud de l'Estrie qui vont tour à tour nous donner les résultats et les histoires à suivre dans les différentes circonscriptions. Donc, on a quand même une équipe autour de la table. Je suis loin d'être seul dans cette soirée-là. Puis deux analystes, Marie-Hélène Tremblay, qui est notre collègue à l'Assemblée nationale, qu'on entend d'ailleurs à Midi Info avec Alec, et Guillaume Bourgault-Côté, qui est le chef du bureau politique à l'actualité. Ils seront là pour nous décortiquer, nous expliquer ce que veulent dire les résultats qu'on va transmettre ce soir.
1: Oui, parce que c'est pas évident une soirée à la radio, hein, parce qu'évidemment, on n'a pas l'appui visuel des tableaux, des chiffres à l'écran, là.
8: C'est le gros défi à la radio, Laurence. Puis on le dit même entre collègues à la radio. Faut pas trop donner de chiffres parce que ça peut devenir mélangeant.
1: Oui.
8: Alors, une soirée électorale, c'est plein de chiffres. Alors, ce qu'il faut faire, c'est de le rappeler régulièrement, doucement, situer les gens sur la carte, telle circonscription, ben on est dans l'ouest de Montréal, on est dans le nord, on est dans l'est du Québec, pour donner les explications les plus claires possibles.
1: Parfait. Donc, on vous écoute à compter de quelle heure, Mathieu?
8: Ça commence à 19h. C'est partout au Québec et évidemment à 20h avec tous les résultats, mais on aura une analyse là, de fin de campagne de ce qui s'est passé puis de ce qui a surveillé dès 19h.
1: Merci beaucoup. Bonne journée. Bye-bye.
8: Bye-bye.
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12: Bonjour, ici David Savoie et voici vos informations. Les Québécois sont appelés aux urnes aujourd'hui pour élire leur prochain gouvernement. Après 39 jours de campagne, les électeurs doivent faire leur choix. Mais comme le rapporte Claudine Richard, certains n'ont jamais reçu leur carte d'électeur.
13: Certains électeurs du côté de l'Outaouais nous ont partagé ne pas avoir reçu leur carte d'électeur alors qu'on est jour du scrutin aujourd'hui. Élections Québec envoie ses cartes d'électeur après le vote par anticipation afin d'éviter toute confusion sur le lieu de vote, étant donné que ce lieu de vote peut être différent de celui par anticipation dans certains endroits au Québec. Julie Saint-Arnaud-Drolet, qui est porte-parole pour Élections Québec, précise aussi que les cartes d'électeur pourrait arriver plus tard cet après-midi.
14: Il faut aussi savoir que les fameux cartons jaunes, ils sont envoyés aux électeurs qui sont inscrits sur la liste électorale. Donc, c'est possible aussi qu'il n'y en ait pas d'envoyer à une adresse parce qu'il n'y a pas d'électeurs inscrits à cette adresse-là. Les gens peuvent vérifier leur inscription sur le site d'Élections Québec. C'est important de le faire avant de se déplacer parce qu'on ne peut pas voter si on n'est pas sur la liste électorale. Et le jour même des élections au Québec, ce n'est pas possible de s'inscrire.
13: La Journée nationale de vérité et réconciliation, journée fériée, a pu retarder aussi l'envoi de certaines cartes d'électeurs. Reste que si vous n'avez pas votre information concernant l'endroit où aller voter aujourd'hui, vous pouvez toujours consulter le site d'Élections Québec ou 1-888-ÉLECTION. Ici Claudine Richard, Radio-Canada, à Gatineau.
12: Élection toujours, le chef du Parti conservateur du Québec, Éric Duhaime, a été le premier chef de parti à voter ce matin. Il a voté dès l'ouverture des bureaux de vote à Sainte-Claire, dans la circonscription de Bellechasse, où il se présente. Il a été suivi du chef péquiste Paul Saint-Pierre Plamondon à Montréal, du chef libéral Charles Milliard à North Hartley en Estrie, et de la chef caquiste Christine Fréchette à Trois-Rivières. Seule la co-porte-parole de Québec solidaire, Ruba Gazal, n'a pas encore voté. Les bureaux de vote sont ouverts jusqu'à 20h dans les 127 circonscriptions du Québec, et vous pourrez suivre la soirée électorale sur nos plateformes. À la radio, une émission spéciale sera diffusée à compter de 19h. Mathieu Bellumeur et ses collaborateurs analyseront les résultats sur ICI Première et Radio-Canada Audio. Montréal devient aujourd'hui le point de rencontre de spécialistes de l'économie sociale avec le début du 35e congrès international du Centre interdisciplinaire de recherche et d'information sur les entreprises, le CIREC. Les discussions porteront entre autres sur l'habitation, la transition socio-écologique, les politiques publiques, les transformations du travail et l'intelligence artificielle. Cette forme d'entrepreneuriat regroupe notamment les organismes à but non lucratif, et les coopératives. Selon le président de la branche canadienne du CIREC, Marc Picard, elle représente une part importante du PIB québécois.
15: Il y a le modèle qu'on connaît plus qui est celui du secteur privé, mais il y a aussi l'État à travers des entreprises publiques qui agit comme entrepreneur. Si on prend par exemple Hydro-Québec, et l'économie sociale, elle, se structure autour de formes juridiques que sont les organismes à but non lucratif et les coop. Donc, elles sont très nombreuses au Québec. Là, on parle de plus de 10% du PIB qui est généré par ce type d'entreprise.
12: On retrouve parmi ces entreprises dans une foule de secteurs, de l'agriculture à la culture, en passant par l'environnement et même les services funéraires. Le Congrès veut notamment réfléchir à la place que peut prendre ce modèle économique pour répondre aux défis sociaux et environnementaux. Les Canadiens qui possèdent une résidence en Floride pour y passer l'hiver pourraient payer plus de taxes au cours des prochains mois. Dans quelques semaines, les électeurs se prononceront sur la réforme fiscale proposée par le gouverneur de la Floride, Ron DeSantis, qui permettrait un allègement des taxes foncières à ses résidents permanents. Par conséquent, ceux qu'on appelle communément les Snowbirds se feraient refiler la note. Éric Plouffe a plus de détails.
16: La mesure envisagée, qui s'appelle l'amendement numéro 3, amendement sur lequel les Floridiens devront voter le mois prochain à l'occasion des élections de mi-mandat, prévoit que ces citoyens qui possèdent une résidence principale évaluée à 250 000 $ américains ou moins ne paieraient plus de taxes foncières. Et ceux qui ont une maison dont la valeur excède ce montant obtiendraient une réduction de leur facture. Mais les propriétaires d'une résidence secondaire, donc entre autres les Canadiens et les non-résidents, eux, ils pourraient devoir faire face à une augmentation jusqu'à 5 % par année de la valeur imposable de leur propriété. D'ailleurs, l'an dernier, le gouverneur Ron DeSantis a déclaré qu'il ne voulait pas accorder de réduction de taxes aux Canadiens. On va écouter la rédactrice en chef et directrice du Soleil de la Floride, Sandra Belzil.
17: Pour les Canadiens, il y a une crainte chez certains Canadiens, évidemment, de devoir écoper de la facture parce qu'il y aura quand même une continuité avec les dépenses et les au niveau des villes et tout ça.
16: Et les économistes de la Floride estiment que les mesures fiscales de Ron DeSantis coûteraient annuellement environ 12 milliards de dollars américains et pourraient ouvrir la voie à d'importantes coupes budgétaires dans les communautés floridiennes. Éric Plouffe, Radio-Canada, Montréal.
12: Un mot de culture, le livre d'activité jeunesse de Nutchimit de l'auteur Mélissa Molène-Dupuis remporte la sélection Read 2026. Remis par la communauté des bibliothèques publiques des Premières Nations, le prix célèbre l'excellence de la littérature autochtones au pays. L'œuvre, illustrée par Élise Gravel, accompagne la publication du premier roman de Mélissa Molène-Dupuis, Nutchimit in the Woods. Quant à lui, le livre All the Little Monsters, How I Learned to Live with Anxiety de David Robertson du Manitoba a été retenu dans la catégorie adulte. Et enfin, un mot de météo. Environnement Canada prévoit une alternance de soleil et de nuages avec des vents d'ouest, voilà, de 30 km à l'heure. Température stable près de 11 degrés. Ce soir et cette nuit, ce sera partiellement nuageux avec un minimum de 5. Demain, généralement ensoleillé avec un maximum de 13 degrés. C'était les informations.
18: Partez le silence.
19: Vous écoutez votre rendez-vous pour cette journée électorale. C'est La Journée est encore jeune sur Ici Première. Si vous voulez tout savoir sur cette journée électorale tellement importante, ben c'est ici que ça se passe, mais à partir d'une heure trente. Parce que on n'a pas le droit d'en parler aujourd'hui. Mm-hmm. Vous savez, c'est la journée électorale, on n'a pas le droit de mentionner des choses là, comme des chiffres ou des trucs du genre.
20: Faudrait pas que je dise pour qui j'ai voté.
19: Ah oui, ben c'est ça. Dom, je sais pas si vous avez le droit de le dire.
20: Je pense que mon patron serait content.
19: Non. Hein? Ah non?
20: Non.
19: Parti conservateur, finalement. Hein?
20: Oui.
19: OK. On peut même pas faire de blague, donc je retire cette blague. Alors, Émilie est avec nous et on enregistre aujourd'hui dans le petit studio dans lequel on a commencé notre carrière à La Journée est encore jeune, il y a 2, 4, 5 ans. Et je calcule en temps réel. Et ça nous rappelle qu'on
21: était... Venez, hein?
19: Ben oui, puis qu'on était plus petitement à l'époque. Hein? Alors, les gens qui vont vouloir regarder l'émission aujourd'hui, ben vous allez pas pouvoir la regarder, l'émission. Il y aura même pas d'extrait vidéo, à moins que je filme Olivier pendant sa chronique.
22: C'est pas nécessaire.
19: Ben non. Alors, c'est une journée de pause parce qu'on a laissé les grands studios aux professionnels de la radio qui vont couvrir la campagne électorale. En fait, je dis campagne, la soirée électorale à partir de, j'imagine, de maintenant, parce qu'ils nous ont sacré droit. Alors, en ce moment, c'est Alec Castonguay, remplacé par... Parce que Alec est pas là, et lui, il se prépare. Là, il fait des push-ups en prévision de sa soirée d'analyse. Ah.
21: C'est les micros qui nous lâchent.
19: Les micros sont même pas pareils. C'est Laurence Martin qui va venir nous rejoindre d'ailleurs pour parler de ce qui se passe à Ottawa. Donc on parle d'Ottawa, on parle de hockey et on parle, j'imagine, de musique.
20: Non, on parle de littérature jeunesse.
19: Oh! Ça va être bon là.
20: Il y en a à Émilie Perrault.
1: Oui, c'est,
20: c'est vrai. Il y a tellement de bons livres jeunesse qui sortent là. En attendant, j'ai pas les pitons, fait que j'imagine que c'est vous, Philippe.
0: Olivier. Peut-être que vous découvrez ça.
20: Je sais pas, il y a pas de... Et là, tous les recherchistes et employés là, d'hiver sont dans la même pièce que nous. Alors, il y a beaucoup, beaucoup de CO2
18: le
20: en ce moment.
18: Le gars de la sécurité.
20: Ah, il y a tout le monde. Ben, le concierge. On y est pas avec ça, exactement.
1: Avec ses lunettes fumées, c'est un gars de la sécurité, ça.
20: Ah ben oui, là, les gens voient pas ça, c'est fâchant. Parce
1: que c'est fâchant, des gags visuels à la radio.
20: Oui, il y a quelqu'un qui a des lunettes de soleil, Oliver, parce que le soleil, il rentre d'en face.
0: Je pensais que c'est parce qu'Émilie est éblouissante.
1: Oh, Olivier!
20: Peut-être qui, vous?
1: Alors,
0: c'est
1: très
0: C'est le jour de l'action. Alors, je vous parle de sport aujourd'hui. Quelques petites nouvelles sur le Canadien pour commencer. Florian Jacky, le petit frère de l'autre, un petit frère de 200 livres, qui a commencé sa saison avec le grand club parce que Martin Saint-Louis aime sa progression.
22: Je peux pas dire qu'il est là encore, mais on aime beaucoup sa trajection. Puis qu'est-ce que ça promet?
0: Sa trajection. Ouais. Je fais pas de blague là, sur Florian parce que je crains la trajection de son poing dans ma face. Donc, ça promet, oui, mais pour l'instant, il joue sur le banc. Florian, le gardien Samuel Montembeault, lui, a connu une saison de misère l'année passée. Mais il est redevenu bon. Il a pas joué encore une maudite game, mais c'est ce que tous les experts disent. Il est redevenu bon, donc ça doit être vrai. Martin Saint-Louis a expliqué qu'il était juste brisé.
22: T'sais, puis c'est du travail. C'est beaucoup de temps à essayer de réparer. C'est normal que des fois tu vas te briser, puis tu sais, ça l'arrive, ça, mais c'est la réparation.
0: Quand t'es brisé, tu vas à réparation. Donc, il est allé voir le psychologue sportif. Il a dit, ça fait un drôle de bruit quand Montembeault, il fait le style de papillon. Changement d'huile, alignement, changement des biellettes de suspension. Vous, la misère, vous, avec vos biellettes de suspension, moi, c'est toujours scrap, cette affaire-là.
20: En anglais, c'est quoi?
0: Un link kit.
20: Ah, ben oui, mais link kit. Mais ça, des link kits, c'est embêtant, ça. Oui, mais vous avez Volkswagen pour vrai? C'est un citron, cette marque-là.
0: Ben non!
20: Ben voyons!
0: C'est nos rues qui sont des citrons.
20: OK.
0: C'est des poules.
1: Bon, la bonne nouvelle...
20: Le prologue est fini.
0: La bonne nouvelle, c'est qu'avec la nouvelle loi là, de garantie de bon fonctionnement qui entre en vigueur aujourd'hui, ça va être encore plus facile de réparer les joueurs brisés. Et parlant de joueurs brisés, il y a Alexandre Carrier qui s'est pété le dos dans le match de samedi soir.
20: Aïe,
0: ça a l'air qu'il est correct, là, mais en tout cas, c'est dommage parce qu'après le premier match, Martin Saint-Louis aimait beaucoup ce qu'il faisait.
22: J'ai brisé beaucoup de jeux. Attaché un gros but pour nous autres. Mais il fait exactement que c'est qu'il fait. T'sais.
0: Il fait exactement que c'est qu'il fait.
20: Il peut pas se tromper.
0: Ça, c'est une bonne chose. Quoique, ça serait encore mieux s'il faisait ce que Lane Hudson fait.
20: Oui.
0: Mais ça, il coûtera un peu plus cher. D'ailleurs, c'est pas ce que le coach demande à ses joueurs d'être parfait.
22: Il n'y a pas de game de parfait. Fait qu'on s'en fait pas avec la perfection. C'est essayer d'être parfait, c'est plus important d'être parfait. T'sais, fait que c'est les intentions, faut qu'ils soient là. Je m'attends pas à la perfection.
0: Donc, essayer d'être parfait, c'est plus important que d'être parfait. Moi, j'aurais dit que être parfait, c'est encore mieux, mais ça, c'est juste moi. Et parlant d'être parfait, Patrick Lalime, samedi, a dit que c'est tout ce qui manquait aux gardiens de Pittsburgh.
23: She Loves est pratiquement tout sauf parfait, mais les tirs du Canadien, c'est des tirs de grande qualité.
0: Il est pratiquement tout sauf parfait.
20: 12 ans d'être ça, les chums.
0: D'ailleurs, il a fini par accorder 5 buts, ce gardien-là. Un match avec des hauts et des bas que le Canadien finit par perdre en prolongation. Ça a commencé avec un haut, d'ailleurs, parce que l'équipe revenait en force après une victoire contre le Toronto, tel qu'expliqué au 98.5.
24: Martin Saint-Louis qui parle donc d'un adversaire qui arrive, comme tu dis souvent, à la bédaine pleine, confiant de cette victoire contre des ennemis jurés.
20: Oui, il dit souvent ça.
0: Ça a l'air que oui. C'est bien beau quand même les statistiques avancées, mais moi je préfère quand même les mesures de taux de taille métaphorique. Donc c'est motivant de battre ses ennemis, ce qui fait que ta bedaine est pleine. C'est comme la version gros trans de bomber le torse. Mais quand c'était rendu 5-1 pour le Pittsburgh, ça sonnait plus ventre vide et Danny est revenu sur sa théorie.
25: Ma théorie de la bedaine pleine marche pas aujourd'hui.
24: Non.
0: Donc, après la théorie de la Terre plate, une autre théorie qui tombe à l'eau quand t'es rendu au bout. Et un petit mot pour terminer à propos du journaliste sportif François Gagnon, qui prend sa retraite. Et on l'a lu pendant des années dans la presse. Il était ensuite à RDS. Il est fier de son parcours, même s'il sait pas à quel point il a été chanceux.
26: Comment je me suis ramassé là? À quel point j'ai été chanceux au fil des ans d'avoir été à bonne place, au bon endroit?
0: À la bonne place, au bon endroit, c'est quand même bon parce que moi, des fois, je suis juste ici puis je trouve ça trop.
20: Je vous remercie beaucoup, Olivier. J'ai pas de piton.
27: Votre sélection débutera après cette publicité.
20: Olivier, est-ce que t'es allé voter ce matin?
0: Oui, je me suis levé à 5 heures. J'ai fait la ligne, j'ai voté, puis là, je me sens comme si j'avais couru un marathon.
20: Ben, c'est normal, c'est ton devoir civique le plus exigeant depuis 4 ans. Mais j'ai une récompense pour toi.
0: Pas une maudite pancarte électorale.
20: Non, non, ce que je te propose, c'est gratuit et ça fait pas de promesses non tenues.
0: Ah, tu me parles de la nouvelle application du directeur général des élections?
20: Non, maudit cave, je te parle de l'émission Il restera toujours de la culture avec Émilie Perrault. Tu l'écoutes en revenant du bureau de vote, puis je te jure, c'est plus rassurant qu'un sondage.
0: Puis ça va parler de quoi pour m'aider à décompresser après avoir mis mon X?
2: Et j'ai envie de commenter votre jeu d'acteur qui, chaque semaine, s'améliore un petit peu. Il y a toujours le de la culture qui n'existe pas dans le texte.
20: Mais par exemple, je dois avouer, puisque je voulais vous le dire avant que vous continuiez, cette pièce de théâtre a été écrite par Télisson Aurélien.
2: Mais Télisson n'a pas écrit de la culture, donc c'est un ajout de Jean-Philippe Boulty, j'ai le texte avant moi. La semaine dernière, là, on a reçu Jeannette Bertrand, Martin Matt, ça vous impressionnait pas beaucoup, je m'en rappelle. Ça a été quand même une heure de radio formidable, je vous invite à le rattraper.
20: Bravo.
2: Demain, on passe une heure avec Yvon Deschamps et sa fille Annie.
20: Il était à Tout le monde en parle hier.
2: C'est une belle réaction ça, Jean-Philippe, je l'apprécie.
20: Ah non, c'est bon ou c'est pas bon?
2: Non, c'est bon, okay, parce que spontanément, tout de suite, je te sentais emballée. Okay. Donc on va passer une heure avec Yvon Deschamps et sa fille dans notre segment En famille, mais là on en profite pour en faire un moment privilégié avec Yvon Deschamps. On va parler de cette bande dessinée.

0: beaucoup, Émilie. Ah, vous avez une dernière ligne.
1: Et tu me promets que ça change rien au résultat, même si j'écoute ça trop fort?
0: Ah, c'est sûr que ça marche moins bien. Ben, merci. Merci beaucoup, Émilie.
2: Merci. 3, 2, 1.
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0: C'est bien envoyé. Alors, vous nous parlez des livres pour enfants.
5: Ça me semble plate, cette présentation. Ouais,
0: c'est la moindre des choses.
5: Mais c'est une chronique qui s'adresse à tous les candidats qui seront pas élus aujourd'hui, qui s'adresse aussi à tous les élus qui quittent la politique, ouais, et à qui Cube Radio a pas érigé un pont d'or, là. C'est un avertissement, en fait. Je sais que la tentation sera forte, mais non, surtout non, chers politiciens, ne vous lancez pas dans l'écriture d'un roman.
0: S'il vous plaît.
5: Vous avez vu ce qui est arrivé à Valérie Plante. Vous l'avez entendu samedi. Oui, à tout peut arriver. Valérie Plante venait présenter son premier roman, Grenade, et ça lui a explosé au visage. À tous les candidats qui ne seront pas élus, le conseil que je donne, c'est de se lancer plutôt dans la littérature jeunesse. Là, il y a beaucoup moins de danger que Sophie Lorrain te sorte son regard atrabilaire de fortier, pas capable d'épingler un mécréant.
0: C'est sûr. Que...
5: C'était quelque chose. Je pense aussi à vous, Jean-Philippe. Oui. En fait, vous êtes le seul parmi les trois OG de la soirée journée à ne pas avoir publié de livre, alors que pourtant, vous étiez le seul des trois à être ami avec Denise Bombardier. C'est bizarre.
0: Vous avez raison.
5: Vous êtes à peu près le seul animateur de la première chaîne à ne pas avoir publié de livre jeunesse. Émilie Perrault, qui était avec nous, a fait paraître Henri Golo, un des livres préférés de mes filles. Monique Néron vient de lancer Tom et la maison de Jello. Il y a aussi Jean-Philippe Plot qui, après la pièce de théâtre, l'adaptation cinématographique et l'opéra rock tiré de Rue Duplessis, va bientôt lancer Rue Duplessis, le jeu de serpent et échelle, idéal pour tout apprendre sur les rouages de l'ascension sociale. Olivier Niquet a publié 3 livres jeunesse, lui, aux éditions Michel Quintin, des petits documentaires sur la natation, le soccer, le hockey. C'est à se demander quand est-ce qu'il trouve le temps de s'occuper de ses propres enfants, tabarouette.
1: Ça en rend du vieux.
5: OK, ils n'ont pas besoin de vous. On a aussi lancé des livres jeunesse. Petite liste. Cœur de pirate, Stéphanie Boulay, Sarah May, Patrice Michaud, Laurent Paquin, Stéphane Laporte, Justine Laberge, chanteuse d'Alpha Rococo. Félix Séguin travaillerait présentement à un premier livre, True Crime, tout carton pour les bambins. Il y a même Benoît Dutrisac qui a écrit non pas un, mais 2 livres jeunesse. Meux, où est Gertrude? Et surtout, le classique Meux, c'est à qui ces grosses fesses-là? Meux, c'est à qui ces grosses grosse fesse-là, c'est une phrase que je vous suggère de ne pas prononcer sur votre lieu de travail. Ça pourrait mal tourner. Et c'est très vrai. Comme on est à la télé, là, je peux vous montrer la photo de Benoît et moi lorsque je l'ai interviewé au sujet de ce livre-là au Salon du livre de l'Estrie. C'était en octobre 2017. J'ai passé 45 minutes à interviewer Benoît sur un livre d'environ 18 pages. J'attends encore mon Judith Jasmin. Aux États-Unis, c'est un phénomène majeur, les livres écrits par des vedettes. Là, il y a LeBron James, Channing Tatum, Serena Williams, John Cena, Kelly Clarkson, Jimmy Fallon, Keith Richards, qui ont tous lancé des livres jeunesse. Les véritables auteurs jeunesse, eux, se plaignent parfois que ces livres-là sont pas toujours réellement écrits par les personnalités qui les signent. Il y a Russell Wilson, l'ancien carrière des Giants, qui a publié un livre avec sa douce, la chanteuse Ciara. Et ils ont eu la délicatesse de mettre sur la couverture le nom de la personne qui les a aidés à écrire ces mots-là. Elle s'appelle Jenny Brown Wood. 3 personnes pour écrire un livre jeunesse, ça fait beaucoup de monde pour pas tant de job que ça. Ce livre-là, c'est un peu le deux hommes en or de la littérature jeunesse. Il y a aussi le joueur de baseball Alex Rodriguez qui a publié un livre jeunesse, hey, Out of the Ballpark, mais je vérifierai si ce livre-là n'a pas été dopé à l'intelligence artificielle. Il y a bien sûr un paquet d'auteurs, d'autrices jeunesse fabuleux qui ne sont pas des stars, qui ne sont pas des stars ailleurs que dans le cœur des tout-petits. J'aimerais seulement vous mettre en garde contre une autrice en particulier, Élise Gravel. Cette autrice-là, elle est dangereuse. Elle ferait croire à mes enfants des affaires qui n'ont pas de bon sens. Non pas que les personnes trans sont des êtres humains à part entière. Ça a beaucoup de bon sens. Ce qui n'a pas de bon sens, c'est de faire croire à mes enfants que les patates font du faire vélo. Alors méfiez-vous d'Élise Gravel.
0: J'ai dit ça. Merci beaucoup, Dominique Grand Cardier.
5: Plaisir.
0: Mais en attendant, me semble qu'à deux, on pourrait en faire un bon livre jeunesse.
5: Ben oui, tout à fait. Il y a Jimmy Fallon qui vient d'en lancer un. J'ai eu de la difficulté à le dire tantôt, mais Jimmy Fallon vient d'en lancer un avec Jennifer Lopez.
0: Ben non.
5: Ils se sont mis ensemble, ils ont appelé un illustrateur, puis ils ont réussi à accomplir ça. C'est
0: fou. Il me semble, et là, c'est vraiment pas contre les gens qui font ça. Il me semble qu'on pourrait en faire un d'ici la fin de l'émission, puis ce serait pas trop difficile.
5: Je pense qu'on aurait pu prendre le temps qu'on a pris durant le prologue pour parler de je sais pas quoi pour écrire un livre.
0: La prochaine fois que vous venez.
5: Non, la prochaine visite, on fait ça.
0: OK, la prochaine fois, là, on prend le 7 minutes et l'objectif.
1: C'est très réducteur, votre affaire. Travaillez fort, moi, ce livre-là.
0: Ça me surprendrait, mais. Mais non, mais vous, c'est pas un livre jeunesse, là, comme. Tu sais, c'est pas un livre tant illustré. Ouais, j'ai jamais ouvert ces livres-là, je trouve. Pas ça qui est important. Mais ce que je veux dire,

0: dire, c'est que vous en avez vendu beaucoup.
1: Ben non.
2: Oui.
1: Ah!
2: Je sais pas.
1: Ah, bon. La prochaine fois que vous venez, on prend 7 minutes, on écrit un livre jeunesse, on appelle Dessiné Bandé.
0: Oui.

0: Dessine bardé.
1: J'aime mieux dessiner, moi, je trouve ça rime. Puis,
0: Alex Lévesque,
1: ouais. Exact. Fait qu'on appelle Alex, puis on fait une. Ben, parfait. Ça, c'est dans la boîte. Merci.
0: C'est réglé.
2: Je veux écouter l'hymne national.
1: Allez,
3: oui, évidemment, je vous parle de ce moment historique que nous avons vécu en fin de semaine, tel que rapporté par Alexis Samson de Cogeco, Mauricie.
4: L'histoire de la fin de semaine, dont il faut absolument se parler.
5: Oui.
4: Mais comme l'histoire avec un grand H, là. Ça va marquer l'histoire des hymnes nationaux.
3: Oui, on va pouvoir raconter à nos petits-enfants. On faisait quoi au moment du fameux hymne national avant le match de soccer Canada-Pérou au stade Saputo à Montréal en fin de semaine? Une prestation qui était, je sais pas trop quel mot utiliser. Là.
6: Les mots utilisés, se sont massacrés, malaise.
5: C'est épouvantable.
4: C'est épouvantable. C'est un fail total. Hey. C'est loufoque. C'est risible. Qu'est-ce qu'elle a fait là?
5: Je comprends pas.
7: C'est gênant. Quelle performance pitoyable. Ouais. C'est gênant comme situation. C'est gênant. C'est honteux. C'était catastrophique.
6: Oh, malaise total. Ça a été un massacre.
8: C'est pénible, là, je vous le dis.
6: Non, mais comme une honte.
8: C'est gênant.
6: C'est affreux, là.
8: Massacrer l'hymne national du Canada.
5: Oh non, c'est épouvantable.
6: Ben, c'est terrible.
7: C'est terrible.
5: Non, je suis mal pour elle. J'ai envie que le massacre cesse.
6: C'est épouvantable, Mario.
9: C'est d'une violence inouïe pour les oreilles.
10: La performance magistralement épouvantable fait le tour du monde.
3: Magistralement épouvantable.
5: C'est pas too much.
3: C'est pas too much. C'est pas la description d'une attaque nucléaire sur l'Iran. Là. C'est juste une toune massacrée. J'aimerais pas entendre ces gens-là commenter quand je chante tous les cris, les SOS au karaoké. Plusieurs, comme à Cogeco, Mauricie, ont trouvé ça désolant que l'interprète se soit pas mieux préparé.
5: Généralement, les prix pour ça sont quand même assez élevés. Moi, je me souviens la fille qui faisait ça au Saguenay de Chicoutimi, dans la JMQ, là, si on veut comparer un peu. C'était 50$ la gig pour chanter l'hymne national. Pas mal sûr qu'elle a été bien payée, la fille, pour faire cette chanson-là.
3: 50$ au Saguenay pour le junior majeur, donc à Montréal, pour un match international, ça doit être aussi bien payé que de participer à Chanteur masqué, j'imagine. Ouais. Ça doit être bien payé, donc, nous dit celui qui a déjà dû engager des chanteurs d'hymnes nationaux. Autre son de cloche à Cogeco, Estrie, cette fois, de quelqu'un qui a aussi engagé des chanteurs d'hymnes nationaux.
11: Je l'ai déjà fait dans le temps, puis c'était pas le calibre de ce type d'événement de calibre international. Là. Trouver des chanteurs, des chanteuses bénévoles, parce que je pense pas qu'ils sont payés. La plupart du temps, on leur donne des billets, puis c'est pas mal ça. Je veux dire, il y en a pas des tonnes et des tonnes.
3: Bref, on sait pas si ça a été bien payé, mais on sait que ça va coûter cher en maudit sur les réseaux sociaux. Là, on en parle partout dans le monde. Et c'est bien beau d'en parler, mais je vais quand même vous le faire entendre.
7: Ah non,
3: cette hymne.
7: C'est ça. Ah non.
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7: c'est juste là.
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0: Tu es là, au moins, et là, elle a pris une petite pause avant de recommencer.
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0: Elle était désolée qu'elle se dise. Donc, ton front est là.
2: J'ai évité d'écouter cet extrait-là parce que ça ne me servait à rien. Je ne suis pas bien dans ces moments-là. Puis vous me le faites écouter.
0: Je suis désolé. On lui souhaite quand même un autre moment historique aujourd'hui là, pour qu'on change vite de sujet. Peut-être une élection, quelque chose comme ça. Là.
2: Très, très bonne idée. Je vous remercie, Olivier.
3: L'entrevue du jour.
2: Saviez-vous qu'il se passait des choses à Ottawa pendant toute cette campagne électorale?
0: Non.
2: Je vous le jure. Et pour en parler, c'est Laurence Martin, qui est correspondante parlementaire à Ottawa, qui est avec nous à Montréal, parce que j'imagine que vous êtes en train d'aider tous.
4: On s'ennuie.
2: Ah, ouais, c'est ça.
4: Puis moi, je veux juste dire, parce que ma fille a commencé la prématernelle en Ontario, puis tous les matins, elle chante l'hymne national.
2: Elle a appris ça à 4 ans.
4: Puis là, elle chante ça des fois dans le parc, comme toute seule, parce qu'elle pense que c'est comme une chanson comme Au clair de la lune.
2: Ben, clairement, elle n'était pas allée faire sa maternelle en Ontario, la dame qui a chanté.
4: Donc, c'est ça. Puis arrête de faire ça parce que moi, je viens du Québec, donc toujours
2: un petit... Oui, mais je comprends donc. Oui. Ah, mon Dieu, je ne savais même pas que ça se passait, ça. On ne chante pas l'hymne national du Québec, nous, dans les...
4: Non.
5: Sans bien, là. Il va imposer ça, je pense.
0: Dès que Trump est parti...
2: On se croise les doigts. Ben, en même temps, on ne peut pas parler d'élection.
4: On peut en parler. Maintenant, ça a changé.
2: Ah oui?
4: Ben oui, moi, j'en ai parlé à Média Info.
2: C'est vrai?
4: Vous n'auriez pas dû m'inviter.
2: Ah, mon
4: Dieu. Vous
2: auriez
4: dû inviter quelqu'un du Québec. Mais maintenant, on peut en parler, mais pas trop.
2: De toute façon, ce qui nous intéresse vraiment, c'est... Il y avait plein de questions qui sont restées en suspens. Vous savez, il y a 39 jours. Avant 39 jours, on parlait de ce qui se passait au Canada parce qu'il y avait Mark Carney, qui est encore premier ministre, right?
4: Alors,
2: Mark Carney, c'était le premier ministre du Canada et c'était une grande vedette. Est-ce qu'il est encore une grande vedette?
4: C'est une grande vedette, toujours. Il est toujours aussi populaire. D'ailleurs, je pense que d'ici la fin de l'année, le magazine Time va décider qui va être la personnalité de l'année. Je me demande, moi, si ça va pas être lui.

0: Ah oui, hein?
1: Oui, je sais pas, je trouve que ça serait... il est assez populaire, là, M. Carney, surtout à l'étranger. Là.
0: C'est ça, c'est que le Time, c'est pour les États-Unis, en fait, c'est pour le monde en général. Mais tu sais, écoutez, donc, il continue à faire sa tournée rock'n'roll un peu partout dans le monde, c'est ce que je comprends. Mais on va revenir à Mark Carney. Moi, la question qui... en fait, j'avais bien peur pour un ami de l'émission, c'est Pierre Poilievre.
1: Oui, il vient souvent vous voir.
0: On a eu beaucoup de retours de son équipe, là, mais ça s'en venait. Là. Mais j'imagine que comme les caquistes, ils vont venir plus souvent. Mais Pierre Poilievre, il va comment?
1: Je dirais qu'il n'est pas mort, mais il n'est pas fort.
0: Je pense
1: que non, ça ne va pas super bien. Mais en même temps, c'est parce que c'est vraiment pas évident pour lui, dans le sens que lui, sa stratégie, c'est de dire « Ah, je vais avoir une bonne période des questions, je vais avoir une bonne question, puis ça va marcher. Je pense que M. Carney, dans sa période lune de miel, il n'y a pas grand-chose à faire. Je sais qu'il y a des membres de son équipe qui lui ont dit ça. Mais c'est pas facile à accepter, puis surtout que c'est pas facile parce qu'il y a pas mal de départs en ce moment.
0: Il est à 8 députés qui quittent.
1: Oui, puis il y a différentes façons de quitter. Là. Il y en a qui vont aux libéraux. Ouais. Là. Ça, c'est comme un peu tromper son mari ou sa femme. C'est pas très, très apprécié dans les rangs conservateurs.
0: Mais au moins, c'est annoncé.
1: Oui, au moins, c'est clair. Voilà. Il y en a qui s'en vont au Sénat. Ça, c'est comme un peu changer d'orientation sexuelle un petit peu. Puis il y en a qui décident de passer du temps avec leur famille.
2: C'est pas comme s'en aller en RQAP, là aussi.
1: Je sais pas. Vous inviterez Richard Martel, c'est pas un ami de l'émission, ça?
0: Oh, en fait, dans le temps justement, de les Saguenay de Chicoutimi, dans la LHJMQ, alors qu'on payait 50$ les personnes qui faisaient les hymnes nationaux.
1: Puis il y en a aussi qui décident juste de passer plus de temps avec leur famille. Là. Ça, c'est. Ça, je pense que c'est juste plus de vie.
0: Je pense que c'est une décision de type, ça me tente plus de vivre ça. Mais est-ce qu'il y a des chances de rester encore longtemps? Parce que la réalité, c'est que les conservateurs, ils t'offrent pas longtemps leur chef quand ça fonctionne pas. Puis là, ça fonctionne pas.
1: Non, ça fonctionne. Disons que ça fonctionne moyen. Ouais. Je sais qu'en coulisses, par exemple, moi, il y a même des conservateurs qui me disent on l'aime bien, M. Carney, puis on aime ce qu'il fait. Fait que ça, c'est pas bon signe pour Pierre Poilievre. Le problème, c'est qu'ils me disent tous mais on le remplace par qui? Puis il y a personne en ce moment qui veut tenter sa chance contre Mark Carney. Donc, beaucoup de gens disent on le toffe. Moi, je pense que ce qui va être très déterminant, il y a des élections partielles là, qui s'en viennent, là, parce qu'il y a plein de gens qui décident de faire autre chose. Et une en Ontario, dans une circonscription, puis là, je l'ai noté sur ma feuille pour pas l'oublier. Brantford Sud, 6 nations. Ouais. Ça, les conservateurs l'avaient gagné assez fort. Ils vont mettre tout le paquet là-dessus. S'ils la perdent, là, c'est sûr que le leadership du chef va être remis en question. Oui, parce que je sais qu'on dit ça tout le temps, ça va être pour de vrai. Là.
0: Ah,
1: pour de vrai, mais est-ce que Pierre Poilievre va se présenter à sa propre succession?
0: Ah, mais ça, c'est... Ah, mon Dieu!
1: Ça se peut vraiment. Ça se peut vraiment.
0: Il n'y a pas John Charest qui était près d'une élection?
1: John Charest, il n'est pas tant aimé du rock.
0: Ah oui, hein?
1: Non, pas trop en Alberta. Et même Jason Kenney non plus n'est pas trop aimé en Alberta.
0: On avait quand même l'impression que Jason Kenney était dans le pipeline, comme il appelle.
1: Tout le monde est dans le pipeline, même les libéraux sont dans le pipeline.
0: Il s'est tellement passé de choses. Mais on termine avec Mark. Marky Mark. On disait qu'il flottait sur un nuage extraordinaire.
1: Absolument.
0: Les derniers sondages nous démontrent que c'est encore le cas. On est presque à la 47,5%
1: d'approbation,
0: ce qui est énorme.
1: Je pense que c'est plus au Québec aussi.
0: Lui, ça va bien, sa stratégie politique même va bien.
1: Oui.
0: La suite des choses pour Mark, ça va être quoi?
1: Je pense que ça va être de continuer à se faire des amis autres que les Américains. Parce qu'avec les Américains, en ce moment, ça bouge pas beaucoup. Cet été, on était peut-être dans une tentative de rapprochement. Là, c'est je veux pas te texter ou je veux pas faire un pas en premier parce que je veux pas avoir l'air d'être trop facile. Donc, je veux tenir mon bout. Là.
0: Oh oui, une affaire de mature. Comme à OD, Mark.
1: Oui, exactement. Donc, je pense que c'est vraiment de continuer avec l'Europe puis avec d'autres pays aussi. Là. Je sais qu'il s'en va en Turquie bientôt, par exemple. Donc, il continue ce genre de beau voyage. Mais en même temps, est-ce qu'il va y avoir des résultats concrets qui vont sortir de ça? T'sais, il y a presque un an, il est allé aux Émirats Arabes Unis. On avait promis de l'argent des investisseurs.
0: Mais c'est pas grave, faut qu'ils tiennent cette pièce de théâtre-là pendant 2 ans. Puis après, ils vont changer de président aux États-Unis. Puis il va se passer d'autres choses. Il nous reste 30 secondes. Je me demandais, en terminant, le NPD, ça n'existe plus, ça c'est fait?
1: Ça existe encore, mais c'est pas fort. Vraiment pas fort.
0: En attendant, Yves-François Blanchet du Bloc est en vacances, j'imagine?
1: Je pense qu'il est en train d'aider son ami PSPP. Je sais pas si c'est son ami.
0: C'est ça que j'allais dire. Hein?
1: Son collègue. PSPP.
0: Oui, d'accord. Écoutez, on verra les résultats de ce soir. Évidemment, on n'a pas le droit d'en parler.
1: Non.
0: Mais soirée électorale, allez voter tout le monde. On se reparle demain.
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4: Ici Émilie Perrault. Aujourd'hui, à l'émission, on a de la visite en régie. Je voudrais tout de suite saluer Joséphine qui assiste Fred Corbet. C'est dans ta parenté, ça, Jessica Bakker?
5: Oui, il paraît que c'est mon enfant.
4: Qui vient de me dire, Émilie, essaye d'être bonne aujourd'hui.
6: C'est ce qu'on a entendu dans nos oreilles juste avant d'entrer en onde.
4: Joséphine, je voudrais t'avoir tous les jours comme ça dans mes oreilles. Jessica Bakker, Vincent Bolduc, Claude à La Rochelle, bon lundi.
7: Salut.
6: Bonjour.
4: Très heureuse de vous avoir réunis avec moi aujourd'hui. On passe la prochaine demi-heure ensemble. On va parler donc littérature jeunesse avec Vincent et Jessica. Claudia, encore une fois, un livre incontournable pour nous.
7: Pas mal d'actualités aussi. Ouais. Un jour sans femme de Laetitia Colombani, celle qui avait écrit La Tresse. Vous rappelez-vous de ce fameux livre qui avait fait, même encore, ça a fonctionné. Là, j'ai hâte de vous parler de ça parce que, bon, c'est ça. C'est lié à l'actualité. Ça résonne très fort.
4: Et en deuxième heure, moi, je reçois le cinéaste Philippe Falardeau. On va parler de l'initiative Ciné-Panache. C'est une plateforme éducative pour que le cinéma québécois soit présent dans les écoles. Et ça m'inspire la question suivante. Je m'adresse à vous, les auditeurs, les auditrices. J'aimerais savoir, c'est quoi le film québécois qui vous a marqué, que ce soit dans l'enfance, dans l'adolescence? C'est le premier réveil là, cinématographique qui a été important pour vous. Vous pouvez nous écrire via la bulle de conversation. On va en parler en deuxième heure avec Philippe Falardeau. Mais j'ai envie de vous poser la question à vous aussi. Jessica, toi, qu'est-ce qui te vient en tête?
5: Ben, spontanément, j'ai pensé à Léolo de Lauzon. C'est un film qui m'a marqué, un univers, puis un rapport aussi étrange là, avec la sexualité. Là, fait que j'étais jeune quand même.
4: Oui,
5: là,
4: oui, c'est ça.
5: C'était bizarre.
4: Mais
5: là.
4: Léolo fait
5: le
4: partie.
5: Le foie de veau, on a tout un traumatisme. Là, de
4: le poulet.
5: Ah,
4: mais Léolo, d'ailleurs, fait partie de la liste des films qui sont présentés dans le cinépanache. Ouais. Mais c'est ça, l'idée aussi, c'est d'accompagner les jeunes là-dedans.
5: Oui, il faut les accompagner.
4: Dans cette écoute-là. Claudia, toi, qu'est-ce qui te vient?
7: L'amour après 100 ans.
4: Voilà, regardez-tu.
7: Mais c'est parce que ça, les répliques, on les dit encore.
4: Incroyablement.
7: Même ma fille, qui n'est pas très jeune, elle a 13 ans, puis elle connaît, tu as de la neige sur ton épaule, tu as un trou dans ta mitaine. Mm-hmm. Tout ça, c'est resté, c'est devenu des phrases cultes. Ça a marqué vraiment mon univers cinématographique, puis mon décollage avec le cinéma québécois. Puis juste après, un petit peu plus âgé, là, moi, je dirais que c'est La vraie nature de Bernadette.
5: Ah oui.
7: Avec une Micheline Langto à tout casser.
4: Ouais. Et Vincent Bolduc?
6: Moi, c'est dans cette idée-là de se raconter nos propres histoires, c'est Rafale d'André Melançon qui a été marquant, puis je le regarde à chaque Noël. Je réécoute Rafale avec Marcel Leboeuf, Denis Bouchard, puis dans Le vent du dragon, qui a quand même été un moment où j'ai fait, ça peut être ça aussi, se raconter des histoires.
7: Tellement.
6: Ça peut être pété comme ça.
4: Alors, écrivez-nous via la bulle de conversation, quel film vous a fait vivre comme ça un éveil? Racontez-nous pourquoi aussi, puis on va en parler avec Philippe Falardeau. Philippe Falardeau, d'ailleurs, qui a accepté d'ouvrir ses tiroirs. Donc, on va parler des projets qui n'ont jamais vu le jour, parce que vous le savez qu'au cinéma, il y a des refus aussi. On va aller faire un peu d'archéologie. Et nos liseux aujourd'hui sont Hugo Meunier et Lauriane Lalonde. Ils vont se prononcer sur le livre Phénomène de la génération Z, encensé par Dua Lipa, bientôt adapté en série télé par Lena Dunham. Il s'agit du livre Les brebis égarées de Madeleine Cash. Tous ces gens réunis pour prouver, encore une fois, qu'il restera toujours la culture.

0: J'ai toujours Joséphine dans mes oreilles. J'adore cette voix qui a un dynamisme incroyable.
1: Je sais pas de qui elle tient ça.
0: Je sais pas d'où elle tient ça.
1: Aucune idée.
0: On y va. On entend cette musique qui nous fait penser aux fantômes parce qu'il va en être question dans les prochaines minutes. La courte échelle, historiquement, c'est une collection qui a marqué, une maison d'édition qui a marqué la littérature jeunesse au Québec dans les années 90. Et il y a une revitalisation dans les dernières années. Deux collections en particulier dont on va parler dans les prochaines minutes avec Vincent Bolduc et Jessica Barker. Donc, on commence avec la collection noire.
1: Puis là, la toune me fait capoter.
0: Okay.
1: Là, parce que moi, c'est un grand, grand traumatisme de mon enfance, Ghostbusters. J'avais peur.
0: Ouais.
1: J'ai tellement eu peur.
0: Non,
1: mais moi, c'est, écoute, ça a été pathétique. Là. On a dormi. Ma mère va être découragée, je dis ça, mais en fait, on a dormi à terre dans la chambre de ma mère parce qu'elle était écœurée. Moi et mon frère, on venait la déranger puis on dormait avec des bâtons parce qu'on avait peur des fantômes. Et là, ce livre-là qui me tombe dans les mains, et j'ai écrit en première ligne « Très content en tant que peureuse fois mille
2: ». Ouais.
1: Mais peureuse fois mille depuis toujours,
0: et
1: des
0: donc,
1: fantômes.
0: Le titre, c'est pas fantôme.
1: C'est les fantômes.
0: Les fantômes, OK.
1: Les fantômes, encyclopédie noire de Julie Champagne.
0: Ouais.
1: Et ce livre qui est une collection qui 10 ans, mais là, ça, c'est un livre documentaire.
0: Oui, c'est wow. Ça, c'est que normalement, c'est on est dans la fiction.
1: Oui, on est dans la fiction.
2: Puis il y a des plus documentaires comme
1: oui.
2: Ça, beaucoup de fiction de peur. Ouais.
1: Oui, ouais, c'est ça. Exactement. Et donc, quand je me suis retrouvée avec ce livre-là dans la maison, mon adolescente regarde au loin, puis tout de suite, elle est comme genre, combien de lunes ton livre? Mais vraiment de même, là. Mmh. Combien de lunes? Là, moi, je suis là, j'ai pas le...
0: Je ne sais pas de quoi
1: je
0: on
1: n'ai
0: parle.
1: Pas l'information. Alors, j'ai fait ma
0: T'as
1: petite
0: pas la
1: recherche. J'ai pas la ref. Alors, tous ces livres sont catégorisés mmh. avec un nombre de lunes. Et c'est comme ça qu'on sait exactement c'est pour quel âge, le niveau d'épeurant. Une lune, 7 ans. Deux lunes, 9 ans. Deux quartiers de lune et une pleine lune. Ça, c'est 13 ans. Ça, c'est très, très, très épeurant.
0: Et là, toi, t'es dans quoi, là?
1: Et là, je suis dans 3 demi-lunes.
2: Ouais.
1: Fait que je suis dans l'entre-deux.
0: Okay.
1: 11 ans et plus.
2: Pour Jess, c'est beaucoup de lunes.
0: OK.
1: Pour moi, c'est très épeurant et c'est très excitant. Alors, j'étais vraiment contente de lire ça.
2: Moi, je fais partie de ceux qui ne croient pas aux fantômes. La vie après la mort, mais qui croient aux fantômes. Tu
0: okay.
2: comprends? C'est comme dans l'entre-deux.
0: Ouais.
2: C'est pas logique, mais j'ai peur pareil d'eux autres. Et c'est une personne sur trois, c'est dit d'entrée de jeu dans le livre, un Canadien sur trois qui y croit. Donc, imagine, chez les jeunes, ça doit être encore plus grand.
0: Ouais.
2: Donc, ça permet, comme Jessica, qui allume des bougies à des moments spécifiques de sa vie, mais ça remonte aussi dans l'histoire. C'est aussi un ouvrage, on va décortiquer tout ça, leurs habillements, leurs habitudes, les rituels pour les invoquer, mais aussi, on va parler de l'histoire, pourquoi c'était populaire à une certaine époque,
0: ouais.
2: etc. Alors, on voit rapidement qu'au début, tu sais, pour l'Église, c'est comme des démons, on n'en mm-hmm. parle pas, on dit aux gens que ça n'existe pas. Mais quand l'Église commence à prendre de la place, vers le 11e siècle, mm-hmm. ben là, ils se disent, ah non, finalement, c'est quelqu'un qui est pris dans les limbes, faut que vous priez pour eux, vous donniez un petit peu d'argent pour les aider à passer l'autre bord. Et là, ça devient monnayable,
0: le
2: fantôme. Mais là, ils vont plus loin dans l'histoire comme ça.
1: La peur est monnayable. On va vraiment dans tous les sens, et c'est ça qui est trippant. On parle entre autres des habillements, les vêtements des fantômes, parce que là, c'est comme le genre de texte qu'on peut lire, c'est le fantôme emprunte souvent une apparence humaine, son style vestimentaire est façonné par les coutumes de son époque, mais aussi par ses préférences personnelles, allant de l'élégance raffinée à la sobriété extrême, tour d'horizon du garde-robe spectral. Ça, c'est la page 17, déjà je capotais. C'est tellement cool!
0: Mais donc, est-ce que ça t'a réconcilié avec les fantômes, tu dirais, cette lecture-là?
1: Ben, ça m'a confirmé leur existence. Ça m'a tellement confirmé leur existence.
2: Tout là, ça me faisait que me disais, ben oui, bien sûr que dans ce temps-là, les fantômes avaient des draps parce qu'on les enterrait dans des draps.
0: Ouais.
2: Donc, c'est devenu un symbole. Puis aujourd'hui, bizarrement, ils n'ont plus de draps parce qu'on les enveloppe plus comme ça.
0: Mm.
2: Je pense qu'il y a beaucoup. Moi, ma partie préférée, c'est la dernière où on analyse en quoi ça n'existe pas. Dans les faits, on ne peut pas le prouver par la science.
1: Oui, à la fin, elle dit que la science n'a pas de preuves, mais quand même.
2: Oui, mais comme enfant, c'est quand même, moi, j'aurais aimé ça, avoir ce chapitre-là.
0: Ah.
2: Parce que tout le long, j'avais peur, puis j'aurais aimé le dernier chapitre pour me rassurer, puis de me dire, OK, c'est voilà les tours qui sont joués par notre cerveau, etc.
1: Mmh. Ce que j'aime beaucoup du ton, c'est ces petites phrases-là. Mais pourquoi les fantômes portent des vêtements? Par délicatesse, parce que leurs habits préservent nos yeux sensibles de leur nudité. Par souci d'efficacité, qui a envie de répéter sa biographie encore et encore? Leurs habits racontent leur histoire. Ou par obligation, comme ils sont immatériels, ben là, ils peuvent pas vraiment magasiner des nouveaux vêtements. Fait qu'on est toujours un peu... C'est comme on rigole, mais on apprend. T'sais, c'est ça que je trouve le fun dans son écriture puis dans la construction de ce livre-là.
2: Pis c'est super bien illustré aussi. Et on va retourner, par exemple, au 19e siècle, justement, sur les draps. On va nous raconter des histoires comme ce fantôme qui hantait un cimetière et que finalement, c'est quelqu'un qui faisait peur avec un drap. Mais à cause de ça, il y avait des gardes armés qui surveillaient le cimetière et ils ont tué un travailleur couvert de plâtre qui finissait son chiffre de travail.
1: C'est
2: parce
1: vrai.
2: Qu'ils ont pensé que c'était un fantôme. Donc, ça montre jusqu'où ça va. Ça nous parle des origines, entre autres, des ectoplasmes. On parlait tantôt de SOS fantôme. Oui. On parlait toujours d'ectoplasmes puis de glu un peu qui restait sur eux. Puis je me demandais pourquoi, mais je savais même pas que c'était ce liquide qui sortait des orifices des médiums à une certaine époque pour faire croire aux gens qu'ils étaient en contact avec les esprits. On va parler des objets aussi, les manifestations animales, une fameuse chaise du criminel Hammersmith qui a lancé un sort à cette chaise-là. Il y a 68 personnes, je pense, une soixantaine de morts, de personnes qui se sont assises sur cette chaise et qui sont mortes tout de suite après. Cette chaise-là est exposée maintenant dans un musée à Londres, mais très haut dans les airs pour que personne ne s'assoie dessus. Fait qu'il reste cette crainte-là quand même. Les Vikings qui attachaient les pieds des morts, qui cassaient leurs orteils, leurs tibias, pour être sûr qu'ils ne marchent pas la nuit pour venir les voir. Donc, il y a vraiment des mines d'informations là-dedans.
0: Donc, je rappelle qu'on parle du livre Les Fantômes, c'est de Julie Champagne. Donc, on est dans la collection noire de la courte échelle. Moi, je ne savais pas qu'il faisait du documentaire. Je connaissais
1: la fiction. En fait, je pense que c'est la première.
0: C'est nouveau.
1: C'est extraordinaire.
0: Mais oui, je vois Claudia qui prenait des notes.
1: Non, je le veux. Il y a quelque chose de tellement... En fait, c'est tellement vaste. Puis c'est ça qui est le fun. Puis on se promène, on parle de la chronologie du fantôme. Moi, ça a confirmé l'existence, évidemment, parce que depuis la préhistoire, après ça, dans toutes les civilisations, mésopotamiennes, égyptiennes, grecques, romaines, Moyen-Âge, puis tout le temps, le fantôme est toujours là, en train de revenir et d'être là et d'être présent dans notre inconscient. C'est quand même incroyable.
3: Dans beaucoup de cultures aussi, c'est plus présent qu'ici.
2: Ouais. C'est ce qu'on voit bien, vraiment toutes les cultures à travers le temps.
1: Puis il y a quelque chose aussi, moi qui m'a bien amusée, là, c'est un bingo fantôme, là, pour savoir où tu te situes, là, dans...
0: Comme la boussole.
1: Exactement. Puis tu sais, là-dessus, j'allais dire plus, comme dans les élections, là, ce soir, les gens vont faire des bingos qui vont avancer. Fait que là, tu peux dire, selon les différentes affaires, tu cotes à combien? Moi, j'ai coté 9 sur 14, donc je suis très, très, très proche. Puis là, le facteur qui prédispose le plus, là, qui va faire que tu vas avoir un bon chiffre, c'est qu'il faut croire aux fantômes. Ça fait que ça part bien. Puis ça m'a permis d'avoir une discussion avec Joséphine, justement, parce qu'elle était très intéressée et curieuse par le livre. Puis les deux, on s'est auto-confirmé que les fantômes existaient.
0: Donc maintenant, tu dors dans la chambre de Joséphine.
2: Non, non, non, non, c'est le plancher, c'est sûr.
0: C'est le plancher.
2: Mais pour Vince,
1: le bingo?
2: J'ai eu 6 sur 14.
1: Ah, mais quand même beaucoup.
2: Quand même pas pire.
1: C'est toute ton anxiété nocturne.
2: C'est les films aussi, parce qu'ils expliquent bien à la fin, dans le dernier chapitre, comment notre cerveau nous joue des tours. Il va parler du Ouija pour communiquer. Ouais. Il y a aussi une mode aussi qui est sur les réseaux sociaux qui s'appelle le Charlie. C'est de mettre deux crayons superposés en X avec des oui et des non sur chaque côté, mais la gravité fait qu'inévitablement, le crayon va tourner à un moment donné. Donc, ça explique aussi le biais de confirmation, le biais de disponibilité. Tu sais, ça va jusque-là dans comment
0: notre
2: cerveau...
0: Ah, mais c'est intéressant de le présenter aux adolescents, ça.
1: Vraiment.
0: Cette information-là.
1: Vraiment. Puis oui, ça se termine effectivement avec le fait que la science ne peut pas confirmer l'existence. Puis peut-être que les fantômes, c'est des histoires qu'on se raconte pour apprivoiser ce qu'on ne comprend pas encore.
0: Oui.
1: Ça, c'est ma vision. Mmh. Des reflets de nous-mêmes, de notre mémoire, de nos peurs. Et ça... depuis la préhistoire.
0: Pourquoi tu me pointes?
1: Parce que c'est ça que j'ai... Non, c'est ça que j'ai le plus aimé. Depuis toujours, les fantômes sont là.
0: On dirait qu'elle est en mode j'ai un message à passer.
1: C'est en mode électoral.
0: Il y a un ou une professeure, c'est un commentaire qu'on a reçu dans la bulle de conversation. La collection noire s'est exploitée beaucoup en classe au troisième cycle du primaire. Elle dit en sixième année, mes élèves sont fascinés par ces romans-là. C'est la meilleure collection pour leur apprendre à plonger dans la lecture. Chaque année, plusieurs élèves réussissent à lire tous les titres de la collection. Puis on a quand même plus
1: Oui, il y en a beaucoup.
0: Alors, c'est intéressant de voir maintenant que ce pendant-là, documentaire, donc ce livre, Les fantômes de Julie Champagne, c'est à la courte échelle. L'autre collection dont on veut parler, c'est la collection Micro. Qu'est-ce que c'est ça?
2: Collection Micro qui est pour les adolescents, on parle des 14 ans et plus surtout, des textes assez courts qui sont un peu, ils disent, entre la nouvelle et le monologue théâtral.
0: Oui, on est dans l'oralité, là, quelque
2: chose. Absolument. Puis on veut toucher à des sujets aussi de l'heure, des sujets qui. Et c'est ce que fait notre ami Simon Boulery. guitariste dans Les Cheveux Chauves.
0: Les Cheveux Chauves.
2: Oui, c'est une expression que Martin Vachon a échappée quand il faisait Big Brother Célébrité avec Simon. Et Simon a demandé la possibilité de l'utiliser.
1: Ça l'a inspiré.
2: Et on parle des cheveux là, sous toutes ses formes. Là. Les cheveux qu'on se met dans le visage pour se cacher un peu des autres. Les cheveux, les couleurs des cheveux qui vont nous donner de la personnalité. Les cheveux qu'on s'arrache comme parents. Et ça s'appelle Les Cheveux Chauves. Mais c'est écrit en mauve sur blanc dans le livre.
1: Il y a une raison.
2: Il y a une raison, parce que ces cheveux mauves-là, c'est un peu la couleur qu'il aimerait. Sa mère se met toujours les cheveux un peu rouges, mais il souhaiterait qu'elle les mette mauves. Ouais. Mais pour elle, le mauve, c'est pour les punks ou pour les woke écologistes. Parce qu'il faut comprendre que c'est le sujet du livre. Sa mère pense pas vraiment comme son fils et sa maman
0: donc
2: commence à dire
0: le
2: des choses.
0: Donc le narrateur est un ado, c'est ça celui qui nous
1: c'est
0: parle.
1: Un ado c'est un ado qui nous raconte cette relation très intense entre lui et sa mère. Mmh. Entre autres justement, il s'occupe de ses teintures puis lui prend ça très très

0: très au sérieux. Puis il y a toute cette espèce de rapport-là où cette femme excentrique qui parle fort, qui prend de la place. Puis là, au début, je me disais, oh mon Dieu, c'est moi, c'est moi, c'est moi. J'étais heureuse. Puis là, oh non, non, non.
1: Non,
0: parce que là, c'est quelqu'un qui tient des discours dérangeants.
1: La mère
0: qui rend son adolescent extrêmement mal à l'aise. Mm-hmm. Ça va très, très, très loin. Puis comment on gère ça quand nos parents nous font honte? Quand ta maman dit des choses qui te rendent extrêmement mal à l'aise, c'est quoi la limite? Puis comment tu peux gérer ça comme enfant, tu sais? Il dit, je vais lire un extrait, chaque fois que ma mère dit des affaires de même, je suis super mal à l'aise, je juge pas ma mère. Non, non. Ben, en fait, peut-être que oui. Oui, ça m'arrive de la juger, qu'elle agit en voisine ou en cliente pénible. C'est gênant pour moi. Malgré tout l'amour que j'éprouve pour ma mère, j'ai honte à l'infini. C'est tellement triste d'avoir honte de sa mère.
2: Oui, puis en même temps, il aime sa mère. Oui. Sa mère, elle dit, elle soucie pas du détail dans la vie, sauf quand c'est moi. Si je suis malade, la terre arrête de tourner. Donc, il l'aime, mais à chaque fois, il excuse certaines paroles. Et Simon Boudris, mélange pas les mots, là. Tu sais, elle rentre du travail en disant, j'ai eu une promotion. Si j'avais été noire et lesbienne, ça fait longtemps que je l'aurais eu. Donc,
0: ah, ça
2: elle
0: va loin.
2: Nomme les choses. Oui. Mais pas en public, toujours devant lui. Alors, mais à un moment donné, ça se met à se passer en public, dont une fois qu'il fait très mal et elle est humiliée, ça a été filmé, ça se retrouve sur les réseaux sociaux. Donc, il se trouve à parler aussi de l'opprobre des réseaux sociaux, mais pas à travers un jeune qui s'y retrouve.
0: C'est
2: ça. Sa mère, oui. Et sa mère sort plus, ça la gêne, est gênée, lui est gêné, elle s'excuse de ce qu'elle a dit. Mais en même temps, il dit, qu'est-ce que tu veux que je fasse? Je peux pas fuguer quand même. Je peux toujours même pas m'en aller. Puis à un moment donné, il dit, j'ai raté mon coup. Tu sais, comme des gens disent, j'ai mal élevé mon enfant et j'ai pas bien élevé ma mère.
0: Oui.
2: J'ai raté. Donc, c'est fait avec beaucoup de finesse. C'est un jeune aussi, il s'appelle Ryan. Sa mère hésitait entre Ryan et Brian. Elle a dit, elle peut être plus loin dans les noms qu'elle voulait me donner. Mais est amoureux d'un certain Arnaud qui vient au salon de coiffure. Et il a trop peur de le stalker en bon français, de l'épier. Fait qu'il le fait sur Google View en allant voir sa maison puis en s'imaginant que peut-être c'est lui à travers la fenêtre.
0: C'est lui l'ombre.
2: Regarde, c'est lui l'ombre qu'il voit dans la fenêtre. Et donc, quand il va observer son voisin de 30 ans embrassant un autre homme et que sa mère, Karine, que son voisin va traiter de Karen.
1: Oui, c'est ça, j'allais dire. On entend là, cette appellation-là pour justement des femmes qui dérangent.
2: Et lui, c'est pas ce que c'est.
0: Sur les réseaux sociaux.
2: Ouais. Alors, il s'en va le googler pour savoir ce que c'est parce que ce gars-là va réagir fortement parce qu'elle va dire au voisin en question, fais pas ça devant mes enfants. On t'a pas appris à vivre. Et donc, le jeune est loin d'avouer et on n'avoue pas notre orientation sexuelle. Vincent, merci de faire cette erreur. De dire son orientation sexuelle. De nommer son orientation sexuelle à sa mère parce que il aurait honte de le dire devant elle parce qu'il voit bien les opinions qu'elle a. Alors, c'est tout ce rapport-là.
0: L'ambivalence.
1: Et le format, en tout cas, est très intéressant. C'est assez court.
0: C'est 104 pages.
1: Okay.
0: Puis c'est ça qui est fabuleux parce que c'est hyper motivant, je trouve.
1: Oui, finir un livre.
0: Oui, puis de se dire... Il y a vraiment une grande courbe dramatique. Oui. C'est quelque chose, c'est prenant. Là, on le dépose pas. Puis je trouve que c'est une belle stratégie pour accrocher justement des jeunes qui se posent des questions, qui sont peut-être en train de se dire, oh, j'aime pas ça lire, j'embarque pas. Là, Simon Boulris nous prend par la main. Puis c'est un méchant tour de manège d'émotions, de contradictions, de malaise, de tristesse. C'est super bien mené, je trouve, la structure.
2: Oui, puis l'évolution est bonne pour qu'on la trouve drôle par moment.
0: Oui.
2: Parce qu'elle dit...
0: Au début, moi, je l'aimais, là.
1: Mais oui, jusqu'à se reconnaissait.
2: Je parle sans réfléchir. Elle m'a dit pas que je parle sans réfléchir. C'est le monde qui est trop lent à réfléchir.
0: C'est ça.
2: Moi, ça sort tout de suite. Et c'est une de ces choses-là qui sort trop vite, qui tout à coup est mal reçue avec raison.
1: Hey, mais c'est riche, vraiment bien fait. C'est riche de pouvoir nommer ça à l'adolescence.
0: Tellement. Puis c'est beau à la fin parce qu'il dit, je suis triste que les gens pensent que ma mère se résume à ça. Elle est plus que ça. Elle est ça, oui, mais elle a aussi... autre chose de mieux à offrir. Mmh. Oh, écoute, j'étais les yeux pleins d'eau. C'est d'une tristesse, mais d'une beauté.
1: Les cheveux chauves. Donc, c'est ce nouveau titre de Simon Boulris. C'est dans la collection Micro de la courte échelle. Je pense qu'il faut surveiller cette collection-là.
2: Absolument.
1: Il y avait aussi Kuba de Laurie Léveillé qui avait gagné le prix du gouverneur général. Vraiment, là, je trouve que c'est un format... très, très bravo aux gens de la courte échelle. C'est beau ce qui se passe en ce moment, puis ça donne envie aux jeunes de lire, et ça, c'est important. Et on reçoit plein de messages dans la bulle de conversation. Vous pouvez continuer de nous écrire sur les films québécois qui vous ont marqué. Et là, semble-t-il que Joséphine a une petite surprise pour moi ou pour Jessica?
0: Des fantômes!
1: C'est un fantôme!
0: Tu me fais peur! Joséphine! Joséphine, c'est terrible.
1: On va prendre le temps de te réconforter, Jessica Baker. On va aller découvrir qui est responsable de la programmation musicale. Et tout de suite après, c'est la chronique de Claude de la Rochelle.
3: Parce qu'heureusement, il restera toujours la culture, je vous ai préparé une sélection musicale que vous allez pouvoir découvrir durant toute la semaine. Il y a aussi quelques coups de cœur conceptuels à découvrir, des pépites, des morceaux qui m'ont accompagné pendant toute ma vie, qui m'ont permis d'apprendre la langue française. Donc, j'ai hâte de partager ça avec vous. Je m'appelle Lula Carballo, je suis écrivaine et je passe à l'émission très bientôt.

0: Denise Boucher pour ce grand classique de Jerry Boulet. C'est Lula Carballo qui est à la programmation musicale cette semaine. Cette écrivaine originaire de l'Uruguay à qui on doit entre autres Créature du hasard qui est adaptée là, au cinéma. On pourra voir ça sur grand écran. On continue de recevoir des messages dans la bulle de conversation. Lisa Marie Gervais qui nous écrit le film québécois qui m'a marqué adolescente, c'est Pudding Chômeur de Gilles Carr, que j'ai vu avec Vincent Bolduc.
1: Lisa Marie Gervais.
0: Exactement. Elle dit, nous étions comédiens dans un téléroman de Guy Fournier. Et entre les tournages, on s'échappait au cinéma. C'est grâce à Vincent que j'ai appris à me taire pendant un film. N'allez surtout pas lui chuchoter un commentaire à l'oreille.
1: C'est vrai? Je suis moins susceptible qu'à l'adolescence, Lisa Marie.
0: Mais donc, il fallait se taire autour de toi. Vous pouvez continuer de nous écrire. On va continuer de parler de cinéma québécois avec Philippe Falardeau en deuxième heure.
2: Claudia La Rochelle. La Rochelle.
0: Claudia, le livre dont tu nous parles aujourd'hui, Un jour sans femme de Laetitia Colombani, qui est inspirée d'un fait réel, mais qu'elle adapte, si j'ai bien compris.
3: Ouais, c'est ça, c'est un point de départ, ce qui s'est passé. Mais c'est un roman qui est paru en France le 7 mai dernier chez l'Iconoglas, puis qui vient... L'Iconoglas,
4: j'allais dire, miam!
3: Où vais-je parfois et qui me coûte deux reins? Oui, c'est ça. C'est si bon. Mais ça vient de
0: chez l'Iconoglas.
3: Oui, on va le dire comme il faut. Oui, le lapsus. Ça vient de paraître donc au Québec en septembre chez Édito. Mm-hmm. C'est un roman super actuel, ne serait-ce que parce qu'actuellement au Québec, je le répète, depuis le début de l'année, on en est à 19 féminicides, dont 15 en contexte conjugal. Mm-hmm. Sans compter là, cette pétition-là pour le droit de violer qui a circulé dans une école secondaire, de l'Estrie, puis cette affaire sordide de viol collectif à l'Université de Cornell dans l'État de New York, et j'en passe. Donc vraiment, c'est à l'ordre du jour. Le nom de Laetitia Colombani vous dit peut-être quelque chose. En 2017, cette créatrice française-là, qui a aujourd'hui 50 ans, elle publiait son roman La

0: était un phénomène littéraire, moi, que j'ai lu plus tard, après le film même. Ça a été traduit en 40 langues, vendu à des millions d'exemplaires, et puis ça a été porté à l'écran au cinéma en 2023. Colombani signait elle-même la réalisation et la co-scénarisation. Mmh. La musique, c'était de Ludovico Einaudi. Puis il y avait des scènes tournées à Montréal aussi, je me rappelle. Donc, ça a frappé l'imaginaire collectif. Et cette fois, l'idée de départ de son nouveau roman, Un jour sans femme, ça vient d'un fait réel qui a eu lieu en Islande, pays dont on parle souvent là, comme la société la plus équitable au monde. Les femmes y ont obtenu le droit de vote en 1915, puis en 1922, elles ont élu la première femme députée. Mais le pays n'a fait que peu de progrès en matière d'avancement des droits des femmes dans les décennies qui ont suivi. Donc, il y a eu des reculs. Si bien qu'en 1975, retenez ça, les femmes qui étaient écœurées de gagner beaucoup moins que les hommes, d'être victimes de discrimination fondée sur le sexe, au travail, partout, dans toutes les sphères de la société, ont eu l'idée d'une grève lors d'un congrès des femmes de juin 1975 qui s'est tenu à Reykjavik.
1: Donc, mais là, il y en a un, là, le 13 octobre.
0: Ben, c'est ça.
1: Ah, donc, c'est la semaine prochaine.
0: C'est ça. Alors, le groupe féministe des Red Stockings a réussi à ce moment-là à convaincre les femmes de tous les âges, tous les milieux sociaux, tous les horizons politiques de travailler main dans la main pour que cette grève existe auprès du plus grand nombre de femmes possible. Donc, elles ont, on se ramène à cette époque-là. Ouais. Là, on envoie des cartes postales, des lettres, on distribue des brochures, des tracts, tout ça. Et c'est ainsi que le 24 octobre 1975 en Islande, plus de 60% des femmes qui travaillaient en dehors du foyer ne se sont pas rendues au travail. Elles ont laissé les hommes en dehors du travail, en dehors du rester au foyer finalement, puis tu sais comme ils disent, c'est ça, allez vous occuper de votre vie, puis essayez de travailler comme vous pouvez avec les enfants dans les jambes, puis tous les travaux ménagers.
2: Donc le titre Un jour sans femme, ça fait référence à ça.
0: C'est ça, puis on n'était pas surpris à cette époque-là en 75, la vie s'est arrêtée. Mm-hmm. Puis cette journée-là a été surnommée le vendredi long, par de nombreux hommes, et elle est restée dans les mémoires comme la grève des Islandaises. Mmh. Et là, c'est ça, il est souvent dit aussi que cette grève-là a eu un impact. Hein? Hey, je vous rappelle là, que la première ministre, Alla Thomasdottir, bon, c'est une femme. Mmh. On a une présidence aussi en Islande. Mmh. On a une chef de police, une directrice d'université. On en a plein. Alors, les exemples sont probants. Et ce fait réel-là, c'est le point de départ du roman utopique mais réaliste de Colombani qui ouvre son histoire à notre époque. Donc, on est en 2026, 2025 peut-être, alors que le corps d'une étudiante, Sofia, est repêché des eaux à Reykjavik après avoir été assassinée par son compagnon. Et là, il n'en fallait pas plus pour que sa meilleure amie, Katla, décide d'organiser une grève des femmes, mais mondiale cette fois, pour protester contre les violences puis les inégalités.
2: Donc, on n'est pas qu'en Islande.
0: Non, c'est ça. Alors, c'est ce que fait avec la tresse. Hein. Le titre est bon aussi parce que dans la forme, il y a une sorte de tressage aussi. Elle a fait comme cette courte pointe pour aller rallier d'autres voix du monde entier.
2: Donc, on est dans un roman choral.
0: Exactement. On a Michiko à Tokyo, au Japon, une jeune salariée enceinte qui subit du harcèlement qui va joindre sa voix à celle des autres. On a Anna Maria au Salvador qui est une ouvrière dans la confection, qui veut libérer sa fille condamnée à 30 ans de prison pour suspicion d'avortement. On a Awa, médecin urgent.
2: 30 ans de prison pour suspicion d'avortement. C'est important de le...
0: On peut insister sur le chiffre. Il y a Awa, médecin urgentiste en France, qui rentre au Sénégal et qui se rappelle son excision à 9 ans.
2: Donc, toutes ces femmes-là dans la même grève mondiale.
0: 4 continents, une grève mondiale, et on passe de l'idée à la fiction, même en France, parce qu'il va y avoir une mobilisation.
1: 13 octobre!
0: À 11h30 sur la place de la Bastille. On y va-tu? Mais je pense qu'on devrait faire ça ici.
1: Mais ça se trame, là. Les gens écrivent.
0: OK, il faut le faire.
2: Et ici, là, vous avez le temps de lire Un jour sans femme de Laetitia Colombani. Merci beaucoup, Claudia Larochelle, de l'avoir lu pour nous. On se retrouve donc après le bulletin de nouvelles. Vous êtes nombreux à nous écrire pour nous parler des films québécois qui vous ont marqué. Continuez de nous écrire. On va lire tout ça avec Philippe Falardeau, qui est mon invité, également nos liseux Hugo Meunier et Lauriane Lalonde. On se retrouve tout de suite après le bulletin de nouvelles.
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2: Bonjour, ici David Savoie et voici vos informations. Les Québécois se rendent aux urnes pour élire leur prochain gouvernement après une campagne de 39 jours. Les bureaux de vote sont ouverts jusqu'à 20 heures dans les 127 circonscriptions du Québec. Les précisions de Charles-Antoine Boulanger.
3: La motivation des électeurs des différents partis aura un impact sur les résultats et la pluie prévue aujourd'hui pourrait décourager des électeurs. Sur l'heure du midi, 29,79% des électeurs avaient déjà voté. En 2022, le taux de participation finale se situait à 66,15%. Voici le directeur du scrutin dans Chicoutimi, Éric Gagnon.
4: On espère que les gens vont sortir malgré le fait qu'il pleuve aujourd'hui. C'est peut-être moins tentant d'aller se promener, mais on invite tout le monde à se rendre dans les lieux de vote et ce sera très rapide. On a beaucoup de monde sur le terrain, donc ça, on n'attendra pas. Là. Il n'y aura pas de file d'attente aujourd'hui dans les bureaux de vote.
3: Au Centre Saint-Pierre, dans Sainte-Marie-Saint-Jacques, à Montréal, il ne fallait que quelques minutes pour exercer son droit de vote ce midi. En théorie, l'attente devrait être moindre aujourd'hui que lors du vote par anticipation. Plus d'employés sont mobilisés et 4 fois plus de bureaux de vote sont ouverts. Pour aller voter, vous devrez avoir en main votre carton jaune reçu par la poste, mais ce n'est pas obligatoire. Ce qu'il vous faut, c'est une pièce d'identité comme le permis de conduire ou la carte d'assurance maladie. Les bureaux de vote ferment à 20 heures. Ici Charles-Antoine Boulanger, Radio-Canada, Montréal.
2: Scrutin toujours, mais cette fois en Alberta, où le député conservateur Dane Lloyd s'inquiète d'une possible ingérence américaine dans le débat sur la séparation de la province. Il réagit des informations selon lesquelles des séparatistes auraient proposé à Washington du pétrole et de l'eau douce en échange d'un appui des États-Unis. Le ministre fédéral de la Sécurité publique renvoie ses questions au Service canadien du renseignement de sécurité. Les Albertains vont se prononcer le 19 octobre sur la tenue éventuelle d'un référendum contraignant sur la séparation. La Ville de Laval va créer une fiducie d'utilité sociale pour assurer à perpétuité la mission du Carré Laval, qui est un vaste terrain sur lequel seront construits 3500 logements au cours des prochaines années. Il s'agit d'une première au Québec, car jamais une ville n'a utilisé ce modèle pour développer tout un quartier. La responsable du projet à la Ville, Elisabeth Muir-Lepage, explique pourquoi Laval a choisi ce modèle plutôt que celui d'un organisme à but non lucratif, comme c'est souvent le cas.
5: Un OBNL peut, avec le temps, changer de mission, aller dans d'autres directions que celles qui étaient à l'origine de l'intention. Donc, on voulait s'assurer, avec un actif aussi important que celui du Carré Laval, que la mission soit figée. Et c'est ce que la fiduciarité sociale nous permet de faire, c'est-à-dire que la mission, on ne peut pas la changer sans aller au tribunal.
2: La fiducie permettra de préserver l'abordabilité des logements en les protégeant à perpétuité de la spéculation immobilière. La Cour supérieure du Québec se penche actuellement sur une demande d'action collective portée par l'autrice Anne Robillard contre les géants numériques. Elle allègue que la maison mère de Facebook, Meta, a téléchargé des millions de livres, y compris des œuvres québécoises qu'elle savait pirater afin de développer des modèles d'intelligence artificielle. Amélie Desmarais suit cette affaire au Palais de justice de Montréal.
6: La question de l'intelligence artificielle et la protection des droits d'auteur fait l'objet de 12 actions collectives jusqu'à présent au Canada. Celle initiée par Anne Robillard est la première à passer à l'étape de l'autorisation par le tribunal. Depuis ce matin, un juge de la Cour supérieure se penche sur les arguments de l'auteur de la série fantastique Les Chevaliers de l'Émeraude et de ses avocats. Il devra ensuite déterminer s'il autorise le recours en son nom et pour toute personne québécoise titulaire de droits d'auteur d'œuvres littéraires ou dramatiques reproduites sans autorisation par Meta pour développer des modèles commerciaux conçus pour recevoir des instructions et produire des textes correspondants à ces instructions. L'avocate du recours allègue que Meta a téléchargé des millions de livres et de textes québécois qu'elle savait protéger par des droits d'auteur provenant de sources piratées. Ces œuvres littéraires serviraient à l'entraînement de ces modèles de langage. Ainsi, elle accuse Meta d'avoir orchestré du plagiat à grande échelle. On écoute celle qui représente les auteurs dans ce recours collectif, Anne Robillard.
7: C'est ça que j'écris, des chevaliers qui... Justice, honneur et courage. Je fais comme eux. Je fais comme mes personnages.
6: Meta se défend. Les œuvres servent à l'entraînement, mais une fois

0: entraîné, l'IA n'a plus besoin de l'œuvre. Donc, il ne s'agirait pas d'une violation des droits d'auteur. Ici Amélie Desmarais, Radio-Canada, Montréal.
1: Les centres de données sont derrière près de la moitié des nouvelles demandes d'électricité des entreprises au Québec. Ils réclament environ 2500 des 5390 mégawatts demandés à Hydro-Québec. Cette forte croissance s'explique notamment par le développement de l'intelligence artificielle qui nécessite d'importantes capacités de calcul. Hydro-Québec souhaite donc faire passer le tarif imposé aux centres de données de 6,8 à 13 cents le kilowattheure pour mieux refléter le coût de la nouvelle production d'électricité. Le professeur à HEC Montréal, Pierre-Olivier Pinault, estime toutefois que ce principe devrait s'appliquer à tous les nouveaux grands consommateurs d'électricité et pas seulement aux centres de données.
2: C'est là où on a un problème, c'est qu'Hydro-Québec a une très bonne idée, à mon avis, c'est de faire payer le prix que ça coûte aux consommateurs, mais il faudrait l'appliquer à tout le monde. Donc, c'est très difficile de discriminer un usage, l'usage dans des centres de données, par rapport à d'autres usages, parce qu'on rentre après dans le subjectif, qu'est-ce qui est un bon usage ou un mauvais usage. C'est très difficile de le définir, et c'est là où, à mon avis, Hydro-Québec va faire face à certaines difficultés devant la Régie de l'énergie.
1: Les 72 centres actuellement en activité consomment 190 mégawatts. Et en terminant, un mot pour vous dire que vous pourrez suivre la soirée électorale sur nos différentes plateformes à la radio. L'émission spéciale sera diffusée à compter de 19h. C'était les informations.

0: ici Émilie Perrault. Il restera toujours La culture se poursuit avec le cinéaste Philippe Falardeau. Salut Philippe.
1: Bon après-midi.
0: Très contente de t'avoir avec nous pour la prochaine heure. On va parler d'un sujet que t'aimes bien, le cinéma. Le cinéma québécois particulièrement parce que t'es ici en tant que porte-parole.
1: Voilà, de Ciné-Panache.
0: Ciné-Panache. Donc, c'était une superbe initiative pour présenter des films québécois dans les écoles, pour appuyer aussi les profs là-dedans. Et on a lancé l'appel à nos auditeurs. On voulait savoir c'est quoi le film qui a marqué votre réveil avec le cinéma québécois. On reçoit plein de messages depuis tout à l'heure, Philippe Falardeau. Il y a Emmanuelle Philibert de Sainte-Adèle. Elle dit, pour moi, le plus bouleversant, ça a été Jésus de Montréal. Il y a Marie-Andrée Denis de Vaudreuil-sur-le-Lac. Elle dit, un film qui m'a troublée, c'est Un enfant comme les autres, de Denis Héroux. Donc, c'est le film de 1972. Elle dit, j'étais amoureuse de René Simard, malgré une différence d'âge de un an. Un amour fleur bleue total, mais ça l'a marqué. Il y a Karine Ouellet de Montréal qui parle de La Guerre des Tucs. La Guerre des Tucs qui fait partie des films qui sont dans cette initiative-là. Et il y en a d'autres comme ça, Les Ordres. On va y revenir, hein, Les Ordres, Philippe Falardeau.
1: Oui, on va y revenir. Ouais.
0: Ça fait partie des films, toi aussi, qui t'ont,
1: tout à fait.
0: Qui t'ont marqué. Et également, autour de la table, je salue nos liseux, Hugo Meunier et Lauriane Lalonde. Bonjour.
2: Bonjour.
0: Alors, vous êtes là pour nous parler de ce livre Phénomène qu'on vous a demandé de lire pour nous. C'est le premier roman de Madeleine Cash, Les brebis égarées. C'est une, si j'ai bien compris, une comédie sur fond de complotisme, crise morale. Il y a un emballement là, autour de ce premier livre-là. Il y a Lena Dunham qui va l'adapter en série. Dua Lipa dans son club de lecture en a parlé. Est-ce que l'emballement autour de ce premier roman-là est justifié?
2: Ben moi, je pense que oui. Je pense que, en tout cas, je serais pas étonnée de voir ça atterrir dans mon TikTok là, sous peu, là, puisque j'en ai parlé. Là, je suis certaine que c'est très... j'aimerais ça en parler tantôt, le weird girl literature. Là,
0: oui, on
2: ça.
0: Est dans une tendance en ce moment.
2: C'est très, très à la mode.
3: C'est formidable aussi d'être au début du buzz. Là, on sent qu'on est dans les premiers à découvrir quelque chose qui va bientôt se retrouver entre les mains d'un paquet de personnes.
0: Ah, oh, t'aimes ça, hein, être parmi les premiers, Hugo Meunier. Ouais, moi, j'avais lu ça un peu avant tout le monde. Je l'avais senti.
3: Bon, j'étais un enfant du milieu. J'ai manqué d'amour.
0: On va t'en donner dans la prochaine heure. Merci beaucoup à tous les deux d'être avec nous.
2: Merci.

C'est un cinéaste qui s'est frayé une place jusqu'au prestigieux club des nommés aux Oscars avec son film Monsieur Lazare. Mais c'est la littérature qu'il choisirait comme seul médium artistique pour le reste de sa vie s'il devait trancher, avec un penchant pour le genre des mémoires, des journaux personnels. Pourtant, il nous dit qu'il ne veut pas faire de films trop personnels. On va revenir là-dessus. On le reçoit en tant que co-porte-parole de Ciné Panache, une initiative éducative qui permet aux jeunes de découvrir gratuitement des classiques du cinéma québécois.

0: québécois sur Télé-Québec en classe. Philippe Falardeau, avant de parler de cinéma québécois, j'aimerais qu'on parle de ton rapport au cinéma de John Hughes, réalisateur du mythique Breakfast Club.
1: Ben oui, on entend la toune de Breakfast Club. Ben, c'est parce que ça a touché toute une génération X. J'étais ado, j'étais amoureux de Molly Ringwald, évidemment. Mais ce réalisateur-là, pendant des années, a su toucher ce que c'était être un ado. Puis je pense, en dehors de l'époque, des conflits, du fait qu'on s'aime pas soi-même, d'avoir aussi à comprendre qu'on s'en va vers l'être adulte, mais on n'est pas encore des adultes, et donc le pouvoir des adultes s'impose encore à nous. Il y avait tout ça dans ce film brillant-là. Et donc, John Hughes est un réalisateur qui a fait des films à succession, Ferris Bueller's Day Off, il y en a plein. Et après ça, il y a eu une rupture radicale dans son cinéma. Et là, il a fait que des films comédies commerciales, grand public, comme Home Alone, par exemple, tout ça. Je pense qu'il n'a jamais fait un film qui n'a pas été un grand succès. Et il est disparu un peu dans l'oubli à un moment donné. Et moi, j'avais vu passer d'ailleurs un scénario écrit par un scénariste américain sur sa vie, vie imaginée et ses rapports imaginés aux adolescents, parce qu'il y avait quelque chose d'ambigu aussi de vouloir à 40 ans, 45
0: continuer
1: de traîner avec des gangs d'ados tout le temps, puis de faire des films autour des gangs d'ados. Donc il y avait quelque chose de dark et d'ambigu là-dedans. Et voilà.
0: C'est fascinant, c'est vrai qu'il y a un sujet là.
1: Définitivement.
2: Est-ce qu'il y avait quelque chose qui s'est avéré?
1: Mais je pense qu'à un moment donné, des actrices comme Molly Ringwald, qui ont d'ailleurs qui sont disparues du portrait, elles aussi, ont dû vivre des choses pas commode parce que il y a eu une rupture entre ces acteurs-là, entre ces actrices-là surtout, et ce réalisateur-là. Okay. Donc, à une autre époque, probablement qu'il aurait été pointé du doigt, mais ça reste encore très vaporeux, tout ça. Ce qui est sûr, c'est qu'il a su parler des adolescents.
0: Oui.
1: Et bon, c'est ça qui est troublant aussi en même temps. Est-ce qu'il s'est passé des choses ou pas? Je pense qu'il n'y a jamais eu de rien formellement contre lui.
0: D'accusation ou quoi que ce soit.
1: Il est disparu dans son désert à un moment donné.
3: Peut-être un syndrome de Peter Pan, comme on dit.
1: Ouais, complètement.
0: Oui. Ouais.
1: Complètement.
0: Et qui a donné donc des films qui ont marqué une génération complète. T'as dû en lire des scénarios comme ça, tu sais, des choses qui finalement sont jamais réalisées, mais ça doit être assez fascinant de plonger comme ça.
1: La quantité de scénarios qui s'écrit aux États-Unis puis qui se font pas, et la quantité de scénarios qui passent devant toi, puis tu te dis, tu tombes sur un puis tu te dis, c'est bon, mais je suis pas capable de faire ça ou c'est pas pour moi. Puis à un moment donné, un sur 100, tu te dis, c'est pour moi, mais il est tellement bon que
0: qu'à
1: un moment donné, Steven Spielberg va le faire. T'étais jamais dans la course, puis ton agent te l'a envoyé quand même. Non, il y a comme une grande disparité, là. Il y a très peu de scénarios qui se font. Au final, au Québec, c'est un peu la même chose aussi. On est dans une situation où il y a énormément plus de scénarios qui s'écrivent que de films qui se font.
0: Oui, et d'ailleurs, t'as accepté de fouiller dans tes tiroirs pour nous. On va le faire un peu plus tard. On va parler de cinéma québécois avant, mais avant que tu changes d'idée, j'ai comme l'impression que tu regrettes.
1: Non, je regrette pas. C'est de sortir des affaires de ces tiroirs, c'est le fun.
0: Oui, mais au moins, ne serait-ce que pour qu'ils aient vécu d'une certaine façon. Donc, je te ramène à Cinépanache et cette formidable plateforme donc, qui est à la disposition des professeurs. Il y a 30 films québécois dont les droits ont été libérés pour une période de 10 ans. Ne serait-ce que ça, parce que des fois, c'est tellement compliqué de retrouver ces films-là. Et donc, c'est à la disposition des professeurs du primaire et du secondaire. C'est quoi pour toi le potentiel de cette initiative-là, Philippe?
1: Il est énorme. Le premier qu'on voit, c'est « Ah, OK, une fenêtre sur notre cinéma ». Mais puis là, c'est très égoïste de dire ça parce qu'on compétitionne avec le cinéma américain.
0: Ouais.
1: Et là, on n'a absolument pas les moyens de compétitionner contre eux quand on ouvre une plateforme, que ce soit celle de Disney, de Netflix. C'est pas nos films qui apparaissent en premier. Alors là, ça, c'est une sorte de plateforme, en fait, mais qui s'immisce dans les écoles à travers une démarche pédagogique. Alors, c'est pas juste de dire « voici c'est quoi le cinéma québécois ». Ou voici comment on analyse un film, parce que on a préparé aussi des fiches pédagogiques assez bien faites à l'intention des professeurs. Mais c'est aussi de dire, prenez donc nos films, si ça, par exemple, ça vous tente de parler d'histoire, puis vous avez déjà des articles sur la crise d'octobre, puis vous voulez parler de la crise d'octobre à des ados de 16 ans. Mais vous pouvez présenter un ou deux articles et vous pouvez leur dire aussi, demain, on regarde un film, le film de Michel Brault, Octobre, sur la crise d'octobre. Mmh. Et de leur dire aussi, c'est un point de vue, c'est pas la vérité ou la réalité, mais c'est un point de vue, puis c'est un point de vue fort. Et là, le kid, qu'est-ce qu'il y a? Il est en classe, puis au lieu d'être devant un manuel d'histoire ou d'un article à analyser, il regarde un film pendant une heure et demie. Au début, il se dit, wow, c'est peut-être pas pour moi, ce film-là, à un moment donné, il est happé. Parce qu'il y a eu une introduction, puis après, il va y avoir une discussion autour de ça. Et après, ça a des tangentes, parce qu'on peut parler des acteurs, du jeu des comédiens, des choix, pourquoi le noir et blanc, tout ça. Alors ça, c'est un exemple. Quelqu'un qui voudrait parler de sexualité à l'adolescence pourrait sortir

0: sont déjà exposés à ça, ils deviennent des consommateurs potentiels, si on veut. Et autrement, de faire ce qu'on faisait déjà avec la littérature, par exemple. Il y a des livres qui sont au programme pour enseigner le français ou pour permettre aux profs d'avoir du matériel pédagogique. Ça se faisait même en musique et tout ça, mais là, on peut le faire avec le cinéma.
1: Il y a aussi l'idée d'avoir peut-être des référents communs, que tout le monde puisse être présent. Parce que c'est ça, là, c'est tout... On n'a pas tous vu les mêmes œuvres. Il y a cette importance-là aussi.
0: Tout à fait. On a comme puis c'est pour ça que je faisais le parallèle avec la musique. C'est que quand t'as 16 ans, en tout cas quand moi j'avais 16 ans, on connaissait tous au Québec la complainte du phoque en Alaska. Ouais. Puis on se retrouvait dans un party le soir, à un moment donné, ça s'ajoute, puis tout le monde chantait, puis on braillait, puis on se sentait unis, peu importe de qui on votait.
2: Ouais, puis
0: mais complètement. Ouais. Alors, je pense que le cinéma peut faire la même chose aussi. Puis le cinéma est toujours un peu à l'avant-garde de en quelque part, trace des portraits un peu à venir aussi. Puis là, maintenant, on a des métissages dans notre cinéma.
1: Ouais.
0: Et donc, il n'y a pas juste nous, les Québécois de plusieurs générations qui peuvent se reconnaître. On a de plus en plus de films où des gens qui sont nés ici, mais de parents immigrants peuvent se reconnaître. Alors, tout ça va faire en sorte qu'on va converger vers une même culture partagée.
1: Et parmi les films qu'il y a dans cette liste-là, il y a 30 films donc qui sont disponibles pour l'instant. Mais je pense que la liste va s'allonger. Hein,
0: oui, l'idée, c'est d'allonger ça d'ici 2 ans et demi, je pense, à 100 films. Ouais.
1: Les bons débarras.
0: Elle est bon débarras, là. Moi, on m'aurait donné ce scénario-là. Êtes-vous fou? C'est de la littérature. Des personnages, ça peut pas parler avec des dialogues qui riment. Impossible.
1: C'est un scénario de Régent Ducharme.
0: Scénario Régent Ducharme, réalisation de Mankiewicz. Et on regarde ça aujourd'hui. Je l'ai regardé avec ma fille de 9 ans. D'abord, elle a trippé parce que le personnage principal a 11 ans. C'est petite fille. Fait que tout de suite, identification. Ensuite, ça se passe dans un village pauvre, dans une femme qui est pauvre avec un frère qui a des problèmes de santé mentale. Tout est dark, mais tout est lumineux. Pourquoi? Parce que ça explose d'amour entre cette petite fille-là de 11 ans qui est littéralement amoureuse de sa mère.
1: Oui.
0: Et qui dit amoureux dit amour-haine. Mm-hmm. Et ces femmes-là, ces deux femmes-là, ces deux actrices-là, Marie Tifo puis Charlotte Laurier, c'est olympique ce qu'ils font. Et moi, je mets au défi n'importe qui de présenter ça dans une classe de secondaire. Vous allez avoir du monde qui vont triper là-dessus puis se dire « Ah, wow, il y a quelque chose de nous dans le passé, mais il y a quelque chose de nous encore aujourd'hui. »
1: On va écouter un extrait de la bande-annonce pour se mettre dans l'ambiance.
3: Il y a une fille dans ma classe, sa mère a accroché un gars qui est en notre collier. Puis il va faire un beau char sport pour la récompenser. T'aimerais pas ça, toi? Un beau char sport. T'es belle. Tu pourras en accrocher un gars qui est en notre collier. Puis tu pourrais lui en demander un beau char sport. On sortira ensemble, toutes les deux. On ferait une eau fraîche. On passera à 100 000 à l'heure. Puis on aurait un accident. Un gros. On perdrait beaucoup de sang. Ton sang se mélangerait avec le mien. Dans l'asphalte. Puis poussera une fleur. Dans l'asphalte. Pas arrachable, pas cassable, pas écrapoutissable. T'aimerais pas ça, toi?
0: Non, mais c'est impossible. Moi, j'aurais lu ça, je disais, c'est quelle poésie, mais je peux pas mettre ça en scène, je suis pas capable. Mankiewicz, lui, a vu ça. En fait, je pense que Ducharme avait vu un film de Mankiewicz, puis j'aimerais ça écrire un film pour toi.
1: Que tu vas réaliser,
0: ouais, que tu réaliserais, parce qu'il sentait que c'était réalisateur, il était capable de soutenir sa poésie. C'est pas des dialogues, c'est des vers, carrément. Ouais. Ça a une rythmique aussi. Alors, formidable comme film, puis faites-le voir à vos enfants, accompagnez-les là-dedans, ils vont triper.
1: Avec ta fille, par exemple, c'est quoi la discussion que t'as après ça? Y a-t-il des moments où t'as, elle sentait...
0: Ma fille, comme beaucoup de jeune fille est en fusion avec sa mère, avec ma blonde, mais aussi leurs disputes sont beaucoup plus graves et profondes et olympiques qu'avec moi. Avec moi, c'est comme le refuge, tout ça. On est buddy, on est amis, tout ça. Mais alors, elle s'est tout de suite reconnue dans cette dynamique-là, qui est une dynamique, la dynamique mère-fille est une dynamique millénaire. Donc, juste ça. Juste ça.
1: Oui, vas-y.
2: Tu sais, on est dans une ère de l'extrême authenticité exacerbée par les réseaux sociaux, tout ça. On veut du vrai. Est-ce qu'il y a des scénarios avec des dialogues improbables comme ça? Tu sais, c'est pas des dialogues qui sortent de la bouche d'un enfant de cet âge-là. Ça pogne avec les jeunes.
0: On fait beaucoup et on le fait bien du réalisme, de l'ultra-réalisme au Québec là. Puis, mais je pense qu'il faut aller dans la poésie plus. La poésie. C'est quand est-ce qu'on est en contact avec la poésie pour la première fois? C'est adolescent, ça vient chercher quelque chose en nous. Fait que moi, je pense que oui, les jeunes aiment ça. Moi, mon film le plus

0: poétique d'une certaine façon, c'est celui qui a le plus voyagé dans le monde après Monsieur Lazare, et c'est celui qui dont on me parle le plus chez la génération qui était jeune quand il s'est sorti. C'est pas moi, je le jure.
1: Oui.
0: Ou c'est assez onirique, où les dialogues sont plus poétiques. Qui part d'un livre. Mmh. Et donc, où j'étais pas tellement concerné par le réalisme. Est-ce que c'est crédible? Mmh. Tu pars une convention, puis c'est un même monde un peu imaginé, un peu halluciné, un peu imaginaire. Mais à travers ça, tu parles de choses qui sont vraies, qui sont fondamentales. Donc, dans cette liste de 30 films, il y a de tout, mais il y a de ça. Oui. Puis, je pense qu'elle a été bien, bien choisie. Évidemment, il manque des titres là-dedans, on va tout
1: oui,
0: se le dire. Mais
1: il n'y a pas encore de Xavier Dolan, par
0: patient.
1: Exemple. Ça
0: oui, le fait qu'il n'y ait pas de Xavier Dolan, c'est un peu incongru.
1: Oui.
0: Puis je sais pas trop pourquoi, mais ça va venir. C'est inéluctable.
1: Mais je te ramène à C'est pas moi, je le jure, parce que je pense que t'as été étonné au départ que ce film-là se retrouve parfois dans des festivals, quoi, de cinéma jeunesse.
0: Ouais.
1: C'était pas toi, t'avais pas l'idée de faire un film pour
0: non,
1: les
0: moi
1: jeunes.
0: J'avais écrit pour les adultes qui se rappellent de leur jeunesse. Mmh. Puis il y avait des choses quand même marquantes. Ça commence quand même avec un kid qui est en train de se suicider de manière très ambiguë. Mmh. Et là, tu te dis, c'est pas pour les kids. Mais le Berlin l'a sélectionné dans sa section génération. Et à partir de là, plein de festivals dans le monde ont mis ce film-là dans leur programmation. Et au final, ça s'adressait beaucoup plus aux enfants que je pensais. Et les parents étaient souvent terrorisés de voir le film, alors que les enfants étaient prêts à recevoir le film.
1: Oui, c'est ça. Faut leur faire confiance aussi. Mais je trouve que l'idée de le regarder en classe, c'est qu'il y a aussi un encadrement, justement.
0: Oui.
1: Des fois, on a besoin de se faire prendre par la main. Je disais que toi, tu pourrais faire partie du fan club d'Ariane Louis XVI.
0: Oui.
1: C'est la réalisatrice, donc, de ce film Vampire humaniste cherche suicidaire consentant. Il fait partie de cette liste-là. Toi, dans quel contexte tu voudrais que ce film-là soit présenté?
0: Moi, je pense que ça peut être présenté dans à peu près toutes les cours, sauf mathématiques.
1: OK.
0: Ça peut être présenté dans art plastique, ça peut être présenté dans économie familiale, ouais. Ça peut être présenté dans... parce que beaucoup de profs maintenant sont aussi en charge de cursus parallèles comme l'identité sexuelle. Pis
1: uh-huh.
0: Ça peut être présenté pas mal partout. Puis c'est très bien écrit. Ça peut être présenté dans une case de français. Mm. Et encore là, le prétexte, c'est le français, mettons. Et après ça, tu peux rebondir sur plein de choses. Sur l'identité, c'est quoi être un ado, c'est quoi détester son corps, détester sa vie, ne pas s'accepter. Tout ça, on peut parler du suicide.
1: Ouais.
0: Ça parle de suicide. Ça, et c'est fait de manière brillante. Cette réalisatrice-là, ben, j'étais jaloux quand j'ai vu ça. Et je me suis dit, si j'avais 14 ans, j'avais vu ça, je serais mort parce que d'abord, je serais tombé amoureux. Probablement des deux personnages, pas juste la fille. Puis, non, elle a un doigté extraordinaire, c'est pas pour rien que sa carrière d'école.
1: Oui, on va la surveiller, Ariane Louis XVI.
0: Je vais fonder
1: le fan club. Il y aura des t-shirts, des tasses, des coussins, des produits dérivés avec Philippe Falardeau. Un film qui est ressorti, c'est Les Ordres, hein, Michel Brault. Et scénario de Marcel Sabourin et Michel Brault, réalisation de Michel Brault, 1974. Il y a Richard Boivin de Chicoutimi, un fidèle auditeur, Richard. On le salue. Et il dit, mon film marquant Les Ordres. En 1974, j'ai 15 ans. Avec mon ami d'enfance, on va voir ce film. C'est un choc. On est à la fois ébloui et en colère. On avait vécu 4 ans plus tôt les événements sans vraiment les comprendre. Et là, Brault nous racontait ça de l'intérieur. Je suis devenue prof au cégep 15 ans après. J'ai beaucoup enseigné ce film qui me bouleverse.
0: Le plan initial, l'ouverture de ce film, est un masterclass de cinéma parce que c'est du documentaire hybride. C'est les comédiens qui se présentent dans leur nom de comédien et disent qui vont incarner dans la vie. Et après ça, on rentre dans un récit. On nous raconte une histoire, point.
1: Oui.
0: Basta, c'est une histoire. On est happé par l'histoire, mais ça commence de manière très crue, donc très inventive. Juste le début, là, je vous mets à l'épreuve de juste regarder les 5 premières minutes.
1: Et de pas avoir envie, c'est ça, de continuer.
0: Vous allez vouloir continuer
1: plus loin. T'aurais manifesté si les ordres n'avaient pas été dans cette liste-là. Hein?
0: Oui, ben j'ai manifesté pour d'autres titres, puis pas les miens, là, je peux vous le garantir. Mais ils m'ont dit, écoutez, il faut négocier les droits de diffusion.
1: Il y a cette question. Là, parce qu'on veut que le film soit disponible pour les 10 prochaines années. Puis ça, c'est vrai que tant qu'à développer du matériel pédagogique, on a envie que le
0: Mais
1: film soit accessible.
0: Mais je rajouterais que, là, j'ai parlé à une prof qui l'utilise,
1: Déjà?
0: La plateforme, et qui est prof d'art plastique, elle a montré Crazy, ça s'est super bien passé. Elle faisait déjà ça. Puis je pense qu'il y a plein de profs qui attendaient ça, mais il y a plein de profs qui sont pas au courant.
1: Mm.
0: Alors là, j'encourage le ministère de l'Éducation, Télé-Québec, puis j'encourage aussi les conseillers pédagogiques qui nourrissent les professeurs de matériaux pédagogiques, de prendre connaissance de cette plateforme-là. Ça va faire des petits, mais en ce moment, je pense que les directions d'école savent même pas que ça existe. Il faut que ça déménage, là. Faut que ça déboule.
1: Il y a une prof qui nous écrit, Marie-Hélène de Québec, elle dit, je suis prof de sixième année, c'est souvent difficile de présenter des films qui sortent des sentiers battus. Les parents sont très réactifs. Tu penses à ça, toi aussi, Lauriane?
2: Mais je suis en train de me dire que j'ai l'impression que dans les écoles aujourd'hui, ça doit être impossible de montrer quelque chose qui choque un peu. Genre, si l'enseignante fait juste parler de LGBTQ, j'ai l'impression qu'un parent peut faire une lettre avant même de rentrer dans ce que c'est être dans la communauté.
1: Ce que Marie-Hélène nous dit, moi je suis une vieille, je m'en fous. Mais c'est quand même pas des choses faciles. Des fois, ça peut être dur de faire passer ça.
0: Faut prendre un risque. Je me souviens d'un prof dans l'Outaouais qui avait fait goûter des insectes à ses élèves. Puis pour moi, qu'est-ce qu'on pouvait manger dans d'autres pays. Puis il y avait une caricature après ça dans le droit où il y avait un prof en Afrique qui montrait à ses élèves, leur demandait de manger de la poutine, puis ils étaient tous horrifiés.
1: Alors, un appel à l'ouverture. J'ai envie qu'on écoute un extrait de la bande-annonce d'un autre film qui est beaucoup revenu pour nos auditeurs, puis je sais qu'il est important aussi dans ton parcours, c'est Léolo. On écoute.
3: Je ne veux pas prendre ma place dans ce cimetière des morts vivants. Je sens déjà que je dois quitter cette vie avant de m'étrangler avec ce trou.
4: La mer est forte, très forte. C'est une force de la nature.
5: Pleure pas, mon chéri.
3: Parce que moi, je rêve. Moi, je ne suis pas fou. Moi, je ne suis pas parce que moi, je rêve.
4: Belle.
3: Moi, je ne suis pas.
1: Léolo, on entendait les voix de Gilbert Sicotte, André Lachapelle, Ginette Renault, Maxime Collin. Je le disais, c'est un film qui revient beaucoup dans les messages de nos auditeurs, de nos auditrices. Toi, c'est lié à un moment assez précis de ta vie, Philippe Falardeau. À quel moment tu l'associes?
0: La veille de notre départ à la course en 92, on a décidé les 8 concurrents, puisqu'on allait se séparer puis plus jamais se revoir avant la fin de la course 6 mois plus tard.
1: La course Destination Monde, Lauriane.
0: Ah oui, pardon.
2: J'ai un prof au cégep qui l'a fait. J'ai la rêve, comme on dit.
0: On partait autour du monde tout seul avec une caméra SVHS. Vous googlerez ce que c'est, le SVHS. Et on devait réaliser, grosso modo, 18-19 films en 26 semaines, tout seul, dans des pays différents. Et donc, avant de partir, on était tous terrorisés. Moi, je me demandais ce que je foutais là. Et d'autant plus que j'avais étudié en sciences politiques. Je savais pas trop comment faire des films. Et là, on décide, allons voir un film. Puis on tombe sur Léolo, toute la gang, et on est sidérés. Puis moi, on a entendu la voix de, je pense, c'est Gilbert Sicotte qui fait la narration dans Léolo. Puis ça, c'est marquant dans ce film-là. Mais ce qui est marquant, c'est la façon de tourner le Québec. Les images du père qui travaille dans l'espèce de d'aciérie au début, là, puis on a l'impression, puis la musique orientale, je dis, mais je suis où là? Puis j'ai compris, hey, on peut parler de nous autrement. Et il m'a montré ça,
1: Jean-Claude
0: Lauzon, que c'est pas nécessaire d'aller dans le folklore passéiste pour montrer qui on est. J'ai fait waouh, de que c'est. Et moi, je partais à la course, puis j'allais faire des films. Des reportages, là, un peu de nouvelles, tu sais, je venais de la science politique, mais ça a semé une graine dans moi, puis à un moment donné, je me suis émancipé dans la course quand j'ai dit, OK, les reportages, là, c'est assez, c'est ronflant, je suis pas journaliste d'envie, moi, je veux faire autre chose. Puis j'ai commencé à mélanger un petit peu la manière de tourner les images, leur donner un autre sens, leur donner un deuxième sens. C'est ça un point de vue, dans le fond, puis c'est ça qu'on demande aux jeunes qui veulent faire du cinéma, c'est quoi votre point de vue sur la réalité? Montrez-nous pas que vous êtes capable de faire quelque chose, d'imiter quelqu'un, mais c'est quoi votre point de vue sur la vie? Et donc, lui, il m'a montré ça. Et puis après ça, il y a eu d'autres films comme Crazy, puis là, moi, je faisais déjà des films. Là, je dis, il a raison. La musique que j'écoute depuis que je suis jeune, même si c'est de la musique britannique, c'est les Rolling Stones et Pink Floyd, c'est ma musique aussi. C'est pas juste, c'est notre musique, ça fait partie du patrimoine mondial. On peut-tu nous aussi utiliser cette musique-là qui résonne partout sur la planète? Je dis pas que Crazy, le succès Crazy repose là-dessus, mais il était le premier à le faire. Puis depuis ce temps-là, on le fait, on va acheter la musique qu'on peut se permettre. Donc, on sort de nos frontières.
1: Oui, puis remarque que des fois, même pour des chansons québécoises, ça peut être difficile d'avoir les droits aussi. Là, oui,
0: on dirait que tu as vécu
1: deux, trois aventures chez les Falardeaux. Je trouve ça beau. Les gens sont visiblement vraiment inspirés par le cinéma d'ici. On reçoit tellement de messages. Kevin, Saint-Clotilde de Horton, Requiem pour un beau sans-cœur. Robert Morin, d'ailleurs, qui va être avec nous jeudi à l'émission, il dit « Dès lors, Gilda Roy est devenue tellement cool à mes yeux. » Merci, Kevin, d'avoir pris le temps de nous écrire. Il y a Nicole qui dit « Le film qui a ouvert les portes du cinéma québécois pour moi quand j'étais adolescente, c'est Maestrom de Denis Villeneuve. » Toi, tu dis, Philippe Falardeau, qu'il y a un film de Denis qui a été déterminant dans ton parcours à toi, c'est « Rewind Forward ».
0: Rewind Fast Forward.
1: Fast Forward.
0: Denis... Si on veut comprendre Denis et son cinéma, on va sur la plateforme de l'ONF, Rewind Fast Forward. Regardez ça, ça dure 28 minutes. Je pense, là, je vais peut-être dire un peu des conneries, mais c'était grosso modo une commande de l'ACDI pour parler du bidonville de Trench Town en Jamaïque. Okay. Alors là, il y avait probablement un cahier de charge un peu didactique, la coopération internationale, le Canada qui essaie de... Là, Denis, OK. Et là, c'est un film... halluciné, pas hallucinant, halluciné, c'est sur son hallucination quand il est débarqué là, et c'est une fiction. OK? Il est à l'ONF, il fait une fiction avec les moyens de documentaire, il y a un perchiste, un fixeur, puis un caméraman à l'épaule. Regardez ça, puis vous allez comprendre toute la puissance du cerveau de Denis, puis de sa manière d'appréhender le monde. Denis, il regarde un verre, il le regarde pas comme moi, un verre d'eau, là. Il voit d'autres choses, puis c'est clair dans ce film-là. Et moi, je reviens toujours à ça, ça l'agace un peu, puis ça l'amuse, puis je pense qu'il aime ça aussi, mais moi, je dis, sa fondation, lui, c'est aller voir ça. ONF.
1: Mais même pour lui, ça peut être pratique peut-être des fois d'y retourner parce qu'il y a cette idée-là maintenant quand tu as tous les moyens.
0: Je pense pas qu'il va retourner au budget de Rewind Fast Forward.
1: Mais ça peut être intéressant de te dire que quand tu avais ce budget-là, tu étais capable d'aller aussi loin.
0: Exactement.
1: Philippe Falardeau, tu restes avec nous parce que dans un instant, on va aller fouiller dans tes tiroirs pour voir les projets qui y dorment. Mais juste avant, on va aller écouter un extrait de la trame sonore de Monsieur Lazare. C'est une composition de Martin Léon, La Chrysalide.

0: C'est magnifique. C'est magnifique, ça, la chrysalide. Dans la valse, avec, oui. avec Martin Léon, tu t'es rendu compte qu'au fil du temps, dans vos collaborations, vous aimez les valses, tous les deux?
1: Oui, on aboutit là en discutant de la couleur qu'on veut pour la musique, tout ça. Puis parce que je l'invite à l'étape du scénario à réfléchir sur la musique. Et souvent, on a un thème avant que je tourne.
0: Mais la valse.
1: Parce que c'est y a rien de pire que d'arriver puis de donner le film monté à un compositeur puis dire mets-moi de la musique dessus, parce que moi ça m'empêche après ça de tourner avec la musique en tête ou de nourrir le montage de la musique, parce que c'est les deux qui doit se passer.
0: Oui, puis souvent ce qu'on va faire c'est qu'on va aller chercher une musique guide, puis là pour ça tu donnes ça à ton compositeur, voilà j'ai monté sur du Bach, fais quelque chose.
1: Non, c'est terrible, c'est terrible. Alors mais on est souvent abouti dans des valses, puis je pense que parce que dans la valse il y a quelque chose d'à la fois nostalgique et mélancolique et de lumineux, il y a de l'espoir mais en même temps une espèce de regret de quelque chose du passé. Et c'est intrinsèque à la valse, je trouve. Puis je trouve ça riche.
0: Donc, pour tous les profs qui vont utiliser M. Lazare en classe, là, dans un cours de musique, je pense que ce serait hyper intéressant d'aller analyser.
1: Martin et moi, on donne des ateliers où on parle du dialogue qui s'opère entre la réalisation puis la musique. Ouais.
0: Voilà,
1: on est très, très cher.
0: Oui. En même temps qu'il dit, comme, oh, OK, on va se le faire demander beaucoup. Ben, si vous avez les moyens. Alors là, c'est le moment d'aller plonger, d'aller fouiller dans tes tiroirs, Philippe Falardeau.
2: Dans mes tiroirs.
0: Le cinéma, c'est un métier où on se fait dire non et tu n'y fais pas exception, Philippe Falardeau. On va aller faire un peu d'archéologie dans tes tiroirs. D'abord, juste, est-ce que c'est un exercice douloureux de retourner dans le passé?
1: Pas du tout. Donc, ça l'aurait été peut-être il y a 12, 13 ans, mais là, non.
0: Là, complètement serein?
1: Oui.
0: On y va. La guerre du foot.
1: Ouais,
0: c'est quoi ça?
1: Il y a eu une guerre entre le Honduras et le Salvador en 1969. Personne n'y portait intérêt parce que Armstrong était en train de marcher sur la Lune au même moment. Ça a duré une semaine, il y a eu plusieurs morts. Très peu de journalistes sont allés couvrir ça, sauf un journaliste polonais qui couvrait beaucoup l'Afrique et qui s'appelle Ryszard Kapuściński. Il a écrit une nouvelle qui s'appelle La guerre du foot, qui est à la fois horrifique et très, très drôle. Et donc, ces deux pays-là s'affrontaient en match de qualification pour la Coupe du Monde qui devait avoir lieu en 1970. Et il y a eu trois matchs, puis il y a eu des émeutes. Puis après le troisième match, ils ont fermé les frontières, puis il y a eu une guerre. Le foot n'était pas la cause principale, mais ça l'a exacerbé des tensions qui existaient déjà de migration interne entre les deux pays. Et c'était une histoire assez complexe. Donc, j'ai écrit un scénario là-dessus, 120 pages, on a cherché du financement, j'ai fini par abandonner le truc. Aussi, j'ai peut-être frappé le mur de des gens qui disaient ben qu'est-ce que tu connais du Salvador puis qu'est-ce que tu connais du Honduras,
0: pourquoi
1: tu fais pas partie de cette culture-là, ça devrait pas être toi qui raconte cette histoire. Alors j'ai abandonné le projet, mais c'est quelque chose que j'aimais beaucoup, puis j'espère qu'un jour quelqu'un va reprendre le livre puis va faire un film, et ça va être un film, ça prend des moyens pour faire ça.
0: Oui, mais c'est vrai que l'histoire comprends que t'es accroché là.
1: Ouais.
0: Et donc ça, si je t'en parle il y a 12-13 ans, t'en parles pas aussi calmement, là.
1: Non, j'en parle pas calmement. Croyais, là. Ça a été un vrai deuil.
0: OK. Mésopotamie, qu'est-ce que c'était ça?
1: Alors, Mésopotamie, c'était un film autobiographique au début de ma quarantaine, quand j'avais de la misère à m'engager dans un couple, puis aussi peut-être ou pas avoir des enfants. Et c'est l'histoire d'un cinéaste qui cherche le sujet de son prochain film, en même temps qu'il veut acheter une maison, mais pas avec sa blonde, ce qui est une affaire que les gars, des fois, peuvent faire, qui est exécrable. En tout cas, et c'était une comédie très autodérisoire. Puis Mésopotamie, parce que le gars était secrètement amoureux d'une femme sur une photo, d'une archéologue qui est en train de creuser en Irak, en quelque part, sur une photo.
0: OK.
1: Alors, puis j'ai toujours été fasciné par la Mésopotamie, cette espèce de bande entre les deux fleuves de Tigre et l'Euphrate. Puis moi, dans la vie, c'est ça, je voulais devenir archéologue. Donc, ça parlait un peu de tout ça, puis moi, je l'ai écrit, je pense, juste pour exorciser des démons, et j'étais très content de ne pas le faire.
0: Pourquoi?
1: Ce film-là. Parce que moi, comme personnage principal, ça m'intéressait pas vraiment, puis ensuite, j'ai compris pourquoi je l'ai écrit en bout de ligne, et là, tout d'un coup, oh, j'ai pu m'engager, j'ai fini par avoir une fille.
0: T'as été capable d'acheter une maison avec quelqu'un.
1: J'ai acheté une maison avec quelqu'un. Alors, tout ça m'a désengorgé.
0: mais quand même, c'est intéressant que tu dises, je veux pas faire un film autour de moi, je trouve pas ça peut-être intéressant que je sois le personnage principal, mais en littérature, t'adores le genre des mémoires, t'adores les journaux personnels.
1: Ça me permet de vivre des vies par procuration, mais dans tous mes films, je peux vous dire, par exemple, que je suis La petite fille, le petit garçon dans Monsieur Lazare. Ouais. Je suis Léon face à ses crises existentielles. Je suis Irdens Exantus, l'haïtien qui débarque et qui est féru de politique dans Guy Barre-Saint-Mandat. Je suis tous ces personnages-là, mais je me cache très bien. Là, c'est pas...
0: Alors, là c'était là, moins caché, peut-être.
1: C'était pas caché du tout. Là, je suis en train d'écrire un film qui s'appelle Mood Board et c'est ma relation avec ma fille. En fait, c'est la relation d'un quinquagénaire qui va tourner un film, sa fille veut jouer dedans et son père ne veut pas. Alors là, moi, je reprends le truc, mais avec beaucoup de désinvolture. Parce que je pense que c'est une façon aussi de m'amuser avec ma fille.
0: Donc, est-ce qu'il n'y a pas un peu de Mésopotamie là-dedans?
1: Totalement, mais de Mésopotamie à mood board, on regarde le M, puis on s'en va vers autre chose. Je ne sais pas
0: mais
1: si
0: ça va
1: être
0: quelque chose qui a été métabolisé depuis...
1: Ça a été métabolisé. Maturisé
0: mais c'est plein de M, là. On tient quelque chose.
1: Beaucoup d'amour.
0: Donc, inspiré d'une histoire vraie? Est-ce que t'as une fille qui a le désir de faire du cinéma?
1: Elle avait le désir de jouer dans mon film. J'ai fait, OK. tu devras passer une audition. Elle a dit, comment ça, papa, passer une audition? Mais j'ai dit, tu peux pas avoir de passe-droit. Puis il faut savoir si on peut travailler ensemble. T'sais, elle a été déçue, blessée. Puis là, elle s'est mise en tête après de devenir cascadeuse.
0: Ah, elle est retombée sur ses pas.
1: J'étais pas sûr que c'était une bonne affaire, mais bon, ça fera son choix.
0: Et donc, ça, c'est en cours d'écriture, ce projet?
1: Okay. Ouais.
0: Oui? Oui, oui. Est-ce qu'il faut que tu travailles sur plusieurs projets à la fois?
1: J'ai jamais fait ça de ma vie, mais là, j'ai décidé à 58 ans, je suis tanné de me consacrer à une affaire, de me faire dire non trois fois, puis de tourner une fois toutes les quatre ans. Puis pour la première fois, je suis en train de travailler sur plusieurs affaires en même temps. Puis ça va être la première affaire qui va arriver à ligne d'arrivée. Oui. Mais j'ai jamais fait ça. Puis il y a comme, c'est pas évident de faire ça non plus parce qu'il y a différents partenaires là-dedans. Puis je vais peut-être devoir dire non à quelqu'un en bout de ligne. Mais je trouve pas que c'est une bonne façon de procéder. Mais notre système de financement fait en sorte que je suis un peu obligé de procéder comme ça.
0: Ouais, puis est-ce que

0: Est-ce que ton rapport au temps aussi a changé, peut-être, comme
1: ben
0: tu
1: oui,
0: disais,
1: je vais mourir dans moins de temps que quand j'avais 20 ans. Et comme j'ai l'impression que je vais toujours mourir aujourd'hui, le sentiment d'urgence, il grandit.
0: Mais merci d'être là.
2: En vie,
0: d'autant plus.
1: Ça, c'était documenté dans mon dernier film, cette idée que j'allais mourir immédiatement dans Mille secrets, mille dangers, c'était un peu ça pour ça.
0: C'est ce qui t'avait attiré dans le roman d'Alain Farah. Il y avait aussi un projet, je voyais, sur autour des victimes de viol. Tu as fait beaucoup de recherches.
1: Oui, j'ai fait beaucoup de recherches dans les maisons, des refuges, les organismes aussi qui font de la justice réparatrice. Ouais. J'ai rencontré beaucoup de survivante. Et j'avais développé un projet, puis j'avais demandé à Sophie Dupuis de m'aider dans le projet. Puis c'était un projet où, dans la première partie, un protagoniste subissait un viol d'une personne qu'elle connaissait. Uh-huh. Deuxième partie, ça tombait dans un revenge movie. Et la troisième partie, c'est qu'on revisitait la deuxième partie. C'était tout autre chose. Elle allait plutôt vers la justice réparatrice. Et à un moment donné, il y a eu tout MeToo. Il y a eu plein d'affaires qui se sont passées. Et aussi, la carrière de Sophie
0: Dupuis
1: a décollé puis était plus dans le portrait. Et je me suis dit, waouh, c'est peut-être pas un quinquagénaire de mal de raconter cette histoire-là dans le contexte actuel. Je suis mieux de... Puis il y a plein de choses qui sont sorties. J'ai vu un film extraordinaire qui s'appelle A Promising Young Woman.
0: Ouais.
1: Que j'ai adoré. Fait que là, j'ai fait, OK, back off. Puis j'ai sorti de là, mais c'est là où je m'en suis voulu un peu, c'est que j'ai quand même fait une promesse à ces femmes-là de témoigner ils m'ont raconté des patentes. J'ai pas dormi pendant plusieurs nuits en regardant le plafond en me disant, il faut que je rende honneur à ça, tu sais, mais je l'aurais pas fait. Finalement.
3: Je pense que je trouve ça triste que des fois les hommes, mettons, si tu dis je me disais que c'était pas ma place, tu sais, d'en parler, mais en même temps il y a quelque chose de beau puis d'utile en fait qu'un homme le fasse enfin, tu sais. Fait que mais je comprends la crainte en tant qu'homme blanc là, tu sais, classique, qui va se dire on va me dire que c'est pas à moi, mais en même temps si c'est toujours les femmes qui font des films là-dessus, ça devient comme constamment.
1: Ça va revenir, j'ai l'impression. Ouais. Là, je pense qu'on est dans une époque où il faut laisser la parole. Ouais. Les femmes sur ces sujets-là. Puis après ça, je pense qu'on va pouvoir... Ouais. Je suis d'accord avec toi. Tu sais, mon exemple ultime de ça, c'est Marguerite Yourcenar qui se met dans les souliers d'un empereur de Rome et qui écrit Mémoire d'Adrien. Mmh. Elle l'a fait comme artiste. Elle s'est projetée dans les souliers d'un homme il y a 2000 ans. Comme artiste, il faut faire ça, sinon on est foutu.
0: Mais l'avantage du roman, c'est que ça coûte peut-être moins cher à produire. Peut-être, est-ce que ça t'intéresserait un jour de publier, par exemple, un scénario qui a pas pu vivre et de le...
1: Je pense que c'est pas super intéressant, mais je garde un journal depuis longtemps, puis j'ai un vague projet peut-être de publier des extraits de journal ou en tout cas d'en faire quelque chose, un film narratif autour, par exemple, d'un film. C'est le making up d'un film qui dérape, mettons, puis alors j'ai des perles que j'ai consignées, des perles, des moments de fun, autodérisoires, je vous dirais, que je pourrais peut-être faire un film, mais je suis pas auteur. J'ai essayé de faire un recueil de nouvelles avec Boréal il y a plusieurs années. J'allais écrire en Grèce, ça me prenait une fenêtre, l'horizon, tout ça. J'ai écrit et en revenant, il y a comme mon disque dur a cramé encore.
0: Ah,
2: c'est pas
0: oui.
2: le même. Ça, c'est louche. Là.
1: Et là, j'avais pas le courage de recommencer.
0: Tout à l'heure, on a parlé de souvenir d'un autre disque dur qui a disparu.
1: Je pense que c'est moi qui lève la nuit qui crame.
2: C'est l'autodestruction.
1: Oui, c'est ça.
0: Philippe Falardeau, merci beaucoup pour
1: merci
0: cette générosité-là. Je rappelle, la plateforme Ciné Panache est accessible gratuitement sur Télé-Québec en classe pour les enseignants qui nous écoutent. D'ailleurs, appel à tous ces profs qui sont à l'écoute. Il y a une étude aussi en ce moment sur les sorties scolaires en milieu culturel. C'est pour les gens qui sont au Québec. C'est une étude qui est menée par Volume 10. C'est en collaboration avec Rideau. Donc, on veut savoir, en fait, qu'est-ce qui vous sert, vous, en tant que prof? Parce que oui, il y en a, il y a des initiatives, mais qu'est-ce qui est vraiment utile pour vous? Donc, si vous voulez participer à cette étude-là, il faut aller au volume10.com. C'est un sondage qui est ouvert. On est à la recherche. Ils sont à la recherche, donc, de participants. J'en profite parce que je sais qu'il y a quelques profs qui nous écoutent en ce moment. Dans un instant, nos liseux, Hugo Meunier et Lauriane Lalonde vont nous parler d'un roman phénomène qui les a beaucoup fait rire, Les brebis égarées. On se retrouve tout de suite après cette chanson.

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0: Cette semaine au Liseux, on vous propose Les brebis égarées, un roman sur la crise morale de l'Amérique, écrit par une voix emblématique de la génération Z, Madeleine Cash. C'est un livre qui s'est déjà écoulé à 100 000 exemplaires, qui est vendu dans 21 pays, encensé par Bret Easton Ellis, Dua Lipa également, en cours d'adaptation pour une série réalisée par Lena Dunham. Bref, il y a de quoi être intrigué. Et comme c'est un livre qui semblait particulièrement drôle, on a eu envie de le soumettre à deux personnes qui ont un délicieux sens de l'humour, c'est-à-dire le rédacteur en chef d'Urbania et auteur, Hugo Meunier. Bonjour.
3: Je pensais vraiment que c'était pour ma culture littéraire.
0: Non, c'est juste parce que t'es drôle.
3: C'est parce que je suis comique.
0: C'est juste parce que t'es drôle. Okay. Et l'humoriste, Lauriane Lalonde. Salut, Lauriane.
4: Allô, moi, c'est vraiment juste parce que je suis drôle.
0: Oui, voilà. Ouais, et tu vois, elle l'assume. Un mot d'abord, cette autrice, on la connaît pas vraiment. Madeleine Cash, elle a 30 ans, c'est son premier roman. Auparavant, donc, elle a écrit un recueil de nouvelles. Elle a aussi fondé un magazine, mais c'était une découverte pour tous les deux, là.
4: Ouais. 100%, oui.
0: Vous saviez pas dans quoi vous embarquiez,
4: aucune
0: là.
4: Idée.
0: Lauriane, qu'est-ce que ça raconte, Les brebis égarées?
4: Oui, dans le fond, on entre dans la vie de la famille Flynn. Donc, c'est Bud et Catherine, un couple, et leurs trois adolescentes, Harper, la plus jeune, Louise et Abigail, qui est la plus vieille. Catherine, c'est une artiste. Bon, elle ne crée plus vraiment. Elle boit plus de martini qu'elle crée. Et Bud est comptable pour la compagnie portuaire d'un milliardaire qui s'appelle Alabaster. Et là, le couple vit une crise. Catherine veut ouvrir le couple. Et là, les enfants sont vraiment délaissés là-dedans. Ils se mettent dans toutes sortes de situations saugrenues. Abigail, la plus vieille, c'est vraiment comme le classique personnage de la belle-fille qui tombe en amour. Louise, c'est l'enfant du milieu, donc l'enfant qu'on s'en fout un petit peu.
0: Hugo, c'est pas ce que tu disais.
3: Oh, c'est ce que je dis. Es-tu
0: enfant du milieu?
3: Oui, je me suis reconnue.
0: Mais ça explique beaucoup de choses.
3: Un peu abandonné.
0: Et la plus jeune, c'est Harper, ça c'est un peu plus l'intello. D'ailleurs, ouais. Dans tes notes, Hugo, tu soulignais qu'il y avait chacun des personnages a une sorte de quête. Là,
3: j'ai trouvé. Là.
0: Oui, vas-y. Quelles sont les quêtes de ces personnages?
3: Harper, justement, c'est l'enfant surdoué, je crois. Ouais. Elle a quoi? Oui. Tout jeune?
4: Je pense qu'elle a 14 ans ou 13 ans. Ouais.
3: Blasée, dysfonctionnelle. Elle sombre dans le complotisme pour trouver un scandale et elle réussit. C'est comme une geek aussi.
0: C'est un enfant complotiste?
3: C'est oui. Un okay. Enfant adulte. En fait, okay. C'est probablement le personnage le plus mature et okay. Le plus brillant oui. De tout ça. Louise, elle tente de tirer son épingle du jeu en se trouvant ordinaire. Donc, elle essaie de se venger de ne pas avoir été accepté un concours de beauté. Et elle veut devenir quelqu'un. Puis elle est tout le temps dans l'ombre, notamment de sa grande sœur Abigail, qui tente de se faire aimer au-delà de sa superficialité.
0: Mmh. Ouais.
3: C'est comme le pétard et faire tourner les visages, mais elle se fait pas prendre au sérieux. Et il y a Catherine qui tente de retrouver son artiste intérieur après s'être oubliée pendant la charge mentale de la maternité. Et Bud qui tente carrément de se tuer en se joignant à un groupe d'entraide, les brebis égarées, d'où le titre.
0: Donc d'où le titre, c'est un groupe d'entraide
4: catholique. Okay. Ouais.
0: Là, vous semblez tous les deux être d'accord, vous avez beaucoup ri. En oui. Lisant ce livre-là, c'est quand même rare qu'on rit de façon sonore en lisant.
3: J'ai un bon sens de l'humour oui. Dans la vie, mais je ris pas beaucoup.
0: En
3: c'est
0: lisant.
3: Un show d'humour, oui. Pas tant. Mais là, oui, souvent, j'ai ri fort parce que je trouve que pour une autrice dont j'avais entendu parler de nom, elle a à peine 30 ans, elle a un humour...
4: Il y a vraiment des répétitions. Moi, ce que j'ai trouvé drôle, c'est que les personnages peuvent éviter les embûches 1000 fois avant d'être pris dans l'embûche. Ils ont comme 1000 signaux d'alarme qui leur font « Allez pas là, allez pas chercher plus loin, vous allez vous mettre dans la merde », puis ils vont quand même 100 000 à l'heure. C'est juste des personnages imparfaits. Il y a comme aucun personnage normal. Mmh. Tout le monde a comme un trait vraiment weird. Fait qu'il y a comme aucune normalité à laquelle se rattacher, je trouve.
3: On s'attache à tout le monde, mais personne ouais. En même temps, sont antipathiques, sont cyniques, sont blasés. Ça, je trouve
0: oui.
3: ça me fait beaucoup rire parce qu'ils se disent des énormités. Ils s'accusent de plein d'affaires très graves que pour nous, ça serait des années de thérapie. Et ça passe comme du beurre dans le poil. Et même les débuts, les petites figures de... Bon, mettons, Louise vit présentement une profonde introspection sur sa vie. Là, ça suit avec un tiret. De Louise qui dit « Je vis une introspection et je remets beaucoup de choses en vie. » Je trouve ça...
0: C'est très caricatural. C'est presque Fab Caro, là, je trouve, dans ce ton-là.
3: Oui.
0: Lauriane, est-ce que tu peux nous lire... Il y a un extrait que tu avais identifié, je pense, justement, autour du personnage de Louise,
4: oui,
0: de la fameuse sœur du milieu.
4: Oui,
0: là.
4: Exact. Donc, je vous lis l'extrait. « Sa posture était celle d'un animal qui anticipe la menace. Elle ne recevait pas beaucoup d'approbation de la part du sexe opposé. » Un jour, comme elle le croisait sur la place, Baman, le clochard, lui avait exprimé haut et fort un fantasme des plus pervers, mais elle semblait incapable de susciter la moindre attention libidinale chez les garçons de son âge. Louise était prisonnière de sa propre banalité. Elle avait pris l'habitude de jeter volontairement sa fourchette avec les restes de son assiette, juste pour ressentir une petite montée d'adrénaline. Moi, wow. Ça, j'ai trouvé ça vraiment attachant, parce que c'est ça que je disais, tu sais, les personnages sont super bizarres, puis ils parlent de façon weird, mais des fois, l'autrice, elle nous met comme des trucs comme ça, puis j'ai beaucoup, ça m'a touchée, j'imaginais la petite fille qui essaie de trouver...
5: De se révolter à sa façon.
4: Elle jette la fourchette, tu sais, c'est comme essayer de se rendre intéressante, puis tu sais plus comment faire, tu sais.
3: Et Louise qui essaie de faire parler d'elle, d'exister, mais finalement, c'est elle qui est la plus... qui fait les trucs les plus intenses.
4: Oui, elle se met dans le trouble avec le...
5: Est-ce que c'est elle qui participe à un concours de beauté intérieure?
4: Oui, exact.
3: De beauté intérieure et... Là, je sais pas si on fait si on spoil un peu, si on divulgage.
5: Ah, oh, non, faut pas divulgager.
3: Non, mais elle, sa façon de se démarquer, c'est de retenir son souffle.
4: Oui.
3: Le plus longtemps possible, jusqu'à l'évanouissement, bien sûr. Mais c'est hilarant, ça,
5: mais un concours de beauté intérieure, je disais juste ça. Ça dit quelque chose aussi sur l'Amérique, on sent le commentaire critique de l'autrice. Hugo, en tant qu'auteur, là, tu dois voir parfois, vous les auteurs.
3: Nous les auteurs.
5: Tu dois analyser un peu les mécanismes, son écriture, qu'est-ce qui fait qu'on est accroché?
3: Bon, je suis ici pour l'élément comique, je pense, là, mais c'est vrai que c'est une écriture qui est haletante. Comment c'est découpé? On passe d'un membre de la famille à l'autre, puis ça donne toujours envie de
5: poursuivre.
3: Moi, je l'ai lu en deux jours parce que, évidemment, on veut voir où ça s'en va. Mm. Et les accroches, et ça, c'est un mécanisme que j'ai remarqué, de chapitres sont toujours réussis et simples. Mm. Tu sais, par exemple, je vais, mettons, un début de chapitre.
5: Page 71, merci, il me semble que tu avais mis dans tes notes. On fait un travail d'équipe, hein, ici.
3: Oui. Je me reconnais là-dedans, c'est pour ça que j'ai plié cette page. Louise Flynn est affligée du sort de l'enfant du milieu. Elle n'était jamais cassé un membre, n'avait jamais été confondue avec une célébrité, n'avait jamais fait quoi que ce soit pour justifier une médaille, un diplôme, une plaque, tout ça, mais tous les débuts commencent par une mise en scène, une mise en situation comme ça, donc ça fonctionne.
5: On sait avec qui on est, avec quel personnage. Ouais. Lauriane, t'avais quand même des réserves sur un point en particulier, et là, il faut qu'on parle des mythes. Et mythes,
4: c'est ça.
5: M-I-T-E, donc les insectes.
4: Les genres de petits... Mais là, c'est peut-être bébé Lala que ça m'est gossé, mais c'est parce que au début du récit, il y a vraiment l'importance des mythes. Elles sont dans l'église, il y a une infestation, il y a un monument dans la ville qui est infesté de mythes. Puis là, à chaque fois que le mot mythe apparaît dans le texte, à l'intérieur d'un mot, il est comme en italique.
5: OK, puis, par exemple.
3: Ça arrive... Je viens de comprendre.
4: C'est ça, mais tu... Mais
3: je savais pas.
4: Au début, ça fait ça. Puis là, je me dis, là, moi, je suis en mode, OK, là, ben, là il doit avoir un symbolisme. Là,
5: par exemple, s'il y a l'imité, on va mettre M-I-T en
4: italique. Pour comme le souligner. Mm-hmm. Puis là, je suis allée faire mes recherches. Ça parle beaucoup de religion là, dans le livre. Fait que là, j'ai lu que dans la Bible, c'est comme les mythes, c'est un symbole des enseignements, un peu comme un rappel. Quand il y a des mythes là, qui t'emmerdent, c'est comme un rappel des enseignements de
5: que tu es en train d'errer peut-être.
4: C'est ça, exact. Revenir, et c'est ça, dans le droit chemin. Mm. Puis là, à un moment donné, dans le livre, ça arrête complètement d'apparaître. Puis dans le fond, c'est quand les mythes sont... Quand l'Église et les mythes sont exterminés de l'Église, là, ça arrête ce phénomène-là. J'étais comme, mais qu'est-ce que ça veut dire? J'essayais de comprendre. J'étais comme, c'est-tu comme les mythes, c'est tous les problèmes des personnages qui partent à ce moment-là. Mais je pense que je l'ai juste intellectualisé. Mm-hmm. Puis dans le fond, c'est ça, Madeleine Cash, ce qu'elle a expliqué au podcast de Dua Lipa du Book Club, c'est que le but, c'était juste comme de titiller le lecteur. Puis là, j'étais comme déçue un peu.
5: Donc, l'idée, c'est qu'elle faisait presque... C'est un peu quasiment... Elle a réussi à te troller dans ta lecture.
4: Elle m'a trollée. J'ai été trollée par Madeleine Cash.
5: Et c'est ce qu'elle voulait. Et Hugo, lui, ça s'était passé.
3: Je comprenais pas trop l'histoire des mythes, mais je pensais vite... Je me disais que j'avais peut-être une impression qui était une erreur de fabrication.
4: Mais c'est ça, mais au début, je me disais ça, puis là... Oui.
6: En anglais, c'est quoi?
4: C'est gnat, G-N-A-T.
6: Alors, ça affecte d'autres mots, forcément.
4: Oui, mettons, il y avait le mot naturally, ben là, il mettait G-N-A-T. Mais c'est le seul problème, la traduction, c'est qu'il y a des bons jeux de mots. Il y a un personnage qui s'appelle West War Crimes, en anglais, mais là, c'est West Crime de guerre. C'est sûr, ça sonne moins bien.
3: C'est un peu franchouillard, mais pas fatigant.
4: Non.
5: Est-ce que vous avez eu, parce que on parle de ces personnages-là qui sont très caricaturaux, je voyais dans certaines critiques, certaines réserves sur l'ironie. On disait parfois, c'est comme si quand c'est permanent, ça nous empêche d'aller en profondeur. Est-ce que vous avez ressenti ça dans la lecture?
3: Oui, ça, je reviens tantôt à l'idée de que c'est blasé. Je trouve ça extrêmement triste, dans le fond, comme roman. Parce que
5: même si on rit. C'est triste.
3: On rit jaune, mais oui, effectivement, tu sais, on aborde toutes sortes de thèmes qui sont des thèmes graves sur lesquels on devrait consacrer réellement du temps dans la vraie vie, mais on garoche, tu sais, on évoque le terrorisme, la santé mentale, l'isolement, la dépendance, la paranoïa, l'hypocrisie de l'Église et tout ça, mais de façon tellement désinvolte que j'avoue que c'est une lecture que je suis pas habitué tu sais, je trouve qu'ici on souvent notre littérature locale est très sérieux là, c'est grave, on aborde tous ces thèmes là dans un livre, souvent plusieurs par chapitre, puis on passe au suivant.
4: Et c'est pour ça que ça fait très Gen Z, je pense, comme livre là, je trouve que Madeleine, c'est ça, c'est vraiment ça, c'est comme très à la mode là pour les gens de la génération Z d'essayer comme de faire rire en lançant toutes les affaires les plus graves du monde en même temps. Ouais. Puis je pense que nous aussi, on est une génération tellement désensibilisée. Je pense que c'est Dua Lipa qui disait lire son livre, ça donne l'impression de scroller quasiment sur le téléphone, parce que tu te fais balancer plein de des affaires graves, le terrorisme, les riches.
5: Et on finit par être désensibilisé d'une certaine façon et même d'en rire. Donc donc c'est une voix emblématique là, d'une génération.
4: Ouais, je pense que oui, honnêtement, je suis pas étonnée là, que Lena Dunham reprenne ça. Ça me fait beaucoup penser à Girls aussi, là, la série où tout se passe, puis à la fin, on danse sur une toune de Robin. Là, c'est un peu le même.
5: Ça te fait penser aussi, je pense, Hugo, c'est toi qui nous disais dans les notes, Beauté américaine?
4: Tellement.
3: Ouais, parce que c'est pas une famille, tu sais, qui nage dans la misère. C'est une famille plutôt bourgeoise. Mm-hmm. Même on dirait qu'au début je le sentais moins, mais en chemin on voit que le papa bat d'un bon emploi. Mm-hmm. La famille va bien. La famille est assez embourgeoisée, mais totalement blasée. Puis tantôt on en parlait, Lauriane et moi. Les dialogues entre les personnages, que ce soit les enfants, sont durs à cerner parce que on se dit tout le monde est des adultes, on dirait.
5: Oui, le ton est.
3: Il n'y a pas un ton très cute là de parler avec son enfant, puis de donc c'est on dirait que c'est toutes des adultes qui sont coincés ensemble, puis qui vivent des réalités tout à fait contemporaines.
5: Mais c'est assez intriguant. Donc on le met entre les mains de qui? Est-ce que ça doit être que pour les gens de la génération Z, ou au contraire ça peut être instructif pour les gens des autres générations?
4: Ben moi, je pense que ça pourrait être le fun, les gens un peu plus vieux que la génération Z, parce que ça donne un peu l'idée de comment nous, la génération Z, comment nous on le voit, tu sais, toute la crise morale là, qu'on dit là en Amérique là, tu sais.
3: Les gens de ma génération, Philippe aussi va se retrouver, c'est comme il y a une sorte de fatalisme sinistre qu'on appréciait dans les premiers romans de Bette BD, là, tu sais, L'amour dure 3 ans, 99 francs, ou même Stéphane Dompierre, son premier, je pense, c'était un petit pas.
5: Ah ben c'est pas pour l'homme.
3: Bon, mais c'était un peu ce côté-là.
5: Alors, on parlait de ce roman de Madeleine Cash, Les brebis égarées, c'est publié chez De Noël, ça arrive en librairie dans les prochains jours. Merci beaucoup, Lauriane Lalonde, de l'avoir lu pour nous. Merci, Hugo Meunier. On va vous réinviter parce que vous êtes drôle. Merci encore à Philippe Falardeau. Et moi, je vous donne rendez-vous demain à l'émission. On reçoit Yvon Deschamps et sa fille Annie. On passe une heure dans notre segment En famille. C'est un rendez-vous demain.
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11: Ici David Savoie et voici les informations. À mi-journée, presque 30% des électeurs québécois inscrits avaient déjà voté selon Élections Québec. Ce chiffre inclut le vote par anticipation. Une nouvelle mise à jour du taux de participation est attendue vers 17h. Les chefs ont aussi voté cet avant-midi dans leurs circonscriptions respectives. Voici dans l'ordre Christine Fréchette à Trois-Rivières, Paul Saint-Pierre Plamondon à Montréal, Charles Milliard à North Hartley en Estrie, Ruba Gazal à Montréal ainsi qu'Éric Duhem à Sainte-Claire dans Bellechasse.
12: La meilleure façon d'assurer la santé démocratique au Québec, c'est d'exprimer son droit de vote.
13: Je suis très, très fier de la campagne qu'on a menée. C'est à vous de jouer. Et j'encourage le plus grand nombre à aller voter.
14: Chaque fois que les gens s'expriment dans une démocratie, c'est la démocratie qui est gagnante. Il est encore très tôt, donc si les gens nous écoutent, allez voter, de grâce.
15: Ça fait 40 jours qu'on parle. Aujourd'hui, c'est la parole est aux Québécois et Québécoises, elle est au peuple.
16: C'est plus le temps de faire de la politique. La campagne électorale est faite. Aujourd'hui, les Québécois ont une opportunité unique de continuer à démontrer qu'on tient à notre démocratie.
17: Les bureaux de vote restent ouverts jusqu'à 20 heures dans les 127 circonscriptions du Québec. À Ottawa, les députés fédéraux sont de retour à la Chambre des communes après une semaine de relâche. Les débats se poursuivent sur le projet de loi C-39 qui veut accélérer l'approbation de certains projets économiques au pays. Le Bloc québécois estime que le texte avantage surtout les pétrolières. Voici la leader parlementaire du Bloc québécois, Christine Normandin, suivie du premier ministre Mark Carney.
18: Jeudi, le premier ministre a annoncé que son nouveau pipeline dans l'Ouest devenait un projet d'intérêt national. Pour lui, l'intérêt national, c'est de faire payer aux contribuables un pipeline à minimum 40 milliards sans évaluation d'impact. En quoi vider les poches des Québécois en temps de crise économique, c'est d'intérêt national?
19: Le pipeline, c'est dans l'intérêt national parce que ce pipeline-ci va rendre le Canada plus indépendant, plus prospère et plus inclusif.
17: Ce projet de loi va être étudié par un comité spécial, une première depuis 2012. La question de l'intelligence artificielle et de la protection des droits d'auteur fait l'objet de 12 actions collectives jusqu'à présent au Canada. La Cour supérieure du Québec se penche maintenant sur une demande d'action collective portée par l'autrice québécoise Anne Robillard contre les géants numériques. Elle reproche à l'entreprise Meta, la maison mère de Facebook, d'avoir téléchargé des millions de livres, y compris des œuvres québécoises qu'elle savait pirater, afin d'entraîner ses modèles d'intelligence artificielle. Voici l'autrice de la série Les Chevaliers d'Émeraude, Anne Robillard.
20: Comme un chevalier. C'est ça que j'écris, des chevaliers qui... Justice, honneur et courage, je fais comme eux. Je fais comme les personnages.
17: Meta a rejeté les allégations en spécifiant que les œuvres servent à l'entraînement, mais qu'une fois entraînée, l'IA n'a plus besoin de l'œuvre. Selon l'entreprise, il ne s'agirait donc pas d'une violation des droits d'auteur. Le monde semble de plus en plus incertain en raison de la polarisation croissante, du rythme effréné des événements et de l'émergence rapide de l'intelligence artificielle. C'est ce qu'a déclaré le président de la Cour suprême du Canada, Richard Wagner, à l'occasion de l'ouverture de la nouvelle année judiciaire du plus haut tribunal du pays. Il a aussi souligné que malgré le contexte d'incertitude qu'il décrit, la primauté du droit rappelle à tous que certains principes perdurent, même en période de turbulence. Ailleurs dans le monde, une vingtaine d'organisations étudiantes manifestent aujourd'hui aux États-Unis pour exprimer leur soutien à une victime présumée de viol collectif à l'université Cornell dans l'État de New York. L'ex-étudiante accuse 7 membres d'une fraternité de l'avoir agressée sexuellement en octobre 2024. La façon dont l'université a géré cette affaire a provoqué une vague d'indignation dans tout le pays. Raphaël Drouin est dans la petite ville d'Ithaca où se trouve l'établissement.
21: Les étudiants qui manifesteront ce soir jugent que les présumés agresseurs dans cette affaire n'ont pas été suffisamment punis par leur université. Ils accusent également Cornell d'avoir manqué de transparence. Ils demandent entre autres à ce que les plaintes d'agression sexuelle soient traitées par un organe indépendant et non un comité composé de membres de l'université comme c'est le cas présentement. Je vous invite à écouter Roman Brice. Il est membre du groupe Students for a Democratic Cornell. C'est une des 20 organisations derrière la manifestation. Il explique le sentiment selon lui général d'injustice et de frustration chez les étudiants.
22: C'est la perception de l'université qui est plus importante pour l'administration, plus que les victimes de cas de viol et plus que les étudiants qui devraient se sentir à la maison dans une université globale, avec une influence globale comme celle de Cornell.
21: L'université a accepté qu'une enquête indépendante soit conduite pour faire la lumière sur comment elle a traité la plainte de Jane Doe. Une enquête criminelle a également été rouverte. En 2024, le procureur au dossier n'avait pas déposé d'accusation contre les 7 étudiants. La gouverneure de l'État de New York a demandé à la procureure générale de l'État de superviser cette nouvelle enquête. Ici Raphaël Drouin, Radio-Canada, à Ithaca, dans l'État de New York.
17: La première ministre italienne a déposé une demande à l'Office de la propriété intellectuelle de l'Union européenne pour enregistrer sa voix en tant que marque. Giorgia Meloni souhaite ainsi se protéger contre les hypertrucages générés par l'intelligence artificielle. Cette demande survient après une bataille juridique engagée par la première ministre italienne en 2024 contre un homme qui est accusé d'avoir créé et publié des images pornographiques de type hypertrucage en utilisant son image. Une couverture en bronze sculptée par Salvador Dali a été volée dans un musée privé situé dans le centre de la France. Le peintre surréaliste a réalisé l'écrin du Livre de l'Apocalypse, une œuvre d'art unique d'une valeur exceptionnelle qui a été réalisée entre 1958 et 1961. La couverture en bronze, qui est ornée d'or, de pierres précieuses et de coquillages, pèse à elle seule 150 kilos. Une enquête est en cours pour retrouver l'œuvre. Voilà, c'était les informations. Je vous rappelle que les bureaux de vote restent ouverts jusqu'à 20h ce soir dans les 127 circonscriptions de la province. C'était les informations.
0: Lundi, pour vous aujourd'hui, plus que quelques heures avant de connaître le choix des Québécois, les bureaux de vote sont ouverts jusqu'à 20h. L'autrice derrière la série à succès Les Chevaliers d'Émeraude monte au front contre Meta. Et pour Google, pas question de payer plus cher l'électricité requise pour alimenter leur centre de données.

0: 15h06, je vous souhaite la bienvenue. Bon début de semaine, c'est lundi. On est ravis de vous retrouver à la mobilité François Joly, à la culture Toby Bureau-Huot et au sport et société Josiane Taillon.
1: Bonjour.
0: Tout le monde
1: Bonjour.
0: A trouvé le chemin du formidable Studio 41 aujourd'hui.
2: Maintenant que je sais où il est, c'est plus facile.
0: J'ai appris tout à l'heure que Josiane n'avait pas eu le mémo vendredi, donc elle était dans notre studio principal.
2: Oui, mais ça n'a pas paru, je pense.
0: Ça n'a pas paru du tout. Non, exact. Mais quand même, j'imagine que ça a dû paraître dans la petite course qu'il a fallu faire pour monter 4 étages.
2: Ben, je me suis dit une chance, je suis souvent la dernière du tour de table. Ça me laissait un petit moment.
0: Bien sûr, nous, on a comme l'impression d'être en camping en ce moment parce que on a cédé notre studio
1: c'est un peu
0: à la soirée.
1: C'est un peu la tente Utopia des studios.
3: C'est un classique.
0: C'est le studio de Sophie André Blondin.
2: C'est notre studio aux années-lumière.
1: C'est pas beau, une tente
2: Utopia. C'est pas du camping. Bienvenue chez nous.
0: Non, mais je veux dire, c'est bien. Vu que nous, ouais, peut-être que camping, c'était pas le terme. Du glamping, ça
2: fait plaisir du glamping.
0: C'était mon studio aussi à Mimosa.
2: Oui, c'est
0: j'ai travaillé ici pendant un an. J'affectionne particulièrement ce. Puis c'est comme un petit cocon ici. On est bien. C'est ce qu'on se disait vendredi. Il y a quelque chose d'un peu plus intimiste.
1: C'est un classique. Hein? Quand on s'attache, c'est le temps de retourner à la maison.
0: Bon,
1: ce qu'on fera
0: ça.
1: Demain.
0: Demain, on sera de retour dans notre grand studio 1 qu'on laisse, comme j'allais l'expliquer à nos auditeurs, pour la soirée électorale ce soir. Parce que oui, c'est jour J aujourd'hui, jour V pour vote. Je ne sais pas si vous vous êtes déjà présenté dans votre bureau de vote. Je rappelle que vous avez jusqu'à 20 heures pour le faire ce soir. On a plusieurs sujets pour vous. On va regarder peut-être à la circulation. Ça a l'air de quoi? Normalement, les gens sont supposés avoir quelques heures pour pouvoir aller voter. Peut-être certains d'entre eux ont déjà quitté le travail. Un peu
1: possiblement, Monique. Écoutez, c'est quand même une heure de pointe. Pour un lundi, je voudrais que ça commence quand même assez fort, là, notamment avec des congestions. Je pense qu'on a eu un incident 440 Ouest là, après l'autoroute 13 au ralenti. C'est dommage parce qu'en plus, dans ce secteur-là, les travaux sur la 13 étaient terminés, même si ce matin, il y a des gens qui n'avaient pas eu le mémo. Donc, tout le monde était sur la 13, même si l'autoroute principale était rouverte ailleurs. Donc, ce qu'on regarde, notamment autoroute du Souvenir, là, si vous allez vers l'échangeur Saint-Pierre, c'est d'à peu près à la hauteur en Grignon, un petit peu avant. C'est déjà bien installé depuis la Vérendrye pour le pont Champlain. Les autres traversées de la Rive-Sud, ça se passe bien, peut-être à l'exception du pont-tunnel, évidemment, toujours achalandé. Et on a accrochage sur la 132 Est, un peu avant, donc l'autoroute 20. Vous allez perdre de la vitesse comme ça à partir de Roland-Terry.
0: Merci beaucoup, François.

0: entend Sass Jordan, une de nos grandes voix qui s'est éteinte vendredi dernier, Toby.
1: Oui, ça a quand même beaucoup circulé cette fin de semaine et je m'en serais voulu de ne pas amorcer l'émission en lui faisant un dernier au revoir. Sass Jordan, qui, rappelons-le, donc, était né à Birmingham en Angleterre, mais qui a été élevé ici à Montréal. Et d'ailleurs, bon, évidemment, il y avait plusieurs de ses anciens collègues qui la saluaient cette fin de semaine, à commencer par Sylvain Cossette, hein, qui mentionnait « Je passais en fin de semaine devant le restaurant où toi et moi, on mangeait. Je disais à ma blonde à quel point on avait du fun. Je reviens à la maison. J'apprends ton départ. » Elle est décédée, oui, vendredi. Maladie assez

0: subite, hein, parce que elle venait tout juste d'annuler des spectacles, à commencer par la première partie de Styx à la Place Belle qu'elle devait assurer le 26 octobre. Là, il y a différentes... Bon, selon les sources en ligne, je voyais à l'âge de 63, peut-être 65 ans parfois. C'est comme pas clair l'âge qu'elle avait. J'ai pas été capable de trouver l'information, mais dans tous les cas, beaucoup trop jeune. Marie-Carmen, qui mentionnait également avoir reconnu de bien belles années à ses côtés au sein de la formation de Box. Et je vous invite à aller voir sur les réseaux sociaux et sur le Radio-Canada.ca les archives de Radio-Canada qui ont ressorti des archives entre 89 et 92. Entre autres, bon, elle était arrivée comme révélation de l'année. C'était une Montréalaise à la voix inimitable. Amanda Marshall également, qui est un peu dans les mêmes timbres de voix, qui l'a salué à son tour. Alors voilà, Stas Jordan qui nous a quittés vendredi dernier.
1: Merci. Josiane, l'un des grands joueurs encore actifs dans la Ligue nationale de hockey, va prendre sa retraite à l'issue de cette saison.
2: Et on parle d'Alexander Ovechkin, le capitaine des Capitals de Washington. Il en a fait l'annonce à ses coéquipiers aujourd'hui qu'il s'agit de sa dernière saison et ça a été publié par la suite sur les médias sociaux de l'équipe. Bon, à 41 ans, on s'en doutait un peu qu'il était sur la fin de sa carrière. Alors, ce qu'il a dit à ses coéquipiers, c'est que c'est triste, c'est la vie, c'est difficile, mais essayons d'en profiter et de faire de grandes choses cette année. C'est quand même sa 22e saison dans la Ligue nationale de hockey. Il est le meilleur buteur de la Ligue depuis 2025. Il est rendu à 929 buts en saison régulière. Et si on ajoute les séries éliminatoires, il compte 1006 buts. Alors, et c'est un joueur qui a gagné 19 trophées individuels, dont 9 trophées Maurice Richard à titre de meilleur buteur de la saison. Il a aussi gagné la Coupe Stanley en 2018. Alors, Alexander Ovechkin, on peut l'aimer ou le détester. Reste que ses statistiques sont impressionnantes, ne serait-ce que par la longévité de sa carrière. Et bon, il n'a jamais vraiment fait l'unanimité, entre autres parce qu'il ne cachait pas sa proximité avec Vladimir Poutine, donc pour le côté politique, mais ça reste un bon joueur de hockey. Et je pense qu'au fil des ans, il a gagné le respect de plusieurs personnes à travers le temps. Alors, il lui reste cette saison pour améliorer davantage ses records.
1: Merci beaucoup à la météo. On prévoit pour Montréal alternance soleil-nuages. Il pourrait y avoir quelques averses par endroit cet après-midi. Ça pourrait être venteux aussi, 30 km/h avec des rafales
3: dehors,
1: à 50.
3: Ben, hein. Il y avait beaucoup de bacs de poubelles tombés, renversés dans les rues de Montréal. D'ailleurs, faites attention sur la route.
1: Quand vous circulez, avec des rafales de vent à 50 km/h, c'est assez pour faire voler des bacs, effectivement. Et on a des températures stables à près de 13 degrés ce soir, cette nuit, des nuages. Et ce sera encore plus venteux ce soir, cette nuit. Attachez vos bacs, donc, des vents d'ouest de 30 km/h avec des rafales à 60 quand même. Plus 4, c'est ce qu'on aura au mercure ce soir. Demain, mardi, généralement ensoleillé. Toujours assez venteux quand même, maximum 13, et mercredi des nuages, maximum 19. On a 13 degrés présentement à Montréal. Et Sophie-André Blondet sera avec nous dans quelques minutes parce qu'on va revenir, entre autres, sur les premiers prix Nobel.
4: Oui, premiers aujourd'hui en médecine.
1: Ça commence. On y reviendra. Merci.
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1: La prolifique autrice Anne Robillard, connue entre autres pour la série Les Chevaliers d'Émeraude, était devant les tribunaux aujourd'hui. Pourquoi? Parce qu'elle demande l'autorisation d'une action collective contre le géant américain Meta. À ses yeux, et aux yeux d'ailleurs de plusieurs autrices et auteurs québécois, ses œuvres littéraires ont été utilisées sans autorisation pour entraîner un outil d'intelligence artificielle. Selon la poursuite, il s'agirait, et je cite sans aucun doute, de l'un des plus grands actes de piraterie de l'histoire, rien de moins. Amélie Desmarais, journaliste aux affaires judiciaires pour Radio-Canada, est avec nous. Bonjour Amélie.
6: Bonjour.
1: Donc, vous étiez présente à cette première journée d'audience. Comment on pourrait résumer cette première journée? Comment ça s'est déroulé?
6: Ben, je veux vous dire d'entrée de jeu que c'est la première de deux journées d'audience et que c'est toujours en cours. Donc, je suis d'une oreille et je suis avec vous de l'autre. Mais essentiellement, aujourd'hui, on a entendu d'abord les arguments de la poursuite, de ceux qui demandent l'autorisation du recours collectif, donc les auteurs. Et de l'autre côté, on entend là, en ce moment les arguments des avocats de Meta. Pour un recours collectif, vous n'êtes pas sans savoir que ça prend un visage, si on veut une personne. personne qui va initier, porter le recours collectif, mais pour toutes les autres, pour les autres auteurs, dans ce cas-ci, ou éditeurs. On parle donc d'Anne Rémillard. Vous l'avez dit, là, c'est une auteure prolifique, 100 livres en 2025. C'était son 100e livre, série fantastique, Les Chevaliers d'Émeraude, 5 millions de copies vendues. Mais aussi, dans ce recours collectif, on a l'Association nationale des éditeurs de livres. Et j'ai parlé ce matin avec Anne Rémillard, et pour elle,

0: Amélie, qui sont au cœur donc de cette demande d'action collective, quels sont les arguments en fait de Madame Robillard, oui?
1: Oui, Madame Rémière, en fait, ce sont les mêmes hein, que ceux qu'on entend dans divers recours un peu partout dans le monde contre des firmes qui travaillent avec des intelligences artificielles. C'est-à-dire qu'on, dans ce cas-ci, là, on parle d'avoir téléchargé de façon illégale des bibliothèques pirates de livres, donc d'œuvres québécoises. Le but, c'était justement de former les outils d'intelligence artificielle pour pouvoir percer le marché québécois. L'idée, c'est en fait que nos outils d'intelligence artificielle, ben, on puisse leur passer des commandes, comme ça fonctionne, là, vous le savez, et qu'il y ait un résultat ben, qui concorde, hein, si on veut, avec la culture ici. Et en fait, essentiellement, c'est qu'on l'a fait en sachant qu'il y avait des droits d'auteur qui devaient s'appliquer et qui n'avaient pas été payés. Donc, il y a ça. Ce sont des allégations, évidemment, là, ça n'a pas été démontré. Et dans un deuxième temps, ben, qu'on les utilise à des fins commerciales, hein, parce que c'est un service qu'on offre avec l'intelligence artificielle, donc auprès d'une personne qui va faire des commandes, qui s'attend à avoir des textes, des résultats. On peut écouter, en fait, l'avocate là a terminé de plaider et on devrait avoir le résultat de tout ça, en tout cas, potentiellement demain ou éventuellement.
0: Et oui, parce qu'on est en train de vouloir démontrer en fait qu'on s'est servi de ces livres-là pour entraîner un modèle d'IA. Les discussions ont déjà été entamées. Meta est en train de faire valoir ses arguments. Eux, est-ce qu'ils le disent d'emblée qu'ils ont fait affaire avec des sites de livres piratés, par exemple? Est-ce qu'ils le reconnaissent?
1: Et c'est pas très clair à ce moment-ci parce que le débat ici dans cette cause-là porte plutôt sur la juridiction territorial, parce que la loi sur les droits d'auteur prévoit que la copie doit avoir été faite là au complet, en entier, sur le territoire donc où on va devant le tribunal. Dans ce cas-ci, ben, ce que les avocats de Meta plaident, c'est que la copie elle a été faite dans les serveurs de Meta aux États-Unis. Donc, la Cour supérieure, dans ce cas-ci, n'aurait pas juridiction pour pouvoir prendre une décision, en fait, entendre un recours quelconque. Par contre, on sait que dans d'autres affaires, Meta a fait valoir là qu'on utilise la copie une seule fois. Une fois que l'outil d'IA a été entraîné, on n'y a plus jamais recours. On ne s'y réfère pas. Ce qu'on offre, c'est le résultat de l'entraînement. Donc, selon leurs arguments là, qui ont été entendus ailleurs, ben c'est pas une violation des droits d'auteur.
0: Donc, autrement dit, si je comprends bien jusqu'ici les arguments, c'est que parce que ce sont des auteurs et autrices étrangers, étrangères, donc hors États-Unis, c'est comme si on se permettait d'aller chercher leur droits d'auteur, finalement, en se disant ils pourront pas nous poursuivre devant leurs propres tribunaux, là.
1: Ben en fait, il y a quelque chose, il y a une zone d'ombre parce qu'il y aurait des bureaux au Canada où on entraînerait de l'intelligence artificielle. Donc ça va faire partie d'une preuve éventuellement si le recours est autorisé, si on entend l'affaire sur le fond, où est-ce qu'elles ont été faites ces copies. Mais sur le point de vue d'un point de vue légal là, de droit, ben là ici on essaie de s'en laver les mains en se disant ben vous pouvez juste pas vous pencher sur cette question-là, ça vous regarde pas, ça doit être aux États-Unis à le faire parce que c'est sur leur territoire que ça s'est produit. Mais on va pas plus loin là au niveau des justifications par rapport à ça.
0: Amélie, en terminant, est-ce qu'on a déjà une idée des prochaines étapes, là, mis à part la journée d'audience de demain où on va poursuivre les arguments?
1: Mais en fait, demain, on va continuer à entendre Meta. Après, le juge, moi, je peux pas imaginer qu'il va rendre une décision rapide là, parce que c'est tellement des enjeux complexes et importants. Tout ça, je pense qu'il va avoir besoin de mûrir ça. Donc, ça devrait être pris en délibéré. Mais combien de temps ça prendra avant d'avoir une décision, on peut pas le dire à ce moment.
0: Et on peut imaginer que si le recours collectif était autorisé à ce moment-là, tous les auteurs, autrices qui ont vu leurs livres être copiés pour entraîner cette intelligence artificielle-là pourraient joindre ensuite le recours.
1: Oui, tout à fait. C'est ça, un recours. Il y a une personne au départ et une fois que le recours est autorisé et même une fois qu'on gagne, on peut s'ajouter. Et je voudrais que ça... Il y a une douzaine de recours au Canada là, qui ressemblent à celui-là, différents. Il y en a aux États-Unis, il y en a ailleurs. Donc, ce sera une décision importante là, si elle est favorable, par exemple, là, à Mme Rémière.
0: Et on est d'accord que c'est le genre de procédure judiciaire qui pourrait prendre des années et des années, puisque la cause au cœur, l'intelligence artificielle, c'est tellement encore récent, les mécanismes, il n'y a pas énormément de jurisprudence. Donc, non. Anne Robillard, c'est vraiment, quand elle dit qu'on dit qu'elle monte au front, là, un peu comme ses chevaliers, ça peut pas être plus juste que ça, parce que probablement qu'elle va devoir poursuivre cette cause-là encore pendant un bon moment.
1: Oui, j'ajouterais, Monique, que en fait, ce sont des entreprises, des firmes qui ont des moyens très importants aussi en financier. Donc, on peut s'imaginer que si elles ont un jugement défavorable, ben ça s'arrêtera pas là, qu'on ira devant les tribunaux supérieurs jusqu'en Cour suprême et que ce sera

0: Donc, un long combat, effectivement.
1: Absolument. De type David contre Goliath, c'est bien dit. Merci beaucoup, Amélie Desmarais.
0: Merci, au revoir.
1: Amélie Desmarais, journaliste aux affaires judiciaires pour Radio-Canada.
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1: Grosse semaine dans l'univers de la science. On annonce entre autres les lauréats du prix Nobel. Sophie-André Blondin est avec nous. Bonjour Sophie-André. Et donc pour l'équipe des Années-Lumière, c'est une belle semaine.
3: C'est une très très belle semaine, un peu en dentiste. C'est toujours imprévisible, vous savez, les prix Nobel, parce que bon, c'est dans le même ordre. Ça, on sait que le lundi, c'est la médecine, physiologie. Le mardi, ça va être la physique. Le mercredi, c'est la chimie. C'est toujours comme ça. Mais il n'y a pas de finaliste, il n'y a pas vraiment de liste. Alors, on y va un peu à l'aveugle et on se réveille le matin très très tôt pour voir ce qui a été annoncé.
1: Donc, puis qui est lauréat, puis on fait nos recherches après.
3: Exactement, exactement. Puis aujourd'hui, ben, c'est l'optogénétique qui est célébrée par le prix Nobel. Optogénétique qui a ouvert la voie au développement d'outils qui nous permettent d'y voir beaucoup plus clair dans le cerveau, d'y intervenir beaucoup plus précisément aussi. Donc, trois lauréats. Un psychiatre américain, Carl Deseroff, des Allemands, Peter Hegemann et George Nagel. Un qui est biophysicien et un qui est spécialiste de la physiologie des plantes. Alors, vous voyez, c'est vraiment... collaboration tous azimuts. Je vous explique. Bon, là, moi, j'ai visité le sujet en touriste aujourd'hui parce que c'est notre collègue Renaud Manu Guerra-Gagné qui est sur le sujet pour les Années-Lumière. Mais voici ce que j'en ai tiré. Notre cerveau, ce sont des milliards de neurones. L'optogénétique dont il est question ici, ça permet d'aller cibler précisément des zones pour les observer et même pour intervenir. Et comment? En faisant en sorte que les neurones réagissent à la lumière. Mais réagir à la lumière, c'est pas le propre des neurones. Ça vient pas naturel. Ça vient en option. Alors, c'est une propriété qu'on leur donne avec un gène qui a été découvert dans une algue microscopique. Et vous voyez poindre celui qui était en biologie, en physiologie des plantes. Alors, une algue microscopique qui l'observait et il était surpris parce que elle pouvait nager vers la lumière. C'est une cellule, cette algue-là.
1: Elle
3: nageait vers la lumière. Alors là, avec son collègue, ils ont identifié la protéine responsable de cette capacité de nager vers la lumière. Et ils ont pensé et réussi à transférer ce gène-là, qui code pour la protéine, à des neurones animaux, éventuellement pour envoyer de la lumière vers des neurones précis dans des cerveaux et de contrôler donc des populations de neurones. C'est un peu comme un interrupteur qu'on s'est donné pour allumer ou éteindre des ampoules précises.
1: Et pour aller mesurer quoi, ultimement?
3: Ben, en fait, c'est pour aller voir, puis ensuite aller étudier. C'est-à-dire voir des zones du cerveau, par exemple, qui sont liées à des maladies comme la dépression, la schizophrénie, l'addiction, la maladie d'Alzheimer, d'intervenir là aussi. Mais aussi, plus généralement, d'aller voir les zones qui sont impliquées dans des souvenirs, par exemple, associés à la peur, aller intervenir pour aller peut-être effacer, par exemple, certains souvenirs qui causent du stress post-traumatique, expérience qui a été faite avec les souris, d'ailleurs. Mais aujourd'hui, l'optogénétique, là, c'est utilisé. Il y a des chercheurs d'ici, par exemple, à la Fonderie canadienne d'optogénétique. C'est une installation assez de pointe. C'est hébergé par le groupe Cerveau à l'Université Laval. Alors là, ces chercheurs-là, ils conçoivent, ils produisent les outils optogénétiques. Ils fournissent aux chercheurs partout des protéines qui sont sensibles à la lumière, qu'on introduit dans les cellules pour observer, pour manipuler des réseaux neuronaux avec beaucoup, beaucoup de précision. Donc, je l'ai dit, moi, je vous résume
1: mais
3: ça
1: pour quelqu'un qui s'est levé ce matin et qui savait pas de quoi il était question, je trouve que c'est très, très bien vulgarisé, comme toujours. Merci beaucoup, Sophie.
3: Mais Renaud s'est levé à 5h et il a déjà trouvé des chercheurs et des chercheuses d'ici qui vont nous parler aux Années-Lumière dimanche qu'il utilise. Demain, c'est Chloé-Anne Touma dans l'émission qui va se lever à 5h du matin pour aller voir qui gagne le prix Nobel de physique. Et puis, mercredi, c'est Damien Graton qui va se lever aux aurores pour le prix Nobel de chimie. Semaine pour les Années-Lumière.
1: Et sinon, nous, entre-temps, on va à bord de la Station spatiale internationale.
3: Oui, alors montons, grimpons à 400 km en orbite, ici, autour, au-dessus de nos têtes, où, on le sait, la semaine dernière, Joshua Kutrick, l'astronaute canadien, a décollé pour faire partie de l'équipage 13, le Crew 13. Ils sont 11 à bord en ce moment. Il y a du monde à la Station spatiale internationale. C'est un petit peu tassé parce que l'équipe 12 devait revenir sur Terre. Mais bon, ça a été reporté un peu. Je veux vous parler d'un équipement médical expérimental qui est arrivé à bord avec Joshua Kutrick et qui vient de Montréal. C'est un système qui aide à la décision clinique. C'est un système qu'on dit embarqué. Il s'appelle Paratus Adams. Et c'est une tablette intelligente et ça pousse un cran plus loin la télémédecine.
1: Ah oui, OK, mais qu'est-ce qui se passe quand un astronaute tombe malade?
3: Ben, un astronaute, habituellement, quand il tombe malade,

0: nos problèmes de santé, la méthode traditionnelle, c'est la télémédecine telle qu'on la connaît, donc par liaison directe. On appelle le médecin de vol au centre de contrôle sur Terre par visioconférence. On connaît ça ici parce qu'il y a beaucoup de régions éloignées au pays, donc on connaît le principe de la télémédecine. Mais là, imaginez que la communication est coupée, ça arrive avec la Station spatiale internationale, ça risque d'arriver encore plus si on va sur la Lune plus longtemps. Imaginez si on va vers Mars. Et non seulement ça, mais plus on s'éloigne de la Terre, plus il y a un délai qui augmente. C'est jusqu'à 20 minutes de délai entre la Terre et Mars. Alors, imaginez une télémédecine avec un médecin qui est sur Terre et un patient en urgence sur Mars. S'il y a 20 minutes de délai, ben, ça va très bien pour réanimer quelqu'un, pour faire un geste chirurgical, pour guider quelqu'un qui serait très loin. Alors, l'équipage ne peut plus être un simple exécutant à distance. On veut maintenant aller vers quelque chose qui les rend médicalement autonomes.
1: Donc, l'astronaute Joshua Kutrick est parti, quoi, dans ses bagages avec la plateforme oui. Paratus Adams?
0: Oui, c'est tout petit. Alors, okay. Ça rentrait dans ses bagages, tout à fait. C'est créé par Paratus Medical. C'est une entreprise qui est basée à Montréal, fondée par des médecins d'urgence, dont Frédéric Lemaire. L'application sur Paratus s'appelle Adams. Et c'est un guide interactif qui va orienter un astronaute qui n'est pas nécessairement un médecin à travers des examens physiques qui sont complexes, des fois des diagnostics, certains protocoles d'urgence aussi. Fort intéressant, ça se contrôle avec la voix. Parce qu'imaginez en apesanteur, essayer de faire tenir la tablette, de prendre des notes, puis d'intervenir sur un collègue.
1: De s'auto-examiner un collègue. Oui.
0: Alors, ça fonctionne pas. Ça fonctionne à main libre, en microgravité. Et plutôt que d'avoir à noter manuellement les signes vitaux qu'on prend sur un patient ou un collègue astronaute, ça les rentre directement par les capteurs dans l'application. Et c'est une sorte de base de connaissances, un arbre de décision qui peut vraiment aider quelqu'un qui est en situation d'urgence. Et qui ne crée pas d'hallucinations. C'est pas de l'intelligence artificielle qui va vous inventer des diagnostics médicaux. C'est fait pour être à circuit fermé, mais assez précis pour guider des gestes qui sont parfois très, très précis. Et on va la tester sur la station spatiale. On l'a déjà testé ici dans le Nord pour vérifier. Là.
1: Comment ça fonctionne? Je vous écoute, Sophie André, puis je me dis, il me semble que ça pourrait pas optimiser même ici, sur Terre, dans nos urgences, le fait de pas devoir remplir des rapports à pu finir et dicter vocalement.
0: Tout à fait.
1: À quand ça dans nos hôpitaux?
0: Je suis en train de vérifier, mais je crois que c'est déjà utilisé par Atis Adams dans des hôpitaux ici et que le concept de télémédecine embarquée, comme ça, c'est-à-dire qu'il n'y a pas besoin d'avoir un médecin à l'autre bout, c'est déjà bien intéressant pour les régions éloignées dont on manque pas au pays.
1: Merci beaucoup, Sophie-André Blondin. On se retrouve la semaine prochaine.
0: Absolument.
1: Bonne semaine des prix Nobel. Amusez-vous bien.
0: Oh oui.
1: En remplacement de Naila Bendali, c'est David Savoie qui est avec nous. Bonjour David.
2: Bonjour Monique.
1: C'est une première au Québec. Une ville va recourir à une approche unique pour développer un quartier.
2: Voilà, ça s'appelle une fiducie d'utilité sociale et c'est la ville de Laval qui va recourir à ce procédé là pour assurer à perpétuité la mission du carré Laval. C'est un vaste terrain sur lequel seront construits 3500 logements au cours des prochaines années. René Saint-Louis nous en dit davantage.
3: Habituellement, au Québec, c'est le modèle d'organisme à but non lucratif qui est utilisé pour développer et ensuite gérer du logement que les décideurs publics souhaitent être gardés abordables. La ville de Laval dit avoir longuement réfléchi et conclut que le modèle de la fiducie sociale offrait davantage de garanties. Élisabeth Muir-Lepage est la responsable du projet à la ville.
4: Un OBNL peut, avec le temps, changer de mission, aller dans d'autres directions que celles qui étaient à l'origine de l'intention.
3: La fiducie permettra de préserver l'abordabilité des logements en les protégeant à perpétuité de la spéculation immobilière, dit-elle.
4: Donc, on voulait s'assurer, avec un actif aussi important que celui du carré Laval, que la mission soit figée. Et c'est ce que la fiducie sociale nous permet de faire, c'est-à-dire que la mission, on peut pas la changer sans aller au tribunal.
3: C'est l'ancien président des quincailleries Rona, Robert Dutton, qui présidera le conseil des fiduciaires. Ce dernier affirme qu'il est possible de bâtir la ville autrement et que le conseil veillera à ce que les terrains soient développés dans l'intérêt de la collectivité aujourd'hui comme dans 50 ans. Ici René Saint-Louis, Radio-Canada, Montréal.
1: On s'intéressera d'ailleurs un peu plus tard à l'émission disons, à ce modèle de fiducie d'utilité sociale, oui, pour contrer la crise du logement. À Montréal, le SPVM enquête sur une fusillade.
2: Oui, c'est un peu particulier parce que deux hommes blessés par balle se sont présentés au CHUM ce matin. Les hommes âgés de 36 et 37 ans venaient d'être atteints par balle un peu plus tôt dans la nuit. Pourtant, il n'y a eu aucun événement qui faisait état de coups de feu qui avait été rapporté dans la grande région de Montréal. Les policiers ne savent donc pas exactement ce qui s'est passé. Les deux hommes sont considérés comme des victimes. Le SPVM a demandé l'aide des corps policiers de la région pour trouver l'endroit où la fusillade est survenue.
1: Et spectre d'une grève dans une usine de Kruger en Estrie?
2: Voilà, les syndiqués de l'usine de cogénération de Brampton détiennent un mandat de grève qu'ils ont adopté à l'unanimité. Avec ce mandat à main, le débrayage pourrait s'amorcer au moment jugé opportun, selon la CSN. Il y a plusieurs points qui achoppent, dont le fonds de pension, les assurances collectives, les salaires aux employés. La présidente du Conseil central des syndicats nationaux de l'Estrie, Julie Bolduc, explique que les conditions de travail à l'usine de Brampton sont inférieures à celles des entreprises du secteur qui sont en activité dans la région. On l'écoute.
5: Après 33 rencontres, malheureusement, le constat est que à chaque fois qu'il y avait l'impression de petites avancées à la table de négo, l'autre rencontre suivante, on avait des reculs. Fait que c'est ça depuis les 33 rencontres de négo. Les gens s'attendaient à avoir un minimum de reconnaissance pour l'effort collectif qui avait été fait. Puis là, clairement que sur plusieurs gros points où est-ce qu'on sent qu'on n'est pas compétitif, ça accroche.
2: Alors, il y a deux nouvelles rencontres de négociation entre le syndicat et l'employeur qui sont prévues cette semaine. La direction de l'entreprise n'a pas souhaité émettre de commentaires.
1: Merci beaucoup, David. On se retrouve un peu plus tard, 15h32. François, sur nos routes, ça se passe comment?
6: Assez difficilement du côté de Repentigny, si vous êtes sur la 40, la direction ouest, à Repentigny comme tel, là, on a un incident vraiment à l'est, là, pratiquement secteur de la 341, et là, c'est congestion complète depuis le boulevard La Rochelle. En direction donc de Repentigny également, si vous êtes sur la 40 à Montréal, on a eu un incident, là, ça vient tout juste de se produire, là, à la hauteur du boulevard Tricentenaire. C'est une panne, en fait, avec la voie de gauche qui a été retranchée. Autre endroit où on a des retards, je vous dirais, plutôt inhabituels, c'est du côté de la 15 Sud, secteur donc Blainville, Mirabel, depuis à peu près les outlets comme ça jusqu'à la hauteur du chemin de la Côte-Nord. Là, vous êtes dans la congestion vers le nord aussi, aux alentours de la 50 jusqu'à bien pratiquement la sortie de Saint-Jérôme, le port du Nord. Vous êtes aussi toujours dans les bouchons. Sinon, ben, à Montréal, c'est les endroits habituels là, du côté de l'autoroute du Souvenir, des Caries, c'est toute la longueur, et le pont Champlain en direction de la Rive-Sud. Jacques-Cartier vers Montréal aussi, qui est très achalandé sur toute la traversée.
1: Et à la météo, alternance soleil-nuages, François le disait tout à l'heure, il en a été témoin. C'est venteux aujourd'hui à Montréal, des vents d'ouest de 30 km/h avec des rafales à 50. On parle de température stable autour de 13 degrés. Ce soir, cette nuit, ce sera partiellement nuageux. Il va venter encore une fois avec des rafales jusqu'à 60 km/h quand même, minimum plus 4. Et demain mardi, généralement ensoleillé, venteux encore une fois, maximum 13. On a 13 justement, centre-ville de Montréal. François, ceux qui espèrent une baisse des prix de l'essence vont devoir prendre leur mal en patience.
6: Et ce, Monique, même si les pays du G7 ont encore une fois annoncé leur intention de libérer des millions de barils de pétrole de leurs réserves stratégiques, normalement, ce temps-ci de l'année, là, on voit une diminution des prix des carburants. Bon, les gens conduisent moins parce que les vacances sont terminées. On passe à un mélange d'essence d'hiver qui coûte un petit peu moins cher à produire. D'habitude, ça génère là, quelques cents d'économie le litre. C'est pas le cas cette année. On s'attend même là au phénomène inverse malgré ces tendances là. Il y a plusieurs analystes qui prévoient même une hausse au Canada qui pourrait être de jusqu'à une dizaine de cents le litre là d'ici la semaine prochaine. Donc pour l'action de grâce, on le sait, à Montréal déjà là autour de 2$ le litre depuis un mois à peu près. La moyenne québécoise c'est 1,92. Ça a pas beaucoup bougé là depuis le mois de septembre. Et le principal facteur, évidemment, ça reste la guerre en Iran. Même si le Moyen-Orient pratiquement est revenu, je lisais ça, là, le Guardian, je pense, avait un dossier assez complet là-dessus. On est revenu à peu près au même niveau d'exportation qu'avant la guerre, sauf que on a pris des moyens détournés pour sortir ce pétrole-là par pipeline, un système de navettes pour franchir le détroit d'Hormuz sous garde et escorte de navires américains. Tout ça, ça coûte cher, ça s'ajoute au coût du carburant. Et en plus de ça, il y a l'Ukraine qui continue de bombarder les installations pétrolières russes, ce qui ajoute également à la pression sur l'offre de carburant.
1: Et on commence vraiment à voir les impacts chez nous, là.
6: Oui, notamment sur les agriculteurs. On pouvait lire ça dans le Journal de Montréal ce matin. Un producteur de Lanaudière à qui ça coûte 2 000 $ de plus par jour le diesel, si vous trouvez que l'essence
1: par
6: est chère.
1: Jour. Aïe, aïe,
6: c'est
1: aïe.
6: Ça. Le diesel, lui, est à 3$ le litre. Les producteurs vont peut-être chauffer ou sécher leurs grains au propane. Ça aussi, ça coûte cher. Selon l'Union des producteurs agricoles, la hausse des prix du diesel pourrait coûter près de 200 millions de dollars de plus par année aux producteurs québécois. Et ça va particulièrement affecter les aliments importés pendant ce temps-là, qui, eux, doivent être transportés sur des milliers de kilomètres. Évidemment, ça coûte plus cher. Alors, autre raison de manger local, peut-être que ça va coûter moins cher et ça va permettre d'aider nos agriculteurs d'ici. Et ça, c'est un secteur de l'économie, Monique. Le transport lourd, ça touche presque toutes les chaînes d'approvisionnement, évidemment, parce que presque tout ce qu'on consomme, à un moment ou à un autre, est transporté
1: par
6: camion.
1: Par être transporté. Merci beaucoup, François.

0: Ce que vous entendez, c'est la nouveauté de Pierre Quanders, I Wanna Know.
1: I Wanna Know, c'est ça qu'il chantait au début, qu'on
0: oui,
1: avait entendu.
0: On a entendu.
1: Ben oui, la douce voix, c'est comme un petit filet tellement doux, tellement confortable que cette voix de Pierre Quanders avec Poté, qui est un artiste et producteur de Sainte-Lucie. Je suis un peu en retard là-dessus, là, Monique, je vais vous le dire. Je l'avais dans ma besace depuis la semaine dernière. C'est paru il y a comme 6 jours. Et vous savez que dans le domaine de la culture...
0: J'aime votre honnêteté.
1: Je tiens à le dire. Voilà, donc, les percussions caribéennes, les sonorités électroniques de Poté qui viennent s'ajouter à la voix, aux mélodies de Pierre Quanders. Et je vous lis les paroles de l'auteur, compositeur, interprète qu'on aime tellement. Il dit « Cette chanson célèbre la joie de vivre que l'on ressent lorsque l'amour naît. Ce désir irrésistible de tout connaître sur l'être aimé. » C'est ça le « I wanna know ». Je veux tout savoir de toi, finalement. On nous annonce le début d'un nouveau chapitre, donc, pour Pierre Quanders, qu'on retrouvera sur scène en solo dès le printemps 2027. Connaissez-vous Lunaire?
0: Non.
1: Je vous l'ai fait découvrir aux côtés, attention, de Viviane Odette et son piano. La chanson s'appelle « Loin d'ici ». ».

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0: rajoute une belle intensité.
1: Ça, là, c'est magnifique. Quelle belle découverte. Ça s'appelle Lunaire.
0: Lunaire, c'est un duo hip-hop formé de Thomas Delorme, oui, le fils de Sébastien Julie Perrault, ou à côté de Zachary Evrard. Donc, vendredi dernier, il nous offrait un deuxième mini-album qui s'intitule Épilogue. C'est leur tout premier featuring, comme on dit dans le milieu, hein, première collaboration, Viviane Audet, qui ajoute vraiment au caractère sensible profond de la chanson que vous venez d'entendre, Loin d'ici. Pour les amateurs, là, spectacle lancement qui aura lieu cette semaine, le 8 octobre, au Petit Campus. Tombons dans la musique 100% instrumentale et pas la musique de n'importe qui, du Magnéto Trio qui nous offre Cavalcade.

voyez, c'est une musique très ambiante. Tranquillement, on ajoute des couches, ça se bâtit. Je vous disais que c'est pas des instruments de n'importe qui. Cavalcade, c'est le premier extrait du nouvel album 4 de Magneto Trio qui va paraître le 6 novembre prochain. C'est un super groupe, OK, comme on les appelle, donc formé de musiciens qui sont des vétérans de la musique au Québec. Et j'ai nommé Rick Haworth aux guitares, Mario Légaré à la basse, Sylvain Clavette à la batterie. Pour vous dire, là, la rencontre et le germe de ce projet-là, ça remonte à 88 sur une tournée où ils étaient tous ensemble. Des pièces qui sont nées de jam, on peaufine au fil du temps, on les rebrasse pour en faire des petits bijoux d'ambiance musicale, d'atmosphère, comme ce que vous venez d'entendre. On se tourne maintenant vers une nouveauté de BB Club qui n'en est pas tout à fait une. Je vous laisse entendre « J'arrive à la ville » et je m'explique.

0: voyez, il y a juste assez de mordant. Le duo bien connu Adèle Trottier-Rivard et Nicolas Basque de Bibi Clog, qui, dois-je le rappeler, était quand même sur la courte liste du prix Polaris, nous revient avec cette reprise de Lassa de Sela. Je disais que c'était une nouveauté et pas en même temps. C'est une chanson qu'ils ont interprétée en 2024 lors d'une soirée hommage à Lassa de Sela. Elle les suivait depuis ce temps-là. Ils ont décidé donc de la rendre publique. Et ils mentionnent par le fait même, en fait, que ils rappellent plutôt, je devrais dire, que les paroles sont écrites du point de vue d'une personne qui arrive dans une nouvelle ville. Hein. C'est des paroles de Lassa de Sela, écrites en hommage à son arrière-grand-père qui avait quitté le Liban pour s'installer à Marseille. Et c'est un geste politique un peu de la publier, cette chanson-là, parce qu'en ces temps troubles, où justement l'autre n'est pas toujours le bienvenu, ben, ils voulaient nous ramener donc « J'arrive à la ville » dans cette version qu'ils ont reprise. Je vous propose qu'on se laisse sur la musique de Jay Kutcher, Jérôme Couture, qu'on avait connu à la voix jadis, qu'on a vu tranquillement faire son chemin dans le domaine du New Country. Il nous offre l'album King of the Bar. C'est en anglais. La chanson, elle a tout ce qu'il faut pour être une chanson New Country accrocheuse. Elle s'appelle Cold IPA. Le voici sera au Club du 30 de Brossard le 19 novembre pour lancer l'album.
1: Merci.

0: On retrouve notre collaborateur Jasmin Lavoie. Salut Jasmin.
1: Salut Monique.
0: On s'est parlé donc vendredi de ces manifestations en France qui se poursuivent. Là, on voit, en fait, il y a plein de nouveaux éléments qui nous parviennent ici et ça brasse encore beaucoup là.
1: Ah ouais, ça ne s'essouffle pas. Il y a eu beaucoup de manifs encore aujourd'hui. 400-500 lycées perturbés. Il y a même malheureusement un lycéen de 15 ans qui a eu la main arrachée par une grenade lors d'un rassemblement. Encore énormément de violence dans ces manifestations-là. Il y a le premier ministre aussi qui a réuni une cellule de crise, qui a adressé une feuille de route à son gouvernement. Il essaie d'apaiser la colère, là, évidemment, en ce moment. Surtout parce que demain, il y a une grande mobilisation à travers le pays. Entre autres, ici à Paris, il y aura une manifestation. Il y aura plusieurs partis d'opposition aussi qui vont s'y joindre. Voilà, on continue de suivre ça, mais clairement, on est loin d'un essoufflement de ce mouvement social, finalement.
0: Et sinon, on va revenir, bien sûr, à nos nouvelles dont tout le monde devrait avoir entendu parler cette semaine. On va commencer avec une bonne nouvelle, parce que ça fait du bien quand même. L'espérance de vie mondiale qui est presque revenue à son niveau d'avant la COVID. Qu'est-ce qui explique ça?
1: Oui, je vous en donne pas souvent en plus des bonnes nouvelles.
0: Donc on va les prendre. Hein, on les prend toutes, oui.
1: C'est ça. Donc, c'est l'OMS qui nous arrive avec ça. L'espérance de vie mondiale qui a atteint 73,3 ans. Les derniers chiffres, c'est donc 2023. Et pourquoi c'est une bonne nouvelle? C'est parce qu'elle avait redescendu à 71,5 ans en 2021. Donc, en deux ans, on a comme récupéré deux années d'espérance de vie à l'échelle de la planète. Puis la principale raison, c'est assez simple. Il y a juste beaucoup moins de gens qui meurent de la COVID. Donc, en 2021, c'était quand même la deuxième cause de décès dans le monde. Évidemment, à partir de 2023 et plus loin, tout ça a changé. Donc, on parle surtout d'un rattrapage. Mais ce que je trouvais intéressant dans cette nouvelle-là, c'est que l'OMS parle aussi de l'espérance de vie en bonne santé. Et là, on est autour de 62,8 ans. Ce que ça veut dire, c'est qu'en moyenne, il y a environ 10 ans entre le nombre d'années qu'on vit et le nombre

0: d'années aussi où on vit en bonne santé. Donc, ça change un peu les perspectives qu'on a aujourd'hui, parce que la question, c'est pas seulement est-ce qu'on vit plus longtemps, c'est aussi dans quel état est-ce qu'on vieillit. Puis, ben, évidemment, il y a beaucoup d'inégalités là-dedans aussi, tout comme dans la moyenne d'âge d'espérance de vie, là, parce que, voyez, la moyenne, je vous ai parlé de 73,3 ans, mais au Japon, elle est à 84 ans. À Monaco, 86. J'ai regardé au Québec avant de venir en onde, 82,7 ans. Mais au Tchad, c'est 55 ans. En RDC Congo, c'est 62 ans. Donc, évidemment, selon l'endroit où vous naissez, votre accès aux soins, votre revenu, la nutrition, tout ça, peut aussi jouer sur votre espérance de vie.
1: Et ensuite, on va se diriger vers l'Éthiopie. Il y a des tensions avec l'Érythrée, oui, qui font craindre d'une nouvelle guerre là-bas. Pourquoi la situation, Jasmin, elle est devenue aussi tendue là-bas?
0: Ben, elle est tendue depuis très, très longtemps, là. Donc, d'abord, on est où? On est dans la Corne de l'Afrique, en Afrique de l'Est. L'Érythrée, ça a été annexé par l'Éthiopie en 1962. Donc, à un moment, oui, c'était un pays, mais l'Érythrée a finalement obtenu son indépendance en 93. Ceci dit, les deux pays se sont fait la guerre longtemps, souvent. Et le problème aujourd'hui, c'est que l'Éthiopie, depuis qu'elle a perdu l'Érythrée, elle a perdu accès à la mer Rouge et c'est devenu donc un pays enclavé. Et vous pouvez ouvrir n'importe quel livre d'histoire, là, à partir du moment où un pays est enclavé, c'est beaucoup plus difficile pour le développement économique. Donc ça, c'est le fond du problème. Mais donc aujourd'hui, ce qui se passe au Tigré, dans le nord de l'Éthiopie, c'est justement, on a comme un affrontement, parce qu'on est là, à ce moment-là, entre l'Érythrée et l'Éthiopie, et les combats ont repris entre le gouvernement et puis des groupes du Tigré qui seraient donc appuyés par l'Érythrée. Et c'est de là qu'est née la tension actuelle. Donc, on est toujours un peu là-dedans et la question, c'est qu'est-ce qui va se passer? Pas facile de dire ça à ce moment-là. Hein? Ça pourrait partir dans toutes les directions, mais il y a quand même deux scénarios plausibles. Hein? Soit les pressions diplomatiques réussissent à ramener les parties à la table des négociations. Il y a l'Union africaine, entre autres, qui essaie de relancer la médiation. Il y a l'ONU aussi qui appelle à une désescalade immédiate. Et évidemment, l'autre sujet, ben, c'est que, l'autre option, ben, c'est que ça continue évidemment à dégénérer. Et là, ça peut juste devenir un conflit encore plus sévère dans une région qui est déjà assez instable, là, juste à côté, entre autres, il y a une guerre au Soudan.
1: Oui, exact. Ça pourrait s'envenimer davantage. Et on va se diriger en terminant vers la Corée du Nord, où ça devient de plus en plus difficile de s'échapper du pays. Qu'est-ce qui a changé exactement aux frontières?
0: C'est Kim Jong-un qui fait tout ce qu'il peut pour isoler encore davantage son pays. Parce que contrôler les frontières, c'est aussi contrôler les contacts avec l'extérieur. Les appels vers l'étranger sont surveillés. Les médias étrangers sont évidemment interdits en Corée du Nord. Donc, c'est vraiment compliqué. Donc, le régime réprime sévèrement les gens qui tentent de quitter le pays sans autorisation. Ce sont souvent eux, d'ailleurs, qui arrivent à donner de l'information à ceux qui sont encore à l'intérieur de la Corée du Nord. Donc, 63 Nord-Coréens ont été enregistrés comme nouveaux arrivants en Corée du Sud entre janvier et juin. Donc, c'est 35 % de moins que l'an passé. Et juste pour vous donner une idée là, de l'échelle, en 2009, il y en avait 2914 Nord-Coréens qui étaient arrivés en Corée du Sud, donc contre, quoi, je vous ai dit, 63 cette année. Donc, ça a énormément changé. Moi, ce qui m'intéressait, c'est que comment on réussit à fermer le pays à ce point-là. Donc, si vous habitez en Corée du Nord aujourd'hui là, puis que vous voulez partir, qu'est-ce que vous faites exactement? Bon, on pourrait penser qu'on essaie de traverser directement en Corée du Sud. En fait, c'est la chose la plus difficile parce que il y a la fameuse zone démilitarisée. Donc, c'est une des frontières les plus militarisées au monde. Donc, la seule autre option, c'est plutôt d'aller vers la Chine. Et avant même d'arriver à la frontière, il y a un problème parce que on peut pas simplement traverser librement le pays. Hein. Ça prend des autorisations pour passer d'une province à l'autre. Et disons que vous vous rendez jusqu'à la frontière chinoise, mais là, c'est là que ça a changé. Parce que dans les dernières années, c'est Human Rights Watch là, qui nous arrive avec ça. Ils ont comparé des images satellites. Il y a de plus en plus de clôtures. Il y a de plus en plus de gardes aussi armés, de petits postes de surveillance. On dit qu'il y en aurait, entre autres, à tous les 110 mètres. Donc, c'est de plus en plus difficile même aussi de passer à cette frontière-là. Mais imaginez que vous réussissez à passer en Chine, ben, vous êtes toujours pas libre, même rendu là, parce que la Chine considère généralement que les Nord-Coréens qui entrent sans autorisation comme des migrants

0: en situation irrégulière. Donc, on est un peu là-dedans aussi. Donc, si la police vous arrête, ben, vous risquez d'être renvoyé en Corée du Nord. Donc, on est un peu là-dedans. Donc, aujourd'hui, s'échapper de la Corée du Nord, c'est pas simplement franchir une frontière, c'est aussi franchir une première frontière extrêmement surveillée, traverser clandestinement une partie de la Chine, éviter d'être arrêté et renvoyé, puis réussir à atteindre enfin un autre pays. Donc, chaque étape, évidemment, peut faire échouer tout le parcours. C'est littéralement le parcours du combattant. C'est très, très difficile.
1: Et on ose imaginer, quand on est renvoyé dans ce pays, on retourne avec l'étiquette d'avoir voulu fuir. Donc là, c'est encore pire, probablement, là.
0: Absolument, pour vous et aussi pour votre famille. En fait, même si vous réussissez, c'est très difficile pour la famille qui reste dans le pays aussi. Souvent, ils sont sévèrement punis aussi.
1: Merci beaucoup, Jasmin Lavoie. On se retrouve cette semaine. Vous continuez bien sûr de surveiller ces manifestations en France qui se poursuivent, dont ce grand rassemblement prévu demain, mardi 6 octobre.
0: Oui, j'y serai d'ailleurs.
1: Merci. Bonne journée.
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1: Josiane, il y a une surfeuse de Rivière, de la rive sud de Montréal, qui va participer à une compétition en Californie ce week-end.
3: Et je vous en parle parce que ça dépasse l'aspect sportif dans son cas. En fait, la surfeuse de 36 ans, il s'agit de Chloé Mocombe. Elle va participer à l'événement A Great Day in the Stoke, qui s'adresse en fait aux surfeurs afro-descendants. Donc oui, il y a un aspect compétitif, là, il y a des gagnants et un podium, mais le but, c'est aussi de réunir les surfeurs afro-descendants parce qu'on s'entend, ils sont vraiment une minorité dans le sport. C'est donc aussi une grande fête. Et pour ce qui est de Chloé, je lui ai parlé et comme plusieurs adolescents, je vous dirais, dans les années 2000, elle est tombée en amour avec le surf en visionnant le film Blue Crush. La traduction en français, c'était Défi Bleu, je ne m'en souvenais pas. Mais lors d'un voyage, donc, elle s'est initiée au surf en océan, elle s'est mise vraiment à s'entraîner plus sérieusement à Montréal. En surf de rivière, à la vague Agui, dont on avait parlé il y a quelques semaines, ouais. À Habitat 67 aussi, vraiment pour le plaisir. Pendant longtemps, elle était à l'eau, et je la salue, les matins à 5h pour s'entraîner justement dans l'eau froide du fleuve. Et bien souvent, lors de ses sorties, eh bien, elle était la seule femme du groupe. Et c'est devenu un objectif pour elle d'essayer que les gens issus de la diversité s'intéressent au surf.
4: Puis à travers les années, j'ai décidé de travailler beaucoup, qu'il y ait plus de femmes dans le milieu, mais après ça, je me dis, OK, mais moi, moitié québécoise, moitié haïtienne, je veux qu'il y en ait aussi qui me ressemblent. Je veux qu'il y ait plus de personnes noires, plus de diversité. Fait que j'étais comme, OK, comment je peux avoir un impact? Puis c'est là, depuis 2 ans, en fait, que j'ai décidé d'organiser des imitations au surf de rivière en partenariat avec KSF, qui est une école de surf à La Salle.
3: Alors, elle essaie bien sûr de briser le stéréotype que le surf, c'est l'affaire des Polynésiens ou des Occidentaux de la côte ouest. C'est quand même une image assez assez blanche, en fait. Et il y a des historiens aussi qui rappellent que les populations côtières en Afrique surfaient longtemps avant que les Occidentaux l'implantent. Il y a des traces qui remontent aux années 1640. Alors, il y a plusieurs mythes à déconstruire dans toute l'image du surf, dont celui aussi que les Afro-descendants ne savent pas nager. C'est un mythe qu'on entend souvent. Mais l'histoire de la représentativité pour elle, vraiment qu'elle puisse se reconnaître chez d'autres surfeurs, c'est le nerf de la guerre.
4: Ouais, mais quand on ne se voit pas représenté, qu'on nous montre des images qui ne nous appellent pas, c'est sûr qu'on ne sera pas allé peut-être nécessairement aller voir le surf encore d'océan ou de rivière, mais aussi des personnes justement immigrantes qui arrivent au Québec. Et c'est pas la priorité pour leurs parents de faire rien. Je vais vous inscrire en cours de natation ou à aller jouer dans l'eau. La priorité, ça va être les études. Ça va être peut-être d'aider sa famille et tout ça.
3: Alors, c'est vrai, en fait, la représentativité dans tous les sports, hein, dans plein de sphères de la vie, si on se voit pas, si on voit pas des gens qui nous ressemblent, on n'a pas le réflexe d'aller essayer parce qu'on a l'impression que c'est pas pour nous. Alors, elle, ce qu'elle peut faire, c'est bon d'être plus visible sur les médias sociaux, d'en parler, d'organiser les séances d'initiation, comme elle le dit, avec une école du coin, pour justement que les gens se rassemblent entre eux et n'aient pas l'impression d'être les seuls du groupe à être issue de la diversité et elle espère comme ça inspirer peut-être une petite Chloé ou d'autres personnes à essayer le surf de rivière. Et puis si on revient à cette compétition auquel elle va participer samedi, c'est la deuxième fois auquel elle y participe, elle est invitée d'ailleurs. Ça a lieu à Huntington Beach en Californie. Ça, c'est un site mythique pour le surf. Le circuit professionnel d'ailleurs s'y arrête et elles seront deux Canadiennes pour représenter le pays et avec une autre de ses amies qui est originaire de la Nouvelle-Écosse. Et bien sûr, elle me disait, c'est une compétition, j'aimerais gagner, mais c'est pas le but premier pour elle.
4: De montrer qu'on existe, mais aussi de rencontrer d'autres personnes aussi qui me ressemblent et qu'on connecte sur les réseaux sociaux, c'est ça qui est merveilleux, c'est que souvent on se connaît tous sur les réseaux sociaux parce qu'on est peu de surfeurs trop descendants. Puis là, de se permettre de se voir puis de vivre ce moment-là ensemble, c'est plus comme une compétition. C'est pas à propos de gagner, c'est vraiment à propos de se célébrer.
3: Alors, ça aura
1: lieu. Très inspirante.
3: Oui. Puis, elle est super allumée. Puis, justement, sur les médias sociaux, si vous voulez la suivre, son Instagram, c'est Chloé Mock, M-O-C. Et puis, c'est beau, c'est le fun, le surf. C'est des belles images. Et puis, au Québec, il y a des endroits où faire du surf de rivière, pas seulement à Montréal, il y en a aussi dans d'autres rivières alentours. Alors, elle veut inspirer les gens à faire du surf. Alors, son message, le surf, c'est pour tout le monde.
1: Merci beaucoup, Josiane. Je me tourne vers François.
5: Avec un incident sur le pont Champlain, Monique, c'est très très lourd là depuis pratiquement l'échangeur Turco. C'est à la mi-traversée là, donc vous avez une bonne lourdeur sur toute la longueur du côté de la Quinte Sud. Bonne aventure, vous êtes nombreux aussi à y circuler en direction du pont Champlain là depuis la structure du pont Victoria. Vous êtes donc dans le ralentissement. 15 Nord maintenant, on s'en va beaucoup plus au nord, la direction Saint-Jérôme, de la rue Charles, je vous en glissais un mot là, jusqu'à la rue Martigny à Saint-Jérôme. Vous êtes dans la congestion, c'est parce qu'il y a des travaux de ce côté-là. Devait être dans les deux directions. On dirait que c'est seulement pour le nord en ce moment, mais dans tous les cas, c'est dérangeant évidemment là, pendant l'heure de pointe de l'après-midi. Il faut s'attendre à ce que ça dure là pendant le reste de l'émission. Sinon, la 15 Nord à Laval, ça se passe assez bien. C'est seulement entre la 440 et la 117 et la 25, peut-être un peu plus occupée. Une fois la fin du pont Olivier-Charbonneau, la 440 Est aussi en direction de Terrebonne. Et je vous rappelle, Monique, pour ceux qui n'ont pas voté encore, Bixi est gratuit aujourd'hui ou en tout cas, il y a un trajet gratuit du côté de Bixi. Là, c'est un titre spécial. On vous offre donc le déverrouillage d'un vélo et 25 minutes en vélo en Bixi traditionnel ou 15 minutes gratuites en Bixi électrique. Vous n'êtes pas obligé d'aller voter avec. On vous demande pas de reçu là en sortant du bureau du scrutin. Donc, si vous voulez juste retourner à la maison à vélo, c'est une journée quand même agréable. Je vous dirais surtout si vous avez le vent dans le dos, autrement oui. Vous allez peut-être pédaler un petit peu plus fort.
1: Des rafales à 50 km/h, le vent d'en face quand même, vous êtes plus expert que moi, mais ça doit pas être très agréable.
6: Ça travaille les cuisses,
1: oui,
6: je vous dirais.
1: Okay, j'imagine. Merci beaucoup François, on se retrouve tantôt à la météo, présentement alternant soleil-nuages. On prévoit encore quelques risques d'averses, peut-être d'ici la fin de l'après-midi. Des vents, je le disais, d'ouest qui soufflent à 30 km/h avec des rafales à 50. Ce soir, cette nuit, ce sera partiellement nuageux. On aura des rafales à 60 km/h, donc le vent, c'est pas terminé. Ça se poursuit encore ce soir avec un minimum à 4 degrés. Demain, généralement ensoleillé, maximum 13. On a 14 degrés présentement à Montréal. Au retour, dans la deuxième heure de l'émission, on vous parle de cette fiducie d'utilité sociale, un outil donc peut-être pour contrer la crise du logement. Et on revient sur ces centres de données au Québec et des grandes entreprises comme Google qui n'ont pas bien envie de payer leur électricité plus cher. À tout de suite.
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11: Bonjour.
6: Bonjour, ici David Savoie et voici les informations. Au Québec, près d'un électeur sur trois avait déjà voté à midi selon l'Élection Québec. Ce chiffre inclut le vote par anticipation. Pour voter, il suffit de présenter une pièce d'identité comme la carte d'assurance maladie, le permis de conduire ou le passeport canadien. La porte-parole d'Élection Québec, Julie Saint-Arnaud-Drolet, précise les moments les moins achalandés.
11: Traditionnellement, à l'ouverture des bureaux de vote, c'est toujours une période achalandée. On a des gens qui vont arriver même à l'avance. On a toujours aussi, à la fin de la journée, à la fin des heures de travail, un bon volume d'électeurs. Donc, si les gens sont en mesure de se déplacer pour voter en milieu d'avant-midi ou d'après-midi ou encore après le souper, c'est généralement des périodes qui sont plus tranquilles.
6: Les bureaux de vote sont ouverts jusqu'à 20h, heure de l'Est, dans les 127 circonscriptions de la province. L'élection québécoise retient aussi l'attention à Ottawa, où les députés fédéraux sont de retour à la Chambre des communes après une semaine de congé. Plusieurs élus ont invité les Québécois à aller voter. Voici le premier ministre Mark Carney, suivi du député bloquiste Réal Fortin et du libéral Mark Miller.
12: C'est le jour pour les électeurs d'aller aux urnes. C'est le choix des Québécois et Québécoises. On verra. On va travailler avec n'importe quel gouvernement.
13: Il faut aller voter. Et le Bloc a toujours été derrière le Parti québécois.
14: On va les laisser tranquilles aujourd'hui. Il est temps de voter, puis on va laisser tout le monde tranquille.
6: Les parlementaires fédéraux poursuivent leurs travaux jusqu'à vendredi. Les scrutins toujours, mais cette fois en Alberta, où le député conservateur Dane Lloyd s'inquiète d'une possible ingérence américaine dans le débat sur la séparation de la province. Il réagit à des informations selon lesquelles des séparatistes auraient proposé à Washington du pétrole et de l'eau douce en échange d'un appui des États-Unis. Le ministre fédéral de la Sécurité publique renvoie ses questions au Service canadien du renseignement de sécurité. Les Albertains vont se prononcer le 19 octobre sur la tenue éventuelle d'un référendum contraignant sur la séparation. Culture maintenant, le livre d'activité jeunesse Nouchimit de l'auteur Mélissa Molène-Dupuis remporte la sélection Read 2026. Ce prix qui est décerné par la communauté des bibliothèques publiques des Premières Nations célèbre l'excellence de la littérature autochtone au pays. Voici le reportage là-dessus de Catherine Brulotte.
15: Le cahier Nouchimit invite les jeunes lecteurs à partager leurs connaissances de leur environnement et de la nature qui les entoure. L'œuvre est illustrée par Élise Gravel et accompagne la publication du premier roman de Mélissa Molène-Dupuis, Nouchimit, un bain de forêt. L'auteur et animatrice, qui vit sur la côte nord au Québec, espère que cette reconnaissance permettra à son livre de donner voix à d'autres communautés.
16: Chaque enfant a la chance de pouvoir écrire et parler de son Nouchimit à lui, de son territoire, de sa forêt, parce qu'on n'a pas toutes les mêmes arbres, on n'a pas toutes les mêmes animaux. Parce que quand on se rencontrait dans la forêt, avant qu'on soit mis dans des pensionnats, dans des réserves, on se rencontrait puis on échangeait nos savoirs, nos technologies, nos récits. Puis je dis, c'était l'université où est-ce qu'on échangeait les connaissances du territoire. Puis on pouvait regarder ce que l'autre faisait. Ah, ça a l'air bien ça! Le cahier de Nouchimit, c'est un peu l'idée de, on a tous une histoire à raconter, puis ça va compléter cette encyclopédie qu'est la forêt.
15: Mélissa Molène-Dupuis prépare déjà son prochain livre jeunesse consacré à la relation avec l'eau. Le livre All the Little Monsters, comment j'ai appris à vivre avec l'anxiété de David Robertson du Manitoba, a été retenu dans la catégorie adulte pour le prix Read, remis par la communauté des bibliothèques publiques des Premières Nations de l'Ontario. Ici Catherine Brulotte, Radio-Canada, Toronto.
6: Aux États-Unis.
17: Canada does all their business with us. We do very little business with them. And all we ask of one thing in Canada, they have to be honest. They are not honest with the United States.
6: Le président américain Donald Trump affirme une fois de plus que le Canada est malhonnête et qu'il fait beaucoup plus d'affaires avec les États-Unis que l'inverse. Il ajoute qu'il n'est pas pressé de conclure une nouvelle entente avec le Canada. Et tant qu'Ottawa n'est pas honnête, les États-Unis ne peuvent pas reprendre les négociations. Donald Trump participera ce soir à un rassemblement au Nebraska où il fera une annonce liée au prix du diesel et de nouvelles mesures pour venir en aide aux agriculteurs américains. Les Canadiens qui possèdent une propriété en Floride pourraient subir une forte hausse de leurs frais dans les prochains mois. Le gouverneur de l'État, Ron DeSantis, envisage d'alléger ou d'abolir la taxe foncière pour les résidents permanents pour transférer le fardeau fiscal sur les épaules notamment des Canadiens qui migrent vers le sud en hiver. Ceux qui sont communément appelés les Snowbirds représentent le tiers des acheteurs internationaux en Floride. La courtière immobilière et propriétaire de la Florida Realty Agency, Sophie Nollet, estime que 90% des propriétés en Floride sont faites par des Canadiens.
18: Certains vont vendre leur propriété et en racheter une nouvelle, mais pour alléger les frais. Donc, ils veulent quand même garder un pied à terre en Floride, mais ils veulent considérablement réduire les frais. Mais on en a une majorité de Canadiens et de Québécois qui souhaitent vendre et ne plus racheter. C'est sûr que les Canadiens vont avoir probablement une grosse augmentation quelque part. On s'y attend.
6: Les électeurs de la Floride se prononceront sur cette réforme fiscale aux élections américaines de mi-mandat le 3 novembre. En Russie, une employée d'un centre de recherche sur la peste en Sibérie est morte. Les autorités ont mis un hôpital en quarantaine et surveillent les personnes ayant été en contact avec cet employé d'un institut de recherche sur la peste qui a contracté une pneumonie, d'origine inconnue. La télévision publique locale a indiqué que la femme est morte la semaine dernière. Les autorités russes ont déclaré n'avoir trouvé aucune preuve que sa maladie a été causée par l'un des agents pathogènes avec lesquels elle travaillait. En terminant, je vous rappelle que ces jours d'élection, au Québec, il y a près d'un électeur sur trois qui avait déjà voté à midi. Les bureaux de vote sont ouverts jusqu'à 20h, heure de l'Est, dans les 127 circonscriptions de la province.

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1: 16h06, re-bienvenue parmi nous. Plus que quelques heures pour aller voter, n'est-ce pas? Et avec nous, celui qui aura une journée très, très occupée, une soirée très, très occupée, qui va se coucher très tard, tout ça pour dire, Alain Reyes est avec nous. Salut Alain!
2: Salut, qui va se coucher tard et qui va se lever tôt pour commenter demain les résultats aussi.
1: Puis dans les faits, on sait même pas si on aura toutes les réponses auxquelles on s'attend ce soir. Hein. Ça pourrait se terminer tard, on le sait. Il y aura de chaudes luttes dans plusieurs circonscriptions. Donc, c'est possible que la nuit soit presque blanche.
2: Très longue. Oui, très longue. Et peut-être qu'on va être obligé d'attendre même. Dans certains cas, c'est déjà arrivé que le directeur des élections prenne une pause parce que les gens qui travaillent à calculer, à sortir chacun des bulletins, des urnes et à les calculer, ça peut être très long. Donc, c'est déjà arrivé dans certains cas qu'on est même reporté en donnant une pause aux bénévoles et aux travailleurs d'élections.
1: On va revenir d'ailleurs sur un peu la mécanique, entre autres avec notre collaboratrice Violette Quentin, mais avec vous aussi Alain, tantôt lors de votre chronique. À tout de suite. Merci. Mégane Foy est avec nous. On va parler, Mégane, de la garantie de bon fonctionnement.
3: Oui. Dans cette nouvelle garantie-là qui va venir préciser vraiment une période de temps là, dans laquelle on peut demander une garantie pour faire réparer des biens. Alors, je vous en discute un peu plus tard.
1: C'était, entre autres, un ajout là, pour la protection des consommateurs. Oui. Et là, c'est pas encore clair tout à fait le mécanisme et comment on peut s'en prémunir. Merci beaucoup. Alors, on se retrouve un peu plus tard. Toby est avec nous. De grandes voix, deux, en fait, qui s'ajoutent à l'hommage symphonique Renaud.
4: Oui, ben je vous en ai beaucoup parlé la semaine dernière, entre autres, alors que je suis allé rencontrer les diverses interprètes. Hein. Je vous rappelle, Daniel Boucher, Émile Bourgault, France Castel, Betty Bonifaci, Luc de la Rochelière, Mara Tremblay, Édouard Tremblay-Grenier et j'en passe, qui vont faire partie de ce grand hommage symphonique. C'est l'Orchestre national de jazz de Montréal, 35 musiciens avec la direction musicale d'Antoine Graton. Et là, vous vous dites, ben là, vas-tu nous parler des deux grandes voix qui s'ajoutent?
1: Et non les moindres.
4: Non les moindres, vraiment.
1: Vraiment, là?
4: On parle d'Isabelle Boulay et Diane Dufresne qui vont ajouter leur voix à ce grand concert qui sera présenté ce vendredi. Hein? C'est ce 9 octobre. Je sais pas si je suis mal intentionné, mais je me suis posé la question en voyant cette annonce-là, si c'est parce que les billets s'envolaient peut-être pas si vite qu'on le pensait. On s'entend qu'on n'est pas allé chercher n'importe qui non plus, mais je suis allé faire un tour parce que c'est dans la salle Wilfrid Pelletier que l'hommage sera présenté en ce qui concerne le spectacle de Montréal. Et ce que je peux constater au moment où on se parle, c'est qu'il reste quand même plusieurs billets, plusieurs centaines de billets. La salle Wilfrid Pelletier n'est pas vide, mais avis à ceux qui se posaient la question, est-ce qu'on y va? Ben, il reste encore de nombreux bons billets, entre 95 et 155 $. Donc, Renaud sera présent, je vous le rappelle, et toute la brochette de beaux interprètes que je viens de vous mentionner également. Je n'ai pas mentionné, mais le directeur artistique de la soirée, c'est Yann Perrault.
1: Merci beaucoup. L'Arabie Saoudite aurait mis fin à son projet de construire une ville futuriste en plein désert.
5: Je ne sais pas si vous vous souvenez de ce projet-là, le projet NEOM. Ça avait fait beaucoup jaser lorsqu'on l'a annoncé en 2017, mais aussi parce qu'on devait y tenir les Jeux asiatiques d'hiver, en plein désert, je vous le rappelle. Tout de suite, je vous rassure, ça a été déplacé au Kazakhstan, mais quand même, c'était une grande ville futuriste, on disait à peu près de la grandeur du Rwanda, avec une grande ville linéaire censée s'étendre sur 170 kilomètres de long, accueillir 9 millions de personnes. On devait avoir un grand corridor surélevé en verre. Si vous voulez aller voir NEOM, les images étaient quand même folles de ce qu'on voulait faire.
1: C'est de la démesure, hein? Il semble,
5: totalement. C'était la démesure totale. On voulait construire une station de ski en plein désert. Bon, puis là, je passe au-dessus de tout ça. Pourquoi je vous en parle? Le lien avec le sport aussi, c'est qu'on devait faire construire un grand stade pour accueillir, excusez-moi, des matchs du mondial de soccer de 2034. Mais là, selon Reuters, eh bien, l'Arabie Saoudite a complètement tiré la plug en bon français, mis fin à ce projet-là. On s'en doutait au cours des derniers mois. Il y a des contrats qui avaient été annulé, on avait même payé de lourdes pénalités, mais avec tout ce qui se passe au Moyen-Orient, eh bien, ça expliquerait en partie la fin du projet. Il y avait déjà quelques travaux qui avaient commencé, mais n'empêche, c'est peut-être d'un point de vue environnemental, c'est peut-être un mal pour un bien, disons-le comme ça.
1: J'allais dire peut-être que le gros bon sens finalement,
2: c'est montré le bout du nez. Oui, c'est ça. Vous trouvez que nos infrastructures coûtent cher là, allez
5: voir ce projet-là, le projet de NEOM, qui vraisemblablement ne verra pas le jour.
1: Merci, François.
6: Heure de pointe quand même occupée. Monique, notamment du côté du pont Champlain, je vous le disais, je pense qu'on a déplacé là, le véhicule immobilisé, mais là, le mal est fait là, depuis l'échangeur Turcot, c'est complètement bloqué. Si vous allez vers l'échangeur Saint-Pierre depuis, c'est graduellement, là, mais vraiment dans le gros de la congestion, un peu avant en Grignon. Métropolitaine, on a un incident direction ouest, là, un peu à la hauteur Pineuf ou Vio, plutôt peut-être. Le ralentissement commence à la hauteur Lacordaire. Et je voulais vous donner quelques petites nouvelles de vélo. Monique, ça fait un bout de temps que j'avais regardé les données du côté de Bixi. On prend toujours un peu de temps. Il y a un petit décalage là de quelques semaines, quelques mois parfois avant de les publier, mais on a les chiffres pour l'été là, jusqu'au mois d'août. Et je vous dirais que globalement, ça se maintient. Là, on est autour de 2 300 000 déplacements là, par mois en juillet et en août. C'est à peu près la même chose à quelques milliers près que ce qu'on avait l'année dernière. Ça veut dire par contre que l'augmentation quand même très forte qu'on avait depuis quelques années semble un peu freiner là, du côté de chez Bixi. Je vous aurais bien donné des chiffres du côté de la fréquentation des pistes cyclables de la ville de Montréal. Je dois réitérer que le nouvel outil qui a été mis en place par la nouvelle administration pour remplacer l'ancienne plateforme est vraiment très difficile d'utilisation, là, seulement du point de vue de l'utilisateur. Et aussi, on a fait toutes sortes de changements. Il y a des compteurs qui ont disparu. Il y en a qui n'ont pas été très bien entretenus. Il y a des jeux de données qui ont disparu. Il y a deux types de compteurs maintenant qui ont des technologies différentes. Et il y a eu beaucoup de travaux à des endroits névralgiques. Bref, tout ça pour vous dire que les comparatifs, je les trouve un peu laborieux à faire. C'est pour ça que j'en fais plus depuis, j'en fais plus vraiment depuis le début de la saison.
1: Ça se demandait si quelqu'un quelque part veut pas, je veux pas être faire du complot, mais pas envie qu'on ait les chiffres.
6: Ben, je sais pas si on a pas envie de...
1: En tout cas, ils veulent que ce soit compliqué.
6: Je ne sais pas si on veut que ça soit compliqué, Monique, en tout cas, mais on semblait pas pressé de rendre ça facile de compréhension et d'utilisation. Disons-le comme ça. On nous promettait une mise à jour. J'espère que c'est pas la version finale parce que c'est un outil bien chouette. Malheureusement, ce qu'on a en ce moment, c'est pas très utile pour faire des comparatifs. C'est pas facile à utiliser non plus.
1: Merci beaucoup, François. À la météo, alternance soleil et nuages pour Montréal, 30% de probabilité d'averse encore au cours des prochaines heures. C'est venteux, toujours des vents d'ouest de 30 km/h avec des rafales à 50. Ce soir, cette nuit, ce sera partiellement nuageux, toujours venteux d'ailleurs, avec des rafales jusqu'à 60 km/h, minimum 4. Demain, généralement ensoleillé, maximum 13. Pour ce qui est de la couronne nord de Montréal et des Laurentides, vous aussi, vous avez droit quand même à beaucoup de vent, là, des vents d'ouest 30 km/h, rafales à 50. Ce soir, cette nuit, ce sera également venteux, risque de gel au sol. Et pour ce qui est de la Montérégie, principalement autour de Saint-Jean-sur-Richelieu, 60% de probabilité d'averse pour vous ce soir, avec un risque d'orage minimum plus 4, on a 14 degrés, centre-ville Montréal.
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1: La Ville de Laval a annoncé aujourd'hui vouloir confier à une fiducie d'utilité sociale le développement et la gestion du carré Laval. Le carré Laval, c'est un terrain vacant, environ 38 hectares. C'est situé en bordure de l'autoroute 15 et du boulevard Saint-Martin, près de la station de métro Montmorency. Donc vraiment un endroit névralgique, très, très accessible. Et ce serait une première au Québec pour un projet de cette envergure-là. Et c'est entre autres pour ça qu'on avait envie de vous parler de ça, parce que la Ville est propriétaire, pour vous donner une idée, là, à 85% de ces terrains-là. Et on voudrait céder ça à la gestion de cette fiducie pour qu'on puisse y aménager un écoquartier avec, entre autres, du logement abordable et autres commodités. Émilie Thérien est avocate et co-directrice générale de l'entreprise d'économie sociale Hochelab. Bonjour, Mme Thérien.
7: Bonjour, Mme Néron.
1: Merci beaucoup d'être là aujourd'hui avec nous pour nous aider un peu à comprendre qu'est-ce que ça mange en hiver, une fiducie d'utilité sociale, là, parce que, bon, le mot sort, l'expression sort aujourd'hui, on connaît pas ça. Qu'est-ce que c'est exactement cette structure-là?
7: Ben, tout d'abord, je m'en allais vous féliciter d'avoir prononcé fiducie d'utilité sociale.
1: Ben là,
7: ça,
1: je viens de m'en faire
7: au début, puis
1: oui.
7: Vous venez, bon.
1: C'est un bel exercice de diction,
7: oui,
1: en effet.
7: Oui, effectivement, oui. Même pour moi. Donc, qu'est-ce que ça mange en hiver, une fiducie d'utilité sociale? Vous voyez bien, moi aussi, je m'en farge. C'est un véhicule juridique qui permet de protéger des actifs. Tu sais, on pense des fois aux fiducies privées là, que les gens peuvent faire pour protéger leur patrimoine familial, etc.
1: Au sein d'une famille, par
7: au
1: exemple.
7: Sein d'une famille. Ouais. Tandis que là, c'est un véhicule similaire, mais qui a...

0: possède cette fiducie-là, nos gains, notre patrimoine, on veut protéger le collectif finalement.
1: Exactement.
0: Et que ce soit pérenne, on imagine, dans oui. le temps. Donc, vous avez pris connaissance de cette annonce là, dans du Carré Laval plus oui. spécifiquement.
1: Oui.
0: Est-ce qu'on peut, quand on regarde ça d'un œil extérieur, se dire que c'est une bonne nouvelle?
1: C'est une excellente nouvelle pour deux raisons. C'est que ça met en sécurité des actifs au bénéfice d'une mission collective, mais aussi ça enlève le côté politique de la chose. Ça fait en sorte que oui, c'est peut-être Laval qui aura créé. Je connais pas le fin détail. Est-ce que la ville va avoir quand même un siège au Conseil des fiduciaires? Peut-être. Mais la mission, elle ne pourra pas être politisée en tant que telle. Elle ne pourra pas être changée au gré des administrations municipales qui pourraient changer
0: temps,
1: et décider ouais. de dire, ben moi, je tire la plug. Elle peut pas faire ça. Donc, c'est vraiment mis dans un patrimoine distinct.
0: Donc, constitué à perpétuité, finalement, ou ouais. en tout cas,
1: quand
0: à moins quelqu'un...
1: Quand c'est mentionné, mais la plupart du temps, oui, on veut que ça soit à perpétuité.
0: Pour protéger cette mission sociale-là, ouais. la fiducie d'utilité sociale, ça a été intégré au Code civil du Québec en 1994.
1: Oui.
0: Donc ça, c'est dire que ça fait, si on fait le calcul, quoi, plus de 30 ans que ce modèle-là existe. Comment se fait-il que c'est une première et que c'est la première fois qu'on a cette idée-là ou du moins qu'on met en branle un projet comme celui-là?
1: Ben, c'est-à-dire que c'est pas la première fois, ça existe déjà. Ça existe déjà notamment pour de la protection de territoires agricoles, pour de la protection de territoires à haute valeur environnementale. Ça a bifurqué plus vers l'immobilier avec notamment les Augustines à Québec, donc tout le monastère des Augustines qui a été protégé dans une fiducie. Même chose avec tout le quartier Angus, eux c'était plus au niveau commercial. Tu sais, c'est une bibitte que les gens ne connaissaient pas, que les juristes ne connaissaient pas, donc ça a pris du temps avant que ça se développe. Tu sais, Angus, quand ils ont développé leur quartier, ils ont pas fait une fiducie dès le départ, notamment parce que ça aurait été très difficile à financer. Ce qui fait en sorte que c'est un peu difficile puis qu'on entend parler un peu plus maintenant, c'est que je dirais qu'il y a des bailleurs de fonds qui commencent à accepter un petit peu plus ce principe-là. Tu sais, on le sait, là, bon, une banque, etc., si ça connaît pas ça, ça va se dire, OK, je sais pas c'est quoi.
0: Quand ça rentre pas dans les cases, c'est compliqué.
1: C'est ça, exactement.
0: Quand il n'y a pas le bon formulaire, là, on sait qu'est-ce que ça peut donner.
1: C'est ça. Donc, bref, ça prend des premières fois, tu sais, les Augustines, Angus, etc. Il y a l'écoquartier Louvain-Est aussi là qui est en train de développer un modèle similaire. Mais c'est vrai que celui-là est d'une beaucoup plus grande ampleur.
0: Oui, c'est ça, avec quelques éléments quand même qui sont nouveaux. Là, les logements abordables, oui, mais le parc urbain, établissement d'enseignement qu'on voudrait inclure là-dedans, commerce de proximité. C'est un outil qui... Est-ce qu'on peut dire que l'outil a fait ses preuves? Est-ce qu'on peut aller jusque-là?
1: Ben, disons, avec ce qui existe actuellement, oui, on peut okay. dire que ça a fait ses preuves. C'est sûr que, tu sais, quand on développe un quartier au complet, je dirais que le risque est le même qu'un développeur qui développe du logement ou qui serait propriétaire et déciderait de développer un quartier au grand complet. Je dirais la complexité là-dedans, c'est surtout l'arrimage de tout le monde. Tu sais, parce que si vous avez, tu sais, une école, tu sais, faut qu'il y ait un bon phasage.
0: On dirait qu'il y a plusieurs ministères impliqués là. Fait que on disait qu'on voulait pas être dans le politique, mais inévitablement, ça se pourrait que ça entre en scène à un moment donné.
1: Ben dans son ouais. développement, ouais. peut-être, mais un coup que c'est fait. Tu sais, je veux dire, après, c'est des décisions, tu sais, puis ils ont des ententes entre eux, donc reste à voir là si un gouvernement pourrait décider d'intervenir, mais il serait mal vu, disons.
0: On est, on le sait, dans une ère de crise du logement où on a de la difficulté à garder pour une clientèle souvent plus vulnérable, par exemple, ou à faible revenu, des logements abordables. Est-ce que cet outil-là, cette solution-là, est peut-être une des solutions face à la crise pour garder justement un parc immobilier abordable pour une longue période de temps?
1: Oui, ben il y a plusieurs solutions et oui, ça, c'en est une. Tu sais, je dirais, nous autres, chez HLAB, c'est drôle à dire, mais j'utilise pas encore l'outil de la fiducie. J'attends que ça soit utilisé de plus en plus comme ça se fait là dans des projets d'envergure. Nous, on développe pour être capable d'avoir un parc immobilier qu'on pourrait éventuellement transférer dans une fiducie pour justement pérenniser vraiment le côté abordable de la chose. Donc oui, c'est un, pour, tu sais, la différence, par exemple, entre la fiducie et un organisme à but non lucratif, c'est que la fiducie, c'est expressément fait pour protéger un actif. Un OBNL pourrait avoir ça comme mission, de protéger des actifs, mais il n'y a rien qui empêche ses membres

0: de pouvoir modifier la mission. Alors qu'une fiducie, pour changer sa mission, ça prend le tribunal qui donne cet accord-là. Donc, c'est vraiment assez difficile de pouvoir détourner une fiducie de son objet.
1: D'où
0: son...
1: la protection renforcée, exact. Quand on veut justement arriver. Donc, on comprend peut-être que ça pourrait faire des petits, ce carré Laval.
0: Absolument.
1: Et que vous êtes à l'affût, entre autres, de comment ça va se passer.
0: Oui, effectivement.
1: Émilie Thérien, merci beaucoup de votre visite en
0: Mais
1: studio.
0: Merci beaucoup.
1: Avocate, co-directrice générale de l'entreprise d'économie sociale, Hochelab.
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1: Alain Reyes est de retour avec nous. Donc, évidemment, jour de vote, on va proposer quelque chose quand même de plus tourné vers l'humain, hein, parce que on sait que c'est important. En ce moment, on peut pas nécessairement revenir sur tout ce qui s'est dit pendant la campagne. C'est normal, on est le jour du vote. Donc, on a des gens qui ont mené une campagne, mais pas que les chefs et leur entourage immédiat, c'est énormément de gens qui ont travaillé sur la campagne.
3: Oui, c'était énormément de gens. En réalité, on a vu les 5 principaux chefs, mais il y a une quinzaine d'autres partis politiques à côté qu'on connaît pas, qui sont un peu plus marginaux. Mais il y a 908 candidats et candidats, donc plus de 600 des 5 principaux partis qu'il y en avait dans chacune des circonscriptions. Mais quand on additionne les autres candidats, candidats des autres partis, plus les indépendants, on est à plus de 908 très exactement, qui ont fait campagne. On additionne ça à leurs bénévoles, qui sont là, dans certains cas, des employés dans les grands partis, qui ont parcouru toutes les rues ou presque de leur circonscription.
1: Qui ont cogné de à des centaines de portes. Donc, ça fait beaucoup de monde au final. Oui,
3: je voyais une candidate à Montréal qui avait mis sur les réseaux sociaux qu'elle avait fait 6000 portes pendant sa campagne. Donc, dépendamment, si on a une plus petite circonscription en termes de superficie, les gens vont faire plus de porte-à-porte. Quand c'est une plus grande surface, ben là, on voit que les gens vont aller plus dans des événements. Donc, il y a toutes sortes de façons de faire la politique pour arriver à ce jour J qu'on appelle. Et là, la bonne question, je voulais aller chercher pourquoi jour J. C'est comme un terme qu'on utilise pour la dernière journée. Et là, ben, c'est l'objectif ultime des organisations, c'est de faire sortir le vote. Et à ma grande surprise, quand j'en parlais avec des amis cette fin de semaine, ils m'ont dit, c'est quoi exactement ça, Alain, sortir le vote? C'est pour ça que j'avais le goût qu'on en parle un peu pour les gens. Souvent, on reçoit, si les gens qui nous écoutent ont peut-être déjà vécu l'expérience, de recevoir un coup de téléphone d'une organisation qui nous rappelle qu'il faut aller voter. Donc, à l'heure qui est là, il reste un peu plus de 3h30. Les gens dans les organisations ont accès à ceux et celles qui ont voté. À partir qu'un candidat ou une candidate est officiellement nommé par le directeur des élections, il reçoit son organisation et lui une liste de tous les électeurs inscrits avec leur adresse et leur âge. Donc, c'est une information que ces gens-là ont en leur main. Et quand ils font du porte-à-porte, lorsqu'ils rencontrent des gens, leur objectif, c'est d'identifier leurs sympathisants, ceux qui ont de l'intérêt à voter pour eux. Et là, après, ben l'exercice qui est plus subtil et difficile, c'est aller chercher le numéro de cellulaire, parce que maintenant, les gens n'ont plus nécessairement de ligne dure chez eux. On n'a plus le bottin, gros bottin jaune, où on peut aller fouiller avec le nom d'une personne, trouver son numéro de téléphone. Donc, c'est une donnée qui est confidentielle. Donc, le défi des organisations, c'est d'aller chercher le numéro de téléphone ou le courriel. Et là, ben à toutes les heures, il y a des équipes, des armées de bénévoles qui font le tour de tous les bureaux de vote pour aller chercher une feuille qu'on appelle une carte de bingo. Et là, on a tous ceux et celles qui ont été votés. Donc là, on regarde nos listes de sympathisants qui nous ont dit qu'ils étaient intéressés à nous encourager et on regarde s'ils ont été votés, oui ou non. Et s'ils n'ont pas été votés, bien naturellement, dans des courses comme on a en ce moment qui sont extrêmement serrées.
1: Là, ça se peut
3: serrées.
1: Que le téléphone sonne et c'est là qu'on veut on veut les faire sortir et qu'on veut qu'ils se rendent au bureau de vote pour aller voter. Et donc, ils sont capables de voir tout au long de la journée qui est déjà sorti et qui n'est pas allé encore. C'est
3: ça? Oui. Et on va même plus loin. Les grosses organisations qui sont solides, qui ont des bénévoles, ils vont même offrir un déplacement. Donc, il y a des gens qui vont dire, ah, moi, j'ai pas le temps ou j'ai pas de véhicule pour me rendre. Mais voulez-vous, madame, qu'on aille ou monsieur vous accompagner jusqu'au bout? Ça va jusqu'à là, les grosses organisations. Et il y a certains qui sont tannés de recevoir des téléphones. Et moi, ces gens-là qui essayent de pousser les gens à aller voter, je leur dis, ben, la meilleure façon, c'est d'aller voter parce que à partir du moment que sur la liste, c'est marqué que quelqu'un y a été,
1: ben, on
3: arrête de l'appeler
1: plus.
3: Et de l'harceler. Là, d'aller voter. Donc, c'est vraiment ça. Fait qu'il y a toute cette équipe-là qui travaille toute la journée du vote pendant qu'on essaye de calmer le candidat ou la candidate.
1: Ça, c'est la grande question aussi. Là. En coulisses, ouais. Vous l'avez vécu au municipal, au fédéral aussi. Ça a l'air de quoi une journée en coulisses? C'est juste du stress, on tape du pied, qu'est-ce qui se passe?
3: Ouais. Bon, naturellement, on va parler des candidats qui ont une chance de gagner, qui ont vraiment fait campagne. Parce que certains candidats qui sont dans des régions qui n'ont aucune chance de gagner, en ce moment, aujourd'hui, devaient être avec leur famille ou aller au travail, puis ils font une journée tout à fait normale. Mais ceux et celles qui sont dans la course, et ils sont plusieurs, c'est extrêmement stressant cette journée-là parce qu'on n'a plus aucun contrôle. Tout est entre les mains de la machine que l'on a mis en place avec des amis, avec des bénévoles, avec des organisateurs chevronnés. Et là, ben, ce qu'on fait, puis moi, c'était toujours ça, mon équipe, ce qu'elle faisait avec moi, parce que tu l'avais bien mentionné, j'ai fait 6 campagnes électorales, municipales, provinciales, fédérales. Moi, on m'a envoyé sur le terrain. Donc, on me mettait un chauffeur privé, et là, dès le matin, on me sortait de la maison pour aller rencontrer les travailleurs d'élection. Et donc, je faisais le tour de tous les bureaux de vote pour aller leur dire merci, parce que c'est aussi grâce à eux, tous ces milliers d'individus qui donnent de leur temps, même s'ils sont rémunérés, il faut quand même se libérer puis être là, puis c'est des longues journées. Fait qu'on s'en va les voir, naturellement.
1: Est-ce que le fait d'être dans l'action comme ça, puis de croiser des gens, ça apaise un peu l'anxiété?
3: Ça me fait penser à d'autres choses, en tout cas, oui. Puis ça, c'est juste qu'à peu près 4h-5h, et là, en général, on renvoie le candidat ou la candidate chez lui, avec sa famille, ses proches, avec peut-être un ou deux organisateurs qui vont le tenir le plus, je dirais, calme possible, le plus longtemps possible, pendant que les autres sont dans le rassemblement, prêts. Puis moi, c'est une des choses que je trouvais le plus dur. Je voulais aller rejoindre mes amis, tous ceux et celles qui m'ont donné du temps. Mais non, on doit garder le candidat dans une zone un peu plus discrète pour qu'il puisse se préparer, parce que, dépendamment du résultat, victoire ou défaite, victoire serrée ou non, quel genre de discours on veut qu'il fasse devant ses sympathisants, devant les médias qui sont présents, c'est quelque chose qui se prépare avec une petite garde rapprochée dans un état où on doit être relativement calme. Faut choisir comment qu'on s'habille. On va prendre une douche. On se met dans des conditions où on est prêt. Donc, on mange. On essaye de manger parce que c'est très difficile quand on a beaucoup de stress. C'est une des choses qu'on met souvent
1: de côté. Et la soirée va être longue. C'est ça. Parce qu'on sort, surtout si on parle des chefs, là, entre autres, seulement à la toute fin de la soirée ou en tout cas en cours de soirée. Sinon, on les garde à l'écart, là.
3: Ah oui, puis moi, ça m'est déjà arrivé une fois où on m'a nommé gagnant dans une élection. Il était 11h45 le soir. Donc, on s'est réveillé le matin puis on a commencé tôt, mais souvent la veille, on ne dort pas quand on est un candidat ou une candidate. Et là, je parle même pas des chefs. D'après moi, eux, ça fait 39 jours qu'ils dorment très mal. Donc, dans le cas des autres candidats, candidates, mais c'est vraiment ce sentiment où on a perdu le contrôle de tout. On est obligé de faire confiance aux gens. Puis il y a souvent, je me faisais poser la question, comment tu te sentais, Alain, toi, cette journée-là? Il y a un sentiment intérieur où on ne veut pas déplaire aux gens qui ont cru en nous. C'est au-delà même de nous-mêmes comme personne. C'est pas une job qu'on va chercher à ce moment-là. On sait qu'il y a des gens qui ont mis des heures et des heures à travailler, qui ont cru en nous, puis pas nécessairement des gens qui nous connaissaient personnellement, des gens qui ont donné de l'argent. Donc, à ces gens-là, ben, on aimerait leur donner cette victoire-là. Puis après, ben, commencer à travailler pour la suite des choses.
1: Merci beaucoup, Alain Reyes. On vous souhaite une très belle soirée électorale. Je le disais, ça va être la même chose pour notre confrère Guillaume. C'est un peu comme votre Super Bowl là, ce soir. C'est la soirée.
3: Pas
1: juste pour vous, pour tous les amateurs et les mangeux de politique. Donc, et mangeuses. Oui. On va vous souhaiter une très belle soirée puis on se retrouve demain, même si vous n'aurez pas beaucoup dormi.
3: On va tout analyser ça tranquillement dans les prochains jours.
1: Merci beaucoup. Bonne soirée électorale,
3: bonne journée.
1: Alain. David est de retour avec nous. Bonjour David.
4: Bonjour,
1: c'est
4: Monique.
1: Un dossier qui touche l'intelligence artificielle et la littérature, mais cette fois, c'est une demande d'action collective.
4: Une demande d'action qui est portée par l'autrice québécoise Anne Robillard contre les géants numériques, et c'est la Cour supérieure du Québec là, qui va analyser ça. Alors, l'autrice reproche à l'entreprise Meta, la maison mère de Facebook, d'avoir téléchargé des millions de livres, y compris des œuvres québécoises qu'elle savait pirater, afin d'entraîner ses modèles d'intelligence artificielle. Voici l'autrice de la série Les Chevaliers d'Émeraude, Anne Robillard.
5: Comme un chevalier. C'est ça que j'écris, des chevaliers qui, justice, honneur et courage, je fais comme eux. Je fais comme les personnages.
4: Mettant rejette les allégations en spécifiant que les œuvres servent à l'entraînement, mais qu'une fois entraîné, l'IA n'a plus besoin de l'œuvre. Donc, selon l'entreprise, il ne s'agirait pas d'une violation des droits d'auteur. La question de l'intelligence artificielle et de la protection des droits d'auteur fait l'objet de 12 actions collectives jusqu'à présent au Canada.
1: À Montréal, le SPVM enquête sur une fusillade un peu mystérieuse.
4: Oui, il y a deux hommes blessés par balle qui se sont présentés au CHUM ce matin. Les hommes âgés de 36 et 37 ans venaient d'être atteints par balle plus tôt dans la nuit, mais il n'y avait aucun événement faisant état de coup de feu qui avait été rapporté dans la grande région de Montréal. On écoute l'agent Jean-Pierre Brabant du SPVM.
6: À ce moment-ci, ils sont considérés comme des victimes. Puis, c'est sûr qu'il va y avoir des rencontres. On va tenter de les rencontrer, avoir plus d'informations. Mais à ce moment-ci, là, les informations qu'eux ont pu nous donner n'ont pas pu permettre vraiment là, de comprendre ce qui s'est passé et où ça s'est passé.
4: Alors, le SPVM qui a demandé l'aide des corps policiers de la région pour trouver l'endroit où la fusillade est survenue.
1: Des agents correctionnels protestent contre les compressions budgétaires imposées dans leur prison.
4: Voilà, une quarantaine d'agents correctionnels qui ont manifesté ce matin devant l'établissement Drummond. Ils voulaient dénoncer les réductions budgétaires imposées par le gouvernement fédéral et le service correctionnel du Canada. Selon le syndicat, la suppression prévue de postes de sécurité de première ligne et les patrouilles de périmètre, ça accroît les risques pour le personnel et la population, alors que les pénitenciers font face à une hausse de la violence, de l'activité de drones et de la contrebande. Le président régional du syndicat des agents correctionnels du Canada, Mike Bolduc, déplore que depuis le 1er octobre, l'une des deux autopatrouilles de jour a été coupé.
7: Donc, on tombe seulement qu'à un pour être capable de protéger les citoyens canadiens. Et nous autres, qu'est-ce qu'on dit en haut et fort, c'est que cette coupure-là qu'ils font, premièrement, ils pourraient la couper ailleurs, sur d'autres postes ciblés, mais qui ont décidé de faire ça, qui devient un enjeu majeur pour les citoyens canadiens et surtout pour la ville de Drummondville, qui sont là dans cette ville-là, pour cet établissement-là. Parce que le temps qu'il y en a seulement qu'un qui tourne, le risque d'évasion est beaucoup plus haut.
4: Les compressions fédérales chez le Service correctionnel du Canada sont de 132 millions de dollars.
1: Merci beaucoup, David. On se retrouve un peu plus tard. François est là. Ben oui, parce qu'il faut quand même aller voir comment ça se passe sur nos routes.
8: Oui, ça va quand même occuper, Monique. C'est un lundi quand même assez chargé, je vous dirais, plus qu'à l'habitude. Je sais pas s'il y a des gens qui sont partis du bureau plus tôt, qui sont plus nombreux sur la route, peut-être pour aller voter, peut-être qui ont déplacé une journée de télétravail, vont vouloir prolonger le long week-end de la fin de semaine prochaine. En tout cas, dans tous les cas, c'est assez occupé, notamment sur la 520 Est. C'est depuis l'autoroute 13, là. Ça, c'est particulièrement long comme bouchon. 138 Ouest, on a un petit incident, je pense, avant le début de la traversée du pont Mercier. Depuis l'échangeur Saint-Pierre, c'est bien occupé. Jacques Cartier aussi, c'est difficile dans les deux directions, mais surtout vers Montréal, depuis le boulevard Taschereau. On s'en va sur la Couronne-Nord, je vous parle d'un chantier très rapidement, là, des travaux à Rosemère sur la 117. On va avoir une voie de moins par direction, donc entre le boulevard Leboutillier et la 640, ça va être pour environ 2 mois. Donc là, va falloir s'y habituer, ça va rendre les déplacements un peu plus lents dans ce secteur-là. Et pendant ce temps-là, ben, tout se passe bien du côté des transports en commun, toujours une bonne option là, du côté du REM, d'EXO et du métro.
1: Merci. Ce soir, cette nuit, à la météo pour Montréal, c'est partiellement nuageux. Ce sera toujours venteux, des vents d'ouest de 30 km/h avec des rafales soufflant à 60 km/h, minimum plus 4. Demain, généralement ensoleillé, maximum 13. On a 13, justement. Centre-ville de Montréal. À 16h34, on retrouve notre collaboratrice finance personnelle, Mégane Foy, journaliste à la presse. Bonjour, Mégane.
9: Bonjour.
1: Et aujourd'hui, entre en vigueur au Québec la nouvelle garantie de bon fonctionnement. Ça donne droit à plusieurs choses, dont une réparation gratuite si vous achetez un appareil qui fonctionne mal après une certaine période. Pourquoi aujourd'hui?
9: Tout à fait. En fait, c'est une mesure qui découle de l'adoption de la loi protégeant les consommateurs contre l'obsolescence programmée. Hein, on connaît ça, ces mots-là. Ça a été adopté en 2023 et, comme vous le dites, c'est une garantie qui est gratuite et accessible dès qu'un bien arrête de fonctionner, soit complètement ou simplement arrête de fonctionner correctement. Alors si simplement ça fonctionne un peu moins bien, là on peut aller chercher cette réparation là. Alors ça comprend 14 catégories de biens neufs. On pense aux électroménagers, aux appareils électroniques et les consommateurs, eh bien, n'ont pas à débourser les frais des pièces, de la main d'œuvre, ainsi que les coûts de livraison, de transport pour assurer la réparation du bien. Alors évidemment, ça comprend pas les dommages qui résultent d'un usage abusif hein, d'un bien. On peut penser à une laveuse où on a mis un objet qui n'était pas censé aller dans la laveuse, par exemple. Alors là, si ça fonctionnera pas...
10: On parle d'une utilisation normale.
9: Utilisation normale. Ouais. Ça ne fonctionne pas non plus pour l'entretien normal d'un bien. Par exemple, si on doit changer le filtre d'un distributeur d'eau dans un réfrigérateur. Là. Donc, ça, faut débourser, évidemment. Mais voilà, c'est ce que ça comprend. Et ça existait déjà de nombreuses garanties comme celle-là, mais vraiment la nouveauté ici, là, c'est qu'on vient fixer une durée dans laquelle on peut demander cette garantie-là. Cette durée-là, elle est fixe selon le produit et à

0: applicable automatiquement.
1: Parlons de cette durée, justement. On parle de combien de temps?
0: Oui, ben ça varie entre 3 et 6 ans selon le produit et c'est calculé à partir de la date de livraison. Alors, on peut penser aux cuisinières, réfrigérateurs, congélateurs, climatiseurs. Ces objets-là, ce sera la durée maximale 6 ans. Pour les objets qui durent, qu'on peut demander cette garantie-là pour 3 ans, ce sont, à l'inverse, les jeux vidéo, cellulaires, tablettes électroniques, donc les objets électroniques. Entre ça, il y a les téléviseurs, laveuse-sécheuse, la vaisselle, de 4 à 5 ans. Alors, ce sont des périodes variables et pour être admissible à cette garantie-là, eh bien, vous ne pouvez pas avoir acheté le produit dans les 2 dernières années, par exemple. C'est à partir d'aujourd'hui. Donc, il faut avoir
1: donc,
0: fait
1: si
0: la transaction.
1: Donc, si vous venez vous acheter une laveuse-sécheuse la semaine dernière, ça rentre pas dans ce...
0: Malheureusement,
1: donc,
0: non.
1: Donc, c'est vraiment les électros, tout ce qui aura été acheté, là, électronique, à partir d'aujourd'hui. Et si on vend notre bien, est-ce que la garantie... La nouvelle garantie suit?
0: Ben ça, c'est intéressant. Si on donne le bien même ou si on le vend, là, la garantie suit. Alors, si vous avez acheté un téléviseur, puis deux ans après, vous décidez de le donner à votre enfant, par exemple, qui s'en va en appartement, eh bien, la garantie le suit là pour les 2 années suivantes.
1: Ouais. Quand on a décidé, bon, bien sûr, de légiférer en ce sens, c'est parce qu'on le sait, on avait l'impression que la qualité des électroménagers, par exemple, si on prend la fameuse laveuse-sécheuse, était moindre, ça brisait, puis on nous disait souvent, ben c'est moins cher d'en acheter une neuve, alors que là, ce qu'on comprend, c'est qu'on est supposé pouvoir faire réparer. Hein? Le nombre de fois où on s'est fait dire, certaines que les gens qui nous écoutent, on a plus de pièces. Les pièces, on les fait plus. Fait que vous avez pas le choix d'acheter autre chose. Donc, vers qui on se tourne? À partir d'aujourd'hui, là, quand on aura un bien qui va se briser, par exemple.
0: Ben évidemment, le but de cette mesure-là, c'est d'éviter toute confusion pour le consommateur. Alors, on peut se tourner à la fois vers le commerçant ou vers le fabricant. Alors, soit le magasin où on a acheté le bien, ou même celui qui l'a fabriqué. C'est le choix vraiment du consommateur. Et par la suite, eh bien, ce commerçant-là ou le fabricant qu'on aura contacté, il aura 3 choix. Alors, d'abord, il peut réparer lui-même cet objet-là. Sinon, il peut refiler la tâche à un tiers, disons, qui va réparer le produit, par exemple, un réparateur là, externe qui va vraiment se charger de cette tâche. Là, avec l'accord du consommateur, par contre. Et troisièmement, il peut aussi décider de remplacer le bien au lieu de le réparer. Alors, s'il ne peut pas, par exemple, réparer le produit dans un délai qui est raisonnable, là, selon les délais de la loi. Alors, on vient pas tant changer, hein. On peut peut-être remplacer seulement le bien, là, dans
1: si
0: ce cas-là.
1: Eux estiment même que c'est moins coûteux, par exemple, ils pourraient décider de le remplacer. Puis quand on parle de délai raisonnable, est-ce qu'on a une idée de ces délais raisonnables-là?
0: Non, pas du tout. Ça n'a pas été précisé dans la loi, mais on parle de délai vraiment raisonnable. C'est le mot qui a été utilisé. Est-ce qu'on parle de mois, d'années, de semaines, on ne sait pas, mais ça sera peut-être au commerçant d'en juger avec le consommateur. Ouais.
1: Est-ce qu'on sait si le citoyen, le consommateur peut avoir à débourser pour quelque chose dans le processus?
0: Jamais, sauf s'il habite peut-être trop loin. Dans ce cas-là, il pourrait avoir à payer une partie des frais de transport, d'expédition. C'est la seule façon là où le consommateur pourrait peut-être être invité à débourser. Faut savoir aussi que si le consommateur est confronté à un refus, si on se bute à un refus du commerçant ou du fabricant de réparer le bien, eh bien on peut porter plainte là à l'Office de la protection du consommateur à partir d'aujourd'hui, évidemment. Là, comme
1: je sais pas si ça va faire en sorte qu'on va avoir davantage de réparateurs, là, de fours, de sécheuses, de laveuses, de réfrigérateurs. C'est devenu très très rare de pouvoir faire réparer avec des gens compétents. C'est comme un savoir-faire qui existait presque plus.
0: C'est des compétences qui se perdent aussi.
1: Exact.
0: Là, j'ai l'impression. Ben, oui.
1: Peut-être que ça va revenir. Et là, ça fait réagir beaucoup en terminant.
0: Ah oui, beaucoup. Les entreprises, d'abord des groupes dont celui qui fait affaire sous la bannière Tanguay, notamment, veut faire suspendre l'entrée en vigueur de ce nouveau règlement-là. Il est en cours actuellement. Alors ça, c'est un exemple. Mais aussi, il y a plusieurs organisations qui disent que cette nouvelle garantie-là, ça pourrait exercer une pression à la hausse sur les coûts, comme on l'a mentionné plus tôt, sans parler de la disponibilité des réparateurs, comme on vient de le dire. Alors, beaucoup de coûts peut-être qui pourraient être engendrés par cette mesure-là.
1: C'est sûr que si on finit par faire payer au consommateur sur le coût final de son électro, la future réparation, il n'y a personne qui est gagnant dans l'histoire. Là.
0: Non, effectivement. Effectivement. Et il y a certains qui pensent que les entreprises, elles craignent de perdre le revenu généré aussi par les garanties prolongées qu'elles vendent en magasin parce que ça représente

0: représente à peu près 10 à 25 de bénéfices bruts additionnels à une vente, ça, c'est garanti là. Alors, peut-être que certaines entreprises craignent aussi de faire moins de profit peut-être avec ça.
1: Ah, oh, c'est dur la vie de consommateur, mais merci beaucoup de nous avoir aidés au cours des dernières semaines à y voir plus clair. Megan Foy, ça a été un immense bonheur de partager ce micro-là avec vous et je suis certaine que nos routes vont se recroiser. Bon, Pierre-Yves McSween sera de retour sa chaise la semaine prochaine, mais vous n'aviez absolument rien à envier à vos confrères et consoeurs. Merci infiniment d'avoir pris la relève comme ça à pied levé il y a quelques semaines, Megan.
0: Merci beaucoup. Avec plaisir. Plaisir partagé.
1: Merci.
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1: Josiane Novak Djokovic va participer à la finale du tournoi de Pékin et il a eu l'aide de son adversaire en demi-finale.
3: Oui, c'est drôle à dire. C'est un match de demi-finale qui avait lieu ce matin à cause du décalage horaire chez nous. Alors, c'était Daniil Medvedev et Novak Djokovic qui s'affrontaient. C'était serré. Ils avaient chacun remporté une manche. Ils commençaient d'ailleurs la troisième manche. Mais à un certain moment, Medvedev a exprimé sa frustration en frappant une balle qui n'était plus en jeu, mais ça aboutit dans les gradins et ça blessait un spectateur. Alors, oui, c'est ça. On présume que le spectateur était blessé à l'œil puisqu'il est parti quelques minutes plus tard en se tenant le côté gauche du visage. Et bien sûr, ça menait à la disqualification de Daniil Medvedev et à la fin du match. Le Russe n'a pas contesté d'ailleurs la décision. Il a affirmé après le match que c'est un accident, qu'il voulait s'excuser d'ailleurs en personne au spectateur. Et j'ai cherché, on n'a pas de nouvelles du dit spectateur. Mais il semblait vraiment désolé. Mais avec tout ça, il perd le match, oui, mais aussi ses bourses et ses points au classement. Alors, ça fait que Djokovic va pouvoir affronter demain en finale Alex de Minaur. Mais vous savez, au tennis, on n'entend pas beaucoup à rire avec ces gestes d'impatience. J'ai fait une petite recension rapide et il y a certains cas qui sont assez connus et je vous ramènerai en 2020 aux internationaux des États-Unis. Novak Djokovic, justement, qui avait fait un geste semblable, avait frappé une balle vigoureusement, mais la balle avait frappé un juge de ligne à la gorge. Alors, son tournoi s'était arrêté là et quand même, ça avait représenté une amende de 17 500 $. Il avait perdu tous ses gains du tournoi. Il était rendu en huitième de finale, donc c'était environ 250 000 $ qu'il a perdu. Alors, il n'a pas critiqué Medvedev aujourd'hui. Il a plutôt affirmé comprendre un peu comment se sentait son adversaire. Et il y a aussi le Canadien Denis Chapovalov qui avait été disqualifié, lui, en 2017, mais c'était lors d'un match de la Coupe Davis. Encore là, la balle avait frappé l'arbitre de chaise en plein visage. C'est pas une bonne idée de frapper un arbitre. Mais en Coupe Davis, en plus, c'est que vous punissez toute l'équipe. Alors, comme ce sont des gestes involontaires la plupart du temps, mais chez les femmes, j'ai retrouvé un cas qui date de 2007. La Russe Anastasia Rodionova, elle avait intentionnellement envoyé sa balle en direction des partisans de l'adversaire. Elle était tannée de les entendre.
1: Donc, ah, parce qu'il était trop bruyant.
3: Il était trop bruyant, donc elle avait intentionnellement envoyé la balle. Je crois que personne n'avait été blessé, mais quand même, elle avait été disqualifiée. Et je terminerai peut-être avec un autre cas connu, Serena Williams. C'était en 2009, aux internationaux des États-Unis. Et elle n'avait pas frappé avec une balle. C'est plutôt qu'elle avait enguirlandé, mais engueulé assez vertement une juge de ligne. Juste vous dire, elle avait menacé de lui enfoncer une balle dans la gorge. Alors, comme c'était son deuxième avertissement du match, elle a eu pénalité d'un point, la fin du match, disqualification, mais quand même pénalité à l'époque pour elle de 80 000 $ et probation de 2 ans. Alors, il y en a tout plein de ces gestes-là. C'est toujours un peu malheureux, c'est sévèrement puni, mais c'est jamais vraiment une bonne idée. Mais pour ce qui est de Djokovic, ça lui permet de disputer une 7e finale au tournoi de Pékin et peut-être de remporter le 102e titre de sa carrière.
1: Merci, Josiane. Il y a des promoteurs, oui, de centres de données, dont Google et Keel, qui se sont présentés devant la Régie de l'énergie du Québec aujourd'hui même. Pourquoi? Pour s'opposer à la hausse des tarifs d'électricité souhaitée par Hydro-Québec pour leur industrie. Selon Hydro-Québec, la moitié des demandes de mégawatts actuellement en attente provient de centres de données. Quand même, c'est immense. On en parle avec Alexandre Thève. Il est chargé de projet de recherche au collectif NRS, numérique responsable et soutenable. Bonjour, Monsieur Thève.
4: Bonjour.
1: Merci d'être là avec nous aujourd'hui pour nous aider à comprendre un peu tout ça, parce que vous, ça fait un moment, évidemment, que vous travaillez à la recension, entre autres, de centres de données en sol québécois. Vous avez fait même une carte qui nous permet de voir combien il y en a et où ils sont situés. Ça a l'air de quoi, cette carte-là? Quel est le résultat de vos recherches?
4: Oui, en fait, on est parti du principe qu'il y avait une forte demande auprès de la population au Québec d'en savoir plus sur les enjeux derrière les centres de données, notamment les enjeux environnementaux et énergétiques. Et c'est la raison pour laquelle on a créé cette carte-là au collectif Mérite Responsable et Soutenable, en collectant beaucoup d'informations disponibles publiquement ou alors en posant des modélisations mathématiques pour pouvoir justement estimer la pression qu'exerce cette infrastructure-là sur l'infrastructure énergétique québécoise notamment. Et le site est accessible donc sur carte-centre-données.ca.
1: Vous êtes dit donc un jour on aura besoin de savoir et le jour est arrivé entre autres parce qu'aujourd'hui c'est ce qu'on comprend on a ces grandes entreprises là qui veulent pas payer plus cher finalement pour les mégawatts pour l'électricité. Combien de centres vous avez recensés?
4: On en a trouvé 70 sachant que là-dedans on comprend pas les centres de données privés d'entreprises hein, uniquement les centres publics comme Google ou Amazon par exemple qui vont faire de la location de leur puissance de calcul.
1: Et ça représente combien de l'électricité qui est vendue dans la province? Est-ce qu'on sait?
4: Oui, alors nous, ce qu'on a estimé, ce sont des chiffres évidemment issus de modélisation mathématique hein, et pas de relevé officiel, c'est que ça serait à peu près 3 TWh aujourd'hui par rapport donc à l'année glissante qui vient de passer. Et ça correspond à peu près à 3% des ventes d'électricité au Québec en 2025.
1: En 2025, qui serait que pour les centres de données?
4: Pour l'instant, voilà.
1: Pour l'instant.
4: Exactement.
1: Et les nouvelles demandes d'électricité, parce que c'est de ça dont il est question en ce moment, ces nouvelles provenant de centres de données totalisent 2500 mégawatts. Et ça, c'est l'équivalent de près de 2 millions de résidences au Québec. Imaginez, quelle est l'ampleur de ce qui s'en vient ou ce qui pourrait s'en venir au Québec? Parce que je pense que les gens qui nous écoutent, et même nous-mêmes, là, on comprend pas encore toute l'ampleur de ce qui s'en vient.
4: Ouais, ben, déjà, 2500 mégawatts, c'est bien plus que ce qu'il y a déjà d'installé en termes de centres de données aujourd'hui, à octobre 2026. Ça serait vraiment une multiplication par deux ou trois de la puissance qu'il y a aujourd'hui de disponible pour ces infrastructures-là. Et pour vous donner un petit ordre de grandeur, alors là, justement, le ministère de l'Économie, Innovation, Énergie a dit que c'était à peu près la moitié de toutes les demandes de raccordement en cours auprès du Québec et d'Hydro-Québec. Donc, faut bien imaginer que là aujourd'hui, on est dans une situation plutôt de contrainte sur l'énergie, contrairement à il y a quelques années où on était plus avec des surplus.
1: Et cette énergie-là, on a moins de surplus là, nous déjà. D'électricité.
4: Voilà, exactement.
1: Là.
4: Exact. On est déjà un peu en situation de contrainte. On le voit au point hivernal. On parle un tout petit peu déjà de qu'est-ce qui se passerait si on n'avait plus suffisamment. On sait que les niveaux aussi des réservoirs Hydro-Québec est historiquement bas depuis quelques années. Et on a ces pressions-là déjà sur le système actuel de production d'énergie. Et ensuite, il y a toute la question de quoi on a besoin pour se décarboner et pour effectuer la transition environnementale et énergétique du Québec. C'est là où ces infrastructures-là, elles posent de très grosses questions. Sur est-ce qu'on est en train d'allouer l'énergie, qui est finalement une ressource commune de tous les Québécois et Québécoises, aux bons endroits, aux bons enjeux et aux bons projets stratégiques qui vont nous permettre de mener cette transition.
1: On a vu récemment des grands chefs d'entreprise poser fièrement dans les centres de données. Là, tu sais, on voit l'ampleur de ces gros entrepôts-là, puis de la quantité d'ordinateurs, ce que ça prend aussi pour faire rouler la ventilation à l'intérieur. Et ces centres de données-là, on les qualifie d'hyperscale ou hyperscale, mm-hmm. C'est-à-dire sont de très très grande capacité. Qu'est-ce que ça veut dire ça exactement?
4: C'est finalement des centres de données qui vont avoir la capacité d'aller très vite adapter leurs charges en fonction de la puissance qu'on vient leur demander. C'est typiquement ce qu'on va chercher à trouver, par exemple, pour les centres de données, pour faire de l'intelligence artificielle, ce genre d'infrastructure, et donc de pression supplémentaire sur l'infrastructure électrique.
1: Hydro-Québec veut doubler les tarifs d'électricité pour ces centres de données-là. Autrement dit, on veut leur charger plus cher, considérant ce qu'ils vont venir chercher comme énergie. Et là, Google dit c'est inéquitable et discriminatoire. Vous en pensez quoi de cette décision-là d'Hydro-Québec?
4: Moi, je pense que, au vu des défis environnementaux en face de nous, je rappelle l'objectif de tout ça, hein, de s'électrifier, c'est de décarboner le Québec. On a une cible d'électrification de plus 100 TWh d'ici 2050. Donc, ça fait un demi Hydro-Québec de plus à produire entre maintenant et 2050. Et 2050, bah, mine de rien, c'est dans pas très longtemps, c'est dans 24 ans. Finalement, réfléchir avec l'ancien système, l'ancien logiciel, le mode de pensée, aujourd'hui me paraît un peu moins cohérent. Donc, demander aux acteurs à minima de supporter le coût marginal des nouvelles productions, capacités de production électrique pour leur fournir la puissance, ça me semble être déjà une chose intéressante, mais c'est pas suffisant pour réfléchir entièrement à la question. Pour moi, la vraie question, elle est surtout, est-ce qu'on met l'énergie présente et future qu'on a à notre disposition au Québec, aux bons endroits, sur les bons chantiers. Quand on parle d'électrification, il faut se dire il faut tout électrifier. Les transports individuels, routiers, les camions. Il faut électrifier les industries, l'aluminium, l'acier. Il faut électrifier le secteur minier, il faut électrifier les bâtiments. Pour ça, on va avoir besoin d'énormément d'électricité. Et tout terawattheure qu'on met dans les centres de données
1: n'ira
4: pas dans ces chantiers-là stratégiques pour la transition environnementale.
1: Donc, si je vous suis bien, il va falloir qu'on fasse le choix, en fait, où on va décider d'investir.
4: C'est ça, c'est un choix de société et c'est la raison pour laquelle on a produit la cartographie justement au collectif, de se dire un débat démocratique et éclairé ne peut se faire qu'avec les bonnes données et les bonnes informations. Donc mettons les données sur la table et voyons comment la société souhaite s'emparer de tout ça. On aurait aimé que le sujet des centres de données, mais plus généralement de la transition environnementale, soit un tout petit peu plus présent dans la campagne qui s'achève, mais c'est toujours l'occasion de commencer quelque chose aujourd'hui.
5: Ailleurs dans le monde, là, ou ailleurs au Canada, aux États-Unis, ces centres de données-là produisent leur propre électricité. Est-ce que ça serait possible? Est-ce que ça rendrait ça plus acceptable?
4: Alors, très honnêtement, de mon point de vue, au Québec, avec l'électricité, une des électricités la moins carbonée au monde, je pense que toute tentative de produire autrement que via ce mode-là de production centralisée de Hydro-Québec serait nécessairement plus impactant qu'autre chose. Donc, je pense pas que ce soit une bonne idée au Québec. D'autant que beaucoup d'installations de ces centres de données-là aux États-Unis vont recourir à du gaz fossile pour produire leur propre électricité.
1: Je rappelle donc que vous avez répertorié 72 centres de données au Québec, là, précisément avec cette carte interactive qui permet de savoir où sont situés également ces centres-là. Merci beaucoup, Alexandre Teff, de votre passage à l'émission. Alexandre Teff, qui est chargé de projet de recherche au collectif NRS numérique responsable et soutenable.
6: אבל היה אישור של 500 קילו על בן אדם אחד.
7: אז 500 זה כאילו זה יישוב קטן במדינת ישראל.
6: כן.
1: אז, קבל קולטורל, on a regardé pour vous le documentaire NASA.
8: On a fait ça, chacun de notre côté, faut le dire. On a cavalé dans nos salons. Je sais pas où vous étiez, mais j'aimerais même, avant qu'on parle de ce documentaire qui est de loin celui qui fait le plus couler d'encre depuis longtemps, mais qui est paru vendredi dernier en salle, je vous demanderais où est-ce que vous étiez, dans quel contexte, Monique, et je vais briser la glace. J'étais dans mon lit hier, je l'ai regardé sur mon ordinateur portable, ce qu'on recommande jamais de faire, avant de me coucher, et à la suite de mon visionnement du documentaire, j'ai fermé mon ordinateur et je pense être resté un bon 10 minutes dans le noir, à regarder le plafond, à respirer, puis à me demander quoi faire.
1: Ouais.
8: À me demander ce que j'en faisais, de ce que je venais de vivre. Ça frappe, hein?
1: C'est très frappant. Je crois qu'il y a un avant et un après avoir vu ce film-là, très certainement, qui vient nous prendre. En fait, c'est comme si on retenait notre souffle pendant toute la durée du film, carrément.
8: Film donc d'1h17 environ, réalisé par Yuval Abraham et Rachel Zor, tous deux journalistes d'enquête, activistes, d'ailleurs, qui avaient gagné le meilleur documentaire en 2024, l'Oscar du meilleur documentaire pour No Other Land. Film qui a reçu aussi le prix spécial du jury à Venise le mois dernier, une ovation record de 25 minutes, coproduit par James Wilson et The Guardian, donc oui, l'institution journalistique, qui prévoit d'ailleurs le rendre accessible gratuitement dans quelques semaines. La dernière représentation en salle à Montréal débute au moment où on se parle. Pour vous resituer, vous qui êtes à l'écoute, NASA, qu'est-ce que c'est? Nazek Agavi, donc, c'est le terme donné à une victime collatérale d'une opération contre un membre du Hamas. C'est un film qui présente les témoignages de 24 membres du renseignement et des opérations de l'armée israélienne, tous à contre-jour sur les toits de Tel Aviv, avec en arrière les tours d'habitation de Tel Aviv illuminées le soir. Déjà là, le contraste est vraiment frappant. Et on écoute leurs témoignages, alors qu'ils racontent leur implication de l'intérieur. et à distance. Moi, c'est ce qui m'a frappé beaucoup parce que on parle de renseignement. Aujourd'hui, ça se passe moins sur le terrain que de façon entièrement numérique, par de l'espionnage de téléphones cellulaires et aussi par le contrôle de ces drones, que les gens qui les contrôlent sont à 70 kilomètres de leur cible au centre de Tel Aviv, alors que Gaza se trouve, oui, à 70 kilomètres.
1: Autrement dit, ce que les soldats et les spécialistes de l'intelligence artificielle israélienne racontent sous le couvert de l'anonymat, là, on a changé leur voix, on les a protégés parce que eux disent si on est

0: on est pris, on s'en va en prison, oui. C'est terminé pour nous. Là, c'était extrêmement risqué pour ces gens-là, bien sûr, de témoigner. Et ce qui en fait aussi une enquête journalistique de très, très haute voltige, là, faut le préciser, que c'était comme un jeu vidéo. Donc, ouais. Ce que ces gens-là viennent dire, c'est ça, c'est que c'est comme ils s'amusent avec un jeu vidéo à trouver les cibles, finalement. Et là, j'utilise s'amuser et je pèse mon mot, mais c'est vraiment, ça sort de la bouche d'un des témoins, là.
1: Qui dit que c'est infiniment exaltant de réussir sa mission. Il y en a un autre qui résume la pensée qui était répandue, en tout cas directement après l'attaque initiale du 7 octobre. Il dit, personne n'est innocent à Gaza. Au début de la guerre, on parlait même pas du principe de NASA. Hein? On se posait aucune question sur les dommages collatéraux potentiels parce que la pensée de tous était « they deserve it ». Ils le méritent. Bon, ce qu'il y a là-dedans, entre autres, les détails à propos de la façon dont on les espionne, de ces systèmes d'intelligence artificielle. Et d'ailleurs, bon, on parle de l'opération Lavender, un système d'intelligence artificielle qui recommande des cibles en temps réel à partir de cette technologie qui détecte comment un téléphone de membre du Hamas se comporterait afin d'en cibler d'autres. On parle de ces ondes, les ondes de couleur, les codes de couleur. Voulez-vous en parler? Est-ce que ça vous a marqué comme moi? Ben, on parle entre autres donc de ces ordres d'évacuation qui ont été donnés à des membres de la population de Gaza. Et le système traite en temps réel pour savoir quel pourcentage des gens ont écouté ou pas l'ordre d'évacuation. Et lorsque ça tombe à 25% et moins, donc lorsqu'il reste le quart ou moins des gens dans un édifice donné, le code devient vert et on peut à ce moment-là frapper. Il y a tout plein de...
0: Éliminer le building.
1: Exactement.
0: Carrément. Et là, je vais citer une phrase du film qui est telle quelle, mais l'objectif, dès le départ, était de détruire le plus vite possible avant qu'on perde l'acceptabilité internationale. Mm-hmm. Donc ça aussi, ça fait... En fait, on expose carrément la stratégie, finalement, à l'intérieur, on parle des tactiques de destruction et tout ça, si vous me permettez, sans images. Mm-hmm. On n'a pas d'images de Gaza.
1: Les témoignages font office.
0: Les témoignages
1: des
0: images de Tel Aviv où on va observer à travers les immeubles, les appartements, les citoyens. Ouais.
1: Alors voilà, je veux quand même mentionner qu'il y a une réponse d'Israël hein, pour dire qu'il y a plusieurs erreurs dans ce documentaire-là. Un documentaire, d'ailleurs, pour y répondre, a été mis en ligne. Avis à ceux qui veulent s'informer, voir ce que les deux parties proposent. Donc, est-ce que ça va... En fait, je vais vous informer là, quand le documentaire est mis en ligne parce que pour l'instant, comme je le disais, plus de représentation à Montréal, malheureusement.
0: Merci, Toby. Les nouvelles s'en viennent, on sera de retour tout de suite après.
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6: Aujourd'hui au Radio-Journal, il ne reste que quelques heures aux Québécois pour exercer leur droit de vote.
7: J'ai attendu là, quand même la dernière minute, là. Mais non, finalement à la fin c'était quand même assez clair là.
6: Des associations étudiantes se mobilisent à l'Université Cornell aux États-Unis en solidarité avec la victime alléguée d'un viol collectif.
8: On a besoin de soutien matériel pour les étudiants et pour la communauté.
6: Et au Brésil, Flavio Bolsonaro crée la surprise en devançant le président sortant Lula da Silva au premier tour des élections présidentielles. Bonjour, ici Jean-Sébastien Bernatché. Il reste moins de 3 heures aux Québécois pour aller voter et choisir leur prochain gouvernement. Les bureaux de vote sont ouverts depuis 9h30 et ferment à 20h. Charles-Antoine Boulanger est devant l'un de ses bureaux dans Sainte-Marie-Saint-Jacques à Montréal. Charles-Antoine, est-ce que les électeurs sont nombreux là où vous êtes?
9: Eh bien, sur l'heure du midi, Jean-Sébastien, il y avait quand même quelques personnes là. Il n'y a pas beaucoup d'attente. On parle d'à peu près 2 à 4 minutes d'attente. Pour l'instant, à l'échelle du Québec, là, on parle d'environ 30% des électeurs qui avaient exercé leur droit de vote. Ça comprend aussi le vote par anticipation. C'est un taux légèrement plus élevé qu'à la même heure en 2022.

0: La prochaine mise à jour qui est prévue au cours des prochaines minutes, ça se déroule rondement selon Élections Québec également où je me trouve aussi. Le pic d'achalandage qui est prévu après les heures de bureau, après le souper, ça devrait redevenir un peu plus calme. Vous savez, la campagne qui a été longue et c'est inédit, 5 partis peuvent aspirer à être représentés à l'Assemblée nationale et ça complique le choix des électeurs. En voici quelques-uns.
1: Beaucoup de choses se ressemblent d'un parti à l'autre ou des affaires, des promesses qui sont irréalisables pour la plupart, là. C'est que c'est vraiment pas évident.
2: Le choix de pour qui ne pas voter était clair. Pour qui voter précisément était moins clair un peu.
3: Et Charles-Antoine, on pourrait devoir attendre tard ce soir pour connaître la composition finale de l'Assemblée nationale?
0: Oui, beaucoup de luttes serrées, souvent entre deux partis, parfois trois. Même Élections Québec qui nous dit que les projections des différents médias pourraient arriver plus tard aujourd'hui. Les bureaux de vote qui ferment à 20 heures, c'est pas mal à ce moment-là qu'on va connaître les premiers résultats. Et pour aller voter, ben il vous faut, c'est important, une pièce d'identité comme le permis de conduire.
3: Merci Charles-Antoine.
0: Au revoir.
3: On poursuit avec Sébastien Desrosiers, lui aussi à Montréal. Sébastien, les chefs des 5 principaux partis sont tous allés voter un peu plus tôt aujourd'hui?
4: Oui, après s'être livré une bataille parfois assez féroce durant 39 jours, ils étaient essentiellement sur la même longueur d'onde aujourd'hui, c'est-à-dire qu'ils ont rangé en bonne partie les arguments électoraux pour encourager les Québécois à aller voter, tout simplement. C'est ce qu'ils ont fait tour à tour dans la circonscription dans laquelle ils se présentent. Donc, Christine Fréchette, la CAQ, a participé au scrutin à Trois-Rivières, Paul Saint-Pierre-Plamondon du Parti québécois dans Camille-Lorrain à Montréal, Charles Milliard du Parti libéral dans le comté d'Orford en Estrie, Ruba Gazal de Québec solidaire aussi à Montréal dans Mercier, alors qu'Éric Duhaime a voté dans le Bellechasse sur la rive sud de Québec. On les écoute.
5: La meilleure façon d'assurer la santé démocratique au Québec, c'est d'exprimer son droit de vote.
6: Je suis très, très fier de la campagne qu'on a menée. C'est à vous de jouer. Et j'encourage le plus grand nombre à aller voter.
7: Chaque fois que les gens s'expriment dans une démocratie, c'est la démocratie qui est gagnante. Il est encore très tôt, donc si les gens nous écoutent, allez voter, de grâce.
8: Ça fait 40 jours qu'on parle. Aujourd'hui, c'est la parole est aux Québécois et Québécoises, elle est au peuple.
9: C'est plus le temps de faire de la politique, la campagne électorale est faite. Aujourd'hui, les Québécois ont une opportunité unique de continuer à démontrer qu'on tient à notre démocratie.
4: Donc, les jeux sont faits, Jean-Sébastien. Oui, la parole est aux électeurs. Ne reste plus qu'à attendre les résultats après la fermeture des bureaux de vote ce soir.
3: Merci, Sébastien.
4: Je vous en prie.
3: Et vous pourrez suivre la soirée électorale sur nos différentes plateformes. À la radio, une émission spéciale sera diffusée à compter de 19h heure de l'Est. Mathieu Bellumeur et ses collaborateurs analyseront les résultats sur Ici Première et Radio-Canada Audio. À la télé, c'est Patrice Roy qui animera la soirée électorale. Un module de résultats en direct sera accessible sur notre site web. Vous y retrouverez en un coup d'œil les données pour chaque parti. Aux États-Unis, une vingtaine d'associations étudiantes sont mobilisées sur le campus de l'Université Cornell dans l'État de New York afin d'exprimer leur soutien à la victime présumée d'un viol collectif sur leur campus. L'ex-étudiante accuse 7 membres d'une fraternité de l'avoir agressée sexuellement en octobre 2024. Marion Bérubé est sur place. Marion, plusieurs étudiants manifestent en ce moment même?
10: Oui, manifestation qui a commencé il y a quelques minutes à peine et je vous dirais qu'il y a des dizaines et peut-être même des centaines de manifestants, d'étudiants principalement, qui sont rassemblés ici sur le campus de l'Université Cornell. Plusieurs arborent une étiquette où on peut lire le nom de Jane Doe. C'est le nom qui a été donné à cette victime alléguée qui dit avoir subi un viol collectif. Ça se serait déroulé en 2024 par 7 membres d'une fraternité sur le campus de l'Université. Plusieurs aujourd'hui réclament justice pour Jane Doe et se sont dit consternés de la manière dont l'université a géré toute cette histoire, toutes ces allégations. Vous les entendez derrière moi, ça vient de commencer. On va tout de suite écouter l'un de ses étudiants, Romain Bresse, nous parler de son état d'esprit et de ce qu'il attend de son université.
11: On veut la justice pour Jane Doe, et donc c'est pour faire en sorte que son histoire, elle soit... Bah maintenant, tout le monde connaît son histoire, mais qu'elle soit racontée, parce qu'en fait, ça devrait jamais se reproduire et on veut les réformes pour faire en sorte que ça se reproduise pas.
3: Et Marion, ces étudiants réclament des actions concrètes de l'université?
10: Ils réclament plus de transparence dans la gestion des cas d'agression sexuelle, plus de protection pour les élèves, et également une formation obligatoire pour les étudiants sur la prévention des agressions sexuelles dès leur entrée à l'université. Donc, c'est une manifestation, je vous rappelle, qui a lieu aujourd'hui sur le campus de l'Université Cornell et ça se poursuit encore au cours de la prochaine heure.
3: Merci Marion.
10: Merci beaucoup.
3: Au Brésil maintenant.
12: São quase 56 milhões de brasileiros e brasileiras que deram esse voto de confiança.
3: Le candidat de droite, Flavio Bolsonaro, fils de l'ancien président Jair Bolsonaro, a créé la surprise en devançant le président sortant de gauche, Luiz Inácio Lula da Silva, au premier tour des élections présidentielles. J'en parle avec Jean-Michel Leprince. Jean-Michel, quels sont les facteurs que les sondages ont sous-estimés?
12: Écoutez, Lula est encore immensément populaire, c'est une icône de la gauche mondiale, mais on a sous-estimé l'usure du pouvoir. C'est sa 7e présidentielle, il briguait son 4e mandat, on a l'impression qu'il n'a rien fait, même si l'économie va bien. Les gens, les ménages ne se sentent pas bien, leur pouvoir d'achat diminue. Il y a une lassitude envers les politiques des deux partis dans cette polarisation extrême, mais déjà, même s'il n'a pas encore gagné au deuxième tour, la droite et l'extrême droite ont pris pratiquement la majorité au Sénat et à la Chambre des députés. Et le clan Bolsonaro s'est agrandi aussi. Michel Bolsonaro, la femme de Jair, était élu au Sénat. Son fils aussi, le deuxième fils Carlos Bolsonaro également, et un député aussi, Jair Renan. Alors, on peut penser à bientôt une amnistie pour Jair Bolsonaro qui est en prison et tous les émeutiers du 8 janvier 2022.
3: Lula da Silva, le président sortant, peut-il encore gagner au deuxième tour?
12: Ça va être difficile. Il part perdant. Mais il va jouer la carte du patriotisme en disant que le Brésil ne veut pas la mainmise des États-Unis de Trump, allié de Flavio Bolsonaro, sur les immenses richesses du Brésil, les terres rares. Il va dire aussi tel père, tel fils. Le mandat de Jair Bolsonaro était tumultueux, sa gestion de la Covid désastreuse, et il y a une atteinte à la démocratie. Et il va dire aussi l'Amazonie n'a jamais autant brûlé sous Bolsonaro.
3: Merci Jean-Michel.
12: De rien.
3: En Russie, des dizaines de personnes ont été placées en quarantaine à la suite de la mort d'une technicienne de laboratoire d'un institut de recherche sur la peste en Sibérie. C'est une situation que la ministre de la Santé du Canada déclare d'ailleurs suivre de près. La cause du décès de la femme de 28 ans demeure incertaine. Des récits contradictoires sur les circonstances de cette mort jugée suspecte suscitent les interrogations des Russes. Éric Plouf.
13: L'Agence russe de surveillance sanitaire a déclaré que l'Institut de recherche sur la peste n'avait trouvé aucune preuve d'accident lié à la manipulation d'agents pathogènes. Cette déclaration a été faite à la suite d'informations rapportées dans un média russe, selon lesquelles la technicienne de laboratoire aurait pu contracter la peste pulmonaire après avoir fait tomber un tube contenant des bactéries. Le gouvernement russe de Bouriatie a pour sa part indiqué dans un message sur les réseaux sociaux qu'une femme dans la région voisine d'Irkoutsk était morte de la peste. Les autorités, elles, insistent sur le fait que la situation est sous contrôle et que les analyses post-mortem n'ont pas détecté la maladie. Le Kremlin, pour sa part, a appelé à ne pas prêter attention aux rumeurs faisant état d'un cas de peste. Le porte-parole du Kremlin, Dmitri Peskov, a pour sa part demandé aux journalistes de se fier aux déclarations officielles de l'Agence russe de surveillance sanitaire. Le secrétaire d'État américain, Marco Rubio, a pour sa part affirmé que les États-Unis surveillaient de près les informations selon lesquelles une femme serait décédée de la peste en Sibérie, en ajoutant qu'il n'y avait pas lieu de s'alarmer. Selon l'Organisation mondiale de la santé, la peste pulmonaire est hautement contagieuse et peut être mortelle si elle n'est pas traitée rapidement. Éric Plouf, Radio-Canada, Montréal.
3: En terminant, la saison qui vient de commencer dans la Ligue nationale de hockey sera la 22e et dernière du capitaine des Capitals de Washington, Alex Ovechkin. Le Russe de 41 ans en a fait part à ses coéquipiers ce matin. Champion de la Coupe Stanley en 2018, Ovechkin détient de nombreux records dans la LNH, dont le plus grand nombre de buts marqués en saison régulière. L'attaquant a commencé la saison avec 929 buts et 1688 points au compteur. Il a également gagné 19 trophées individuels, dont 9 fois le trophée Maurice Richard du meilleur buteur. C'était le Radio-Journal. 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

0: Voici votre retour avec Monique Néron.
1: 17h10, on est là, ravis d'être là, à quelques heures de la fermeture des bureaux de vote. Je vous rappelle que vous avez jusqu'à 20h pour vous rendre voter aujourd'hui. Et on aura l'occasion au cours de la prochaine heure, entre autres, d'entrer un peu dans les coulisses de cette journée de vote. Parce que, Violette Quentin, vous êtes allée vous promener dans un bureau de vote.
2: Tout à fait, toute une virée ce matin. Il y a eu pas mal d'actions, je vous en dis pas plus. Beaucoup d'actions ce matin au bureau de vote.
1: Ah oui, c'est passé des choses? Ah,
2: il y avait une personnalité importante.
1: Ah, d'accord, ouais. Parfait. Alors, ça, si on appelle ça un très bon teaser. On se retrouve tantôt. Et parlant de nous, on m'aimera pas pour l'anglicisme. Teaser la soirée, c'est quoi?
3: Mettre l'eau à la bouche.
1: Merci beaucoup, François. Merci par respect pour nos auditeurs, pour nous mettre l'eau à la bouche. Non, pas l'eau à la bouche du tout, c'est pas ça.
3: Non, c'est pas ça
1: que vous avez dit. C'est pas ça.
3: Ben, il y avait dit l'eau à la bouche.
1: Ah, mais c'est ça que vous aviez dit.
3: C'est comme le Super Bowl. Là. Vous avez tout un buffet qui est prêt, c'est ça?
1: On est juste lundi, nous autres? Oui, exact. C'est comme votre Super Bowl ce soir-là.
3: Oui, non.
1: Donc, l'eau à la bouche. Parfait, ça marche.
3: Oui, ça marche. Ben, ça marche selon ce que vous voulez dire. C'est toujours ça. Non, mais oui.
1: Mettre la table. La soirée, voilà.
3: Mais oui, ça va être une soirée. Ben, je pense que tout le monde s'attend à ce que ce soit long, qu'on ait des surprises. Si on s'attend à une surprise, par définition, c'est plus une surprise, mais quand même, il va rester un élément de surprise en fonction du taux de participation, notamment. J'expliquerai ça un petit peu dans la chronique tout à l'heure, mais c'est sûr que ça peut jouer sur l'issue des luttes régionales. Selon ça aura tout ça des impacts aussi pour les partis, le remboursement des dépenses, le financement, tout ça. Donc, j'essaierai de vous faire tout à l'heure. En fait, de parler politique sans parler politique trop précisément, parce qu'évidemment, c'est une journée où on veut laisser les gens voter.
1: Faire leur choix.
3: La tête libre.
1: On leur en a parlé pendant 39 jours, donc là, c'est à eux de prendre leur décision.
3: Mais on en reparlera après aussi,
1: oui,
3: bien sûr.
1: Ça se peut que votre nuit soit courte, donc.
3: Ah, elle va être courte,
1: c'est ça. Mais pour

0: Ouais, encore là, si on est surpris, mais ce serait très étonnant qu'on ait un portrait très clair avant, je sais pas, minuit, une heure et encore, là, c'est ça. Donc, une belle soirée en perspective.
1: On se retrouve tantôt. Guillaume Bourgault-Côté, merci beaucoup. François.
2: On a beaucoup d'actions sur les routes. Monique, heure de pointe quand même occupée, notamment autoroute des Caries, direction nord, sous le viaduc Édouard-Montpetit. On a eu accident. Trois véhicules d'impliqués là-dedans. C'est du côté droit. On nous dit qu'un de ces véhicules-là aurait quitté les lieux. Dans tous les cas, la congestion, elle est toute la longueur là, des Caries depuis l'échangeur Turcot, ou un peu passé le chemin Upper Lachine. Mais bon, c'est à peu près la même chose, je vous dirais, à ce point-ci. Sinon, du côté de la 40 Est, à Terrebonne, en fait, secteur Lachenaie, on a un incident à la fin de l'accès pour la 344, donc tout juste passé le pont Charles de Gaulle. 15 Nord, maintenant, portion autoroute des Laurentides à Mirabel, entre la Côte-Saint-Pierre et la sortie 35, donc qui vous mène à l'autoroute 50. On a un véhicule en panne sur l'accotement. Je vous rappelle qu'il y a toujours des travaux du côté de Saint-Jérôme. Tout ça ensemble donne une congestion quand même un peu plus longue qu'à l'habitude dans ce secteur-là. À Montréal, dans l'ensemble, c'est très occupé. Sur la rive sud, ça commence à se placer. Il reste du volume sur la 10 Est dans le secteur. De la 30, la 30 direction ouest surtout, c'est entre Saint-Bruno là et la hauteur de la 112 Cousineau. Sinon, ça se passe quand même assez bien. Courant nord plus occupé, toujours à cette heure-ci.
1: Merci beaucoup. Si vous sortez voter ce soir après le travail, vous n'aurez pas besoin de parapluie, mais peut-être d'un coupe-vent, parce que vraiment, ce sera venteux à la fois à Montréal et, je vous dirais, courant nord, sud également. On parle de vent d'ouest à 30 km/h avec des rafales à 60. Il fera plus 4 degrés. Montréal, demain, généralement ensoleillé, maximum 13. 13, c'est ce qu'on a présentement au Mercure à Montréal.

0: Taylor Swift qui met fin au règne d'Ella Langley.
1: Hey, Ella Langley est accrochée au sommet du Billboard Hot 100 depuis 24 semaines. Un record. D'ailleurs, je pense que je mérite un record aussi. On est en octobre. Nous avons commencé cette émission le 17 août et c'est la première fois que je joue du Taylor Swift.
0: Bravo.
1: Il a fallu que je résiste. Donc, Patient Zero, oui, un des nouveaux titres de son album The Encore, hein, le nouvel album deluxe de The Life of a Showgirl, est entré directement en première position. C'est la 16e fois qu'une chanson de Taylor Swift atterrit comme ça en première place du Hot 100. Elle a donc un record de bronze. C'est une troisième position pour elle derrière, un record très enviable, derrière Mariah Carey qui en a 19 et les Beatles avec 20. Donc, c'est quand même pas gênant comme podium. Ella Langley donc se contente effectivement de 24 semaines au top avec Choosing Texas. Et à noter, les trois autres nouveaux titres de cette version de luxe de son album The Life of a Showgirl atterrissent en troisième, quatrième et cinquième place. Donc, toutes les chansons sont dans le top 5. C'est Taylor Swift, hein?
0: Vous allez vous mériter une place au temple de la renommée des chroniqueurs qui font pas jouer trop de Taylor Swift.
1: Ah, c'est un titre Bravo. Auquel j'aspire. Honnêtement, là. Quand même. Est-ce qu'on revient sur NASA rapidement?
0: Oui, sur la diffusion en salle, entre autres.
1: Ben oui, parce que j'étais confus tout à l'heure et je dois m'en excuser. On a parlé de ce documentaire choc et je vous ai mentionné, bon, qu'au moment où on se parlait, c'était la dernière représentation à Montréal, ce qui m'étonnait moi-même. Mais le problème que j'ai, c'est que j'ai regardé les diffusions sous-titrées en anglais. La version, elle, sous-titrée en français sera bien disponible.

0: assez confiante pour afficher Montréal à son calendrier. Mais ce serait pas une nouveauté parce qu'il y avait eu une course en 2026. Je voudrais même deux courses parce qu'il y avait une course sprint et une course traditionnelle. Alors, j'ai été voir il y a quelques minutes sur le site du Grand Prix du Canada. On ne sait toujours pas quand les billets seront mis en vente, mais vous savez maintenant que ceci explique que cela.
1: Merci beaucoup, Josiane. Si vous étiez caché dans une grotte, oui, je vous le dis, du vote aujourd'hui.
0: Non,
1: je vous le dis. Oui, absolument. On en parle à peine, bien sûr, depuis le début de la journée. C'est jour de vote et les bureaux de vote qui sont ouverts encore jusqu'à 20h. On vous le rappelle, dans 127 circonscriptions québécoises. Et vous avez plusieurs heures encore pour exercer votre droit de vote. Violette Quentin, rebonjour.
2: Rebonjour.
1: Vous êtes allée faire un petit tour dans les coulisses d'un bureau de scrutin.
2: Dans la circonscription de Camille-Lorrain, c'est dans l'est de Montréal. Donc, je me suis rendue ce matin à l'école primaire de la Vérandrie. Et bon, je trouve que le jour d'une élection, ça reste un fascinant déploiement de l'exercice démocratique. Là, c'est tangible, c'est concret. On m'accusera d'étaler mes bons sentiments ici, mais il y a quelque chose quand même de fascinant là-dedans. Et donc, il y a quelques semaines, j'ai demandé au directeur général des élections de si je pouvais trouver un bureau de scrutin que je pourrais aller visiter pour en voir les coulisses le jour du vote. Évidemment, très occupé pour les bureaux de scrutin aujourd'hui, on m'a proposé la circonscription de Camille-Lorrain. Ah, ça vous dit peut-être quelque chose. Pourquoi? Parce que c'est la circonscription dans laquelle se présente le chef du Parti québécois, Paul Saint-Pierre Plamondon. On s'entend qu'un bureau de vote, en temps normal, c'est un endroit très calme, à la limite ennuyeux, et c'est tant mieux. Pour le bon déroulement du processus, vaut mieux que ce soit calme, on est en ligne, on vote tranquillement. Sauf que lorsqu'un chef, un ou une chef vote, ben oui, ça devient un peu le carnaval, là, parce qu'il y a environ une dizaine de journalistes et de caméramans, il y a les attachés politiques, il y a ensuite un petit point de presse impromptu, il y a l'autobus de campagne. Donc, je pense qu'il y a quelques électeurs et électrices qui ont été assez surpris ce matin en allant voter paisiblement dans une école primaire, de voir tout cet attirail finalement autour du chef. Et les électeurs et électrices de Camille-Lorrain ne sont pas les seuls. Ça s'est passé aussi à Mercier, sur le plateau Mont-Royal, là où Rouba Ghazal a voté, à Orford, en Estrie, où Charles Milliard du Parti libéral a voté, Christine Fréchette à Trois-Rivières, sa ville natale, et Éric Duhaime du Parti conservateur dans la circonscription de Bellechasse, dans Chaudière-Appalaches. Et toutes ces personnes-là ont pu voter dans la circonscription dans laquelle elles se présentent, même si elles n'ont pas forcément leur domicile principal dans cette circonscription. Alors, comment ça se fait? Il y a une explication, un article dans la loi électorale qui l'explique. Voici le directeur du bureau de scrutin de Camille-Lorrain, Pierre Kwok Tri Nguyen, qui nous l'explique.
3: Un candidat qui se présente dans une circonscription qui n'est pas la sienne, quand je dis n'est pas la sienne, de son domicile principal, il peut déménager temporairement son adresse pour être capable de voter pour lui. Donc, seul le candidat, les candidats peuvent prendre une adresse dans la circonscription dans laquelle ils se présentent.
1: Les vraies étoiles de la journée, ce sont aussi les travailleurs, travailleuses des bureaux de scrutin.
2: Entre 400 et 500 personnes par circonscription, sur 127 circonscriptions, ça en fait du monde. J'ai parlé évidemment au directeur du bureau de scrutin pour savoir les différents rôles lors de cette journée aujourd'hui. Commençons par celui du directeur. Donc, c'est un par circonscription. C'est finalement le patron aujourd'hui. J'ai demandé à Monsieur Nguyen de me décrire sa journée.
3: J'aime toujours dire que le directeur du scrutin ne fait rien, mais en tant que tel, il répond à toutes les questions, à tout ce qu'il peut avoir. Donc, on n'arrête pas. Et autant les questions, tel électeur n'est pas sur la liste électorale, qu'est-ce qu'il doit faire? Donc, on aide à répondre aux personnes. Des endroits où il y a des longues files d'attente, ben on va peut-être aider pour que les gens, les électeurs, soient pas trop déboussolés là-dedans. Alors, c'est à peu près, ma journée, c'est à peu près ça. Et du matin, dès 6h le matin, on distribuait les urnes jusqu'au dépouillement qui va être en soirée. Alors, ça va être jusqu'à minuit, 1h du matin.
1: Ça fait de très longues journées pour les travailleurs aussi.
2: Longues journées, oui. Beaucoup de dépouillement ce soir. Et il y a bien sûr différents rôles. Donc, lorsque vous arrivez au bureau de vote, il y a deux personnes à la petite table là, qui vous attendent. Il y a le scrutateur ou la scrutatrice. C'est la seule personne autorisée à manipuler le bulletin de vote. À ses côtés, un ou une secrétaire qui va cocher votre nom lorsque vous venez voter. Et dans chaque bureau de vote, il y a un primo. C'est le terme employé, PRIMO. C'est un superviseur finalement ou une superviseure qui veille au bon déroulement des activités activités. Il y a aussi des aides primo, donc des assistants aux primo qui sont

0: là. Et il y a aussi la table de vérification de l'identité. Donc, même si vous n'avez pas votre pièce d'identité, il y a moyen de vous faire authentifier pour pouvoir voter. Donc, vraiment pas d'excuses. Et ce matin, c'était très tranquille à l'école de la Vérendrye. Donc, Amélie Lorrain, Monsieur Nguyen m'a même dit qu'il était surpris qu'il n'y ait pas de fil. Donc, les préposés n'étaient pas très occupés. Et c'était intéressant parce que les préposés, là, les scrutateurs et secrétaires, il y avait soit des personnes retraitées, soit de très jeunes personnes, des étudiants qui travaillent aux élections. C'est souvent la clientèle cible pour les employés. Et ça fait quand même une bonne journée. C'est de 9h30 à 20h. Ils peuvent manger, mais doivent penser à apporter leur propre nourriture, idéalement la manger quand il n'y a pas d'électeurs qui se présentent. Même chose pour les pauses toilettes, là évidemment c'est permis, mais idéalement quand il n'y a pas d'électeurs. Et donc vous aurez compris qu'ils ne peuvent pas non plus utiliser leur téléphone. Donc c'est un beau quart de travail de 10h30 sans téléphone. Voici Monsieur Nguyen.
1: Dans la salle de votation, seul le primo, donc la personne responsable de la salle de votation, peut utiliser son téléphone. Mais personne d'autre. On a quand même plusieurs jeunes qui viennent nous aider. Alors, effectivement, les jeunes le savent que c'est une journée sans téléphone.
0: Bon, j'espère que les jeunes ne sortiront pas traumatisés de cette expérience.
2: ça peut juste faire du bien.
0: Mais seriez-vous capable, vous, Monique, 10h30 sans téléphone?
2: Moi, je l'ai fait 21 jours cet été. Puis ça a été 21 jours extraordinaire.
0: Vous devriez
2: tout aimer de ces trois semaines-là. Je vous le dis là, mais ça, l'affaire c'est que ça prend plusieurs jours avant d'être capable de se
0: déconnecter.
2: Oui, exact. Donc les 10 premières heures sont tough quand même.
0: Ouais. Bon, ben j'espère que vous avez alors des conseils à donner aux employés des bureaux de scrutin aujourd'hui. Mais bon, ils ont quand même des pauses toilettes. On peut s'imaginer là que subrepticement on peut regarder.
2: Bon, il y a le jour du vote, mais le travail ça se fait à l'année là quand même pour eux.
0: C'est ce que j'ai appris, oui, parce que préparer les élections, les bureaux de scrutin. Ça se fait pas seulement lors des périodes électorales. Monsieur Nguyen dirige et directeur du scrutin dans Camille-Lorrain depuis 10 ans environ. Donc, il doit, entre les élections, se tenir à jour sur la loi électorale, par exemple. Garder un œil sur les locaux disponibles également au cas où il y a une élection surprise. Rapidement, il faut des locaux. Il faut un bureau de circonscription. C'est un local qui est non partisan, purement administratif. Mais ça en prend dans chacune des circonscriptions. Donc, il faut se tenir au courant des locaux qui sont disponibles dans le quartier. Alors, c'est environ quelques heures par semaine, là, même en période non électorale, parce que bon, voilà, on n'est jamais à l'abri d'une élection surprise. Et je conclurai ce reportage en vous rappelant qu'il vous reste un peu moins de 3 heures maintenant pour vous rendre au bureau de vote près de chez vous. Il n'est pas trop tard.
2: Jusqu'à 20h ce soir.
0: Une bonne journée de vote.
2: Merci beaucoup, Violette. On se retrouve cette semaine.
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2: Et bien sûr, pendant ce temps, on attend le résultat des votes ce soir. Ça devrait même rentrer probablement un peu plus tard, on le disait tantôt. On a vu la semaine dernière que le vote par anticipation a été quand même très populaire. Il y a un peu plus du quart des électeurs inscrits qui avaient déjà voté avant aujourd'hui. C'est un record, mais ça dit pas grand-chose sur le taux final de participation auquel on doit s'attendre, Guillaume?
4: Ben non, parce qu'en fait, ce qu'on voit depuis plusieurs années, c'est une augmentation du taux de participation au vote par anticipation. Ce sens où c'est un déplacement d'habitude. Je pense qu'on peut le voir comme ça. Quand vous regardez, par exemple, en 2012, il y a l'équivalent de 22% du vote final exprimé qui a été exprimé par anticipation, alors qu'en 2022, c'était rendu à 37,5%. Donc, une grosse augmentation, mais le taux global final, lui, a diminué. Alors, puis ça, c'est intéressant aussi de voir que, historiquement, je regardais tout à l'heure au fil des décennies, c'est vraiment dans les années 70, on avait près de 80% de taux de participation aux différentes élections. Encore en 1994, un peu plus de 80%. Mais quand vous regardez depuis le début des années 2000, on est souvent à 70, 71%. En 2008, 57%. Ça, c'est un chiffre extrêmement bas, mais rappelez-vous qu'on avait eu des élections l'année précédente, là, ça avait été un gouvernement minoritaire. Il y avait aussi eu des élections fédérales juste avant les provinciales. Une espèce de sentiment de, on est tanné des élections, mais donc 57%, c'est le creux. Puis sinon, depuis 2018-2022, à quelques détails près, c'est 66% le taux de participation qu'on a eu.
2: Là, on était post-pandémie avec un gouvernement de la CAQ qui avait encore un peu le vent dans les voiles.
4: C'est
2: ou
4: ça,
2: en tout cas, qui avait,
4: Généralement, quand c'est une élection de changement.
2: La période de mon père de famille.
4: Oui, c'est ça, en 2022, tout à fait. Mais quand c'est une élection de changement, il y a généralement un taux un petit peu plus élevé. Puis là, je viens de voir, l'Élection Québec vient de mettre à jour le taux de participation préliminaire. Donc, pour aujourd'hui, on est à 45% à 17h. Ça inclut évidemment le vote par anticipation qui était près de 25%, grosso modo. Là, je comparais avec 2022, c'est à quelques dixièmes près la même chose. Mais ce qui est intéressant, Monique, c'est que je regarde les circonscriptions où, pour l'instant, on a voté le plus. Puis c'est vraiment là où c'est beaucoup dans la région de Québec, dans la capitale nationale, en fait. Mais notamment dans Louis-Hébert, 65% de participation à 17h. Il y a plusieurs, Arthabasca aussi. Ce sont des endroits qu'on va vraiment surveiller de près ce soir parce qu'on attend des luttes serrées. Ça, c'est intéressant de voir que les gens affluent vers les bureaux de vote. Mais donc, pour l'instant, participation similaire à 2022.
2: 6,5 millions, c'est le nombre d'électeurs inscrits sur la liste électorale. C'est un chiffre qui augmente à chaque élection de façon, assez régulière?
4: Ben oui, ça aussi, c'est intéressant. Évidemment, la taille de la population du Québec augmente, donc ça suit cette logique-là. Je regardais par rapport à il y a 20 ans à peu près, on est quand même 1 million d'électeurs de plus. Et oui, quand vous regardez à travers l'histoire, c'est toujours à peu près 200 000, 300 000 de plus sur un cycle électoral, donc d'électeurs supplémentaires. Mais il y a deux exceptions quand même dans l'histoire. Évidemment, au début des années 40, on est passé de 750 000 à 1,8 million parce que on a donné le droit de vote aux femmes.
2: Oui.
4: Oui. Grosso modo, à la moitié du Québec.
2: Ce fameux jour où les femmes ont pu aller mettre leur X, elles aussi. Oui.
4: Elles aussi, mais là, c'est intéressant parce que je regardais sur Élection Québec, on nous rappelait que quand même, dès 1892, il y a certaines femmes, je vais le dire comme ça, qui avaient le droit de vote aux élections municipales et scolaires. Mais pour avoir le droit de vote, il fallait que vous soyez soit célibataire, ça vous prenait une propriété, ou vous pouviez être veuve aussi, mais les femmes mariées étaient exclues de ce droit de vote ciblé, disons. Mais donc, oui, il y a eu un grand bond dans le nombre d'électeurs à ce moment-là. Puis sinon, l'autre gros morceau, c'est au début des années 60, lorsqu'on a fait passer l'âge légal de votation, qui était à 21 ans jusqu'en 1963. Puis là, on a baissé ça, évidemment, à 18 ans. Donc, tout ça fait en sorte qu'aujourd'hui, on est effectivement 6,5 millions d'électeurs qui peuvent voter aujourd'hui.
2: On dirait que de replonger quand même dans l'histoire comme ça, ça donne toujours un petit sentiment que c'était hier, là, quand on regarde encore les dates, là, 1939-44,
4: ben oui, puis même,
2: le vote des femmes.
4: Et on était la dernière province au Canada, parce que au fédéral, c'est à la fin des années 10, là, de mémoire.
5: C'est 1918, le vote des femmes au fédéral.
2: Ouais. Allons exercer notre droit de vote, mesdames. L'augmentation du nombre d'électeurs inscrits a une incidence aussi sur les partis politiques. Plus il y a d'électeurs, plus le financement public des partis va être important.
4: Oui, ben ça c'est intéressant parce qu'on dit souvent, aller voter, ça donne de l'argent à votre parti, mais c'est un peu plus subtil que ça, parce qu'au final, notre système de financement public fait en sorte qu'en gros, j'arrondis, mais pour chaque électeur inscrit, ça équivaut à 2 $ de financement public. Puis après ça, dans la répartition donc grosso modo, là, ça va être près de 13 millions de financement public. Là, la répartition se fait au prorata, effectivement, des votes exprimés. Mais donc, peu importe que le taux de participation soit élevé ou pas, ça change pas le fait qu'il va y avoir 13 millions à peu près de financement. Puis quand même, ça, c'est important parce que je regardais les chiffres pour les dernières années. La Coalition Avenir Québec recevait 5 millions par année de financement public. Les autres partis, entre 1,5 million, 1,8 million, mais c'est quand même des sommes conséquentes. Puis il y a une particularité du système qui m'étonne un peu. Je regardais, je sais pas si vous vous rappelez de ce parti qui s'appelait Bloc Montréal Ballarama Holness, qui avait été fondé juste avant les élections de 2022. Ils ont eu 7 700 votes et on en a plus parlé depuis, mais ils touchent quand même depuis ce temps-là 17 300 $ par année pour toute la période, le cycle électoral, alors que le parti n'a tenu, à ma connaissance, aucune activité et même est dissous depuis le début de l'année. Donc, il y a cette particularité-là dans le système, mais sinon, évidemment, c'est de l'argent qui est très utile pour les partis actifs, disons.
2: Donc, le vote a quand même une certaine valeur. C'est un système qui permet aussi à des formations comme le Parti conservateur du Québec de bénéficier d'un bon soutien, même si on n'a pas de député à l'Assemblée nationale.
4: Oui, ben, puis en fait, tout autre parti comme ça, mais ça aussi, c'est intéressant parce que, regardez, le niveau de préparation des conservateurs cette année, beaucoup plus détaillé que ce qu'on avait vu en 2022. Ouais. Ils ont bénéficier, donc je disais, à peu près 1,5 million par année depuis 4 ans. Et M. Duhaime parlait beaucoup de cette distorsion électorale parce qu'il y avait eu 13% des votes, mais pas de députés. Ce qui est vrai, c'est une distorsion, mais en termes de financement, l'État soutient quand même ce genre de parti-là. Et dans son cas, ça lui a permis de toucher un salaire, ça a permis au parti de s'organiser. Ça enlève aussi la pression d'avoir du financement populaire, donc des dons. Puis d'ailleurs, rappelez-vous, les conservateurs, avant les élections de 2022, avait fait le plein de membres. Hein. On avait des niveaux au-delà de 50 000 membres. Et on a complètement mis ça de côté parce qu'on n'en a plus besoin. C'est pas qu'on n'a pas besoin de membres, on n'a pas à aller chercher de l'argent de cette façon-là, du financement, parce qu'on peut bénéficier de ce système de financement public. Mais je parlais à un député libéral la semaine dernière qui me jasait un petit peu de ça, puis il me disait, oui, c'est intéressant, mais en même temps, c'est un système qui peut aussi entretenir des partis un peu moribonds qui ont quelques dizaines de

0: milliers de votes et qui, pendant 4 ans, peuvent survivre comme ça. Oui, effectivement, mais un dans l'autre, c'est quand même...
1: Mais si ça nous préserve quand même de la tentation d'aller chercher de l'argent ailleurs, c'est, ça a été quand même aussi créé pour ça, là, pour une certaine équité.
0: Puis, on a mis la barre basse. Hein, au Québec, c'est 100 $ maximum de contribution, 200 $ les années électorales. Mais on voit, notamment aux États-Unis, le genre de dérive ou de pression que ça met lorsque vous avez un autre type de financement.
1: On parle de financement. Est-ce que ça se peut qu'il y en ait des plus stressés que d'autres ce soir si on se retrouve sous la barre du 15% d'appui?
0: Oui, et ça, surveillez ça. Évidemment, il y a beaucoup de choses à surveiller ce soir, mais c'est quand même important, et notamment pour la Coalition Avenir Québec ce soir, selon les résultats, mais c'est qu'à 15% d'appui dans une circonscription, un candidat peut se faire rembourser la moitié de ses dépenses électorales, et un parti, lui, doit avoir 1% au national pour que les dépenses du parti comme tel soient remboursées à 50%, mais évidemment que les stratèges de chaque parti savent un peu, peuvent prévoir qui aura 15% ou plus, puis on ajuste les dépenses en conséquence. Mais quand vous avez une perte d'appui en cours de campagne, c'est possible que vous ayez des dépenses engagées qui ne seront pas remboursées. Et ça peut vite être déstructurant pour un parti là, qui suit un grand recul. Donc ça, ce sera un des éléments surveillés, enfin peut-être pas ce soir, mais dans les prochains jours assurément.
1: Le suspense qui pourrait durer jusqu'à tard cette nuit?
0: Ben oui, moi je pense qu'il va être très très long ce suspense-là. Je pense que vous en avez parlé avec Alain aussi tantôt, mais tout le monde s'attend à ça. J'ai parlé aujourd'hui aux 5 partis politiques pour voir comment ils envisagent la soirée. La plupart des gens ne s'attendent pas à dormir du tout parce que si c'est aussi serré que ce que nous indiquent les sondages, oui, ça se peut qu'on sache assez tôt qui va former le gouvernement, mais cette question de savoir si ce sera minoritaire ou majoritaire, elle est très importante. Et ça, elle va venir de l'accumulation d'un paquet de luttes régionales qui sont très serrées. Là, je regardais tout à l'heure, il y a au moins 4 circonscriptions où vous avez des luttes à 3. Donc, 3 partis presque à parfaite égalité selon les projections. Soyez assurés qu'on va compter les votes bien attentivement. On se rappellera ce qui s'est passé à Terrebonne aussi l'année passée.
1: On se souvient, bien sûr.
0: Un vote d'écart seulement. Et ouais. Bon, ça a été renversé. Mais donc, oui, je pense qu'on peut se penser qu'on aura une longue soirée, une belle soirée aussi quand même. Notez une chose, c'est qu'à 20h, on va commencer à voir les résultats. Mais les premiers résultats, évidemment, ce seront ceux du vote par anticipation parce que à partir de 18h, ces bulletins-là peuvent être comptabilisés, évidemment, en secret. Puis à 20h, les résultats sont transmis.
1: C'est pour ça que quand vous allez voir les émissions spéciales élections de ce soir ouvrir avec déjà des résultats, ce sont les résultats des votes par anticipation.
0: Vote par anticipation. Et on se rappellera, ça peut fausser un petit peu la lecture. Hein. C'est arrivé justement dans la ville de Québec en 2021 lorsque Radio-Canada avait déclaré gagnante une candidate qui avait même fait son discours de victoire et la tendance s'est inversée au fil de la soirée. La distorsion qu'il y avait eu, c'est qu'on avait pris la décision basée beaucoup sur le vote par anticipation qui était différent du vote du jour. Je pense que tout le monde a appris de cette soirée-là, mais retenez que les votes par anticipation ne présagent pas nécessairement de la suite des choses.
1: Vous serez d'une soirée électorale à la radio ce soir,
0: oui,
1: Guillaume?
0: Oui, avec Mathieu Bellumeur, toute l'équipe. Donc, on commence à 19h et on arrête quand ça finit.
1: Alors, on vous souhaite bon courage. Vous dormirez pas beaucoup et on se retrouve demain pour avoir un aperçu de ce que vous aurez vécu. Merci.
0: Salut, merci.
1: David, on récapitule les grands titres du jour. En ce 5 octobre, la nouvelle qui retient l'attention, ce sont les élections du Québec.
2: Voilà, et comme on vient de le dire, il y en a plusieurs qui risquent de veiller tard pour connaître les résultats. Donc, on le sait depuis tout à l'heure, taux de participation de 45,06% selon les plus récentes données fournies par Élections Québec. Celles et ceux qui choisissent évidemment aujourd'hui, ce sont les électeurs. En voici quelques-uns rencontrés à la sortie d'un bureau de vote à Montréal.
3: C'était pas évident, là. Je trouve cette année, beaucoup de choses se ressemblent d'un parti à l'autre ou des affaires, des premières qui sont irréalisables pour la plupart, là, c'est que c'est vraiment pas évident.
4: Si on veut pouvoir ensuite critiquer nos gouvernements, il faut quand même se prononcer.
5: On n'a pas parlé d'éducation, on n'a pas parlé de santé, on n'a pas parlé, je sais pas, j'ai trouvé ça très, très mince.
6: La position était quand même assez tranchée entre les différents partis, puis à la fin, il n'y avait pas vraiment trop de réflexion pour moi et ma femme, là.
2: Les bureaux de vote restent ouverts jusqu'à 20h et rappelons-le, la soirée électorale sera à suivre sur toutes les plateformes de Radio-Canada, à la radio, à la télévision et sur le web.
1: Du côté de la politique fédérale, c'est le retour à la Chambre des communes.
2: Les députés fédéraux qui sont revenus à Ottawa après une semaine de relâche, les débats ont porté sur le projet de loi C-39 qui veut accélérer l'approbation de certains grands projets économiques au pays. Le Bloc québécois estime que le texte avantage surtout les pétrolières. Voici la leader parlementaire du Bloc québécois, Christine Normandin, suivie du premier ministre Mark Carney.
7: Jeudi, le premier ministre a annoncé que son nouveau pipeline dans l'Ouest devenait un projet d'intérêt national. Pour lui, l'intérêt national, c'est de faire payer aux contribuables un pipeline à minimum 40 milliards sans évaluation d'impact. En quoi vider les poches des Québécois en temps de crise économique? C'est d'intérêt national.
8: Le pipeline, c'est dans l'intérêt national parce que ce pipeline-ci va rendre le Canada plus indépendant, plus prospère et plus inclusif.
2: Le projet de loi C-39 va être étudié par un comité spécial. C'est une première depuis 2012.
1: Et l'autre nouvelle dont on parle beaucoup aujourd'hui, c'est la manifestation qui se tient en ce moment à l'Université Cornell.
2: Voilà, des centaines de personnes qui manifestent en ce moment même sur le campus de l'université qui se trouve dans l'État de New York, la ville de Ithaca. Ils dénoncent notamment la réponse de l'administration dans le dossier d'une victime présumée de viol collectif. Je vous rappelle brièvement l'affaire. Une ex-étudiante accuse 7 membres d'une fraternité de l'avoir agressée sexuellement en octobre 2024. Tout le dossier a suscité une vague d'indignation aux États-Unis, notamment la façon dont l'université a géré cette affaire.
1: Merci beaucoup, David. Excellente soirée. François.
9: Ça s'est quand même amélioré à beaucoup d'endroits sur le réseau, Monique, notamment Couronne Nord, Laval. Il reste de la congestion résiduelle, mais ça a beaucoup fondu, là, notamment du côté de l'autoroute des Laurentides. C'est vraiment au plus lent entre la 440 et, je vous dirais, le boulevard Sainte-Rose du côté de Laval. Par la suite, ça circule assez librement. Même chose du côté de la 25. On avait une bonne congestion, le secteur de la 440, l'échangeur à la sortie du pont Olivier-Charbonneau. Là, ça va quand même bien. Dans l'échangeur, vous perdez un peu de vitesse, il y a un peu de volume vers Terrebonne, mais ça circule quand même assez bien. Là où c'est plus compliqué, c'est du côté de la 10 Est. On a eu un incident hauteur de la pesée routière passée, donc l'autoroute 30, c'est là où vous rentrez dans le ralentissement. Et à Montréal, bien sûr, autoroute du Souvenir, direction de l'échangeur Saint-Pierre. Si vous arrivez de Dorval, ça bloque là un peu avant la 13, la 13 Sud depuis Hickmore, toujours achalandée. La 20 Ouest, c'est encore bien occupé là, depuis l'échangeur Turcot. Et la 138, on a eu un incident là à la hauteur Airly. On a finalement complété le remorquage en direction du pont Mercier, mais c'est toujours au ralenti depuis l'échangeur Saint-Pierre. Même chose pour le pont Champlain depuis la Vérendrye. 35-40 minutes le pont-tunnel, direction Rive-Sud, là, si vous arrivez de la 25, c'est une quarantaine de minutes également par l'approche Souligny-Est. Donc, dans l'ensemble, quand même une heure de pointe qui s'est considérablement améliorée dans la dernière demi-heure.
1: Merci François. À la météo pour ce soir dans la grande région de Montréal, c'est partiellement nuageux. Ce sera venteux, des vents d'ouest de 30 km/h avec des rafales à 60, minimum plus 4. Demain généralement ensoleillé, maximum 13. Couronne Nord, Montréal, Laurentides, des nuages pour ce soir. Vous aussi, vous aurez du vent quand même, des rafales qui pourraient souffler jusqu'à 50 km/h, plus 3 avec risque de gel au sol. Et dans le secteur de la Montérégie, Saint-Jean-sur-Richelieu et environ, 60% de probabilité d'averse avec un risque d'orage pour vous. Et demain, vous aurez droit à une journée généralement ensoleillée, maximum 13. On a 12 présentement, centre-ville, Montréal. Josiane, le Canadien de Montréal qui se prépare pour son premier match de la saison à domicile, ce sera contre les Hurricanes de la Caroline.
10: Ça aura lieu demain soir au Centre Bell. Et la dernière fois que les deux équipes se sont affrontées, dois-je le rappeler, c'est en finale de l'Association de l'Est. Dois-je le rappeler, les Canadiens ont perdu la série et accessoirement, les Hurricanes sont champions de titre de la Coupe Stanley. Toutefois, autant les joueurs que l'entraîneur-chef Martin Saint-Louis veulent pas vraiment voir cet affrontement-là comme un match revanche. Et Alexandre Carrier, lorsqu'il a été questionné après l'entraînement aujourd'hui, il disait quand même vouloir utiliser cette défaite du Canadien en finale d'association pour se motiver, pour avoir une énergie différente. Quant à Martin Saint-Louis, il est toujours un peu plus terre à terre.
11: Je pense qu'on focus beaucoup plus sur nous autres, là, tu sais. Ça va être un bon test. C'est d'essayer d'avoir notre meilleure version qui garantit rien, tu sais, mais c'est de on sait qu'on est capable de jouer avec cette équipe là c'est de jouer la game qui est en avant de nous autres, puis c'est parce que si tu gagnes cette game là que on est meilleur que eux autres, tout est à recommencer le lendemain.
1: C'est une page blanche, là. On efface
10: puis
1: on recommence.
10: Ben oui, puis on est quand même ben juste au troisième match de la saison.
1: Exact.
10: Et je vous rappelle que le Canadien a perdu en prolongation 6-5 samedi face aux Penguins de Pittsburgh. Même s'il y a eu une belle remontée qui nous a fait rêver un certain temps, Martin Saint-Louis disait aujourd'hui en riant, bon, on est capable de remonter 4 buts, mais s'il vous plaît, on n'est pas obligé de le montrer trop souvent qu'on est capable de faire ces remontées-là. Parce que bien sûr, ce n'est pas la meilleure des situations. Et aussi, bon, c'est encore un match qui a montré les choses à travailler chez le Canadien. Et c'est pas nouveau, on le répète tout le temps. Un des défis, c'est de garder le même niveau d'énergie en deuxième période. D'ailleurs, Martin Saint-Louis a été invité à analyser un peu ces lacunes-là.
11: Je pense que notre mindset dans la deuxième période, tu sais, c'est simplifier les choses un petit peu plus.
12: je sais qu'on est une équipe qui aime ça, jouer en possession, dans l'espace et tout. C'est plus dur en deuxième. Le banc est loin, les gars sont fatigués. Le forecheck de leur banc arrive beaucoup plus vite. Fait que c'est plus difficile d'avoir de la possession de la ligne bleue, de la ligne des buts à la ligne bleue.
10: Si on y va avec la poutine quotidienne de l'entraînement, alors Ivan Demidov était absent aujourd'hui, journée de traitement nous a-t-on dit pour lui. Sinon tout le monde était là, même Kaden Goulet qui lui avait un chandail avec contact parce qu'on se rappelle qu'il se remet d'une blessure au bas du corps. Alors on n'a pas donné de détails sur sa blessure, mais on dirait que ça va bien pour lui, la guérison. Martin Saint-Louis a aussi un petit peu brassé ses trios à l'entraînement pour ce que ça veut dire. On verra demain, mais en l'absence de Demidov, il y a Kirby Dach qui était aux côtés de Juraj Slafkovský et Alex Newhook. Et on a aussi testé Florian Džekaj aux côtés de Jack Evans et Josh Anderson. Est-ce que le petit frère de Džekaj pourrait disputer son premier match de la saison demain? On verra bien. Sinon, aujourd'hui, comme on le dit un peu plus tôt dans l'émission, le capitaine des Capitals de Washington, Alexander Ovechkin, a annoncé que cette saison serait sa dernière. Il va prendre sa retraite par la suite. Et Martin Saint-Louis l'a quand même pas mal croisé dans sa carrière. Saint-Louis a pris sa retraite en 2005 et la première saison d'Ovechkin avec les Capitals, c'était... Saint-Louis en
13: 2015.
10: Oui. Je pensais avoir dit 2005 parce que c'est Ovechkin qui a commencé avec les Capitals en 2005. Alors, les journalistes ont demandé à Martin Saint-Louis de nous parler un peu d'Ovechkin.
12: Tu regardes la carrière qu'il a eue, tout ça, c'est extraordinaire. Mais aussi, comment que la manière qu'il joue, c'était pas juste un marqueur de but, il fallait que tu saches aussi qu'il était sur la glace parce qu'il pouvait te faire mal physiquement aussi. Il amenait beaucoup de passion à la game. Fait que... Comme toute grande carrière, ils ont une fin aussi. Fait que je lève mon chapeau.
10: Eh oui, toutes les grandes carrières
13: ont une fin.
10: Alors voilà, prochain match demain au Centre Bell pour les Canadiens.
13: Merci.

0: On cherche des guitaristes?
1: Et attendez, lisez bien votre feuille. J'ai souligné une lettre en particulier.
0: On cherche des guitaristes recherchés EES.
1: Exactement.
0: Des
1: ouais, pourquoi on entend la musique des Beatles avec Sgt. Pepper's Lonely Hearts Club Band? C'est qu'on s'apprête à célébrer le 60e anniversaire de cet album iconique des Beatles. Et on va le faire avec le grand événement Instruments of Happiness. C'est un événement qui est organisé de façon annuelle depuis 2014 par le musicien montréalais Tim Brady. Vous avez peut-être entendu parler d'eux, des grands rassemblements jusqu'à 100 guitares électriques avec orchestre, entre autres en 2025 à l'Oratoire Saint-Joseph. Ça marque l'imaginaire, les vidéos sont encore disponibles en ligne. Et là, on est à la recherche, effectivement, de guitaristes, femmes ou peut-être non-binaires, parce que on cherche à amener de plus en plus de femmes et de personnes non-binaires dans cette organisation. J'ai eu l'occasion de m'entretenir avec la porte-parole Daphné Le Sénéchal et ben, elle m'explique quelle est cette démarche exactement de la part de Instruments of Happiness.
2: Elle cherche à avoir plus de femmes guitaristes parce que malheureusement, on estime qu'il y a 6 à 10 % des guitaristes professionnels qui sont des femmes. Et on a remarqué que dans le projet des 100 guitares, c'est à peu près le même pourcentage qu'on a au niveau de la participation féminine. Donc, on cherche à changer cette tangente-là un peu cette année avec ce beau projet.
1: Si jamais vous êtes libre le dimanche 14 mars 2027, à moins que vous soyez très occupé, là, probablement que c'est le cas, on va donc célébrer le 60e anniversaire avec ce grand événement 100 guitaristes dans la grande place du complexe Desjardins. Et donc, c'est le temps déjà de vous faire entendre. C'est là que c'est important et ça pourquoi je vous en parle aujourd'hui, parce qu'on procède au recrutement au moment où on se parle. Si vous êtes une femme ou peu importe, quelqu'un intéressé, parce que oui, évidemment, aujourd'hui, on parle des femmes et des personnes non-binaires, mais on recrute des guitaristes en général. Si vous vous demandez, est-ce que je suis assez bon? On cherche vraiment des gens là, de tous les niveaux.
2: C'est sûr que quand on a un petit bagage un peu où on est capable de se retrouver autour d'une partition de musicale, une partition de musique, c'est toujours mieux. Mais même là, je vous dirais que 9 fois sur 10, quand on pense qu'on est trop débutant pour participer, on a tort. Donc, c'est toujours mieux de quand même se présenter aux auditions. Puis, durant le projet également, on a des gens pour aider les gens qui peut-être ont plus de difficultés sur certains niveaux. On a des gens spécialistes là-dedans là, pour vraiment aider à l'apprentissage, etc. Donc, c'est vraiment, vraiment ouvert à tous.
1: Et c'est une belle occasion d'apprendre, bien entouré, avec un événement que vous n'êtes pas prêt d'oublier. Est-ce qu'il y a des apprentis guitaristes autour de la table?
3: J'ai des aspirations depuis longtemps, mais ça ramasse la poussière plus qu'autre chose, je vous dirais, pour l'instant.
1: Peut-être le temps de passer de la parole aux actes et de vivre votre rêve. La journée rencontre dont je vous parle, c'est le samedi 17 octobre prochain, entre 13h et 16h. Il y a peut-être des personnes qui nous écoutent en ce moment, qui est un peu plus loin de la grande région montréalaise. Il y a peut-être, oui, possibilité de faire cette audition-là sur Internet, mais voici pourquoi c'est important de mettre un X au calendrier pour cette journée du 17 octobre en présentiel.
2: Parce que on veut avoir un contact direct avec nos guitaristes participants. Donc, je dirais qu'il faudrait vraiment miser sur le 17 octobre prochain, là, 13h à 16h à l'Université Concordia. Si jamais pour une raison X, les personnes ne peuvent pas se présenter, toujours possible d'envoyer un petit courriel explicatif là à la production. Puis là, il y a sûrement moyen de trouver une solution. Mais je vous dirais, là, à prime abord, on priorise vraiment le 17 octobre prochain.
1: Vous venez d'entendre encore une fois la porte-parole Daphné Le Sénéchal de Instruments of Happiness, ce grand événement des 100 guitares qui aura lieu en mars prochain, mais cette journée rencontre du 17 octobre. Juste pour vous mettre l'eau à la bouche, tiens, ce qu'on va faire le 17 mars prochain, là, c'est que Tim Brady a composé une pièce qui serait selon lui les 14 minutes qui suivent le tout dernier accord de Sgt. Pepper's Lonely Hearts Club Band. Donc, appelons ça variation sur un même thème à ceux qui veulent en découvrir plus. Évidemment, là, vous avez le site officiel de Tim Brady pour avoir toutes les informations.
0: Merci.
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0: Si vous habitez le secteur de Villeray à Montréal, vous avez peut-être vu des affiches dans le quartier, un tout nouveau club culturel qui s'organise et qui semble faire des petits quand même. C'est un concept qui est tout simple et on avait envie de vous le présenter aujourd'hui. C'est une idée lancée en tout début d'année par la designer sociale Anne-Laure Mathieu en collaboration avec le théâtre Les Écuries. Elle est avec nous en studio. Bonjour Madame Mathieu.
5: Bonjour.
0: Merci d'être là. Donc, je dis le concept est tout simple. Quel est-il? Parlez-nous de ce concept. Ben, c'est un club de sortie culturelle entre voisins. C'est très simple. On se retrouve toutes les deux semaines pour aller voir un spectacle dans le quartier Villeray, dans différents lieux culturels.
5: Et qu'est-ce qui vous a donné envie de créer ça exactement?
0: Ben moi, comme designer social, je voyais plusieurs enjeux, freins à la sortie culturelle. Et je me suis dit, va falloir trouver des solutions pour abattre ces barrières-là, d'être seule, de se sentir peut-être pas confortable avec un contenu artistique, etc. Donc on va le faire ensemble. Et donc j'ai approché des lieux culturels pour voir si ça les intéressait et on a démarré ce premier club en janvier.
5: Donc vous aviez remarqué quoi qu'il y avait des gens qui osaient peut-être pas sortir ou qui avaient l'impression que l'offre culturelle c'était peut-être pas pour eux, qui étaient plus frileux ou qui...
0: Ben, il y a toutes sortes de freins. Je pense que c'est difficile déjà de sortir. Sortir seul, c'est beaucoup plus complexe qu'on peut l'imaginer parce que on est tout seul à attendre avant que le public rentre en salle, etc. Puis c'est pas très agréable d'afficher qu'on est seul. Déjà, il y a ça. Et puis on se rend pas compte à quel point les arts peuvent être très intimidants pour beaucoup de personnes. Ils se sentent peut-être pas obligatoirement équipés ou ils connaissent pas le vocabulaire, etc. Donc ils se freinent beaucoup à la sortie. Alors que pour moi, c'est vraiment une expérience qui concerne tout le monde. Il n'y a pas besoin d'être un expert pour vivre une expérience artistique.
5: 25 ou à peu près voisins, voisines qui se regroupent. Donc, vous faites ça ensemble. Ça devient vraiment une gang. Vous allez voir des spectacles, par exemple. C'est ça? Puis vous y allez selon les goûts de tous et chacun?
0: Non, en fait, ben là, on est une équipe qui va préprogrammer, qui va décider de quel spectacle on va voir. Donc, c'est 6 sorties toutes les 2 semaines. Et puis, il n'y a pas de... Je veux dire, on fait confiance aux salles aussi sur la programmation qu'elles proposent. Et par contre, on se limite pas à aller juste aller voir du théâtre. On va voir de la danse, de la musique, du cinéma, des expositions. Donc, c'est les arts au sens large.
5: Donc vous sortez, vous faites plein de choses, donc ça permet de découvrir et de toucher peut-être à quelque chose qu'on connaît moins.
0: Oui, il y a ça, puis je pense qu'aussi c'est de se réapproprier son quartier en fait, se réapproprier son territoire, mais par le biais de la culture.
5: Vous avez eu une première édition l'hiver dernier. Comment ça s'est passé?
0: Ben c'était assez impressionnant parce que c'était l'idée, on l'a prototypée. On s'est dit au lieu d'avoir juste une idée, on va la faire puis on va voir ce que ça donne. Et puis c'était très beau de voir. Il y avait 4 générations qui étaient présentes.
5: Ah quand même.
0: Donc okay. Puis là en septembre encore on a relancé. Il y a des personnes entre 30 et 78 ans qui sont présentes, qui viennent de milieux très différents, mais qui ont ce désir commun, je pense, de se rencontrer.
5: Vous êtes allé voir quoi?
0: On y va mercredi. Donc en fait, on s'est rencontrés mercredi dernier. Les gens ont fait connaissance avec les nouveaux participants de la rentrée. Puis ce mercredi, on va voir Mario Paul aux Écuries.
5: Et je comprends qu'il y a comme des discussions. Après, vous rebondissez sur ce que vous avez vous avez vu ou vécu même.
0: Exactement. Donc après avoir vu le spectacle ou l'exposition, on se met en toute petite équipe et puis on discute sur comment on a vécu cette expérience et puis après un retour en grand groupe. C'est ça la richesse de cette expérience, c'est qu'on voit que chacun a une perception différente et c'est ce qui fait que l'expérience devient beaucoup plus riche.
5: Vous êtes designer culturel. Qu'est-ce que c'est? Quel est votre métier? Comment on peut le décrire exactement?
0: Je sais pas si ça existe vraiment, designer culturel. En fait, je dirais que c'est un pan du design social qui cherche à innover. C'est l'innovation sociale. Moi, je m'intéresse particulièrement au secteur culturel. Mais je dirais que ce qui est le tronc commun, c'est l'empathie. Puis ce matin, j'ai vu un article encore là-dessus sur l'empathie. C'est de s'intéresser profondément à l'expérience de l'autre, pour imaginer des solutions qui pourraient être pertinentes. Donc c'est ça le design social ou le design culturel.
5: Je suis curieuse de connaître un peu votre parcours. Qu'est-ce que vous amenez là?
0: Moi, je travaille depuis 25 ans dans le secteur culturel. Donc je suis passée par différents postes, etc. Mais je crois que j'avais toujours un peu ce regard un peu, pas critique, mais de empathique pour les personnes qui osent pas rentrer dans les lieux culturels. Puis ça, je trouve ça un peu incroyable, parce que la culture, c'est ça notre commun. C'est ça qui fait que... Donc comment ça se fait que quelqu'un ose pas rentrer dans un lieu culturel? Moi, ça m'a toujours un peu choquée.
5: Donc cette envie de démocratiser un peu.
0: Vraiment de démocratiser les arts et de dire ça appartient à tout le monde. Donc comment on va faire pour comprendre ces barrières-là, pour être empathique avec la personne qui ose pas rentrer? Ouais.
5: Pensez-vous que ça pourrait s'étendre à d'autres quartiers, votre belle initiative?
0: Ben oui, en fait, on est très contents parce qu'on a reçu une subvention de recherche de la ville de Montréal, donc pour l'étendre dans 5 quartiers, observer qu'est-ce qui se passe, et puis rendre cette solution autant que possible inclusive,
6: abordable et aussi qu'elle puisse durer, donc qu'elle repose pas que c'est sur des subventions ou voilà, donc ça va être ça notre recherche.
7: Le fait d'avoir reçu un budget, de faire une recherche, ça nécessite quoi, j'imagine, de colliger certaines informations, qu'est-ce que vous leur devez ensuite?
6: Ce qu'on a dit, donc c'est ça, on va faire une étude vraiment assez pratique parce qu'on va le mettre en œuvre puis on voit les résultats.
7: Okay.
6: Mais au-delà de ça, on veut créer une boîte à outils qui permettra à n'importe quel citoyen ou plusieurs citoyens d'organiser leur propre club culturel dans leur quartier. Donc c'est ça l'idée, c'est créer une boîte à outils. Donc la designer.
7: Et j'imagine que les citoyens peuvent toujours se joindre. Est-ce que c'est encore possible?
6: Alors le club de Villeray, Jean Talon, est complet. Il y en a un autre qui va ouvrir à partir de janvier, plus dans le quartier du cinéma Beaubien, dans ce quartier-là. Puis il y en aura d'autres dans les prochains mois, dans d'autres quartiers.
7: Anne-Laure Mathieu, merci de votre passage, de votre visite en studio.
6: Merci beaucoup.
7: Designer sociale et instigatrice du projet Placotard. Merci. François.
3: Avec une heure de pointe qui se dirige, je vous dirais, vers la fin, Monique. Ça va quand même assez bien, mais on a quelques incidents qui se sont ajoutés juste pour ralentir un petit peu ce retour à la maison, peut-être pour les gens qui s'en vont voter. Sait-on, notamment 40 Ouest, là, si vous êtes sur la métropolitaine, on a eu véhicule en panne là, à la hauteur Christophe Colomb. On a retranché la voie du centre, là, ça s'est reformé, là, ce bouchon de circulation depuis la hauteur Vio. Faut être un peu patient, par la suite, ça circule assez bien. Vous perdez un peu de vitesse seulement à l'approche de l'échangeur d'Écarie. Ça, c'est la direction Ouest. Si vous allez vers l'Est, ben, c'est toujours au ralenti du côté de la hauteur Cavendish jusqu'à Saint-Laurent. Il n'y a plus grand-chose, heureusement, par la suite. On rentre assez facilement à la maison. Les autres bouchons qui sont encore présents, là, c'est autour du Souvenir vers l'échangeur Saint-Pierre depuis la hauteur Angrignon. Si vous allez vers le pont Mercier, ben, on a eu un autre incident. On venait juste de compléter le remorquage puis on en ajoute un autre véhicule en panne à la sortie 2, là, sortie Clément-Saint-Patrick. On a retranché la voie droite. Espérons que cette fois-ci, on pourra également retirer ça rapidement. Et pont Champlain vers la rive sud, toujours depuis la Vérandrie jusqu'à la mi-traversée. Par la suite, ça va bien, à l'exception d'un autre ralentissement, encore une fois, autour au 10, à la hauteur du 10-30. Ça s'est rebouché là, depuis quelques minutes. Je pense qu'on a eu accrochage tout de suite après l'échangeur.
7: Merci beaucoup, François. Il y a une auditrice qui a pris le temps de nous écrire concernant le sujet qu'on vient de vous présenter, cette initiative Placotard dans le secteur de Villeray. Elle dit, et je la cite, « Je suis membre de ce club depuis 2 saisons. C'est une aventure extraordinaire. Je me suis fait de nouveaux amis. J'ai ouvert mon esprit. J'ai fait des rencontres magnifiques. Je suis privilégiée de vivre ça. Je le souhaite à tout le monde. Le club Placotard a changé ma vie quand même, rien de moins. » Alors, on voit tout l'impact que ça peut avoir quand même dans la vie culturelle et sociale de certains citoyens. En terminant, Toby, box-office du week-end?
8: Oui, je voulais revenir sur le box-office. On a quand même des bonnes nouvelles, entre autres en ce qui concerne le film Pauline Julien, Femme Pays, qui se trouve maintenant en 4e position des 5 films les plus vus chez nous. Quand même, après 2 semaines sur les écrans du Québec, 543 000 $ qui ont été amassés au box-office, ce qui contraste grandement avec la catastrophe de Digger.
3: Oui, ça va vraiment mal, apparemment.
8: Avez-vous vu les chiffres? Lancé sur 3200 écrans.
7: J'ai vu que c'était un accident de char, là, mais j'ai pas vu les chiffres.
8: Ben, pour un film qui a un budget de 180 millions de dollars en plus des 100 millions supplémentaires qui ont été injectés pour le promouvoir, on parle d'une première fin de semaine à 8 millions de dollars en Amérique du Nord.
7: C'est 280 millions avec la promo.
8: Oui, on dit, je vous lis quelques données là, dans l'article du Journal de Montréal. Donc, le studio Warner Brothers qui pourrait perdre entre 150 et 200 millions de dollars. C'est le pire départ en ce qui concerne un film de Tom Cruise en 20 ans, alors qu'il l'avait en 2007, je me rappelle pas de ça, il y avait un drame politique qui s'appelait Lion et Agneau avec Robert Redford, bon, qui n'est pas passé à l'histoire, comme
7: avoir nos visages en studio, c'est pas passé à l'histoire, mais c'est quand même incroyable là, comme perte. Quel producteur ou quelle maison va vouloir s'associer à nouveau?
8: Et pourtant, Tom Cruise, Alejandro Iñárritu, deux noms très réputés, mais qui, s'ils n'ont pas fait un mariage heureux, ça fait mal.
3: Ils vont encore juste vouloir nous produire des Marvel après ça. Là.
8: Ouais, oui,
3: c'est à chaque fois qu'un film comme ça n'a pas de succès, là, c'est plus de franchises qu'on encourage après ça.
7: Et pendant ce temps-là, la très bonne nouvelle, c'est que notre cinéma va bien.
8: Exactement. c'est le plus important là-dedans, non?
0: Oui, oui, absolument. Merci beaucoup. Merci à tous d'avoir été des nôtres, à vous qui avez été là, au contenu numérique, Nicolas Boniro à la recherche, Louis Pelchalabel, Alexandre Shelton, Laurence Dompierre Major à la technique, Linda Payne à la réalisation, Stéphanie Leclerc, assistée de Nel Sacré. Merci beaucoup, beaucoup. On se retrouve demain, 15h, et je vous rappelle que vous avez jusqu'à 20h pour aller voter ce soir. À demain.
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0: Ici Madeleine Desmorins. À ça nous regarde ce soir.
12: Ben, c'est notre devoir de citoyen.
13: C'est la façon d'exprimer un peu la voix du peuple.
0: La parole aux Québécois.
14: C'est vraiment pas évident.
15: Le choix de pour qui ne pas voter était clair.
0: Plus que 2 heures avant la fermeture des bureaux de vote, on met la table pour une soirée qui pourrait changer le visage de l'Assemblée nationale.
16: J'ai tout le temps fait. On se rend pas à côté. Rendu à l'autre, je suis rendu là, là.
0: Aussi à l'émission Mobilisation étudiante à l'Université Cornell, pour soutenir la victime alléguée d'un viol collectif, on se rend sur place. Et plus tard, la même recette de Big Mac, mais pas toujours le même prix. Une enquête révèle que McDonald's utilise la tarification algorithmique. Est-ce que ça pourrait devenir la norme?
17: La tarification dynamique, c'est pas si c'est quand.
0: Bon lundi soir à tous. Ça y est presque. Dans 2 heures, les quelques 15 000 bureaux de vote vont fermer. Les électeurs du Québec auront fait leur choix entre 5 grandes visions politiques pour l'avenir de la province. Déjà à 17 heures, 45% des électeurs avaient voté. Et bientôt, les chefs des partis, après avoir parcouru le Québec, multiplié les points de presse, n'auront plus qu'à attendre le verdict avant de retrouver leurs partisans. D'ailleurs, on va commencer l'émission ce soir en se rendant dans les 5 lieux de rassemblement, en commençant par celui de la CAQ, où je joins Karine Matheux. Elle est à Trois-Rivières. Bonsoir, Karine.
18: Bonsoir, Madeleine.
0: Donc, Trois-Rivières, c'est la circonscription dans laquelle se présente la chef Christine Fréchette. Comment ça se déroule en ce moment?
18: Bon, écoutez, c'est très tranquille en ce moment. La salle est vide. Il y a le slogan « Avançons » qu'on peut lire, qui est projeté là, sur le fond de la scène en blanc et bleu. Mais on s'attend tout de même à ce qu'il y a plusieurs personnes qui se présentent. Là, des anciens ministres aussi de la région qui vont se joindre aux militants, comme Jean Boulay, par exemple. C'est d'ailleurs le député sortant de Trois-Rivières, Jean Boulay, qui avait obtenu en 2022 une victoire écrasante, là, plus de 13 000 votes. C'était même plus de 50% des voix. Alors, Christine Fréchette, elle est native de Trois-Rivières. Elle prend le risque de se présenter ici. Elle qui a été élue dans Sanguinet, sur la rive sud de Montréal. Mais là, en ce moment, c'est le Parti québécois qui détient une avance.
0: Et elle a voté ce matin, Christine Fréchette. Est-ce qu'elle avait un message à lancer aux électeurs?
18: Ben oui, jusqu'à la fin, elle a mis de l'avant la peur d'une campagne référendaire, que ça allait créer de l'instabilité. Et elle veut se présenter comme étant celle de la stabilité économique. Encore une fois, elle a parlé de troisième voie et elle a dit aussi qu'elle était fière de sa campagne.
0: Karine Matheux, bonne soirée électorale.
18: Merci beaucoup.
0: Et je retrouve Andréanne Williams, qui est à Orford. C'est la circonscription où le chef du Parti libéral, Charles Milliard, tente de se faire élire. Andréanne, bonsoir.
19: Bonsoir.
0: Donc, vous êtes à Orford. Dites-nous, où êtes-vous? Est-ce qu'il y a de l'ambiance?
19: Oui, on est dans un restaurant à Magog, en fait. Mmh. Et ici aussi, c'est très calme. Là, il y a surtout des journalistes qui se préparent à couvrir la soirée. Il y a une scène qui a été installée avec le slogan « Rassembler, réparer, bâtir » qui est projeté sur un écran. Charles Milliard, qui est de la région, faut le dire, est attendu plus tard en soirée. On attend également des candidats là, de tous les candidats de l'Estrie, c'est ce qu'on m'a confirmé, ainsi que des candidats d'autres régions. Charles Milliard, qui on le rappelle, va tenter de se faire élire dans la circonscription de Orford, mm-hmm. qui était détenu par le député indépendant Gilles Bélanger, anciennement député de la CAQ.
14: Et Charles Milliard, lui aussi, est allé voter. Qu'est-ce qu'il a dit devant les caméras?
19: Oui, eh bien, il a dit qu'il y a un vent de changement qui souffle sur la province et qu'il attend deux jugements ce soir, celui des gens de Orford et celui des Québécois partout en province.
14: Andréane Williams, merci beaucoup.
19: Merci, au revoir.
14: Et maintenant, pour ce qui est de Québec solidaire, le rassemblement va se tenir à Montréal, où je joins ma collègue Emma Guerrero-Dufour. Bonsoir, Emma.
20: On a des problèmes avec Emma.
14: Alors, on a des problèmes avec Emma, des problèmes de communication, en fait. Je vais aller retrouver Benoît Chapdelaine au rassemblement du Parti québécois, lui aussi à Montréal. Oui. Bonsoir, Benoît.
21: Bonsoir, Madeleine.
14: Vous êtes à l'Espace Saint-Denis.
21: Bonsoir, c'est dans... Madeleine.
14: Oui, je vous entends, oui. Benoît. Je vous entends. Vous êtes à l'Espace Saint-Denis. C'est dans le quartier latin à Montréal. Parlez-nous de l'ambiance.
21: Oui, ben il y a une certaine fébrilité. On sait que c'est une soirée historique.
22: C'est bon, on a retrouvé Emma.
21: Essentiellement, pour l'instant, par les gens des médias, très nombreux ici. Il y a très peu de gens pour l'instant, très peu de militants ou membres du Parti québécois. Et ce qui est amusant, c'est que dans la grande salle ici, oui, il y a un mur de drapeaux, environ 15 drapeaux sur la scène, avec personne pour l'instant sur la scène. Mais il y a aussi une énorme boule miroir. Pourquoi une boule miroir? C'est que normalement, la salle ici est réservée pour un spectacle hommage au groupe ABBA, un groupe disco des années 70.
14: Alors, il y aura peut-être de l'ambiance ce soir, davantage d'ambiance, on peut l'imaginer. Le Paul Saint-Pierre Plamondon, le chef du Parti québécois, a voté ce matin dans sa circonscription de Camille-Lorrain. C'est dans l'est de Montréal. Parlez-nous de son message, Benoît.
21: Oui, eh bien, il s'est dit fébrile et serein. Et j'entends un écho, je m'entends en écho, mais bon, essentiellement, je vous dis que il dit que les gens sont prêts pour le changement s'ils le souhaitent, et on verra bien au cours de la soirée si effectivement il y a un changement, et c'est à suivre, on vous reviendra.
14: Bon, ben Benoît, nous, on vous entendrait très bien. Bonne soirée électorale. Et je retrouve Emma Guerrero-Dufour qui va suivre ce grand rassemblement de Québec solidaire à Montréal. Emma, bonsoir.
23: Bonsoir, Madeleine.
14: Donc, est-ce qu'il y a déjà de l'ambiance? Est-ce que c'est ça que j'entends?
23: Tranquillement, un peu d'ambiance, certains militants qui sont arrivés, mais on est surtout dans les préparatifs techniques et de sécurité là depuis la dernière heure. Bon, ici, il y a un éclairage orangé, il y a un lutrin où on peut lire « Merci pour tout ». Les portraits là des deux co-porte-parole aussi sont projetés en arrière-plan. Évidemment, le défi pour Québec solidaire, ce sera de préserver le plus de circonscriptions possible. Il y en a actuellement 11 qui sont détenues par le parti. La majorité, ils sont à Montréal, avec deux à Québec et une à Sherbrooke. Certaines circonscriptions sont menacées à Montréal, entre autres dans le sud-ouest, hein, Verdun, Saint-Henri-Sainte-Anne, des circonscriptions traditionnellement plus libérales qui pourraient rebasculer.
14: Et Emma, parlez-nous du message de Ruba Gazal lorsqu'elle est allée voter ce matin.

0: Oui, Ruba Ghazal s'est dite sereine, très fière de cette campagne qu'elle et son parti ont menée. Une campagne qui, selon elle, s'est déroulée sous le signe de l'authenticité. Donc, à voir si les électeurs progressistes vont être d'accord avec ce message qu'elle a tenté d'envoyer. Elle a voté donc dans la circonscription de Mercier. Aujourd'hui, elle a passé un petit peu de temps aussi à Verdun, puisque, comme je vous le disais, la circonscription est potentiellement menacée là, donc par le Parti libéral. Elle est censée arriver ici au Club Soda autour de 21h, mais on s'attend aussi à voir certaines figures importantes du parti, évidemment, comme Amir Kadir ou encore Manon Massé.
1: Bon, bonne soirée électorale, Emma.
0: Merci, au revoir.
1: Et j'ai parlé il y a quelques minutes à Félix Morissette-Beaulieu au rassemblement du Parti conservateur qui, lui, se tient à Lévis. Bonsoir, Félix.
2: Bonsoir.
1: Parlez-nous de l'ambiance à Lévis.
2: Je vous dirais que c'est assez tranquille pour l'instant. On attend une vingtaine de candidats là ici qui sont attendus au centre des congrès de Lévis davantage vers 19h. Dans cette circonscription de Lévis, où d'ailleurs s'annonce une lutte là qui est très serrée dans le fief caquiste et ministre sortant Bernard Drainville. Et ici, le Parti conservateur est en avance, Madeleine, selon les derniers sondages, comme dans toutes les circonscriptions d'ailleurs de Chaudière-Appalaches où on s'attend là à tout rafler.
1: Et quel a été le message lancé par Éric Duhaime, le chef, aujourd'hui?
2: Mais un peu le même qu'il a lancé dans les derniers jours. Vous savez, Éric Duhaime a multiplié là les sorties pour inviter les gens à aller voter. Il veut que les sondages là qui placent son parti premier dans près d'une vingtaine de circonscriptions se manifestent aux urnes. Ça s'annonce une soirée électrique ici avec des victoires, mais aussi des luttes très serrées. Éric Duhaime, qui en début de campagne visait 12 députés élus, 20% des votes. Il est en bonne posture. On verra là comment tout ça se dessine dans la soirée, mais ça s'annonce pour veille et tard.
1: Oui, 12 députés ou 20% des votes, ce serait suffisant pour obtenir le statut de parti officiel. Félix Morissette-Beaulieu, merci.
2: À plus tard.
1: Et je retrouve mon collègue Mathieu Bellumeur qui va animer ce soir la soirée électorale à la radio dès 19h pour les auditeurs au Québec et à Ottawa. Bonsoir Mathieu.
3: Bonsoir Madeleine.
1: Ça va être une soirée excitante parce qu'on va voir tout au long de la soirée se dessiner le portrait de l'Assemblée nationale qui va être sensiblement différent de celui d'avant les élections.
3: Je pense, et je m'étire un peu, mais probablement pas mal différent. Ne serait-ce que le gouvernement sortant. Il y a 36 députés qui étaient pour la coalition Avenir Québec qui ne se représentent pas à cette élection-ci. Mmh. Donc forcément, le portrait va être différent. On a aussi un Parti conservateur du Québec qui pourrait effectivement voir son chef et des députés être élus à l'Assemblée nationale. Ça va aussi, ça, changer la donne, changer la dynamique. Est-ce que ce sera un gouvernement minoritaire ou est-ce que ce sera un gouvernement majoritaire? Ça aussi, vous en savez quelque chose, ça change bien des dynamiques à l'Assemblée nationale, des négociations. Et il y a des histoires qui vont s'écrire dans plusieurs circonscriptions où il y a des luttes à deux, parfois à trois, parfois même à quatre. Alors, bien difficile de prédire cette soirée-là, ce qui la rend excitante. Et on va s'efforcer, heure après heure, minute après minute, de vous raconter ce qui est en train de s'écrire comme histoire ce soir durant la soirée électorale.
1: Mathieu, on aime ça les coulisses. Expliquez-nous un peu la mécanique, parce que à un moment donné, c'est très fort, c'est très un moment solennel. Là, vous allez déclarer, c'est un gouvernement de telle couleur,
3: exact,
1: un gouvernement minoritaire ou majoritaire. Comment se fait cette décision-là que c'est le moment de l'annoncer?
3: C'est vraiment un travail d'équipe et il y a à Radio-Canada toute une équipe qu'on appelle le bureau de décision. Alors, ce sont ces gens-là qui reçoivent les résultats en temps réel du dépouillement, donc d'Élection Québec. Tout ça est acheminé par ordinateur et nous, il y a des responsables de X nombre de circonscriptions qui doivent analyser et à un certain moment, on est en mesure de dire avec des pourcentages de vote, des calculs, si telle ou telle personne va être élue dans telle ou telle circonscription. Mmh. Une fois que cette décision-là est prise, c'est acheminé aux équipes qui assurent la couverture de la soirée électorale, nous à la radio, mes collègues à la télé. Et pour le gouvernement, c'est un peu la même chose. Donc, une fois qu'il y a un certain nombre d'élus, de gens en tête, on est en mesure de savoir quelle couleur sera le gouvernement et ensuite une majorité ou une minorité. Mais ce sont des humains qui sont derrière ça,
1: oui,
3: qui colligent les résultats qui leur sont acheminés par ordinateur, mais qui en savent aussi sur l'historique, par exemple, de la circonscription, sur ce que veut dire le vote qu'on voit au début. Souvent, c'est du vote par anticipation. Mmh. Donc, à quel point on peut... Est-ce que le vote de la journée d'aujourd'hui va être différent? Alors, tout ça est pris en compte pour arriver à avoir une décision.
1: Bon, alors, Vous êtes le chef d'antenne, vous n'êtes pas seul.
3: Non, non, non.
1: Parlez-nous de la soirée, qui sera autour de la table avec vous?
3: On va être plusieurs, déjà en studio pour analyser ces résultats-là, parce que c'est une chose de donner des résultats, mais il faut aussi remettre ça dans son contexte, voir un peu ce que ça veut dire pour le prochain gouvernement. Il y aura Marie-Hélène Tremblay, qui est notre... c'est celle qui coordonne la couverture de la campagne électorale à Radio-Canada, on l'entend
1: depuis
3: souvent.
1: Depuis 39 jours.
3: Depuis 39 jours, elle a à peu près pas pris une journée de congé, des centaines de points de presse. Écoutez, elle a tout vu, elle a tout entendu. Elle est à l'analyse souvent à Midi Info avec tous les jours en fait avec Alec Castonguay. Il y a également Guillaume Bourgault-Côté qui est le chef du bureau politique du magazine L'Actualité. Et on aura trois journalistes, Philippe-Antoine Saunier dans la grande région de Montréal qui va nous donner les résultats pour cette région. Maintenant Louise Boisvert pour la grande région de Québec, l'Est du Québec également. Il y aura pas mal d'actions dans ce coin-là. Et Guillaume Renault qui est un collègue de l'Estrie qui va nous donner justement les résultats pour l'Estrie, le centre du Québec et l'Outaouais et l'Abitibi également. Donc on a trois collègues aux résultats parce qu'il va y avoir beaucoup de choses à dire, probablement pas mal de changements dans les différentes régions du Québec. Donc, on a toute une équipe autour de la table pour bien vous guider à travers cette soirée-là.
1: Et mesdames et messieurs, Mathieu Bellumeur, qui lit les bulletins de nouvelles le matin, sera là demain matin.
3: Et j'y tiens. Il y a personne qui me force, Madeleine. Mais oui, c'est sûr que le lendemain matin, d'être là pour présenter effectivement le bilan de la soirée électorale que j'aurai vécu avec les collègues, c'est sûr que je ne veux pas manquer ça.
1: Passion et dévouement. Merci, Mathieu Bellumeur. Bonne soirée électorale.
3: Merci beaucoup.

0: On se rend maintenant aux États-Unis. Il y a une vingtaine d'associations étudiantes qui se sont mobilisées sur le campus de l'Université Cornell dans l'État de New York aujourd'hui pour exprimer leur soutien à la victime présumée d'un viol collectif sur leur campus. L'ex-étudiante accuse 7 membres d'une fraternité de l'avoir agressée sexuellement en octobre 2024. Je retrouve ma collègue Raphaël Drouin qui est sur place. Raphaël, bonsoir.
1: Bonsoir.
0: Raphaël, donc il y a eu des manifestants aujourd'hui. Comment ça s'est passé?
1: En fait, ça se termine tout juste, là, je vous dirais, les gens commencent à se disperser. Ça a commencé à 16h30. C'est difficile de dire il y a combien de personnes qui ont répondu à cet appel, là. Au moins des centaines, peut-être même des milliers de personnes. Donc, des étudiants de Cornell, surtout, des gens aussi de la communauté de Ithaca, là, c'est une petite ville dans l'ouest, je vous dirais, de l'État de New York, en soutien à celle qu'on a appelée Jane Doe, évidemment, dans des documents judiciaires, là, pour protéger son identité. C'est une histoire qui a vraiment fait le tour du monde. Donc, elle accuse 7 étudiants, des membres d'une fraternité, de l'avoir droguée, agressée sexuellement pendant des heures lors d'une fête là en octobre 2024. À un certain moment, il y aurait un des hommes avec qui elle avait des relations sexuelles qui aurait même envoyé un message dans un groupe avec plus d'une cinquantaine de membres pour inviter un peu les autres membres à venir les rejoindre. Là, mais je vous dirais en deux termes là, très, très, très, très vulgaires. Il y a énormément de colère ici, un sentiment d'injustice. On accuse l'université d'avoir manqué de transparence. Il y a eu une enquête du côté de l'université parce que Jane Doe est allée porter plainte. Ça a duré des semaines et finalement, ben, les conséquences, c'est que 2 de ces 7 étudiants ont été expulsés. Les autres ont pu continuer leur scolarité. Il y en a certains qui ont même pu écrire une dissertation pour un peu appuyer ou en tout cas se défendre de leur comportement. J'ai rencontré un étudiant ici qui est francophone, qui est dans ceux qui ont organisé cette manifestation-là. Je vous invite à l'écouter.
2: On veut la justice pour Jane Doe, et donc c'est pour faire en sorte que son histoire, elle soit, bah maintenant tout le monde connaît son histoire, mais qu'elle soit racontée, parce qu'en fait ça devrait jamais se reproduire, et on veut les réformes pour faire en sorte que ça se reproduise pas.
3: People don't feel safe, people don't feel respected, and we're all outraged that needs to change.
4: I think it's amazing that we have such a unified response to what's going on.
0: Donc, le premier intervenant, il s'agit de Roman Brice, Raphaël, et sinon, on entendait des manifestants dire, bon, c'est bien là qu'il y ait cette mobilisation. Vous avez parlé de leur colère aux manifestants. Qu'est-ce qu'ils demandent au juste?
1: Ben, ils veulent d'abord qu'il y ait une entité, un organe indépendant de l'université qui traite les plaintes pour agression sexuelle. Parce que là, dans le cas de Jane Doe et dans le cas de toutes les autres plaintes similaires, c'est un comité issu de membres de l'université. Il y a beaucoup de gens ici qui m'ont répété, on sent que l'université veut protéger un peu ses arrières, pas assez les étudiants. D'ailleurs, il y a une enquête indépendante là, qui va être faite. Il y a une firme externe là, qui va un peu tenter de faire la lumière sur comment justement l'enquête de Cornell a été organisé, pourquoi on n'est pas arrivé à des conséquences, disons, un peu plus graves pour ces étudiants. On veut également plus de formation.

0: Demande, là, mais évidemment, il y a plusieurs demandes parce que c'est toute une culture là, qu'on critique ici, la culture du viol aux États-Unis, mais dans les fraternités, dans les universités également.
1: Donc, vous parlez de cette enquête indépendante pour ce qui est de la gestion de cette affaire-là par l'université, mais est-ce que l'enquête criminelle a aussi été rouverte?
0: Oui, ça a été rouvert parce que, bon, il y a de nouvelles révélations depuis le 2024 qui ont été révélées. Le procureur, dans le fond, dans cette affaire-là, qui avait aussi enquêté à savoir s'il devait y avoir des accusations criminelles, avait déterminé que ce n'était pas le cas. La gouverneure de l'État de New York l'a très durement critiqué il y a quelques jours. Elle a dit qu'elle avait totalement perdu confiance en lui. Donc, elle a rouvert l'enquête, mais en plus, elle a demandé à la procureure générale de l'État, qui est une procureure d'expérience qui a déjà enquêté là, sur d'autres crimes sexuels là, de ce genre ou crimes allégués. Elle lui a demandé de superviser cette enquête. Donc, on verra aussi s'il y aura des accusations criminelles éventuellement qui seront posées. Là, je vous rappelle, c'est sept étudiants qui sont accusés d'abord dans une poursuite civile qui a été déposée là, par la plaignante, la victime alléguée là, il y a quelques semaines. D'ailleurs, c'est ça qui fait qu'on en parle aujourd'hui, 2 ans plus tard. C'est parce qu'elle, ben, elle accuse l'université d'avoir protéger ses étudiants, ses journaux étudiants ici, le Cornell d'Ellison qui a ressorti toute cette affaire. Et là, ben, vous voyez, manifestation quand même monstre ici. Et il y a d'autres manifestations concertées là, qui se planifient un peu partout sur des campus aux États-Unis. Mais je regardais même des campus au Canada. Donc, visiblement, c'est une histoire qui a fait le tour du monde, qui touche énormément de gens.
1: Vous étiez donc sur le campus de l'Université Cornell dans l'État de New York. Raphaël Drouin, merci.
0: Merci,
1: Au
0: au
1: revoir.
0: revoir.
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3: We have so many people that come here to visit and to vacation and to live half the year, and so that's that means less taxes for Floridians.
1: Bon, vous venez d'entendre le gouverneur général de la Floride, Ron DeSantis, le gouverneur de la Floride, Ron DeSantis, qui présentait son plan pour les taxes foncières. C'était en juin dernier. Le 3 novembre, dans le cadre des élections de mi-mandat, les électeurs de la Floride vont voter sur ce plan qui va permettre de supprimer ou de réduire la taxe foncière pour les résidents qui ont leur résidence principale en Floride. Mais Ron DeSantis compte continuer à imposer ceux qui ont des résidences secondaires en Floride. On peut penser aux snowbirds canadiens, par exemple. Ma collègue Catherine Dib s'est penchée sur le dossier. Bonsoir, Catherine.
4: Bonsoir, Madeleine.
1: Comment se serait appliquée cette taxation, finalement, à, je ne sais pas si on peut dire une taxation à deux vitesses.
4: Voilà, à deux vitesses. Mais en fait, ça fait partie d'un combat que l'élu républicain mène depuis des années contre l'impôt foncier et considère, et je cite, que les propriétaires paient présentement un loyer au gouvernement pour vivre dans leur propre propriété. Ça démontre un peu sa vision. Donc, l'amendement qu'il propose à la Constitution de l'État, l'amendement numéro 3, donc, sera proposé aux Américains aux élections de mi-mandat. Et si au moins 60% des électeurs donnent leur appui, celui-ci va entrer en vigueur dès janvier. Donc, ceux possédant une propriété principale de 150 000 $ américains ou moins se verront être exemptés de toute taxe foncière, excepté pour la taxe scolaire. Suivez-moi, c'est un peu technique. Et ceux ayant une propriété avec une valeur dépassant cette somme verront leur taxe réduite. Par contre, ça ne va pas s'appliquer pour les résidences secondaires, des propriétés souvent détenues par des non-résidents, comme par exemple les Canadiens.
1: Et c'est d'ailleurs pourquoi on en parle ce soir,
4: voilà.
1: Catherine, parce que ça va toucher potentiellement pas mal de monde qui ont des résidences secondaires. On pense aux snowbirds. De quelle façon ça les toucherait?
4: En fait, faut préciser que normalement, les frais pour les résidences secondaires augmentent d'un à 2% par année. Et l'amendement proposé, là, pour novembre fait baisser ce plafond de hausse annuelle de 10% à 5%. Donc, ça peut sembler être une bonne nouvelle, mais ce n'est pas clair si les propriétaires, ces propriétaires des résidences secondaires vont voir leurs taxes bondir de 5% par an, vu que l'État n'aura plus accès à environ 12 milliards de dollars américains avec cette exemption des résidences principales, hein, cette suppression des impôts fonciers là, que Ron DeSantis en fait promeut. Et la grande question, c'est comment l'État, quand il est privé de ce montant, va chercher ces sommes pour continuer à offrir des services publics comme des pompiers ou des services de police. Je rappelle que les Canadiens possèdent environ 60 milliards de dollars en propriété dans cet État américain, selon le consulat canadien à Miami. Et le gouvernement gouverneur Ron DeSantis a déjà mentionné au cours de l'année qu'il estime que les touristes, par exemple canadiens ou encore brésiliens, devraient, eux, subventionner l'État et qu'on devrait retirer cet impôt aux Floridiens. Il a aussi parlé de la taxe foncière.

0: pour, par exemple, des logements de type Airbnb et les snowbirds, ceux passant l'hiver en Floride. Bref, rien n'est clair et l'incertitude plane pour ceux ayant une résidence secondaire.
1: Donc, ce n'est pas encore clair si les Canadiens, les snowbirds, subventionneraient une éventuelle baisse d'impôts. Mais déjà, on sent que ça se parle. Il y a peut-être de l'inquiétude. Est-ce qu'il y a des Canadiens qui décideraient à partir?
0: Ben, en fait, j'en discutais avec Sandra Belzile. Elle est directrice du journal Le Soleil de la Floride. Elle m'explique que c'est en fait une couche de difficultés supplémentaires aux enjeux que beaucoup vivent en ayant un pied en Floride à temps partiel, à temps plein. La Floride est aujourd'hui l'une des régions américaines les plus vulnérables au changement climatique. Donc, par exemple, il y a les passages d'ouragans qui sont multiples, les coûts des assurances qui montent. Il faut ajouter à cela les pressions financières créées par le taux de change qui désavantage les Canadiens et le climat politique créé par la guerre tarifaire. Bref, elle me cite toutes ces raisons pour dire que, ben, en fait, oui, ça ajoute de quoi dans l'état d'esprit de certains Canadiens.
2: Il y en a quand même qui sont un peu irrités, là, parce que c'est comme avec toute l'accumulation avec l'administration Trump, les menaces et tout ça. Donc, il y en a pour certains qui se sentent moins bienvenus qu'avant, disons, ou qui se disent, bon, ben là, est-ce que moi je vais vendre parce que ça fait, ça devient trop à un moment donné.
0: Plusieurs propriétaires canadiens envisagent désormais de vendre leurs biens immobiliers. Et c'est déjà d'ailleurs le cas selon deux agents immobiliers québécois basés en Floride, Paul Bilodeau, suivi de Sophie Nollet.
3: C'est sûr que j'ai beaucoup de clients canadiens là qui m'appellent Saint-Zy parce qu'ils veulent vendre leur propriété à cause des incertitudes, ben, des histoires politiques.
4: Une grande augmentation de vente de propriété et ce sont pratiquement que les Canadiens. De toute façon, les Canadiens sont extrêmement présents en Floride. Ils ont toujours été présents. Et puis, la vente de propriété, c'est, je dirais, à 90%, ce sont des Canadiens.
0: Le site Realtor.com montre d'ailleurs que les propriétés en vente en Floride demeurent affichées des semaines plus longtemps que la moyenne nationale présentement par rapport aux affichages dans le reste des États-Unis. Et les zones de l'État qui étaient autrefois appréciées par des Canadiens, des secteurs en Floride, pourraient, eux, connaître une importante chute des prix des propriétés. Ça, c'est toujours en fait selon le site web Realtor.com.
1: Catherine, qu'est-ce qu'on sait des raisons pour lesquelles le gouverneur Ron DeSantis souhaite revoir les taxes foncières?
0: Alors, j'en ai discuté un peu plus tôt avec le professeur à l'école politique de l'Université du centre de la Floride, Aubrey Jouett, qui a noté deux facteurs dont il faut tenir compte. Bon, il y a les principes nommés par le gouverneur, affichés par celui-ci, donc le fait de se débarrasser de ce qu'il appelle un loyer pour jouir de sa propriété. Et puis, les taxes municipales ont bondi au cours des dernières années en Floride pour l'entretien des infrastructures, par exemple. Puis, par la suite, le professeur m'a aussi parler de ce que des analystes politiques voient, selon lui, c'est que ce sont les ambitions politiques de Ron DeSantis d'être l'architecte derrière la fin de la taxe foncière qui dicte ses actes présentement. Aubrey Jouett rappelle que le gouverneur avait été candidat aux primaires républicaines pour l'élection présidentielle de 2024 et qu'en fait, il a toujours ses ambitions auprès du Parti républicain. En ce qui concerne ce qu'en pensent les propriétaires de résidences principales en Floride, parce que eux aussi, ça peut les influencer, il y a des Québécois qui sont propriétaires. Voici ce qu'en pense une citoyenne, Marie-Claude Tremblay, qui vit à Tampa.
5: Ben, moi, je pense que c'est trop beau pour être vrai, là. C'est d'habitude puis que la mathématique marche pas. On est 35 millions ici en Floride. Puis ils disent on va faire payer les snowbirds qui sont beaucoup moins nombreux. Ils sont pas mal moins. Puis les services de secours, la police, les ambulances, les pompiers vont être affectés aussi parce que nos taxes foncières servent à payer ça.
0: Bon, bref, elle affichait clairement son soupir comme électrice, mais tous les électeurs, eux, de la Floride vont trancher donc le 3 novembre aux élections de mi-mandat.
1: Catherine Zib, merci.
0: Je vous en prie.
1: Restez à l'écoute plus tard à l'émission. Au Salvador, les méthodes sécuritaires musclées du président Nayib Bukele ont permis au pays de connaître un boom touristique et économique, mais au prix de nombreuses dérives en matière de droits de la personne. Mais d'abord, vous le savez, l'utilisation de l'intelligence artificielle par les auteurs occupe l'espace public depuis des jours. Eh bien, maintenant, la question des droits d'auteur et de l'intelligence artificielle s'est transportée au Palais de justice ce matin. Ma collègue Amélie Desmarais a assisté à l'audience. Amélie, bonsoir.
6: Bonsoir.
1: Amélie, parlez-nous des audiences qui ont débuté en Cour supérieure. C'est une demande d'autorisation collective contre Meta.
6: Ce sont deux jours d'audience qui sont prévus dans

0: dossier, c'est un recours collectif qu'a intenté Anne Robillard, qui est une autrice prolifique, auteure notamment de la série Les Chevaliers d'Émeraude. Mais évidemment, elle le fait pour représenter des auteurs et éditeurs. Il y a notamment l'Association nationale des éditeurs de livres qui s'est joint à son combat. C'est important de dire que c'est le premier cas de recours collectif au Canada qui se rend à l'étape de l'autorisation, mais il y a une douzaine de recours collectifs qui sont initiés, mais qui n'ont toujours pas atteint l'étape de l'autorisation. Donc, c'est important. Tout le monde aura les yeux tournés vers la décision du juge dans cette affaire. Et pour Anne Robillard, mais c'était tout naturel de porter ce combat parce que notamment elle a été choquée de voir que ses livres, son œuvre était téléchargée finalement dans des banques, des bibliothèques pirates sur le web et que c'était utilisé pour entraîner des intelligences artificielles par des firmes américaines comme Meta. On peut l'écouter.
1: C'est une cause qui me tient beaucoup à cœur. Parce que tu sais, tu travailles, t'es un auteur, tu crées, puis quelqu'un d'autre prend tes affaires, puis dans tes droits. Fait que c'est pour moi, c'est important de me défendre. Et défendre le groupe aussi, là. Je suis pas la seule à qui on fait ça. Fier comme un chevalier. C'est ça que j'écris, des chevaliers qui... Justice, honneur et courage. Fait que je fais comme eux. Je fais comme mes personnages.
2: Et Amélie, les avocats du recours accusent Meta de plagiat à grande échelle.
0: Oui, on parle ici de milliers d'œuvres littéraires dramatiques qui ont été comme ça téléchargées. Ce sont les allégations, évidemment, des avocats dans ce dossier. Et pour entraîner l'intelligence artificielle, et c'est important de dire qu'on croit que Meta savait qu'il y avait des droits d'auteur liés à ces œuvres, mais qu'on a fait fi de ça, finalement, et qu'on les a téléchargées. Ce qu'on dit également, c'est que, en fait, ça se fait à des fins commerciales, parce que c'est un service qui est rendu par Meta. On veut notamment avoir... on veut que les intelligences artificielles puissent rendre des services avec la culture, finalement, locale, québécoise, pour pouvoir continuer à avoir un contrôle dans le marché. Donc, ce sont principalement les arguments qui ont été présentés par Maître Marie Audrun, qui est avocate pour Anne Robillard dans ce dossier.
3: Le recours d'Anne Robillard est le premier recours à se rendre au stade de la demande d'autorisation, à avoir une audience sur la demande d'autorisation. Donc, le jugement qui sera rendu par la Cour va être un jugement important. Et évidemment, il va y avoir plusieurs autres jugements, possiblement d'autres niveaux de cours qui entendront cette question-là, qui est très importante.
2: Et parlez-nous de la réponse de Meta.
0: Meta ne s'attaque pas au dossier sur le fond. On ne nie pas qu'on aurait téléchargé là, des données à partir de banques piratées, mais on ne l'admet pas non plus. Ce qu'on dit, c'est que tout ce qui a été téléchargé comme œuvre l'a été, si c'est le cas, là, à partir des États-Unis et non du Canada, que les serveurs de Meta sont aux États-Unis et non au Canada, qu'il n'y a aucun employé travaillant au Canada pour Meta qui a effectué des téléchargements, des copies. D'ailleurs, ce qu'on dit, c'est qu'on ne fait pas de copies. C'est que tout ça passe, si on veut, dans le métamodèle, comme la musique qui joue, mais sans que jamais là, on effectue de copies, qu'on ait de copies du CD. Donc, ce sont les arguments qui ont été présentés aujourd'hui par les avocats de Meta qui refusent de faire des commentaires là, à la caméra ou au micro.
2: C'est une question qui n'est pas seulement débattue au Canada, Amélie.
0: Ah, c'est débattu partout, on le sait, on le voit, mais il y a une décision importante qui a été rendue aux États-Unis là dans le dossier de Anthropic, une firme américaine d'intelligence artificielle qui a finalement en fait conclu une entente avec les auteurs, les éditeurs pour 1,5 milliard de dollars. En fait, ça serait versé dans un fonds d'indemnisation. Il y avait eu une décision là au début de l'été, finalement les parties se sont entendues, donc il y a pas nécessairement de décision sur le fond, mais ça demeure intéressant parce que le juge dans cette affaire, mais il avait conclu que le fait de télécharger des données piratées, ça constituait une infraction. Mais toutefois, le fait d'utiliser des informations pour former justement des métamodèles, comme on les appelle, ben ça ne serait pas une. Mais évidemment, il va falloir attendre d'autres décisions pour qu'on se prononce sur le fond et ce sera contesté de toute façon fort probablement devant plusieurs tribunaux ici ou ailleurs là, dans le monde.
2: Et là, on est à l'étape de la demande d'autorisation collective dans cette cause là qui est entendue au Palais de justice de Montréal. Et les audiences se poursuivent demain, Amélie.
0: Les audiences se poursuivent demain. Ensuite, on peut s'imaginer que le juge va vouloir y réfléchir avant de rendre une décision. Si c'est autorisé, ben là, il y aura comme un procès.

0: si on veut. Donc là, on devra démontrer la preuve. On ira dans le fond, de long en large, là, sur cette affaire.
1: Amélie Desmarais, merci beaucoup.
0: Je vous en prie.
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1: Est-ce que vous allez payer plus cher votre sandwich ou votre plat préféré au restaurant à l'heure de pointe, justement parce que la demande est forte? C'est ce qu'on appelle la tarification dynamique et elle semble tranquillement faire son apparition dans le secteur alimentaire. Gilda, bonsoir.
3: Oui, bonsoir Madeleine.
1: Un petit rappel d'abord. Quand on parle de tarification dynamique, on parle de quoi exactement?
3: En fait, ça, en gros, ça consiste à adapter les prix d'un produit ou d'un service selon la demande. Alors, il y a des exemples très connus, vous ne serez pas surprise, Madeleine, les services de transport. On va évidemment devoir nommer Uber, qui a fait vraiment connaître cette tarification qui varie selon plusieurs facteurs, la demande, le nombre de chauffeurs disponibles, le trafic sur les routes, etc. L'inventeur de cette tarification s'appelle Robert Crandall, c'est l'ancien patron de American Airlines. On est dans les années 80, qui avait déjà quand même pensé à mettre en place un algorithme qui ajuste en fait le nombre de sièges vendus à bas prix à l'avance, qui réserve une partie des sièges aux voyageurs d'affaires qui sont prêts à payer le prix fort. On le voit maintenant quand on achète des billets d'avion, ça varie au cours de la journée, même si on magasine longtemps. Et ça a aussi été étendu aux chaînes d'hôtels, hein, c'est Marriott qui avait commencé aussi dans les années 80. Et aujourd'hui, on est même quasiment habitué finalement à se dire que la nuitée sera plus chère parce qu'il y a plus de demandes en plein été.
1: Donc, c'est facile d'imaginer qu'on pourrait appliquer ce principe-là au prix des aliments et des plats en restauration rapide.
3: Mais imaginez comment l'idée est séduisante, augmenter les prix aux heures de pointe, tout simplement pour les sandwichs les plus demandés, les plats les plus achetés. Et c'est un article de l'agence Reuters qui a mis le feu aux poudres la semaine dernière à ce sujet. L'agence de presse qui a enquêté sur le prix dans les restaurants McDonald's aux États-Unis et qui a constaté que le moteur de, je le cite, hein, le moteur de tarification de McDo utilise des algorithmes d'apprentissage automatique pour analyser en continu les données de millions de transactions dans près de 14 000 restaurants et que générer ce qu'on appelle le prix optimal de chaque emplacement pour chaque article du menu. Le journaliste qui a parlé à des franchisés dit aussi que ce moteur a élargi les écarts de prix existants pour un même produit, donc entre différents restaurants d'un quartier à l'autre. Exemple, un restaurant de Fresno en Californie vend son Big Mac à $5.69, tandis qu'un autre situé seulement à 3 km vend le sandwich à $6.89, un surcoût de 21% quand même.
1: Est-ce que c'est légal ça?
3: C'est important de le dire. C'est effectivement légal, de faire varier les prix. Un commerçant peut évidemment changer les prix de ses produits en tout temps. D'ailleurs, l'entreprise a quand même réagi, pas communiqué, il faut le dire ici, pour apporter quelques nuances. Elle dit ne pas utiliser l'intelligence artificielle pour déterminer le prix qu'un client, un client personnel, là, est prêt à payer, par exemple, avec votre carte de fidélité. Ah, c'est vous, Madeleine, je vais vous charger plus tard parce que... Alors, celui-là va vous coûter très cher aujourd'hui. Elle ne fait pas de ce qu'on appelle en anglais du surge pricing, c'est-à-dire que c'est la pratique qui consiste à changer les prix à la minute selon la demande. Par contre, elle reconnaît que comme partout dans le monde des affaires, et depuis longtemps d'ailleurs, les prix peuvent être fixés selon des facteurs comme les coûts locaux, la demande des clients, la concurrence ou encore la conjoncture économique. Ici au Canada, c'est la même chose. Les franchisés disposent de ces outils pour adapter leurs prix au contexte local, mais l'entreprise affirme ne pas utiliser de tarification dynamique en continu.
1: Donc, si McDonald's ou d'autres entreprises de restauration rapide ne le font pas maintenant, la tarification dynamique en continu, ça va peut-être venir plus tard?
3: Qui sait, on le verra, mais si cette tarification n'est pas encore à l'œuvre, elle s'applique pourtant si vous commandez, par exemple, en livraison. Les plats en livraison coûtent plus cher à l'achat que dans la salle elle-même, et les services de livraison, eux, ajustent les frais de service selon la demande. Alors, pour y voir plus clair, d'ailleurs, j'ai posé la question au spécialiste de ce domaine. Il s'appelle Robert Dion. Il est l'éditeur du magazine spécialisé destiné aux professionnels du monde de la restauration, HRI, comme dans Hôtel, Restauration, Institution. On l'écoute sur ce sujet.
4: La tarification dynamique, c'est pas si c'est quand. Puis ça existe déjà depuis toujours parce qu'on le faisait de d'autres façons avec des promotions, que ce soit des 50% sur le vin, des menus midi, des limited, agendas, reçoit un gratuit, etc. C'est déjà, la restauration vit déjà de promotions. Mais présentement, la restauration, je dis, n'a pas les moyens de faire de spéciaux parce que les rentabilités sont faibles. Donc, trouvons d'autres moyens d'être intéressant, d'être attrayant. Changeons les heures du jour où on peut accueillir des clients différemment avec des petites réductions ou quand c'est plein, des petites augmentations.

0: augmentation, mais on parle dans le cas de McDonald's de quelques cents entre un Big Mac d'une place à l'autre. On parle pas de 20% de changement ou de 15% de changement, comme on pourrait voir en restauration traditionnelle où on va donner 50% sur le vin. Là, je veux dire, c'est des montants astronomiques.
1: Gilda, je pense que j'ai envie de poser la question aux auditeurs. Est-ce que ça vous dérange? Est-ce que ça vous dérange au point de changer vos habitudes de consommation au restaurant? Vous pouvez nous écrire en vous rendant sur l'application Radio-Canada Audio maintenant. Cliquez sur la bulle de conversation de notre émission en direct. Merci Gilda.
2: Merci Madeleine. Bonne soirée.
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0: y convocar unas elecciones generales que se celebrarán el domingo 29 de noviembre, de acuerdo a los plazos que establece la ley.
1: Peut-être que vous parlez pas espagnol, mais que vous avez quand même compris. Le premier ministre espagnol, Pedro Sánchez, a déclenché des élections générales anticipées qui vont se tenir le 29 novembre prochain. Ces élections, c'est un pari pour lui. Il bouscule le calendrier parce qu'il avait jusqu'en août prochain pour essayer d'obtenir un gouvernement plus stable. C'est d'ailleurs la fragilité de l'actuelle coalition qui l'a empêché ces derniers jours de faire passer ces deux textes pour faire face à la crise du logement. Je retrouve à Madrid le journaliste Romain Chauvet. Bonsoir Romain.
2: Oui, bonsoir Madeleine.
1: Romain, on vous parlait à l'émission la semaine dernière de ces manifestations contre l'augmentation des loyers. Donc racontez-nous comment, depuis, tout a déboulé en fait pour qu'on arrive à des élections.
2: Oui, effectivement. Et en fait, tout s'est joué vendredi dernier, je vous dirais, parce qu'effectivement, il y avait ces deux décrets, ces deux réformes qui ont été présentées au Parlement espagnol pour tenter de calmer toute cette colère en lien avec la crise du logement qu'on voit depuis une dizaine de jours ici en Espagne. Ces deux réformes n'ont pas été approuvées par le Parlement espagnol parce que le gouvernement de Pedro Sánchez n'a pas de majorité. Et donc, on a vu tout au long de la fin de semaine, on nous disait que Pedro Sánchez était en réflexion pour voir quelle suite donner à ce mouvement-là, quelle réponse apporter et peut-être convoquer des élections. On a également vu, Madeleine, au cours de la fin de semaine, des rassemblements énormes dans plus de 50 villes en Espagne, des milliers d'Espagnols qui sont sortis dans les rues pour protester contre cette crise du logement. Et donc, ce matin, le Premier ministre Pedro Sánchez a annoncé donc la convocation d'élections anticipées pour le 29 novembre prochain. Ce qu'on comprend, c'est que ce parti de gauche, eh bien, pense qu'il y a une fenêtre d'opportunité à travers cette crise-là pour aller chercher des votes, remobiliser son électorat de gauche et s'inspirer un petit peu de ce qu'on a vu, par exemple, du côté de New York avec le maire Mamdani qui avait fait beaucoup campagne sur cette crise du logement et qui a gagné les élections. Donc, on sent qu'on est un petit peu dans ce schéma-là, même si c'est un grand pari pour le Premier ministre.
1: Mais c'est un pari. C'est dans un contexte de crise du logement, mais ce n'est pas que ça qui définit le mandat de Pedro Sánchez. Il va faire face à d'autres préoccupations des électeurs aussi, j'imagine.
2: Oui, absolument. Et vous savez, c'est un parti de gauche qui est en grande difficulté dans les sondages depuis plusieurs mois. Un parti qui est empêtré dans plusieurs scandales de corruption qui touchent l'entourage de Pedro Sánchez, mais également ce parti socialiste. Et puis, on le disait, c'est un gouvernement qui n'a pas de majorité depuis 3 ans. Donc, ça bloque pour faire approuver des nouveaux projets de loi. Pas de budget imaginé depuis 2023 dans le pays. Alors, certes, la situation macroéconomique s'est améliorée ici en Espagne, mais la situation microéconomique reste difficile pour beaucoup d'Espagnols. On l'a entendu dans cette crise du logement, mais on l'entend également avec les salaires, avec le coût de la vie. Alors, un pari énorme pour Pedro Sánchez, mais comme je vous le disais, son parti, eh bien, espère avec cette stratégie pouvoir gagner de prochaines élections ou du moins limiter la perte de députés.
1: Et il y a eu toute la controverse entourant les flux de migrants aussi dans l'enclave de Ceuta là, ces dernières semaines, ces derniers mois.
2: Oui, absolument. Tout ça s'est passé, vous vous rappelez, cet été. On a vu plus de 70 000 migrants qui sont arrivés en seulement quelques heures dans ce tout petit territoire de Ceuta. Et je vous dirais que jusqu'avant ce mouvement de contestation contre la crise du logement, c'était dans les débats publics tous les jours, parce qu'il reste encore des centaines de migrants dans cette enclave espagnole. On a entendu

0: beaucoup de mouvements de colère, à la fois des gens sur place à Ceuta, mais ailleurs en Espagne, qui ont protesté pour soutenir les gens sur place. Et on va sûrement en entendre encore parler dans les prochains jours, parce qu'il y a une visite officielle du roi et de la reine la semaine prochaine sur place à Ceuta. Ça sera la toute première fois qu'ils se rendent sur place. Donc même si Pedro Sanchez veut capitaliser sur ce moment de la crise du logement, il y a d'autres affaires, dont ce dossier de l'immigration, dossier de l'immigration où l'on critique beaucoup la gestion de Monsieur Sanchez par rapport à la réponse à ces flux migratoires-là. Donc, ça va revenir, ça aussi, dans les prochains jours et dans les prochaines semaines.
1: Donc, pari risqué, parce qu'il y a quand même un vent de droite qui souffle sur l'Espagne, Romain.
0: Oui, et si on avait des élections aujourd'hui en Espagne, Madeleine, ça serait la droite qui l'emporterait, peut-être sans majorité. Alors, il pourrait y avoir une coalition droite-extrême droite. Vous savez, on a un système politique ici en Espagne un peu comme au Canada. Vous avez le gouvernement central, fédéral de Pedro Sanchez qui est à gauche et on voit dans les derniers mois, dans des gouvernements régionaux, ces coalitions droite-extrême droite. Alors, ça pourrait peut-être arriver sur la scène nationale. Et ce qu'a dit aujourd'hui ce parti d'extrême droite qui est de plus en plus populaire, si l'on se fie au sondage, eh bien, il a
1: Vox.
0: dit, voilà, Vox exactement, on est prêt à faire une possible coalition avec la droite, mais on veut imposer nos thèmes, nos idées, entre autres la question migratoire. Il parle beaucoup de la priorité nationale, donc de faire une distinction entre les Espagnols et les immigrants. C'est déjà le cas dans certains gouvernements régionaux, notamment du côté de Valence. Alors, voilà ce qui pourrait arriver si on se fie au sondage. Mais évidemment, la gauche et Pedro Sanchez espèrent déjouer ses pronostics.
1: Mais parlons justement de Pedro Sanchez. Il nous reste quelques secondes, Romain. C'est quand même un habitué des coups de poker politiques. Il n'est pas à son premier.
0: Oui.
1: Est-ce qu'en dépit des vents contraires, il peut encore surprendre? Qu'est-ce qu'en croit la population?
0: Écoutez, si vous parlez aux politiques, aux analystes, aux journalistes, même à des Espagnols, tout le monde vous dira. Tout est possible avec Pedro Sanchez parce qu'on l'a déjà vu à plusieurs reprises, notamment aux dernières élections en 2023. Écoutez, il avait perdu ses élections. C'était la droite qui l'avait emporté, mais la droite n'a pas réussi à faire une coalition. Et c'est donc Monsieur Sanchez, avec des heures et des heures de négociations, qui a réussi à retrouver le pouvoir avec ce gouvernement de coalition. Donc, tout est possible. Ça sera des semaines qui seront très longues, plus de 50 jours, Madeleine, avant ce scrutin. Mais je vous dirais que de façon plus large, on entend quand même, on voit ici en Europe un vent de changement plus à droite, plus vers l'extrême droite. Alors, est-ce que les conditions seraient plus difficiles pour Monsieur Sanchez? Et Monsieur Sanchez qui est au pouvoir également depuis 8 ans. Donc, on entend quand même beaucoup d'Espagnols qui veulent voir du changement, entre autres dans ces manifestations du logement, des gens qui me disaient, écoutez, ça fait 8 ans qu'il est au pouvoir, il n'en a pas fait assez, selon eux, pour répondre à cette crise du logement. Alors, tout reste à voir, mais c'est un pari hautement risqué pour Pedro Sanchez.
1: Romain Chauvet de Madrid, merci beaucoup.
0: Avec plaisir.
1: Au revoir.
0: Au revoir.

0: Et de l'Espagne, on va se rendre au Brésil, qui s'est rendu aux urnières pour le premier tour de l'élection présidentielle, mais aussi pour renouveler les deux tiers du Sénat et la totalité de la Chambre des députés. J'en parle avec François Brousseau. Bonsoir.
1: Bonsoir.
0: On peut parler, comme on le voit ailleurs en Amérique latine, en Colombie, au Pérou, au Chili, d'une vague de la droite radicale, à commencer par le score obtenu par le fils de l'ancien président, aujourd'hui emprisonné, Jair Bolsonaro.
1: Oui, Madeleine, le score de Flavio Bolsonaro, fils aîné de Jair Bolsonaro, contre le président sortant, Lula da Silva, eh bien, il a dépassé toutes les prédictions. Les sondages de la dernière semaine, Madeleine, donnaient l'avance au premier tour à Lula contre le fils Bolsonaro, un par le score de 42-38 et l'autre par 45-41. Mais personne n'avait vu que Flavio Bolsonaro pourrait dépasser Lula dès le premier tour, et c'est pourtant ce qui est arrivé hier. 47% à Bolsonaro contre 45%, un tout petit peu moins 45% à Lula. Il a eu hier 5 millions de voix de plus que son père au premier tour en 2022, tandis que Lula en avait 3 millions de moins qu'en 2022. Alors si on tient compte du fait que les trois candidats mineurs qui suivent, 4-3-2%, sont plutôt marqués à droite, eh bien la pente à remonter est énorme pour le patriarche de la gauche brésilienne qui voudrait bien obtenir un quatrième mandat présidentiel. Mais Lula

0: D'un véritable miracle électoral qui verrait, par exemple, une partie des 21% d'abstentionnistes se ruer vers les urnes au second tour pour lui sauver la vie, la mise. Mais c'est un peu hasardeux comme pari parce que ce soit au premier, j'ai regardé les chiffres pour les 20 dernières années au Brésil, que ce soit au premier ou au second tour, les taux de participation au Brésil sont remarquablement stables et constants. Lors des 4 dernières élections présidentielles, que ce soit au premier ou au second tour, c'est toujours 79% ou 80%.
1: J'avais l'impression que c'était obligatoire, en fait, au Brésil.
0: Oui, le vote est obligatoire. Sauf pour les 16-18 ans et les 70 ans et plus.
1: Donc, une vague de droite aux législatives, pas seulement à la présidentielle, avec la famille Bolsonaro en vedette.
0: Ah oui, les bolsonaristes, comme on dit, entrent en force. Ils étaient en partie déjà là, mais là, ils sont de plus en plus en force au Sénat, à la Chambre des députés, avec le parti de Bolsonaro, mal nommé Parti libéral, c'est son nom, qui passe de 99 à 121 députés, contre 88 pour le Parti des travailleurs de Lula. Le clan Bolsonaro va donc contrôler presque un quart du Parlement, ce qui est énorme, parce que faut se rappeler que c'est une politique parlementaire extrêmement éclatée. Il y a 15 parti au Parlement à Brasilia. Alors, le miracle qui viendrait sauver Lula dans 3 semaines à la présidence ne change rien au fait qu'il va se trouver, alors, s'il y arrive, c'était déjà le cas en 2022, ça sera encore pire en 2026, mais face à une Chambre des députés, face à un Sénat, des gouverneurs, parmi lesquels la droite dure sera encore plus forte qu'en 2022. Tenez, dans l'État de São Paulo, pour le poste de gouverneur, le protégé de Lula, Fernando Haddad, a été écrasé par un pur bolsonariste. Beaucoup de membres du clan Bolsonaro sont directement élus eux-mêmes. La femme de Flavio, Michelle Bolsonaro, devient sénatrice à Brasilia. 2 autres frères de Flavio, également sénateurs, avec encore plusieurs noms d'élus dans la famille élargie. La politique au Brésil devient une affaire familiale. Ce qui démontre un fait politiquement très significatif, Madeleine. Jair Bolsonaro, malgré sa condamnation, sa détention, est en résidence surveillée plutôt qu'en prison en ce moment, pour des raisons de santé. Bien, il a réussi à transférer son capital électoral, je dirais la puissance marketing autour de son nom, à sa famille qui va maintenant dominer la politique brésilienne et lui offrir une magnifique revanche. On peut aisément imaginer que le Sénat va bientôt voter une amnistie pour Jair Bolsonaro.
1: Et pourquoi un tel triomphe alors que la gestion de Jair Bolsonaro lors de son mandat présidentiel, bon, c'était en 2018 et 2022, ça avait été largement décrit comme chaotique, comme tendu.
0: Oui, avec la pandémie, par exemple, qui a été très mal gérée. Mais je dirais parce que la gauche de Lula, malgré ses réussites, n'a pas réussi à faire passer le message. C'est un peu comme Joe Biden. Vous savez, Biden avait laissé une relative bonne situation économique, mais sans réussir à convaincre la population que c'était vrai. Population qui a voté davantage peut-être sur le ressenti que sur les chiffres officiels ou sur la réalité. Bon,
1: on n'a pas raconté l'histoire.
0: Il y a ça, il y a vraiment ça. Et parce que son bilan économique à Lula est pas mauvais. Le chômage reste bas à 5%, l'inflation à 4% dans un pays qui a longtemps connu l'hyperinflation. La dette publique est dans les 80%, ça c'est plus proche de l'Allemagne que de la France ou de l'Italie. En matière d'écologie, le gouvernement Lula, depuis 4 ans, a inversé la tendance à la déforestation de la forêt amazonienne. La criminalité violente au Brésil a beaucoup baissé depuis 3 ans. Mais bon, les inégalités restent criantes. Le taux de base des banques est à 14% et la politisation de la justice, ben c'est un problème réel.
1: Oui, et on parle d'un Brésil coupé en deux, avec le nord-est du pays qui continue de voter très majoritairement à gauche et le sud où la droite est fortement majoritaire.
0: C'est vrai, mais on peut pas dire pour autant, Madeleine, le nord-est est pauvre, vote à gauche et le sud riche vote à droite. Le sud est également peuplé de petites classes moyennes, mais elles sont souvent religieuses, c'est pas la même sociologie qu'au nord-est, les fameux évangélistes, et ce peuple-là, différent du nord-est, malgré sa situation modeste, refuse, lui, de voter à gauche. Le politicologue et essayiste brésilien Miguel Lago, directeur exécutif de l'Institut d'études politiques de santé, je crois que c'est à São Paulo, a été interviewé par le quotidien Libération. Je me permets de le citer. C'est très intéressant. Il dit, les sociétés latino-américaines ont de moins en moins d'affinités avec les valeurs de gauche. Elles sont devenues plus consuméristes, individualistes, malgré les inégalités. C'est le résultat de la recomposition religieuse en cours avec l'essor des églises évangéliques qui exaltent la réussite individuelle. Et il y a aussi le fait, je vais finir là-dessus, que la gauche n'a pas été capable d'offrir une vision d'avenir, se cantonnant plutôt dans un discours défensif de forteresse assiégée. Il y a un des slogans de Lula, c'était « C'est moi ou la barbarie ». Donc, malgré un rapport ambigu à la démocratie, malgré des enquêtes de justice contre Flavio Bolsonaro pour corruption, le méga scandale de Banco Master, l'a éclaboussé lui, malgré le bilan désastreux de papa, la gestion de la pandémie, mais aussi de l'Amazonie, la tentative de putsch, tout ça, une majorité démocratique dit aujourd'hui « Oui, on veut du Bolsonaro et on en redemande ».
1: Et on suivra le second tour.
0: Ça va être très dur pour Lula, mais c'est dans 3 semaines, c'est 25 octobre.
1: Merci François.
0: Au revoir Madeleine.

0: maintenant, on va vous emmener au Salvador. C'est un pays dont le président fait l'envie de plusieurs politiciens d'Amérique latine. En quelques années, Nayib Bukele a ramené la paix dans ce petit pays d'Amérique centrale qui vit maintenant un boom touristique et économique. Yannick Dumont-Baron revient du Salvador où il a noté des aspects plus sombres à ce renouveau.
1: On retrouve peu de vendeurs ambulants dans les rues du centre-ville de San Salvador. Officiellement, les autorités tentent de les chasser pour rendre plus attrayant le cœur historique d'une capitale longtemps considérée comme l'une des villes les plus dangereuses au monde. En 10 ans, le taux de meurtre au Salvador est passé de 18 par jour à seulement 7 chaque mois. Toute une chute attribuable à la très sévère politique sécuritaire du gouvernement de Nayib Bukele, un succès qui a fait grimper la cote d'approbation du président. Mais entrez chez ce petit barbier du centre-ville de San Salvador et vous comprendrez vite que tout n'est pas rose. La sécurité, c'est bien, lance Guillermo, mais l'économie, ça ne va pas. Commerçant, il évoque le coût de la vie, bien plus élevé depuis le retour de la sécurité et des investisseurs, trop élevé pour le salvadorien moyen.
2: On peut se procurer le strict nécessaire, les haricots, le riz, de la viande de temps en temps, les produits de base. Mais c'est plus difficile pour les cadeaux à Noël. C'était différent quand il y avait encore des vendeurs ambulants. Les choses étaient moins chères. Aujourd'hui, la situation est difficile. C'est pourquoi je vous le dis, je ne pense pas que ça va s'améliorer. Les seuls à s'enrichir ici, ce sont les députés et les membres du gouvernement.
1: Une critique qui se fait de plus en plus fréquente dans ce petit pays où les dirigeants ont penché vers l'autoritarisme. L'un des exemples les plus frappants de la situation se trouve dans ces vertes collines à quelques kilomètres au sud de la capitale. Victor Hernandez nous guide dans la communauté d'El Piton, où habitent quelques 4000 anciens soldats de l'armée salvadorienne, des gens qui ont lutté pour leur pays durant la guerre civile des années 80. Ici, les rues sont de terre, les maisons rudimentaires et pas toujours éclairées. L'eau parvient du village voisin par de petits tuyaux plastiques. Les anciens soldats et leurs proches ont tout bâti eux-mêmes. Des efforts aujourd'hui mis en péril par un ordre légal d'expulsion. Ils veulent vendre les terres aux plus offrants, explique Santiago Paredes en parlant de l'organisme gouvernemental qui gère les revenus des soldats et des vétérans. L'homme parle au nom de toute sa communauté, un groupe qui n'a toujours pas reçu les titres légaux pour les terres, même si elles ont été achetées avec l'argent des ex-soldats et qu'ils y habitent depuis maintenant une douzaine d'années. Enrique Rumaldo nous accueille dans le petit dépanneur qu'il tient dans le village d'El Piton, à court d'options où il doit s'en remettre au président, Nayib Bukele.
3: Nous n'avons nulle part d'autre où aller, ni maison, ni terre ailleurs. Alors, nous avons vraiment besoin que le président se soucie de nous. C'est un peu comme lorsqu'il s'est chargé de remettre de l'ordre dans le pays. Maintenant, nous avons besoin de son aide ici.
1: Un plaidoyer qui reste pour l'instant sans réponse. Beaucoup de Salvadoriens, dont un proche est en prison, ont aussi de la difficulté à se faire entendre.
4: Et puis, la gente que no tenía nada que ver con las pandillas.
1: Des milliers d'innocents ont été pris dans les filets sécuritaires de l'État, assure Samuel Ramirez, directeur de l'ONG Movir, qui milite pour les droits des détenus. Sous Bukele, plus de 90 000 personnes ont été emprisonnées, soit environ 2 % de la population adulte du pays. C'est énorme et c'est possible avec des motifs bien vagues parce que le Salvador vit sous un régime d'exception qui donne beaucoup de pouvoir aux autorités. Ce qui ne devait durer que quelques mois s'étire depuis 4 ans et demi. Aux yeux de Samuel Ramirez, le Salvador vit maintenant sous un régime permanent qui bafoue les droits de beaucoup de citoyens.

0: Prends un exemple, le cas de Sandra Velasco. Cette femme est sans nouvelles de son fils dans la vingtaine, arrêté il y a 5 ans dans une opération anti-gang. Le jeune Jefferson est emprisonné dans la fameuse prison Cecot. Même si un juge a reconnu son innocence et réclamé sa libération il y a 2 ans et demi.
1: Elle a mis mon bébé.
0: Toute une épreuve pour cette mère célibataire qui craint aussi pour ses 2 autres garçons. Et même l'éventuelle libération de l'aîné ne lui rapporterait pas toute la paix qu'elle recherche.
2: Je pense que ce jour-là, j'aimerais partir loin d'ici. Je ne veux pas vivre au Salvador avec ces façons dont il procède. Je pense que dès qu'il est libéré, je l'emmènerai avec moi hors du Salvador. Ici, j'ai l'impression d'étouffer, comme si je me noyais.
0: Le gouvernement de Nayib Bukele n'a pas donné suite à nos demandes d'entrevue. Ici Yannick Dumont-Baron, Radio-Canada, San Salvador.
3: Bon, il reste quelques secondes à l'émission. Je peux vous dire en un mot que la tarification dynamique dans les restaurants, ça dérange à peu près tout le monde qui nous a écrit. D'ailleurs, merci de le faire. Ça bonifie notre émission, ça alimente notre réflexion. Là, je vais vous laisser à Mathieu Bellumeur qui pilote la soirée électorale à la radio. On analysera les résultats demain. Ici Madeleine Desmorin. Bonne soirée à tous. À demain.
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6: Bonsoir, il est 19h20 aux îles de la Madeleine et nous vous présentons une émission spéciale du service de l'information de Radio-Canada. Ici Mathieu Bellumeur en direct du studio 1 de la maison de Radio-Canada à Montréal et bienvenue à la soirée électorale Québec 2026. Partout au Québec, à l'antenne d'ici première et sur Radio-Canada, Radio-Canada Audio, on va vous présenter tout au long de la soirée les résultats dans toutes les circonscriptions du Québec, les luttes serrées. Des analyses aussi pour mettre tous ces résultats en contexte. Parce que cette campagne, elle a été longue, 39 jours le maximum prévu par la loi. Peut-être un peu étourdissante pour certains. 5 principaux partis compétitifs, 3 grands débats nationaux et des chefs qui jour après jour ont fait des propositions, des promesses. Ça pouvait par le moment devenir difficile à suivre. Nous, on vous promet d'être clair, de bien vous expliquer où on se situe lorsqu'on vous donne des résultats sur la carte électorale du Québec, de vous faire donc un suivi en temps réel des luttes où ça se passe au Québec. Et si vous voulez, en nous écoutant, suivre les résultats sur Internet, il y a le site de Radio-Canada, radio-canada.ca/résultats. Vous aurez à partir de 20h tous les résultats donc en temps réel. Parlant de résultats, il y a 3 collègues qui vont nous donner le compte-rendu de ce qui se passe dans les 127 circonscriptions du Québec tout au long de la soirée. Mes collègues Louise Boisvert, Philippe-Antoine Saunier et Guillaume Renault. Bonsoir à vous trois.
7: Bonsoir. Bonsoir.
6: D'abord, peut-être, Louise, un mot sur ce que vous allez surveiller pour nous ce soir.
7: Bien, on surveille l'ampleur de la percée ou de la vague conservatrice dans la région de Québec, Chaudière-Appalaches. Le chef Éric Duhaime a mis tous ses efforts et ses gros canons là, dans la région. Il se présente lui-même dans Bellechasse, sur la rive sud du fleuve. Est-ce que le PQ va réussir à faire quelques gains? On disait en début de campagne que la région donnerait la majorité ou la minorité à Paul Saint-Pierre Plamondon. Que restera-t-il aussi des 2 circonscriptions de Québec solidaire? Ailleurs, au Saguenay, sur la Côte-Nord, en Gaspésie, aux îles et au Bas-Saint-Laurent, que je surveillerai ce soir, quelle sera la domination du Parti québécois là-bas?
6: Philippe-Antoine Saunier va surveiller la grande région de Montréal, donc évidemment l'île de Montréal, l'île de Laval, Rive-Sud, Rive-Nord.
8: Oui, 71 circonscriptions, c'est plus de la moitié des sièges à l'Assemblée nationale qui se trouvent dans la grande région de Montréal, qui couvre donc les Laurentides.

0: Lanaudière, Laval, la Montérégie et l'île de Montréal. Des comtés qui sont très variés, certains très anglophones et multiethniques, d'autres très francophones. Il y a des régions rurales, des banlieues, des quartiers très urbains comme dans le centre de Montréal. Et il y a pas moins de 10 ministres sortants de la CAQ qui se présentent dans cette grande région de Montréal.
1: Et c'est Guillaume Renaud, collègue de l'Estrie, qui va surveiller justement la région de l'Estrie, la Mauricie, l'Outaouais, l'Abitibi également. Plusieurs luttes serrées pour vous ce soir.
2: Oui, je vais vous faire voyager pas mal, Mathieu, en couvrant, vous l'avez dit, le territoire de l'Estrie. Ça, c'est 8 circonscriptions qui pourraient toutes changer de couleur d'ici la fin de la soirée. On vous amène de Lac-Mégantic jusqu'à Granby en passant par Sherbrooke. On surveille Harford, où se présente le chef libéral Charles Milliard. Puis, si on remonte ensemble l'autoroute 55, on va se tourner vers le centre du Québec. Le Parti conservateur espère bien s'étendre dans ce coin-là. Il y a Arthabaska l'érable qui risque d'être particulièrement intéressante dans le coin de Victoriaville. Ce soir, je vais aussi vous parler de la Mauricie. 4 circonscriptions bleu pâle à la dissolution. Est-ce qu'elles vont le rester? La première ministre sortante, Christine Fréchette, aura toute une bataille devant elle dans Trois-Rivières. Plus à l'ouest, maintenant, le Parti libéral du Québec, lui, aimerait bien reprendre ses 5 circonscriptions de l'Outaouais, d'anciens fiefs pour le PLQ. Et on termine notre voyage ensemble au nord, en Abitibi-Témiscamingue et dans le nord du Québec. Un vaste territoire, 4 circonscriptions au total, des enjeux très, très différents d'un endroit à l'autre.
1: Et pour analyser ces résultats en temps réel, pour nous expliquer ce que ça va vouloir dire pour la formation du prochain gouvernement, deux personnes autour de la table, Marie-Hélène Tremblay, responsable de la couverture politique de cette campagne pour Radio-Canada. Elle est aussi responsable de l'affectation de nos collègues à l'Assemblée nationale. Vous l'entendez également si vous êtes à l'écoute de Midi Info en semaine avec Alec Castonguay. Bonsoir Marie-Hélène.
3: Bonsoir Mathieu.
1: Et Guillaume Bourgault-Côté, chef du bureau politique de l'actualité, que les auditeurs, entre autres de Montréal, peuvent aussi entendre lors de l'émission du Retour à la maison. Bonsoir Guillaume.
4: Bonsoir Mathieu.
1: Un mot. D'abord Marie-Hélène, je commence avec vous sur ce que vous allez surveiller au cours de cette soirée.
3: Il n'y a pas à dire, le portrait de famille de l'Assemblée nationale va beaucoup changer ce soir. Si effectivement les 5 partis parviennent à faire élire des députés, ce serait une première au Québec, donc d'avoir 5 partis représentés à l'Assemblée nationale. Bon, évidemment, à la lumière des sondages, le Parti québécois devrait former le prochain gouvernement. À cette heure-ci, la grande inconnue, c'est est-ce qu'il sera majoritaire ou minoritaire? C'est important de rappeler qu'en début de campagne, le Parti québécois avait 29% des intentions de vote et qu'il termine cette campagne, selon les derniers sondages, à 29% également. Alors, il a fait du surplace, le Parti québécois. Le gouvernement sortant, celui de la CAQ, la soirée risque d'être longue, difficile aussi. Le parti qui avait fait élire 90 députés en 2022. Le pire pourrait se produire ce soir, Mathieu, pourrait même être rayé de la carte en ne faisant élire aucun député à l'Assemblée nationale. Le Parti libéral, qui formait l'opposition officielle, devrait conserver ce titre-là, mais avec un contingent de députés un peu plus important. Ce qu'on va bien sûr surveiller, Louise y faisait allusion, la percée du Parti conservateur. 12 députés, 20% des suffrages, l'un ou l'autre, pour avoir ce statut de parti officiel à l'Assemblée nationale. Alors, probablement un pari que, justement, va réussir ce soir le chef Éric Duhaime. Québec solidaire, on devrait être en mesure de conserver une bonne partie des circonscriptions, mais il y a des batailles serrées avec le Parti québécois ou encore avec le Parti libéral. On va aussi surveiller le taux de participation que quand même, dans certaines circonscriptions, à 17h, le dernier coup de sonde qu'on avait était quand même important. Ça aussi, ça va faire partie des données intéressantes.
1: Plusieurs histoires qui vont s'écrire ce soir.
3: Absolument.
1: Guillaume.
4: Oui, absolument. Puis évidemment, c'est sûr que le point de mire principal, c'est cette question d'être majoritaire ou minoritaire, bien sûr. Et ce qui est intéressant, c'est qu'à travers cette question-là, il se rattache plein d'autres questions intéressantes. Oui, l'issue des luttes régionales, puis on le sait, cette année, il y a plusieurs luttes qui, on parle de luttes à 3 et parfois à 4 pratiquement, qui seront très intéressantes à surveiller. Et pour chaque parti, il y a des enjeux. Donc oui, l'ampleur de la percée des conservateurs, l'ampleur du recul de la coalition Avenir Québec, pour Québec solidaire, cette capacité à maintenir peut-être pas 12 députés, mais un certain nombre de ses acquis. Est-ce que les libéraux qui ont connu une fin de campagne relativement intéressante seront capables d'aller chercher un peu plus de vote francophone, peut-être faire des gains supplémentaires? Puis bien sûr, pour le Parti québécois, Marie-Hélène le mentionnait, mais c'est quand même incroyable d'avoir passé toute une campagne exactement au même niveau d'appui appui. Ça prendrait un point ou deux de plus idéalement pour avoir cette majorité. Donc, beaucoup de choses à surveiller et tout ça dit sous réserve des surprises, parce qu'il y aura des surprises, c'est la beauté de l'exercice. Ce sont les gens qui choisissent et qui peuvent faire mentir les sondages, les projections.
1: Une soirée qui s'annonce longue, on va probablement passer quelques heures ensemble. Très heureux de vous avoir tous et toutes autour de la table. Et Marie-Hélène le disait, soirée historique, on pourrait voir au terme de ce soir 5 partis représentés à l'Assemblée nationale. Un total de 908 candidats se disputent un des 127 sièges que compte maintenant l'Assemblée nationale. Petit retour sur ces 39 jours de campagne en montage.
5: Des élections générales qui se tiendront le 5 octobre prochain. Moi, je m'attends à tout dans cette campagne électorale. Il y a quand même un Québécois sur deux qui est indécis.
6: Donald Trump, son ombre, elle va être présente tout le long de cette campagne électorale.
7: La guerre commerciale de Donald Trump, menace nos PME, nos emplois, puis nos régions.
8: Bien sûr, Mme Fréchette est au gouvernement dans les dernières semaines et elle veut évidemment nous faire oublier le bilan de la coalition Avenir Québec.
9: C'est même pas possible pour Paul Saint-Pierre Plamondon de faire ce que le Bloc avait fait à la dernière campagne, de dire on va collaborer avec M. Carney parce qu'il est parlable.
10: Cette élection-là, elle est référendaire.
11: J'aime mieux être du côté de l'optimisme que du pessimisme. J'aime mieux être le camp du courage et de l'espoir.
12: La campagne électorale est un match de hockey. On vient de finir la première période, on entre dans la deuxième période, il y a 3 débats en tout, et il y aura les 15 derniers jours de la campagne. Et la question lancinante qui me tourmente, c'est, est-ce que les Québécois suivent la campagne?
13: Avant de promettre une scène, on a annoncé 47 milliards de dollars de baisse de dépenses.
14: On s'en va dans des années difficiles, peu importe l'outil qu'on va utiliser, que ce soit un scalpel ou une tronçonneuse, ça va saigner dans nos services publics.
15: On a créé de toutes pièces une crise du logement. Cette crise du logement, elle frappe des jeunes mères, mais elle frappe aussi des aînés qui sont jetés à la rue.
16: Vous avez remarqué que la liste des sujets dont on devrait parler commence à être pas mal longue, là.
17: Avant, c'était simple. On avait un duel, un parti contre un autre parti. Bon, là, il y a beaucoup d'options. C'est plus compliqué, là.
18: Si on veut avoir du changement, on peut pas réélire la même équipe.
19: Le seul parti qui peut bloquer l'obsession référendaire du Parti québécois maintenant, c'est le Parti conservateur du Québec.
20: Ben écoutez, c'est une troisième voie qui tient de la magie, là.
21: 39 jours de campagne électorale au Québec, la parole est aux électeurs.
22: Vraiment, ça va être dernière seconde. Je vais aller avec mon gut feeling.
23: Si on veut pouvoir ensuite critiquer nos gouvernements, il faut quand même se prononcer.
24: Le suspense demeure entier. La soirée s'annonce longue, très longue.
25: Je vous souhaite une excellente soirée électorale. J'espère qu'elle sera quand même enivrante.
1: On va essayer de la rendre enivrante, cette soirée électorale qui, oui, sera probablement assez longue. Le taux d'indécis, ça a frappé plusieurs au cours de cette campagne électorale. Des gens, vous l'avez entendu dans le montage, qui se sont dit, en se rendant presque, ou même dans l'isoloir, ont décidé du parti pour qu'ils allaient appuyer. Il y a tous les sujets qui ont été abordés, nombreux, et quelle sera l'histoire au niveau de la coalition Avenir Québec, du gouvernement sortant. Ben, on va aller voir Pierre-Alexandre Bolduc. Il est à Trois-Rivières au rassemblement caquiste. Il a suivi, justement, ces derniers jours, la caravane de la CAQ. C'est là que se présente à Trois-Rivières, d'ailleurs, la première ministre Christine Fréchette. Bonsoir, Pierre-Alexandre.
26: Bonsoir, Mathieu.
1: Ouais, et c'est pas nécessairement gagné d'avance, Trois-Rivières, pour Christine Fréchette.
26: Non, ça va être quelque chose à suivre, je vous dirais. Elle s'est rendue, Mme Fréchette, au bureau de vote à 10h15 ce matin, tout sourire, accompagnée de son mari, Guy Nadeau, qui l'a suivi depuis le début de cette campagne-là. Et normalement, Mathieu, les chefs se gardent une petite gêne le jour du vote, hein, mais ça nous a surpris ce matin. Ça pas été le cas pour Mme Fréchette. Elle a lancé une espèce d'appel ultime aux électeurs ce matin. Elle a lancé un dernier plaidoyer en faveur de la troisième voie, la voie de l'autonomisme dont elle nous parle depuis des semaines. Mme Fréchette a dit que comme première ministre, elle avait livré, elle a conclu des ententes avec le fédéral, avec Mark Carney, sans chicane. Et ça a été là l'une des deux attaques qu'elle a fait directement envers Paul Saint-Pierre Plamondon, chef du Parti québécois, qu'elle a tenté de dépeindre pendant cette campagne-là comme étant un chicanier. Parce que, encore une fois, elle a invité les Québécois à réfléchir sur la suite des choses en les prévenant qu'un gouvernement péquiste, ça voudrait dire une campagne référendaire dès demain matin, le 6 octobre. On va écouter Mme Fréchette-Mathieu.
20: Moi, j'invite les Québécois, en fait, à réfléchir à la suite des choses. Est-ce qu'ils veulent un gouvernement qui va nous engager dans une campagne référendaire où tout va être chamboulé, en fait, au terme de cette campagne-là? Ou encore un gouvernement qui va miser sur la stabilité économique, sur l'amélioration des services, à la fois en santé, en éducation, qui va miser sur la troisième voie? Cette troisième voie qui nous permet, en fait, d'être à la fois nationaliste et économique. Et je pense que c'est cette voix-là qui incarne le mieux ce que sont les Québécois.
1: Ultime plaidoyer donc de Christine Fréchette plus tôt ce matin, alors qu'elle allait voter, Pierre-Alexandre. Oui. Je sais pas s'il y a bien des gens autour de vous en ce moment. Quel genre d'ambiance on peut s'attendre ce soir?
26: Je vous dirais que c'est encore assez tranquille à cette heure-ci, oui, Mathieu. Mais tout, j'ai l'impression, va dépendre des résultats. Parce que Marie-Hélène le disait, il flotte dans l'air que la CAQ puisse être complètement rayée de la carte.

0: donc disparaissent du paysage politique québécois. Si ça se produit, ça risque véritablement d'être assez tranquille, voire triste pour les militants caquistes. Madame Fréchette va regarder la soirée électorale ici dans une salle privée à l'hôtel où on se trouve. Elle sera entourée de son conjoint, on le disait, M. Nadeau. Ses parents aussi, qui habitent toujours Trois-Rivières, son fils va être là et sa garde rapprochée politique. Vous savez, Mathieu, de l'intérieur, ça a été une campagne en montagne russe pour la coalition Avenir Québec. De l'intérieur de l'autobus, je vous parle, ça a commencé en force en Lyon, à la CAQ. Ils ont véritablement cru qu'ils pourraient garder le pouvoir, mais ça s'est compliqué en cours de route. Et dans les coulisses de la CAQ, on nous a dit qu'on a senti les choses basculer quand les journalistes, et ça vous allez vous en rappeler, ont commencé à poser des questions sur le oui ou le non en cas de référendum. Mm-hmm. Madame Fréchette n'a jamais voulu se positionner. Puis ensuite, il y a eu l'explosion des coûts de ce système informatique du réseau de la santé, SIFA, une suite potentielle aussi au scandale Saclic. Les débats, ça a beaucoup moins bien été que ce qu'on avait prévu à la CAQ. Donc, Madame Fréchette, qui a eu des embûches pendant sa campagne électorale, on nous a dit à quelques reprises que si c'était à recommencer, elle ferait les choses différemment. Et je conclue là-dessus, Mathieu, je vous partage une anecdote. J'ai parlé à ma mentor cet après-midi. Elle est assise en avant de vous, Marie-Hélène Tremblay, puis on se demandait tous les deux, qu'est-ce que François Legault va penser ou se dire ce soir devant son téléviseur? On verra bien.
1: On verra s'il se manifeste peut-être sur les réseaux sociaux. Je vais enchaîner. Merci beaucoup, Pierre-Alexandre, et puis bonne soirée à vous.
0: Au revoir.
1: Au revoir. Sébastien Desrosiers, maintenant, est au rassemblement du Parti québécois. Il suit donc depuis ces derniers jours la caravane du PQ. Sébastien, d'abord, bonsoir.
2: Bonsoir, Mathieu.
1: Dans quel état d'esprit était Paul Saint-Pierre Plamondon aujourd'hui?
2: Ben, il s'est dit fébrile et serein. Le chef du Parti québécois est allé voter ce matin dans sa circonscription de Kabyle-Lorain dans l'est de Montréal. Il est ensuite allé remercier des bénévoles à la permanence de la formation politique. Et ce soir, il participe au grand rassemblement du PQ à l'espace Saint-Denis, où je me trouve en plein cœur de la métropole, où on attend environ 900 personnes. Alors, c'est sûr que l'ambiance promet d'être très différente de celle de la dernière soirée électorale de 2022, à l'issue de laquelle Paul Saint-Pierre Plamondon était parvenu à, je dirais, sauver les meubles, alors que cette fois-ci, la confiance règne dans l'entourage du chef péquiste. Ils sentent que la victoire est à portée de main et qu'il pourrait même former un gouvernement majoritaire ce soir si des luttes serrées à certains endroits se décident en sa faveur. Alors, c'est la raison pour laquelle il s'est adressé aux électeurs indécis, surtout dans les derniers jours de cette campagne, comme il l'a fait ce matin d'une certaine façon, c'est-à-dire qu'il a rangé les arguments électoraux, comme la plupart de ses adversaires, mais il en a profité pour s'adresser surtout aux Québécois qui souhaitent du changement. On écoute.
3: Mon message, il est tout simple aujourd'hui. Vous avez entre vos mains le changement que vous souhaitez. C'est à vous de jouer et j'encourage le plus grand nombre à aller voter. C'est une belle journée, un beau soleil. Profitons-en pour exprimer notre droit de vote.
4: Ben, un peu de stress quand même. Comment vous vous sentez là?
3: Fébrile et serein.
1: Fébrile et serein, donc c'est comme ça que se sentait Paul Saint-Pierre Plamondon. Sébastien, à quels endroits le Parti québécois a concentré ses efforts dans les derniers jours?
2: Ben, alors, à la veille du scrutin hier, il a fait campagne à Montréal, où le PQ espère faire des gains aux dépens de Québec solidaire dans des circonscriptions comme Hochelaga-Maisonneuve, Rosemont et Maurice-Richard. Mais les régions dans lesquelles Paul Saint-Pierre Plamondon, Mathieu, va surtout surveiller les résultats, je dirais qu'il y en a trois. Il y a Québec, l'Estrie et le centre du Québec. C'est par là que pourrait passer le chemin vers la majorité. Il s'y est rendu aussi dans les derniers jours. Je vous donne deux comtés en particulier qu'il aura à l'œil. Arthabasca-l'Érable, où a été élu le député sortant Alex Boissonneau l'an dernier. Et Louis-Hébert, en banlieue de Québec, où le PQ est confiant d'avoir le dessus, mais où le Parti conservateur, là aussi, semble faire une poussée. Alors, écoutez, on verra, on pourrait se coucher tard. Je souligne, en terminant, que la dernière fois que le Parti québécois a remporté la victoire, c'était en 2012. Mais il faut remonter à 1998 pour retrouver la dernière fois où il a obtenu un mandat majoritaire. De quoi motiver les troupes qui vont se réunir ici ce soir.
1: Sébastien Desrosiers est au rassemblement du Parti québécois. Merci beaucoup, Sébastien. Bonne soirée à vous.
2: J'en prie, à vous aussi, bye bye.
1: Au revoir. Guillaume, c'est vrai quand même que c'est un revirement de l'histoire, on pourrait le dire comme ça, parce que ce soir, on a un Parti québécois qui est aux portes possiblement du pouvoir, on verra majoritaire ou minoritaire, et une CAQ qui est au plancher et qui pourrait même peut-être disparaître de l'échiquier.
5: C'est un renversement potentiel, en fait, le dernier parti qui deviendrait le premier, ouais. Et vice-versa. Oui, ce serait très marquant si on se dirige vers ce résultat-là. Puis c'est quand même impressionnant de voir à quel point le Parti québécois a réussi à se relever relativement vite. Écoutez, trois députés en 2022, et on était quand même contents à l'époque parce qu'on avait vraiment craint qu'il ne reste que Pascal Bérubé à peu près dans Matane. Et qu'en quatre ans, on passe de ce statut à celui de visiblement prochain gouvernement, c'est quand même, je pense,

0: piste première. Et on le voyait bien, là, écoutez, Sébastien et Pierre-Alexandre, là, l'ambiance est différente d'une place à l'autre. Force est de constater que c'est le choix de Christine Fréchette aussi d'avoir fait une longue campagne, 39 jours, la plus longue possible. Mm-hmm. Elle était évidemment, elle avait réussi à remonter la pente depuis qu'elle avait accédé, justement, qu'elle avait remplacé François Legault. Mais très vite, justement, on a vite atteint une montée trop rapide, peut-être, qui a fait en sorte que finalement, on n'a jamais été capable, finalement, de rester sur cette aire d'aller, ou bien au contraire, les événements ont fait en sorte que la chute a été importante.
1: L'autre élément de la soirée, ce sera le score ou ce que va faire, quels seront les gains du Parti conservateur du Québec. C'est ma collègue Marie-Isabelle Rochon qui est à Lévis au rassemblement d'Éric Duhaime. Bonsoir Marie-Isabelle.
2: Bonsoir.
1: Alors oui, vous avez suivi Éric Duhaime et le Parti conservateur au cours des derniers jours dans la caravane. Il est allé, M. Duhaime, voter tôt ce matin dans la circonscription de Bellechasse.
2: Voilà, dès l'ouverture des bureaux de vote à Sainte-Claire. Il est ensuite allé remercier ses bénévoles dans son bureau électoral. Et vous savez, c'est quand même la quatrième fois que M. Duhaime tente de se faire élire à l'Assemblée nationale, une première fois en 2003 sous la bannière de la DQ, et maintenant pour une troisième fois en tant que chef du Parti conservateur. Et je vous dirais que cette fois-ci, là, il y a beaucoup d'espoir dans les rangs conservateurs pour que cette fois-ci soit la bonne. Avec M. Duhaime aujourd'hui, il y avait son conjoint, il y avait ses parents, qui s'étaient tenus jusqu'à présent quand même loin du regard du public. Alors, c'était assez symbolique de les voir ce matin. On écoute M. Duhaime ce matin, sa déclaration.
3: C'est unique. On a cinq partis, puis il manque pas de choix cette année. Et j'espère que les Québécois vont être très nombreux au rendez-vous, puis que ce soir, ça va être une très belle soirée. Pas juste pour un parti en particulier, mais pour la démocratie.
4: Mes sentiments.
3: Mon sentiment, c'est que c'est une belle journée. Malgré quelques gouttes de pluie, je pense que plus la journée va avancer, plus il va faire beau.
1: Et Marie-Isabelle, d'ailleurs, des projections montrent que les gains du Parti conservateur du Québec pourraient dépasser les frontières de la capitale nationale. On a beaucoup parlé de Chaudière-Appalaches, de la région de Québec, mais ça pourrait aller plus loin que là.
2: Voilà la fameuse tache d'huile de laquelle parlait Éric Duhaime tout au long de la campagne. Parce que le parti visait 12 comtés, finalement, il pourrait y en avoir plus ce soir. Entre autres, les quatre circonscriptions dans le centre du Québec, ou encore Champlain en Mauricie, ou Richemont, ou Mégantic en Estrie. Là, les luttes s'avèrent quand même serrées pour les candidats. Et au fil des jours, dans les rassemblements, on a quand même vu l'engouement monter chez les militants. Au début de la campagne, il y avait presque personne dans les rassemblements. Et dans les derniers jours, beaucoup de militants qui venaient, qui avaient bon espoir pour le Parti conservateur. Et ce soir, bon, dans la salle, les gens commencent à arriver tranquillement. Et on avait prévu une salle pour 250 personnes. Et finalement, ce sont près de 700 personnes qui se sont inscrites ce soir. Alors, ça risque d'être une salle assez bondée.
1: Effectivement, on va suivre ça avec vous. Merci d'avoir été des nôtres, Marie-Isabelle Rochon. Puis bonne soirée.
2: Bonne soirée.
1: On va continuer notre tour des caravaniers avec mon collègue Mathieu Goyer. Lui, il est en Estrie. Il a suivi la caravane libérale ces derniers jours. Bonsoir, Mathieu.
5: Bonsoir, Mathieu.
1: Le chef Charles Milliard, lui, va suivre la soirée électorale de chez lui. Il tente évidemment de se faire élire dans Hartford.
5: Oui, il y a trois rassemblements libéraux ce soir. Magog, Montréal et Québec. Bien sûr que le chef va être chez lui en Estrie dans la circonscription de Hartford parce que le défi pour Charles Milliard, il est double. Tenter de faire gagner le pouvoir au Parti libéral du Québec, mais aussi gagner son propre siège dans Hartford, qui comprend entre autres la ville de Magog, d'Eastman. Monsieur Milliard, la caravane libérale n'ont pas négligé leurs efforts durant cette campagne-là pour justement là, faire élire le chef, faire des gains en Estrie. On l'a calculé. Le quart de la campagne électorale, Mathieu, le quart a été passé dans la région des cantons de l'Est. On a mis le paquet pour vraiment là, donner toutes les chances au chef d'entrer à l'Assemblée nationale. Un peu plus tôt ce matin, Monsieur Milliard est allé voter à l'école primaire de North Attleigh, magnifique village où ça s'est conscription, se disait fébrile, serein. C'est la première fois aussi que son nom se retrouvait sur un bulletin de vote. Moment assez émouvant pour lui, disait-il. Il se sent quand même porté par un élan, là. Il sent qu'il y a un vent de changement qui souffle sur le Québec présentement.
6: C'est une élection que je considère historique. J'ai très hâte de voir les résultats ce soir. Je vous dirais que je suis à la fois fier, serein et fébrile pour ce soir. J'ai fait tellement d'événements publics, d'ailleurs la plupart avec vous. J'ai tellement eu de messages puis de support de gens qui m'ont dit j'ai voté pour la... que je sais, faut pas être partisan aujourd'hui, mais j'ai voté pour un parti ou un autre. Maintenant, soit je reviens à la maison ou je vote Parti libéral pour la première fois ou je vote pour toi. Toutes les raisons sont bonnes. Ce vent de changement-là, il va s'exprimer clairement ce soir.
1: Et puis Mathieu, on surveille beaucoup où sont allés les chefs dans les derniers jours de la campagne. Ça nous montre un peu là où ils veulent peut-être faire des gains ou sauver les meubles, où le Parti libéral a mis ses efforts au cours des derniers jours de la campagne.
5: Bon, outre l'Estrie, il y a eu Montréal, on veut faire des gains aux dépens de Québec solidaire dans trois

0: 4 circonscriptions. Laval également, pensez également à l'Outaouais. Je parlais à un stratège il y a encore quelques minutes qui me disait, ce soir, là, on va faire des gains. On a l'impression, au Parti libéral, qu'on peut doubler le nombre de députés. Il y en a 19 présentement. On pense que 38-39 députés, c'est tout à fait réaliste. On me disait aussi, une excellente soirée ce soir, là, les libéraux pourraient gagner Abitibi-Est. Pierre Dufour, ancien député caquiste, maintenant libéral, et Ungava, la plus grande circonscription du Québec, qui inclut également Chibougamau. La caravane y est arrêtée, d'ailleurs, il y a une semaine exactement, c'est pas un hasard.
1: Mathieu Goyer, donc, qui nous parlait depuis le Rassemblement libéral en Estrie. Merci Mathieu, bonne soirée.
0: Bonne soirée.
1: Maintenant, on va faire un tour du côté de chez Québec solidaire. Marie-Josée Paquette-Comeau est à Montréal au Rassemblement de QS. Marie-Josée, bonsoir.
2: Bonsoir Mathieu.
1: La porte-parole Ruba Gazal, elle s'est dite fière de sa campagne et confiante pour les résultats ce soir.
2: Oui, Ruba Gazal croit qu'elle est capable d'aller chercher les votes progressistes et de retrouver les 11 députés qu'elle avait à l'Assemblée nationale. Mais vous savez, autant elle que son parti sont très conscients que la situation est plutôt difficile. On ne parle pas d'expansion du côté de Québec solidaire, mais bien de consolidation. On sait que les luttes seront serrées dans certaines circonscriptions comme Saint-Henri-Sainte-Anne et Verdun. Mais tout de même, vous savez, rien n'est joué ce soir. Tout pourrait changer. Et Ruba Gazal, elle, se dit sereine, heureuse de sa campagne qu'elle dit positive, axée sur les idées. Et elle croit que ce ton plaît à son électorat progressiste. Je vous laisse l'entendre.
3: C'est les Québécois qui vont le dire. Moi, je suis confiante. Je suis fière. Très fière de la campagne que j'ai menée. Les gens m'en parlent. Ils me disent qu'ils ont aimé le ton. Ils ont aimé ce que j'ai apporté. L'authenticité. Ça, on parle beaucoup. On a besoin d'authenticité en politique. Moi, je ne peux qu'être vrai. Je ne peux pas être autrement. Et c'est la voix est un peuple. C'est ça la beauté d'une démocratie. C'est magnifique de vivre dans une démocratie. Je le ressens là. Tu sais, aujourd'hui, un jour du vote, c'est très beau. C'est le peuple qui va parler.
1: Et Marie-Josée, Québec solidaire a redoublé d'ardeur, là aussi, en fin de campagne, là, dans certaines circonscriptions.
2: Oui, et j'étais dans le local électoral de Sainte-Marie-Saint-Jacques un peu plus tôt cet après-midi, où les bénévoles travaillent très fort pour faire sortir le vote pour que Roxane Milo, la remplaçante de Manon Massé, puisse faire son entrée à l'Assemblée nationale. Mais vous savez, il y a des circonscriptions où la lutte est serrée. Et d'ailleurs, le parti m'a dit que depuis deux semaines, ils ont rapatrié des bénévoles qui étaient dans la circonscription de Laurier-Dorion, Hochelaga, Maisonneuve, où ils ont plutôt confiance dans ces secteurs pour les amener à travailler pour le Sud-Ouest. Donc, comme je vous disais, les comtés plutôt de Guillaume Clich-Rivard et d'Alejandra Zagamendez, deux députés que Québec, que Ruba Gazal a voulu vanter leur efficacité. Alors, ce serait une perte quand même pour le parti de Québec solidaire. Alors, ce soir, nous sommes au Club Soda. Il n'y a pas encore beaucoup de monde, je vous dirais, à l'heure où on se parle, mais on est prêt à regarder cette soirée. Et là, Ruba Gazal sera dans un hôtel pour le début de la soirée avec son conjoint Hubert Proulx.
1: Marie-Josée Paquette-Comeau, donc au Rassemblement de Québec solidaire. Merci Marie-Josée, bonne soirée.
2: Bonne soirée.
1: Oui, pas mal de choses à analyser dans ce qu'on vient d'entendre, mais Marie-Hélène, revenons quand même sur la première permanence qu'on a visitée, les conservateurs, le Parti conservateur. Ça va être une des histoires importantes de la soirée, à n'en pas douter.
4: Oui, absolument, parce que la troisième fois sera la bonne là, pour Éric Duhaime, pour justement siéger à l'Assemblée nationale, et le parti va faire son entrée de façon assez convaincante. Maintenant, on l'a dit, par rapport à 2022, quand même, Éric Duhaime s'est professionnalisé, si on veut, durant cette campagne. Le principal défi maintenant, ce sera justement son équipe. On a noté des faiblesses. Il y a eu plusieurs articles concernant certains de ses candidats. Certains vont faire leur entrée à l'Assemblée nationale. Alors, il va devoir justement s'assurer, disons, donner un rôle important probablement à Maïté Blanchet-Vézina, si elle l'emporte ce soir. Elle aura probablement le mandat de surveiller un peu les troupes pour s'assurer que tout se passe comme ça doit se passer, c'est-à-dire à l'Assemblée nationale de façon convaincante. Maintenant, ouais. Peut-être un mot sur le Parti libéral. Évidemment, la campagne, Charles Millière a commencé, ça a été un peu difficile pour lui le début de la campagne, d'avoir fait le choix d'être absent, de ne pas avoir mis son visage sur l'autobus. C'est véritablement au débat où il s'est amélioré finalement de débat en débat que là la campagne a vraiment pris son envol du côté du Parti libéral. Évidemment, il avait très peu de temps, ça faisait à peine quelques mois qu'il était à la tête du parti. Il a eu tout à apprendre, il a appris à vitesse grand V. Alors s'il peut siéger à l'Assemblée nationale, ce sera bénéfique pour lui et pour le parti également.
1: Maintenant Guillaume, un mot peut-être sur Québec solidaire où on a semblé en fin de campagne ou à un certain moment peut-être un peu après la mi-campagne être en mode davantage conservons

0: nos acquis et on ne parlait plus tout d'un coup vraiment d'un gouvernement solidaire, par exemple. On en jouait plus la défensive.
1: Ben oui, et peut-être le réalisme aussi, parce qu'à un moment donné, on comprend au début de campagne qu'on veut passer ce message-là, mais il n'y a jamais eu l'ombre d'un doute que Québec solidaire ne formerait pas le prochain gouvernement. Et de rediriger le message comme ça était assez stratégique en ce sens où c'est un parti qui a traversé une crise quand même, ou même des crises importantes dans les dernières années. S'il termine ce soir à 8-9 députés, comme on le pressent, c'est vraiment une amélioration de situation par rapport à ce qu'on pouvait envisager il y a 2-3 ans, même si c'est un recul dans les faits. Puis Mme Gazal a quand même mené une campagne, je pense, qui a été bien perçue. Sa cote personnelle est quand même bonne. Ce qui est étonnant, c'est que ça n'a pas percolé du tout en termes d'intention de vote. Mais quand même, j'ai l'impression qu'on est vraiment dans une opération de sauver les meubles et probablement qu'on aura réussi à les sauver.
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0: Il reste un peu plus que 30 minutes si vous voulez aller voter. Les bureaux de vote vont fermer à 20 heures. Mon collègue Étienne Perrault est justement devant un bureau de vote. Bonsoir Étienne.
3: Bonsoir Mathieu.
0: Alors comment s'est déroulé le vote jusqu'à présent? Je pense qu'on a eu un peu plus tôt en fin de journée des chiffres sur les taux de participation.
3: Oui, exactement, Mathieu. Ça s'est assez bien déroulé là, jusqu'à présent. Je suis actuellement devant un bureau de vote à Montréal, dans la circonscription de Maurice Richard, circonscription où la lutte s'annonce assez serrée. Il n'y a pas vraiment eu de file d'attente ici. Là, je suis là depuis un bon moment. Puis on me disait que ça ne prenait pas plus que quelques minutes pour aller voter. Ailleurs dans la province, on n'a pas noté non plus de temps d'attente trop élevé. Pas d'autres problèmes majeurs non plus. Quoique vers 17-18 heures, je vous dirais que c'est à ce moment-là qu'il y a eu le plus de gens au bureau de vote. Élection Québec qui disait plutôt que le pic d'électeurs, c'est vraiment après le travail, un peu avant l'heure du souper. Mais malgré tout, donc, Mathieu, pas de longue file d'attente. Faut dire qu'il y a beaucoup de gens qui travaillent aujourd'hui dans les bureaux de vote et qu'il y a beaucoup plus de lieux pour aller voter qui sont ouverts que lors du vote par anticipation. Il y en a environ 3000 à l'échelle de la province. Puis rendu aux urnes, je vous dirais qu'il y avait encore beaucoup d'indécis parmi ceux à qui j'ai parlé. Faut dire qu'avec 5 principaux partis, ça fait beaucoup de promesses électorales. Il y a des gens qui m'ont dit avoir eu plus de difficultés à s'y retrouver, d'avoir trouvé la campagne plutôt longue aussi. Beaucoup qui ont fait leur choix dans les derniers jours de la campagne, donc, ou même qui l'ont fait dans l'isoloir. Je vous laisse écouter quelques électeurs nous dire comment s'est passé le vote pour eux, puis ce qu'ils ont pensé de cette campagne électorale.
4: Mon choix est déjà fait, là. Ça a quand même été difficile pendant un bout, mais en fin de campagne, pour des raisons quelconques, j'ai réussi à faire mon choix, ouais.
5: J'ai regardé tout à l'heure quelles étaient les options dans mon quartier. Fait que ça va être aussi à l'urne que je vais comme trancher.
6: J'ai changé plusieurs fois et finalement j'ai pris ma décision. Je pense que ça fait 2 jours.
7: On peut pas chialer contre un gouvernement si on n'a pas voté pour ou contre lui.
3: Et Mathieu, du côté d'Élections Québec, on craignait aujourd'hui que la pluie qui est tombée puisse en décourager plusieurs à justement se rendre dans leur bureau de vote. Mais pour voir si c'était le cas, il va vraiment falloir attendre d'avoir le taux de participation final.
0: Oui, c'est ça. Mais on a quand même un taux de participation en attendant.
3: Oui, exactement. Là, à 17 heures, le taux préliminaire, il était de 45%. Donc, c'est à peu près le même taux que lors des dernières élections à la même heure. Je rappelle que le taux de participation final en 2022, lui, était de 66,15%. Faut dire aussi qu'il y a un peu plus du quart des électeurs qui avaient déjà voté avant aujourd'hui, qui avaient voté par anticipation, ce qui est un record au Québec. Et je vous dirais, Mathieu, que c'est surtout dans les régions de la Capitale-Nationale et de Chaudière-Appalaches où, pour le moment, le taux de participation est le plus élevé. Dans la circonscription de Louis-Hébert, en banlieue de la ville de Québec, il y avait déjà près de 65% des électeurs qui avaient voté à 17 heures. Et sur les 10 circonscriptions où le taux de participation est le plus élevé, 9 sont dans les régions de la Capitale-Nationale et de Chaudière-Appalaches. On le sait qu'il y a des luttes qui s'annoncent très serrées là-bas. Ça a donc possiblement motivé plus d'électeurs à se rendre aux urnes. Je rappelle que les bureaux de vote ferment à 20 heures. Pour voter, il faut avoir en main une carte d'identité. Et pour savoir où aller voter, on peut regarder sur sa carte d'électeur, le petit carton jaune qu'on devrait tous avoir reçu par la poste, ou encore sur le site d'Élections Québec.
0: Étienne Perrault, merci beaucoup.
3: Je vous en prie.
0: Oui, le vote par anticipation qui est toujours très, très populaire. Et c'est pas parce qu'on a des très hauts taux de vote par anticipation que ça veut dire qu'on va avoir un très haut taux de participation totale à l'élection. Parce que si le vote par anticipation est toujours de plus en plus populaire, le taux de participation, lui, baisse d'élection en élection depuis plusieurs années, depuis plusieurs campagnes électorales. On va parler maintenant avec François Bonnardel, qui est au bout du fil. Il est député sortant de Granby, ministre sortant aussi de l'immigration, de la francisation. Il était, vous le savez, député de la coalition Avenir Avenir Québec l'a été à l'ADQ. Il avait, lors de la dernière campagne électorale, été celui qui avait remporté par la plus forte majorité, plus de 16 000 voix d'écart avec son opposition la plus proche, ne se représente pas ce soir. Monsieur Bonnardel, bonsoir.
8: Salut, bonjour, bonsoir Mathieu, bonsoir tout le monde.
0: Ça doit être un peu étrange comme sensation, racontez-moi ça, de vivre cette soirée comme spectateur plutôt comme acteur, ouais, en étant un candidat.
8: Ouais, c'est un pincement au cœur. J'ai passé la journée dans les 13 pôles de votation à Granby avec notre candidate Claudine. Ça m'a fait quand même assez drôle de faire mes adieux à beaucoup, beaucoup de gens que je connaissais. Puis j'ai eu ce privilège énorme de représenter les gens de Shefford à la campagne de 2007-2008, après ça, Granby pour quatre autres élections, 2012, 14, 18 et 22. Mais un jour ou l'autre, c'était une décision très déchirante pour moi cet été, mais je suis très serein avec la décision que j'ai prise. Maintenant, on va passer à autre chose par la suite.
0: À quel point vous vous êtes impliqué dans la campagne de la coalition Avenir Québec, l'équipe de Christine Fréchette, dans votre région?
8: J'ai été impliqué, Mathieu, du jour 1 jusqu'à aujourd'hui. J'ai fait beaucoup de porte-à-porte, de pointage. On a visité des résidences. J'ai fait, comme je l'ai dit tantôt, la tournée des pôles avec Claudine Leroux. Donc, je reste convaincu qu'on peut encore causer quelques surprises là, dans certaines circonscriptions là, pour cette élection d'aujourd'hui. Là.
0: Vous avez parlé d'un pincement lorsque vous avez rencontré certains des gens qui ont voté pour vous dans le passé. Parlez-moi du pincement que vous éprouvez, peut-être, ou de la sensation que vous éprouvez à l'idée de voir une coalition Avenir Québec dégringoler, et peut-être même qu'aucun député de la CAQ pourrait être élu ce soir. Comment vous voyez ça? Qu'est-ce que ça doit quand même pas vous laisser indifférent?
8: Non, c'est certain. C'est beaucoup de travail dans les 20 dernières années. Maintenant, je ne ferai pas... On aura le temps de se reparler peut-être, mais je ne ferai pas de prédiction pour ce soir, mais je reste convaincu qu'on peut quand même causer une surprise, quelques surprises dans différentes circonscriptions, dont celle de Granby. Mais bon, ça a été quand même, faut être réaliste, les deux dernières semaines un peu plus compliquées.
0: Il y a eu, et on le voit dans les sondages, une demande pour le changement. C'est un peu ce changement-là qui avait amené aussi la CAQ au pouvoir. Qu'est-ce que vous comprenez de ce désir de changement de l'électorat, vous qui avez été beaucoup sur le terrain ces dernières semaines?
8: Oui. Ben, c'est certain de se battre. La question est bonne. De se battre contre de l'histoire politique, les cycles politiques de 8 ans, contre l'usure du pouvoir, c'est jamais, jamais, jamais simple. On n'a qu'à voir les différents gouvernements dans les dernières années qui durent en moyenne 8 ans. Il y a Jean Charest qui a fait presque 3 mandats, mais un mandat minoritaire en 2007. Sinon, c'était sous l'ère de Duplessis dans les années 50. Donc, c'est pas simple d'incarner le renouveau, de réincarner le changement quand tu as été au pouvoir pendant les 8 dernières années. Mais dans ce contexte, j'ai une prédiction que je vous ferai là ce soir, c'est qu'on va voir un minoritaire très serré. Le Parti québécois, va faire élire plus de députés, ça c'est certain qu'on a connu à l'élection de 2022. Mais bon, on pourra s'en reparler là, dans les prochains jours, si vous le souhaitez, pour faire l'analyse de ce qui s'est passé aujourd'hui.
0: Oui, OK. Maintenant, est-ce que vous avez parlé, je ne sais pas, avec M. Legault ou avec Mme Fréchette ces derniers jours? Est-ce que vous pouvez nous dire ce qui est...
8: Non? Non, j'ai pas eu la chance Christine, la première ministre, je suis allé la voir à un événement à Chambly, voilà quelques jours déjà, mais on s'est juste salué, puis c'est en anglais, on dit un pep talk.
0: Ouais.
8: Donc, de pas lâcher, puis de se battre jusqu'à la fin, là.
0: Et pour vous, la suite, est-ce que vous avez déjà des plans? Est-ce que vous savez de quoi votre vie post-parlementaire, post-députée sera faite?
8: Non, j'en ai aucune idée pour le moment, là. Il y a des lignes qui sont envoyées un peu à gauche et à droite. Mais je suis agent libre à partir de maintenant.
0: Parfait. Ben, on va vous souhaiter bonne chance pour la suite. Merci d'avoir pris ces quelques minutes avec nous. François Bonnardel, donc, qui a été député, oui, de Shefford, qui est devenu Granby, ministre sortant également. Merci. Et puis, bonne soirée.
8: Merci. Bye-bye.
0: Au revoir. Oui, c'est pas évident, Marie-Hélène, évidemment, pour un caquiste comme, ou un qui a été adéquiste et qui est là depuis le début du parti, j'imagine, comme François Bonnardel, de voir, il a pas voulu se mouiller, là, sur le sort de la CAQ ce soir, mais de voir ce qui va arriver avec son parti.
9: D'autant que, il a annoncé très tard qu'il ne se représentait pas, à cette élection-ci. Il a entretenu un peu le flou, là, François Bonnardel, parce que nécessairement, c'est une grosse pointure, justement, qui remonte à l'époque de l'ADQ. Donc, de l'avoir eu, à ses côtés, la lutte aurait été différente, évidemment, dans Granby. Mais, évidemment, avec ces vedettes qui sont parties, il y a une trentaine de députés caquistes qui ont décidé de ne pas se représenter. Bien sûr, Christine Fréchette a parlé d'une équipe expérimentée, mais aussi avec des nouveaux visages, justement, pour incarner le renouveau. Mais François Bonnardel l'a bien dit, incarner le changement après 2 mandats, c'est pas chose facile.
1: Même si vous changez le nom du parti, le logo, etc. Puis on a bien vu cette tentative pas très subtile au final de essayer de nous dire que l'équipe Christine Fréchette n'était pas vraiment la cohérence.

0: ils sont venus à Québec. Et ça aussi, ça l'a rattrapé en cours de campagne, et notamment sur cet enjeu dont qui était évoqué tout à l'heure, l'incapacité de Mme Fréchette à dire si elle était souverainiste ou fédéraliste. Ça a pris 24 heures, ou enfin presque, avant qu'elle se rappelle que dans
1: l'article
0: 1 de la Coalition Avenir Québec définit très bien et très clairement ce qu'est l'autonomisme et offre une réponse qui permet d'éviter justement ce genre de piège-là lorsque les journalistes vous posent des questions. Mais donc, il y a eu cette opération pour essayer de se distancer la Coalition Avenir Québec, mais il y a des limites à ça. Puis je pense qu'à un moment donné, c'est ça aussi qui a rattrapé la Coalition Avenir Québec. Puis oui, c'est vrai qu'en écoutant M. Bonnardel, c'est un gros morceau de l'histoire à la fois de l'ADQ et de la Coalition Avenir Québec. Et je souligne, il est resté très loyal au parti, même si, rappelez-vous que François Legault l'avait tassé de son poste de ministre. Et il est resté, même si on avait bien senti que ça lui faisait mal. Et il est revenu par la grande porte, on peut le dire, avec Mme Fréchette, qui en avait fait son leader parlementaire aussi. Et très digne, je trouve, jusqu'à la fin.
2: Oui, et qui a même fait campagne encore jusqu'au dernier jour avec la candidate qui tente de lui succéder dans Granby. On va revenir tout au long de la soirée en analyse avec vos observations. Le temps de faire le tour avec nos journalistes qui vont, tout au long de la soirée, nous donner les courses que l'on va surveiller. Philippe-Antoine Saunier, on l'a dit au tout début de cette émission spéciale, vous allez surveiller la grande région de Montréal et ce qui va s'y passer.
3: Et on se souvient qu'en 2022, la CAQ avait ratissé large dans le 4-5-0 dans les banlieues de Montréal en récoltant une quarantaine de circonscriptions en Montérégie, à Laval, dans les Laurentides et dans la Naudière. Ce sont des régions qui ont tendance à changer de côté tout en bloc. Et dans bien des cas, ce sont des comtés qui ont déjà appartenu au Parti québécois. Et il y a des sièges de plusieurs ministres de la CAQ qui sont en jeu dans le 4-5-0. Si on va maintenant dans l'île de Montréal, il faudra surveiller les circonscriptions qui sont détenues par Québec solidaire, dans Maurice Richard d'abord, dans le nord de l'île. On se souvient qu'Haroun Boisier de Québec solidaire ne s'est pas représenté et il y a une lutte à trois, véritablement à prévoir là, entre Québec solidaire, le Parti libéral et le PQ. Si on descend le long de la ligne orange du métro pour vous situer un peu dans l'île de Montréal, il y a Laurier-Dorion, qui est le quartier de Villeray, Parc Extension, un autre comté fragile pour Québec solidaire, où les libéraux ont de bonnes chances à cet endroit-là. Un peu plus à l'est, dans l'île de Montréal, il faudra voir si Québec solidaire va réussir à conserver deux comtés importants, là, Hochelaga-Maisonneuve et Rosemont. Rosemont que représentait Vincent Marissal avant de devenir indépendant. Ensuite, Sainte-Marie-Saint-Jacques, dans le centre-sud de l'île de Montréal, dans ce qu'on appelle le village. Philippe Schnob du PQ tente de ravir le siège qui appartenait à Manon Massé, qui ne s'est pas représenté. Et puis enfin, dans le sud-ouest de l'île de Montréal, Québec solidaire pourrait être en difficulté et pourrait perdre deux comtés aux mains des libéraux dans ce coin-là, Saint-Henri-Sainte-Anne et Verdun. Verdun où se présente Antoine Dionne Charest, le fils de Jean Charest. Et puis enfin à Laval, toujours dans les banlieues de Montréal, la CAQ avait 4 comtés sur 6 et il y a des chances que ces sièges-là soient repris par les libéraux. Puis enfin, soulignons qu'il y a 2 chefs de parti qui se présentent dans des circonscriptions montréalaises, Paul Saint-Pierre Plamondon dans Camille-Lorrain, dans l'Est de l'île, et Ruba Gazal de Québec solidaire dans Mercier, ça c'est sur le plateau Mont-Royal.
2: Guillaume Renaud va suivre les résultats, entre autres en Estrie, où il y a beaucoup de luttes serrées, qu'on prenne simplement Sherbrooke, là où notre attention va être dirigée une bonne partie de la soirée.
4: Oui, tout à fait. Vous parliez à François Bonnardel, ancien député de Granby, qui quitte après 6 mandats consécutifs. C'est un peu à l'image du reste de la région de l'Estrie. Sur 7 députés caquistes sortants, il y en a que 2 qui se représentent, dont le whip en chef du gouvernement, François Jacques, dans Mégantic. Des cours serrés, il y en aura, impliquant parfois 3, même 4 partis, c'est le cas dans Mégantic, où le Parti conservateur espère bien faire une percée, dans Harford, dans le secteur de Magog, Stanstead, Eastman également, circonscription laissée vacante par Gilles Bélanger, ancien ministre de la cybersécurité. Ben là, c'est le chef libéral Charles Milliard qui espère y obtenir son siège à l'Assemblée nationale. Ce sera aussi très serré dans Richmond, en banlieue de Sherbrooke. La course dans la circonscription de Sherbrooke elle-même sera aussi très relevée. Québec solidaire espère conserver là son seul siège à l'extérieur de Montréal et de Québec, qui était laissé vacant par Christine Labrie. En Mauricie maintenant, je vous amène, il y a 3 députés sortants qui quittent la politique, dont la ministre de l'Éducation, Sonia Lebel, le ministre du Travail aussi, Jean Boulet, qui laisse sa place dans Trois-Rivières à la première ministre sortante, Christine Fréchette. Là aussi, ça s'annonce s'annonce très corsée pour elle, surtout contre le péquiste Jean Pellerin là-bas. En Outaouais, dans l'ouest du Québec, le PLQ cherche à reprendre du terrain après avoir perdu 4 de ses 5 circonscriptions aux mains de la coalition Avenir Québec. Et en Abitibi-Témiscamingue, plus au nord, il y a Pierre Dufour qui va essayer de conserver son siège dans Abitibi-Est, le secteur de Val-d'Or, mais cette fois-ci sous la bannière libérale, après avoir été ministre caquiste des Forêts et ministre responsable de la région pendant tout le premier mandat de la CAQ. Dans Ungava, immense circonscription qui couvre entre autres la Jamésie, le Nunavik, plusieurs communautés cries aussi qui sont dans cette circonscription. Course très serrée entre Sonia Caron du PQ et Sandrine Rioux du Parti libéral. Chose certaine, une première femme sera élue députée dans l'histoire de cette circonscription ce soir. Et je termine ce tour d'horizon dans le centre du Québec où il y aura encore une fois plusieurs luttes serrées. Mes yeux vont être particulièrement rivés vers Arthabaska-l'Érable où Alex Boissonneau défend le siège qu'il a remporté dans la partielle de 2025 contre Éric Duhaime lui-même.
2: Je vous rappelle que vous écoutez une émission spéciale du service de l'information de Radio-Canada, soirée électorale Québec 2026. Mathieu Bellumeur au microphone avec mes différents collaborateurs pour cette soirée et Guillaume parlait d'Arthabaska-l'Érable. On va s'y rendre justement dans cette circonscription où les candidats du Parti québécois et du Parti conservateur se font une chaude lutte. C'est Jean-François Dumas qui est sur place. Bonsoir Jean-François.
5: Bonsoir, monsieur.
2: Alors oui, toute une course dans cette circonscription. On a même vu Paul Saint-Pierre Plamondon y aller en toute fin de campagne. Le chef conservateur également. On sent que c'est âprement et chaudement disputé.
5: Clairement, Paul Saint-Pierre Plamondon qui a même promis un siège au Conseil des ministres au candidat sortant, Alex Boissonneau, au député sortant, pardon. On a clairement pu, Mathieu, là, constater ces derniers jours un engouement pour cette élection-là dans Arthabaska-l'Érable. Puis il y a une des raisons où en tout cas, une des raisons qui prouve ça, c'est qu'il y a 28% entre autres des électeurs là, de la circonscription qui ont voté par anticipation comparativement un peu plus de 25% à l'échelle du Québec. Maintenant, est-ce que le péquiste Alex Boissonneau, qui on s'en rappelle, là, a raflé la circonscription avec 46% des voix contre 35% pour son plus proche rival, Éric Duhaime, lors de la partielle en 2011, saura conserver son siège? Ben, c'est un petit peu trop tôt pour le dire, évidemment, mais la lutte serait serrée avec l'actuel candidat du PCQ, Tarek Hinoud. Je me suis rendu cet après-midi dans un bureau de vote où Alex Boissonneau était de passage. Je vous propose de l'écouter.
6: On n'a jamais rien pris pour acquis. On a travaillé très fort sur le terrain. On était très présents, je pense. J'ai été aidé par une équipe formidable. Donc, je suis très fier de la campagne qu'on a menée. Le jour du vote, évidemment, il y a une certaine fébrilité. On se questionne. Est-ce que j'aurais pu faire ça? Mais il faut lâcher prise aussi. Mais moi, je suis confiant. Je pense qu'on a fait un bon travail. Puis, ce qui parle le plus, là, c'est les gens sur le terrain. Ça vaut tous les agrégateurs de sondages, des gens qui me saluent, des gens qui me serrent la main, qui me font un beau sourire, un clin d'œil. Puis il y a même beaucoup de reconnaissance là-dedans, puis je suis touché par ça. Et ce qui fait que là, je me sens fébrile, oui, mais confiant.
2: Oui, le seul sondage, le vrai sondage, celui qui compte, évidemment, c'est celui de ce soir avec les gens qui vont aller voter. Jean-François, vous vous êtes d'ailleurs rendu dans un bureau de scrutin plus tôt cet après-midi, prendre le pouls des électeurs.
5: Exactement. Et ce que je peux vous dire, Mathieu, tout d'abord, après avoir parlé aux gens d'Élection Québec, c'est que le vote ici s'est déroulé sans anicroche dans tous les bureaux de vote, sans exception. J'ai évidemment rencontré quelques citoyens en fin d'après-midi là, pour qui voter est un devoir incontournable. Je vous propose d'écouter les quelques réponses qu'ils nous ont fournies.
7: C'est toujours important parce que faut choisir les gens qui vont nous gouverner. Et si je vote, j'ai le droit de chialer.
8: C'est important pour moi parce que si on veut que ça avance dans la vie puis que on puisse avoir ce qu'on veut, ben faut aller voter. Tu sais, il y en a qui chialent sans voter, mais en votant, on peut avoir qui qu'on veut au pouvoir.
9: Je vote depuis l'âge de 18 ans. Je trouve que c'est une manière de pouvoir après ça démontrer ses idées. Puis ça fait plus de sens pour la société.
5: Alors évidemment, Mathieu, on demeure à l'affût des résultats tout au long de la soirée et je vais m'engouffrer dans une microbrasserie du centre-ville de Victoriaville au rassemblement du Parti québécois. Évidemment, on sera à l'affût des résultats à mesure qu'ils sortiront.
2: On risque de se reparler ce soir. Jean-François Dumas, merci beaucoup.
5: À toi, bonne soirée, Mathieu.
2: Bonne soirée. Louise Boisvert va nous donner tout au long de la soirée, elle, des résultats dans la grande région de Québec, sur la rive sud et dans l'est de la province, Louise.
10: Québec, Chaudière-Appalaches, Mathieu, ça représente 18 circonscriptions, 15 appartenaient à la CAQ lors de la dernière élection. Le Parti conservateur pourrait bien reprendre un bon nombre de ces circonscriptions. Si on s'y attend plus précisément, Beau-Sud, ce sera un match revanche entre deux poulains, Samuel et Jonathan. Samuel Poulain, c'est le député et ministre de la CAQ sortant qui avait gagné par une poignée de vote en 2022. Jonathan Poulain, c'est un avocat chroniqueur de Radio X, radio privée de la capitale. Vous allez peut-être l'entendre à quelques reprises ce soir parce qu'ils sont plusieurs chroniqueurs et animateurs à avoir fait le saut avec Éric Duhaime. Lévis, là où se représente Bernard Drainville pour un deuxième mandat de la CAQ, son adversaire dans la course, c'est une ancienne conseillère municipale de Lévis. Le Parti québécois espère aussi bien performer dans cette circonscription.

0: élections et à Québec. On l'évoquait en début d'émission, on surveille la performance du Parti conservateur dans la couronne nord de la ville. Est-ce que le Parti québécois va conserver la circonscription de Jean Talon avec Pascal Paradis, circonscription de tradition libérale qui a été raflée par le Parti québécois en 2023 lors d'une élection partielle? Et c'est une élection qui avait donné un élan au Parti québécois avec la victoire de Pascal Paradis et qui a annoncé un peu la chute de la CAQ par la suite. Un mot sur les batailles dans Taschereau, dans Jean Lesage, qui oppose Québec solidaire, qui souhaite gagner dans les deux cas un troisième mandat, et le Parti québécois. On va surveiller les nuances de bleu dans l'Est du Québec ce soir. Saguenay, on va surveiller Chicoutimi, cinquième élection en 18 mois pour les électeurs là-bas. La députée Marie-Carline Laflamme a raconté la partielle en février. Et Dubuc, où les conservateurs sont le plus susceptibles d'être compétitifs dans cette course-là. Duplessis sur la Côte-Nord, la députée sortante Catherine Champagne-Jourdain, ministre des Ressources naturelles sous Christine Fréchette. Elle a connu une bonne campagne, mais elle affronte Maggie Richard, préfète de la Manganie, qui par ailleurs est la nièce de Lorraine Richard, qui a eu cette circonscription là pendant 19 ans pour le Parti québécois. Gaspé, circonscription qui aurait pu disparaître avec une fusion avec sa voisine de Bonaventure, avec la redéfinition des circonscriptions. C'est un match revanche là-bas entre Stéphane Sainte-Croix de la CAQ et Mégane Perry-Melançon. C'est une députée du PQ qui était là en 2018. Elle l'avait gagnée à l'arraché. Elle a perdu en 2022 et elle pourrait reprendre la circonscription ce soir. On surveille la réélection possible de Pascal Bérubé dans Matane-Matapédia-Métis, qui deviendrait le doyen de l'Assemblée nationale s'il l'emporte ce soir pour un septième mandat. Et dans le Bas-Saint-Laurent, on surveille Rivière-du-Loup, Témiscouata, les Basques. Est-ce que le PQ réussira à reprendre cette circonscription après 45 ans, quand même?
1: Quand même, on va plusieurs choses donc à surveiller de votre côté aussi. On comprend que ça va être une grosse soirée pour tous les partis, pour tout le monde. Marc Tanguay maintenant se joint à nous. Il est le député sortant de La Fontaine pour le Parti libéral du Québec. Bonsoir, Monsieur Tanguay.
2: Bonsoir, Monsieur Bémumère.
1: On est à quelques minutes de la fermeture des bureaux de vote. Comment vous vous sentez à ce moment-ci de la soirée?
2: Oh, serein et fébrile, c'est un peu toujours les deux mêmes qualificatifs qui reviennent. Vous savez, moi, c'est ma septième élection, ma sixième dans Rivière-des-Prairies, La Fontaine. Alors, on va attendre les résultats. Je suis à mon local électoral avec mon monde dans le comté. Là, on est tout près de 80-100 personnes. Et on va regarder les résultats ensemble. Donc, dans La Fontaine, on n'a plus personne pour acquis. On a travaillé fort, mais on est quand même confiant. Puis on va regarder pour le reste du Québec. Là, on a bien hâte de voir les résultats.
1: Qu'est-ce qui serait une bonne performance pour vous, pour le Parti libéral du Québec ce soir? Quel chiffre vous avez en tête pour dire « Ah, ben on a atteint et même peut-être dépassé nos attentes? »
2: Ah, écoutez, on va attendre de voir les résultats. Il est clair que nous, durant toute la campagne, jusqu'à la dernière minute, on ne concède aucune élection. Là, nous, évidemment, on y va avec notre chef Charles Milliard pour un gouvernement libéral. Fût-il minoritaire. Alors, en ce sens-là, nous, on va regarder ça avec cet espoir-là. Du reste, on verra aussi déjà, on a un gain quant au chemin parcouru. La dernière élection, rappelons-nous, je pense qu'on était 21 ou 22 députés. Alors, on est dans les expectatives très, très loin de cela ce soir. Mais je pense qu'on va voir une nette progression. Puis nous, encore une fois, on est là pour un gouvernement libéral. La parole aura été aujourd'hui aux électeurs électrices. C'est eux qui ont le dernier mot. On a bien hâte de voir le résultat. On est réaliste, mais on va voir le chemin parcouru.
1: Qu'est-ce que vous avez pensé de la campagne de votre chef, Charles Milliard? Plusieurs analystes ont dit que ça a été plutôt difficile en début de campagne, mais que, bon, à un moment donné, plus tard, vers la fin de la campagne, les choses se sont améliorées pour le Parti libéral. Je sais qu'on est encore peut-être un peu dedans, mais quel bilan vous pouvez faire à ce stade-ci quand même?
2: Un bilan où au début, on disait « Ah, il y a un déficit de notoriété ». Aujourd'hui, là, tout le monde connaît Charles Milliard au même titre que les quatre autres chefs. Alors, je pense que déjà là, au niveau de la notoriété, il n'y a plus à envier à personne. Maintenant, ça aura été une campagne avec cinq partis, cinq chefs, cinq programmes électoraux. Est-ce que les électeurs auront su se retrouver à travers tout ça? Est-ce qu'on a assez mis l'emphase, de façon générale, là, je parle pas juste du Parti libéral du Québec, mais sur les impacts de ce que serait un 4 ans référendaire, des enjeux dont on n'a peut-être pas assez collectivement, là, encore une fois, c'est pas une analyse du Parti libéral du Québec, mais collectivement, est-ce qu'on a assez parlé d'itinérance de santé, d'éducation? Alors, on verra comment les électeurs, là, honnêtement, là, M. Bélumard, auront pu se retrouver à travers tout ça. Je pense qu'on risque de veiller tard dans plusieurs comtés. Et on verra le lendemain de cela, mais on est tous là, je pense, animés par le désir de faire avancer le Québec et d'être là pour servir nos citoyens.
1: Est-ce que pour le Parti libéral du Québec, un travail qui sera pas à faire peut-être dans les prochains mois, les prochaines années, c'est de trouver comment reconnecter ou connecter avec le vote francophone? Parce qu'on a l'impression que si effectivement vous visez l'atteinte du pouvoir, ça va passer par un appui plus important chez les francophones.
2: C'est clair. Vous avez tout à fait raison, M. Villemur. Il faut reconnecter avec l'électorat francophone maintenant pour briser certaines perceptions. Je veux dire, on n'avait pas meilleure plateforme que la plateforme libérale en éducation, en santé, lutte à l'itinérance, en économie également. Toutes les choses qu'on a à dire et à proposer. Alors, on va falloir briser les perceptions, on va falloir regagner l'écoute et la confiance. Puis ce soir, bon, on verra le résultat. On verra le chemin, tout le chemin parcouru, et on est confiant, on a hâte de voir, et c'est clair qu'on s'inscrit pour la suite des choses et pour l'avenir. Puis le chef l'a bien dit, hein, c'est une élection référendaire. Le Parti québécois aura mené dans les sondages. On verra combien ils auront de députés, mais je pense qu'on peut pas se diviser sur un autre référendum.
1: Et le chef, c'est le chef qui est là pour les prochaines années et qui sera là pour la prochaine élection. Vous pensez, vous êtes satisfait, vous êtes confiant,
2: ah,
1: oui?
2: Tout à fait. Tout à fait, sans aucune hésitation. Et encore une fois, au niveau de la notoriété, je pense qu'il n'y a plus rien à envier par rapport aux quatre autres chefs. On a un bon programme. On va voir, dans les quelques minutes, les pôles de vote vont fermer. Oui. Alors, j'imagine que je serai votre dernière entrevue avant 20h. Et maintenant, parole aux citoyens. Puis en démocratie, ils ne se trompent pas. Puis on verra l'analyse qui suivra par la suite. Là.
1: Marc Tanguay est député sortant de La Fontaine. Il est membre et il est au Parti libéral du Québec, bien sûr. Merci beaucoup, M. Tanguay. Bonne soirée, bonne chance pour ce soir.
2: Merci à vous. Bonne soirée à tous.
1: On va se rendre maintenant à Sherbrooke, retrouver notre collègue René-Charles Quirion. Bonsoir, René-Charles.
3: Bonsoir, Mathieu.
1: Ouais, Sherbrooke, seule circonscription détenue par Québec solidaire à l'extérieur des deux grands centres, Montréal et Québec. Évidemment, QS voudrait bien tenter de conserver Sherbrooke.
3: Oui, c'est un point orange au sud du Québec. La députée sortante Christine Labrie qui a choisi de pas se présenter, elle ne sollicite pas un autre mandat. Donc, c'est Stéphanie Vachonc là, qui se présente là, pour Québec solidaire. Et Ruba Gaza, la coporte-parole de Québec solidaire, qui est venue ici 6 fois dans la région de l'Estrie pour appuyer sa candidate. Christine Labrie, en 2018, qui avait causé une certaine surprise là, en battant le ministre libéral de la Culture, Luc Fortin. En 2022, Québec solidaire, qui avait aussi gagné une autre fois plus de 40% des voix contre une candidate vedette de la CAQ, à l'époque Caroline Saint-Hilaire. Donc, cette fois, c'est Fanny Vachon là, qui tente justement de garder le comté de Sherbrooke solidaire. Tous les candidats de Québec solidaire sont d'ailleurs réunis au centre-ville de Sherbrooke pour la soirée électorale. Et là, je me trouve ici dans une micro-brasserie à Sherbrooke, au rassemblement du Parti québécois. C'est le candidat Gabriel Palotta ici qui a réuni ses partisans avec aussi là, la candidate en Saint-François, Sylvie Tanguay, là, deux circonscriptions là, à Sherbrooke. Du côté du Parti libéral du Québec, c'est le candidat, c'est l'ancien recteur de l'Université Sherbrooke, Pierre Cossette, donc un candidat là, bien en vue du côté du Parti libéral. Chaude lutte dans Sherbrooke. Chad Milliard, ici le chef là, du Parti libéral, qui est venu à 9 reprises en Estrie, donc 5 fois dans la circonscription de Sherbrooke. C'est pour vous donner une idée, Mathieu, comme quoi le Sherbrooke est convoité du côté de tous les partis. Fadela Hamou, de la Coalition Avenir Québec, et Jonathan Bro, du Parti conservateur là, du Québec, qui complète le tableau ici dans la circonscription de Sherbrooke.
1: René-Charles Quirion, qui nous parle en direct de Sherbrooke. Merci à vous, René-Charles, et bonne soirée.
3: Au plaisir. Bonsoir à vous, Mathieu.
1: Un mot, Guillaume Bourgault-Côté, sur peut-être les propos de Marc Tanguay qu'on entendait en entrevue juste avant. On comprend qu'il continue de rêver peut-être un parti libéral au gouvernement. Là, c'est assez loin de ce que disent les différentes projections. Mais qu'est-ce qui pourrait être une bonne performance pour le PLQ ce soir?
4: Ben, écoutez, ce qu'on entend à l'interne, c'est que le seuil minimal, je pense que c'est autour de 35 sièges. Mais quand vous regardez les projections, on doit se fier là-dessus. C'est pas mal. Il y a pas un immense écart. Hein. C'est-à-dire que les libéraux vont pas aller chercher 60 sièges ce soir. Mais je pense qu'en haut de 35, on sera quand même relativement satisfait. C'est un parti qui a connu une dernière année et demie très difficile avec toute l'histoire de Pablo Rodriguez et tout ça. Il y a encore des choses, je pense, à recoller. Mais il a raison, M. Tanguay, de mentionner que dans le cas de Charles Milliard, il y a eu quand même une amélioration notable de son taux de notoriété. Il a fait une campagne. En fait, c'est quelqu'un qui avait pas d'expérience politique, donc il a acquis l'expérience au fur et à mesure de la campagne. Et je pense que tout le monde a remarqué que la fin de campagne a été plus efficace, plus probante, ouais, convaincante effectivement que le début. Mais ensuite, sur la question du vote francophone, parce que c'est vraiment la clé de voûte, ben ça, les mots de M. Tanguy, dont faut regagner l'écoute, la confiance, ça fait 5-6 ans qu'on entend ça.
5: Il se disait serein et
1: fébrile.
5: J'ajouterais qu'il est lucide aussi, M. Tanguy, parce qu'effectivement, c'est là où le bas blesse chez le Parti libéral, c'est au niveau du vote francophone. Oui, le parti va réussir à sortir un peu de Montréal, va sans doute aller rechercher des circonscriptions dans la région de Laval, en Estrie aussi, mais il y a quand même encore beaucoup de travail à faire, mais ni plus ni moins, avec 30% des voix, si le Parti québécois

0: pas est porté au pouvoir. Il y a aucun doute là-dessus. Le Québec est vraiment divisé. Hein. Le Parti québécois est très fort dans les régions éloignées. Le Parti libéral est concentré à Montréal. Québec solidaire également en partie dans l'est de Montréal. Le Parti conservateur région de Québec, la région Chaudière-Appalaches et sans doute les régions limitrophes également. Alors reste à savoir où la CAQ se situe à travers tout ça. On verra bien s'ils seront en mesure justement de trouver un peu leur place, même si ils risquent d'avoir quand même des appuis, des votes, mais leur vote est tellement dispersé à travers le Québec qu'ils vont avoir de la difficulté à aller chercher des sièges.
1: La coalition Avenir Québec, Guillaume, qui pourrait se retrouver avec, je sais pas, un taux d'appui de 15, 16, 17 % sans aucun député, alors que le parti s'était déjà engagé à changer le système, évidemment, électif, ne l'a pas fait, mais là, ça va peut-être se retourner contre le parti.
2: Oui, c'est un des grands boomerangs peut-être de l'histoire politique, mais effectivement, Éric Duhem a dit depuis 2022 qu'il avait été la victime de la plus grande distorsion électorale de l'histoire, avec raison parce qu'ils avaient eu 13 % aucun député, mais ici effectivement on a encore plus d'appui pour le même résultat. La question très clairement va se reposer à mon sens, et oui, il y aura visiblement une forme d'éclatement, de fragmentation du Québec. Comme on l'a jamais vu, parce qu'on n'a jamais eu 5 partis. Rappelez-vous, l'élection en 2007, ça avait quand même donné, donc Jean Charest minoritaire, il y avait 3 partis, l'ADQ et le Parti québécois, qui avaient tous plus d'une trentaine de députés, mais il y avait 3 partis. Là, on en a 5, et géographiquement, c'est aussi beaucoup plus éclaté. Convaincu qu'il y aura des questions à se poser là-dessus. Est-ce qu'on a encore le bon système de votation dans une époque aussi où on parle de fragmentation des appuis, mais c'est aussi on parle des chambres d'écho et tout ça. Ouais. Donc, il y a eu beaucoup de clientélisme aussi, hein, c'est ce qu'on a vu durant la campagne.
1: Effectivement, on va avoir en tout cas les premiers résultats, je veux dire, au cours des toutes prochaines secondes.
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1: Moment de vérité, moment des résultats. Il est 20h, 21h aux îles de la Madeleine. Partout au Québec, les bureaux ferment leurs portes, les bureaux de vote. Et dans les toutes prochaines minutes, nous allons être en mesure de vous donner les premiers résultats. Je m'appelle Mathieu Bellumeur avec toute l'équipe ici en studio et un peu partout sur le terrain dans les différentes régions. On va vivre ensemble cette soirée électorale. Vous écoutez une émission spéciale sur, effectivement, les élections Québec 2026. Je vous rappelle qu'à la dissolution du Parlement, la coalition Avenir Québec comptait 79 députés, le Parti libéral du Québec 18, Québec solidaire 11, 7 pour le Parti québécois, un élu pour le Parti conservateur, 9 étaient indépendants pour un grand total de 125 députés. Il y aura 2 députés de plus lors de la prochaine législature, la 44e, en raison de l'ajout de 2 nouvelles circonscriptions pour un total de 127. Un chiffre important à retenir ce soir et tout au long de la soirée, 64, c'est le nombre de députés nécessaire pour la formation d'un gouvernement majoritaire. Chose certaine, il y aura beaucoup de changements tout au long de la soirée, beaucoup de nouveaux noms, ne serait-ce que, pensons au gouvernement sortant, 36 députés de la coalition Avenir Québec ne se représentent pas. Pour vous donner les résultats au cours des prochaines minutes, 3 collègues journalistes qui sont à mes côtés, Philippe-Antoine Saunier, Guillaume Renaud et Louise Boisvert. Bonsoir à vous trois.
4: Bonsoir Mathieu.
1: Et en analyse, pour analyser ces résultats, les remettre dans leur contexte, Marie-Hélène Tremblay, responsable de la couverture politique de cette campagne électorale pour Radio-Canada. Elle est aussi à l'affectation de nos journalistes à la colline à l'Assemblée nationale. Vous l'entendez aussi tous les midis avec Alec à Midi Info. Bonsoir, rebonsoir Marie-Hélène.
5: Bonsoir.
1: Et Guillaume Bourgault, côté chef du bureau politique de l'actualité, du magazine L'Actualité, qu'on peut entendre aussi sur nos ondes, notamment à l'émission du retour à la maison dans la grande région de Montréal. Rebonsoir Guillaume.
2: Bonsoir Mathieu.
1: Alors oui, les prochaines minutes vont nous donner les différents résultats. On va voir tout de suite avec nos collègues ce qu'on voit surveiller particulièrement au cours des prochaines heures. D'abord, Philippe-Antoine Saunier dans la grande région de Montréal.
6: Il y a 71 circonscriptions qui se trouvent dans la grande région de Montréal qui couvrent à la fois les Laurentides, la Naudière, Laval, la Montérégie et l'île de Montréal. 71 circonscriptions, c'est plus que la moitié des sièges à l'Assemblée nationale. Ce sont des profils de population très variés, certaines circonscriptions très multiethniques, d'autres très francophones. À Montréal même, plusieurs circonscriptions détenues par Québec solidaire vont être à surveiller. Évidemment, Maurice-Richard, dans le nord de l'île, également Laurier-Dorion, Rosemont, Hochelaga-Maisonneuve, Sainte-Marie-Saint-Jacques, Verdun et Saint-Henri-Sainte-Anne. Ces deux-là sont dans le sud-ouest de l'île de Montréal. Elles pourraient être reprises soit par le Parti libéral ou encore par le Parti québécois. Ce sera des luttes intéressantes. La région de Laval va être à surveiller également, parce que la coalition Avenir Québec avait 4 des 6 comtés lavallois.